0: Oui, vous parliez de la transmission tout à l'heure. Je pense que c'est un vrai sujet. La stabilité de l'éducation parentale, de la transmission. Toutes les valeurs premières, en fait, se transmettent au départ. La première intelligence, c'est pas l'intelligence artificielle. C'est l'intelligence qu'on acquiert dans ses premières années. L'intelligence émotionnelle, le sens de l'altérité, de l'empathie. Et je pense que tout ça, c'est la première transmission. Et qu'elle doit être peut-être plus valorisée, reconnue. Je ne parle pas de sacralisation de la maternité, mais que vraiment, je pense que dans une société ne peut tenir, donc sans tous ces sujets, avoir de la cohésion, une citoyenneté, une vraie citoyenneté, si chacun se sent reconnu dans ce qu'il apporte.
1: Mais surtout se sent ancré.
0: Et on crée,
1: c'est quand même la famille plus que la crèche qui apprend naturellement la réciprocité et l'empathie.
0: Et toute cette dissonance qu'on constate dans ce qu'on apporte en tant que parent, en tant que mère, et ce qui est reconnu, ce qui n'est pas reconnu et qui est invisibilisé, je trouve que ça fragilise le pacte collectif, en fait.
2: Que faire ?
1: Et le pacte conjugal.
0: Et le pacte...
2: Que faire pour aider les mères et, au-delà, aider les couples à se remettre, enfin à en faire plus, à faire plus d'enfants, à lancer la natalité? On en parle aujourd'hui sur Europe 1. Dans Ici, on en parlait avec Marie-Estelle Dupont. 01 80 20 39 21. Si vous voulez échanger avec Marie-Estelle Dupont, nous recevons aujourd'hui Corinne de Bernardi, avocate, docteur en droit public et auteur du livre « Ma revendication en tant que femme, c'est que ma différence soit prise en compte ». Voilà, c'est le titre de votre essai aux éditions Ballant. On se retrouve dans quelques instants sur Europe 1, à tout de suite.
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2: Et si on en parlait avec Marie-Estelle Dupont? On parle aujourd'hui de la relance de la natalité, et surtout on parle des mères, parce que je ne vous fais pas un dessin, mais le rôle des mères est évidemment capital dans cette relance nécessaire de la natalité en France. On est avec vous, Marie-Estelle Dupont, bien sûr. On est également avec Corinne de Bernardi, avocate et docteur en droit public et auteur du livre « Ma revendication en tant que femme, c'est que ma différence soit prise en compte ». Aux éditions Ballant. Marie-Estelle Dupont, pour vous, l'égalité des sexes voulue par les féministes, on l'a entendu, cette revendication des féministes, elle se fait au détriment des mères, vous diriez ça ?
1: C'est-à-dire qu'il ne faut pas que la recherche d'égalité, qui était tout à fait honorable et légitime à un moment donné, nous fasse scotomiser la dimension de différence. L'égalité, ce n'est pas l'indifférenciation des sexes. Et encore une fois, moi, je ne veux pas l'égalitarisme. Je veux que ma dépendance ne soit pas honteuse. C'est-à-dire que quand je passe du statut de femme au statut de mère, je veux pouvoir dire que j'ai besoin d'un homme protecteur et fiable. D'hommes protecteurs et fiables, c'est aussi les oncles, c'est aussi les amis. L'homme, c'est pas seulement le papa. C'est les hommes dans le collectif. C'est des hommes à l'abribus qui vous aident à monter une poussette. C'est ce rapport à la maternité qui soit à nouveau quelque chose qui n'est ni honteux ni rétrograde, mais évidemment essentiel à la survie de la société. Donc je crois que, si vous voulez, c'est important de comprendre que l'équilibre psychique des adultes est éminemment lié au bien-être de la mère dans les premières années. Et que ne pas reconnaître ces spécificités, notamment des premières années pour une mère, les changements physiques, les changements psychologiques, les changements émotionnels, c'est finalement retourné il y a deux ou trois générations, quand on avait en fait des mères qui étaient dans quelque chose d'assez sacrificiel, où elles n'étaient pas forcément heureuses de leur maternité. Et donc on a vu nos parents et nos grands-parents porter toute leur vie des traumas, des carences affectives qui n'étaient pas traitées à l'époque. Et aujourd'hui, en psychologie, en psychothérapie, on a les connaissances pour savoir à quel point la sécurité et l'équilibre du jeune enfant est lié à ces figures d'attachement. Et donc, la modernité consisterait à dire, si on va sur le bien-être des mères, on aura forcément moins de troubles psychologiques chez les enfants, les adolescents, les futurs adultes. Et en fait, on efface cette connaissance. C'est-à-dire, en disant, je veux l'égalitarisme, on est juste en train d'oublier qu'une mère qui est épuisée, qu'une mère qui va pas bien, qu'une mère qui est pressurisée, qu'une mère qui est dans un dilemme cornélien où finalement, en plus de ne pas dormir suffisamment, elle s'en veut tout le temps quand elle est à la maison de ne pas être au travail et quand elle est au travail de ne pas être à la maison, et ben c'est une mère qui va moins bien faire son travail de mère. Et ensuite, on dira, mais t'as été une mauvaise mère. Mais certaines mères, et j'en ai vu dans mes patientes, étaient d'excellentes mères avec leur cœur, mais n'avaient pas les moyens en termes de soutien, en termes d'environnement, etc., etc., de faire leur travail de la meilleure manière possible. Donc l'intelligence de la vie consisterait à dire, là, l'important, c'est pas l'égalitarisme à ce moment-là, c'est la spécificité du besoin, parce que tout repose au début sur cette dyade. Ça veut pas dire qu'on efface les papas.

0: Ça veut dire que on peut pas dire que le papa est interchangeable avec la maman. Je suis désolée, c'est la maman qui accouche, c'est la maman qui a porté l'enfant. Donc, y a une manière pour le papa d'aider la mère qui va permettre à la mère de d'autant mieux faire son travail de mère. Et d'ailleurs, on a beaucoup insisté pour que le congé parental que l'Assemblée nationale allait donner soit librement réparti. Et que l'État ne décide pas de s'immiscer dans l'intimité des couples en disant ça doit être à égalité, tant de jours papa, tant de jours maman, mais qu'en fait chaque couple puisse regarder son jeu de cartes. Parfois il y en a un qui a arrêté de travailler ou qui a changé de boulot, etc. Donc il a un peu plus de temps entre deux boulots, et que chaque couple puisse créer son équation optimale, qui est évidemment différente selon que les grands-parents sont proches, impliqués ou pas, etc., etc., que c'est le premier enfant ou le troisième, qu'il y a des jumeaux ou qu'il n'y a pas de jumeaux. Et donc, je crois que c'est très important, notamment, que le congé parental, effectivement, ne soit pas assigné quantitativement de manière égalitaire, mais que chaque couple ait la possibilité de créer le meilleur équilibre. On a un auditeur, je crois,
1: qui voulait... Oui, on a un auditeur. Corinne de Bernardi, vous vouliez ajouter quelque chose. Enfin, qu'est-ce que vous dites sur ce point-là, et notamment le rôle des pères? Et on va écouter effectivement Dominique juste après.
2: Je pense que... Je vais redire que les pères... Je pense que simplement que mieux reconnaître la maternité, ce sera encourager à la co-responsabilité. Sinon, la charge va retomber systématiquement, mécaniquement... sur les femmes, c'est ce qui se passe souvent d'ailleurs encore aujourd'hui. Donc la reconnaissance maternelle, c'est une invitation à l'engagement des pères. Et voilà ce que je veux ajouter.
1: Oui, oui, oui. Dominique est avec nous. Dominique, 59 ans dans le Grand Est. Bonjour Dominique.
3: Oui, bonjour à vous toutes et à vous tous.
1: Merci bonjour. Beaucoup d'être, de nous avoir appelé 01 80 20 39 21. Également Guillaume qui nous appelle de Bretagne. Dominique, vous êtes dans le Grand Est. Vous êtes où dans le Grand Est ?
3: Ah, je suis dans les Vosges.
1: Dans les Vosges. Dans la plaine. Ah, c'est magnifique. Bon, ma fille est enceinte, je réalise toutes les difficultés qu'elle rencontre à l'annonce de sa grossesse du point de vue professionnel et organisationnel. Alors, expliquez-nous. Elle a quel âge, votre fille ?
3: Alors, ma fille a 27 ans.
1: D'accord.
3: Donc, elle est psychologue clinicienne.
1: Ah.
3: Elle exerce.
0: On lui fait une grosse bise. Oui, deux, du coup.
3: elle vous écoute beaucoup, elle suit votre nouveau publication. Et dès que, comme je suis à faire vendre votre émission, dès qu'il y a des sujets, bah, tous les sujets sont intéressants. Donc, aussitôt, je lui envoie un message. Je lui dis, écoute, il faut que tu regardes ça.
0: Merci. Merci beaucoup.
3: Donc, voilà. Donc, elle est un petit peu tombée des nues à l'annonce de sa grossesse vis-à-vis du comportement, entre guillemets, de l'attitude sur son lieu professionnel.
0: C'est-à-dire qu'on lui a fait sentir que c'était pas une bonne nouvelle ?
3: Ben voilà, le style de réflexion, dis donc, comment qu'on va faire, tu te rends compte, on n'a déjà pas de psychologue, comment qu'on va faire pour te remplacer, enfin vous voyez, vous imaginez vous avez la réflexion une fois comme ça dans la journée, deux fois, trois fois, vous posez des questions en rentrant le soir.
0: Oui, bien sûr, il faut être costaud. Puis quand on attend son premier enfant, on n'est pas costaud, on est fragile encore, on n'est pas encore complètement capable de s'affirmer. On doute beaucoup de soi quand on est dans sa première grossesse.
1: Mais qu'est-ce qu'on lui a dit exactement, Dominique ?
3: Si vous voulez, c'est bon, dans les services, dans le service où elle travaille, c'est un CMP. Bien entendu,
1: un CMP, c'est quoi ? C'est
0: un centre médico-psychologique. Donc il est rattaché en fait à l'hôpital public, mais il n'est pas dans le service hospitalier. D'accord.
3: Et donc, elle a en charge des enfants et des mamans. C'est plus c'est ses spécialités. Donc, en plus de ça, ça porte écho encore plus. Elle s'occupe d'enfants et de mamans. Et puis, bon, vous avez des collègues, plus de collègues femmes qu'hommes. Mmh. Et elle a eu du mal. Elle s'est vraiment pris une claque quand elle m'a évoqué ça la semaine dernière. Elle me dit, je comprends pas. Mes collègues sont surtout des femmes qui ont été mamans, qui sont plus âgées. Et à croire qu'elles ont la mémoire courte, qu'elles se rappellent pas de toutes les questions qu'on peut se poser, de l'organisation qu'il faut préparer à l'arrivée du premier bébé.
0: Ah oui, mais ça c'est comme les bonus de l'accouchement, personne ne vous prévient. C'est marrant, elles ont l'air d'avoir tout oublié, les belles sœurs et les belles mères, alors les tranchées, etc. Tout ça n'existe pas, il y a un petit lutin magique qui fait que tout se remet comme avant 24 heures. Oui, mais je crois que vous soulignez un point très, très important, c'est-à-dire que les problèmes des femmes ne sont pas tant la cause des hommes, enfin ils ne sont pas tant liés aux hommes qu'au manque de lien entre les femmes. et au manque de soutien entre les femmes, et à la rivalité et à la jalousie entre les femmes. Moi, je le dis énormément depuis mon livre qui s'appelle L'Antimère. C'est qu'en fait, il faut que les femmes arrivent à se soutenir véritablement, mutuellement. Et là, on sent bien qu'en fait, elles vivent leur propre frustration et leur propre détresse passée en les reprojetant sur votre fille qui devient le mauvais objet en les abandonnant pour une maternité. Mais alors, en plus, il y a quelque chose qui est très vrai pour les psychologues, c'est qu'il y a un fantasme collectif que nous n'avons pas de besoin. C'est-à-dire que comme c'est le psy, il comprend et il n'a pas de besoin. Et donc, les psys sont très souvent en burn-out, les psychologues scolaires, les psychologues en hôpitaux, parce qu'en fait, ils n'ont pas d'espace reconnu. Alors, les soignants en général, hein, mais les psychologues, c'est particulièrement vrai. C'est-à-dire que sous prétexte qu'on a des compétences à penser le réel, on est supposé tout pouvoir digérer tout seul. Or, en fait, on est juste des êtres humains qui avons besoin de parler pour métaboliser les choses. Donc, je pense qu'elle s'est pris ça dans la figure.
3: Tout à fait, mais elle est, bon, elle a un caractère très... Bon, elle est posée. Vraiment, là, elle m'a surpris quand elle m'a évoqué ça. Puis c'est vrai que moi, je suis ça. Dès qu'il y a quelque chose qui ne va pas, on est fusionnel. Bien que j'habite à 500 km d'elle, on est très fusionnel. Tout de suite, je lui ai dit, t'inquiète pas, ça rentre d'une oreille, ça ressort de l'autre. Elles ne réfléchissent pas. C'est vrai que ça porte quand même. Ça donne matière à réfléchir. Hein, quand vous n'êtes pas vraiment. Bon, vous l'avez évoqué, on n'est jamais trop près. Et puis, de savoir aussi que on espère avoir un soutien sur son lieu de travail. Enfin, soutien déjà de la bienveillance. Voilà, on va utiliser le mot plutôt bienveillance.
0: Surtout de la part de ses collègues. Évidemment, moi, je me rappelle de ma première grossesse où un patient me disait à toutes les séances, j'ai rêvé cette nuit que je vous donnais des coups de pied dans le ventre. Et donc, de la part d'un patient qui faisait un transfert négatif parce que sa psychologue allait partir en congé maternité, c'était tout à fait acceptable. De la part de collègues, c'est évidemment beaucoup plus violent parce qu'elle a le sentiment qu'on projette du négatif sur son bébé. Et donc, il faut qu'elle se protège, il faut qu'elle parte le plus vite possible en congé maternité, bien évidemment, parce qu'il faut qu'elle mette son psychisme à l'abri. Et puis, au pire, elle changera de travail. Hein.
3: Disons que dans un premier temps, elle envisage déjà d'aller le plus loin possible dans son activité, mais ensuite quand même de bénéficier, et ça je l'ai encouragé là-dessus, hein, je lui ai dit, moi j'ai eu deux filles, donc elle et puis j'ai une autre fille, je lui ai dit, attention, ne commets pas, entre guillemets, la chose qu'on n'a pas pu faire avec ta maman, pouvoir bénéficier de congés parentaux, etc. Je lui ai dit, profite un maximum de ton bébé. Hein.
0: Oui, et se protéger pendant la grossesse aussi, parce que ce sont des métiers où on absorbe énormément d'affects négatifs, d'émotions négatives, et on est quand même très poreuse psychiquement à la fin de la grossesse, enfin pendant toute la grossesse. Donc ne pas porter trop les angoisses de nos patients quand on est prêt d'accoucher de son premier enfant, je pense que c'est important. C'est important de mettre une forme d'étanchéité autour de soi. Il faut vraiment qu'elle se dise que là, ses besoins passent avant, parce que de ses besoins dépendent aussi le calme et la tranquillité de son bébé, et qu'elle donne la vie, donc c'est prioritaire. Il n'y a aucune culpabilité à avoir, elle n'abandonne aucun patient, l'équipe prendra le relais, que ça leur plaise ou non.
3: Mais vous voyez, actuellement, c'est des sujets d'actualité, là, médiatiquement parlant, depuis des semaines, beaucoup d'engagement de politique, ou bref, peu importe, qui font de belles promesses et tout, mais je pense qu'il serait temps de mettre les choses au point à travers surtout des organismes comme ça qui dépendent de régions, de départements, de faire circuler des notes de service, des choses pour dire attention, on doit être entre guillemets exemplaire au niveau de notre attitude vis-à-vis de nos personnels. Je sais pas, non, ça paraît quand même coulé de source, non?
1: Ouais. Je trouve que c'est extrêmement triste, hein, je trouve ça abominablement triste qu'en 2025-26 même, on réagisse encore comme ça, en plus dans une institution publique, hospitalière et médicale. Corinne de Bernardi, pardon, je vous ai coupé la parole.
2: Non, pas du tout, c'est moi. Simplement, je pense qu'effectivement, dans l'ensemble des mesures qu'on propose, pour reprendre la partie politique de notre entretien, je pense qu'il faut neutraliser toutes les pénalités liées à la maternité dans les carrières, parce qu'elles existent. Parfois aussi pour des filles qui ont 30 ans, qui n'ont pas encore d'enfants et qui vont chercher du boulot, finalement elles ne seront pas prises, parce qu'on se dit, bah, elle n'en a pas encore, elle va en avoir. Bon, puis après, les femmes, on connaît la suite pour les femmes, hein, on est vite, très très vite trop vieilles, etc. Je pense qu'il faut absolument qu'il y ait des mesures politiques pour neutraliser cette pénalité maternelle, donc l'absence de promotion, les évaluations, les retours de congés, les temps partiels, avec des règles claires mais contrôlées. Mmh. Voilà, on contrôle beaucoup de choses, je ne vois pas pourquoi on ne contrôlerait pas ça, et pourquoi d'ailleurs, pour aller plus loin, on ne pourrait pas valoriser aussi les compétences acquises dans la parentalité,
0: oui. Hein,
2: responsable.
0: La gestion de crise, régler 12 problèmes en moins de 15 minutes,
2: l'organisation,
0: donner le biberon en préparant un contrôle de maths,
2: l'anticipation...
0: Voilà. Ah oui, si on gérait les crises, les mères de familles nombreuses, je pense que ça serait fait manu militari.
1: Merci beaucoup Dominique. Merci à vous et embrassez bien votre fille. Voilà.
0: D'ailleurs, je fais un salut spécial, je dédicace cette émission à un auditeur d'Europe 1 qui est aussi mon voisin, qui est aussi un ami, et sans qui la mère de famille nombreuse que je suis ne serait peut-être pas à l'antenne cet après-midi, parce que grâce à lui, je n'ai pas raté mon train ce week-end avec mes enfants, et il m'a dépanné. Donc merci Fabien, parce que c'est aussi grâce à toi que cette émission a lieu aujourd'hui, j'avais promis de te dédicacer l'émission. Voilà. Il y a des hommes qui aident les mères de famille nombreuse.
1: On va être dans un instant avec Guillaume, 39 ans, qui nous appelle de Bretagne. C'est important, Yves, suite à la commission parlementaire sur la natalité, vous aviez déjà, d'ailleurs été auditionnée, hein, Marie-Estelle Dupont. Des propositions vont être faites mercredi prochain.
0: Et j'avais insisté sur le fait que le congé parental soit... Voilà, que les parents décident par eux-mêmes. Parce que les parents savent, en fait, de quoi ils ont besoin. Mieux que l'État. On aura une élue bientôt, d'ailleurs, qui va témoigner au téléphone. Je vais rappeler les mesures.
1: Oui, alors, qu'est-ce qui va être annoncé mercredi?
0: Il va être annoncé, donc, un versement familial universel de 250 euros par enfant et par mois dès le premier enfant sans condition de ressources. Un nouveau prêt à taux zéro à chaque naissance pour lever le frein que représente le logement. Un plan Marshall, alors ça c'est comme ou pas comme, des modes de garde avec une revalorisation des métiers de la petite enfance et des solutions plus accessibles. Je pense que c'est très important de revaloriser les métiers du lien. Un droit opposable au temps partiel pour les parents et les grands-parents d'un enfant de moins de 3 ans. Une reconnaissance de l'exclusion des enfants dans l'espace public comme une discrimination. Et puis, le congé parental unifié, c'est-à-dire que de la naissance à l'entrée à l'école maternelle, il y aura une première année qui sera mieux indemnisée. Aujourd'hui, le congé parental, c'est 400 euros à peu près par mois. Là, ce sera 4 mois à 70% du salaire, puis 6 mois à 50%. Un congé paternité obligatoire de 2 semaines et surtout la liberté totale pour les parents de répartir le congé parental comme ils le souhaitent. Voilà. Oui. Pour les auditeurs d'Europe 1, on rappelle les mesures.
1: Toutes ces mesures. Bon, est-ce que Guillaume est avec nous? Guillaume, il dit « Je pense qu'il faudrait que les pères soient davantage investis. Je vais avoir un congé paternité, mais je trouve que ce n'est pas suffisant. Je vais me battre avec ma chef. » C'est une image. « pour avoir plus de temps. » Alors, non, Guillaume nous a appelé tout à l'heure, mais bon, ça c'est intéressant. Le rôle des pères, vous vous dites, c'est d'abord le rôle de la mère.
0: Non, alors dans les pays du Nord, ils arrivent très bien. Vous en parlez dans votre essai. Je crois que les pays du Nord sont vraiment beaucoup plus intelligents que nous.
2: C'est une culture.
0: Ils ont une culture où en fait, il n'y a pas de pénalité au travail pour le père qui va partir à 4h30, voilà. Si vous voulez, parce qu'ils savent que finalement, le travail, c'est pas de pointer de 9h à 17h au bureau. C'est aussi ce qu'on refait après, etc., etc. Maintenant, moi, je pense que vraiment, il faut réinsister sur la différence des sexes, quoi, et sur le fait que le travail d'une mère, c'est le travail d'une mère, et le travail d'un père, c'est le travail d'un père. Chaque homme a sa sensibilité propre, et je ne crois pas qu'assigner un homme à le faire alors qu'il ne le veut pas va aider la mère. Moi, vraiment, quand j'ai accouché, j'avais envie que l'homme soit à l'extérieur à faire des choses complémentaires dont je n'ai pas à me charger. Donc parfois, la complémentarité, c'est mieux que la redondance. Voilà. Et chaque couple est différent, c'est sur ça que je veux insister.
1: On a Guillaume en ligne. Bonjour Guillaume.
4: Bonjour.
1: Bonjour, merci beaucoup d'être avec nous, d'avoir appelé le standard d'Europe 1. Vous voulez prendre votre congé paternité, ça bloque un peu au travail ?
4: Non, en fait, ça bloque pas. C'est plus pour me rendre libre pour mes filles, pour plus tard, en fait. C'est que vu que je travaille dans la sécurité, c'est un peu compliqué pour avoir des jours de repos pour enfants malades comme ça ou tout simplement. Avoir des jours de repos pour être avec ma femme pour les enfants, quoi.
0: D'accord. Et vous pensez que vous allez pouvoir en parler avec votre hiérarchie?
4: Ah oui, après, il n'y a pas de souci, mais c'est toujours des compromis, quoi. Donc,
0: oui, après, puis je pense que chaque entreprise a sa propre culture. Moi, je crois qu'il y a une incitation aussi très importante à mettre sur les entreprises d'avoir des garderies et des crèches en interne, hein, parce que ça soulagerait beaucoup de salariés, le travail s'en trouverait amélioré, parce que
2: les hôpitaux et tout ça.
0: Un père ou une mère qui peut aller voir son enfant, il est aussi moins stressé. Il n'y a pas de perte de temps dans les transports pendant 2 heures entre la crèche, le domicile et la maison, enfin la crèche, le domicile et le travail. On va avoir aussi le témoignage de Caroline Carmentran. Peut-être Guillaume, ça peut être intéressant pour vous de l'écouter, parce que elle est adjointe à la petite enfance à Asnières, et elle a quelque chose de très important à nous dire justement sur les couples et sur ce rôle du père. Caroline Carmentran, vous êtes avec nous ?
5: Oui.
0: Bonjour.
5: Oui. Bonjour. Bonjour.
0: Bonjour.
5: Merci de votre émission et de vos interventions, que je suis avec grand intérêt.
0: Merci.
5: Parce que je trouve qu'elles correspondent tout à fait à la réalité d'un élu et des familles que l'on peut croiser au quotidien.
0: Guillaume, il trouve qu'il est mal loti par rapport au Pays du Nord. Qu'est-ce qu'on peut lui dire ?
5: Alors moi, ce que je constate sur le terrain, c'est que c'est pas tant les familles nous demandent pas tant la répartition d'avoir du temps. Je pense qu'il faut laisser cette libre répartition aux familles. Monsieur, lui a peut-être cette appétence pour avoir du temps et vouloir du temps auprès de ses enfants, et ce qui est tout à fait bien. Je pense que ce que demandent les familles, c'est une vraie liberté de répartition et surtout du temps. En fait, moi, c'est ça qui me frappe le plus depuis 10 ans où je suis élue. C'est le nombre de mamans qui me disent « Madame Carmentran, j'aimerais rester auprès de mon enfant, mais je ne peux pas. » Et moi, je sais que derrière, je finance des places en crèche avec un reste à charge de 8000 euros par an et qui coûte à l'État à peu près 2000 euros
0: par mois
5: et par enfant. Et donc j'ai d'un côté des mamans qui me disent j'aimerais rester chez moi pour profiter de mes enfants, mais je ne peux pas, et moi je sais que l'État dépense 2000 euros par mois et par enfant. Et donc je pense qu'il y a un rééquilibrage à faire, de redonner du temps à celles qui le souhaitent, aux familles qui le souhaitent, qu'elles s'organisent comme elles le souhaitent. Si le père a envie de prendre plus de temps parce que c'est son appétence, comme vous le disiez tout à l'heure, chaque père est différent, chaque mère est différente. Un père, il va pouvoir aider d'une autre façon que forcément d'être là à la sortie de l'école. Sa façon d'aider, ça va peut-être être autre chose et qui va très bien aller à la mère. Je pense qu'il faut redonner cette liberté et ce temps aux familles, parce qu'elles sont épuisées, les familles. Elles sont épuisées.
0: Et du coup, le couple va mal, hein, et donc l'enfant va mal.
5: Ben voilà. Et du coup, en fait, quelle est la part pour le couple ? Vous voyez, nous, à Asnières, on organise la soirée des mariés, là, qui vient d'avoir lieu cette semaine, justement pour redonner du temps au couple. Et cette soirée, elle est pleine. De plus en plus, il y a de plus en plus de couples qui se rendent compte qu'en fait, ils n'ont plus de temps pour eux, parce que ils bossent.
0: Parce que ça, je crois que les liens dans la cité ont été abîmés, et que quand les liens avec les grands-parents, les amis, les voisins sont aussi à nouveau au cœur de notre vie, on arrive à faire des échanges avec les enfants. Mais là, c'est pas le rôle de l'État. Je crois que c'est aussi à nous d'inventer, de réinventer ces liens dans la cité.
5: Exactement, de recréer. On dit toujours, il faut qu'il y ait un village autour d'un enfant. Bah, ce village, il a disparu.
0: Allez manger en amoureux, je prends vos enfants, et samedi, vous les prenez à déjeuner. Ouais, bien sûr.
5: Exactement, il faut que ça se réorganise comme ça, et de recréer ce village autour des familles qui sont vraiment, moi, vraiment, ce que je vois, c'est que les familles sont épuisées, elles sont à bout de souffle, il est urgent, et j'accueille avec grand intérêt justement ce rapport que beaucoup de familles attendent. J'espère que ça va se...
0: Merci, merci à vous, et puis merci. Guillaume, on vous embrasse et on vous souhaite de beaux moments avec votre petit.

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1: Bonsoir Sandra.
2: Bonsoir.
1: Alors, est-ce que Sandra, vous avez écouté, j'imagine, enfin un petit peu peut-être avec intérêt notre, le témoignage de Christian et cette force, j'aimerais que cette force,
2: je voulais lui dire bravo et commencer par ça justement, parce que c'est un beau témoignage pour aider les autres.
1: En parcourant un peu ce que vous vivez aujourd'hui, Christian, ce que vive votre fils notamment, ce que vous vivez, eh bien, on a envie de vous donner, on a envie de vous inoculer cette force qu'il a pour vous permettre d'aider au mieux votre fils. C'est ce que vous essayez de faire, Sandra.
2: Je l'ai, mais je ne sais plus comment la manipuler. C'est comme si j'avais un marteau, et un marteau rond, et qu'il fallait qu'il soit carré pour pouvoir enfoncer la pointe.
1: Non, il faut surtout, Sandra, il faut surtout qu'un jour votre fils ait envie, lui. On a eu un témoignage d'une maman. Alors, on va expliquer d'abord, avant que je vous fasse partager le témoignage de la maman qu'on avait eu en ligne et qui était exactement dans votre situation. On va expliquer, Sandra, vous êtes maman de deux enfants, et votre fils, Kylian, lui, est en proie à des addictions, la boisson notamment, et ça perturbe totalement sa vie. Vous l'aimez plus que tout, votre enfant, vous le voyez se dégrader, il vit avec vous, il n'arrive pas à prendre son envol, il n'arrive pas à rencontrer quelqu'un, il a peur, semble-t-il, des jeunes femmes. Il travaille, je crois, avec vous comme tout votre fille, donc vous êtes en famille, mais malgré tout l'amour que vous pouvez lui apporter, les limites, c'est précisément le fait qu'il continue à boire.
2: Parce qu'on est des mauvais exemples.
1: Pourquoi vous êtes des mauvais exemples? Pourquoi, Sandra, vous
2: dites ça? Parce qu'on est des addicts, qui nous voient boire. Enfin, en fait, il reproduit ce que l'on fait, et moi, je me bats. Il n'a pas su jusqu'à l'âge de 12, 13, 14 ans. Et après, ma fille, elle n'a pas du tout voulu. Donc, mon fils nous a suivis dans nos addictions. Et moi,
1: Votre fille aussi?
2: Ah non, justement, ma fille, pas du tout.
1: Mais vous aviez déjà cette addiction de l'alcool?
2: Oui, familialement, le jeu de la... Oui, mais il ne savait pas.
1: Mais ce qu'on appelle l'alcool mondain ou l'alcool vraiment à forte dose?
2: Il y avait des moments, ils ont vu des choses, bien sûr. Bien sûr. On a, avec mon mari, on est Harley Quinn, on a sauté en parachute, tout seul, on a son saut chacun. On a fait 11 pays, on est allé jusqu'en Norvège en camping-car avec les enfants, les chiens, les oiseaux qui vivent en liberté à la maison. On est des originaux, et je pense qu'on les a un peu perdus. Enfin, mon fils est un peu perdu.
1: Par contre, on a une société, ça pourrait être une force. Oui, alors vous dites que vous avez une société parce qu'ils travaillent avec vous,
2: depuis,
1: vos enfants.
2: Oui, on a une société depuis 28 ans et ça fait 33 ans que je suis avec mon mari.
1: C'est quoi votre société? Quelle est l'activité? Vous pouvez pas le dire, d'accord.
2: Je dois protéger ma famille aussi.
1: D'accord. Et donc, oui, vos enfants travaillent avec vous. Et donc, l'exemple, vous pensez que vous avez été un très mauvais exemple. Vous en avez parlé avec lui de ça?
2: Oui, mais c'est aussi un de ses meilleurs amis un jour qu'il a quitté, je pense aussi à cause des drogues. Hein. Il perd tout le monde et moi, je change de sujet. Son meilleur ami un jour m'a dit, lors d'une soirée où ils étaient grands et du coup invités et tous les adultes se cachaient, on s'est compris, a dit il vous adore pas, il vous idolâtre. Et c'est trop pour un enfant. Et j'ai compris quand un jour il a dit je veux une mère, je veux une femme comme ma mère et une femme comme ma mère et ma sœur. Non mais c'est quoi ces critères de merde?
1: La parole est libre, son grand.
2: Il a peur des femmes, des filles à cause des réseaux sociaux. Enfin, c'est un enfant perdu et moi j'étais perdue et je n'avais pas tous ces réseaux qui m'endormissaient. Il a perdu 20 000 euros dans les jeux, dans... je souffre pour lui. C'est un enfant qui est rempli de douleur et je ne sais pas comment l'aider.
1: Sandra.
2: Moi, j'ai 53 ans, je continue à souffrir et je commence tout juste à me faire aider parce que ma mère est morte. Ça y est, j'ai enfin rendez-vous chez un psy. Ça y est. Comment je peux aider mon enfant alors que je suis Il faudrait... Je suis ce qui va devenir.
1: Regardez, Sandra, vous avez mis beaucoup de temps à réagir. Pour vous, déjà, je ne parle pas de lui, je parle déjà pour vous. Vous avez mis beaucoup de temps
2: mais
1: pour
2: si
1: réagir.
2: Mais si je ne m'aide pas, moi, comment je vais l'aider?
1: Oui, mais vous avez très bien fait, c'est ce qu'il faut exactement faire. Mais ce que je veux dire, c'est qu'il ne faut ni vous juger d'abord, parce que si vous vous jugez, vous n'arriverez pas à avancer. Vous êtes très consciente.
2: Ils sont assez grands, je pense, pour le faire.
1: Oui, et puis vous êtes consciente du fait que votre fils reproduit finalement ce qu'il a toujours vu et ce qu'il pensait, parce que visiblement il a vu que ça vous rendait heureux, Sandra. Il a vu avec votre mari que vous avez vécu...
2: Vu de la destruction aussi.
1: Mais est-ce qu'il l'a vu, la destruction? Je ne suis pas sûr qu'il l'ait
2: vu. Oui, il a vu des gestes. J'ai même appelé un jour la police parce qu'il a levé la main sur moi et je suis ostéoporose sévère.
1: Qui a levé la main? Votre fils. Non, mais d'accord. Mais je parle pas
2: à cause de l'alcool.
1: Oui, mais
2: dire les dégâts de l'alcool.
1: Oui, mais je vois, je parle pas de lui, là. Je parle de ce qu'il a vu de vous et de votre couple. Il a vu que vous aviez...
2: De la bousculade, on va appeler ça.
1: Il a vu une réussite matérielle. Une réussite.
2: Merci beaucoup.
1: Il a vu cette réussite-là. Il a vu le fait que vous viviez librement. Et personne ne porte de jugement, Sandra. Vous viviez librement. Vous l'avez dit. Vous avez.
2: On a 8 salariés.
1: Vous avez vécu sans peur. Et même s'il y a des reproches, vous avez vécu sans peur. Donc, il a vu des choses qui lui ont plu, qui lui ont parlé. Et donc, vous êtes devenu, avec votre époux probablement, des modèles. Mais dans ces modèles qu'il a façonnés, il a vu aussi tout ce qui n'allait pas, mais il ne l'a pas compris comme des choses qui n'allaient pas. Votre fille, elle l'a compris.
2: Non, il a vécu comme de la fête. Vous avez
1: voilà,
2: compris.
1: Voilà, exactement. Donc, il l'a vécu comme quelque chose qui vous a construit, qui vous a nourri, qui a fait que vous étiez heureux. Et il s'est dit, c'est ça les règles, c'est les règles qu'on me montre, et c'est peut-être ça qu'il faut. Donc c'est ça qu'il faut que vous lui expliquiez, c'est-à-dire lui dire en réalité que vous êtes très malheureuse.
2: Il est trop profond.
1: Qu'est-ce qu'il sait de votre enfance? Qu'est-ce qu'il sait de votre malheur? Qu'est-ce qu'il sait de vos failles? Mais comment, pourquoi vous
2: tout,
1: dites
2: mais
1: tout
2: justement, trop,
1: il
2: parce
1: le sait,
2: que,
1: il
2: on
1: le
2: on
1: sait
2: se
1: parce
2: parle
1: que vous,
2: beaucoup.
1: Vous lui en parlez
2: parle
1: vous lui avez
2: beaucoup.
1: Dit de ce que vous avez vécu.
2: Oui, il sait mon enfance douloureuse, il sait mes travers, il sait les travers de son père, il sait trop de choses.
1: Est-ce que vous lui dites...
2: On est fait trop de travers,
1: Est-ce que vous lui dites que en fait ce qu'il a vu n'est pas la réalité, que ce qu'il croit être une réussite est quand même un désastre personnel, un désastre...
2: Mais bien sûr, je lui dis même, regarde mes dents, enfin si, on parle beaucoup, mais... Mais on le laisse trop faire. En fait, on est trop dans la gentillesse. J'arrête pas de lui dire que je vais le mettre dehors parce que je vais en faire un tanguy. Et en fait, je le retiens. Et il se retient lui aussi tout seul. Il a perdu deux fois son permis. Et il m'a dit, tu vois, maman, c'est le karma. C'est que j'étais pas prêt. C'est l'oiseau qui est au bord du nid qui fait, ouah, je vais faire ça. Ah, puis t'as vu, je te dis que j'irai là. Ah non, mais regarde, ce que je vais construire est ici, là. C'est mon terrain. Il arrive au bord du nid, il fait « Maman, je peux revenir la semaine prochaine ?» Et je sauterai du nid la semaine prochaine, on verra. Mes poulains, je les reporte. Il prend scratching. Mais il a mis le rêve. Je lui ai souhaité mirer le rêve et d'en faire un. Pour le moment, il a eu mille rêves, il n'en a pas fait un. Il est malheureux.
1: Oui, mais c'est sûr qu'il est malheureux, mais il ne le sait peut-être pas qu'il est malheureux. Mais
2: il ne le sait pas.
1: Est-ce que vous pensez qu'il a vraiment envie de s'en sortir?
2: Oui, je le sais parce qu'il me ressemble. Mais
1: à cet
2: on retombe
1: âge,
2: toujours à plat.
1: Vous
2: fais de la poterie, d'accord. Je m'arrête. Je fais du macramé, je m'arrête.
1: Oui, mais vous, à
2: voilà,
1: son
2: je
1: âge,
2: commence des trucs
1: vous,
2: et je m'arrête.
1: Vous, à son âge, vous aviez envie de vous en sortir ou vous aviez envie de continuer? De brûler la vie à de mille feux?
2: Oui, j'ai fait les deux en même temps. Elle est là la différence. C'est peut-être pas la même époque, justement. Justement, je voulais en venir à ça. C'est pas la même époque. Du tout. Avec ces réseaux sociaux, ces télé-réalités, ça fout l'éducation en l'air. Ils sont pas là pour nous aider, hein, tous ces jeux, tous ces...
1: Vous reconnaissez, Sandra, que malgré tout l'amour que vous avez porté à vos enfants, et notamment à votre fils, que vous n'avez pas peut-être eu les...
2: Et à ma fille, de la même manière.
1: Oui, mais est-ce que vous reconnaissez que vous n'avez pas eu forcément les bonnes attitudes, les bons exemples?
2: Oui, mais complètement. Mais complètement. Mais je fais quoi maintenant, quoi, bordel de merde.
1: Je fais quoi maintenant?
2: Putain, je suis en train de perdre mon fils.
1: Non, vous n'êtes pas en train de perdre votre fils. Il est en plus chez vous, donc vous n'allez pas le perdre du tout.
2: Mais justement, mais j'en fais un tanguy. Ou je le perds, ou j'en fais un tanguy.
1: Non, attendez.
2: Qu'est-ce que je fais? Je le mets dehors pour qu'il grandisse?
1: Non, attendez.
2: Tout le monde me dit de faire ça.
1: Non, attendez. Il a 24 ans, donc rien n'est perdu. Simplement.
2: Mais je sais qu'il n'est pas perdu, c'est un super gamin. Il a été 7e au championnat de France de gym.
1: Alors, simplement.
2: Il a fait 15 ans de gym, tous les jours. C'est un battant, mon gosse. Je n'ai jamais eu besoin de le lever. Il travaille comme un forcené. Il fait des heures de ouf.
1: Sandra, vous avez pris le bon chemin et le bon choix en allant consulter un psychologue. Ce psychologue va faire un travail avec vous, sur vous d'abord, et ce qui va vous permettre d'avoir la bonne attitude à l'égard de votre fils. Il ne faut pas confondre vitesse et précipitation. Je vous disais qu'on avait eu il y a deux semaines, une maman dont le fils était plongé, comme votre fils, dans les addictions, boissons, drogues, cannabis et autres. Et même plus grave. Et elle a vécu l'enfer. Et puis le temps a passé, elle a compris juste une chose, qu'il avait fallu à un moment donné laisser son fils toucher vraiment le fond. C'est ce que disent souvent les psys d'ailleurs. Toucher totalement.
2: Non, il vient de manger 20 000 euros, je vous assure qu'il est au fond.
1: Mais il n'est pas au fond. Parce
2: tout ce qu'il a mis de côté, il a mis dans les bitcoins, ouais, dans les jeux, dans les croyances. Il est triste, il est malheureux, il s'en veut,
1: mais avec deux verres de whisky, il va l'oublier. Donc ce que je veux vous dire, c'est que...
2: Oui, donc il va encore plus boire.
1: C'est pour ça que je... Laissez-moi juste terminer, Sandra. C'est juste pour que je fasse profiter de ce témoignage qu'on avait eu. Et cette maman nous a dit, voilà, j'ai laissé mon fils, je le surveillais du coin de l'œil, mais je l'ai laissé totalement tomber. Je l'ai laissé totalement se dégrader, c'est-à-dire au point de plus se laver, de plus sortir, de plus... il ne voulait pas se nourrir, il voulait continuer à boire. Je n'ai pas ni caché les bouteilles, ni... J'ai laissé tout. Je l'ai laissé jusqu'au... Et je l'ai regardé impuissante, et surtout, je souffrais le martyr, parce qu'évidemment, je n'avais qu'une envie, c'était de l'empêcher d'aller plus loin, mais je l'ai laissé aller très loin. C'était un risque que j'ai pris. J'ai pris un très gros risque. 5 ans plus tard, son enfant est totalement sorti de tout cela. Alors, je ne sais pas si c'est la solution, parce que je ne connais pas Kylian et je ne sais pas exactement où il en est. Je ne suis pas psychologue, donc je ne peux pas me permettre de vous dire il faut faire cela ou suivre cela.
2: On le regarde faire, puisqu'il boit avec nous des fois le soir.
1: Oui, mais ce n'est pas boire avec vous.
2: Il a 23 ans maintenant, donc c'est devenu...
1: C'est pas boire avec vous, c'est vous déjà essayer de ne plus lui montrer que vous buvez si c'est possible.
2: Mais ça y est.
1: Lui dire que ça c'est terminé, que vous avez été un très mauvais exemple, que vous le regrettez, qu'aujourd'hui vous souffrez de le voir comme ça et vous souffrez de votre échec. Vous pouvez déjà lui dire dans les moments. Et puis consulter Sandra, si la personne que vous consultez actuellement est la bonne personne avec qui vous pouvez vous confier. Je pense qu'elle va avoir les bons conseils, les bons mots, les bonnes attitudes à avoir. Moi, je vous ai livré le témoignage de quelqu'un qui a été plongé, d'une mère de famille qui était plongée exactement comme vous et qui a pu sauver son fils. Mais à quel prix? Et encore une fois, peut-être que ce qui a été fait pour l'un ne vaut pas pour l'autre. Donc je le dis avec beaucoup de pincettes. Donc vraiment, il faut vraiment que vous puissiez être accompagné. Alors on a des messages pour vous.
2: Oui, parce qu'il n'a pas d'amis. Enfin, il a perdu tous ses amis, alors que c'est un garçon génial. Mais je crois que c'est parce qu'il a montré à chaque fois qu'il se droguait, hein, je pense, et qu'il buvait trop. Et il est tout seul et il a passé toute sa vie enfermé. En plus, on habite à la campagne. Et il est addict au jeu, alors qu'il n'avait pas droit quand il était jeune, dès qu'il avait droit à la télé.
1: Toutes les addictions vont ensemble. Alors, on a un premier message qui vous dit surtout ne pas culpabiliser Sandra. Je connais pas mal de jeunes qui boivent, alors qu'aucun de leurs parents ne boivent. Donc, cela ne veut rien dire du tout. Le problème, c'est la société d'aujourd'hui. C'est ça le problème. Arrêtez de culpabiliser. C'est vrai que il faut déjà arrêter de culpabiliser pour mieux accompagner votre fils. On a Églantine qui vous dit « J'écoute le témoignage de Sandra, son fils m'interpelle par rapport au TDHA. Avec proportion aux addictions. Un bilan est-il possible ? Est-ce que vous avez fait faire un bilan ?
2: Oui, moi j'ai demandé un bilan psychiatrique pour moi et j'ai rendez-vous en visio le 4 février. C'est comment s'appelle cette demoiselle ?
1: Elle s'appelle Églantine. Alors c'est un bilan également pour votre fils qu'il faudrait faire, bien sûr.
2: Bien sûr, mais Églantine. Il ne veut pas, donc je passe par moi, comme vous aviez, comme vous avez dit. Parce que j'en suis sûre qu'on est tous les deux dans ce problème.
1: Bernadette nous dit « Sandra, dites-vous que vous pouvez l'aider en lui apportant votre soutien, mais dans certaines limites, vous pouvez vous faire aider par le CSAPA, c'est le Centre de soins d'accompagnement de la prévention. » Et on a un numéro de téléphone, si vous voulez. Le 0... Alors attendez, je mets mes lunettes parce que c'est de loin et que de loin, je ne vois pas très bien l'écran. 0-980-980-930. 0-980-980-930. Merci à Bernadette.
2: Merci beaucoup.
1: Voilà, je pense, Sandra, vraiment...
2: J'aurai l'enregistrement, donc j'aurai le numéro.
1: Vous n'avez pas le stylo à côté de vous ?
2: Non.
1: Non, d'accord.
2: Je suis toute seule dans le noir, là.
1: Ah bon, d'accord. Votre fils est où, là ?
2: Il est passé à côté de moi tout à l'heure, il a fait un sourire et il est reparti.
1: Il n'aurait pas envie.
2: Parce que son père a dit que je passais, je pense qu'il est en train d'écouter.
1: Il n'aurait pas envie de nous parler, Kylian ?
2: Mais j'ai voulu tout à l'heure, mais il n'est plus là, donc.
1: Bon, ben, vous pouvez lui donner notre
2: c'est
1: numéro.
2: Dommage.
1: On peut parler avec lui aussi.
2: À chaque fois, il me dit oui, puis à chaque fois, on ne peut pas l'emmener quelque part. Mais moi, déjà, j'ai eu quelqu'un au standard qui a été génial.
1: Il est asocial ? Il a...
2: Non, du tout. Je pense qu'il est solitaire et malheureux. Donc, les deux faisant peur qu'on pourrait croire qu'il est asocial, pas du tout.
1: Il est malheureux, pourquoi ?
2: Ben, j'aimerais pas que ce soit ma faute, mais il veut pas crever l'abcès avec un psychiatre ni un psychologue. Et je crois qu'il porte la douleur familiale. Vous savez, ce gré non dit, la douleur de la mère. Moi, j'ai été prise en otage, ma mère, elle est partie en boîte, elle n'est jamais revenue. Mes grands-parents m'ont enlevé, la police est venue me chercher. J'ai été prise en otage, on l'a tiré dans la tête du mec. Quand je parle comme ça, j'ai l'air d'une...
1: Non, mais on a encore...
2: il m'est arrivé tellement de choses que... c'est pas facile quand on n'a pas eu de vraie maman. Mm-hmm. Et comme j'ai la plus belle des belles-mères, mais on n'a quand même pas sa maman... de devenir propre mère et d'appeler sa mère et qu'elle te refuse. Heureusement que j'ai eu ma belle-mère qui m'a donné ce putain d'équilibre dont je manquais cruellement.
1: Et comment s'entretient ?
2: C'est grâce à elle que j'ai pu élever mes enfants parce que ma mère est une infirmière incroyable que j'ai perdue quand je vous ai appelée. C'est pour ça que j'étais en train de pleurer dans ma voiture et j'ai entendu le témoignage d'une maman. Qui était fusionnelle avec sa fille et que finalement...
1: Sa fille ne lui parle plus aujourd'hui. On a Églantine qui est revenue vers nous. Alors elle dit oui aussi, la maman doit au TDAH, elle doit aussi souffrir de cela. Je me reconnais, le diagnostic m'a sauvée. Voilà ce qu'elle dit. Donc il faut vraiment le faire.
2: Oui, parce qu'on m'a déclaré bipolaire et je n'ai jamais sombré dans le dark. Je crée. Enfin, j'ai tout du. J'arrive pas à. Quand je me mets à ranger, déjà vous avez vu, je parle vite. Quand je me mets à ranger, je vais faire un coup, un peu de linge et puis après, hop, tiens, un peu de vaisselle, hop, tiens, un peu de balai et je tourne en rond dans ma maison et je finis par faire les trois.
1: Vous êtes hyper active, ouais.
2: Alors, et mon fils aussi, il a ça.
1: On a Tim. Tim dit, chère Sandra, je prie pour vous et Kylian et toute votre famille. Dieu vous aime. Bon courage.
2: Ça, c'est ma maman qui me parle d'en haut.
1: Ben, peut-être. Il faut le voir, oui.
2: Merci beaucoup.
1: Et on rappelle, il y a un autre auditeur qui nous rappelle que la TDAHA, c'est des troubles de l'attention avec hyperactivité et c'est aussi génétique, on nous dit.
2: Oui, mais j'en suis persuadée. Et moi, on m'a déclaré bipolaire pour une action parce que je me suis fâchée et puis après j'ai dit pardon. Et là, clac, on vous met dans une case. Et moi, j'arrête pas de lire, j'arrête pas de dire aux mes enfants que le pouvoir, le savoir est au bout de leurs doigts au lieu des conneries. Et maintenant, j'utilise beaucoup ChatGPT pour ma société et franchement pour la facturation, pour la planification. Quand ma fille elle est en train de bosser dessus, je peux vous dire que vive la génération future, parce que l'IA, faut pas oublier que c'est la sixième extinction. Hein. Donc si on n'en profite pas maintenant, parce qu'on est la génération la plus heureuse depuis que l'IA a été inventée, enfin nous a été donnée au peuple.
1: Ouais, mais regardez, elle ne résout pas tout, parce que cette génération aussi, elle souffre de ce que vous disiez, de ces addictions qui sont suscitées, évidemment, aujourd'hui, par les jeux en ligne, par ces secondes écrans, comme on les appelle.
2: Qu'ils soient, même des choses intelligentes. Google, vous savez combien il y a de fuseaux horaires en Russie?
1: Ben c'est vrai, vous...
2: Mais parce que quand je vois une question ou un film, je tape sur Google et il y en a 11. Mais j'apprends, parce que je m'intéresse à tout. Dès que je regarde un film, je fais pause. Quand je regarde l'histoire, j'ai appris plein de choses.
1: Sandra, on ne va pas faire
2: Pourquoi les jeunes, Sandra, on ne leur apprend pas ça?
1: Sandra, on ne va pas faire un concours de culture générale sur la libre antenne. Juste une question, Sandra. Quelles sont les relations de votre fils et de son papa?
2: Copain. Moi, je baisse les bras.
1: Votre mari, le papa de Kylian, ne porte pas de jugement?
2: A peur. Oui, mais il ne sait pas comment faire. Donc, il est bêta.
1: Il baisse les bras.
2: Enfin, et c'est un super papa. Hein. C'est le pilier de la famille. Ça fait 33 ans. C'est un super papa. Mais c'est un mauvais correcteur. Enfin, comment dire il ne veut surtout pas ce rôle.
1: Et vous pensez que l'argent a un peu tout foutu en l'air dans votre vie? La réussite matérielle a pu parfois encourager tout cela? Ou pas?
2: Eh bien, yin yang, les deux en même temps. C'est-à-dire que ça nous a fait vivre des voyages extraordinaires. On a un camping-car. On a fait faire 11 pays à nos enfants. Tous les étés, ils ont été avec nous. On a fait faire des choses à nos enfants. On a même emmené Kylian, qui est trop petit, jusqu'en Belgique pour qu'il ait le droit de faire des montagnes russes, parce que en Belgique, c'était 1m20 au lieu de 1m40. On est des fous furieux, mais gentils.
1: Vous êtes toujours...
2: Vous
1: leur avez montré que tout était possible. Donc,
2: ils ont fait des sauts en parachute. Ils ont fait, à 11 ans, du saut à l'élastique. Mais non, il n'a pas peur, mon fils.
1: Sandra, donnez-nous des nouvelles. Et s'il vous plaît, vraiment, continuez. Faites le diagnostic de TDAH dont on parlait avec Eglantine. Et puis surtout, continuez votre thérapie, votre accompagnement. Ça va être, je crois, le service que vous allez vous rendre à vous et à lui, et à votre famille, oui, probablement. D'accord. Et tenez-nous au courant, Sandra.
2: Merci de m'avoir écouté.
1: Mais merci à vous. Merci de vous être confié à nous. N'hésitez surtout pas à nous rappeler.
2: Je vous en prie, continuez à exister pour les gens qui ont besoin de parler.
1: Merci beaucoup.

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1: Bonsoir Isabelle.
2: Bonsoir Roland.
1: Vous vouliez nous parler de votre vie amoureuse qui est un petit peu compliquée, un peu contrariée.
2: Oui.
1: Elle n'est pas simple. Racontez-nous Isabelle.
2: Elle n'est pas simple, mais par contre, j'ai une autre histoire d'amour à vous raconter.
1: Allons-y.
2: Qui est beaucoup plus... c'est un hommage en fait.
1: Eh bien écoutez, la libre antenne vous est offerte, donc racontez-nous ce que vous avez envie, ce que vous avez sur le cœur Isabelle, avec plaisir.
2: Alors j'ai 50 ans.
1: Oui.
2: Bon, je vis seule actuellement, mais c'est pas... Voilà. Alors, j'ai été comme tout le monde, une enfant, une adolescente. J'ai vécu une enfance qui n'était pas très gaie. Enfin, bref. Quand j'ai des parents qui sont croyants. Enfin, ma mère est croyante. Je suis allée à une messe. J'avais 12 ans. Mmh. On est allé à la messe de Noël. Mmh. Et j'avais 12 ans. Et pendant la messe, il y a un petit garçon d'à peu près mon âge qui faisait le pitre. Et il s'est retourné. Sa maman lui disait « Calme-toi, sois sage. » Et à 12 ans, mon petit cœur a battu pour ce petit garçon.
1: Il avait quel âge? 12 ans aussi, lui?
2: Également, oui.
1: D'accord.
2: Mais je ne savais pas, je ne le connaissais pas. Bon, on a quitté la messe et ce qui s'est fait, c'était un petit village. Ensuite, j'ai eu 12 ans. Bon, ça a passé 13 ans et demi. Et mon père faisait de la scie-bille pour s'amuser. Mmh. Et par la scie-bille, il contacte, lorsqu'il parle à un petit jeune. Oui, on donne des noms de Sibi, hein, Monsieur Malabar, Monsieur Carambar, Monsieur Machin. Alors, il dit, je m'appelle Intel, Malabar. Et mon père, il me dit, tu es de où? Il dit, je suis de ce petit village-là. Et mon père dit, ah bon, je te connais pas. Mais il dit, t'es un enfant. Et il me dit, oui, oui. Et mon papa, il fait du Sibi aussi, mais il s'appelle Intel. Mmh. Il dit, bon, là, il est à côté de moi. Bon, du coup, il passe la scie-bille au papa, mmh. Et nos papas se parlent. Mmh. Et voilà qu'ils rentrent en contact et ils deviennent amis. Et ils disent, ben, voilà, on habitait à 3 km les uns des autres. Et du coup, nous voilà invités chez le monsieur du scie-bille. Et figurez-vous que c'était chez le petit jeune homme qui m'avait plu à la messe de Noël.
1: Oh là là!
2: Et on se retrouve comme ça.
1: Et là, vous avez quel âge à ce moment-là?
2: 13 ans, 13 ans et demi.
1: Oui, donc un an et demi plus tard, d'accord.
2: Mmh. Oui. Et bon, on grandit, on fait des petits barbecues, des petites fêtes comme ça entre nous.
1: Oui, parce que les parents deviennent amis,
2: oui. Oui. Bon, nous, on commence à rentrer dans l'adolescence, à se frôler un petit peu... son papa lui achète une mobylette, mais avec la peur, tu tombes avec la mobylette. Alors, il y avait un petit terrain devant chez eux. Du coup, tu fais de la mobylette, mais dans le petit terrain. Et moi, bon, on fête mon anniversaire. Et bon, ma mère, non, elle ne monte pas sur la mobylette, elle va tomber. Il dit, mais si... et lui, et son nom, Tibi, c'était Tintin, le fils. Mm-hmm. Le petit amoureux, quoi. Mm-hmm. Et il dit, mais si, mais Tata, ils maîtrisent bien la mobylette, et puis ils sont là dans le terrain, c'est de l'herbe, ils sont sur la pelouse, il n'y a pas de danger. Alors je monte derrière Tata faire un tour de mobylette pour mon anniversaire. Mmh. Alors là, quand on est tout jeune comme ça, j'osais pas le tenir par la taille. Je tenais son t-shirt. Et c'est un de mes plus beaux souvenirs de ma vie.
1: Bah oui, et il s'est passé quelque chose après?
2: Non, tout gentil et tout, voilà. On est redescendu. Ensuite, ils avaient un petit corps de ferme. Du coup, il y avait les petites chèvres et tout ça, des petits lapins qui naissaient. Ils m'amenaient voir les animaux. Il y avait les chèvres qui étaient au piquet avec attachés parce que bon, ils sautaient partout. Du coup, ils avaient une chaîne et ils étaient en chaîne. Et après, des fois, ils étaient en liberté. Enfin, il fallait les chercher, les changer de pâture. J'allais avec lui. Nos mains se frôlaient. Voilà, juste tout mignon, quoi.
1: Ah oui, à votre âge, évidemment. Oui. Et après?
2: Ben, l'été se passe. Et voilà, au mois de septembre, il repart à l'école et lui part en comme apprenti pour faire un apprentissage. Voilà, parce que 14 ans, je ne sais plus bien. Il part en apprentissage dans une petite ville à côté de chez nous. Moi, les études font que je vais dans une autre école aussi. Et malheureusement, lui, il partait à l'école, il n'y avait pas de bus.
3: Oui.
2: Et il allait à l'école avec un de ses voisins. La maman travaillait là-bas et elle emmenait son fils à l'école et lui aussi, du coup. Mmh. Et moi, j'allais à l'école de mon côté en bus. Et c'était un vendredi 13 janvier. Ils sont partis, voilà, il est parti à l'école. Et un vendredi 13 janvier, un matin, il y avait du verglas. La voiture a glissé sur une plaque de verglas. Ils sont castrés dans un camion qui venait en face.
3: Oh là là là.
2: Et il a été tué sur le coup.
3: Oh là là.
2: Oui.
1: Il avait quoi, 14 ans et demi, 15 ans ?
2: 14 ans et demi, oui.
1: Oh. Ah, je pensais que vous alliez nous raconter une... C'était une jolie histoire, mais je pensais que vous alliez nous raconter un amour.
2: Mais c'est
1: qui est
2: toujours né. Joli parce que...
1: Mais oui, bien sûr, Isabelle, mais c'est tellement frustrant de...
2: Oui.
1: De la mort de ce jeune homme, évidemment, dans ces conditions-là, et puis de ce que vous exprouviez déjà pour lui à l'époque. C'est une vie,
2: c'est
1: une vie balayée, oui.
2: C'est injuste.
1: Vous êtes resté en contact avec les...

0: 3 ans. La maman est décédée, mais le papa, encore maintenant, il me disait, c'est pas, je sais pas si c'est le, il se confie à son papa, j'ai l'impression, il me disait, oh Tintin, il t'aimait, hein. Tintin, il t'aimait. Hein. Et encore maintenant, à mes 50 ans, puisque maintenant, voilà, j'ai eu des relations, enfin, je me suis mariée, j'ai eu un enfant, ça n'a pas marché, et on dirait que le papa, on dirait qu'il ressentait, et encore maintenant, j'ai 50 ans, et il me dit, Tintin, il t'aimait. Hein. Et moi, je lui dis, Tintin, je ne l'ai jamais oublié, moi aussi, je l'aimais. Mais on n'a pas eu le temps de se le dire.
1: Le temps de se le dire et de le vivre, surtout.
0: C'est ça.
1: De le vivre, Isabelle. Mais souvent, vous vous êtes dit, s'il avait été vivant, peut-être qu'on serait ensemble.
0: Ah oui, oui, je pense.
1: Vous en avez parlé aux hommes que vous avez rencontrés, notamment au papa de vos enfants, ou à celui que vous avez épousé?
0: Le papa de ma fille, oui.
1: Oui, vous lui avez dit ce que vous aviez vécu et l'amour que vous aviez ressenti pour ce jeune garçon.
0: Oui, parce que maintenant ça me fait drôle. Moi forcément, j'ai 50 ans, mais je vais toujours sur sa tombe.
1: Ah, vous allez sur sa tombe, pèleriner sa tombe.
0: Toujours, toujours, oui. Et forcément, maintenant, ça me fait drôle parce que sur la tombe, il y a sa photo. Forcément, c'est le petit garçon de 14 ans et demi.
1: Et vous êtes la femme de 50 ans aujourd'hui, donc évidemment...
0: Exactement.
1: Et oui, donc c'est quelque chose, que c'est quelqu'un que vous n'avez jamais pu oublier. Et que vous avez, il ne vous a jamais envoyé un signe?
0: Oh si.
1: Si?
0: Si, à mon avis, si. Et je sens... Je peux encore sentir sa présence, sa force. Et c'est incroyable, mais genre, c'était quelqu'un, c'était vraiment un bon vivant, toujours gai. J'entends encore son rire. Il avait un rire, je ne sais pas comment l'expliquer. Je peux encore entendre son rire.
1: Vous avez mis du temps à l'oublier, à oublier cet amour qui naissait, ce qui vous unissait à lui. Vous avez mis du temps à l'oublier?
0: Non, je ne l'oublie pas. Je l'oublie pas, ça fait partie de moi.
1: À l'époque, ça avait été un choc terrible pour vous?
0: Ah oui. Ah oui, oui. Oui. J'ai été à même un moment où je me disais, je ne me marierai jamais. J'ai été perturbée à un point où je me disais que j'avais presque pas le droit de vivre, j'avais pas le droit de faire ma vie.
1: Vous vous interdisiez? Vous vous interdisiez d'être heureuse, peut-être, et de rencontrer quelqu'un pour construire une vie?
0: Oui, parce que je me disais que c'était pas normal ce qui lui était arrivé, et c'était pas normal que, moi j'avais presque pas le droit de...
1: Oui, d'être heureuse.
0: Oui, et c'était... Il y avait tellement un truc entre nous que je me disais que c'est pas normal que moi je vais continuer sans lui, c'est... Et j'y arrivais pas.
1: C'est une injustice folle, je vous l'accorde, Isabelle, c'est d'une injustice folle. Mais alors, moi, sur votre fiche, Isabelle, j'avais autre chose, toute autre chose. Donc, oui, évidemment, je vous ai laissé parler de cette histoire, vous aviez envie de nous la raconter, je comprends combien elle pèse encore dans votre vie et combien elle est importante, ce que vous avez vécu. Dans...
0: Et j'y tiens parce que c'était... Ça, c'est... Et je suis croyante, et encore à l'heure actuelle, j'ai toujours ça, j'ai sa photo de lui chez moi, et il fait partie de ma vie. Je sais que, je sais pas, après j'ai vécu ma vie, mais il est toujours dans mon cœur, et j'ai eu une enfant qui connaît cette histoire.
1: Mmh, bien sûr, bien sûr. Mais alors aujourd'hui, c'est pas cette histoire que vous avez vécue, cette histoire pure, cette histoire terrible, terrible, parce que vous n'avez pas eu le temps de la vivre, vous avez eu juste le temps de la fantasmer, compte tenu des conditions dans lesquelles vous vous étiez connue, l'âge où vous vous étiez connue. Est-ce que ça explique ce que vous vivez aujourd'hui, Isabelle?
0: Je sais pas. C'est après, j'ai des histoires d'amour plutôt tumultueuses, j'ai du mal à faire confiance aux hommes, et c'est compliqué.
1: Mais vous êtes sensible à la gentillesse, je crois, Isabelle.
0: Comment ?
1: Vous êtes sensible à la gentillesse.
0: Oui.
1: Les hommes gentils, et en l'occurrence les personnes gentilles de façon générale, mais les hommes gentils dans une relation amoureuse, c'est ce qui vous attendrit, c'est ce que ce petit garçon vous a attendri, même si à l'époque, dans l'église,

0: faisait des cabrioles pour attirer l'attention. Pour autant, c'était un gentil garçon, un gentil gars, comme on dit. Cette gentillesse, vous ne l'avez pas oubliée. Et puis, quand vous avez rencontré un autre homme qui vous a aidé dans votre vie personnelle, notamment pour louer votre appartement, votre maison où vous vivez, cette gentillesse, elle vous a émue au point de tomber amoureuse.
1: Oui.
0: Simplement, d'après ce que je comprends et d'après ce que je lis sur votre fiche que m'a remis, notre ami Florian, c'est que ce monsieur n'est pas libre.
1: Non.
0: Et, pour ajouter à la complexité, il a 20 ans de plus que vous.
1: Oui.
0: Comment vous voyez l'avenir ?
1: Curieusement, je ne sais pas si c'est en relation avec ce que j'ai connu avec le petit jeune homme qui est décédé. Je ne cherche pas d'avenir, en fait. C'est comme ça.
0: Mais quand je dis que vous ne cherchez pas d'avenir, mais vous auriez aimé vivre avec lui, peut-être ? Vous auriez aimé construire quelque chose ? Vous êtes jeune, vous avez 50 ans. Bon, lui, il est un petit peu moins, parce qu'il a 20 ans de plus, évidemment. Mais s'il avait été libre, vous auriez pu avoir des velléités de vous mettre ensemble, de vivre complètement avec lui ?
1: Je ne sais pas.
0: Ah, vous n'êtes pas sûr de cela ?
1: J'ai fondé un petit peu ma petite vie. Moi, j'ai élevé ma fille, j'ai été mariée pendant 30 ans. Bon, on s'est séparés, j'ai eu ma fille. Ma fille, maintenant, vit ses propres ailes, elle a quitté le nid. Mmh. Et je me suis entourée d'animaux et j'ai ma petite vie avec mes animaux. Du coup, je ne sais pas bien si oui, j'aimerais partager des moments avec quelqu'un. Mais tout le temps, H24, 7 jours sur 7, je ne sais pas.
0: Vous n'êtes pas sûr. Mais le fait qu'il soit marié vous pose un problème moral ?
1: Bien sûr, oui.
0: Et oui, c'est ça aussi. C'est cette question morale de vous dire que vous êtes avec quelqu'un qui n'est pas libre et qui, quelque part, trompe peut-être son monde. Il ne veut pas quitter son épouse.
1: Non, et la question c'est pas posée. Bon, il m'a dit qu'il quitterait pas, il la quitterait pas, et...
0: Ça vous gêne pas plus que cela ?
1: Non, parce que justement, s'il me disait qu'il la quitterait pour moi, je culpabiliserais.
0: Donc finalement, aujourd'hui, vous vous posez pas de questions ?
1: Je me pose toujours la question, où est ma place ? J'ai l'impression de trouver ma place, je ne sais pas où est ma place.
0: Votre place, elle est déjà chez vous, sous votre toit.
1: Oui,
0: votre place, elle est chez vous avec vos animaux, elle est chez vous avec vos jolis souvenirs, avec Tintin dans le coin de votre tête, avec votre fille qui aujourd'hui, comme vous dit, vole de ses propres ailes. Donc votre place, elle est là où il faut. C'est-à-dire que après la place, il faut savoir quelle place vous occupez dans sa vie à lui, dans sa vie personnelle, parce que lui, il occupe la place que vous lui laissez. Et puis il a bien compris peut-être quelque part aussi que vous n'avez pas envie de le faire plus de place que ça.
1: Après, comme il me dit, enfin, je ne sais pas si c'est bien ou mal, mais lui, il ne cherche pas à divorcer parce que c'est question de... pour l'argent, quoi. Il ne veut pas partager les biens, il a fondé toute une vie, tous des biens. Moi, je ne demande rien du tout. Hein, alors, il ne souhaite pas divorcer.
0: C'est souvent le cas. Hein, c'est souvent le cas des hommes mariés qui, pour des raisons matérielles, et parfois ça arrange, quand elle le sait, l'autre personne, évidemment, la conjointe, mais pour des raisons matérielles, parfois, ils se disent que c'est très compliqué de se séparer. Mais quelque part, finalement, cette relation vous arrange un peu, puisque vous n'avez pas envie d'offrir plus de place.
1: Non, c'est ça, oui.
0: Alors que vous êtes attachée à lui. C'est quoi ? Il est un peu le c'est comme un papa qu'il serait pour vous ?
1: Je vois des psychologues et oui, quelque part, oui, c'est un peu ça, oui. Il a un côté...
0: Paternel, protecteur ?
1: Oui, paternel, un peu protecteur, un peu rassurant. Oui, j'ai des choses à demander... comme il est plus âgé que moi, il est plus apte à me répondre. Oui. Oui, il y a un côté pro. Oui, un côté
0: quelle relation rassurant. Vous aviez, quelle relation vous aviez, Isabelle, avec votre papa?
1: Un peu compliqué. Mon papa m'aimait beaucoup, mais ma maman était jalouse de notre relation.
0: Ah.
1: Du coup, bon, j'étais sa fille, il aurait voulu un fils, mais malgré tout, je le suivais partout. Il m'a emmené à la chasse, il m'a emmené au foot. Et ma mère était jalouse.
0: Elle l'exprimait directement? Elle vous le disait directement?
1: Pas moi personnellement, mais auprès de mes tantes. Auprès de mes tantes ou de ses copines, elle disait que mon père me préférait à elle.
0: Ah oui, c'est violent.
1: Elle se mettait en compétition avec moi, en fait.
0: Et là, vous avez cet homme qui, bon, a 20 ans, je ne sais pas s'il aurait pu être votre papa, mais en tout cas, vous avez cet homme carrément, enfin quasiment que pour vous cette fois-ci, sans compétition, même s'il a évidemment, il a son épouse. Qu'est-ce qu'il vous dit, lui, hormis les difficultés matérielles qu'il aurait pour quitter sa femme? Il vous parle de sentiments? Il vous parle d'amour?
1: On parle un petit peu de tout, c'est... Oui, après, il me dit que dans un idéal, il aurait souhaité me connaître avant et il rêverait de s'installer avec moi. Il aurait aimé une autre vie qu'il a à l'heure actuelle. Et moi, je lui dis, mais moi, je te demande rien.
0: Mais quand il vous le dit, vous vous mettez à y penser, à réfléchir, en vous disant pourquoi pas?
1: Je sais pas.
0: Vous l'aimez? Ou pas, Isabelle?
1: Oui.
0: Vous l'aimez?
1: Oui, mais est-ce que je me dis, mais pour moi, le lien du mariage, c'est sacré, et du coup...
0: Oui, vous avez une question morale, bien sûr, mais c'est, oui. on comprend cette question morale. Si c'était pas vous, ce serait peut-être une autre, non?
1: Je sais pas.
0: C'est la première fois qu'il trompe, il n'y a pas d'autre mot, hein, qu'il trompe sa femme?
1: Moi, ce que je sais, non, c'est pas la première fois. Non.
0: Ça fait longtemps qu'il ne s'aime plus. Et sa femme, elle reste pour les mêmes raisons ou elle a des sentiments?
1: Non, il n'y a plus rien du tout, apparemment. Non, il n'y a plus rien. Ils sont même maison
0: c'est
1: à
0: un
1: part.
0: Il y a part, vous voulez dire?
1: La distance entre eux, tout est à part. Elle vit dans le sud, lui vit dans le nord.
0: Ah, d'accord, ils vivent pas ensemble, complètement.
1: Non, plus du tout.
0: Oui, d'accord. Ah oui, donc c'est pas pourquoi vous le vivez alors comme quelque chose, comme une véritable tromperie. Alors juridiquement, enfin on va dire d'un point de vue administratif, c'est sûr qu'il est encore marié, mais si les choses sont claires entre eux et que c'est un couple qui vit séparément d'un commun accord, on peut pas appeler ça une tromperie morale.
1: C'est parce que moi c'est dû à ma religion, le sacrement du mariage, oui, pour moi, c'est sacré.
0: Oui, mais bon, après, il vous a expliqué les raisons pour lesquelles il ne pouvait pas divorcer. Il a 70 ans aujourd'hui. Bon, il ne vit plus... Ça fait combien de temps qu'il ne vit plus avec sa femme?
1: Ça fait à peu près 15 ans.
0: Oh, bah alors dites-moi, la rupture, elle est largement consommée, Isabelle. Je comprends que vous ayez des remords, mais dans votre tête, que vous vous posiez des questions. Mais entre nous, c'est largement consommé. Hein. Donc peut-être que vous pourriez vous autoriser à vivre maintenant ce que vous vivez, Isabelle. Il va être minuit, Maëlle est entrée dans ce studio, donc on va hélas pas pouvoir poursuivre notre échange. Mais en tout cas, on a eu un échange riche entre les jolis souvenirs, même si l'histoire d'amour s'est terminée affreusement. Et puis ce que vous vivez aujourd'hui, qui est un peu amoindri quand même par la séparation de la personne avec laquelle vous vivez. Donc, a priori, vous pouvez vous autoriser à vivre, Isabelle. On vous embrasse. Merci d'avoir été avec nous dans la Libre Antenne sur Europe 1.
1: Merci, au revoir.

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0: Bonjour à toutes et bonjour à tous. Chaque samedi et chaque dimanche de 16h à 17h, je vous raconte des histoires d'amour extraordinaires de personnes célèbres ou d'anonymes. Dès leur première rencontre en février 1981, le destin de Céline Dion et René Angélil était scellé à tout jamais. Malgré son jeune âge, les 26 ans qui les séparent, Céline l'a aimé, l'a voulu. Ils vont devoir surmonter beaucoup d'obstacles pour que leur histoire finisse comme un conte de fées. On se retrouvera juste après avec Elisabeth Reynaud, scénariste et romancière, et auteure du livre Céline Dion, Le pouvoir de l'amour, publié aux éditions L'Archipel en septembre 2023. Ensemble, nous reviendrons sur cette histoire d'amour extraordinaire, mais tout de suite, place au récit. 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

En ce mois de février 1981, René Angélil a 40 ans et il est au creux de la vague. Ginette Reynaud, la vedette dont il était l'impresario, l'a quitté après un désaccord financier. Il y a bien cette cassette, reçue quelques jours plus tôt, qui traîne toujours dans son enveloppe. Le courtier lui a bien dit qu'il faudrait absolument qu'il écoute les trois chansons interprétées par une toute jeune fille. Mais René s'occupe déjà d'une jeune chanteuse et ne prête pas attention à ce courrier. Il ne se doute pas que toute une famille espère qu'il va l'ouvrir. Cette famille, c'est la famille Dion, qui vit dans le petit village de Charlemagne, à quelques kilomètres de Montréal. Thérèse, Adémar et leurs 14 enfants sont tous musiciens. Mais c'est en sa cadette, Céline, que Thérèse a mis tous ses espoirs. Dès son plus jeune âge, la petite fille rêve de l'Olympia et de Broadway en regardant Barbara Streisand et Aretha Franklin à la télévision. C'est l'un des frères, Michel, qui a eu l'idée de faire enregistrer une maquette à sa sœur. Tout est fait maison. Sur la table de sa cuisine, Thérèse a écrit les paroles d'une bluette. Ce n'était qu'un rêve. Et toute la famille a composé la musique.

0: Les jours passent et Michel décide de faire le siège devant le bureau de René. Il lui parle cash.
1: On sait que vous n'avez pas écouté parce que vous nous auriez rappelé tout de suite.
2: Alors, ils y croyaient.
1: Hein. Intéressant. Et j'ai dit, vous avez raison. J'ai écouté la cassette en question. J'ai été étonné, j'ai été renversé. Et je ne croyais pas qu'elle avait 12 ans.
0: René rappelle Michel 10 minutes plus tard. Cette voix l'a tellement bouleversé qu'il a besoin d'en avoir le cœur net. Il demande à entendre la petite fille en direct. Est-ce qu'elle peut venir cet après-midi ? Quelques heures plus tard, une adolescente timide et complexée par ses canines mal plantées entre dans le bureau sombre de René. Elle est accompagnée de sa mère et de son frère. Le visage et la voix douce de cet homme de 40 ans troublent immédiatement la petite fille. Quand il lui demande si elle veut bien chanter pour lui, elle reste sans voix. Pour l'aider, René lui donne un gros stylo en guise de micro. Et soudain, une voix puissante sort de ce petit corps frêle. Oubliez sa timidité. Céline met toute son âme dans sa chanson, comme elle sait si bien le faire en privé. Tu m'as fait pleurer, murmure René quand la petite a terminé. Il sait, dès cet instant, que malgré les défauts, il peut en faire la plus grande voix du monde. C'est la star qu'il attend depuis toujours. Il le sait, il le sent et il est prêt à tout. Alors qu'il est marié, père de 3 enfants, il n'hésite pas à hypothéquer sa maison pour prendre en main sa carrière. Pour Céline, cette rencontre n'est pas que professionnelle. Elle tombe instantanément amoureuse de cet homme, même si elle ne sait pas encore très bien ce qu'est l'amour. 26 ans les séparent, mais elle s'en fiche. Elle le veut et elle l'aura. La suite montrera que ce n'était pas qu'un caprice de gamine. Céline est à l'orée de sa vie. René a la moitié de la sienne. Mais grâce à cette rencontre, il se dit qu'il n'a peut-être pas tout raté. Encore lui faut-il être accepté par les 16 membres de la famille Dion. C'est à son tour de passer une audition. Pour marquer des points, il arrive dans sa buick rutilante, parle de sa passion pour Elvis

la famille se met à chanter avec lui, l'impresario sait qu'il a gagné la partie. D'ici 4 ou 5 ans, je ferai de Céline une grande vedette au Québec et même en France. René comprend vite qu'il va devoir composer avec Thérèse, l'impresario autoproclamé de Céline. Heureusement, il tombe vite d'accord pour qu'elle entre dans le métier par la grande porte avec une chanson inédite. Il arrive à convaincre Eddy Marnay de venir à Montréal pour entendre ce petit prodige dont il ne lui précise pas l'âge. Le parolier est ému aux larmes. En une nuit, il compose une chanson, paroles et musique, la voix du bon Dieu.

C'est avec ce titre que Céline fait sa première télé au Québec, le 19 juin 1981. La débutante tremble de peur et René est rongé par la nervosité. Il y a de quoi. 1 million de téléspectateurs vont découvrir celle en qui il croit si fort. Et soudain, une voix s'élève et le public applaudit, à tout rompre dès la dernière note. René est rassuré, même s'il sait que le chemin est encore long. En octobre 1982, Céline est choisie pour représenter la France au Festival mondial de la chanson de Tokyo avec sa chanson « Tellement j'ai d'amour pour toi ».

Ils ne le savent pas encore, mais ce voyage au Japon va marquer une étape décisive dans leurs sentiments. Céline reçoit le Grand Prix ex aequo avec le candidat mexicain. Un grand dîner est donné à l'issue de ce concert. Céline, habituée à la cuisine roborative de Thérèse, a promis à René qu'elle mangerait du poisson cru si elle gagnait. Même s'ils sont placés loin l'un de l'autre, René fait comprendre à Céline que c'est le moment. Mais Céline hésite et préfère goûter cette sauce verte qui s'avère être du wasabi. Elle suffoque et René se précipite à ses genoux. Il lui demande si elle peut chanter. Et pour le rassurer, Céline lui murmure « Are you lonesome tonight ?»

0: René la serre dans ses bras de toutes ses forces et retourne lentement à sa place, totalement chamboulée. Heureusement, Thérèse ne s'est aperçue de rien. Ce sera leur premier secret. Pour les fêtes de fin d'année, René part 15 jours en vacances en famille. Céline ressent une tristesse qu'elle ne connaissait pas et ses parents sont inquiets de l'avoir pleuré sans raison. Après avoir écouté une maquette de Céline Dion, René prend la jeune fille sous son aile. Céline, qui tombe amoureuse au premier regard, n'ose pas avouer ses sentiments. Alors combien de temps va-t-elle réussir à tenir? Vous le saurez en écoutant la suite de notre récit. Restez bien avec nous sur Europe 1 pour découvrir la suite de cette histoire d'amour extraordinaire.
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0: Céline est de plus en plus amoureuse de René. Elle ne dit rien, mais sa mère a compris. Quant à René, il semble ne s'intéresser qu'à la carrière de sa jeune protégée. Mais bientôt, les choses vont changer.
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En 1983, Céline vient en France pour chanter au Midem de Cannes devant un parterre de professionnels. Bluffé par la prestation de cet inconnu, Michel Drucker l'invite dans son prochain Champs-Élysées. Si ce passage est réussi, c'est la consécration. La pression est terrible, mais comme à son habitude, René sait rassurer Céline. Il lui murmure « C'est toi la meilleure, tout le monde t'aime ». Une formule magique pour Céline. Son album devient très vite disque de diamant en France.

Les années passent, Céline enchaîne les concerts. Et chaque soir, René vient débriefer dans sa chambre d'hôtel, toujours en présence de Thérèse. Il lui fait un chaste baiser et la laisse dormir. Mais comment pourrait-elle dormir avec ce lourd secret? Elle n'a jamais avoué à sa mère qu'elle aime René, mais elle répète un peu trop souvent qu'elle le trouve beau. Et une mère devine tout. Céline fait des rêves torrides dont René est le héros. René, lui, semble ne s'intéresser qu'à la carrière de sa petite protégée. Je redevenais pour lui une petite fille ordinaire, avec des canines démesurément longues et proéminentes et des sourcils trop épais, le visage trop long, baignant encore dans ses rondeurs, avec un gros nez et des lèvres trop minces, dira-t-elle plus tard. C'est sur scène que Céline essaie de séduire René. Elle ne chante que pour lui, avec sa voix mûre et voluptueuse. Mais René ne veut pas risquer un deuxième divorce et pourtant, son couple avec Anne-Renée bat de l'aile. Son épouse l'a toujours suivi dans ses rêves les plus fous. Mais elle est lasse de l'entendre parler de Céline, encore et toujours. Pendant la tournée de Céline au Québec, elle lui annonce qu'elle a l'intention de le quitter. La tournée est interrompue et Céline, qui vient de fêter ses 17 ans, s'aperçoit enfin de tout ce que René a fait pour elle. Il a déposé son bilan, hypothéqué sa maison, il est en train de sacrifier son couple. Céline est persuadée que René l'aime, mais qu'il ne veut pas se l'avouer. Lors d'un dîner, dans un restaurant parisien, elle lui lance un défi. « Je sais que tu m'aimes, René Angélil. Ose dire que tu ne m'aimes pas. Dis-moi, Céline, je ne t'aime pas, si tu en es capable. » René ne répond rien. Et ce silence est une victoire pour Céline. Mais la morale l'interdit, et Thérèse Dion aussi.

décide de faire un break et s'installe à Las Vegas. Il lance à son tour un défi à Céline. Si elle veut une carrière à l'américaine, elle doit parler anglais parfaitement. Céline, brisée par le départ de René, trouve la force de prendre 9 heures de cours d'anglais par jour. Loin de son Pygmalion, elle se prépare pour sa carrière internationale, mais surtout, elle devient une femme. Ses longues dents qui lui ont valu tant de moqueries ne sont qu'un lointain souvenir. Son corps s'est affiné à force de cours de danse. Elle a changé de coiffure et s'habille plus moderne. René est troublé par cette jeune femme de presque 20 ans. Ils essaient de déjouer la surveillance pourtant serrée de Thérèse et parviennent à organiser des rendez-vous, enfin seuls, tous les deux. Un jour, dans la cuisine familiale, Céline trouve la force de crier son amour. « Vous ne comprenez donc pas que je l'aime ?» Bien sûr que si, tout le monde l'a compris. Et c'est au concours de l'Eurovision à Dublin, le 30 avril 1988, que tout s'accélère entre les deux amoureux. Céline vient tout juste d'avoir 20 ans. Elle représente la Suisse avec la chanson « Ne partez pas sans moi ».

Thérèse est restée au Québec après une lourde opération cardiaque. Céline et René sont seuls à des milliers de kilomètres de leurs proches. Quand Céline remporte le concours, elle balbutie quelques mots et se précipite dans les bras de René en coulisses. Le soir, il la raccompagne dans sa chambre d'hôtel, comme à son habitude. La seule différence, c'est que Thérèse n'est pas là. La jeune femme est assise sur son lit, les jambes repliées sous elle, et trouve la force de tout lui avouer, sans pudeur. Oui, elle dort avec une photo de lui sous son oreiller depuis ses 16 ans. Oui, elle veut qu'il soit le premier. René est comme sonné par ses aveux, et quand il se dirige vers la porte, Céline le poursuit et lui dit avec provocation « Tu ne m'as pas embrassé, René Angélil. »

0: Sans qu'il ait le temps de répondre, elle pose ses lèvres sur les siennes pour la première fois. C'est arrivé comme dans les films, racontera-t-il plus tard. Le cœur n'a pas d'âge. Effrayé, il trouve le courage de repartir dans sa chambre. Céline le poursuit. « Si tu ne reviens pas ici tout de suite, je vais frapper à ta porte toute la nuit. » René est-il enfin prêt à franchir ce pas qu'il redoute depuis si longtemps? Après des années de lutte, il cède enfin à ses sentiments. « Si tu veux vraiment cela, c'est moi qui serai le premier. » « Bien sûr que je veux. Tu seras le premier et le seul. » Suivent deux nuits d'amour torrides. De retour au Québec, Céline apparaît radieuse. Ses proches pensent que ce bonheur est dû à sa victoire à l'Eurovision. Ils ne savent pas que c'est une victoire beaucoup plus secrète qui la rend rayonnante. Elle a envie de crier son bonheur à la terre entière. Mais René lui demande encore le silence. Alors, comme une petite fille sage et obéissante, elle continue à répondre aux journalistes qu'elle n'a pas d'amoureux et que sa carrière passe avant tout. Céline et René ont consommé leur amour, mais pour le monde entier, elle est encore une jeune fille rangée, sage. Et c'est lors d'une banale interview que Céline va enfin briser ce silence après 11 ans d'amour interdit. Restez bien avec nous sur Europe 1 pour découvrir la suite de ce récit.
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0: Sophie Davant. Après des années d'amour clandestin, Céline va enfin annoncer au monde entier son amour pour René. Mariage, tournée, disque, ils vont enfin vivre leur amour au grand jour.
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0: Nous sommes en 1992 et Céline a accepté de participer à un show très intimiste de la journaliste québécoise Lise Payette. Tête à tête. Quand la journaliste lui demande si elle a un amoureux, Céline se met à pleurer, à chaudes larmes et à se confier, comme jamais. Oui, elle est amoureuse. Non, elle ne peut pas vivre cet amour au grand jour.
3: Comment vous avez fait pour savoir qu'un homme vous aime pour ce que vous êtes et pas pour ce que vous faites?
4: Parce que je pense de l'avoir déjà trouvé. C'est un secret que j'ai hâte de délivrer.
3: Voulez-vous nous le dire?
4: Non.
3: Il y a une contradiction, là. Mm-hmm. Pourquoi? Parce que c'est pas possible.
4: Prochaine interview, peut-être.
0: En régie, c'est la stupeur et René s'effondre en larmes. Est-ce enfin la délivrance pour Céline? C'est sans compter avec Thérèse, qui n'arrive pas à accepter qu'un homme de 40 ans touche à sa petite princesse. Céline se retrouve devant un choix impossible entre sa mère et René, les deux personnes qu'elle aime le plus au monde. Ils vont peu à peu faire comprendre à leurs proches que leur amour n'est pas négociable. Et c'est un événement dramatique qui va précipiter les choses. Alors qu'ils se reposent quelques jours en amoureux à Los Angeles, ils vont connaître leur première épreuve. Ils sont au bord de la piscine quand René se sent mal. Il remonte dans sa chambre et quand Céline, inquiète, vient le rejoindre, encore en maillot de bain, elle le trouve étendu sur le dos. Elle se met à hurler. Une ambulance emmène René en urgence au Cedars-Sinai Hospital. Pour la première fois, elle part faire quelques concerts sans lui à ses côtés, car il a besoin de repos. Et quand un journaliste lui demande si elle a eu peur de perdre son deuxième père, elle s'entend répondre qu'elle n'a qu'un seul père, Adhémar Dion, et que René est l'homme de sa vie. Avec ces quelques mots, à 25 ans, elle vient de montrer qu'elle est enfin devenue une femme libre d'aimer qui elle veut. lorsqu'elle revient de sa tournée, c'est à son tour de devoir se soigner et reposer sa voix. René en profite pour sortir le grand jeu. Il a commandé un dîner aux chandelles dans une suite somptueuse d'un palace de Montréal. Comme dans un film romantique, il sort un petit écrin de sa poche et le pose au milieu de la table. Puis il lui dit, avec sa voix douce et chaude, qui fait chavirer Céline depuis leur première rencontre, « Je t'aime, Céline. Je t'aime comme je n'ai jamais aimé personne. Je veux vivre avec toi. » Le cœur de Céline explose. Elle ouvre la petite boîte et voit la bague de fiançailles. Enfin, elle va pouvoir crier son amour au monde entier. Le 8 novembre 1993, sur la scène du Métropolis à Montréal, elle annonce que René et elle vont se marier. Le public fait une hola quand ils s'embrassent sur les lèvres à la fin du concert. Un couple star est né. René se contenterait d'un mariage en toute intimité dans une petite chapelle. Mais Céline, elle, veut un mariage de princesse et elle va l'avoir. Elle l'a tant attendu, ce mariage. La date officielle est enfin annoncée. Ce sera le 17 décembre 1994. Céline passe ses journées à dessiner des robes. Elle s'inspire de films, de gravures de mode pour imaginer une tenue unique. Pour réaliser ce chef-d'œuvre, elle choisit Mirella Gentil, une couturière québécoise. Pendant que la chanteuse part à Paris pour enregistrer un album avec Jean-Jacques Goldman, l'équipe de petites mains travaille sans relâche à partir des indications très précises de la star. Pendant ce temps, à Paris, Céline enregistre « Deux » qui va devenir l'album francophone le plus vendu dans le monde. Quand Céline chante « Pour que tu m'aimes encore », elle finit en larmes. René aussi, car ils entendent pour la première fois leur histoire d'amour en musique.
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matin du 17 décembre. La future mariée se lève à l'aube. Elle tient à se maquiller elle-même, mais le coiffeur se bat pour édifier un chignon capable de supporter le poids de la tiare. 2000 cristaux Swarovski pesant plus de 3 kilos. Elle est prête à souffrir le martyr. Elle l'a tellement imaginé, cette minute où elle va faire son entrée dans l'église avec sa robe incrustée de perles, de strass et de paillettes. Une robe qui a nécessité 1000 heures de travail. Le futur marié, tout de blanc vêtu, accompagné de ses garçons d'honneur, attend sa future épouse au bout du long tapis bleu, marqué de leurs initiales, dorées et entrelacées. Détail touchant, Céline et René se tiennent la main pendant toute la cérémonie. Au moment de la signature des registres, Céline est émue aux larmes quand le chœur gospel se met à taper des mains.

0: Les invités en font autant et le couple de jeunes mariés esquisse alors un pas de danse. De retour à l'hôtel Westin Mont-Royal, les invités sont accueillis par un vol de colombes qui s'échappent de grandes cages dorées. Salon à l'oriental, bistrot parisien, bar à sushi, saloon de western, il y en a pour tous les goûts. Le champagne coule à flot. Les invités privilégiés marchent sur des milliers de roses, de lys et de pivoines. Des magiciens, des musiciens animent la soirée avec un orchestre de rock et un quatuor à cordes. De mémoire de Québécois, on n'avait jamais connu une fête aussi somptueuse. Mais la vie, si elle leur réserve encore de beaux moments, va également n'être tendre ni avec l'un ni avec l'autre. Nous continuons à parler de l'histoire d'amour extraordinaire entre Céline Dion et René Angélil dans quelques instants. A tout de suite sur Europe 1.
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0: Sophie Davant. Céline a eu son mariage de rêve. Elle mène aussi la vie qu'elle souhaitait entre les concerts, les albums et l'homme de sa vie. Mais 26 ans les séparent. Et s'ils vont vivre d'autres moments de bonheur intense, René va connaître des soucis de santé, laissant Céline dans une profonde tristesse.
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0: Cette parenthèse enchantée, Céline et René reprennent leur tourbillon d'enregistrement, de concert, en guise de voyage de noces. En point d'orgue, Céline chante en ouverture des JO d'Atlanta, le 19 juillet 1996. Mais elle a sans doute été trop loin et victime de stress et de surmenage, elle est obligée d'annuler une série de concerts. Pendant un mois, elle est au repos total, bordée tous les soirs par maman Thérèse. Le couple profite de cette pause forcée pour acheter un terrain à Jupiter, au nord de Palm Beach. Cette gigantesque demeure attend seulement ce que Céline désire le plus au monde, un enfant. La chanteuse sait qu'elle va devoir faire une pause pour atteindre ce nouveau rêve. Elle ne se doute pas qu'elle va bientôt vivre un cauchemar. En ce début d'année 1999, Céline et René s'habituent à leur nouvelle vie. Mais dans l'avion qui les emmène à Dallas, Céline remarque que René touche sans cesse une masse dure apparue récemment dans son cou. Céline t'inquiète. Et le 30 mars 1999, le jour de ses 31 ans, elle est aux côtés de René, qui vient de se faire opérer en urgence d'une tumeur cancéreuse. Céline est anéantie quand elle entend René lui murmurer « Notre bonheur est brisé ». Mais Céline le sait, l'amour sera plus fort que la maladie. Elle continue de chanter et l'accompagne à ses séances de chimiothérapie. Ce n'est pas négociable. Elle sait que la chimio peut rendre stérile et demande à René de faire congeler son sperme. Ils veulent des enfants plus que tout au monde. Le 31 décembre 1999, lors de son dernier concert du millénaire au Québec, Céline embrasse René devant un public conquis. Elle s'apprête à prendre un repos bien mérité à Las Vegas avec René, mais pas uniquement.
1: Je vais vous donner un petit scoop. Le 5, bon, 5 c'est notre chiffre chanceux. Ça va faire 5 ans que René et moi, on est mariés déjà. Et le 5 janvier, René et moi, on se remarie à Las Vegas avec les amis, les copains. Ça fait 5 ans que je suis mariée à mon manager et qui est mariée à sa chanteuse. Et bien là, ça va être la chanteuse qui se marie à son mari, puis le mari qui se marie avec sa femme.
0: La cérémonie a lieu dans la salle du César Palace, où Céline donnera 600 concerts entre 2003 et 2007. Pendant plusieurs mois, elle va subir des traitements, des opérations. Elle doit rester allongée de longues semaines, mais comme à son habitude, elle est prête à tous les sacrifices. Et le 8 juin, le médecin leur annonce enfin la grande nouvelle. Céline est enceinte. René Charles, né le 25 janvier 2001.
2: Pour nous, le bonheur, évidemment, c'est notre enfant. C'est d'être ensemble, de le regarder grandir, de profiter de sa croissance. Ça, c'est le grand bonheur pour nous.
0: Le 23 octobre 2010, Céline mettra au monde des jumeaux, Eddie et Nelson. René est enfin rassuré. Quand je ne serai plus là, elle aura ses 3 enfants pour me continuer auprès d'elle. Pour soulager René des voyages à travers le monde, la chanteuse accepte d'entrer en résidence à Las Vegas. Et chaque soir, après son show, elle rentre auprès de cette famille qu'elle a tant désirée. Mais René est bientôt atteint d'une récidive de son cancer et Céline continue à chanter entre 2 soins prodigués à son homme. Car si elle a organisé un ballet d'infirmières pour le soulager, c'est elle seule qui le nourrit et l'apaise. La dernière fois qu'on les voit ensemble, c'est au cours de l'émission Good Morning America, le 25 mars 2015, où elles racontent leur long combat contre le cancer. René, très ému, l'enlace avec reconnaissance et tendresse. Car depuis son opération de la langue, il ne peut quasiment plus s'exprimer. René m'a simplement demandé de mourir dans mes bras, confiera-t-elle en larmes à la fin de cette interview. Tout doucement, la vie continue. René trouve le courage d'accompagner René Charles au basket et fréquente encore les tables de poker. Ce sont ses derniers plaisirs. Chaque soir, il attend le retour de Céline pour s'endormir. Mais dans cette nuit du 13 janvier 2016, René peine à retenir un souffle de vie. Et c'est dans les bras de Céline, tout juste revenu de son spectacle, qu'il expire, enfin serein, près de celle pour laquelle il a été un guide, un pilier, mais surtout l'homme de sa vie. Le 22 janvier 2016, par moins 7 degrés, 2000 Québécois se recueillent dans la basilique de Montréal, où Céline et René s'étaient mariés 22 ans auparavant. La chanteuse est restée 7 heures debout pour recevoir les condoléances d'un peuple dont elle est devenue l'icône. Accompagnée de ses jumeaux, Eddie et Nelson, âgés de 5 ans, tous deux coiffés d'un chapeau de feutre à large bord, le visage bouleversé de Céline est caché derrière une voilette de dentelle sombre sur ses cheveux ramassés en chignon. Marchant derrière elle, René Charles soutient sa grand-mère, Thérèse. Dans la basilique, le corps embaumé de René repose à découvert. Lorsque René Charles monte au pupitre de bois doré pour prononcer l'adieu à son père, c'est un moment de grâce qui saisit toute l'assemblée. Tu m'as laissé assez de souvenirs pour que je parle de toi à Eddie et Nelson. Je t'aime, papa. Le 23 février, Céline donne son premier concert sans René. En robe noire, pailletée, elle chante pour lui et ne parle que de lui. Il était le seul homme que j'ai connu. Nous n'étions qu'un, et rien n'a changé aujourd'hui. Je ne peux plus entendre sa voix, mais je lui parle. Je le sens, je sais qu'il m'entend. Et à cet instant précis, je sens qu'il me dit de la fermer et de commencer à chanter. Elle n'a pas perdu son sens de l'humour, mais à la fin d'All by Myself, elle s'écroule en sanglots. Aussitôt, le public lui fait une standing ovation. Oh.

C'est le spectacle le plus difficile que j'ai fait de toute ma vie. Elle le sait, elle va devoir apprendre à vivre sans le regard et la voix de celui qui n'a jamais cessé de lui dire « Tu es la meilleure, la plus grande, je t'aime ».

0: Merci à Daniel Moreau qui a écrit ce récit. La réalisation est signée Corinne Reich. Discuter, je reçois Elisabeth Reynaud, scénariste et romancière et auteure du livre Céline Dion, Le pouvoir de l'amour, publié aux éditions L'Archipel en septembre 2023. Alors, vous êtes fan de Céline Dion ou fan de la femme, puisque vous avez écrit beaucoup de livres sur les femmes?
1: Excellente question, puisqu'effectivement, c'est vrai que je suis fan de la femme. Mmh. Exactement. Ce n'est pas que je ne reconnaisse pas son merveilleux talent d'interprète et de chanteuse et même de femme de scène, mais c'est la femme.
0: Qu'est-ce qui vous plaît chez elle? Qu'est-ce qui vous passionne même chez elle?
1: Mais ce combat ininterrompu dans tous les domaines. Elle s'est même battue pour avoir des enfants, on le sait. On sait qu'une FIV, c'est quelque chose d'extrêmement éprouvant. Elle en a fait 4, 5, 6 pour avoir ses enfants. Elle tenait absolument, en plus de cette réussite magnifique, elle voulait être mère. Et elle n'aurait pas eu 14 comme sa mère en a eu. Mais elle disait pourquoi pas. Alors évidemment, non, elle a eu ses 3 enfants qui sont sa grande réussite, mine de rien. Alors évidemment, on sait la réussite de la chanteuse. Mais tout de même, il y a ce côté de la femme qui combat, qui est vainqueur. Hein. D'ailleurs, il n'y a pas de féminin, hein,
0: comme par hasard.
1: Donc la femme vainqueur dans tous les domaines qui a conquis l'homme qui lui était interdit 26 ans de plus qu'elle. Hein. On disait, oh là là, la pauvre petite, mais elle rêve enfin. Eh ben non, elle a réussi.
0: Et puis elle a dû se battre aussi contre la maladie pour revenir au sommet de la Tour Eiffel. Qu'est-ce que vous avez éprouvé quand vous l'avez entendue chanter?
1: Écoutez Sophie, c'était le monde entier qui était suspendu, absolument en larmes.
0: Ouais, c'est vrai.
1: Parce qu'elle a tout donné sur un titre. Je pense qu'elle n'est pas en état de faire plus que 3, 4 titres, 5 titres, j'en sais rien. Mais en tout cas, ce titre-là, elle a tout donné. Ça se voit sur son visage. Mmh. Sur son visage que moi, j'ai même capté. Et j'étais prise dans une émotion brute. On disait, qui peut être autre que Édith Piaf? Qui peut la comparer, quoi? Ouais. Non. Eh bien, il y a eu une Céline qui a réussi à surpasser dans cet hymne à l'amour. Écoutez, ça nous a fait pleurer quand même.
0: Ah oui, ça je vous le confirme, moi j'étais en larmes aussi. Alors, on va sécher nos larmes, restez bien avec nous sur Europe 1, on va continuer de discuter ensemble de l'histoire d'amour extraordinaire entre Céline Dion et René Angélil dans quelques instants. À tout de suite sur Europe 1.
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0: Chaque samedi et chaque dimanche, de 16h à 17h, je vous raconte une histoire d'amour extraordinaire. Je viens de vous raconter l'histoire entre Céline Dion et René Angélil. Et pour en discuter, je suis avec une femme passionnée par les femmes, Elisabeth Reynaud, scénariste et romancière et auteure du livre Céline Dion, le pouvoir de l'amour, publié aux éditions L'Archipel en septembre 2023. Alors on va revenir sur cette histoire d'amour extraordinaire et se replonger dans ce moment précis. Quand Céline entre dans le bureau de René pour la première fois, ils ne savent pas que ce moment

0: de chanteuse, mais il fallait lui faire rencontrer l'homme par qui tout allait arriver. Oui. Donc ce jour-là, elle débarque chez René Angélil avec sa fille sous le bras, si on peut dire. La petite a à peine 13 ans. Elle est quand même très impressionnée. Elle chante devant René Angélil qui lui donne son stylo en guise de micro. Ouais. Et elle a, je crois, c'est très mythologique, elle a le sentiment dans son petit cœur que cet homme-là, ça va être l'homme de sa vie.
1: Alors que lui, il ne ressent pas de sentiment, il voit une artiste en devenir.
0: Ah oui, ah oui. Il dit, écoute, tu m'as fait pleurer, je vais faire de toi la plus grande chanteuse du monde. Mais il l'a fait, le bougre. Il l'a pas seulement dit, comme certains. Il l'a fait. Elle est devenue la plus grande chanteuse du monde, avec ses grandes canines, avec son gros nez, tout ça. Elle est devenue, moi je l'ai vue de tout près, comme je vous vois, une très belle femme. Ouais. Extrêmement oui. belle.
1: Alors qu'à l'époque, c'est vrai qu'on ne peut pas dire que c'était...
0: C'est un petit laidron du trou du cul du monde, son petit village de Charlemagne.
1: Il a beaucoup contribué, René, à ce qu'elle change physiquement.
0: Ah non. Moi, je m'attache beaucoup à dire qu'il a, il l'a mis sur des routes, mais c'est bien elle qui a tout fait. C'est elle. Et d'ailleurs, il a senti, et ça c'est très important, il a senti que cette petite-là était en train de tomber raide folle de lui,
1: ouais.
0: C'est à peine 14 ans. Il a dit, écoute, je m'en vais pendant un an.
1: Ouais.
0: Alors, il a été à Las Vegas, qui bien sûr...
1: Alors, et pourquoi, à votre avis? Parce que c'était un homme bien. Est-ce que
0: mais
1: lui...
0: écoutez, il était marié avec oui. trois enfants.
1: Et... mais il était un peu ébranlé, il avait besoin de prendre de la distance, ou il ne voulait pas en entendre parler d'une histoire
0: Non,
1: avec...
0: chère Sophie, il était vraiment en danger. Il se sentait en danger.
1: Ah oui.
0: Il disait, on va me traiter de pédophile. Mmh. On va dire que j'ai séduit une petite jeune fille de 13-14 ans.
1: Ouais.
0: Il était en danger.
1: Il avait des défauts quand même, René Angélil.
0: C'était un joueur invétéré.
1: C'est ça, c'est ça.
0: Il a donc joué sur le personnage Céline comme sur un cheval.
1: Ouais.
0: Elle le dit d'ailleurs elle-même, elle emploie ce mot-là. Mais c'était quand même un joueur invétéré qui dépensait des millions dans les salles de Las Vegas.
1: Alors, vous parlez de Céline comme d'une combattante. Elle a traversé toutes les épreuves, parmi lesquelles la maladie de René. Elle a été admirable, poursuivant sa carrière tout en s'occupant quotidiennement de lui.
0: Oui, c'est là où on découvre, disons, on va dire un grand mot qui n'est plus à la mode, la noblesse, en fait, du tempérament de Céline. Parce qu'elle sortait de scène, elle sortait des paillettes, des applaudissements, des milliers de fans en délire, et sortant de scène, qu'est-ce qu'elle faisait? Elle allait à l'hôpital et elle disait « Nous allons nous guérir de notre cancer ». C'est quand même fabuleux.
1: Comment vous expliquez qu'elle ait toujours été à livre ouvert avec ses fans, toujours diserte sur tout ce qu'elle traversait? C'était de la stratégie ou un trait de caractère?
0: Si c'était une stratégie, ça pouvait être que celle de René. Mais chez elle, ce n'était pas une stratégie, c'est ce qui la distingue de toutes les Madonna et autres stars de l'époque, parce qu'elle ne sait pas ne pas tout donner aux gens, au public qu'elle aime. Elle aime son public.
1: Merci d'être venu nous voir dans ce studio et d'avoir répondu à mes questions. Je rappelle votre livre, entre autres, Céline Dion, Le pouvoir de l'amour, mais il y en a bien d'autres consacrés aux femmes, publié aux éditions L'Archipel en septembre 2023. Merci à vous et bonne fin d'après-midi.

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2: Madame, monsieur, bonjour, bienvenue à Balade en France, l'émission qui, durant tout l'été, le samedi et le dimanche, notez bien, de 10h à 13h, vous accompagne et vous propose de visiter des sites très différents, un peu partout en France, avec mes compagnons de route, Sarah Doraghi, Gavin Sclément-Terruiz. Nous allons vous emmener, durant ces 3 heures, sur les routes de France. Aujourd'hui, nous vous emmenons à Lyon pour la visite de la cité Tony Gardier. C'est un ensemble d'habitations devenu ce que l'on pourrait appeler le plus grand musée urbain d'Europe. Et je pèse mes mots. À Verdun, dans des sites emblématiques de la bataille de 1916, vous assisterez à un spectacle, absolument un spectacle intitulé « Une infirmière dans la tourmente de la guerre ». Et puis en Haute-Vienne, nous visiterons une maison qui fabrique des gants. Accessoire pas très utile en cette saison, mais il faut prévoir l'automne, hein, et l'hiver même. Alors, ces balades vous tentent, j'espère, vous êtes curieux. Alors, c'est parti. Pour commencer cette émission, d'abord, direction l'Alsace, dans un village chargé d'histoire et de musique. Alors, chers amis, vous ne connaissez peut-être pas la ville de Marmoutier. Je dis bien Marmoutier, M-A-R, et non pas Noirmoutier, comme l'île située... Non, bien sûr, mais on pourrait, parlant rapidement, Marmoutier. Non, c'est pas Noirmoutier, c'est Marmoutier. Alors, c'est à 35 km de Strasbourg. On s'y arrête pour vous permettre de visiter l'atelier de l'orgue, Gavin.
3: Ouais, c'est un atelier complètement fou. C'est l'atelier d'un musée, c'est le musée d'un atelier, c'est un terrain de jeu, si vous voulez, autour d'un instrument monumental, et vous allez voir ce que l'on y fait. Franchement, je suis sûr que vous n'avez jamais vu ça, William.
2: Quoi, démonter un orgue? Ah oui, promis, jamais j'ai osé faire ça.
3: Et bien là, c'est autorisé, vous allez même pouvoir vous promener entre les différentes pièces.
4: Or, c'est pas Charlie Oleg qui jouait de l'orgue? Non, c'est pas ça, c'est pas la même chose.
2: Non, pas de l'orgue, du piano.
3: Du piano, mais en fait, là c'est l'orgue d'église, hein. C'est vraiment
2: autre chose. Hein.
3: C'est tellement plus monumental.
2: Alors, le plus simple, c'est d'aller voir sur place. Et pour ça, nous sommes en ligne avec Mélanie Diebol, qui est la médiatrice culturelle de l'atelier de l'orgue, justement. Madame la médiatrice, bonjour. Bonjour Mylène.
5: Bonjour.
3: Bonjour.
2: Alors dites-moi un peu d'histoire pour commencer. Pourquoi est-ce qu'il y a un atelier de l'orgue dans cette ville en particulier en Alsace ?
5: Eh bien, parce que à Marmoutier, on a la chance d'avoir une abbatiale. Donc, il y avait un couvent avant. Et nous avons un orgue remarquable, qui est un orgue Zilbermann. Zilbermann, c'est un facteur d'orgue très réputé dans le monde de l'orgue. Et en plus, c'est le plus vieux d'Alsace. Donc, il date de 1710. Mm-hmm. Et donc, la région Alsace a décidé, il y a quelques années maintenant, de créer un centre d'interprétation du patrimoine. Oui. Donc, pour expliquer ce lieu, donc patrimoine remarquable, ils ont créé le musée, l'atelier de l'orgue, et du coup, ils l'ont mis ici à Marmoutier.
2: D'accord. Alors, donc, il y avait au départ d'excellentes raisons pour tenter une expérience exceptionnelle, mais il y a d'autres raisons, et vous allez nous en parler. Alors, la première étant de créer un lieu pour bien comprendre ce qu'est cet instrument-là, mais alors, comment vous avez procédé ?
5: Alors, on a créé une pièce, un endroit insolite, puisque c'est vraiment unique au monde, puisqu'on l'a créé pour nous. C'est-à-dire qu'on a fait appel à des ingénieurs de Paris et à un facteur d'orgue allemand. Mmh. Et on a créé un orgue éclaté. C'est-à-dire que quand vous rentrez dans cette pièce, vous rentrez dans l'orgue, en fait. Parce que d'habitude, on voit l'orgue d'en bas, bas de l'église, en tribune.
2: Oui,
5: là,
2: ça.
5: Vraiment, vous rentrez dans l'orgue et vous voyez tout ce qu'on ne voit pas d'habitude.
2: Excusez-moi, Mylène, on rentre à combien ?
5: C'est ça. Vous rentrez à des groupes de 50, hein, vous pouvez rentrer dans cet orgue-là.
3: À 50 dans un orgue.
2: Ah ben c'est déjà le bel orgue, hein, oui.
5: C'est vraiment une grande pièce. Voilà.
2: Ah oui.
5: C'est pédagogique. C'est pour vraiment apprendre aux gens comment fonctionne un orgue, parce que c'est encore un instrument dont le fonctionnement est assez finalement méconnu.
2: Et pour cause, on montre rarement là-bas pour aller voir à quoi ça ressemble. Sarah, allons-y.
4: Et alors, quand on rentre à l'intérieur de cette immense pièce, c'est comme un loft, c'est une seule pièce ou il y a des chambres, il y a d'autres pièces?
5: Non, c'est une seule pièce, c'est une grande pièce où on a vraiment mis toutes les pièces en rapport avec l'orgue et c'est un orgue en fonctionnement surtout, hein, ça c'est important de le dire. Hein. Oui. C'est-à-dire que malgré qu'il soit éclaté, il fonctionne. Et donc, on a des concerts et des choses comme ça.
2: Non,
5: et
2: mais en fait, vous pouvez... Attendez, alors là, il y a un truc que je n'ai pas compris. Parce
3: on a perdu William.
4: Parce que moi, je croyais que c'était désossé, démantelé.
2: Oui, moi aussi, je croyais que c'était désossé, qu'on avait mis les pièces. Parce que le Gavitz, il m'avait raconté ça. On met les pièces par terre, on se met au milieu, puis on dit, vous voyez, celle-ci, elle est là. Elle va...
3: Mais ça
2: il
3: marche.
2: Fonctionne.
5: Alors non, là. Bien sûr, c'est un orgue en fonctionnement. Et du coup, c'est vraiment une expérience différente parce Incroyable. Que vous êtes au milieu de l'orgue et vous avez le son tout autour de vous. Voilà. Mmh. Et on a vraiment créé cette pièce pour que vous ayez l'impression d'écouter la musique dans l'orgue, en fait.
2: Et c'est la même, hein. Voilà. C'est pas parce qu'il est désossé que ça fait un autre bruit.
5: C'est la même.
2: Gavitz.
3: Mylène, en fait, vous avez ouvert le capot pour nous montrer comment fonctionne l'instrument, un instrument aussi monumental. Mais alors, Mylène, est-ce que ça va? Qui a eu cette idée-là? Qui a eu cette idée folle?
5: En fait, c'est des passionnés qui, depuis des années, se sont réunis à Marmoutier et qui avaient créé le Centre européen de l'orgue. Et plus tard, vu toute leur passion et l'engouement, la région Alsace leur a donné des subventions pour créer cette pièce qui est vraiment sortie de leur imagination et qui est une pièce folle, effectivement.
3: Est-ce que c'était un orgue qui était déjà en place, que vous avez complètement installé, ou un orgue qui était destiné à la casse, ou alors vous l'avez créé de toute pièce, c'est le cas de
5: On l'a créé de toute pièce, un orgue de 2014. Enfin, il a été construit en 2014, fini à peu près en 2016. Et il a été complètement construit de toutes pièces. Et c'est un orgue de facture traditionnelle, c'est-à-dire qu'on a des tuyaux. On a 750 tuyaux dans la pièce. Et du coup, les tuyaux sont tout autour de vous. Et on a aussi fait un système pour que chaque fois que l'organiste joue, une petite LED s'allume. Et du coup, on sait chaque fois quel tuyau est en train de jouer.
2: Ok.
4: Il y a un terme que vous utilisez qui mérite une petite explication, c'est l'expression « enquête game ». Qu'est-ce que c'est que ça?
5: Alors ça, c'est on a créé également un jeu, un enquête game pour expliquer l'orgue au public. Alors ça ne se passe pas dans l'orgue, ça se passe en dessous de l'orgue parce qu'on a une ancienne cave d'Imières, donc une cave qui allait avec l'abbaye voûtée magnifique.
2: Oh là là.
5: Et là-bas, on a un jeu où à travers une enquête où il faut retrouver un document en lien avec la construction de l'orgue, les personnes en apprennent un peu plus sur l'orgue. Mais je ne peux pas trop en dire, puisque sinon je spoil l'enquête game, il faut venir le faire.
3: C'est génial.
2: Non, c'est pas mal, ça.
3: Il y a combien de pièces au total dans cet orgue reconstitué ou désossé?
5: Il y a 750 tuyaux, comme je vous disais. Après, les pièces en soi, on a la soufflerie, donc tout ce qui est le soufflet qui est vraiment détaillé et que les gens peuvent actionner, puisque ce que peu de personnes savent aussi, c'est que c'est un instrument avant et qu'avant l'électricité, il fallait actionner ces soufflets. Et du coup, les gens peuvent tester tout ça et peuvent faire fonctionner l'orgue manuellement.
3: Super
2: ils
3: idée.
2: Aussi, oui, non, mais ils ne vont pas s'y mettre tous les 50, ça va faire un peu cacophonie, non, Mylène?
5: Non, mais on les fait passer les uns après les autres. Ils ont souvent envie de tester.
2: D'accord.
5: Et surtout, on a rajouté des petits claviers et ils ont le droit de tester et de jouer avec l'orgue.
2: Mais quand on est dans une église et qu'on voit l'orgue en face de soi, au-dessus de l'autel, en moyenne, il y a autant de tuyaux que ça? Parce que vous avez dit qu'il y en a 750, c'est énorme, non?
5: Ben, nous, c'est un tout petit orgue. Hein.
2: Ah bon?
5: À suite de, par exemple, l'abbatiale à Marmoutier, le Zilbermann, il en a 1500 des tuyaux. Hein. Donc, non. Et puis en France, on peut...
3: C'est un petit modèle, William.
5: Voilà, c'est ça. On peut vite monter avec encore beaucoup plus de tuyaux. Hein.
2: C'est une super idée. Bon, alors, il faut ajouter aussi que cette visite de l'atelier de l'orgue, alors, c'est qu'une partie de ce que vous allez découvrir quand on se déplace à Marmoutier, parce que vous proposez également des expositions autour de la musique, de l'artisanat. C'est finalement un bon prétexte pour vous pour parler de souffle, de bois, de métal. C'est une visite très complète, je trouve, hein, grâce à l'orgue, non ?
5: Bien sûr. En fait, en Alsace, on a la chance d'avoir la seule école de facture d'orgue à Échaud.
2: Ah
5: et
2: bon?
5: Donc, on essaye de mettre en valeur l'artisanat pour la facture d'orgue.
2: Merci beaucoup, Mylène Débol. Pour cette découverte particulièrement originale, ça se passe à Marmoutier. C'est pas très loin de Strasbourg. C'est l'atelier de l'orgue. C'est un lieu unique qui permet d'entrer, on l'a dit, à l'intérieur d'un géant musical. Voilà, je vous souhaite une excellente journée. Merci encore. Au revoir.
3: Au revoir.
5: À vous aussi. Merci, au revoir. Bonne journée. Merci beaucoup.
2: Comment faire pour la visite, Gavin? Combien ça coûte, par exemple?
3: Ah, combien ça coûte? 7 euros pour un adulte. Il y a un pass famille si vous êtes plusieurs. Pour l'enquête game dont nous a parlé Mylène, c'est sur réservation. 15 euros par personne pour les horaires. En général, c'est l'après-midi de 14h à 18h selon la saison. Et bien sûr, on retrouve toutes les informations de cet atelier de l'orgue de Marmoutier sur europe1.fr.
2: Et une adresse pour dormir?
3: Oui, je vous conseille les chambres d'hôtes, la ferme de Sophie. C'est à Kleingold. C'est à 5 km de Marmoutier.
2: Comment vous dites?
3: La ferme de Sophie ou Kleingoeft?
2: Il faut, il y a un F.
3: Ouais, j'avoue que mon Alsacien n'est pas très très bon.
2: Il faudra faire un séjour.
3: Mes amis Alsaciens me pardonneront. C'est une jolie ferme à colombage du 19e. Elle est bien restaurée. C'est hyper douillé. Il y a des poules, il y a des chats, il y a des ânes, il y a des chevaux. 90 euros pour deux personnes. La ferme de Sophie.
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2: Oui, aujourd'hui, cette émission est accueillie au Salon du Made in France, à la Porte de Versailles, à Paris, sur le stand de Chris. Vous savez, Chris, c'est une enseigne qui est bien connue des Français et qui fabrique ses verres en France. D'ailleurs, sinon, il ne serait pas là, et nous non plus. Et ça veut dire qu'il y a un savoir-faire qui fait honneur à ce qu'on appelle le patrimoine industriel, Kavitz.
3: Exactement, William. C'est un excellent exemple, en fait, l'histoire de Chris. Elle débute en 1966. Ce sont plusieurs opticiens indépendants d'Île-de-France qui vont s'unir pour rendre la qualité optique accessible à tous. Ça, c'est
2: important. C'est un groupement, alors.
3: Exactement.
2: Au début.
3: Et juste pour la petite histoire, William, Chris, ça vient du grec Christalos, qui veut dire le cristal. Ça, c'est Sarah qui va aimer cette expression. Autrement dit, c'est un symbole de clarté et de précision.
2: J'aime bien quand vous parlez grec. Chris est devenu le leader français de l'optique. Vous l'avez dit tout à l'heure, mais je le répète, avec ses 1000 magasins, peut-être plus d'ailleurs, répartis sur tout le pays. Et puis c'est la seule enseigne qui fabrique ses propres verres en France. Pour en savoir plus, nous sommes avec Christophe Lalo qui nous reçoit chez lui, puisqu'il est le directeur général du site industriel de Chris. Monsieur le directeur général, bonjour. Bonjour Christophe.
6: Bonjour William, merci.
2: Ça va, vous êtes bien ici?
6: On est très bien, c'est un grand moment de pouvoir rencontrer nos clients et de leur montrer que nous sommes fabricants français. Oui.
2: Quand ils viennent ici, ils ont beaucoup de choses à vous demander.
6: Alors, ici, je pense on peut leur proposer plusieurs choses. C'est d'identifier leur opticien, parce que vous avez dit, plus de 1000 magasins, il y en a forcément à côté de chez vous, donc on peut leur dire à qui s'adresser. Puis, on leur donne des conseils d'entretien de leurs lunettes.
2: Oui, c'est-à-dire qu'ils vous posent aussi des questions, même dans des salons comme ça. Ils n'attendent pas d'aller chez l'opticien du coin. Ah, dis donc, en fait, moi, j'ai un verre qui est comme ci, comme ça. Et oui.
6: Tout à fait.
2: Vous avez des techniciens, du coup, qui répondent.
6: Et on a nos experts qui sont sur le stand, effectivement, et qui permettent même de faire des tests de capacité visuelle pour les porteurs qui le veulent.
2: Vous fabriquez vos propres verres. Des fabricants de lunettes en France, il n'y en a pas tant que ça qui fabriquent.
6: Nous sommes les seuls.
2: Chris
6: a une particularité, c'est une coopérative, donc coopérative d'opticiens, qui fabrique elle-même ses verres en France, donc depuis 1998. Donc notre usine est installée dans les Yvelines.
2: Et alors, quelqu'un qui vient visiter le Salon Made in France sur votre stand, qu'est-ce qu'il va découvrir ici, là, sur ce stand?
6: Alors ici, il va pouvoir visiter notre usine et découvrir les savoir-faire de nos opérateurs dans l'usine de fabrication des verres. Il va pouvoir découvrir des expériences sur les prises de mesure sur les verres. Il va pouvoir découvrir des services complémentaires qui ont été développés en dépannage de montures, par exemple des montures de dépannage en impression 3D. De prestations qui sont offertes dans chacun de nos magasins. Oui.
2: Ça concerne aussi ça. Vous avez des lunettes, vous, ou pas?
7: Mais bien sûr, j'ai des lunettes, mais j'attends d'aller chez Chris.
2: D'accord.
7: Pour avoir des lunettes.
2: Profitez-en.
7: Les verres ne sont pas bien. Justement, j'ai une question.
2: Ça ferme demain soir.
7: Non, mais moi, j'ai une question. Je pense qu'il y a pas mal de gens qui doivent vous demander, est-ce qu'on peut se passer des ophtalmos? Ou en tout cas, est-ce que si on vient avec une ordonnance, on peut juste régler pour voir si notre vue a baissé ou pas. J'ai vu qu'il y avait l'idée du casque de réalité virtuelle, j'adore, qui permet de réaliser en fait une prise de mesure rapide des capacités visuelles du porteur pour obtenir des verres ultra personnalisés. Alors comment ça fonctionne ? Alors,
6: d'abord, on se base toujours sur une ordonnance. Une ordonnance, donc, puisque l'optique est un acte médical, donc opticien professionnel de santé, mais il se basera sur l'ordonnance qui vient d'un ophtalmologiste.
8: Alors, bien sûr.
6: Pour une petite évolution dans un délai qui est normé, déterminé par la loi, l'opticien peut faire un contrôle de la vue et adapter l'ordonnance, mais c'est très encadré et donc très, très suivi. En tout cas, donc, premièrement, prescription médicale. Et avec cette prescription médicale, votre opticien va vous accompagner pour sélectionner la monture qui correspondra à votre visage, qui correspondra à vos goûts, et à sélectionner aussi les verres donc, qui vont être mis dans cette monture. Et dans la sélection des verres, on prendra en compte effectivement les capacités visuelles. Hein,
8: donc ce qui est bien aussi, c'est tout ce que vous venez de dire, ça va très vite en fait. Je me perçois, hein, par exemple, une monture de remplacement, ça fait quoi, 10 minutes, vous y arrivez à peu près.
6: On a une offre, effectivement, dans nos magasins avec un partenaire qui s'appelle Omed, une start-up française avec qui on s'est associé, qui permet d'imprimer des montures de dépannage. Mais c'est vraiment des montures de dépannage
8: Très vite.
6: Qui permettent pour quelqu'un qui a cassé sa monture d'avoir des. De réutiliser ses verres en attendant que sa monture d'origine soit réparée.
8: Oui, ça va.
7: Pour le casque, comment ça fonctionne, le casque que vous avez là, de réalité virtuelle?
6: Alors. Le casque, c'est une expérience qui a été montée avec une entreprise française aussi, qui est à Bordeaux, qui s'appelle iSoft, et qui permet d'aller mesurer la prise de conscience de l'environnement pour le porteur, la réaction, la sensibilité au flou, l'abaissement de la ligne du regard, et toutes ces caractéristiques sont traduites dans nos outils informatiques pour être intégrés dans la fabrication des verres. Et c'est quelque chose qui nous rend unique puisque nous sommes les seuls à faire ça au monde.
8: Ah oui, ah bon, au monde.
6: Au monde, oui.
8: Rien que ça.
3: Quel talent.
8: D'accord, Gavis.
3: Christophe, dans votre usine de Bazinville dans les Yvelines, combien de temps mettez-vous pour fabriquer ce fameux verre personnalisé? Et en fait, c'est quoi les grandes étapes? Alors moi j'ai des lunettes, c'est quoi les grandes étapes de fabrication?
6: Alors, il y a le délai moyen de fabrication est entre 3 et 5 jours, c'est-à-dire qu'entre votre passage chez l'opticien et la réception des lunettes, ça prend à peu près une semaine.
3: D'accord.
6: Et pour répondre sur les étapes de fabrication, on a 4 grandes étapes. Une première étape qui est l'usinage, ce qu'on appelle le surfaçage, où on va partir de la matière première pour usiner une surface complexe de 40 000 points, avec d'abord une fraise, puis ensuite une pointe diamant qui va travailler au dixième de micron et qui permet de donner les caractéristiques optiques au verre. On a une deuxième étape qui est une étape de traitement anti-rayure ou de résistance à la rayure. Donc on va venir déposer un vernis à la surface du verre pour augmenter ses résistances à la rayure. Une troisième étape qui est l'une des étapes les plus complexes, le traitement anti-reflet, qui permet de donner les caractéristiques anti-salissure, anti-reflet, anti-lumière bleue, anti-UV. Et enfin, la dernière étape, qui est le taillage du verre à la forme de la monture.
8: Et ça, on peut le voir dans votre usine, là.
6: Vous pouvez le voir. Vous êtes bienvenue pour visiter notre usine. Et si vous voulez, vous avez la visite virtuelle sur le stand.
8: Dites-moi, pour travailler chez Chris, il faut porter des lunettes.
6: Pas obligatoirement.
8: La production est certifiée Origine France Garantie. C'est une certification supérieure, quoi. C'est quoi, celle-là?
6: Alors, certification Origine France Garantie.
8: Oui.
6: D'abord, nous sommes fiers d'être le premier verrier à l'avoir obtenu en France, quasiment après la création de la certification
8: début
6: 2012. Et ça veut dire que c'est une certification qui est faite par un audit externe qui vient valider que, un, les caractéristiques essentielles du produit sont ajoutées en France, et deux, que plus de 50% du coût de revient est réalisé sur le sol français.
8: Sarah ?
7: Je trouve ça remarquable, parce que vous savez, pour le nombre de fois où on va chez l'opticien,
8: qui
7: nous fait les super lunettes, comme l'ophtalmo l'a demandé, etc., qu'on sort, et on ne sait pas pourquoi, on a une migraine, on voit bien... à 2 mètres, à 10 mètres de très près, mais il y a quelque chose qui gêne.
3: Ça, c'est vrai. T'as pas été chez Chris, hein ?
7: Non, mais ce que vous avez dit est très intéressant, parce que quand vous arrivez à faire une analyse complète de la vue, c'est-à-dire que là, c'est d'une précision chirurgicale quasiment, les lunettes que vous fabriquez.
6: Alors, c'est vraiment le métier de l'opticien que de prendre l'ordonnance et de la transformer en données de fabrication. Et nous, on réalisera des verres de manière très précise. Mais l'opticien est clé parce qu'il va nous envoyer l'ensemble des paramètres qui permettront de fabriquer les verres qui correspondront vraiment au porteur, à ses habitudes de vie, et à ses besoins, à ses capacités visuelles.
7: Et ça, on peut innover quand même. On est encore dans des métiers où ça innove, okay. J'ai vu.
6: On a effectivement des innovations dont on vient de parler, hein, donc comme le casque iSoft, la solution de dépannage de montures qui sont toutes récentes chez nous. On vient aussi d'innover en termes de durabilité, de réemploi avec en intégrant dans le groupe Chris l'entreprise Cycli. Et puis, bientôt, on va lancer nos propres montures fabriquées dans le magasin. Donc, on a des pilotes qui sont en cours. Montures qui seront fabriquées sur mesure.
8: Donc là, vous allez changer de monture. Hein. Voilà. Elles sont pas mal, celles-là, mais bon, il faudra changer. Hein.
6: Écoutez, ça en est, mais ce sont des montures de marque origine, donc ils sont fabriqués avec un...
8: Très bien, je plaisante. Merci beaucoup, Christophe Lalot, de nous avoir accueillis dans votre stand Chris au salon Made in France Porte de Versailles à Paris. Et vous pouvez retrouver vos camarades, des opticiens Chris, un peu partout en France, puisqu'il y a 1000 magasins qui sont répartis sur tout le territoire. Voilà, je vous souhaite une bonne journée. Merci encore à vous.
6: Merci, Julien.
8: D'autres informations, monsieur Gavins?
3: Oui, pour avoir plus d'infos sur Chris, allez sur le site internet, chris.com.
8: Il y a ça aussi.
3: Exactement. Le MIF Expo, c'est le site du Made in France. Et bien sûr, Europe1.fr qui reprend toutes les informations. C'est une belle preuve, là, William, qu'on peut voir loin tout en fabriquant là, juste à côté de Paris.
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8: Pour la balade du patrimoine, direction Cassel. Cassel, c'est un village classé qui est situé dans les Hauts-de-France, Gavins.
3: Exactement. C'est à 45 minutes de Lille que se trouve un de ces musées dont on estime qu'il mérite votre curiosité, que vous aimez tant. D'autant qu'il n'y a pas d'autre en France comme celui-là. C'est le musée départemental de Flandre. Mais
8: vous savez, c'est un de ces musées que l'on ne connaît pas suffisamment et qui sont tous très, très fournis, très riches, très complets sur un même sujet. Hein.
3: Exactement, et on ne parle pas assez, et c'est pour ça qu'on est là. Celui-ci, il est situé dans un hôtel particulier du XVIe siècle, c'est l'hôtel de la Noble Cour, déjà, ça vous installe, qui a été parfaitement restauré et qui dispose d'un décor renaissance flamande, ce musée, il dispose de centaines d'œuvres qui vont des primitifs flamands jusqu'aux artistes d'aujourd'hui.
8: Alors, si vous voulez en savoir plus, eh bien, on y va. Nous sommes en ligne avec Cécile Lafont, qui est la directrice du musée. Bonjour, madame la directrice. Bonjour, Cécile.
9: Bonjour, William.
3: Bonjour.
8: Alors, pouvez-vous nous situer le musée? Parce que, déjà, quand on y est, on a une vue magnifique, d'après ce qu'on m'a dit, sur toute la région, c'est exact?
9: Alors, tout à fait. Le musée, il est situé sur la Grand Place de Cassel. Et lorsque l'on est côté jardin, on a en effet l'une des plus belles vues, je pense, de Cassel, puisque Cassel est un point culminant à 176 mètres d'altitude et qu'on a une vue sur toute la plaine flamande.
8: Alors, tiens, en fait, qu'est-ce qu'on appelle les Flandres? Parce que à l'origine, c'est beaucoup plus grand qu'on ne l'imagine, les Flandres.
9: Ah, c'est une vaste question. Les Flandres, c'est d'abord une entité géographique. D'ailleurs, nous, c'est plutôt le musée de Flandre, de la Flandre et pas des Flandres, parce que les Flandres, c'est plutôt l'entité géographique.
8: D'accord.
9: La Flandre, c'est le comté d'abord de Flandre qui existe depuis le 9e siècle et qui a englobé Cassel jusqu'à la conquête de Louis XIV en 1677. Cassel, c'est un lieu où il s'est déroulé de nombreuses batailles, trois grandes batailles de Cassel, en 1071, en 1328 et en 1667.
8: Ben oui, mais attendez Cécile, qui se battait contre qui? Qui voulait grignoter le pays d'à côté? C'était des Belges?
9: Alors,
8: c'était des Français?
9: Avant la Belgique, parce qu'une fois que la Belgique a été créée, il n'y a plus vraiment eu de bataille. La Belgique c'est 1830, donc en 1830 les frontières, elles sont déjà plus ou moins fixées.
8: D'accord.
9: Non, c'est avant, c'est les Bourguignons, c'est les Espagnols, c'est les archiducs Albert et Isabelle, c'est tout ce monde-là au XVIe, au XVIIe siècle, et même bien avant.
8: C'est intéressant ce que vous avez dit à propos des Espagnols. pour les plus anciens d'entre nous, ça me fait penser à un personnage qui s'appelle Till l'Espiègle. C'est un personnage de fiction qui est interprété, qui a été interprété au cinéma par Gérard Philippe. C'était il y a très très longtemps, vous n'étiez pas nés tous, c'était en 1900. Et Till l'Espiègle, ben, il y avait les occupants espagnols. Voilà, c'est pour ça que je me souviens.
9: Exactement. Hein, c'est pendant l'Inquisition. Et d'ailleurs, on retrouve la figure de Till l'Espiègle dans le musée.
8: Ah bon?
9: Parce que c'est un... Ah oui, oui, oui, oui, oui, tout à fait.
8: Ah.
9: C'est un personnage vraiment emblématique du territoire de la Flandre, Till l'Espiègle.
8: Ah, génial. Eh ben, si, voilà. Je ne sais pas si ça peut être diffusé sur les plateformes, ça, Till l'Espiègle. C'était génial. Sarah?
7: Alors, je vous parliez de emblématique. Vous avez choisi, c'est Cassel qui a été choisi aussi parce que c'est la ville symbolique de toute la région. C'est pour ça que le musée s'est installé ?
9: Alors, c'est un point touristique vraiment très important, en effet, pour la région Hauts-de-France. Déjà parce que, comme je l'ai dit, c'est le point culminant de la Flandre. 176 mètres, on a un panorama magnifique, donc on a des très belles randonnées à faire. C'est aussi un haut lieu de gastronomie. On a, par exemple, un restaurant étoilé, on a plein d'estaminets.
8: Ah ouais.
9: Cassel, c'est vraiment un haut lieu touristique. Et évidemment, si le musée de Flandre s'est installé à Cassel, c'est aussi parce que Cassel, c'était la châtellenie du comté de Flandre.
8: D'accord.
9: Donc l'une des châtellenies. Donc, voilà. Et d'ailleurs, le musée se trouve aujourd'hui dans l'ancienne châtellenie qui a marché jusqu'à la Révolution française.
3: Alors, Sarah, Cécile, il y a Sarah qui fait des signes.
8: Oui, vous voulez poser une question.
7: C'est quoi châtellenie?
3: Châtellenie?
9: Une châtellenie, c'était une cour de justice. C'est également une cour où on édite les lois et c'est là où on frappait la monnaie. La Révolution française.
7: J'ai bien fait de poser la question.
8: Mais moi, j'ai bien fait de venir à Europe 1 aujourd'hui. Gavin.
3: Alors, Cécile, dans cette ancienne châtellenie, les différentes œuvres que vous présentez, j'ai dit plus de 600.
8: C'est ça.
3: Elles sont signées surtout d'artistes flamands, réalisées avant 1677 et l'annexion d'une partie du territoire flamand par la France. C'est bien ça?
9: C'est ça.
3: Ah ben voilà.
9: C'est ça, l'âge d'or de l'art flamand, c'est vraiment le XVIe siècle de toute façon, dès les primitifs, dès le XVe siècle, et ensuite le XVIe et le XVIIe siècle.
3: Et les œuvres que vous présentez, elles parlent de quoi? Elles parlent de la vie quotidienne de la région, avec les marchés, les carnavals, les tavernes?
9: Oui, mais pas uniquement. En fait, le but du musée de Flandre, c'est de dresser un panorama du patrimoine et culturel de la Flandre d'hier et d'aujourd'hui, donc des primitifs flamands. Donc les primitifs flamands, ce sont surtout des peintures religieuses, comme vous pouvez l'imaginer, jusqu'à l'art contemporain et des artistes comme Hans Hof de Beck ou Panamarenko. Et évidemment, on a une salle qui est consacrée aussi aux scènes de kermesse, aux scènes de marché, qui ont fait
3: les lettres de noblesse.
8: Oui, non, mais pour moi, c'était ça. Oui, c'était pour moi, c'était ça. C'était les carnavals, c'était les marchés, les fêtes.
9: Les peintres flamands, Joachim Passimir est par exemple considéré comme étant l'inventeur de la peinture de paysage. Donc on a aussi des salles qui sont consacrées à la peinture de paysage, à la nature morte aussi, qu'on appelle de Stilleven en néerlandais. De Stilleven, ça veut dire la vie silencieuse. C'est un plus joli mot, je trouve, que l'expression française nature morte, qui est un peu plus cartésienne, dire.
8: Alors comment on dit la douce
9: Stilleven. La vie silencieuse.
3: La vie silencieuse, c'est beau.
8: Très bien.
9: Ouais.
8: Sarah?
7: Je suis sur Stilleven pour l'instant, excusez-moi. Non, le bâtiment de la noble cour a lui aussi une histoire, non?
9: Complètement. Vous faites bien de le remarquer parce que c'est un monument qui est classé monument historique pour le décor et pour l'architecture. Les traces les plus anciennes du bâtiment datent du XVe siècle, mais c'est surtout au XVIe siècle qu'il est doté d'une façade Renaissance côté place, donc en pierre de taille, ce qui est assez étonnant pour la région.
8: Exactement.
9: C'est pas de la brique. Et côté jardin, là, on a une architecture qui est beaucoup plus flamande, avec des pignons à pas de moineau, avec des fenêtres à meneaux et avec l'usage de la brique.
3: Des pas de moineau, dites-nous ce que c'est.
9: Oui, les pas de moineau, vous savez, c'est ces pignons, donc sur le pignon d'une maison, ça fait des marches d'escalier comme ça.
3: Ah oui, redans. On peut dire redans aussi, c'est ça.
9: Oui, redans, c'est un autre mot pour dire la même chose.
8: Très bien, Gabi.
3: Et noble cour et châtellenie, c'est la même chose ou pas?
9: Oui. L'hôtel de la noble cour, c'est le nom du bâtiment. La châtellenie, c'est plutôt la fonction du bâtiment.
8: Bon, alors, vous avez aménagé le parcours du musée autour de plusieurs axes. Lesquels ?
9: Alors, la peinture religieuse, oui. Le paysage, oui. La nature morte, oui. Le genre satirique, ah. Le carnaval, évidemment, parce ça, c'est que bon le bien. Carnaval... Mm-hmm. C'est une religion à Cassel, véritablement. Il n'y a pas un carnaval, mais il y en a deux. Donc déjà, c'est une spécificité, c'est le carnaval d'hiver et le carnaval d'été. Et ensuite, le musée est dépositaire des géants Rose Papa et Rose Maman, qui sont classés patrimoine mondial de l'UNESCO et monument historique, s'il vous plaît. Ce sont des géants très anciens. Rose Papa, il date de 1827.
8: À quoi il ressemble, Rose Papa?
9: Rose Papa, il ressemble à un légionnaire romain.
3: Et il mesure combien?
9: Il mesure près de 5 mètres, 5-6 mètres, je dirais. Ouais.
8: Ah, c'est déjà le centurion, là, quand même.
9: Oui.
3: Ah oui. Il sort encore ou pas? Vous le sortez?
9: Non, ils ont été clonés. Ils ont été clonés et aujourd'hui, ce sont les clones qui sortent.
8: Ça, c'est drôle.
4: Et on termine avec le cabinet de curiosité, des curiosités, parce que pour le coup, qui porte bien son nom, il y a carrément des objets étonnants. Est-ce que vous pouvez nous donner quelques exemples?
9: Oui, alors le cabinet de curiosité, là, je vais donner le nom en allemand, c'est Wunderkammer, c'est la chambre des merveilles. Là.
8: Ah, ouais, vous êtes joli,
4: vous avez des expressions qui sont plus sympas que les expressions françaises.
8: Non, mais Cécile, quadrilingue.
9: Quand on travaille au musée de Flandre, il faut savoir parler un petit peu plusieurs langues, oui, c'est vrai.
8: Eh ben oui.
9: Le cabinet de curiosité, il est vraiment très important. C'est peut-être le point d'orgue de notre parcours permanent parce qu'il permet de montrer le fond originel du musée. C'est vrai que ces dernières années, on a pris vraiment une orientation beaux-arts en présentant plutôt des peintures, des sculptures, des dessins. Mais originellement, le musée, c'était un cabinet de minéralogie et de paléontologie.
8: Oula.
9: Donc, dans le cabinet de curiosité, vous allez retrouver une vertèbre de baleine qu'on a retrouvée en pied du mont.
8: Quand on arrive à retrouver les musées comme le vôtre, le musée départemental de Flandre, on découvre que c'est extrêmement riche et qu'il faut absolument aller sur place.
3: Mais comment elle est arrivée là, surtout la baleine? C'est ça le truc.
9: Et ben parce qu'il y a très très très très longtemps, alors là c'était il y avait la mer à Cassel. Cassel était même immergée et donc on a retrouvé cette vertèbre de baleine au pied du mont.
3: C'est génial.
8: Très bien.
3: Quel musée vous avez?
8: Une dernière question.
3: Moi, on m'a parlé d'un tableau rebaptisé La soumission des Cassellois. C'est quoi donc?
9: Alors ça, c'est aussi une des spécificités de Cassel, c'est que la population est très fière et elle a raison de l'être. Et on a un très grand tableau dans le musée qui fait près de 5 mètres de long sur 4 mètres de haut. Donc il est très grand. Oui. Une grande huile sur toile. Qui est l'œuvre de Francis Tadgrain, un peintre de Berck-sur-Mer, qui a représenté un épisode pas très glorieux de l'histoire casselloise, puisqu'il montre les Cassellois à genoux, les pieds dans la boue, dans les marais de Saint-Omer, devant Philippe le Bon. On est en 1430. C'est évidemment pas un tableau qui date de 1430. Hein. Francis Tadgrain, c'est un peintre du 19e siècle qui a surfé sur la vague, vous savez, cette redécouverte du Moyen-Âge et de l'art un peu gothique. Et il a ressorti cette vieille histoire de soumission des Cassellois, donc qui donne les clés de la ville donc à Philippe le Bon, qui est alors le duc de Bourgogne.
8: Ah oui.
9: Et donc ce tableau, il a été rebaptisé avec un nom beaucoup plus long. Maintenant, il s'intitule Les Cassellois dans le marais de Saint-Omer, remettant les clés le 4 janvier 1430. Voilà.
4: C'est ça, c'est un titre à la française.
9: Parce que le mot soumission.
8: Voilà, c'est un peu trop... Ils ont eu raison, c'est moins humiliant, mais oui.
9: C'était un peu trop dur et au point que le tableau est resté roulé pendant plusieurs décennies. Et qu'il a fallu du temps et du temps, et un peu de courage pour le présenter.
8: Oui,
9: aujourd'hui, ça se passe très bien.
8: Mais sinon, il avait pas. Mais le duc de Bourgogne et Bourguignon, demandez à Jeanne d'Arc, très mauvais souvenir. Non, ces gens-là étaient très méchants. Je rappelle aussi, ou je précise, que l'acteur Jean-Pierre Cassel et son fils Vincent n'ont rien à voir avec la ville, parce que Cassel, c'est pas leur nom de famille. Voilà, je dis ça comme
4: si
8: ça.
4: Mais si moi j'avais sorti un truc comme ça, William, vous m'auriez tellement engueulé.
3: Mais peut-être qu'ils sont allés à Cassel quand ils étaient petits.
8: Non, mais c'est vrai, hein, Cécile, je précise, mais parce qu'on a dû...
4: C'est pas leur vrai nom ?
8: On a dû vous poser la question aussi souvent en disant ah ben est-ce qu'il est là, est-ce qu'il est né là, Vincent Cassel ou Jean-Pierre? Ben non, ils sont pas nés là quoi. Et puis ça, il s'appelait pas Cassel, tout simplement.
7: Ah oui.
9: Non. Mais Cassel est aussi une terre de tournage. Hein. On a très souvent des tournages.
8: Voilà.
9: Pas avec Vincent Cassel, mais avec d'autres acteurs.
8: Et Vincent a souhaité garder le nom que son père avait choisi, qui était le nom de théâtre et le nom de cinéma. Il ne s'appelait pas comme ça. Il avait un nom.
3: Quelle aventure.
8: Avec lequel on se moquait de lui à l'école. Il dit, moi, j'ai préféré changer de nom. Voilà. Merci Cécile, en tout cas, pour
3: tous ces changements de nom, c'est bizarre, hein, dans cette région.
8: Pour la visite du musée qui mérite encore une fois, chers amis, votre attention. C'est à Cassel, dans les Hauts-de-France, le musée départemental de France. Vous saurez tout sur cette région. Au revoir Cécile, je vous souhaite une bonne fin
9: merci.
8: De journée.
9: Merci. Et puis,
8: merci à vous.
9: Au revoir.
8: D'autres infos.
3: Eh bien, oui, si vous souhaitez aller voir ce fameux musée à Cassel, c'est ouvert du mardi au vendredi de 10h à 12h30 et de 14h à 18h. Samedi, dimanche, 10h, 18h. L'entrée coûte 8 euros. C'est gratuit le premier dimanche de chaque mois. On en profite. Et comme d'habitude, on met tout sur europe1.fr.
8: Alors, Sarah qui me tâte depuis tout à l'heure, dit, oh, bon, il s'appelait pas Cassel, il s'appelait comment? Ben, il s'appelait Crochon.
7: Ah, c'est plus joli qu'à celle.
8: Oui, voilà. Il disait, Vincent, dit à l'époque, moi, Crochon, il suffisait d'enlever un R et ça faisait cochon. Alors, je ne veux plus de ça. Il a demandé, il a obtenu. Hein, voilà. Vous savez tout maintenant.
3: Ça allez, vous dit un petit endroit pour casser la croûte à Cassel
8: ouais,
3: ou pas
8: allez.
3: J'ai une adresse géniale. Ça s'appelle l'estaminet Castelhof. C'est le plus haut estaminet des Flandres.
7: Mais c'est quoi, estaminet?
3: Ah, c'est un petit café. C'est un petit café typique du Nord.
8: Petit bistrot.
3: Oui, c'est un petit bistrot.
7: Petit bistrot.
3: Exactement. Les plats autour de 20 euros. Et il y a une limonade à la violette, tiens, j'aime bien. Ou au coquelicot, ça vous dit pas, non?
8: Non. Oui.
3: Je trouve que vous devriez goûter.
8: Et la figue de Barbarie, non.
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8: Voici maintenant la balade culturelle qui va vous emmener à Moulins, dans l'Allier, dans un musée qui porte le nom de Anne de Beaujeu, Sarah.
7: Oui, l'exposition s'intitule « Imaginez la nuit ». Elle explore la manière dont les artistes, très différents les uns des autres, ont représenté la nuit, cette période pendant laquelle beaucoup d'entre eux ont connu l'inspiration.
8: Alors qu'est-ce qu'on y voit dans cette exposition?
7: On découvre des peintures, évidemment, ça on s'y attend, des sculptures qui racontent à quel point la nuit est le royaume du rêve, de la fête, ou encore de la peur. Alors, en tout cas, comme vous l'avez dit, hein, William, beaucoup ont été inspirés pendant cette période qui va du crépuscule jusqu'à l'aube.
8: D'accord.
7: Voilà. C'est la petite parenthèse où tous les artistes peuvent imaginer, peuvent s'inspirer. Voilà.
8: Parce que quand on est un artiste, on vit beaucoup la nuit, c'est ça que ça veut dire aussi.
7: Je pense à vous.
8: Ah oui, alors moi je...
7: Vous êtes mon exemple,
8: oui,
7: vous êtes un artiste.
8: Je ne dois pas être très artiste, alors bon. Pour en savoir plus, nous sommes justement en ligne avec la conservatrice du musée Anne de Beaujeu et commissaire en plus de l'exposition, c'est Gwenola Tivol. Bonjour madame la commissaire et conservatrice, bonjour Gwenola.
12: Bonjour.
8: Alors, dites-moi, qui est Anne de Beaujeu pour commencer? Et ensuite, dites-moi comment vous est venue cette idée de consacrer toute une exposition autour du thème de la nuit. Vous aviez déjà des œuvres sur place à ce sujet?
12: Oui. Alors, Anne de Beaujeu, c'est Anne de France. C'est une des princesses les plus puissantes de la fin du Moyen-Âge et du début de la Renaissance. C'est la fille du roi Louis XI. Et elle épouse donc Pierre, duc de Bourbon, et devient donc duchesse du Bourbonnais. Et donc le musée porte son nom.
8: D'accord. Et voilà. Vous aviez des réserves, ou dans vos réserves déjà, des œuvres qui ont été inspirées par la nuit?
12: Oui. Et ce sont ces œuvres qui ont suscité l'idée de cette exposition, puisque en fin d'année dernière et en début d'année, nous avons beaucoup travaillé sur la collection de peinture 19e du musée, une collection de peinture académique très intéressante, et nous avons voulu mettre en valeur des œuvres justement qui étaient peu visibles du public, parfois conservées en réserve depuis très longtemps.
8: Ah, voilà.
12: Et il se trouve qu'on avait des œuvres très importantes, des œuvres majeures autour de cette thématique. Et l'idée, c'est progressivement développée et mise en place.
8: Alors, est-ce que vous avez fait comme ça se passe pour chaque conservateur de musée? Vous avez appelé les collègues en disant, vous n'auriez pas, vous aussi, des œuvres? Oui, c'est ça. Ils ont dit, oui, je prête ou je prête pas.
12: Suivant les cas. Mais alors, on sait beaucoup, justement. Alors, l'intérêt, la volonté a vraiment été de travailler à partir tiers de nos collections, donc plus de la moitié des œuvres proviennent des collections du musée.
11: D'accord.
12: Et puis après, on a fait appel aux collègues, alors au musée d'Orsay, au musée Carnavalet, à Montauban, à Bordeaux.
7: Ah oui, vous avez des amis sympas.
8: C'est bien connu, Gwenola, elle a plein de copains dans les musées.
7: D'ailleurs, est-ce qu'on dit Gwenola ou Gwenola?
12: Alors, on dit Gwenola.
7: Ah,
8: oh, pardon, voilà. Moi, j'ai dit Gwenola.
12: Ah non, mais c'est pas grave.
8: Excusez-moi, alors c'est Gwenola. Sarah, allons-y.
7: Alors, qu'est-ce qu'on voit dans l'exposition? Il y a un peu de tout, hein, des paysages nocturnes, des scènes de vie nocturnes, parce que c'est ça aussi, parce que c'est pas que le rêve. Et quand on fait dodo, quoi, je veux dire, il y a une vraie vie de fête et des descriptions de rêves aussi.
12: Oui, en fait, l'idée c'était de travailler de montrer un peu toutes les images que la nuit a pu inspirer aux artistes. Donc on a quatre sections. On a d'abord une section qui est consacrée à la personnification de la nuit, comment on lui a donné une figure humaine. Une deuxième section qui s'intéresse aux rêves, aux cauchemars, aux visions. Après, toute la place de la nuit aussi dans le monde de la littérature et de la musique. Et puis une dernière section, en effet, sur la nuit éveillée, donc toutes ces scènes de vie nocturne, alors soit de fête, soit de drame aussi, ou d'événements plus théâtraux, plus dramatiques.
8: Ah oui, la nuit, c'est pas forcément marrant. Gavin?
3: Oui, Gwenola, quand on vient au musée Anne de Beaujeu, est-ce qu'avec toutes ces œuvres, ces peintures, ces sculptures, on va en savoir un peu plus sur la façon dont les artistes percevaient la nuit du 18e au 20e siècle? Est-ce que c'était joyeux? Est-ce que c'était triste? Est-ce que c'était joyeux et triste?
12: Alors là, l'exposition, justement, se focalise beaucoup sur la période du 19e siècle. Ouais. Donc, vous allez voir beaucoup d'œuvres d'artistes romantiques, symbolistes, du courant Art Nouveau. Et c'est vrai que c'est une période où les artistes, en fait, appréhendent la nuit d'une façon nouvelle. Beaucoup plus torturée, tourmentée, voilà, romantique aussi. Donc, on ressent toute l'ambivalence de la nuit. La nuit, comme la lune, est à la fois bénéfique, maléfique. Voilà, c'est cette ambiance.
7: Qui a mieux, selon vous, qui a le mieux illustré, vous dites que la nuit a été personnifiée, qui a donné la meilleure tête à la nuit? Quelle tête ça a, la nuit?
12: La nuit, elle a une très belle tête, en général, c'est une belle figure féminine, ailée, souvent avec des ailes ou un grand manteau parsemé d'étoiles, et qui répand sur le monde des fleurs de pavot. Le pavot est une plante associée au sommeil, c'est la plante du sommeil.
8: Ben, du sommeil, ou alors ça vous réveille définitivement le pavot, hein, c'est voilà, faut voir. Hein. Alors il y a une œuvre.
12: Très belle femme, voilà.
8: Oui, il y a une œuvre qui est prêtée par le musée d'Orsay, un copain à vous, et qui s'intitule L'allégorie de la nuit. Alors qu'est-ce que c'est et pourquoi ça illustre plutôt pas mal le thème de l'exposition?
12: Et ben justement, c'est une des œuvres du 19e siècle qui était un tableau pour un décor au-dessus d'un lit, et on voit cette grande figure féminine qui vole un peu dans les airs et qui répand ses pavots sur le monde.
8: Ah,
12: avec la torche qui s'éteint, il y a une torche qui s'éteint, on a la lune, on a vraiment tous les attributs qui sont associés à la nuit.
8: D'accord, comme un ange, Sarah.
7: Il est en train d'imaginer, William, déjà ce tableau au-dessus de sa tête.
8: Ben j'essaie de voir cette dame qui a ses ailes, qui se balade et qui vous balance du pavot alors que vous avez les yeux fermés.
3: Gwenola, depuis que vous préparez l'exposition, est-ce que vous dormez bien?
12: Oui, ça va. Depuis qu'elle est en place, beaucoup mieux.
7: Il y a un aspect de cette expo qui m'intéresse, c'est quand on est passé du gaz à l'électricité. Parce que ça a quand même changé la manière dont les artistes ont perçu la nuit, en fait. C'était plus la même lumière.
12: Alors, c'est plus la même lumière. Déjà, l'apparition du gaz et de l'électricité prolonge vraiment la vie, la nuit. Et alors, le gaz et l'électricité se sont côtoyés jusque dans toute la première moitié du XXe siècle. Et c'est vrai que cela crée vraiment des lumières très différentes. Très chaudes pour le gaz, très froides pour l'électricité. Donc, ça crée vraiment des chromatismes différents qui ont inspiré les artistes. Toutes ces couleurs dans la nuit qui ont inspiré les artistes. Les peintres notamment.
8: Merci beaucoup en tout cas, bravo pour cette exposition qui méritait d'en parler dans Balade en France sur Europe 1. Je vous souhaite une bonne journée, bonne fin de journée, au revoir.
12: Moi aussi, merci beaucoup, au revoir.
8: Alors, les infos maintenant, utiles et pratiques.
7: L'expo Imaginez la nuit est à découvrir donc au musée Anne de Beaujeu à Moulins dans l'Allier, c'est jusqu'au 20 septembre 2026.
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8: Alors ce dont on va vous parler maintenant s'est déroulé il y a très longtemps. Nous sommes dans les années 30, au bord du lac de Biscarrosse, c'est à trois quarts d'heure d'Arcachon, et c'est là que se situait aussi la balade de décollage des hydravions Latécoère, Gavit. Latécoère, c'est le nom de la marque.
3: Hein. Et oui, c'est le nom de la marque, c'est le nom d'un homme. Il partait ces hydravions vers New York, vers Natal au Brésil, ou bien encore vers la Martinique. Alors, c'est la célèbre aventure de l'aéropostale. Ça, je sais que vous aimez ça, William. Latécoère, eh bien, il avait choisi d'installer une base de montage et une base d'essai aussi près de ce lac. Eh bien oui, ce sont des hydravions. Et entre les deux guerres, Biscarrosse est devenu finalement le centre du trafic aérien international qui se dirigeait vers le Nouveau Monde.
8: Mais vous, on l'a oublié ça.
3: Carrément.
8: Alors, pour y voir un peu plus clair, comme nous sommes en ligne avec Sylvie Bergès. Bonjour Sylvie, vous êtes directrice de ce musée.
11: Bonjour.
3: Est-ce
8: que, alors, mine de rien, là, il faudrait nous rappeler ce que c'est qu'un hydravion. Ça a l'air idiot ce que je vous dis, mais bon, un hydravion, c'est un avion pas comme les autres quand même.
11: Oui, tout à fait, mais bon, finalement, la définition est assez simple. C'est un avion conçu non seulement pour décoller, mais aussi se poser, ou on dit encore amerrir sur l'eau. D'accord. Alors, contrairement aux avions traditionnels, c'est un appareil qui est équipé soit de flotteurs, on parle alors d'hydravion à flotteur, soit d'un fuselage étanche qui lui permet de flotter, et on parle alors d'hydravion à coque.
8: D'accord.
11: Il y a une troisième catégorie, c'est l'hydravion amphibie. Alors, il peut être à flotteur ou à coque, et ce qui fait sa particularité, c'est qu'il est équipé de roues, et voilà, il peut également se poser sur la terre.
8: Ah oui. Ah oui, oui, oui, oui. Lui, ambivalent, il est
3: ambigu.
8: Ambigu. Le gars ici, il roule et puis il fait tout ce qu'il veut. Il est fort.
11: C'est la grande polyvalence.
8: Voilà, polyvalence. Vous proposez de visiter ce musée de l'hydraviation, et ça se présente sous quelle forme, autrement dit, je veux dire, il y a combien d'appareils? Est-ce que tous à l'époque étaient construits sur place, et est-ce qu'ils sont en bon état?
11: Alors, aujourd'hui, le musée de l'hydraviation, c'est à peu près 1250 m2 de collection. Il y a une partie historique et technique, et il y a effectivement une autre partie qui est constituée d'hydravions grandeur réelle, des hydravions originaux. Bon, on a 13 hydravions restaurés et exposés, mais on a aussi des répliques fidèles, parce que malheureusement, le temps et la corrosion ont fait leur œuvre.
8: Mais oui.
11: Alors, du patrimoine Latécoère, tous ces grands hydravions, il y a eu plus de 300 hydravions construits dans cette base de montage et des en vol. Malheureusement, le patrimoine, il n'existe plus aujourd'hui. Il n'y en a plus un seul. Et donc, il faut aller chercher ces appareils à l'étranger, ou alors faire des répliques les plus fidèles possibles.
8: Oui, c'est pas toujours facile. Sarah ?
7: Mais qui a eu la très bonne idée de créer un tel musée ?
11: C'est une femme, Marie-Paul Vieclas, qui dans les années 80 a eu la chance de rencontrer tous les témoins vivants de cette incroyable épopée, et elle a donc décidé de créer le musée pour en faire un lieu de mémoire, pour faire connaître cette histoire vraiment unique au plus grand nombre, et notamment aux jeunes générations.
8: Gavit,
3: est-ce que ça a été si facile que ça, Sylvie, de rassembler cette collection d'hydravions qui devait être éparpillée par le monde, et comment vous les avez rapatriés dans ces cas-là, par petits bouts, par pièces détachées, par camion?
11: Alors, peut-être pas comme du temps des Latécoères, puisque les pièces étaient construites à Toulouse, à l'usine de Montaudran, et effectivement, arrivées par convoi routier jusqu'à Biscarrosse, ça prenait des mois. Donc non, nous, on a heureusement un réseau, et on a donc pu récupérer le premier hydravion. On l'a récupéré à l'aéroclub d'Abidjan. C'était un petit hydravion de tourisme, de loisirs américain. Puis d'autres ont été récupérés en Angleterre, en Italie du Nord, donc un petit peu partout. Effectivement, c'est un travail de longue haleine.
7: Et qu'est-ce que vous avez réuni comme objet dans ce musée qui témoigne comme ça de ces grands exploits aéronautiques ?
11: Alors, l'exposition permanente, elle couvre toutes les périodes l'invention de l'hydravion date de 1910. C'est une invention française.
8: Oui.
11: On couvre de 1910 jusqu'à aujourd'hui des périodes tant civiles que militaires et dans le monde entier. Donc, beaucoup, beaucoup, beaucoup de choses. Les pièces les plus anciennes dans l'histoire de l'hydraviation sont chez nous. Donc, il faut vraiment découvrir ces objets. On retrace également l'évolution des techniques en termes de motorisation, la vitesse, les hélices aérodynamiques. Donc on va trouver toutes ces pièces mécaniques. Et puis on a la tenue aussi unique de Pierre-Georges Latécoère.
9: entièrement doublé de visons, avec un casque en cuir, un masque en cuir pour se protéger du froid. Il ne faut pas oublier que les premiers cockpits étaient ouverts. Voilà, et puis une reconstitution d'une cabine de passagers de la ligne des Antilles, vous en avez parlé.
8: Non, parce qu'il y a beaucoup, il y a toute une génération qui n'a jamais vu d'hydravion. Gavin.
3: Bah oui, d'ailleurs, ça s'est arrêté quand l'hydravion, Sylvie?
9: Alors, on va dire qu'effectivement, la fin de l'hydraviation, ça date des années 50, mais la Seconde Guerre mondiale a mis un gros coup de frein au développement de l'hydraviation. Il faut quand même comprendre que lorsque l'on a voulu traverser les océans, que ce soit l'Atlantique Sud, l'Atlantique Nord, on ne savait pas faire avec les appareils terrestres. Ouais. Techniquement, c'était pas possible. Donc, il a fallu construire des hydravions, des appareils voilà, suffisamment conséquents pour transporter 40 à 70 passagers. À l'époque, on ne savait pas faire de train d'atterrissage susceptible de supporter le poids de tels appareils. Ah oui. On ne savait pas non plus faire des pistes bétonnées. Donc, la solution hydravion s'est imposée. Et avec la Seconde Guerre mondiale...
3: Et ils s'arrêtaient où, du coup, quand ils allaient, par exemple, à New York? Ils s'arrêtaient en pleine mer, comme ça, pour faire une pause?
9: Alors, oui, tout à fait. Ils se posaient dans le port de New York, port Washington, n'ont pas besoin d'infrastructure non plus. C'est après, plus tard, les grandes compagnies qui ont voulu leur comptoir. Mais bon, il y avait effectivement grosses facilités à utiliser l'hydravion.
4: Vous rendez compte du froid alors qu'on est là, genre, il fait zéro, j'ai trop froid. Cockpit ouvert.
8: Ben oui, mais le gars, il portait du courrier, c'est l'aventure, c'est l'aéropostale.
3: Elle était doublée en vison, hein, sa combi.
8: Oui, mais enfin, c'était pas du plastoc en dessous, hein, c'est des visons. Alors, il paraît que vous sauvez de la casse aussi, ça, c'est certains appareils, ça, c'est formidable. Alors, j'ai lu qu'il y avait un modèle, un célèbre modèle, alors je le connais pas bien, c'est le Grumman Albatros. Il était où, lui, et comment vous l'avez récupéré?
9: Alors, c'est un hydravion américain qui a volé en 1951 et qui était un hydravion de reconnaissance, de sauvetage en mer. Il a été vendu à l'armée de l'air italienne et toujours via notre réseau, on a su que cet appareil allait être ferraillé. Donc ça, c'était pas possible. On ne pouvait pas laisser faire ça. Et donc, c'était une chance vraiment pour le musée de récupérer un appareil d'une envergure de près de 30 mètres.
8: Ah, ça, c'est étonnant.
9: Au plus près.
8: Ah, oui,
9: donc, on est allé le chercher.
8: Il est costaud, lui.
9: Oui, il est costaud. Il prend toute sa place et on est allé le chercher en Italie du Nord avec deux convois exceptionnels. Et on a eu la chance de pouvoir le restaurer grâce à un chantier de qualification Nouvelle Chance qui a formé des demandeurs d'emploi pour le restaurer.
8: J'ai une photo, j'ai tout là, et il est parfait, il est presque neuf. Merci beaucoup Madame la Directrice Sylvie Bergès pour cette visite rapide. Je vous souhaite une bonne journée, au revoir.
3: Au revoir.
9: Merci beaucoup, au revoir.
8: D'autres infos, Gavin?
3: Exactement, pour visiter le musée, c'est ouvert en ce moment du mardi au dimanche de 14h à 18h et l'entrée coûte 10 euros.
8: On mange quelque part dans le coin?
3: Oui, on va à Biscarros, on va chez Camette au 532 de l'avenue La TCOR, bien sûr. C'est la petite auberge populaire authentique, comme on les aime au Routard, avec la façade blanche, vous savez, les volets rouges, tout ça depuis 1943. Et tiens, si vous avez votre Routard Pays Basque de l'année, vous avez l'apéro offert sur présentation du Routard.

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5: Alors pour la balade maintenant, qui est devenue un patrimoine de la ville de Lyon, pour cela vous vous rendez dans le 8e arrondissement, c'est à l'est de la ville, Gavin,
6: c'est ça ? Oui, c'est assez facile, vous pourrez prendre le train car vous serez à une dizaine de minutes de la gare de la Part-Dieu et à un quart d'heure de la grande place de la ville, la place Bellecour, la fameuse place Bellecour de Lyon. Pour bien comprendre ce qu'est cette visite, imaginez un ensemble d'immeubles dont les murs ont servi à des œuvres peintes.
5: Alors vous serez dans ce qu'on appelle la cité-musée, Tony Garnier. Il y a donc un ensemble d'habitations qui, grâce à toutes ces fresques peintes dont vous venez de parler, sur les murs, devient un gigantesque musée à ciel ouvert. Alors, c'est un quartier populaire qui a été transformé. Et pour bien comprendre de quoi il s'agit, il faut d'abord répondre à une question essentielle. Mais qui était ce monsieur Tony Garnier? Pour ça, nous sommes en ligne avec Cécile Capel, qui est directrice de la Cité-Musée Tony Garnier, justement. Bonjour madame la directrice. Bonjour Cécile.
7: Bonjour William.
6: Bonjour.
5: Alors je vous pose la question toute bête, qui était Tony Garnier ?
7: Tony Garnier est un architecte et urbaniste, né à Lyon en 1869.
5: Oui.
7: Il a fait ses études à Lyon, puis à Paris et à Rome, puisqu'il a été Grand Prix de Rome.
5: Ah.
7: Et ensuite il est revenu faire toute sa carrière à Lyon, c'était un vrai choix de sa part, puisqu'étant Grand Prix de Rome, il aurait pu partir à Paris, voire à l'étranger.
5: Oui, bien sûr.
7: Et il a choisi de consacrer sa carrière à sa ville natale.
5: D'accord. Mais il voulait construire quel genre des lieux ? D'après ce que l'on m'a dit, il y a des lieux assez différents les uns des autres, non ?
7: Alors, il a eu quatre grandes commandes du maire de l'époque, qui était Édouard Herriot.
5: Oui.
7: D'abord, l'ensemble des abattoirs de la Mouche, qui étaient des abattoirs ultra-modernes, très réfléchis en termes de séparation des espaces, de circulation entre les hommes, les animaux, etc.
5: Mmh.
7: Ensuite, il a eu l'hôpital, l'hôpital de Grange-Blanche, qui ensuite a pris le nom de l'hôpital Édouard Herriot, qui était un hôpital pavillonnaire, pareil, avec une séparation de tous les pavillons pour éviter la contagion des malades et énormément, effectivement, d'espaces verts. Beaucoup de lumière, etc. Et puis ensuite, ça a été le stade de Gerland, qui s'appelait le stade de la Mouche, parce qu'il était pas loin des abattoirs. Et enfin, la cité Tony Garnier, donc l'ensemble d'habitations bon marché dans lequel nous sommes installés.
5: Oui, Gavin.
6: Donc Tony Garnier a imaginé il y a très longtemps une cité aussi sur des principes aujourd'hui encore tout à fait d'actualité. C'est des appartements lumineux, des espaces verts, on en a parlé partout, tout autour des immeubles, des équipements publics, des usines en dehors des habitations, tout ça. C'est encore d'actualité en fait. Il était très novateur cet homme. On parlait presque d'un programme écolo.
7: Oui, oui, il était très novateur, très visionnaire, effectivement. Alors, sa cité qu'il a imaginée comme ça, c'est une cité qui est restée à l'état de projet. C'est son grand projet sur lequel il a travaillé une vingtaine d'années qui s'appelle la cité industrielle. Mais il a pu, il a essayé d'en appliquer certains principes dans ses constructions.
5: Mmh.
7: Mais c'est vrai que, en plus de tout ce que vous avez dit, dans le côté écolo, par exemple, il employait des matériaux de réemploi, en fait, de recyclage, puisque par exemple, c'était le béton était réalisé à partir de galets et sable du Rhône, à partir des résidus de mâche fer, donc des résidus des usines de la vallée du Gier jusqu'à Saint-Étienne, etc. Donc c'était vraiment effectivement
6: très novateur,
7: très écolo, très novateur. Oui.
5: Sarah.
8: Et dans les années 80, le quartier s'est naturellement dégradé avec le temps. Quelle a été l'idée pour réhabiliter cette cité ?
7: L'idée, ça a été de... Alors, ce sont les habitants qui se sont fortement mobilisés pour éviter la destruction, parce que dans les années 70, quand on parlait de rénovation, c'était plutôt destruction, reconstruction, et donc les habitants...

0: habitants s'étaient constitués en comité des locataires. Ils ont été très actifs. Il y avait notamment beaucoup de femmes et qui avaient été résistantes pendant la guerre, donc qui avaient cette culture de la lutte. Et donc, ils et elles se sont mobilisés pour obtenir une rénovation, notamment thermique, et qui a consisté à isoler les murs pignons aveugles des immeubles et d'en faire des gigantesques toiles qui ont donc servi de base à la réalisation des murs peints.
1: Mais alors, quand on n'y a jamais été, Sarah, c'est votre cas.
2: C'est mon cas. Alors, je me disais, quand on arrive à pied face à la cité Garnier, qu'est-ce qu'on voit ?
0: Alors, on voit des beaux immeubles, fin des années 20, début des années 30, donc typiquement art déco, donc assez sobre, mais avec des jolis détails architecturaux, notamment des beaux windows, qui étaient à l'origine des balcons qui ont été fermés, mais en forme de demi-hexagone, et c'est un motif répétitif, etc. Enfin, c'est très, donc des beaux immeubles, avec, donc ils sont entourés de cours, qui avait été conçu par Tony Garnier comme des espaces pour les piétons, pour les familles, avec des bancs, des pergolas en béton, puisque tout est en béton. Et puis, donc, certains de ces immeubles sont décorés de grands murs peints qui représentent qui reproduisent des dessins de la cité industrielle, donc de Tony Garnier, soit qui représentent les grandes constructions de Tony Garnier à Lyon, soit des cités idéales du monde.
1: Pour bien comprendre, quand on n'a jamais vu cette cité, il faut savoir que les immeubles font à peu près, en moyenne, 5 étages. Donc
0: ils font tous 5 étages.
1: Voilà, vous avez des murs qui portent ces fresques depuis le trottoir du bas jusqu'au sommet de l'immeuble.
0: Exactement, ça fait 200 mètres carrés.
1: C'est gigantesque et c'est très différent d'un immeuble à l'autre. C'est ça qu'il faut comprendre. Alors, c'est très bien dessiné.
3: Si je me demandais à qui ont été confiées la réalisation de ces fresques. C'est des artistes qui ont été choisis. Qui les a choisis ?
0: Oui, alors c'est la coopérative Cité Création, Cité de la Création, qui maintenant s'appelle Cité Création, qui est une coopérative d'artistes qui est basée à Oullins, donc en métropole, et qui avait commencé à faire certains murs peints dans le quartier. Et donc, les habitants habitantes les avaient vus et les ont rencontrés et se sont battus pour obtenir les financements pour pouvoir donc en fait ce sont des artistes de cette coopérative
3: de la région
0: qui sont basés à Oullins en métropole lyonnaise. Ils sont spécialisés dans la réalisation de ces grands murs peints. Ils ont commencé à Lyon. Il y en a énormément à Lyon. C'est vrai que Lyon est une ville connue pour ses murs peints, mais maintenant ils interviennent partout en France et dans le monde entier.
1: Bien sûr, Gavitz.
3: Et ça a été réalisé quand exactement ces murs peints du coup ?
0: Entre 85 et 95 à peu près, sur une dizaine d'années pour en faire 25.
1: Il y a aussi, il faut le savoir, sur les murs de la cité, des dessins de Tony Garnier lui-même.
0: Ce sont des reproductions des dessins de Tony Garnier, des dessins extraits de son projet La Cité Industrielle.
1: Alors certains pourraient dire c'est du street art. Non, c'est plus que ça. Non, ce sont des fresques qui sont particulièrement... Et ce qui est formidable, c'est que évidemment les habitants du quartier respectent ces murs-là, ce qui n'est pas le cas de tous les quartiers.
3: Oui, on habite encore dans les immeubles.
0: Ce qui est remarquable dans les quatre grandes réalisations de Tony Garnier à Lyon, c'est qu'en fait, ce sont encore des lieux de patrimoine, mais patrimoine vivant. Donc ici, on est au sein cité HLM et dans laquelle, 90 ans après, 92 ans après, les habitants sont toujours présents.
1: Parce que c'est extrêmement différent. Ce sont des artistes qui font des choses qui ne sont pas banales. Je vous recommande particulièrement la visite donc de cette cité Tony Garnier pour bien comprendre, au fond, l'histoire du logement social en France, on comprend ça aussi à travers ces murs peints.
0: Exactement, c'est l'histoire du logement social et de la transformation de la ville, parce qu'on s'appuie sur ces murs peints et sur le projet de Tony Garnier pour raconter l'histoire de la transformation de la ville et du logement social.
1: Super. Voilà. Merci beaucoup Cécile Capel pour ces explications. Merci. Je vous souhaite une bonne fin de journée. Au revoir.
0: Merci beaucoup.
3: Merci, au revoir.
1: D'autres informations pratiques, oui, s'il vous plaît, Gavit.
3: Alors, la cité Tony Garnier est en accès libre pour l'exposition temporaire actuelle, parce qu'il y a ça aussi qu'on peut voir. Le tarif est de 8 euros. Les visites guidées, qui incluent notamment la visite de l'appartement témoin, coûtent 7,50 euros. On retrouve toutes les informations sur le site de la cité musée Tony Garnier, qu'on mettra bien sûr sur Europe 1.fr.
1: Ai-je besoin de vous dire que si vous souhaitez vous restaurer à Lyon, c'est le bon endroit?
3: Ouais. Il y a le choix, il y a presque trop de choix. Je vous conseille la tête dans le local, j'aime bien ce nom, c'est dans le 7e arrondissement, une table engagée, conviviale, qui travaille essentiellement des produits locaux et bio, une adresse cohérente en fait, avec l'esprit du quartier.
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1: Oui, Balade en France, ça continue. Je vous propose d'aller dans le Lot pour visiter une grotte dont le nom nous plaît beaucoup déjà. Il s'agit de la grotte de Presque. Alors pourquoi Presque ? La grotte a été découverte sur des terres qui appartenaient à la comtesse de Presque. Voilà, Madame d'Acosta de Presque. Ces terres ont été rachetées et les grottes ont été appelées grottes de Presque. Voilà, en souvenir de Madame la comtesse, tout simplement. Mais nous, on a la grotte de Presque, la grotte à peu près. On trouve ça formidable. Alors, attention, c'est pas la moitié d'une grotte non plus. Hein. C'est quand même la grotte de Presque. Vous serez, voyons, à trois quarts d'heure de Souillac. Et cette grotte a en plus un surnom. Hein. C'est pas tout. Attendez, Gabi.
3: Ben ouais, on l'appelle la grotte des colonnes. Alors pourquoi on l'appelle la grotte des colonnes? Parce qu'elle possède des stalagmites. Ça monte. Qui monte à plus de 9 mètres de haut. 9 mètres de haut de stalagmites, vous imaginez? Et il n'y en a pas qu'un.
1: Et la grotte se visite. Pour en savoir plus, donc nous sommes en ligne avec Maurice Lamoureux, qui est le propriétaire de. Alors c'est ces grottes ou la grotte? Bonjour Maurice.
5: Bonjour à tous.
3: Bonjour.
1: Dites-moi, on dit les grottes ou la grotte de Presque?
5: On dit les grottes de Presque.
1: Alors, les grottes. Alors, quand ont-elles été découvertes et dans quelles circonstances?
5: Eh bien, en fait, elles ont été découvertes tout à fait par hasard, parce qu'avant, les gens, pour descendre, ils devaient emprunter un chemin qui passe au pied du château où était la comtesse.
1: Oui.
5: Et ce chemin était inondable, il était boueux à la fonte des neiges. Donc, il a été pris le parti d'agrandir une corniche un peu plus haut en 1825. Et donc, tout à fait par hasard, on a découvert l'entrée de la cavité.
1: D'accord.
5: En faisant sauter des rochers à la poudre.
1: Ah, d'accord. Mais comme on vient de le dire, là, ces grottes se situaient sur le terrain de la comtesse de la Châtelaine. Mais alors, elle a vécu, paraît-il, une histoire assez romanesque. De quoi s'agit-il?
5: Eh bien, cette comtesse, qui était d'une grande beauté, dit-on,
1: oui.
5: On ne sait comment un sultan est passé dans le nord du Quercy, chez nous, dans le Lot, et il a fait sa rencontre, il est tombé amoureux de cette comtesse, elle aussi est tombée amoureuse du sultan, et elle l'a suivi dans son pays pour devenir sa première favorite, et du coup, elle a vendu toutes ses terres qu'il y avait ici.
1: Ah, mais elle était très amoureuse, même la comtesse.
5: Ah, très, très amoureuse.
1: Mais il n'y avait pas un comte à l'époque, il était cocu alors, le pauvre.
5: Non, elle était célibataire.
1: Ah bon, très bien.
5: Elle était célibataire, elle n'avait pas d'enfant.
1: Célibataire et très belle, et tout d'un coup, il y a un sultan qui est pas...
3: Mais
1: qu'est-ce qu'il fait là, le sultan? Il faisait du tourisme ou quoi?
5: On n'a jamais su pourquoi.
1: Ou alors il a entendu parler de la comtesse et le gars il dit il faut que j'y aille, elle est belle et moi je suis sultan.
5: Peut-être bien, oui.
1: Ah ouais.
5: Peut-être
2: ça a marché.
1: Et donc cette histoire, ils se sont aimés, etc., etc.
3: Ils vécurent peut-être heureux et peut-être avec plein d'enfants, je ne sais pas.
1: Ah, bon.
2: Alors on a pu commencer à la visiter à quelle période? Je parle évidemment de la grotte ou des grottes.
5: Eh bien, les grottes, en fait, ont été véritablement aménagées et ouvertes au public à partir du 24 juin 1922.
1: Ah, mais ça fait un bout de temps, Gavin.
3: C'est grand comment, la grotte, à l'intérieur?
5: La grotte, on fait sur un parcours d'un peu moins de 300 mètres. Et de salle en salle, on fait découvrir tout ce qu'on peut trouver dans une grotte. Comme vous le disiez tout à l'heure, aussi bien des stalagmites, des stalactites, des excentriques, des draperies. En fait, nous, sur ce parcours, durant la visite, on fait découvrir tout ça.
1: Maurice, mais vous êtes propriétaire des grottes.
3: Ça, je trouve ça génial. Pas.
1: Comment peut-on... Bah, par exemple, il y a un gars, il est propriétaire d'un bistrot. Moi, je suis propriétaire de mon vélo. Mais vous êtes propriétaire de grottes. Mais comment vous avez hérité de la grotte?
5: Ah ben, en fait, si vous voulez, depuis...
2: Maurice est le sultan.
5: Non, pas encore. Depuis 1922, en fait, c'est dans notre famille.
1: Ah.
5: Et de génération en génération... Eh bien, on est dedans et on comprend les grottes. Moi, j'ai fait ma première visite, j'avais 12 ans.
1: Ah, d'accord. Et donc,
5: quand j'étais gamin, je jouais à cache-cache dans la grotte.
3: Génial.
1: Et vous exploitez tout ce qui concerne le tourisme autour de cette grotte, quoi, finalement.
5: Tout à fait, oui. Tout à fait, oui.
3: Et on descend comment dans la grotte, Maurice?
5: Ah ben nous, on a la chance qu'on a, c'est que nous, comme ils ont fait sauter ces rochers au flanc de la falaise, nous, en descendant 15 marches, on est sous le rocher, on est à 100 mètres sous terre.
3: Ah ouais, déjà.
5: Et toute la visite se fait à 100 mètres sous terre, comme ça, c'est très facile d'accès.
1: On n'a
5: pas besoin d'ascenseur ou quoi que ce soit. En descendant ces 15 marches, on est dans la grotte.
2: Alors, il paraît qu'il y a plusieurs arrêts obligatoires pendant la visite. Pourquoi et pour quelles raisons vous leur avez donné à chacun un nom?
5: Mais en fait, la première salle, c'est la salle haute, parce que c'est la salle la plus élevée sur le parcours. Et après, dans chaque salle, vous avez des spécificités. La seconde, c'est la salle des draperies, parce que il y a des concrétions qui descendent le long des parois. On dirait des draps qui sont en train de sécher. Après, on a une salle, on a la salle de la grande cuve, puisque vous avez une grande cavité qui est au centre de la salle, la quatrième. C'est la salle des merveilles, parce que c'est là où on trouve une partie des plus belles concrétions de la grotte, avec des piliers de 9 mètres de haut, des excentriques.
1: Elles sont magnifiques, vos grottes, parce que je les vois là. Mais je trouve que c'est assez rare, les stalagmites, par rapport aux stalactites, parce que très souvent, on en voit qui descend, mais une qui monte.
3: C'est rare.
1: C'est haut. Et puis là, ça monte haut.
2: 9 mètres, ouais, c'est énorme.
1: Ouais. Ah non, c'est énorme.
3: Et en fait, elles n'avaient jamais été visitées.
1: On la connaît pas assez. On les connaît pas assez ces grottes.
3: Et en fait, il y a aucun homme et aucun animal qui était rentré dedans avant, c'est ça?
5: Et non, parce que nous, la grotte a été creusée par une rivière souterraine il y a des millions d'années. Et quand elle s'est retirée par ses alluvions, elle a elle-même fermé sa sortie. Donc, ça fait que jusqu'en 1825, quand par quelques chauves-souris qui rentraient par des fissures, aucun être vivant n'est rentré dans la grotte. Donc on n'a pas aucune trace de préhistoire. Nous on a simplement c'est de la géologie.
3: C'est une grotte vierge de toute habitation.
1: C'est formidable. Vous en faites ce que vous voulez. C'est votre grotte. Si vous avez envie de faire un pique-nique là avec des potes, pas de problème. C'est chez vous.
5: C'est ce qu'on fait. C'est ce qu'on fait. On le fait des fois.
3: Est-ce que quand on vient visiter, on peut faire un petit apéro ou pas? Non, c'est pas prévu.
5: Ça peut se faire. Ça peut se faire aussi. On le propose. On propose.
1: Bon, attendez, c'est pas fini parce que. Maurice, on m'a dit que l'été, vous organisez des visites particulières agrémentées de repas.
3: Ah ben voilà.
1: Ou alors, il paraît que vous faites des stages photos aussi. Mais c'est bien ça.
5: Aussi, oui. On essaye un peu de se diversifier et de faire découvrir la grotte d'une autre façon. Les visites à la lanterne, c'est une idée de mon épouse. J'ai eu la chance qu'elle attrape le virus aussi de la grotte. Donc en fait, on fait visiter la grotte comme en 1922, comme il n'y avait pas d'électricité, avec une lanterne, sauf que là, elle est électrique. Et on fait visiter la grotte dans le noir total.
2: Ça pose pas de problème pour les photos?
5: Non, parce qu'après les stages photos, c'est notre jour. C'est notre visite.
1: Ouais. Non, mais quand on voit les photos que vous avez faites, d'ailleurs, la couleur de la pierre mélangée à l'eau et c'est de la glace sur les roches, il me semble, non?
5: On dirait comme du nappage, oui.
1: Mais oui, en fait, c'est magnifique.
5: C'est les oxydes qui font ça.
1: Ah, qui sont solidifiés.
5: Voilà.
1: Ah oui.
5: Voilà, ouais. Et la chance qu'on a, c'est qu'on a beaucoup de minéraux dessus de nous, dans le calcaire, et qui vont teinter ce calcaire et nous donner une grande variété de couleurs.
1: Parfait, parfait. Bon, c'est très bien. Bravo, bien joué, Maurice. Je vous souhaite au revoir, bonne journée à vous.
2: Au revoir.
5: Au revoir, bonne journée, merci.
3: Merci, au revoir.
1: Merci. Camille, quelques infos.
3: Eh bien oui, pour aller voir les grottes de Presque dans le Lot, à 3 quarts d'heure de Souillac et de Figeac, il y a des visites de 10h à 16h tous les jours, et ça coûte 9€, et on met bien sûr toutes les informations pour s'y rendre sur Europe 1.
1: On peut aller là-bas, on peut faire des repas, on peut faire des photos, on peut faire la fête dans le coin aussi.
3: Ouais, alors ça, William, vous allez adorer. C'est un endroit mythique dans le coin, ça s'appelle la confrérie de Dionysos. On est à Saint-Céré, et on le surnomme comment, cet endroit? Le petit Olympia du Lot.
1: Pourquoi?
3: Parce qu'il y a Dalida, il y a Claude François, il y a Sylvie Vartan, il y a même Johnny Hallyday qui s'y sont produits.
1: Ah bon?
3: Doisneau a même immortalisé Brel près de la cheminée dans cet endroit. Ça s'appelle la confrérie Dionysos. Aujourd'hui, c'est devenu un bar à vin très sympa pour grignoter une planche de charcuterie. Je vous conseille d'y aller, c'est à Saint-Céré.
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1: Pour une visite costumée et théâtralisée intitulée « Une infirmière dans la tourmente de la guerre ». Pendant près de 2 heures environ, vous allez remonter le temps et vous serez en 1916 au cœur de la bataille de Verdun, non ?
3: Exactement, William, parce que Verdun, c'est la frontière hein, entre la Lorraine et le Grand Est, et cette ville a été, comme vous le savez, on l'a tous appris à l'école, profondément marquée par la Première Guerre mondiale, et là, vous allez pouvoir suivre le quotidien d'une infirmière militaire.
1: C'est presque proverbial quand on dit « oh là là, c'est Verdun », ça veut dire « c'est un massacre, c'est terrible ». Alors, les émotions, vous imaginez, garantissent. Alors, c'est un spectacle qui est plus qu'utile, à mon avis, hein. C'est même indispensable, quel que soit votre âge. Il faut savoir que cette bataille a duré plus de 300 jours, et 300 nuits aussi, bien sûr. On a dénombré un peu plus de 300 000 morts et des centaines de milliers de blessés. Pour en savoir plus, nous sommes en ligne avec Clara Ducrot. Bonjour Clara.
6: Bonjour William.
1: Alors c'est vous qui incarnez cette infirmière, et avant de raconter l'histoire que vous interprétez, un mot sur le site d'abord, si vous le voulez bien. Pourquoi ici à Verdun, la bataille, on le sait, a été particulièrement acharnée. Est-ce que Verdun était un verrou d'ailleurs sur le plan stratégique, parce que ça on ne sait pas toujours. Et est-ce que vous pouvez nous dire un mot sur les forces en présence?
6: Alors, Verdun, en 1914, c'est déjà la ville la plus fortifiée de France. Mmh. Donc, c'est déjà une ville qui est quand même bien voulue. Les Allemands vont déjà essayer de l'attaquer dès 1914, en vain. Et donc, en 1916, ils vont retenter une attaque. Sachant qu'en 1916, eh bien, cette ville donc fortifiée avait des forts tout autour, une quarantaine de forts et ouvrages. Ah. Mais ces forts, ils ont été démilitarisés, ils ont été désarmés, puisqu'en fait, on voulait préparer la bataille de la Somme, qui aurait lieu donc à la moitié de l'année de 1916.
1: Aïe.
6: Donc ces forts qui sont désarmés, bien les Allemands sont au courant et donc vont décider d'attaquer. Ah, et donc c'est pour ça qu'ils attaquent le 21 février 1916. Et donc comme vous l'avez dit, cette bataille va durer 300 jours, 300 nuits.
1: Mais alors dites-moi Clara, d'où vient cette belle idée de raconter la guerre à travers alors le quotidien d'une infirmière, vous allez pouvoir nous dire où était-elle située par rapport au combat et puis ensuite dans quelles conditions elle vivait.
6: Alors les infirmières étaient obligatoirement à l'arrière, normalement hors de la zone des combats.
1: Oui.
6: Alors à Verdun, on va avoir quelques exceptions à la fin de l'année 16 et surtout en 17. Les infirmières vont pouvoir se rapprocher, être à 15 km à vol d'oiseau du front. Ça va être des infirmières militaires. Mais forcément, elles sont quand même à l'arrière, on ne les retrouvera pas en première ligne.
1: Mmh.
6: Au niveau des conditions, bon, forcément, ce n'était pas des conditions de luxe, elles étaient quand même mieux loties, mais le danger restait quand même présent, les bombardements pouvaient être aussi présents, les avions volaient jusque-là, donc voilà, le danger est toujours là.
1: Mmh. Est-ce qu'elles avaient le temps, les moyens, les médicaments de soigner tous ces blessés?
6: Tout dépend de l'endroit où vous vous situez dans la zone, en fonction de l'endroit où vous êtes,
1: ah oui.
6: L'évacuation du soldat. Là où elles étaient, bah, ça dépendait. On pouvait avoir énormément de moyens et parfois on pouvait ne plus avoir de morphine, quasiment plus de bandages.
1: Ah oui.
6: Donc il faut faire en fonction du rapprovisionnement que vous aviez eu.
1: Est-ce qu'on les rapatriait encore plus loin quand c'était grave mais qu'on pouvait les traiter? Est-ce qu'on les amenait dans des hôpitaux qui étaient à quelques kilomètres ou on était obligé de tout faire sur place?
6: Alors, il y avait des postes de triage qui permettaient de trier les soldats.
1: Oh.
6: Oui, du triage.
1: Oh
6: en fonction de la gravité de votre blessure. Plus votre blessure était grave, plus on allait s'en occuper. Et vous aviez des hôpitaux qui étaient faits pour telle ou telle opération.
1: D'accord.
6: Donc, par exemple, pour une blessure du crâne, vous iriez à tel hôpital. Et c'était ce triage qui s'en occupait.
1: D'accord. Sarah ?
2: Oui, d'où venaient ces femmes ? Elles avaient une formation ? Et si oui, quelle formation ? Et au fond, ce qui est terrible, c'est qu'elles n'étaient pas seulement des infirmières.
6: Alors, c'était souvent des femmes de bonne famille. Elles avaient un diplôme, normalement médical, ou alors au moins le certificat d'études qui leur permettait d'avoir une certaine... comment dire ? Elles avaient quand même un certain niveau social.
1: Mmh.
6: Et à côté de ça, bah, forcément, c'était donc des femmes de bonne famille. Elles étaient à la fois infirmières et elles étaient à la fois aussi des aides pour les soldats, pour les aider psychologiquement.
1: C'est ça.
6: Mais voilà, elles étaient accompagnatrices de ces soldats.
1: D'accord. Gavitz.
3: Oui, Clara, concrètement, quand on vient faire la visite avec vous, comment ça se déroule sur le site? On reste dans un même lieu ou on se déplace sur plusieurs sites historiques?
6: On est sur un seul lieu, c'est l'ouvrage de la Falouse. Et ce site, c'est un fort qui a été reconstitué, dans lequel on peut plus comprendre, en tout cas, la vie dans les dans les forts et dans les tranchées qu'il pouvait y avoir autour. Mmh. Donc on restera sur ce site, mais on ira dans la tranchée qui fait tout le tour de cet ouvrage.
7: Ah ouais.
6: Pour voir la ligne d'évacuation et le quotidien des infirmières une fois à l'arrière.
1: D'accord. Et nous, visiteurs, on vous suit. Et quand vous avez quelque chose à dire, vous vous retournez vers les visiteurs et après on continue et ainsi de suite.
6: Globalement, oui, c'est ça.
1: Alors, ce qui n'est pas banal, c'est que cette visite se fait avec... Vous avez tout ce qu'il faut, la preuve, on vient de voir quand je vous pose des questions, vous êtes tout à fait capable de me répondre. Cette visite se fait avec les dates, les chiffres, vous racontez aussi les faits et les gestes tels que ces femmes tout à fait remarquables les ont effectués, non ?
6: Oui, c'est ça, je vais utiliser pas mal de dates, quelque chose d'assez assez scolaire, on va dire, mais j'utilise aussi beaucoup de témoignages et les différents destins de ces femmes, on en connaît certaines, par exemple Marie Curie, je sais que vous la connaissez forcément.
1: Bah oui.
6: Donc je vais essayer de parler de ses destins avec des images et aussi des objets que je rapporterai directement sur le site, comme des balles ou des brancards.
1: Mmh. Ah ouais. Et donc vous faites cette visite guidée, j'allais dire ce spectacle. Habillée en infirmière. Alors, j'ai une photo de vous là, je vous vois avec une blouse blanche, bien sûr, une coiffe, il y a plusieurs blouses, non ?
6: Alors vous avez la blouse, vous avez le tablier qui permet aussi de protéger les vêtements.
1: Ah, c'est ça.
6: C'est la coiffe, et on peut avoir aussi une pèlerine sur les épaules pour quand il fait froid.
1: Alors là, la pèlerine, vous l'avez sur le bras dans la photo dont je dispose. Sarah ?
2: Oui, c'est-à-dire que ces vêtements-là, ces costumes-là, c'est vraiment pour plonger les visiteurs dans leur quotidien.
6: Oui, ça permet d'avoir vraiment une idée de comment elles étaient habillées, quel tissu elles pouvaient avoir, parce que si je vous montre une photo, on va la regarder, ça va vous parler, mais d'avoir vraiment la personne en face de nous, ça permet de voir les détails, par exemple les chaussures, de voir les chaussures à talons, voir le détail de la Croix-Rouge.
2: Ah
6: et
2: oui,
6: ça
2: donc
6: permet
2: ça
6: de
2: va,
6: mieux voir les choses.
2: Ça va dans ce détail-là, c'est-à-dire même les chaussures, etc. C'est vraiment
1: oui. Le brassard là au bras gauche, là, le brassard de la Croix-Rouge là sur la photo. Oui.
6: Oui, ça va vraiment au détail près, même à la couture près, si on veut vraiment aller loin.
1: Clara, vous êtes comédienne ?
6: J'ai fait du théâtre, mais je suis surtout guide conférencière et passionnée surtout.
3: Et c'est vous qui avez créé cette visite ? C'est votre souhait ?
6: Oui, j'ai créé de A à Z.
1: Et c'est vous donc qui avez écrit ce texte ?
2: Fantastique.
6: Oui.
3: Ah, bravo, bravo.
1: Bah, et
3: c'est des visites qui ont lieu toute l'année, Clara, ou alors il y a des rendez-vous précis qu'on pourrait redonner ?
6: Alors, ce sera le 27 septembre 2026.
3: Ah, parce que vous ne pouvez pas faire ça tous les jours, c'est un investissement assez énorme pour
1: vous. Oui, parce que quand même, le spectacle, j'ai dit tout à l'heure 2 heures, c'est à peu près ça, Clara ?
6: Oui, c'est à peu près 2 heures de visite.
1: Bon, allez, tout ça, vous avez compris notre enthousiasme, Clara. C'est une immersion, et Dieu sait, si vous l'avez expliqué tout à l'heure, on est sur place avec vous, et là, le mot prend toute sa valeur, et l'immersion en question, elle est faite à hauteur d'un être humain, c'est vous. C'est pas une visite classique avec des explications stratégiques, mais c'est l'histoire d'une femme ordinaire que vous interprétez, et qui est plongée dans l'extraordinaire. Et là, vraiment, si vous allez là-bas, c'est tellement original. Vous allez comprendre ce que fut Verdun. À ma connaissance, il n'y a pas beaucoup d'exemples comparables à cette bataille. Donc, je vous dis merci. Je vous félicite, Clara Ducrot, de faire revivre ces infirmières. Voilà. Au revoir.
3: Au revoir,
1: merci
3: Clara.
1: Encore.
6: Au revoir.
3: Merci.
1: Bonne fin de journée. Je rappelle que c'est une visite costumée.
3: Je trouve ça bouleversant.
1: Oui. Alors, ça s'appelle Une infirmière dans la tourmente de la guerre. D'autres infos utiles, Gavin.
3: Oui, si vous voulez réserver votre visite, ça coûte 10 euros par personne. Toutes les informations pratiques, les dates et la réservation sont à retrouver sur le site de l'Office de tourisme de Verdun et bien sûr sur europe1.fr. Puis il y a à noter, tout au long de l'année, il y a d'autres offres de visite à Verdun. Il y a une visite bioluminescente. C'est original ça, c'est la découverte des espèces sauvegardées dans la forêt d'exception du champ de bataille de Verdun, ou alors des visites guidées à vélo, plus simplement. Bref, à Verdun, il y a de quoi faire.
1: Si vous sentez bien dans cette atmosphère-là, si vous ne connaissez pas la région, une adresse pour dormir peut-être.
3: Bien sûr, le domaine de Somme-Dieu. C'est beau ça aussi, ce nom. Un lodge, un peu british.
1: Somme, comme la Somme.
3: Dieu, D-I-E-U. Un lodge british, je disais, au milieu des petits lacs, avec tout ce qu'il faut pour s'initier à la pêche à la mouche. Tiens, William, je suis sûr que ça va vous plaire, ça. Vous initiez à la pêche à la mouche.
1: Je n'ai pas pensé, mais sûrement ça va me plaire.
3: C'est à 16 km de Verdun, à partir de 140 euros la nuit à deux, au domaine de Somme-Dieu.
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1: Voici un tout nouveau site culturel qui vient d'ouvrir dans les Pyrénées-Atlantiques, à Andaille très précisément, et qui raconte, Gavin, d'une manière totalement nouvelle, me semble-t-il, l'histoire du Pays Basque.
3: Exactement, William. L'ouverture d'un lieu de ce genre, c'est toujours une bonne nouvelle, parce que celle-ci est unique et il résume de façon très moderne tout ce qui fait l'originalité de cette région à travers les siècles. C'est là l'intérêt. C'est désormais une balade du patrimoine, parce que presque tous les sujets de la vie quotidienne y sont abordés, avec tous les outils aussi qui rendent votre visite très animée, c'est très moderne. Et on y a même ajouté des jeux qui vont séduire tous les membres d'une même famille.
1: D'accord, pour en savoir plus, nous sommes en ligne avec Jean-Sébastien Alti, qui est le directeur d'Andaille Tourisme. Bonjour monsieur le directeur, bonjour Jean-Sébastien.
8: Bonjour.
1: Tout d'abord une précision, vous écrivez sur le fronton de la Cité des Mémoires le nom d'Andaille avec un A, ce qui donne A-N-D-A-Y-E. Il n'y a pas de H, alors je suppose que c'est une volonté de votre part. C'est pour être plus près de l'identité basque, parce que ça s'écrit comme ça en basque, non?
8: Alors en basque, Andaille se dit Endaya, il y a aussi un H de nos jours. Là, on est sur un musée qui raconte l'histoire d'Andaille et du Pays Basque. Et donc, lorsqu'on s'est penché dans les éléments d'archives, on a retrouvé dans tous les actes officiels le nom d'Andaille écrit de la manière suivante, A-N-D-A-Y-E. Donc, on a repris cette orthographe qui remonte au XVIe siècle.
1: Jean-Sébastien, comment vous l'avez prononcé? Vous avez dit Andaille, non?
8: Non, je dis Andaille.
1: Andailleux.
8: Alors j'ai peut-être le E chantant, qui chantant, mais je dis Andaille.
1: Ah oui, vous avez, exactement. Et d'ailleurs, vous avez d'ailleurs, le E chantant.
8: Peut-être. Et d'ailleurs, Andaille s'écrit aujourd'hui H-E-N, donc peut-être qu'en français on dirait plus facilement Andaille.
1: Ah oui.
8: Mais c'est bien Andaille qu'on dit. On a bien conservé le son ou la prononciation qui était celle de l'orthographe du XVIe siècle.
1: Est-ce que le projet de la ville, en dehors de ce que vous venez d'expliquer, c'était aussi d'expliquer ce qu'on appelle souvent l'âme basque et qui se répartit dans tous les domaines de la vie et qui a façonné au fond toute une région, non?
8: Le musée donc décrit un petit peu l'histoire de la ville et du Pays Basque de manière générale. Mmh. Andaille, qui est à la ville frontière depuis plusieurs siècles maintenant, entre France et Royaume d'Espagne, même si c'est une ville qui est au cœur du Pays Basque, a toujours été au cœur de l'actualité et de grands événements. Ouais. Et aucun site en France, au Pays Basque en tout cas, ne mettait en avant ce rôle d'Andaille, où et il se passait beaucoup d'événements.
1: Oui.
8: Et donc l'idée, lorsqu'on a créé le musée, qu'on a créé les 9 pièces qui constituent le parcours, c'est de présenter tout ce qui constitue l'âme locale, c'est-à-dire la sorcellerie, la gastronomie, la tradition maritime avec la chasse à la baleine. Ouais. Et tous ces aspects-là sont décrits, et tout ce qu'on voit dans ce musée, même s'il est en Andaille, oui, ressemble vraiment à une grande partie de l'identité du Pays Basque de manière plus globale.
1: Est-ce que vous parlez aussi alors vous l'avez dit, la langue, la mythologie, les conflits frontaliers peut-être aussi, ou la gastronomie?
8: Oui. Alors, les 9 pièces que l'on a, donc la première pièce, c'est tout ce qui est dédié à la partie mythologie et tradition.
1: D'accord.
8: Sorcellerie, donc parce que la sorcellerie c'est quelque chose qui est important au Pays Basque, donc on en parle.
1: Ah bon.
8: Ensuite on va s'intéresser à la partie conflit entre la France et l'Espagne, puisqu'on était aux premières loges en étant en Andaille. Cette année d'ailleurs, il faut le savoir, François Ier, qui avait été donc en 1526 fait prisonnier lors de la bataille de Pavie, a été échangé à Andaille contre ses fils, qui sont donc devenus prisonniers en Espagne, pour pouvoir retrouver son trône en France. Le traité des Pyrénées aussi a été signé en amont à Andaille avant que ne soit célébré le mariage de Louis XIV à Saint-Jean-Luz. Et tous ces événements sont présentés dans cette pièce. Ensuite, on va avoir toute la partie tradition maritime avec la pêche, la chasse à la baleine, les corsaires. Le dernier corsaire français était un Andaillé, c'était Pélo, c'était son nom de corsaire. Mmh. Ensuite, on va avoir tout ce qui est tradition et architecture au Pays Basque au XIXe siècle, avec l'essor du tourisme en 1864. Sur la côte basque avec l'arrivée du chemin de fer. Et on poursuivra avec la guerre civile en Espagne, l'entretien entre Franco et Hitler en Andaille, etc.
1: Bien sûr, bien sûr. Sarah ?
2: Oui, la cité a été conçue, comme on l'a dit tout à l'heure, avec des outils super modernes pour en faire un musée vivant. Il y a des films, il y a des effets sonores variés également, et j'ai bien aimé l'idée des décors immersifs. Qu'est-ce qu'on revit ? Qu'est-ce qu'on peut voir ? Quelle impression ça donne de découverte de lieux typiques ? Comme quoi ? Comme où ?
8: Alors concrètement, dans chaque pièce dans laquelle le public va déambuler, on va être directement immergé dans la thématique de la pièce. Mmh. Lorsqu'on sera sur la partie conflit, vous aurez des canons qui vous jetteront de la fumée à la figure, ce sera les canons qui seront en train de tirer, donc débouler sur Andarivia.
2: On fait pas semblant.
8: Voilà, là, sur la partie tradition maritime, chasse à la baleine, on aura donc une décoration de bateau.
3: Ah ouf, j'ai peur.
8: Avec des tonneaux, etc. qui seront là.
1: D'accord.
8: On aura la reconstitution du poste de douane, puisqu'on parle toute la tradition de la contrebande au Pays Basque, avec l'évolution des marchandises qui ont fait l'objet de contrebande et des techniques de contrebande.
1: Pour être dans l'ambiance, comme on dit familièrement.
8: Pour être dans l'ambiance des thématiques, c'est ça,
1: voilà,
8: tout à fait.
1: C'est ça.
8: Et à Andaï, vous connaissez peut-être la liqueur Isara, même si l'abus d'alcool est dangereux pour la santé.
1: Oui.
8: C'est dangereux, mais on peut y goûter néanmoins.
1: Mais pas l'Isara, c'est pas dangereux parce qu'on en prend quelques gouttes, c'est pas plus.
8: C'est ça, guère plus. Et donc on peut découvrir les produits qui font la fabrication, qui servent à la fabrication de l'Isara par un bar à senteur.
1: Oula.
8: Donc là, ça plaît aussi bien aux enfants qu'aux adultes.
1: Et on termine
8: sur la partie gastronomie avec tous les produits locaux, le calamar, le sidobras, c'est ça, qui sont présentés. Et voilà, et ce sont des choses que les gens peuvent s'amuser à cuisiner de manière virtuelle, sur des planchas virtuelles là encore. On arrive donc à une vraie expérience client pour les personnes qui viennent.
1: Bien sûr. Gavin.
3: Jean-Sébastien, là vous dites plancha virtuelle. Est-ce que c'est ça les modules interactifs? J'ai lu ça, ou est-ce que je me trompe? Est-ce que c'est, à quoi ça correspond?
8: Il y a ça notamment, c'est-à-dire que vous êtes face à une plancha et vous avez les différents ingrédients face à vous, il faut les remettre dans le bon ordre, faire cuisiner votre calamar, le couper en petits morceaux, faire votre marinade, etc., de manière à obtenir le plat final. Vous allez avoir aussi des quiz pour essayer de reconnaître les différents éléments de l'architecture néo-basque, ou bien encore, c'est un exemple parmi tant d'autres, vous aurez donc un écran, ou même des écrans, pour faire en sorte de reconstituer les différentes étapes de la chasse à la baleine.
1: D'accord. Sarah ?
2: Oui, je me suis demandé aussi si les autres grandes villes du Pays Basque, Biarritz, Bayonne, Saint-Jean-de-Luz, Anglet, Bilbao, San Sebastián, étaient toutes liées par leur langue et leur histoire. Parfois, contre la France ou contre l'Espagne. Est-ce que ces villes ont éprouvé l'envie d'être indépendante, et est-ce qu'on parle de ça aussi à la Cité des Mémoires?
8: Alors, à ma connaissance, les villes du Pays Basque n'ont jamais émis à titre individuel le fait d'être indépendantes les unes des autres. Il y a par contre une toute petite partie de l'histoire, quelques années à peine, moins d'un siècle, où le Pays Basque, entre la partie nord, les trois provinces au Pays Basque au nord, et les quatre provinces Pays Basque sud, ont été réunies dans un seul État, sous l'égide du Royaume de Navarre. Et aujourd'hui, donc, on a des administrations qui sont différentes des deux côtés. Par contre, la langue est la même, c'est une langue unifiée. Le basque est unifié entre Pays Basque Nord et Pays Basque Sud. Des échanges réguliers se font entre les différentes villes, entre les différentes provinces. Et on revit un petit peu tout ça sur la partie de notre musée qui est dédiée à la partie frontière, la frontière culturelle, géographique, linguistique, monétaire. On va retrouver des francs, des pesettes, des euros. On va parler d'ouverture des frontières Schengen et on aura des cartes qu'on pourra déplacer pour voir la différence entre les limites administratives aujourd'hui du Pays Basque, celles qu'elles sont d'un point de vue historique, et aussi la pratique de la langue basque qu'on peut superposer aux divisions administratives.
1: Bien sûr.
8: Donc, tout ça a été expliqué sur notre musée.
1: Alors, il y a aussi à la Cité des Mémoires, m'a-t-on dit, des œuvres signées d'artistes majeurs, comme Goya, entre autres. Est-ce que ces œuvres ont un lien direct avec l'histoire du Pays basque?
8: Bien sûr. Alors, on n'est pas forcément, j'ai relativement peu d'œuvres originales proposées pour l'instant dans le musée, pour des questions de sécurité.
1: Oui.
8: Par contre, ce sont des reproductions officielles qui ont été autorisées par les musées que l'on a là. En sachant que, bien sûr, toutes les œuvres qui sont présentées sont directement en lien avec l'histoire d'Andaï ou du Pays Basque. On voit notamment des tableaux qui proviennent de musées londoniens. On a Wellington qui poursuit Napoléon Ier en franchissant la Bidassoa, ce fleuve frontière entre la France et l'Espagne. On aura des tableaux de Goya qui sont dédiés à la sorcellerie. voilà. Et puis on aura aussi des reproductions de Lebrun avec le célèbre mariage entre Louis XIV et l'infante d'Espagne.
3: C'est hyper riche.
1: Qui s'est passé à Saint-Jean-de-Luz, si je me souviens bien?
8: Oui, tout à fait. Avec un an auparavant, la signature et les rencontres entre Mazarin et Don Luis de Haro à Andaï sur l'île des Faisans, qui est le plus petit condominium, donc espace partagé entre deux pays, qui existe sur notre planète Terre.
1: D'accord. Sarah ?
2: On parle toujours du Pays Basque, mais en fait, il y en a deux. Ils sont cousins, c'est le Pays Basque espagnol et le Pays Basque français, je dis une bêtise ?
8: Alors, ils sont cousins parce qu'ils sont administrés éventuellement par deux pays aujourd'hui différents, mais à la base, les coutumes, les traditions, les langues et l'histoire sont quand même très partagées, voire unifiées.
1: Oui, unifiées.
3: Et même, on a un routard Pays Basque qui prend les deux frontières du côté français et du côté espagnol.
8: C'est un très bon guide de voyage. Vous avez pris un bon choix.
2: Et rappelez-vous l'expression « parler comme une vache espagnole » qui vient de parler comme un basque espagnol.
8: C'est ça, tout à fait.
2: Vous rappelez.
8: Voilà, mais après, quand vous êtes en deuil, vous êtes à 15 km à peine de, enfin 19 km et 15 minutes de route de Saint-Sébastien, qui compte quand même 250 000 habitants et qui est la perle de la... de l'Espagne, le petit Nice espagnol, et on est à une demi-heure de Bayonne. Donc on est finalement plus proche de cette grande ville espagnole que de Bayonne, qui est la capitale du labour.
1: Oui, mais est-ce que pour autant, par exemple, entre les deux municipalités, on se fréquente ?
8: Oui, alors vous avez même, alors c'est peu connu peut-être, mais la première intercommunalité, je dirais, qui dépassait le cadre national d'un pays, donc à stature européenne, a été créé à Hendaye, c'est le consorcio Bidasoa-Txingudi, qui a aujourd'hui une trentaine d'années, qui réunit la ville d'Hendaye, d'Irun, côté espagnol, et d'Hondarribia, donc c'est une agglomération de 90 000 habitants, qui a certaines compétences, notamment dans le domaine du sport, d'accord, de la culture, du tourisme. Et c'était le premier cas d'école au niveau européen.
1: Bon, la Cité des Mémoires, on l'a bien compris, c'est à Hendaye, et c'est désormais un lieu indispensable pour bien connaître l'histoire d'une ville, bien sûr, et puis d'un peuple. Je signale en plus que ce lieu que vous allez visiter a obtenu le label Tourisme et Handicap. C'était important, me semble-t-il, de le signaler. Voilà. Merci à vous, Jean-Sébastien Alti, pour cette visite. Je vous souhaite une bonne fin de journée. Au revoir.
3: Au revoir.
8: Merci à vous. Au revoir. À bientôt.
1: À bientôt. D'autres infos, Gavin?
3: Oui, toutes les infos sont sur le site citedesmémoires.com. Sachez que le tarif, c'est 8,80€ pour un adulte. Il y a un forfait famille à 23,10€. C'est ouvert toute l'année. Il y a des animations, il y a des jeux numériques, on l'a bien compris, des modules interactifs. Et comme toujours, on met toutes les informations sur europe1.fr.
1: Et on peut manger, évidemment, à Hendaye.
3: Oui, le chantier, c'est comme ça que ça s'appelle. C'est à Hendaye. C'est un ancien bar de pêcheurs qui est devenu une des adresses de bistronome, comme on dit aujourd'hui, vous savez, la bistronomie. Formule à partir de 18,90€, il y a même des tapas pour l'apéro, je vous en ai mis 2-3 de côté, William. Le chantier à Hendaye.
1: Quoi de côté, des tapas ou l'apéro ?
3: Les deux.
1: Les deux.
3: Les deux.
1: Et Lizarra, c'est vert, si je me souviens bien.
3: Alors là, je ne vais pas m'avancer.
1: Oui, il me semble.
9: 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Bonjour Émilie.
10: Bonjour Marilyn, bonjour à tous. La Gironde dévorée par les flammes, 42 000 hectares sont déjà partis en fumée. 230 000 personnes ont été évacuées. Emmanuel Macron présidera ce matin à 10h une cellule interministérielle de crise. Les pompiers livrent une bataille acharnée pour protéger les maisons. Un reportage Europe 1 dès le début de ce journal. L'auteur présumé de l'attaque terroriste de Berlin, abattu par la police, il s'agit d'un Allemand d'origine libanaise, âgé de 21 ans, un individu au casier judiciaire lourd, radicalisé et appartenant au milieu islamiste. Et puis la passe de 5 pour Tadej Pogacar, victoire sans appel au Tour de France avec un peu plus de 6 minutes d'avance sur son dauphin. Avant l'arrivée sur les Champs-Élysées, les coureurs sont passés par la butte Montmartre et la ferveur était à son maximum. Reportage. L'incendie est hors norme, difficile à maîtriser. Quelques 2500 pompiers épaulés par des militaires, des agriculteurs, mais aussi par de simples riverains livrent toujours un combat acharné contre les flammes qui ravagent la Gironde. Le feu a détruit 42 000 hectares depuis mercredi. Les pompiers sont présents sur de nombreux fronts, des dizaines de kilomètres dans le secteur de Somos et du Porge. Ils tentent de protéger les maisons. Wilfried de Villers.
11: Trois silhouettes se dessinent dans un nuage de fumée ocre. Avec leurs lances tirées à travers la bruyère calcinée, ces pompiers tentent de tenir face à une ligne de feu qui progresse.
12: On est venu relever des collègues qu'on fait la nuit. Donc notre mission, c'est éviter la propagation de la forêt vers les maisons. Là, c'est ce qui s'est passé. Le feu est arrivé des pins de 40 ans là derrière. Il s'est propagé au semis.
11: Les flammes ne sont plus qu'à 10 mètres d'une bâtisse en bois encore debout. Le jardin, lui, vire déjà au gris.
13: Ce qu'on est en train de faire, c'est une petite zone humide au niveau de la lisière pour éviter que ça reprenne.
11: L'adjudant-chef d'Antin le sait, désabusé, c'est une solution provisoire. Le feu peut repartir à tout instant. Il faudra à nouveau noyer la zone dans quelques minutes.
13: Impuissant, complètement impuissant. Il va trop vite et le vent ne nous aide pas et la végétation est tellement sèche que on est complètement dépassé à ce niveau-là. On a quelques heures de travail dans les jambes. On fait 3 à 4 heures de sommeil par nuit. On est un peu dans le dur.
11: Vélandre tombe, le vent vient de tourner nord-nord-est. Il faut partir en urgence. Des flammes montent haut dans le ciel à 500 mètres de là.
14: On y va, on y va, on y va. On y va. Allez.
10: Et Wilfried de Villers, envoyé spécial d'Europe 1 en Gironde. 240 maisons ont été détruites selon un dernier bilan de la préfecture, plus de 150 sur la seule commune du Porge. 230 000 personnes ont été évacuées depuis le début de l'incendie au parc des expositions à Bordeaux. Les sinistrés affluent, toujours plus nombreux. Certains sont là depuis plusieurs jours et la fatigue commence à se faire sentir. Françoise, 85 ans, a dû quitter sa maison située à Saint-Aubin-de-Médoc à cause des nuages de cendres.
14: On est complètement anéanti, fatigué, et on nous dit tous les jours que c'est pas aujourd'hui qu'on part, c'est demain, ainsi de suite. Donc ça peut durer encore peut-être toute la semaine, on ne sait pas. Donc c'est fatigant, c'est stressant, c'est les nerfs surtout qu'on prend sur soi, c'est vrai. On est là, on attend, c'est très long. Voilà, heureusement on est un groupe là de Saint-Aubin et on s'est retrouvés, ça fait que le temps passe plus vite. On essaie de rigoler un peu, c'est sûr. Et l'organisation, depuis qu'on est là, c'est super. Il n'y a rien à dire, les bénévoles sont super gentils, on mange trop d'ailleurs. J'ai dit quand on va ressortir de là, on va avoir des kilos en trop, je pense. Bon, il faut le prendre comme ça, oui, c'est sûr. Mais bon, on voudrait vraiment que ça s'arrête, quoi.
10: Et Françoise au micro Europe 1 d'Emma Ben-Youssef Sudarovitch. Notez que les colonies de vacances sont suspendues dans le département compte tenu des incendies. La préfète appelle par ailleurs les touristes à ne pas venir et à envisager une autre destination. Emmanuel Macron présidera ce matin à 10h une cellule interministérielle de crise. D'autres réunions sont prévues à Bercy pour soutenir les secteurs sinistrés. Le gouvernement veut se montrer plus que jamais mobilisé. Le ministre de l'Intérieur, Laurent Nunez, était hier soir sur France 2. Il défend les moyens engagés pour lutter contre les incendies.
15: D'abord, répondre à la détresse des sinistrés, évidemment, je comprends parfaitement cette détresse, des gens qui perdent leur habitation, qui perdent tout. Redire que nous, notre priorité, c'est la sauvegarde des vies humaines. Je veux rappeler aussi que nous avons perdu 3 sapeurs-pompiers dans cette séquence, mais nous protégeons la vie des civils, et j'ai une pensée évidemment pour ces 3 sapeurs-pompiers. Je ne peux pas laisser dire que les budgets sont partis ailleurs, ça n'est pas possible. Vous savez, en 2017, le budget de la sécurité civile, c'est le programme 161 du budget du ministère de l'Intérieur, c'était 450 millions d'euros, en 2026, c'est 800 millions d'euros, qui ont été en partie destinés à renouveler notre flotte. On a une flotte aérienne, que ce soit patrimoniale, c'est-à-dire qui nous appartient, ou que nous louons, qui représente une quarantaine d'engins, plus les engins des SDIS, plus les engins qui viennent de l'Union européenne.
10: Le ministre de l'Intérieur, Laurent Nunez. L'Espagne, ravagée également par les incendies. Le Premier ministre évoque des heures difficiles à venir. 75 000 personnes ont été évacuées dans les régions de Madrid et Valence. Autour de Madrid, les flammes ont ravagé jusqu'à 25 000 hectares. Pedro Sanchez renouvelle son appel à un pacte national pour lutter contre les effets du changement climatique. L'Allemagne meurtrie après l'attaque qui a fait un mort et 29 blessés samedi en marge de la Gay Pride. Une cérémonie religieuse a rendu hommage aux victimes hier soir. Plus aucun des blessés n'est en danger de mort, rassure le chancelier allemand. Les autorités confirment la piste d'un attentat terroriste islamiste. En fuite depuis l'attaque, le suspect a finalement été retrouvé avant d'être abattu par la police hier. Antoine Bienvaux.
16: Oui, il s'appelle Abdul Baloud, 21 ans, citoyen allemand d'origine libanaise. Il a été abattu hier soir par la police allemande dans un quartier à l'ouest de Berlin. En fuite depuis samedi soir, le terroriste présumé s'était retranché dans un jardin, rapidement encerclé. Il a tout de même tenté de s'en prendre aux forces de l'ordre, comme l'explique Joanny Flander, porte-parole de la police de Berlin.
17: Lors d'une intervention de nos forces de l'ordre, le suspect s'est précipité sur elle avec une arme blanche. Il a été neutralisé par notre unité d'intervention spéciale à l'aide d'une arme à feu. Et est décédé par la suite.
16: L'homme était connu des services de police, décrit comme radicalisé et appartenant à la communauté islamiste de Berlin. L'an passé, il avait tenté de rejoindre l'État islamique en Syrie avant d'être arrêté au Liban. Renvoyé en Allemagne, il avait ensuite été condamné dans une autre affaire pour préparation d'un acte de violence mettant en danger la sécurité de l'État. Mais Abdul Baloud n'avait pas été incarcéré, seulement condamné à une privation de liberté. Son attaque, qualifiée d'attentat hier par le ministre de l'Intérieur allemand, aura fait un mort et 29 blessés.
10: Antoine Bienvaux pour Europe 1. Donald Trump laisse de la place pour des pourparlers avec l'Iran. Aucun bombardement américain n'a été signalé depuis vendredi soir. L'Iran n'a de son côté revendiqué aucune attaque contre ses voisins du Golfe, alliés de Washington. Une accalmie qui fait baisser les cours du pétrole. Moins 5% pour le baril de Brent. Il est autour des $92. Son équivalent américain, le baril de WTI, est à environ $84. Le Premier ministre britannique Andy Burnham recevra aujourd'hui le président ukrainien Volodymyr Zelensky, le premier dirigeant étranger accueilli depuis son arrivée au pouvoir la semaine dernière. Andy Burnham va lui réaffirmer le soutien indéfectible du Royaume-Uni à l'Ukraine, selon Downing Street. Le Tour de France avec la victoire de Tadej Pogacar, la 5e, la 21e et dernière étape, nous a offert hier un scénario complètement dingue. Mathieu Van Der Poel s'est imposé au bout du suspense après s'être envolé en compagnie du maillot jaune sur la butte Montmartre. Plusieurs milliers de spectateurs étaient présents, déchaînés au bord de la route. Charles Bouchain était avec eux.
18: À peine les premières roues des coureurs posées sur les pavés de Montmartre, la foule massée sur les trottoirs de la rue Le Pic se met à rugir.
19: Montmartre, c'est la folie, l'ambiance, il y a du monde et tout, bon enfant, on s'est régalé, c'est ça qu'on veut voir sur le Tour de France.
20: La première fois, tu les vois arriver, ils n'arrivent pas très vite, deuxième fois un peu plus vite. Troisième fois, on a vu Alaphilippe qui a fait son espèce de tour d'honneur, c'était incroyable. C'est un moment du tour qui est exceptionnel, il y a l'Alpe d'Huez, mais il y a la rue Le Pic aussi.
18: Trois passages des coureurs dans cette pente à 6,5% de moyenne.
21: Franchement, c'est la meilleure invention du Tour de France.
18: La formule plaît à Guillaume, habitué aux arrivées sur les Champs-Élysées.
21: On est beaucoup plus proche des coureurs. Donc, sur les champs, ils sont un peu plus loin, ils sont en montée, ils galèrent. Il y a un peloton qui s'éparpille, on peut les voir un peu un par un.
18: Mais pour beaucoup, l'aspect sportif reste secondaire. L'important était de vivre un moment de communion.
22: On parle avec des inconnus, connus deviennent presque des copains le temps d'une après-midi. C'est l'union de la France.
23: Il n'y a que quand j'étais jeune et que j'allais au bal qu'il y avait des ambiances vraiment comme ça, avec des gens jeunes et aussi de tous les âges. Et là, j'adore.
18: Une grande fête conclue par des applaudissements et une Marseillaise.
10: Charles Bouchain pour Europe 1. Et puis un mot de tennis. Le Français Lucas Vanhaché, 78e joueur mondial, a remporté hier le tournoi d'Estoril sur terre battue, son premier titre sur le circuit principal.
9: Merci Émilie Dez. Retour de l'info avec le journal à 6h30. En attendant, retrouvez Balade en France avec William Lémergie. 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
1: Alors pour la balade maintenant, qui est devenue un patrimoine de la ville de Lyon, pour cela vous vous rendez dans le 8e arrondissement, c'est à l'est de la ville, Gavin,
3: c'est ça ? Oui, c'est assez facile, vous pourrez prendre le train car vous serez à une dizaine de minutes de la gare de la Part-Dieu et à un quart d'heure de la grande place de la ville, la place Bellecour, la fameuse place Bellecour de Lyon. Pour bien comprendre ce qu'est cette visite, imaginez un ensemble d'immeubles dont les murs ont servi à des œuvres peintes.
1: Alors, vous serez dans ce qu'on appelle la cité-musée, Tony Garnier. Il y a donc un ensemble d'habitations qui, grâce à toutes ces fresques peintes dont vous venez de parler, sur les murs, devient un gigantesque musée à ciel ouvert. Alors, c'est quartier populaire qui a été transformé. Et pour bien comprendre de quoi il s'agit, il faut d'abord répondre à une question. essentiel, mais qui était ce monsieur Tony Garnier. Pour ça, nous sommes en ligne avec Cécile Capel, qui est directrice de la Cité-Musée Tony Garnier, justement. Bonjour madame la directrice, bonjour Cécile.
0: Bonjour William.
3: Bonjour.
1: Alors je vous pose la question toute bête, qui était Tony Garnier ?
0: Tony Garnier est un architecte et urbaniste, né à Lyon en 1869.
1: Oui.
0: Il a fait ses études à Lyon, puis à Paris et à Rome, puisqu'il a été Grand Prix de Rome.
1: Ah.
0: Et ensuite, il est revenu faire toute sa carrière à Lyon. C'était un vrai choix de sa part, puisqu'étant Grand Prix de Rome, il aurait pu partir à Paris, voire
1: oui.
0: à l'étranger.
1: Oui, bien sûr.
0: Et il a choisi de consacrer sa carrière à sa ville natale.
1: D'accord. Mais il voulait construire quel genre des lieux ? D'après ce que l'on m'a dit, il y a des lieux assez différents les uns des autres, non ?
0: Alors, il a eu quatre grandes commandes du maire de l'époque, qui était Édouard Herriot.
1: Oui.
0: D'abord, l'ensemble des abattoirs de la Mouche, qui étaient des abattoirs ultra-modernes, très réfléchis en termes de séparation des espaces, de circulation entre les hommes, les animaux, etc.
1: Mmh.
0: Ensuite, il a eu l'hôpital, l'hôpital de Grange-Blanche, qui ensuite a pris le nom de l'hôpital Édouard Herriot, qui était un hôpital pavillonnaire, pareil, avec une séparation de tous les pavillons pour éviter la contagion des malades et énormément, effectivement, d'espaces verts, beaucoup de lumière, etc. Et puis ensuite, ça a été le stade de Gerland, qui s'appelait le stade de la Mouche, parce qu'il n'était pas loin des abattoirs, et enfin, la cité Tony Garnier, donc l'ensemble d'habitations bon marché dans lequel nous sommes installés.
1: Oui, Gavin.
3: Donc Tony Garnier a imaginé il y a très longtemps une cité aussi, sur des principes aujourd'hui encore tout à fait d'actualité. C'est des appartements lumineux, des espaces verts, on en a parlé partout, tout autour des immeubles, des équipements publics, des usines en dehors des habitations, tout ça. C'est encore d'actualité en fait, il était très novateur cet homme. On croirait presque un programme écolo.
0: Oui, oui, il était très novateur, très visionnaire, effectivement. Alors, sa cité qu'il a imaginée comme ça, c'est une cité qui est restée à l'état de projet. C'est son grand projet sur lequel il a travaillé une vingtaine d'années qui s'appelle la cité industrielle. Mais il a pu, il a essayé d'en appliquer certains principes dans ses constructions.
1: Mmh.
0: Mais c'est vrai que, en plus de tout ce que vous avez dit, dans le côté écolo, par exemple, il employait des matériaux de réemploi, en fait, de recyclage, puisque
3: par exemple,
0: c'était le béton était réalisé à partir de galets et sable du Rhône, à partir des résidus de mâche fer, donc des résidus des usines de la vallée du Gier jusqu'à Saint-Étienne, etc. Donc c'était vraiment effectivement
3: très novateur,
0: très écolo, très novateur. Oui.
1: Sarah.
2: Et dans les années 80, le quartier s'est naturellement dégradé avec le temps. Quelle a été l'idée pour réhabiliter cette cité ?
0: L'idée, ça a été de... Alors, ce sont les habitants qui se sont fortement mobilisés pour éviter la destruction, parce que dans les années 70, quand on parlait de rénovation, c'était plutôt destruction-reconstruction. Et donc, les habitants s'étaient constitués en comité des locataires. Ils ont été très actifs. Il y avait notamment beaucoup de femmes qui avaient été résistantes pendant la guerre, donc qui avaient cette culture de la lutte, et donc il et elle se sont mobilisés pour obtenir une rénovation notamment thermique, et qui a consisté à isoler les murs pignons aveugles des immeubles, et d'en faire des gigantesques toiles qui ont donc servi de base à la réalisation des murs peints.
1: Mais alors, quand on n'y a jamais été, Sarah, c'est votre cas.
2: C'est mon cas. Alors, je me disais, quand on arrive à pied face à la cité Garnier, qu'est-ce qu'on voit ?
0: Alors, on voit des beaux immeubles, fin des années 20, début des années 30, donc oui, typiquement ouais. Art déco, donc assez sobre, mais avec des jolis détails architecturaux, notamment des beaux windows, qui étaient à l'origine des balcons qui ont été fermés, mais en forme de demi-hexagone, et c'est un motif répétitif, etc. Enfin, c'est très, donc des beaux immeubles, ils sont entourés de cours, qui avait été conçu par Tony Garnier comme des espaces pour les piétons, pour les familles, avec des bancs, des pergolas en béton, puisque tout est en béton. Certains de ces immeubles sont décorés de grands murs peints qui représentent qui reproduisent des dessins de la cité industrielle, donc de Tony Garnier, soit qui représente les grandes constructions de Tony Garnier à Lyon, d'accord, soit des cités idéales du monde.
1: Pour bien comprendre, quand on n'a jamais vu cette cité, il faut savoir que les immeubles font à peu près, en moyenne, 5 étages. Donc
0: ils font tous 5 étages.
1: Voilà,
0: ouais.
1: Vous avez des murs qui portent ces fresques depuis le trottoir du bas jusqu'au sommet de l'immeuble.
0: Exactement, ça fait 200 mètres carrés.
1: C'est gigantesque, c'est fou. Et c'est très différent d'un immeuble à l'autre. C'est ça qu'il faut comprendre. Alors, c'est très bien dessiné.
3: Je me demandais à qui ont été confiées la réalisation de ces fresques. C'est des artistes qui ont été choisis. Qui les a choisis?
0: Oui, alors c'est la coopérative Cité Création, Cité de la Création, qui maintenant s'appelle Cité Création, qui est une coopérative d'artistes qui est basée à Oullins, donc en métropole, et qui avait.

0: passé à Lyon. Il y en a énormément à Lyon. C'est vrai que Lyon est une ville connue pour ses murs peints, mais maintenant ils interviennent partout en France et dans le monde entier.
1: Bien sûr,
0: en fait.
1: Bien sûr. Galit.
2: Et ça a été réalisé quand exactement ces murs peints du coup ?
0: Entre 85 et 95 à peu près.
2: Sur
0: une dizaine d'années pour en faire 25.
1: Il y a aussi, il faut le savoir, sur les murs de la cité, des dessins de Tony Garnier lui-même. Hein.
0: C'est, alors, oui, c'est, ce sont des reproductions des dessins de Tony Garnier, des dessins extraits de son projet La Cité Industrielle.
1: Alors certains pourraient dire, oh, ben, c'est du street art. Non, non, c'est plus que ça.
0: Non,
1: ce sont des fresques qui sont particulièrement... Et ce qui est formidable, c'est que évidemment les habitants du quartier respectent ces murs-là, ce qui n'est pas le cas de tous les quartiers.
2: On habite encore dans les immeubles.
0: Oui. C'est ça qui est remarquable dans les quatre grandes réalisations de Tony Garnier à Lyon, c'est qu'en fait, ce sont encore des lieux de patrimoine, mais patrimoine vivant. Donc ici, on est au sein d'une cité HLM et dans laquelle, 90 ans après, 92 ans après, les habitants sont
1: C'est toujours magnifique présents. Parce que c'est extrêmement différent.
2: Ah ouais.
1: Ce sont des artistes qui font des choses qui ne sont pas banales. Je vous recommande particulièrement la visite donc de cette cité Tony Garnier pour bien comprendre. Au fond, l'histoire du logement social en France, on comprend ça aussi à travers ces murs peints.
0: Exactement. C'est l'histoire du logement social et de la transformation de la ville, parce qu'on s'appuie sur ces murs peints et sur le projet de Tony Garnier pour raconter l'histoire de la transformation de la ville et du logement social.
1: Super. Voilà. Merci beaucoup, Cécile Capel, pour ces explications. Merci. Je vous souhaite une bonne fin de journée. Au revoir.
0: Merci beaucoup.
2: Au revoir.
1: D'autres informations pratiques, s'il vous plaît, Gavit.
2: Alors, la cité Tony Garnier est en accès libre pour l'exposition temporaire actuelle, parce qu'il y a ça aussi qu'on peut voir. Le tarif est de 8 euros. Les visites guidées, qui incluent notamment la visite de l'appartement témoin, coûtent 7,50 euros. On retrouve toutes les informations sur le site de la cité musée Tony Garnier, qu'on mettra bien sûr sur Europe 1.fr.
1: Ai-je besoin de vous dire que si vous souhaitez vous restaurer à Lyon, c'est le bon endroit?
2: Ouais. Il y a le choix. Il y a presque trop de choix. Je vous conseille La Tête dans le Local. J'aime bien ce nom. C'est dans le 7e arrondissement. Une table engagée, conviviale, qui travaille essentiellement des produits locaux et bio. Une adresse cohérente, en fait, avec l'esprit du quartier.
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1: Pour la balade en France du savoir-faire français, direction Saint-Julien. Alors Saint-Julien, c'est à 30 km environ de Limoges. On va s'y arrêter car d'abord c'est un objet de saison dont nous allons parler. Et parce que la maison, dont nous allons parler également, vous propose de visiter ses ateliers. Alors c'est une maison prestigieuse mais discrète. Alors pourquoi? Vous allez voir, il s'agit de la Ganterie Agnel Gavins.
2: Ah ouais, j'aime bien ce mot, ganterie. C'est une maison qui a été fondée en 1937, au siècle dernier, ici même à Saint-Junien, qui est la capitale historique de la ganterie française.
1: Et oui, ceci explique un peu cela.
2: C'est exactement pour ça. Si le mot tradition a un sens, c'est ici qu'il a été développé, autour de la mégisserie. Là aussi, un autre mot que j'aime beaucoup. Mégisserie, comme vous le savez, c'est la transformation des peaux animales en cuir, et dans ce cas précis, la fabrication de gants de grande qualité.
1: Alors, pour en savoir plus sur ce lieu où l'on fabrique l'exception, nous sommes en ligne avec Sophie Grégoire, qui est la quatrième génération à la tête de la maison Agnel. Bonjour, madame la successeur de la famille Agnel. Bonjour Sophie.
5: Bonjour. Alors, la troisième femme à la tête de l'entreprise.
1: Ah, c'est bien ça.
5: Tout d'abord, c'était mon arrière-grand-père, et puis après c'est passé par les femmes.
1: D'accord. Un peu d'histoire sur la ganterie quand même. En 1999, votre maman vend la maison Agnel à un groupe américain. Et puis en 2001, c'est vous qui rachetez la ganterie, c'est bien ça?
5: Alors, donc en 99, maman a vendu à un grand groupe américain, le groupe Royal Salmon. Et au bout d'un an et demi, ils ont décidé de revendre l'entreprise. Et les Twin Towers sont tombés, c'était le chaos dans le monde entier. Mmh. Et donc, ils m'ont dit, écoutez, voilà, on va fermer l'entreprise. Il était impossible pour moi d'accepter cette réalité. Mmh. Et donc, j'ai repris l'entreprise avec un ami qui était mégissier à Limoges.
1: D'accord. Alors, une question qui va vous paraître un petit peu bébête, mais le gant, là, pas celui que l'on fabrique aujourd'hui, mais le gant, ça existe depuis quand? Et dans l'histoire des vêtements, il faut remonter à combien de siècles en arrière pour découvrir le premier gant? On le sait, ça?
5: Alors, bébé. Moi, je ne le sais pas. Ce que je sais, c'est qu'il y a des très anciennes images.
1: Oui.

0: de l'homme préhistorique qui se protégeait les mains. Les mains ont toujours été protégées dès que l'outil est arrivé, du froid, du travail. Enfin, la main étant ce qui nous permet de vivre, de chasser, de construire.
1: Chasseur, cueilleur et même dessinateur sur les murs des grottes.
0: Oui, tout à fait.
1: Et on voyait ça avec des balles, peut-être pas gantées, mais il y avait peut-être des peau, une peau d'animal sur la main, oui.
0: Alors certainement, oui, plus des moufles, qui pourraient ressembler à des moufles aujourd'hui.
1: Alors dites-moi, pour fabriquer un gant, alors maintenant revenons un peu plus tard, avec des peaux animales et transformer le tout en cuir, on a toujours eu besoin d'eau, non ?
0: Oui, raison pour laquelle il y avait beaucoup de mégisseries et de tanneries dans notre région, puisque l'eau était de très bonne qualité et abondante. Et donc, les industries de la chaussure aussi à Limoges, se sont installées, donc Saint-Junien et Limoges.
1: Alors, Sarah ?
2: Alors, je lis que dans le plus vieux gant en cuir tressé aurait été retrouvé dans la tombe de Toutankhamon. Je vous donne cette petite information. Et on passe à ma question. Alors, je voulais savoir, à partir de quand, moi je me rappelle cette phrase sublime d'Edmond Rostand, Cyrano de Bergerac, « Je n'ai pas de gant, la belle affaire, il m'en restait un d'une très vieille paire, lequel m'était d'ailleurs encore fort important, je l'ai laissé dans la figure de quelqu'un. » Bam ! J'adore. D'accord. À partir de quand il y a eu toute une partie de la population qui utilisait les épées, c'est pour ça que je pense à ça, des poignards, des haches, et qui ont commencé à utiliser une ou plusieurs paires de gants. Autrement dit, c'est devenu un vêtement qui était nécessaire pour se protéger.
1: Oui, entre autres, oui, c'est ça, Sophie ?
0: Oui, certainement. Je ne suis pas historienne.
1: Mais si, il faut le devenir, Sophie, parce que nous, on dit, Sophie, elle sait tout de la maison Agnelle.
0: De la maison Agnelle, oui.
3: Voilà, justement, dans la maison Agnelle, la fabrication d'une paire de gants, ça se fait en combien d'étapes ?
0: Alors, il y a trois métiers principaux. Donc, le coupeur, la couturière et la personne qui va habiller le gant de sa doublure. Les trois techniques n'ont pas changé depuis la nuit des temps. On coupe toujours les gants sur des vieilles tables en bois, on étire les peaux. Les coupeurs fabriquent entre 20 et 22 paires par jour. Toutes les pièces sont travaillées dans un sens et les défauts classés. Et puis, donc, c'est fendu. On a une vieille machine qui fend et qui a un très joli bruit. Mes coupeurs la règlent selon le bruit qu'elle fait quand elle coupe. Et ça, c'est magnifique à regarder.
1: Sarah.
2: Oui, parce qu'aujourd'hui, vous approvisionnez les plus grandes maisons de couture françaises et internationales. Mais je suppose que vous avez plusieurs gammes de prix, non ? Même si la qualité est toujours exceptionnelle, hein, toujours la même. Est-ce que vous avez toujours autant de clients, par exemple, à l'étranger ?
0: Oui, tout à fait. Alors, pour une petite entreprise comme nous, basée à Saint-Junien, nous exportons plus de la moitié de notre chiffre d'affaires. Et une autre partie, c'est de la sous-traitance pour les grandes maisons. Alors, on a une grande proximité avec la maison Christian Dior depuis plus de 70 ans. Nous travaillons avec cette belle maison. Et puis, beaucoup de marques comme Louis Vuitton, Loewe, Balenciaga...
1: Oui. Oui, mais est-ce que vous avez des gants qui sont à votre nom ?
0: Bien sûr.
1: Ah
0: oui, on a plus de la moitié de notre production porte notre nom et est diffusée dans les plus grands magasins du monde.
3: Il y a des noms, il y a des stars qui portent vos gants. J'ai vu qu'il y avait Madonna qui avait porté vos gants au Super Bowl. Il y a Beyoncé, il y a Lady Gaga, il y a même la First Lady actuelle, Madame Trump, qui porte, pour la première investiture, qui portait des gants Agnelle. Et donc, comment ils font ? Ils disent « je veux des gants Agnelle ».
0: Alors, nous fabriquons pour des grandes marques qui habillent ces grandes stars.
1: Ouais, c'est
0: donc
1: ça.
0: En fait, on les fait vraiment sur mesure, mais c'est avec à travers des grandes marques de luxe.
1: Merci beaucoup. En tout cas, voilà, c'était la maison Agnel, qui est labellisée, bien sûr. Elle est entreprise du patrimoine vivant, ce qui est accordé à des entreprises qui ont un savoir-faire d'excellence. Et ça vous concerne. C'est le résultat, vous l'avez compris, d'un travail qui se transmet depuis, alors, ça fait à peu près 90 ans, voilà. C'est à Saint-Julien, en Haute-Vienne, un des exemples de notre savoir-faire français qui a conquis, vous l'avez compris, ah, le oui. monde et qui continue de le faire. Merci à vous, Sophie Grégoire. Je vous souhaite une excellente journée.
3: Merci Sophie. Merci.
1: Au revoir.
0: Merci.
1: Gavis, d'autres informations
3: pratiques. Si vous voulez aller visiter la ganterie Agnel, il faut aller, si vous voulez déjà commencer à aller voir le site internet agnel.com qui est magnifique, vous allez voir plein de choses, ils expliquent plein de choses sur leur savoir-faire. Et comme toujours, on met toutes les informations sur europe1.fr.
1: Et on prolonge la balade avec une adresse soit dans la ville, dans la région.
3: Oui, j'ai trouvé une adresse, encore une fois, c'est super. Ça s'appelle la table du Gantier.
1: Oui,
3: on
1: bien
3: est
1: sûr.
3: À Saint-Junien, c'était.
1: Non, c'était la capitale de la ganterie.
3: Là, c'est la capitale où vous allez pouvoir manger. C'est convivial, c'est généreux. Cuisine de produits frais, la table du Gantier, une ambiance chaleureuse. C'est une bonne manière de conclure, non, cette petite immersion dans le savoir-faire local.
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5: Europe 1, il est 6h30. Le journal est présenté par Théo Grévin. Bonjour Théo.
6: Bonjour Marilyn, bonjour à tous. Et à la une, la France à l'épreuve du feu. Cinquième nuit dans l'enfer des flammes, dans le Var, les Landes et évidemment en Gironde où l'incendie progresse encore. 42 000 hectares partis en fumée, 220 000 personnes évacuées. Le feu n'est plus qu'à 15 km de l'agglomération bordelaise. Europe 1 mobilisé ce matin pour vous faire suivre la situation sur place. Vous entendrez que les agriculteurs sont venus prêter main forte, les forces de l'ordre également, notamment pour éviter tout pillage dans les communes vidées de leurs habitants. Le gouvernement, lui, s'active. 3 réunions de crise programmées aujourd'hui, dont une présidée par Emmanuel Macron, alors qu'une nouvelle vague de chaleur est attendue dès demain. Dans ce journal également, le principal suspect tué au lendemain de l'attentat islamiste survenu à la marche des fiertés de Berlin. Et puis en Formule 1, première victoire de la saison pour Lando Norris, le pilote McLaren s'impose sur le Grand Prix de Hongrie. C'est donc une guerre sans fin contre les flammes qui se poursuit sur tout le territoire. 30 à 40 feux combattus simultanément, détaillé hier soir le ministre de l'Intérieur. Laurent Nunez inquiet face à l'ampleur des incendies, notamment en Gironde. 42 000 hectares ont été parcourus, 240 habitations détruites et plus de 200 000 personnes évacuées, vacanciers et habitants qui ne rentreront pas chez eux tant que le feu ne sera pas fixé, prévient la préfète de Gironde, des villages donc fantômes du jamais vu en plein été. Europe 1 a pu suivre l'une des patrouilles de gendarmerie engagées dans l'une de ces communes. Reportage Emma Benyoussef Sudarovic.
7: Dans les rues désertes de Saint-Jean-d'Illac, le silence est presque total. Seul le bruit du fourgon de gendarmerie rappelle la présence humaine. Pour cet escadron venu en renfort de Périgueux, l'objectif est double.
8: Concrètement, on doit s'assurer que la zone a été évacuée, qu'il n'y a pas de personnes qui soient chez elles et surtout s'assurer que du coup il n'y a pas de pillage par derrière.
7: Les rues sont ainsi scrutées par les 7 gendarmes présents dans le véhicule. Pendant que le conducteur a les yeux rivés sur la route, les 6 autres passent tout au crible.
8: Notamment tout ce qui va être porte ouverte. On peut voir des fois des portes avec les chambranles qui sont ouvertes ou forcées, les fenêtres qui peuvent être entrouvertes, etc. Ça peut être un indice d'une présence qui n'est pas voulue.
7: À la moindre alerte, l'escadron se déploie autour de la maison.
9: Maison à gauche avec le portail ouvert.
7: Un groupe contourne la bâtisse pendant que 2 gendarmes se présentent à la porte.
10: Gendarmerie ! Bonjour monsieur.
7: Un homme est bien présent, il s'agit du propriétaire, resté sur place pour une bonne raison.
11: J'ai un restaurant là-bas. J'ai proposé aux pompiers là sur la ligne de faire à manger pour eux.
10: Merci beaucoup monsieur.
7: Belle journée. Autorisé à rester pour l'instant, les gendarmes repasseront le voir en cas de menace imminente.
10: On sera du coup obligé de repasser chez eux et de leur dire que là il faut quitter les lieux immédiatement. Avec la force s'il le faut.
7: Cette opération, les gendarmes la répètent tout au long de la journée dans les différents secteurs de la région et ce jusqu'au retour des sinistrés.
6: Un reportage Emma Benyoussef Sudarovic, envoyé spécial d'Europe 1 en Gironde où la situation reste donc très défavorable. Les flammes ne sont plus qu'à 15 km de Bordeaux. L'évacuation de la ville n'est pas à l'ordre du jour, assure son maire Thomas Cazenave. Et pour éviter ce scénario du pire, 2500 pompiers luttent jour et nuit. Cinquième nuit de combat pour les soldats du feu soutenus par les agriculteurs. Beaucoup arrivent ces derniers jours des territoires limitrophes pour prêter main forte. Une aide qui n'est pas assez coordonnée, selon Bertrand Vantot, le président de la coordination rurale.
12: Les pompiers sont fatigués, nos agriculteurs sont fatigués d'éteindre des feux quotidiennement avec les pompiers. Il y a une fatigue générale et aujourd'hui, il ne faut pas se leurrer. Il faut vraiment que le ministre de l'Intérieur, Laurent Nunez, et également ensuite des armées, viennent en Nouvelle-Aquitaine pour coordonner tout ce qui se passe chez nous, parce que c'est un... Je vais pas être poli, hein, mais c'est un bordel sans nom. Donc on a besoin un peu de, que l'État se remette de la rigueur, voilà, et qu'on puisse coordonner le fait qu'on envoie des paysans, que ça soit enregistré par la préfecture, que nos préfets de département fassent l'inventaire de nos paysans qui sont partis en revenant vers la Chambre d'agriculture, vers les syndicats, pour qu'on fasse un inventaire précis de savoir qui est parti, où ils sont et comment ils travaillent.
6: Le président de la coordination rurale, invité d'Europe un soir, notait que la préfète de Gironde justement appelle les agriculteurs à ne pas prendre d'initiative individuelle et à intervenir de manière spontanée. Le gouvernement, lui, se réunira ce matin, réunion de crise présidée par Emmanuel Macron, alors que deux autres incendies mobilisent toujours les pompiers dans les Landes, mais aussi dans le Var. On y reviendra évidemment longuement dès le début d'Europe un matin à partir de 7h. Il est 6h34 sur Europe 1, dans l'actualité de ce lundi, également après une chasse à l'homme de 24 heures. L'auteur présumé de l'attentat de Berlin a donc été abattu hier soir lors d'une importante opération de police. La veille, une attaque à la voiture Bélier avait fait un mort et une trentaine de blessés en marge de la Gay Pride. Le suspect serait lié à la mouvance islamiste berlinoise. L'État islamique qui s'appuie désormais sur l'intelligence artificielle. C'est en tout cas ce que révèle une étude de l'université britannique de Cambridge. Boko Haram notamment l'utiliserait de manière systématique, de la propagande à la fabrication d'explosifs. Et les garde-fous des géants du numérique s'avèrent largement inefficaces, Antoine Bienvaux.
3: Oui, ces dernières années, les groupes terroristes, notamment l'État islamique, ont composé un large réseau de formateurs, des spécialistes de l'IA venus du monde entier et déployés sur le terrain pour former les troupes islamistes. Des membres de Boko Haram décrivent ainsi des séances avec diapositives et projecteurs pour apprendre à maîtriser l'IA. Grâce à ces connaissances nouvelles, ils affirment par exemple avoir réussi à débloquer certaines armes étrangères en les nettoyant avec du diesel sur conseil de l'intelligence artificielle. ChatGPT, Grok ou Gemini auraient aussi enseigné aux djihadistes de Boko Haram à fabriquer de nouveaux types d'explosifs plus efficaces au combat. Le rapport cite enfin l'exemple de ces terroristes qui, grâce à l'IA, ont appris à franchir un fossé à moto façon film américain pour attaquer une base militaire au Nigeria. Déjà utilisés pour parfaire leur propagande, les groupes islamistes transforment donc l'IA en un outil opérationnel avec ce mantra martelé dans les rangs de Boko Haram. Allah nous a aidés, l'IA nous aidera aussi.
6: Les précisions d'Antoine Bienvaux pour Europe 1 et à l'étranger, toujours pour la troisième nuit consécutive, pas de frappe américaine en Iran. Donald Trump laisse de la place au pourparlers selon son ambassadeur à l'ONU. Accalmie qui fait chuter ces dernières heures les cours du pétrole. Leurs prix, eux, ne baissent pas et vous l'avez sûrement remarqué en grande surface et sur les étals des marchés. Les fruits et légumes deviennent un luxe, plus 10% d'augmentation. Rien que l'an passé, en 10 ans, leurs prix ont tout simplement doublé, obligeant les familles à arbitrer au Miazoulet.
13: 8 euros le kilo de tomates, 3 euros celui de courgettes. Dans ce supermarché, les prix font fuir les clients.
14: Je peux plus, non. C'est trop cher, c'est pas possible.
13: 5 fruits et légumes par jour, une recommandation hors budget pour Claudia, mère de famille.
14: Justement, à la place, on achète les fruits et les légumes en conserve. C'est moins bon, il y a moins de vitamines, mais on fait comme on peut, quoi.
13: Plus loin dans les rayons, Suzy, retraitée, glisse une pastèque dans son chariot. Pas question de sacrifier son alimentation, mais au détriment d'autres plaisirs.
15: Je vais plus autant qu'avant au restaurant, mais même au niveau vêtements.
13: En quelques années, son budget course a flambé.
15: Avant, j'achetais du bio, et là, je peux plus. C'est hors de prix. Ça passe du simple au double. Quand je fais mon plein, il y a une différence au moins de 20 euros. En plus, la qualité n'est pas du tout la même.
13: Sac à la main, Gildas ressort du magasin, indigné par les prix.
16: On gagne pas plus d'argent qu'avant, mais par contre, notre pouvoir d'achat, bah, il baisse. La réalité, c'est qu'un jour, un ministre sort de sa voiture et aille faire proprement ses courses avec un salaire de smicard. Et là, on va voir.
13: Alors, pour alléger la facture, certains se tournent vers des paniers d'invendus proposés par des applications anti-gaspillage.
6: Un reportage de Romy Azoulay pour Europe 1. Intouchable, inaccessible, irrésistible et seul au monde, Tadej Pogacar a remporté hier son 5e Tour de France. À seulement 27 ans, le Slovène égale le record détenu, entre autres par Eddy Merckx et Bernard Hinault. A noter également la belle performance du coureur français Paul Sexas. À 19 ans, il termine 4e au pied du podium. Et puis la Formule 1, avec le Grand Prix de Hongrie, remporté hier par le pilote McLaren Lando Norris. Le champion du monde en titre débloque enfin son compteur cette saison, Christopher Filhoque.
17: Lando Norris Norris met fin à une série de 11 courses consécutives sans succès. Sa dernière victoire remontée au 9 novembre 2025 lors du Grand Prix de Sao Paulo. De quoi permettre à son écurie de relever la tête, comme il l'explique à l'arrivée.
18: Je croyais vraiment qu'on pouvait de nouveau gagner des courses. Je savais que ça allait arriver. L'équipe a travaillé dur pour que la voiture puisse gagner. C'est bien de leur apporter cette victoire.
17: À ses côtés, à la deuxième place, le Néerlandais Max Verstappen est le leader du championnat du monde. Kimi Antonelli, troisième. Alors que les Ferrari s'attendaient à être performantes sur ce tracé, Charles Leclerc termine quatrième, juste devant son coéquipier Lewis Hamilton. Résultat surprenant pour le Monégasque au micro de Canal+.
19: C'est complètement à l'opposé de ce à quoi on s'attendait sur les trois dernières courses. Les deux courses où on s'attendait à être vraiment dans le mal, on fait premier, deuxième. La course où on s'attend à être plutôt bien, on fait 4 et 5. C'est quand même très bizarre.
17: Du côté des Français, Isaac Hadjar enchaîne un septième top 6 consécutif dans sa Red Bull. 12e place décevante pour Pierre Gasly. Esteban Ocon finit 16e.
6: Merci Christopher Filhoc. Et après ce Grand Prix de Hongrie, place aux vacances pour les pilotes de Formule 1. Prochain rendez-vous le 23 août aux Pays-Bas. Bon réveil à l'écoute d'Europe 1. Il est pratiquement 7h20.
5: Merci Théo Grévin. Retour de l'info avec le journal à 7h et Europe 1 matin de 7h à 9h avec Alexis de la Fléchère. À suivre, retrouvez de nouvelles balades en France avec William Lémergie. Vous êtes bien sur Europe 1, bienvenue et bon début de matinée.
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1: Pour la balade du savoir-faire français, sur Europe 1, on vous propose avec mes camarades de découvrir un produit festif qui convient très très bien à la saison, Gavin.
3: Ah oui, carrément là, on ne peut pas faire mieux. On vous emmène à Die, à une heure de Valence, dans un paysage fait de vignes et de montagnes.
1: Alors là-bas, vous serez reçu, quand vous y serez, par la maison Jaillance, où l'on produit quel genre de boisson alors ?
3: Eh bien, Die, William, qu'est-ce qu'on fait ? On fait de la... Clairette de Die, c'est cette boisson pétillante que vous dégustez depuis tout à l'heure avec modération, bien entendu. Une boisson locale qui existe depuis 1950 et que vous visiterez juste à côté avec le Musée aux Bulles.
1: Attendez, il faut expliquer que Musée aux Bulles, ça s'écrit
3: Muséo, plus loin, Bulles.
1: Voilà.
3: Comme des bulles.
1: Eh bien, puisque nous sommes en ligne avec Guillaume de Lafourcade, on va pouvoir parler de ça. Guillaume qui est le directeur général de Jaillance. Monsieur le directeur général, bonjour. Bonjour Guillaume.
29: Bonjour William.
1: Alors, deux questions au préalable. Qu'est-ce que c'est que la clairette de Die ? Elle me paraît indispensable, cette question. Et ensuite, comment ça se fabrique ? Alors, j'avais ajouté, quand nous avons rédigé cette émission, j'avais rajouté, mais quel goût ça a ? Parce que je ne connaissais pas bien. Mais là, j'en ai un petit verre devant moi et je serai capable de répondre à la question. Et puis, vous me direz si je me trompe ou pas. Bon, alors, d'abord, qu'est-ce que c'est que la clairette de Die ?
29: Alors la Clairette de Nice est très simple, c'est un vin effervescent de la Drôme, fruité, léger et assez modéré en alcool.
1: Oui, avec alors quel goût ça a assez sucré, oui.
29: Oui. En effet, c'est vrai que ça va être très aromatique, avec des notes de fruits, notamment de pêche, de fleurs blanches, qui sont apportées par le raisin muscat, qui est le cépage principal de la Clairette de Die.
1: Ah, d'accord. Comment ça se fabrique, ça?
29: Alors, c'est un produit en effet artisanal, issu de la méthode ancestrale. Alors, en quelques mots, on fait fermenter le jus de raisin qui va être issu du cépage muscat à petit grain cultivé par les viticulteurs Jayans.
1: Oui.
29: On va ensuite arrêter naturellement la fermentation par le froid et puis on va mettre en bouteille, ce qui fait que les bulles vont se former naturellement, sans ajout de sucre ni de gaz.
3: Ah, il n'y a pas de sucre en plus.
1: Eh ben voilà, c'est naturel.
29: Donc c'est un produit naturel.
1: Non, mais c'est ça. Attention, des vins pétillants, je regarde Sarah, je vous explique, Guillaume, ce que je fais là.
29: Oui.
1: Je regarde Sarah, je lui dis attention, parce que tu vas entendre parler des vins pétillants, mais ça, c'est naturel. C'est ça l'idée.
29: Ah, exactement.
0: C'est ça la différence.
29: C'est naturellement festif.
3: Ça n'a rien à voir avec les pétnates, là, dont on entend parler partout, là, les pétillants naturels.
0: Alors, moi, j'ai une question. La maison Jayans, c'est une coopérative, mais qui l'a créée à l'époque et combien étaient-ils au tout début, ces vignerons?
29: Alors, la cave Jayans, elle a été créée donc, en 1950. Donc, on a fêté notre 75e anniversaire en 2025.
1: Oui.
29: Et l'artisan, le fondateur, on lui rend hommage, donc c'est Henri Bonnet, qui lui-même était viticulteur et qui a lancé cette belle initiative de du collectif, avec au départ 220 viticulteurs qui l'ont suivi pour démarrer cette belle initiative.
0: Ah oui, c'est très belle initiative, je suis en train de goûter, je vous confirme que c'est
3: magnifique. Même initiative.
0: Alors, il ne faut quand même pas confondre la Clairette de Die avec un champagne. Est-ce que vous pouvez nous expliquer la différence?
29: Tout à fait. C'est vrai que parfois on nous dit la Clairette champagne, quelles sont les différences majeures? Alors le champagne, c'est souvent vu comme un vin plus sérieux, un peu plus codifié, qu'on ouvre pour des grandes occasions, alors que la Clairette de Die, ça se veut plus spontané. On met moins de barrières, c'est plus accessible, on l'ouvre plus facilement pour se faire plaisir. Et puis vous l'avez dégusté, ça va être plus fruité que le champagne.
1: Assez fruité, c'est vrai, vous avez raison.
29: Plus doux, et certaines personnes vont être attentives aussi au degré d'alcool. Sur un champagne, vous êtes à 12 degrés, sur une clairette, à 8.
0: Ah oui ?
1: Ah bon, ça va.
29: Et donc, vous avez un plaisir, finalement, qui est moins engageant au niveau du titrage alcoolique.
0: William me regarde avec méfiance, quoi.
1: Oui, non, je vous regarde pour vous dire, c'est pas parce que ce n'est que à 8 degrés qu'il faut en boire une caisse.
3: Elle en est déjà deux bouteilles. C'est pas vrai. Et c'est plus pour l'apéro et le dessert, non?
1: Ouais.
29: Alors, c'est idéal pour l'instant apéritif. Que l'avantage, si vous voulez, c'est que vous pouvez en profiter au naturel. On peut également l'envisager avec une simple rondelle de citron vert.
1: Voilà.
29: Ça crée un petit twist avec des glaçons.
1: Boire avec modération.
29: Modération.
1: Mais bien sûr, Guillaume.
29: Et simplicité. Voilà.
1: Alors, Gavin,
3: Guillaume, il faut aussi parler de Die et du Muséobulle. J'aime bien le jeu de mots Muséobulle, qui se trouve juste à côté, sur place, dans des galeries souterraines. Et là, qu'est-ce qu'on trouve et qu'est-ce qu'on raconte? On raconte l'histoire de la Clairette?
29: Oui, tout à fait. Muséobulle, c'est une expérience immersive pseudo-touristique.
3: On aime ça.
29: Donc, bon, vous l'avez dit, donc à Die, donc on est vraiment dans un cadre magnifique, au pied du Vercors. Et on propose aux visiteurs de venir entendre le récit de l'histoire de la Clairette de Die. Voilà, quels sont les grands marqueurs de cette histoire-là, avec une expérience ludique, adaptée aux petits, aux grands. C'est très, très ouvert, et puis ça se veut accessible, 5 euros par personne.
1: Très bien. Alors pour les futurs visiteurs, je rappelle quand même que la Clairette, c'est moins cher que le champagne. Ça n'a pas le même coût de fabrication, ni même le même goût, mais ça, on l'a déjà dit. Attention, ce vin répond quand même à des critères précis, officiels, si j'ose dire, parce que ça lui vaut une AOC, c'est-à-dire une appellation d'origine contrôlée, non ?
29: Vous avez raison, William. La clairette de Die, elle répond à une AOC qui lui confère une qualité, une exigence et une origine. C'est-à-dire qu'aujourd'hui, nos viticulteurs s'engagent à cultiver leur vigne avec une passion, une exigence. Et nous, chez Jaillance, les opérations de vinification sont encadrées pour répondre à l'AOC qui existe depuis 1942.
1: D'accord. Vous produisez pas que la clairette de Die, hein, parce que Gavis me fait remarquer que vous avez également du crément et puis des bulles de muscat sans alcool, c'est bien ça?
29: Ouais, c'est tout à fait juste. Chez Jaillance, nous produisons la clairette de Die, mais également le crément de Die, qui va avoir un profil brut, plus sec, idéal aussi pour un apéritif, mais aussi pour accompagner un déjeuner, un dîner de fête, une belle occasion.
3: Cette saison.
1: Sarah ?
0: Oui, on ne trouvera pas d'autres vins comparables ailleurs, parce que ça se trouve uniquement sur votre territoire, au pied du Vercors, c'est ça ?
29: Exactement, c'est vrai que la clairette de Die, c'est vraiment lié à un territoire. Donc nous avons 1000 hectares de vignes au sud du Vercors, dans ce qu'on appelle le territoire du Diois. Et c'est vraiment le raisin récolté, cultivé sur ce secteur qui permet de produire de la clairette de Die.
0: Et le prix aussi, c'est différent par rapport au champagne ?
29: Ah, tout à fait. C'est vrai que c'est quelque chose qui est marquant. Une clairette, pour être concret, ça se peut accessible et on est autour de 7 euros la bouteille, là où le champagne aujourd'hui est nettement plus cher.
1: Oui, c'est vrai. Gavin ?
3: Et si vous voulez vous en procurer, pour ne pas vous tromper, vérifiez aussi que ce soit marqué sur l'étiquette méthode ancestrale. C'est bien ça, hein, Guillaume ?
29: Tout à fait. Vous devez, le consommateur peut être attentif à deux signaux. Le premier, l'appellation clairette de Die. Le deuxième, le respect de la méthode ancestrale.
3: Et il y a le millésime aussi.
29: Jaillance, qui est souvent la référence historique de l'appellation avec un savoir-faire de 75 ans désormais.
3: Et il y a le millésime, ça veut dire qu'on peut le garder combien de temps ?
29: Alors, la clairette, c'est pas un vin qu'on va chercher à faire vieillir, c'est plutôt une consommation assez spontanée, et donc on encourage, nous, à ne pas observer de période de vieillissement, mais on va dire que dans l'année, dans les deux ans, c'est parfaitement consommable avec beaucoup de fraîcheur.
1: Et puis ça se visite, le Muséos, et puis c'est un vin de fête, c'est pour ça qu'on vous en a parlé aujourd'hui. C'est un vin donc pétillant, naturel, à consommer avec modération, bien sûr, je l'ai déjà dit, mais je le répète, et qui témoigne d'un savoir-faire français quand même. Mais il paraît que les Romains, ils avaient mis ça dans leur texte, il paraît qu'un dénommé Jules, César de son boulot, il buvait peut-être de la clairette, non ?
29: Oui, en effet, c'est vrai, William, on a dans les écrits, notamment Pline l'Ancien, on est là au temps des Vaucons.
1: Et non pas Pline le Jeune.
29: Et voilà, il y avait une tradition, en effet, de vin qui continuait à fermenter au printemps, et qui provoquait cette effervescence naturelle. Donc la clairette, en effet, a une belle histoire.
1: Ah, c'est incroyable, ça.
0: Ah ouais, on pense que Jules César se noyait dans du champagne, pas du tout.
1: Non, César, il n'est pas fou. Il disait, je prends du 8 degrés, mais pas plus. Hein. vous avez compris.
29: 8, Jules.
1: Sacré Jules. C'est la maison Jaillance, c'est à Die, avec son musée au Bulle. Au revoir, Guillaume de la Fourcade. Merci, monsieur le directeur général. Et bonne fin de journée. D'autres infos, s'il vous plaît, Gavin.
3: Eh bien oui, si vous voulez aller visiter Musée aux Bulles, on se rend sur le site internet jaillance.com, onglet Musée aux Bulles, c'est assez simple. Sinon, bien sûr, on met tout sur europe1.fr et comptez 5 euros pour la visite.
1: Alors, pour dormir, on peut ?
3: Oui, bien sûr. Toujours. Il y a l'Hôtel des Alpes. C'est un ancien relais de diligence du XIVe siècle. Et on en fait encore des comme ça. C'est avec des jolies chambres bien décorées, à partir de 60 euros. Certaines ont même vu sur le massif du Glandas. C'est dire.
1: D'accord.
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1: Une balade sémantique avec Sarah Doraghi pour une expression populaire qu'on emploie, certes, pas tous les jours, mais qui est toute simple, hein, c'est prendre une biture. Vous avez sans doute entendu parler de ça, si vous, ça ne vous concerne pas. Alors, évidemment, ça sent un peu le dialoguiste Audiard ou Antoine Blondin, mais en fait, d'où ça vient, Sarah ?
0: William, je rappelle, si nécessaire, que prendre une biture, c'est pour dire de manière assez triviale que quelqu'un a pris seul ou avec des amis ou des collègues, une sacrée dose d'alcool. Mais à l'origine, cette expression appartient au langage des marins.
1: Ah oui, c'est très très curieux. Oui. Écoutez bien. Écoutez.
0: Très précisément, ouais, ça vient du mot scandinave bita, qui désigne une imposante pièce en métal verticale d'un peu moins d'un mètre autour de laquelle on enroule les amarres d'un bateau pour le fixer à un quai. En français, c'est devenu une bite d'amarrage. À l'usage, les marins appelaient biture le câble qui servait en fait à amarrer les bateaux au quai, mais suivez-moi, quand on se sert de la biture, ça veut dire qu'on est arrivé au port.
1: Oui, bah on, donc, a mis le, on s'est amarré. Oui.
0: Exactement, donc on va bientôt descendre à terre, et donc on va pas tarder à boire un coup, et tout vient de là. L'expression « prendre une biture » donc, précède donc le fait d'aller boire avec ses copains de l'équipage, comme souvent le sens propre a précédé le sens figuré. Par exemple, c'est pareil, quand on dit prendre une caisse, c'est-à-dire on prend une caisse de vin ou de bière et ensuite on la boit.
1: Et oui.
0: Et du coup, comme vous le savez, bah prendre une caisse, ça veut dire se mettre minable, se péter la tronche.
1: Il y en a pas mal d'expressions.
0: Beurrer comme un lu, enfin je veux dire voilà.
1: Alors attendez, parce que selon la formule consacrée, je me dois de vous dire que l'abus d'alcool est dangereux pour la santé.
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1: Excellent réveil en musique, c'était je pense à vous, chanson de Jean Dujardin et Jeanne Chéral, et nous aussi on pense à vous sur Europe 1.
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4: Bonjour à tous, 7h, 9h, Europe 1 matin, c'est parti. Nouvelle semaine ensemble, et la formule ne change pas. 2 heures de direct, on vous accompagne jusqu'à 9h avec à mes côtés Marilyn Hérault.
1: Bonjour Alexis, Marilyn. Bonjour à toutes et à tous.
4: Et bon anniversaire.
1: Merci.
4: On m'a soufflé dans l'oreille que c'était votre anniversaire aujourd'hui.
1: C'est un bon souffleur d'oreille.
4: C'est important, c'est une belle journée les anniversaires.
1: C'est ma journée.
4: Il faut les souhaiter.
1: Merci.
4: La tendance météo avec vous Marilyn.
1: La journée sera estivale, hein, ensoleillée mais pas trop chaude, en attendant des remontées de température dès demain partout en France.
4: Météo complète dans un instant. Nous sommes donc le lundi 27 juillet. Dans l'actualité, la situation reste dramatique en Gironde. Le plus grand incendie de l'été continue de progresser. Plus de 42 000 hectares sont déjà partis en fumée dans le département. Et au total, on l'a appris hier, hein, c'est 115 000 hectares qui ont brûlé en France depuis le début de l'année. Chiffre inédit annoncé hier par le ministre de l'Intérieur, Laurent Nunez. Conséquence de ces incendies, 1,5 million de masques FFP2 sont acheminés vers 4 départements du sud-ouest pour protéger les habitants des fumées et des particules fines, des masques, mais aussi des évacuations. Plus de 220 000 personnes déjà évacuées en Gironde, et parmi elles, les 13 000 habitants de Millos. Millos, c'est à 20 km à l'est d'Arcachon. Comment évacue-t-on une ville entière face à un méga-feu? Quand les habitants pourront-ils rentrer chez eux? Cédric Pain, le maire socialiste de Millos, sera avec nous à 7h10. Et puis, à 8h10, l'invité de la grande interview Europe 1 CNews. Je reçois ce matin Othmane Nasrou. Il est secrétaire général des Républicains, vice-président de la région Île-de-France. Avec lui, nous reviendrons sur les moyens de l'État face à ces incendies. Mais on a plein d'autres sujets à traiter ce matin avec Othmane Nasrou, qui, je le rappelle, a été secrétaire d'État chargé de la citoyenneté et de la lutte contre les discriminations en France. Que pense-t-il de la justice qui a finalement retenu in extremis la notion de racisme anti-blanc dans le meurtre de Thomas à Crépol? On va en parler avec lui ce matin. Mais d'abord, le temps avec vous, Marilyn Hérault. On commence par un point sur les vigilances aux feux de forêt pour ce lundi.
1: Oui, il y a encore 7 départements en vigilance orange des feux de forêt, les Pyrénées-Orientales jusqu'au Var, avec l'Aude, l'Hérault, les Bouches-du-Rhône, le Vaucluse et le Gard. Et demain, il n'y a que 3 départements qui devraient être en orange, les Pyrénées-Orientales, l'Aude et le Var. Alors, pour la météo, mis à part quelques rares pluies ce matin du sud-ouest à la Bourgogne-Franche-Comté et au nord des Rhône-Alpes, quelques averses possibles sur les Alpes du Sud et la montagne Corse. Le soleil sera partout ce lundi. Attention au vent, hein, la Tramontane et le Mistral vont souffler à 50-60 km/h, localement 70, attisant justement le risque de feux de forêt dans la région. Sinon, le vent faiblit sur le reste du pays, y compris dans le sud-ouest, théâtre des méga-feux. Alors, les températures devraient remonter demain. Par exemple, Brest passera de 29 degrés hier à 35 demain, et Nantes de 24 à 33. Et cet après-midi, on a des maximales très douces, hein, dans le nord, 22 à Cherbourg, 23 à Saint-Brieuc, 28 dans la capitale, mais on monte à 32 à Gap, 33 à Manosque et 34 à Nîmes.
4: Merci Marilyn, et merci à tous d'avoir choisi une fois de plus Europe 1 matin pour vous réveiller. Europe 1, il est 7h. Très bon réveil à tous.
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4: Et à la une de ce lundi 27 juillet, un feu stable, mais loin d'être fixé. 42 000 hectares sont déjà partis en fumée en Gironde, 220 000 personnes évacuées. Une cellule interministérielle de crise est prévue ce matin à 10h. Europe 1 en direct dès le début de ce journal. Connu de la police, radicalisé, l'auteur présumé de l'attaque terroriste de la Gay Pride de Berlin a été abattu. Il s'agit d'un Allemand d'origine libanaise, âgé de 21 ans. Et puis Tadej Pogacar, intouchable. Il a remporté hier son 5e Tour de France avec un peu plus de 6 minutes d'avance sur son dauphin. Avant l'arrivée sur les Champs-Élysées, les coureurs sont passés par la butte Montmartre et la ferveur était à son maximum, vous l'entendrez. Le journal de 7h sur Europe 1, Émilie Dez. Bonjour Émilie.
5: Bonjour Alexis, bonjour à tous. Déjà 5 nuits qu'ils luttent contre les flammes. Quelques 2500 pompiers tentent toujours de contenir le feu qui ravage la Gironde. 42 000 hectares sont déjà partis en fumée depuis mercredi. L'incendie est hors norme, mais il est resté globalement stable au cours de la nuit. Wilfried de Villers, vous êtes sur place. Bonjour.
6: Bonjour Émilie, bonjour à tous.
5: Et pour la première fois depuis mercredi, les pompiers ont été portés par des conditions plutôt favorables.
6: Oui, avec quelques gouttes de pluie, une chaleur moins importante dans la journée hier et surtout beaucoup moins de vent par rapport aux nuits précédentes. Alors, le feu est allé moins vite, certes, des bonnes nouvelles, un peu de répit, mais attention, la situation n'est pas fixée, loin de là. Et surtout, les pompiers redoutent un nouveau pic de chaleur dans les jours à venir avec des pointes à 38 voire 40 degrés attendues demain et un retour du vent moins fort, certes, mais bien plus sec. Le feu est toujours proche de Bordeaux à une quinzaine de de l'agglomération. Hier, il était aux portes de Sestas et de Saint-Jean-d'Illac où je me trouvais. Sur place, les pompiers tentaient de tenir une ligne d'arrêt, m'expliquait le commandant Lointier.
0: Nous avons des engins de terrassement qui sont actuellement à l'œuvre et qui nous permettent de faire une sorte de pare-feu pour que le feu soit moins puissant quand il va arriver et éviter d'avoir des sautes de feu qui du coup passeraient de l'autre côté de la route que nous sommes en train de défendre.
7: Ça veut dire qu'il faut couper les arbres en fait qui sont en lisière.
0: Effectivement, les arbres, la végétation, tout ce que le feu pourrait brûler.
6: Sapeurs-pompiers de Paris, sa colonne est venue en renfort de Gironde, Sestas, Saint-Jean-d'Illac, évacués en fin de semaine dernière, comme une dizaine d'autres communes proches de Bordeaux. Et aucun retour des habitants, ni dans le secteur, ni dans celui du bassin d'Arcachon, n'est prévu pour l'instant.
5: Merci Wilfried de Villers, envoyé spécial d'Europe 1 en Gironde.
4: Dans l'actualité également, Émilie, 220 000 personnes évacuées depuis le début de l'incendie.
5: Et pour le moment, aucun retour, comme disait Wilfried, n'est envisageable, prévient la préfète de la Gironde au parc des expositions. À Bordeaux, les sinistrés affluent, certains sont là depuis plusieurs jours et la fatigue commence à se faire sentir. Françoise, 85 ans, a dû quitter sa maison située à Saint-Aubin-de-Médoc à cause des nuages de cendres.
8: On est complètement anéanti, fatigué, et on nous dit tous les jours que c'est pas aujourd'hui qu'on part, c'est demain, et ainsi de suite. Donc ça peut durer encore peut-être toute la semaine, on ne sait pas. Donc c'est fatigant, c'est stressant, c'est les nerfs surtout qu'on prend sur soi, c'est vrai. On est là, on attend, c'est très long. Voilà, heureusement on est un groupe là de Saint-Aubin et on s'est retrouvés, ça fait que le temps passe plus vite. On essaie de rigoler un peu, c'est sûr. Et l'organisation, depuis qu'on est là, c'est super. Il y a rien à dire, les bénévoles sont super gentils, on mange trop d'ailleurs. J'ai dit quand on va ressortir de là, on va avoir des kilos en trop, je pense. Bon, il faut le prendre comme ça, oui, c'est sûr. Mais bon, on voudrait vraiment que ça s'arrête, quoi.
5: Françoise au micro Europe 1, Dema Ben Youssef Sudarovic. Notez que les colonies de vacances sont suspendues dans le département compte tenu des incendies. La préfète appelle par ailleurs les touristes à ne pas venir en Gironde et à envisager une autre destination.
4: Dans ces conditions, Emmanuel Macron va présider ce matin à 10h, Émilie, une cellule interministérielle de crise consacrée aux incendies.
5: D'autres réunions sont prévues à Bercy pour soutenir les secteurs sinistrés. Le gouvernement veut se montrer plus que jamais mobilisé. Le ministre de l'Intérieur, Laurent Nunez, était hier soir sur France 2. Il défend les moyens engagés pour lutter contre les feux.
9: D'abord, répondre à la détresse des sinistrés, évidemment, je comprends parfaitement cette détresse des gens qui perdent leur habitation, qui perdent tout. Redire que nous, notre priorité, c'est la sauvegarde des vies humaines. Je veux rappeler aussi que nous avons perdu 3 sapeurs-pompiers dans cette séquence, mais nous protégeons la vie des civils. J'ai une pensée, évidemment, pour ces 3 sapeurs-pompiers. Je ne peux pas laisser dire que les budgets sont partis ailleurs. Ça n'est pas possible. Vous savez, en 2017, le budget de la sécurité civile, c'est le programme 161 du budget du ministère de l'Intérieur. C'était 450 millions d'euros. En 2026, c'est 800 millions d'euros qui ont été en partie destinés à renouveler notre flotte. On a une flotte aérienne, que ce soit patrimoniale, c'est-à-dire qui nous appartient, ou que nous louons, qui représente une quarantaine d'engins, plus les engins des SDIS, plus les engins qui viennent de l'Union européenne.
5: Le ministre de l'Intérieur, Laurent Nunez, dans le Var, l'incendie est contenu malgré des reprises attisées par le Mistral. Les flammes ont parcouru 4500 hectares selon les pompiers. D'autres feux sont en cours en Corse et dans les Hautes-Alpes.
4: Europe 1, il est 7h06, quasiment l'accalmie au Moyen-Orient après 2 semaines de bombardements sans précédent.
5: Aucun bombardement américain n'a été signalé depuis vendredi soir. Donald Trump laisse de la place pour des pourparlers avec l'Iran. L'Iran n'a de son côté revendiqué aucune attaque contre ses voisins du Golfe, alliés de Washington. Une accalmie qui fait baisser les cours du pétrole, moins 5% pour le baril de Brent. Il est autour des $92. Son équivalent américain, le baril de WTI, est à environ $84.
4: Allez, direction l'Allemagne où l'auteur présumé de l'attaque de Berlin a été tué par la police.
5: Ce jeune Allemand d'origine libanaise aurait couru vers les forces de l'ordre muni d'une arme blanche. Son casier judiciaire est lourd, il est radicalisé, appartient au milieu islamiste. islamiste. Le suspect avait été condamné en mai pour avoir tenté de rejoindre l'État islamique en Syrie via le Liban. Il y a été arrêté, condamné et renvoyé en Allemagne. L'attaque commise samedi en marge de la Gay Pride à Berlin a fait un mort et une trentaine de blessés.
4: Dans l'actualité également, deux personnes ont été tuées et quatre autres blessées dans une fusillade à Seattle aux États-Unis.
5: Des tirs survenus cette nuit près de l'emblématique Space Needle, cette tour d'observation construite pour l'exposition universelle de 1962. Deux suspects ont été interpellés.
4: Une question à présent, les associations de soutien aux migrants et aux clandestins sont-elles aujourd'hui hors la loi ?
5: La question se pose en tout cas pour certaines d'entre elles, notamment France Terre d'Asile. Les bénévoles de cet organisme, vieux de 50 ans, sont accusés d'avoir usé de leur pouvoir au centre de retenue administrative du Ménil-Amelot en Seine-et-Marne, Jean-Baptiste Marty. Ils sont soupçonnés d'avoir fait entrer des documents et des objets religieux à caractère islamique au sein de l'établissement.
10: Oui, ça s'est passé en trois temps. D'abord, le 2 juin dernier, des dizaines de tapis de prière, des livres coraniques et des hadiths, ces recueils consacrés à Mahomet, ont été retrouvés dans une salle de pause du CRA, une salle de repos donc aménagée en salle de prière pour les retenues de confession musulmane. Les policiers ont notamment trouvé sur les tables des affiches mentionnant les prêches du vendredi, des documents discrètement introduits dans l'enceinte de l'établissement par des bénévoles de l'association France Terre d'Asile. Deux semaines plus tard, ce sont des calendriers indiquant les horaires de prière qui ont été introduits et distribués par ces mêmes membres de l'organisation. Enfin, le 21 juin dernier, des affiches de rappel et de prêches ont été collées sur certains murs du CRA, là aussi par des personnes de l'association, et à chaque fois sans l'accord des fonctionnaires de police du centre de rétention administrative, des actions donc menées illégalement pour les policiers. L'association a outrepassé sa mission d'accompagnement juridique et social initialement dédiée. Pour eux, les bénévoles ont contribué à renforcer le communautarisme dans ce CRA. Une enquête administrative visant France Terre d'Asile est actuellement ouverte.
5: Jean-Baptiste Marty du service police-justice d'Europe 1.
4: Le Tour de France avec la victoire du Slovène Tadej Pogacar, la cinquième, Émilie.
5: Ouais, la 21e et dernière étape nous a offert hier un scénario complètement dingue. Mathieu Van Der Poel s'est imposé au bout du suspense après s'être envolé en compagnie du maillot jaune sur la butte Montmartre. Plusieurs milliers de spectateurs étaient présents, déchaînés au bord de la route. Charles Bouchain était avec eux.
11: À peine les premières roues des coureurs posées sur les pavés de Montmartre, la foule massée sur les trottoirs de la rue Lepic se met à rugir.
12: Montmartre, c'est la folie, l'ambiance, il y a du monde et tout, bon enfant, on s'est régalé, c'est ça qu'on veut voir sur le Tour de France.
13: La première fois, tu les vois arriver, ils n'arrivent pas très vite, deuxième fois un peu plus vite. Troisième fois, on a vu Alaphilippe qui a fait son espèce de tour d'honneur, c'était incroyable. C'est un moment du tour qui est exceptionnel, il y a l'Alpe d'Huez, mais il y a la rue Lepic aussi.
11: Trois passages des coureurs dans cette pente à 6,5% de moyenne.
14: Franchement, c'est la meilleure invention du Tour de France.
11: La formule plaît à Guillaume, habitué aux arrivées sur les Champs-Élysées.
14: On est beaucoup plus proche des coureurs. Sur les champs, ils sont un peu plus loin, ils sont en montée, ils galèrent. Il y a un peloton qui s'éparpille, on peut les voir un peu un par un.
11: Mais pour beaucoup, l'aspect sportif reste secondaire. L'important était de vivre un moment de communion.
15: On parle avec des inconnus, les inconnus deviennent presque des copains le temps d'une après-midi. C'est l'union de la France.
16: Il n'y a que quand j'étais jeune et que j'allais au bal qu'il y avait des ambiances vraiment comme ça, avec des gens jeunes et aussi de tous les âges. Et là, j'adore.
11: Une grande fête conclue par des applaudissements et une Marseillaise.
5: Charles Bouchain pour Europe 1.
4: Merci beaucoup Émilie Dès, c'était votre journal sur Europe 1. Dans un instant, restez bien avec nous. L'invité d'Europe 1 matin, c'est Cédric Pain. Il est maire parti socialiste de Millos en Gironde, commune de 13 000 habitants qui a dû être totalement évacué. On va y revenir avec lui, à tout de suite.
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1: Europe 1, il est 7h11. Votre invité ce matin, Alexis de la Fléchère, est Cédric Pin, maire PS de Mios en Gironde, à 20 km d'Arcachon.
4: Bonjour Cédric Pin.
20: Oui, bonjour.
4: Merci d'être avec nous en direct sur Europe 1. La Gironde a vécu une nouvelle nuit très difficile. Le méga-feu a ravagé 42 000 hectares. 220 000 personnes ont été évacuées depuis mercredi dans le département. Parmi elles, 13 000 personnes qui vivent donc dans votre commune, à Mios. On va parler bien sûr de cette évacuation hors norme chez vous. Mais d'abord, Cédric Pin, où en est la situation ce matin autour de Mios? Est-ce que votre commune est toujours directement menacée par les flammes à l'heure où on se parle?
20: Alors, Mios n'est pas menacé actuellement par les flammes. Et bon, voilà, c'est assez rassurant sur ce point-là. Mm-hmm. Maintenant, ça peut tourner. On a peur des conditions météo de demain. Oui. Donc voilà, je comprends totalement les mesures de précaution des pompiers, de la préfète qui ne veut pas prendre de risques, et c'est normal, 13 000 habitants c'est beaucoup.
4: Oui, alors justement 13 000 habitants évacués, comment ça fonctionne, comment on met tout ça en place, faire partir autant de monde d'un coup, est-ce que vous pouvez expliquer ce matin aux auditeurs d'Europe 1 comment vous avez mis justement les choses en place chez vous?
20: Alors, c'est vrai que nous, on avait exactement un positionnement inverse, puisqu'on était centre d'hébergement pour personnes qui avaient été sorties de chez elles. Et donc, on était vraiment dans une disposition inverse. Et 10 minutes avant, le préfet m'appelle, enfin le sous-préfet me dit, vous passez, il va falloir faire sortir tout le monde de la commune. Mmh. Donc, on n'a pas vraiment le temps de se préparer. Et j'avoue qu'en une heure et demie, tout s'est mis en place. Tous les Miocés ont respecté les consignes, dans le calme. Ça s'est vraiment bien passé et tout le monde a pu sortir très rapidement. Enfin, tout le monde, presque tout le monde, puisque oui. Il y a toujours quelques récalcitrants, des personnes qui sont à mobilité réduite, certaines qui sont alitées, certaines qui n'ont pas de voiture. Donc ça a été fait assez rapidement.
4: Alors, donc on comprend bien, quasiment les 13 000 personnes ont été évacuées. Où sont-elles aujourd'hui? Il faut bien les reloger quelque part. Comment on les imagine, dans des gymnases? On les imagine du coup dormir, oui, dans des centres d'hébergement? Où sont ces personnes actuellement?
20: Alors, l'immense majorité a trouvé refuge chez des amis, dans de la famille, dans des communes voisines. Donc après, c'est vrai qu'il y a une partie qui s'est retrouvée dans des gymnases. J'étais en visiter 6 hier pour leur apporter un petit mot de soutien, être auprès d'elles, etc., sur le sud bassin. Et certaines sont dirigées vers Bayonne et même beaucoup vers Agen. Donc c'est des conditions qui sont compliquées. À vivre, de se retrouver sur un matelas, sur un lit de camp, c'est quelque chose qui est très très... très inconfortable, mais avec vraiment un très bel élan de solidarité. Alors on est très très bien accueillis.
4: C'est là où je voulais en venir, parce qu'on l'a entendu dans le reportage Europe 1, dans le journal à l'instant. Évidemment, c'est dramatique. Évidemment, tout le monde a envie de rentrer chez soi. Mais à la fois, on entend aussi cette solidarité. On entendait même le sourire d'une sinistrée il y a quelques instants qui, malgré tout, essaye de garder le moral. Tout le monde se serre les coudes. Et c'est ça aussi la France. C'est qu'il y a vraiment une solidarité entre les gens qui est assez incroyable, hein.
20: C'est même très beau, et c'est même émouvant. Vous voyez, nous on était donc un centre d'hébergement pendant un moment. On a eu les Allemands qui nous disaient, mais ça serait pas possible chez nous. Alors je sais pas si c'est exagéré, mais tous les Allemands qui venaient nous disaient la même chose. Nous disaient, en France vous avez cette force, il faut en être fier, cette force collective, cette force de solidarité, et dans les moments compliqués on s'est donné, et les gens nous le rendaient bien avec beaucoup de sourires et beaucoup de remerciements, et vraiment ça fait chaud. Et ça, je crois qu'on peut être fier de nous en France. Vraiment.
4: Bien sûr, mais sans faire offense aux Allemands, évidemment, mais on comprend qu'il y a peut-être quelque chose de spécial.
20: Ils apprécient. Voilà,
4: il y a quelque chose de spécial chez nous. Malheureusement, on attend, selon Météo France, je ne veux pas faire paniquer les auditeurs d'Europe 1, mais une nouvelle vague de chaleur est potentiellement prévue à partir de mardi ou mercredi. Ça ne va pas forcément dans le bon sens. Ça veut dire que les sinistrés, les personnes qui ont été évacuées, 13 000 personnes chez vous à Mios, ne vont pas pouvoir rentrer chez elles tout de suite. Il faut aussi peut-être se faire à l'idée, c'est ça, hein?
20: Exactement, et on attend et on respectera les consignes de Madame la Préfète. On pense qu'effectivement, ils savent beaucoup mieux que nous, ils ont beaucoup mieux informé que nous. Donc, on leur fait totalement confiance et ça peut durer, j'espère, le moins longtemps possible, parce que les conditions sont quand même rudimentaires, mais on respectera les consignes.
4: Alors, la question se pose, je reviens sur les conditions des sinistrés. Alors, vous l'avez dit, certains sont chez des proches, d'autres sont donc dans des gymnases. Comment ça se passe pour les repas, par exemple? Il faut bien se nourrir. Vous parliez de lit de camp pour dormir, mais pour les repas, comment ça fonctionne?
20: Eh bien, la solidarité. Sincèrement, moi, je l'ai vu quand on l'organisait. Notre centre commercial nous a offert tous les repas, les boulangers, les restaurateurs. Tout le monde joue le jeu et nous, évidemment, collectivité, on est prêt à prendre en ça, prendre en charge financièrement. Mais même pas, parce que ce soit, on parlait de l'élan de solidarité chez les bénévoles, chez les habitants, mais aussi chez les professionnels. On parle des agriculteurs, mais on oublie aussi, voilà, tous ces professionnels, ces supermarchés, ces restaurateurs qui vraiment donnent. Donc c'est vraiment un collectif et on n'a pas de problème d'alimentation, ni d'eau, ni quoi que ce soit. Tout le monde joue le jeu.
4: Monsieur le maire, Cédric Pain, maire de Millau, dont la commune a été évacuée, à 13 000 personnes, je le rappelle. Vous savez qu'Emmanuel Macron va réunir ce matin à 10 heures une cellule interministérielle de crise. Une preuve, s'il en fallait une, que la situation est quand même très grave. Qu'est-ce que vous attendez du président de la République qui va donc s'exprimer dans la matinée?
20: Déjà, effectivement, je pense que c'est unanime, mais il y a une reconnaissance du travail des pompiers, des bénévoles, de tout le monde, voilà, un vrai soutien. Et puis si on peut activer un plan européen encore plus fort pour venir en aide, voilà, et essayer de maîtriser le plus rapidement ce feu. Il y a nécessité, je vous assure que ça prend aux tripes, je le dis avec mes mots, hein, de voir ce patrimoine, cette forêt, cette biodiversité, cette faune, tout ça qui brûle. De voir nos habitants être relogés comme ça, c'est éprouvant, hein. En tant que maire, c'est même très émouvant et c'est compliqué. Donc vraiment, on attend que cette solidarité aille au plus haut niveau et vraiment prendre en compte. Mais je n'ai pas de doute, je pense que ça le sera.
4: Oui, parce que c'est vrai, mais alors on va pas forcément... l'envie n'est pas peut-être à la polémique ce matin, mais on parle beaucoup des Canadairs qui ne sont peut-être pas au rendez-vous, peut-être aussi du manque, oui, finalement, de moyens en France. Est-ce que vous pensez que notre pays est finalement sur le côté vraiment des moyens à la hauteur des événements?
20: Alors, c'est pas le moment pour moi de faire de la polémique ou de la politique. Là, on est vraiment dans cet état d'esprit. Je pense qu'il y aura tout le temps après de réfléchir si les moyens n'ont pas été mis, etc. Bon, c'est vrai que là, on est sur le front. Hein.
4: Oui, vous êtes dans l'urgence.
20: En termes de solidarité notamment, donc notre priorité est celle-ci. On prendra le temps d'analyser tout ça. Moi, ce que je demande, c'est effectivement cet élan de solidarité européenne et qu'on puisse vraiment... On subit quelque chose d'exceptionnel. On parle de 200 000 personnes qui ont dû être sorties de chez elles. Hein. C'est énorme. Hein. Et puis, on voit notre patrimoine qui part en fumée. Donc... quand je parle patrimoine, c'est patrimoine évidemment biologique, écologique, forestier, naturel. Donc voilà, c'est dramatique et il y a besoin de cette aide.
4: Un dernier mot vraiment pour conclure, monsieur le maire, sur les pompiers. Est-ce que vous êtes quand même en lien avec eux? Qu'est-ce qu'ils vous disent? Si vous avez pu les avoir il y a peut-être quelques instants, je ne sais pas.
20: Alors pas ce matin, mais encore hier soir, oui.

0: cette nuit aider notre police municipale pour surveiller. Voilà, c'est tout le monde. Les agents municipaux sont extraordinaires.
1: Police municipale dont vous avez la charge, bien sûr, je le rappelle, en tout cas, dans votre commune Amios. Merci, monsieur le maire. Malheureusement, on doit conclure. Merci infiniment d'avoir été avec nous en direct ce matin. Je rappelle que vous êtes le maire PS de Mios, Cédric Pin, commune de 13 000 habitants dont l'évacuation a été totale. Merci à vous.
2: Très bon lundi, 27 juillet sur Europe 1, il est 7h20.
1: Le journal permanent avec Émilie Dez.
3: Le feu qui dévore la Gironde est resté globalement stable au cours de la nuit. 42 000 hectares ont déjà été ravagés par les flammes. 220 000 personnes ont été évacuées. Emmanuel Macron présidera ce matin à 10h une cellule interministérielle de crise. D'autres réunions sur les secteurs économiques touchés sont également prévues dans la journée. Donald Trump laisse de la place pour parler avec l'Iran. Aucun bombardement américain n'a été signalé depuis vendredi soir. L'Iran n'a revendiqué aucune attaque contre ses voisins du Golfe. Une accalmie qui fait baisser les cours du pétrole, moins 5% pour le baril de Brent. L'auteur présumé de l'attaque de Berlin a été tué par la police. Jeune Allemand d'origine libanaise aurait couru vers les forces de l'ordre muni d'une arme blanche. L'attaque commise samedi en marge de la Gay Pride a fait un mort et 29 blessés. Et puis le Tour de France avec la victoire de Tadej Pogacar, la cinquième. Il devance le Belge Remco Evenepoel de 6 minutes 26.
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1: Le point santé du jour dans un instant avec Brigitte Millot qui met en garde ce matin contre les produits miracles, contre la chute de cheveux. Mais d'abord, je salue Laurent Tessier. Bonjour Laurent.
5: Bonjour à tous.
1: Vous revenez ce matin, Laurent, sur la 37e nuit des Molières. Ça nous a énervé cette année. 37e nuit des Molières qui s'était transformée cette saison, il faut le dire, en meeting politique.
5: Oui, la cérémonie des Molières, c'est le rendez-vous qui récompense chaque année les personnalités du monde du théâtre public et privé. Une soirée sur France 2 animée il y a plusieurs semaines par Alex Vizorek. Il y avait ce soir-là tous les clichés par l'audiovisuel public. Très vite, le présentateur s'était adressé à la ministre de la Culture, Catherine Pégard, présente dans la salle, et il s'était amusé à donner une liste de noms qu'il imaginait au ministère.
6: Profitons de Madame Pégard, vraiment, parce qu'à votre place, l'an prochain, peut-être, il y aura Michel Onfray. Il y aura Maria Carolina de Bourbon des Deux Siciles. Tout est possible.
5: Tous les clichés lors de cette cérémonie des Molières en présence de Delphine Ernotte, la patronne de France Télévisions. Évidemment, l'ancien humoriste de France Inter avait très vite parlé de ces news.
6: À la question, ami, entends-tu le vol noir des corbeaux sur nos plaines? La réponse est oui, sur ces news.
5: Toutes les 10 minutes, des règlements de compte, info, Donald Trump était arrivé sur scène un peu avant 22h pour s'en prendre notamment à l'ancienne ministre de la Culture, Rachida Dati.
7: I don't like her name though, Rachida. She stole the bijou de Louvre.
5: Je traduis, je n'aime pas son nom, Rachida, elle a volé les bijoux du Louvre. Ensuite, le maître de cérémonie Alex Vizorek avait eu envie de faire venir sur France 2 le service public, le pseudo-humoriste de France Inter, Merwan Benlazar.
6: Il s'est fait virer, pas pour son humour, parce que sa tenue a été jugée trop islamiste, selon certains. Son histoire est même remontée au Sénat, où Rachida Dati a promis il ne sera plus à l'écran. Moi, il me fait rire, alors je l'ai invité. Merwan Benlazar.
5: Merwan Benlazar, qui avait déjà lancé des appels à la censure politique pour le RN, des propos anti-police sur France Inter, était arrivé sur scène habillé avec une marinière, encore un règlement de compte.
6: Il y a un an, la ministre de la Culture, à l'époque, elle m'avait banni de France Télévisions pendant sa conquête de la mairie de Paris. Aujourd'hui, elle n'est plus ministre, elle n'est pas à la mairie, et moi, je suis de retour sur France Télévisions, donc tout le monde est de retour à sa place, j'ai l'impression. Hein.
5: À la bien-pensance, il ne manquait plus qu'une vidéo, un sketch de 3 minutes se moquant du rapporteur de la commission d'enquête parlementaire sur l'audiovisuel public, Charles Alloncle, avec sur les images le maître de cérémonie, Alex Vizorek, dans une salle pour une commission d'enquête fictive face à un acteur jouant le rôle de Charles Alloncle.
8: Ça vous intéresse vraiment les Molières?
9: C'est pas pour moi, c'est pour Monsieur Bolloré, il veut racheter la cérémonie.
8: Vous rigolez ou quoi?
10: Alors là, laissez-moi vous dire que s'il rachète la cérémonie, il n'y aura plus personne du métier dans la salle.
9: Comme César, hein.
5: Tous les clichés étaient réunis en mai dernier sur France 2 dans ce tribunal médiatique avec notre argent, nos impôts bien sûr.
1: Merci Laurent Tessier, à tout à l'heure. On va parler à présent à 7h24 sur Europe 1. Soyez les bienvenus de votre santé avec le docteur Brigitte Millot. Bonjour Brigitte.
11: Bonjour tout le monde.
1: Vous nous parlez ce matin donc d'un traitement contre la chute des cheveux qui présente des effets secondaires. Mais pour commencer, un petit rappel Brigitte sur la chute des cheveux.
11: Alors nous avons tous de 100 à 150 000 cheveux sur la tête. Les blonds, on en a un petit peu plus parce qu'ils sont plus fins et on en

0: perdent tous en moyenne 50 à 100 par jour, et c'est tout à fait normal. Et oui, un cheveu vit par cycle, qui dure environ 6 ans, puis il tombe et est remplacé par un autre. Heureusement, tout ça n'arrive pas en même temps. Il n'y a pas de mue. La chute de cheveux s'appelle l'alopécie. Ça vient de alopex, qui veut dire renard, car les renards perdent leur poil à une certaine saison. Bref, justement, il est tout à fait normal d'en perdre au changement de saison, mais aussi après une grossesse, un stress, une fatigue, des problèmes de thyroïde, le port régulier d'un casque, ou lorsque l'on tire trop sur les cheveux, c'est l'alopécie de traction. Mais ce qui nous intéresse aujourd'hui, c'est la fameuse alopécie androgénétique qui concerne essentiellement les hommes. Ça commence à se dégarnir par les golfes, puis la tonsure, et il peut rester une zone qu'on appelle la couronne hippocratique. L'alopécie est très fréquente. 25% des hommes de 20 ans, 30% à 30 ans, 40% à 40 ans, 50% à 50 ans. Et le traitement dont on parle aujourd'hui est le finastéride à 1%. C'est un traitement qui va bloquer une enzyme, celle qui favorise la chute des cheveux. Donc il est efficace, mais il présente des effets secondaires, comme des gynécomasties, c'est-à-dire des seins qui augmentent de volume chez les hommes, mais aussi des troubles de la libido, des dysfonctionnements érectiles, et il peut entraîner surtout des troubles de l'humeur avec des idées suicidaires et avec parfois, malheureusement, et je n'aime pas l'expression, mais des suicides réussis. Cela fait plusieurs mois que l'agence du médicament demande que l'on mette une petite carte avec toutes les informations et les recommandations concernant les effets secondaires, qu'on mette cette carte dans la boîte de médicaments. Et cela devrait arriver, mais n'est toujours pas là. Donc, en attendant, si vous prenez ce traitement et que vous présentez quelques-uns de ces troubles, surtout, allez consulter votre médecin.
1: Ben voilà, vous êtes prévenus. Les bons conseils de Brigitte Millot. Merci à vous, Brigitte. On passe au pronostic, le quintet de Thierry Léger. Bonjour Thierry.
2: Bonjour Alexis, c'est sur le parcours de Steeplechase, long de 3900 mètres de l'hippodrome de Clairefontaine, que va se courir cet après-midi ce quintet. Un handicap qui réunira 16 chevaux âgés de 5 à 11 ans. Et un entraîneur est particulièrement bien armé au départ de ce quintet, Michael Serror, qui aura pas moins de 6 partants. Les numéros de vol d'argent, 4 jours polaires, 7 Tante Zena, 8 Caco, 13 Jouvencel et 15 Kaline Debouya. Et lorsqu'on connaît la minutie de ce professionnel tête de liste incontestée des entraîneurs d'obstacles, on est obligé d'accorder un très large crédit à ces 6 pensionnaires. Ensuite, je vous recommande Charmino, le numéro 1, qui devra certes porter le top weight de ce handicap avec 72 kilos, mais la facilité avec laquelle il vient de s'imposer par deux fois me laisse à penser qu'il est encore compétitif. Avec Belize, le numéro 6, une jument douée qui, je le sais, partira cet après-midi avec la confiance de son entourage. Mon pronostic, 2, 4, 7, 8, 13, 15, 1 et 6.
1: Merci beaucoup Thierry Léger, à demain.
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1: À suivre dans votre prochaine demi-heure sur Europe 1, l'édito politique de Jean-Christophe Buisson, journaliste au Figaro. Jean-Christophe va revenir ce matin sur les ambitions contrariées de Sébastien Lecornu, qui pourrait, qui sait, se présenter à la prochaine élection présidentielle. Le coup d'œil à l'étranger va nous emmener au Japon ce matin. Deux rendez-vous à retrouver juste après la revue de presse de Rudy Saada. Mais d'abord le temps, Marie-Lyne Hérault à 7h28 sur Europe 1, journée estivale. Mais les températures vont grimper petit à petit dès demain.
3: Oui, et par endroits, il y aura plus de 10 degrés par rapport à hier. Bon, d'abord, on fait un point sur les vigilances aux feux de forêt. Il y a 7 départements en orange aujourd'hui, des Pyrénées-Orientales jusqu'au Var. Et demain, ça devrait descendre à 3 départements en orange. Alors sinon, pour la météo, mis à part quelques rares pluies ce matin sur le sud-ouest, à la Bourgogne-Franche-Comté, ainsi que sur le nord des Rhône-Alpes, quelques averses sont possibles sur les Alpes du Sud et les reliefs corses. Le soleil, sinon, s'imposera partout ailleurs ce lundi. Alors côté vent, la Tramontane et le Mistral souffleront entre 50 et 60 km/h avec peut-être des pointes à 70 km/h, renforçant le risque de feux de forêt. Ailleurs, le vent faiblit, y compris dans le sud-ouest. Pour les températures, on le disait, elles restent agréables aujourd'hui, mais vont remonter dès demain. Aurillac, par exemple, hier on avait 22, demain ce sera 30, et Biarritz, hier on avait 24 et ce sera 34 demain. Alors pour les températures du jour, les minimales, on a 12 à Mende, 13 à Saint-Girons, 14 à Rodez, 16 dans la capitale, et les maximales, 22 à Boulogne-sur-Mer, 28 à Besançon et Paris, 29 à Nice, 33 à Marseille et 34 à Montpellier.
1: La météo des plages, Marilyn, quelle est l'ambiance du jour?
3: Pour les plages du Nord, une eau fraîche entre 18 et 20 degrés en moyenne le long des côtes, jusqu'à 21 degrés dans l'eau à Saint-Malo et Dunkerque. La façade atlantique, la baignade, se fera dans une eau de 19 à 20 degrés entre Lorient et les Sables d'Olonne. 18 à Lacanau, jusqu'à 25 degrés à Biarritz et des vents faibles. En Méditerranée, une eau entre 25 degrés au Canet, jusqu'à 28 à Nice. Mais on note surtout des vents forts de 45 à 55 km/h tout le long de la côte, sauf au large de Nice. Hein. Les vents seront faibles à 10 km/h et la Corse, l'eau est chaude, hein, 28-29 degrés, des indices UV à 8.
1: Merci beaucoup Marilyn Hérault. Nous sommes le lundi 27 juillet, voilà votre journal sur Europe 1.
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1: Et à la une de l'actualité, cette cinquième nuit consécutive de lutte contre les flammes dans le Var, les Landes, la Gironde, les feux ne sont toujours pas fixés. L'incendie n'est plus qu'à 15 km de Bordeaux. On va rejoindre dans un instant l'envoyé spécial d'Europe 1 sur place. 1500 pompiers et 2500 militaires mobilisés en Gironde. Emmanuel Macron réunit ce matin son gouvernement alors qu'une nouvelle vague de chaleur se profile. De quoi inquiéter les autorités. Dans ce journal également, le principal suspect tué au lendemain de l'attentat islamiste survenu à la marche des fiertés de Berlin. Et puis la passe de 5 sur le Tour de France pour Tadej Pogacar. Il égale un record légendaire. Très beau bilan également pour Paul Sexas. Le Français termine 4e de la grande boucle. Le journal de 7h30 sur Europe 1, Théo Grévin. Bonjour Théo.
6: Bonjour Alexis, bonjour à tous. La situation est restée globalement stable cette nuit en Gironde, mais le bilan de cet incendie continue de s'alourdir. État des lieux spectaculaires dressés par le ministre de l'Intérieur, Laurent Nunez. 42 000 hectares partis en fumée, l'équivalent de 4 fois la superficie de Paris, mais aussi 240 habitations détruites et 220 000 personnes évacuées. Bonjour Wilfried de Villers.
7: Bonjour Théo, bonjour tous.
6: Vous êtes l'un des envoyés spéciaux d'Europe 1 en Gironde. Situation stable donc Wilfried, mais l'inquiétude demeure. Les flammes ne sont plus qu'à 15 km de l'agglomération bordelaise.
7: Oui, l'incendie progressait cette nuit encore vers les communes de Saint-Jean-d'Illac, de Sestas, mais aussi de Salonne, même si les conditions ont été, vous le disiez, plus favorables ces dernières heures dans la nuit, avec des températures plus basses, le vent qui est retombé. Résultat, le feu a progressé, certes, mais beaucoup moins vite. Pour les pompiers, la lutte se poursuit, évidemment, d'autant que tous redoutent le nouveau pic de chaleur annoncé dès demain, jusqu'à 40 degrés dans la région, et surtout un retour du vent moins fort, mais encore plus sec, augmentant encore un peu plus le risque d'une progression du feu rapide. C'est donc pour le ralentir, lui couper la route, même que les pompiers et les soldats de la sécurité civile travaillent à quelques kilomètres de l'incendie pour établir des pare-feux. J'ai rencontré hier le sergent Théo en pleine opération dans un secteur calciné, en train de retourner la terre, de couper des arbres sur 3 kilomètres.
8: Ne serait-ce qu'un petit bout d'herbe peut reprendre et ainsi faire une saute dans le plus grand vert qu'il y a à côté. Le risque zéro n'existe pas, mais au moins préserver l'environnement au maximum, les arbres au maximum, et puis par-dessus, voilà, c'est protéger Bordeaux évidemment.
7: Bordeaux et son agglomération sur un axe plein est où les dizaines de milliers de personnes évacuées ne vont toujours pas pouvoir rentrer chez elles. Pas de retour prévu pour le moment, prévient la préfecture.
6: Merci Wilfried de Villers, envoyé spécial d'Europe 1 en Gironde. L'évacuation de Bordeaux n'est pas à l'ordre du jour, assure son maire, le maire de la ville, Thomas Cazenave. Et pour éviter ce scénario du pire, 2500 pompiers luttent jour et nuit. Cinquième nuit de combat pour les soldats du feu, soutenu également par les agriculteurs. Le gouvernement, lui, se réunira ce matin, réunion de crise présidée par Emmanuel Macron, alors que deux autres incendies mobilisent toujours les pompiers dans les Landes, mais aussi dans le Var.
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1: Dans l'actualité également de ce lundi 27 juillet, après une chasse à l'homme de 24 heures, l'auteur présumé de l'attentat de Berlin a donc été, Théo, abattu.
6: Oui, lors d'une importante opération de police hier soir, la veille, une attaque à la voiture Bélier avait fait un mort et une trentaine de blessés. En marge de la Gay Pride, le suspect serait lié à la mouvance islamiste berlinoise.
1: L'État islamique qui s'appuie désormais sur l'intelligence artificielle.
6: C'est en tout cas ce que révèle une étude de l'université britannique de Cambridge. Boko Haram notamment l'utiliserait de manière systématique, de la propagande à la fabrication d'explosifs, et les garde-fous des géants du numérique s'avèrent largement inefficaces, Antoine Bienveau.
9: Oui, ces dernières années, les groupes terroristes, notamment l'État islamique, ont composé un large réseau de formateurs, des spécialistes de l'IA venus du monde entier et déployés sur le terrain pour former les troupes islamistes. Des membres de Boko Haram décrivent ainsi des séances avec diapositives et projecteurs pour apprendre à maîtriser l'IA. Grâce à ces connaissances nouvelles, ils affirment par exemple avoir réussi à débloquer certaines armes étrangères en les nettoyant avec du diesel sur conseil de l'intelligence artificielle. ChatGPT, Grok ou Gemini auraient aussi enseigné aux djihadistes de Boko Haram à fabriquer de nouveaux types d'explosifs plus efficaces au combat. Le rapport cite enfin l'exemple de ces terroristes qui, grâce à l'IA, ont appris à franchir un fossé à moto façon film américain pour attaquer une base militaire au Nigeria. Déjà utilisés pour parfaire leur propagande, les groupes islamistes transforment donc l'IA en un outil opérationnel avec ce mantra martelé dans les rangs de Boko Haram. Allah nous a aidés, l'IA nous aidera aussi.
6: Les précisions d'Antoine Bienvaux pour Europe 1. À l'étranger, toujours pour la troisième nuit consécutive, pas de frappe américaine en Iran. Donald Trump, le président américain, laisse de la place au pourparlers. Selon son ambassadeur à l'ONU, accalmie qui fait chuter ces dernières heures les cours du pétrole. Leurs prix, eux, ne baissent pas. Et vous l'avez sûrement remarqué en grande surface et sur les étals de marché. Les fruits et légumes deviennent un luxe. L'an dernier, leurs prix ont encore progressé de près de 10%. En 10 ans, ils ont tout simplement doublé. Et résultat, les consommateurs comptent, comparent et remplissent leur panier avec beaucoup plus de prudence. Pour Europe 1, Romy Azoulay est allée à leur rencontre. Reportage.
10: 8 € le kilo de tomates, 3 € celui de courgettes. Dans ce supermarché, les prix font fuir les clients.
11: Je peux plus, non. C'est trop cher, c'est pas possible.
10: 5 fruits et légumes par jour, une recommandation hors budget pour Claudia, mère de famille.
11: Justement, à la place, on achète les fruits et les légumes en conserve. C'est moins bon, il y a moins de vitamines, mais on fait comme on peut, quoi.
10: Plus loin dans les rayons, Suzy, retraitée, glisse une pastèque dans son chariot. Pas question de sacrifier son alimentation, mais au détriment d'autres plaisirs.
12: Je vais plus autant qu'avant au restaurant, mais même au niveau vêtements.
10: En quelques années, son budget course a flambé.
12: Avant, j'achetais du bio, et là, je peux plus. C'est hors de prix. Ça passe du simple au double. Quand je fais mon plein, il y a une différence au moins de 20 €. En plus, la qualité n'est pas du tout la même.
10: Sac à la main, Gildas ressort du magasin, indigné par les prix.
13: On gagne pas plus d'argent qu'avant, mais par contre, notre pouvoir d'achat, bah, il baisse. La réalité, c'est qu'un jour, un ministre sort de sa voiture et aille faire proprement ses courses avec un salaire de smicard. Et là, on va voir.
10: Alors, pour alléger la facture, certains se tournent vers des paniers d'invendus proposés par des applications anti-gaspillage.
6: Reportage Europe 1 signé Romy Azoulay.
1: Le Tour de France, Tadej Pogacar, le Slovène, s'installe un peu plus dans la légende du cyclisme.
6: Oui, vainqueur de sa 5e grande boucle à seulement 27 ans, illégal. Le record détenu entre autres par Eddy Merckx et Bernard Hinault. A noter également la belle performance du coureur français Paul Sexas. À 19 ans, il termine 4e au pied du podium, Axel May.
14: À 19 ans, 10 mois et 2 jours, Paul Sexas, visage à peine sorti de l'adolescence, est devenu hier le plus jeune coureur de l'histoire à terminer le Tour de France dans le top 5.
15: Forcément, il y a beaucoup de satisfaction. Je suis très content de ce qu'a fait l'équipe déjà. Ils ont été énormes et voilà, aujourd'hui je suis 4e, je suis très content d'être là et je pense que beaucoup le sont aussi.
14: Depuis ses premiers coups de pédale chez les professionnels l'an dernier, Paul Sexas continue donc à surprendre. Mais attention à ne pas voir le jeune Lyonnais plus fort qu'il n'est déjà. Il faut de la patience, prévient le Britannique Chris Froome, 4 fois vainqueur du Tour.
16: À mon avis, il gagnera le Tour en quelques ans, mais pas chance. Il a 19 ans, il est ici que pour prendre de l'expérience et pour vivre le Tour de France pour la première fois.
14: Paul Sexas a prévu de revenir à la compétition en septembre au Canada et de disputer les Grands Prix de Québec et de Montréal. Montréal qui accueillera ensuite les championnats du monde où il aura, là encore, de grandes ambitions.
6: Merci Axel May pour Europe 1. Et puis la Formule 1 avec le Grand Prix de Hongrie, remporté hier par le pilote McLaren Lando Norris. Le champion du monde en titre débloque enfin son compteur. Place aux vacances désormais pour les pilotes de F1. Prochain rendez-vous le 23 août aux Pays-Bas.
1: Le rendez-vous est pris. Merci beaucoup Théo Grévin, c'était votre journal. Dans 5 minutes, la revue de presse de Rudy Saada avec ce matin, évidemment, les incendies. Mais pas seulement, Rudy va revenir également sur le message de Kylian Mbappé aux Français. Ce sera juste après. Le coup d'œil à l'étranger, nous allons au Japon ce matin. À tout de suite sur Europe 1, il est
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1: Merci d'être à l'écoute d'Europe 1 Matin, c'est un vrai plaisir de vous accompagner jusqu'à 9h. L'édito politique de Jean-Christophe Buisson, journaliste au Figaro, arrive et va nous parler ce matin, Jean-Christophe, des ambitions contrariées de Sébastien Lecornu, qui pourrait, qui sait, se lancer dans la course à la présidentielle. Ce sera juste après votre revue de presse. Mais d'abord, le coup d'œil à l'étranger. Bonjour Sébastien Lebelzig, nous allons au Japon ce matin.
26: Bonjour Alexis, bonjour à tous. Coup d'œil à l'étranger ce matin et direction le Japon, car figurez-vous que cet été, c'est une consigne vestimentaire qui fait débat là-bas dans l'archipel. On retrouve, pour en parler, notre correspondant à Tokyo, Bernard Delattre. Bonjour Bernard.
27: Bonjour.
26: Alors dans la capitale japonaise, désormais, les salariés sont autorisés à travailler en t-shirt, en short et même en tong.
27: Voilà. La gouverneure de Tokyo, Yuriko Koike, a instamment prié les employeurs de la capitale de permettre à leur personnel d'arborer une tenue aussi légère. Il y a 20 ans déjà, quand elle était ministre de l'Environnement, elle avait lancé la campagne dite « Cool Biz », qui l'été permet aux salariés nippons de tomber le veston et la cravate. Mais là, elle juge qu'il y a lieu d'aller plus loin. C'est dans l'air du temps, l'archipel vivant son troisième été consécutif historiquement caniculaire, note le quotidien Asahi. En effet, la barre des 40 degrés a déjà été franchie ici, s'agissant de la température ressentie, étant donné le taux d'humidité très élevé. C'est habituel en août, mais dès juillet, c'est sans précédent. Pour autant, quand la gouverneure a annoncé cette mesure en avril, d'innombrables Japonaises ont protesté sur les réseaux sociaux, jugeant, je cite, « vraiment paragoûtante » la perspective de travailler en compagnie des collègues masculins aussi court vêtus. Le Japan Times partage cet avis. Selon lui, le short n'a pas sa place au bureau. Pour le bien-être des salariés, le ministère de l'Énergie ferait mieux de revenir sur sa consigne de régler les climatiseurs à 28 degrés et pas moins.
26: Oui, on a du mal à imaginer les Japonais aller travailler en short au bureau. Est-ce que c'est envisageable? Est-ce qu'on a une idée de ce qu'en pensent les employeurs au Japon?
27: La presse dans son ensemble jugeait assez peu probable qu'ils franchissent ce pas. En revanche, à en croire un sondage réalisé par le quotidien financier Nikkei auprès des plus grandes entreprises du pays, 40% permettent à leurs employés de travailler en t-shirt l'été. Moyennant deux conditions, il faut qu'il ne soit pas en contact avec la clientèle et que ce t-shirt soit uni, clair, voire blanc et sans motif. Selon le journal, ces employeurs tolérants sont motivés avant tout par l'inflation, qui ici atteint un niveau sans précédent depuis 30 ans, et cela vaut aussi pour le prix de l'électricité. Autoriser le port du t-shirt ou du polo permet donc de hausser la climatisation d'un ou deux degrés, ce qui fait autant d'économies pour les entreprises à la fin du mois.
26: Oui, et quel est l'avis des syndicats japonais? Est-ce qu'ils ont salué ce cool biz?
27: Eh bien, ils ne se sont pas prononcés. Qui sait, parce qu'ils hésitent à prendre position, vu que cette mesure ne fait pas l'unanimité parmi les salariés. En revanche, des associations de défense de l'environnement l'ont jugé purement cosmétique, car le Japon est le cinquième plus grand émetteur mondial de gaz à effet de serre. Or, il a pris beaucoup de retard en termes de décarbonation de son économie. Pour ses critiques, s'il veut vraiment lutter contre le dérèglement climatique, il doit hâter le tempo en la matière et pas se contenter d'autoriser le port du short et du t-shirt au travail.
26: Merci Bernard Delattre, vous étiez en direct de Tokyo, c'était notre coup d'œil à l'étranger ce matin. À demain.
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1: 7h43 sur Europe 1, lors de votre revue de presse. Bonjour Rudy Saada.
28: Bonjour Alexis, bonjour à tous.
1: Et à la une de vos quotidiens ce matin, ces flammes, bien sûr, qui n'en finissent plus de ravager la Gironde.
28: Ah oui, vous avez certainement, Alexis et Marilyn, été frappés, comme de nombreux Français, par cette photo signée Maximilien Lamy, reporter de l'AFP, celle d'un couple allongé sur leur transat près de Lacanau, les yeux rivés sur l'incendie qui ravage au loin le bassin d'Arcachon. Et bien ce matin, les flammes sont les mêmes, mais le le couple a disparu à la une de Charente Libre. Seules les affaires de plage du désormais célèbre couple anonyme sont restées sur place avec un titre évocateur. Sauf qui peut dans les Landes et en Gironde. C'est en effet une certaine sidération qui traverse vos quotidiens ce matin face à ces feux qui ont déjà dévoré 100 000 hectares à l'échelle nationale, déplacé près de 220 000 personnes. Et après le temps de la sidération, vient celui des questions. Pourquoi et pourquoi ce n'est que le début ? Titre l'Opinion, le quotidien nous explique que pour la première fois, on observe en France le phénomène du pyrocumulonimbus, en termes moins barbares, cela se traduit par orage de feu. En clair, le feu ne se contente plus d'être poussé par le vent, il crée le sien. Si les conditions météo devraient être meilleures dans les prochaines 24 heures, la canicule annoncée dès mercredi fait donc craindre le pire.
1: Et oui, car ces phénomènes, Rudy, sont aggravés par le réchauffement climatique.
28: Ah oui, c'est en effet ce que nous explique toujours dans les colonnes de l'Opinion David Fontan. Il est chercheur au CNRS avec des périodes de sécheresse qui se succèdent. Dès lors qu'un incendie démarre, eh bien, il trouve un combustible plus sec et se propage donc beaucoup plus rapidement. Enfin, l'Opinion, toujours aussi optimiste, rappelle les projections du gouvernement et de Météo France. D'ici 2050, le nombre de vagues de chaleur devrait être multiplié par 5 et la surface brûlée en France chaque année par 4.
1: Et face à ces phénomènes désormais inévitables, l'édito de l'Opinion appelle à la responsabilité de chacun.
28: Rémi Godot pointe ce qu'il appelle l'impasse de l'infantilisation citoyenne. Dire à sa population de s'hydrater, de ne pas jeter de mégots, de cigarettes ou d'éviter les barbecues, c'est bien. Mais face aux phénomènes que nous allons devoir affronter, eh bien c'est loin d'être suffisant, voire contre-productif. Pour l'éditorialiste, il est temps de changer de paradigme. Le précautionnisme a vécu. La protection absolue est une promesse creuse et le risque zéro se révèle être un mensonge. Il faut arrêter, selon lui, de traiter les citoyens comme des êtres immatures, mais plutôt comme un levier supplémentaire dans les combats voués à proliférer. Il appelle à remplacer la culpabilité et la moraline par une plus grande responsabilisation. Pour Grégory Allione, ancien président de la Fédération nationale des sapeurs-pompiers et eurodéputé Renaissance, il faudra aussi repenser l'aménagement du territoire. Il rappelle que les villes médiévales se protégeaient de l'ennemi en construisant des remparts. Désormais, c'est contre les feux qu'il va falloir en construire. Son interview est à lire dans Le Parisien, aujourd'hui en France.
1: Dans la presse également ce matin, ce message de Kylian Mbappé.
28: Ah oui, alors que l'équipe de France ouvrira une nouvelle page de son histoire demain avec l'intronisation attendue de Zinedine Zidane, eh bien le capitaine des Bleus s'adresse au pays, à la nation. Pour ce faire, pas d'interview exclusive, mais une pleine page achetée à la manière d'une publicité dans les plus grands quotidiens du pays. 10 jours après la déconvenue face à l'Espagne, il adresse un grand merci à tous ceux qui ont participé à cette campagne. Tout d'abord, son sélectionneur Didier Deschamps, son staff, ses coéquipiers. Merci également à celles et ceux qui ont veillé tard pour supporter les Bleus. On se reconnaît. Dans ce message, Kylian Mbappé évoque ses regrets de ne pas avoir ramené la coupe à la maison, mais aussi son espoir de nous faire vivre encore et encore de belles émotions. On n'a pas fini de jouer ensemble, conclut-il.
1: De son côté, le Parisien mêle musique, Rudy et psychologie ce matin.
28: Savez-vous ce qu'est la DPC ?
1: Non.
28: Non, eh bien il s'agit de la dépression post-concert. C'est un sigle de plus pour exprimer le vide immense ressenti par les fans au lendemain d'un concert attendu depuis des mois, voire des années. Dans les colonnes du Parisien, nombreux sont les fans qui témoignent de cet état. La psychologue Amélie Bocobza précise tout de même qu'il ne s'agit pas d'une vraie dépression au sens médical du terme, mais plutôt d'un blues, un post-concert, car c'est souvent la fin d'un parcours de combattant pour obtenir les fameux tickets pour le concert d'une star qui s'achève. Et malgré ce blues bien normal, les spécialistes interrogés dans l'article confirment les bienfaits sur le moral de ces grandes communions, de ces grandes messes musicales. Alors que pourront faire les fans de The Weeknd qui sont restés de longues minutes sur la pelouse de l'Allianz Riviera de Nice, c'était la semaine dernière, les yeux dans le vague? Eh bien, tout simplement attendre le prochain concert et évidemment réécouter en boucle leurs morceaux préférés.
1: Merci beaucoup Rudy Saad, c'était votre revue de presse sur Europe 1. Restez bien avec nous dans un instant, l'édito politique de Jean-Christophe Buisson, journaliste au Figaro, qui va nous parler d'un certain Sébastien Lecornu. À tout de suite.
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1: 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L'édito politique de Jean-Christophe Buisson, juste après le journal permanent Théo Grévin.
6: La situation est restée globalement stable cette nuit en Gironde, même si les autorités redoutent l'arrivée d'une vague de chaleur dès demain. Quelques 115 000 hectares ont été ravagés par des incendies depuis le début de l'année en France. C'est bien plus que ce qu'on a pu connaître par le passé, indique le ministre de l'Intérieur. La situation reste très favorable dans les Landes, très défavorable dans les Landes et le Var, affirme Laurent Nunez. L'auteur présumé de l'attaque à la voiture Bélier avant-hier à la Gay Pride à Berlin, abattu par la police. Il est suspecté de l'attentat terroriste islamiste qui a causé la mort d'une personne et blessé 29 autres. Une accalmie en Iran pour la troisième nuit consécutive. Les États-Unis n'ont pas bombardé. Selon l'ambassadeur américain à l'ONU, Donald Trump souhaite laisser une chance à la diplomatie, faisant chuter ces dernières heures les prix du pétrole. Et puis Tadej Pogacar termine le Tour de France en jaune pour la cinquième fois de sa carrière. Il rejoint Merckx ou encore Hino. C'est Mathieu Van Der Poel qui s'est imposé hier sur les Champs-Élysées.
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1: 8h-10 sur Europe 1. Merci d'être avec nous. Il est l'heure de retrouver l'édito politique du jour avec Jean-Christophe Buisson. Bonjour Jean-Christophe.
9: Bonjour Alexis, bonjour à tous.
1: Journaliste au Figaro et ce matin, vous vouliez nous parler des ambitions contrariées de Sébastien Lecornu.
9: Oui, mais auparavant, je voudrais faire un petit détour par le cyclisme au lendemain de la fin du Tour de France, parce que la politique, c'est parfois un peu comme le vélo de haute compétition. Oui. Si vous voulez vous échapper du peloton et affirmer des ambitions de victoire, il faut le faire au bon moment. Ni trop tôt, ni trop tard, au bénéfice d'une préparation minutieuse et discrète, en jouant si possible au maximum l'effet de surprise et avec la certitude que vos coéquipiers vont vous épauler efficacement. Le problème, c'est que tout cela ne suffit pas toujours. Il y a toujours les conditions extérieures, les impondérables, le diabolique détail non prévu, le caillou tombé du ciel dans la chaussure pourtant bien fermée. On a encore tous en tête la chute de l'Américain Sepp Kuss samedi dernier alors qu'il allait remporter l'étape mythique de l'Alpe d'Huez en solitaire. Eh bien, le Premier ministre, Sébastien Lecornu, depuis quelques jours, a sans doute le sentiment de vivre la même chose. Tout semblait bien parti pour réussir son début d'échappée, et puis soudain, l'accident imprévu. En l'occurrence pour lui, les dramatiques feux de forêt qui ravagent la Gironde et les Landes depuis une semaine.
1: Expliquez-nous tout cela, Jean-Christophe.
9: Eh bien, depuis quelques jours, face à la perspective croissante d'un second tour de l'élection présidentielle entre Marine Le Pen et Jean-Luc Mélenchon, avec la bonne dynamique du chef des Insoumis et le tassement des intentions de vote pour les candidats du Bloc central comme Gabriel Attal ou Édouard Philippe, l'hypothèse de voir le Premier ministre se lancer dans la course ne cessait de grandir. Un jour, c'était un sondage où des sympathisants du parti présidentiel disaient le préférer majoritairement aux deux anciens Premiers ministres. Le lendemain, c'était une grande interview, à la fois politique et personnelle, dans Paris Match, qui ressemblait à s'y méprendre à un ballon d'essai lancé dans l'opinion publique. Un autre jour, c'était des proches d'Emmanuel Macron qui laissaient entendre qu'il était le favori du président, ce qui n'est d'ailleurs pas forcément un atout. Bref, à la veille du dernier Conseil des ministres avant quelques semaines de repos, il paraissait évident que tout le monde allait partir avec cette petite musique dans la tête, et si c'était lui. Après tout, son bilan à Matignon n'est pas si mauvais. Apprécié du centre, négociateur habile, il ne s'est pas mis trop de monde à dos à droite, sa famille d'origine vers laquelle il a envoyé des messages forts ces derniers temps. Ainsi, quand il a annoncé saisir le Conseil constitutionnel après le vote de la loi créant un droit à l'aide à mourir, ou quand il a tout fait contre la volonté de sa ministre de la Transition écologique pour éviter un débat à l'Assemblée sur une mesure de la loi d'urgence agricole liée aux pesticides dont beaucoup de députés de gauche demandaient la suppression.
1: Oui, d'ailleurs, la ministre en question, Monique Barbu, en avait été affectée au point de proposer sa démission que le président de la République avait finalement refusé.
9: Oui, c'était mercredi dernier. Et une des raisons pour lesquelles elle avait accepté de rester était le fait que les incendies prenaient une telle ampleur que tout abandon de poste en ce moment crucial n'était pas concevable. Mais ces feux ont une autre conséquence directe sur Sébastien Lecornu. D'abord, ils ont éteint toute attention de l'opinion publique ou des médias sur ses éventuels désirs d'Élysée. Quand un tel drame se produit, tout le monde se désintéresse de ce type d'initiative personnelle. Le Premier ministre lui-même, et c'est à son honneur, n'y songe même plus tant il est concentré sur la tragédie en cours. Le problème est que plus le feu progresse, plus son image se ternit. De partout fusent les critiques sur la gestion de ce drame national. À gauche, à droite, chez LFI, chez les écolos, au RN, ce ne sont hélas pas des trompes d'eau mais de blâmes qui se déversent sur lui et son gouvernement, notamment sur le ministre de l'Intérieur, Laurent Nunez, à qui on reproche, à tort ou à raison, de ne pas avoir pris assez tôt la mesure de la catastrophe. Résultat, le Conseil des ministres de ce matin, à l'issue duquel tout le monde aurait dû repartir avec un beau sourire en souhaitant de bonnes vacances, va sans doute ressembler à une réunion de crise. Mmh. Avec des consignes peut-être seulement écrites, si le Premier ministre est encore à faune, comme il était hier à Saint-Étienne-du-Rouvray, où il n'a pas pu prendre lui-même la parole lors de la commémoration du 10e anniversaire de l'assassinat du père Hamel par un islamiste. Un freudien vous dirait que la voie pour le cornu était si étroite pour se faufiler dans une échappée présidentielle qu'il a fini par la perdre.
1: Affaire à suivre, donc. Merci beaucoup Jean-Christophe Buisson, c'était votre édito. Je rappelle que vous êtes journaliste au Figaro et que cet édito, il est à retrouver sur europe1.fr. Merci à tous d'écouter Europe 1 matin 7h54. Restez bien avec nous dans quelques instants. À 8h12, il y aura la grande interview Europe 1 CNews avec Othmane Nasrou, le secrétaire général des Républicains. Et puis votre journal arrive, la météo et le saint du jour. À tout de suite sur Europe 1.
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1: Il est 7h57 sur Europe 1, soyez les bienvenus. On est ravis avec Marilyn Hérault de vous accompagner jusqu'à 9h.
3: Tout à fait, ravis, absolument.
1: Et les auditeurs d'Europe 1, Marilyn, ont hâte de vous entendre côté météo.
3: Oui, on va faire un point sur les vigilances et les températures qui vont monter.
1: Ce sera donc tout à l'heure, Marilyn, votre météo ?
3: Oui, tout à fait, le saint du jour pour l'instant.
1: Le saint du jour, effectivement, avec ce matin, Sainte Nathalie de Cordoue. Elle a vécu au 9e siècle dans l'Espagne musulmane avec son mari Saint Aurèle. Elle a aidé des chrétiens persécutés, arrêtés pour sa foi. Elle fut exécutée à Cordoue en 852. Son courage et sa fidélité en font une très grande figure des martyrs chrétiens. Bon réveil à tous sur Europe 1, 7h58 quasiment. Votre météo, Marilyn ? Et ce matin, on commence par un point, évidemment, c'est important, sur les vigilances feux de forêt.
3: Oui, ce lundi, il y a 7 départements en vigilance orange. Hein, les Pyrénées-Orientales, l'Aude, l'Hérault, les Bouches-du-Rhône, le Vaucluse, le Gard et le Var. Et demain, il devrait y avoir plus que 3 départements, les Pyrénées-Orientales, l'Aude et le Var en orange. Quelques pluies résiduelles ce matin concerneront une zone allant du sud-ouest à la Bourgogne-Franche-Comté, ainsi que le nord de Rhône-Alpes. Et quelques averses resteront également possibles sur les Alpes du Sud et en montagne corse, partout ailleurs. Le soleil domine. La Tramontane et le Mistral souffleront entre encore 50-60 km/h avec des pointes à 70 km/h par endroit. Maintenant, un risque élevé des feux de forêt sur le reste du pays. Le vent s'atténue, y compris dans le sud-ouest. Alors pour les températures, elles restent agréables aujourd'hui, mais vont remonter dès demain. À La Rochelle, on passe à 23 degrés hier, à 31 demain. Bordeaux, 27 hier, 35 demain. Pour les températures maximales aujourd'hui, on aura 22 au Havre, 24 à Brest, 25 à La Rochelle, 26 à Saint-Étienne, 28 dans la capitale, 30 30 à Carcassonne, 31 à Cahors, 33 à Toulon et 34 à Nîmes.
1: L'ambiance sur les plages, évidemment, en cette période de vacances, Marilyn.
3: Sur les plages du Nord, une eau fraîche, comprise entre 18 et 20 degrés en moyenne le long des côtes, avec jusqu'à 21 degrés à Saint-Malo et Dunkerque. Les indices UV atteignent majoritairement 7. La façade atlantique, la baignade se fera dans une eau de 19 à 20 degrés entre l'Orient et les Sables d'Olonne, 18 à Lacanau jusqu'à 25 degrés à Biarritz en Méditerranée, une eau comprise entre 25 degrés au Canet et 28 degrés à Nice. Attention au vent sur le littoral, 45-55 km/h, à l'exception du secteur de Nice où il ne dépasse pas 10 km/h au large. Et en Corse, pour finir, une mer très chaude, 28-29 degrés et des indices UV de 8.
1: Merci Marilyn et merci à tous d'écouter Europe 1 Matin. Voilà votre journal. Quasiment 8 heures sur Europe 1. Très bon réveil à tous.
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1: Et à la une de l'actualité en ce lundi 27 juillet, la lutte acharnée contre les flammes et une lueur d'espoir. Le feu qui a ravagé 42 000 hectares est stable, mais loin d'être fixé en Gironde. 220 000 personnes évacuées. Emmanuel Macron préside ce matin à 10h une cellule interministérielle de crise. L'auteur présumé de l'attaque terroriste de Berlin abattu par la police. Il s'agit d'un Allemand d'origine libanaise, âgé de 21 ans. Individu au casier judiciaire lourd, radicalisé et appartenant au milieu islamiste. Et puis la passe de 5 pour Tadej Pogacar, victoire sans appel au Tour de France avec un peu plus de 6 minutes d'avance sur son dauphin. Avant l'arrivée sur les Champs-Élysées, les coureurs sont passés par la butte Montmartre et la ferveur était à son maximum. Juste après ce journal, la grande interview Europe 1 CNews à 8h10, je reçois Othmane Nasrou, secrétaire général des Républicains et vice-président de la région Île-de-France. On va parler des incendies, bien sûr, mais pas que. On va parler également de la justice qui a finalement retenu, vous le savez, in extremis, la notion de racisme anti-blanc dans le meurtre de Thomas à Crépole.
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1: Le journal de 8h sur Europe 1 avec Émilie Dez.
4: Bonjour Alexis, bonjour à tous. Incontrôlable depuis plusieurs jours, l'incendie qui ravage la Gironde est resté globalement stable la nuit dernière. Quelques 2500 pompiers livrent toujours une lutte acharnée contre les flammes. Emma Ben-Youssef Tudarovic, vous êtes sur place. Bonjour Emma. Alors Emma n'est pas là. Est-ce qu'on peut essayer d'avoir Emma ? Alors, donc on va passer au reportage de Wilfried de Villers. Il est dans le secteur de Somos et du Porge. Les pompiers tentent de protéger les maisons.
12: Trois silhouettes se dessinent dans un nuage de fumée ocre. Avec leurs lances tirées à travers la bruyère calcinée, ces pompiers tentent de tenir face à une ligne de feu qui progresse.
14: On est venu relever des collègues qu'on fait la nuit. Donc notre mission, c'est éviter la propagation de la forêt vers les maisons. Là, c'est ce qui s'est passé. Le feu est arrivé des pins de 40 ans, là, derrière. Il s'est propagé au semis.
12: Les flammes ne sont plus qu'à 10 mètres d'une bâtisse en bois encore debout. Le jardin, lui, vire déjà au gris.
17: Ce qu'on est en train de faire, c'est une petite zone humide au niveau de la lisière pour éviter que ça reprenne.
12: L'adjudant-chef d'Antin le sait, désabusé, c'est une solution provisoire. Le feu peut repartir à tout instant. Il faudra à nouveau noyer la zone dans quelques minutes.
17: C'est impuissant, complètement impuissant. Il va trop vite. Et le vent ne nous aide pas et la végétation est tellement sèche qu'on est complètement dépassé à ce niveau-là. On a quelques heures de travail dans les jambes. On fait 3-4 heures de sommeil par nuit. On est un peu dans le dur.
12: Un nouvel ordre tombe, le vent vient de tourner nord-nord-est. Il faut partir en urgence. Des flammes montent haut dans le ciel à 500 mètres de là.
4: On y va. Allez. Wilfried de Villers, envoyé spécial d'Europe 1 en Gironde. 240 maisons ont été détruites selon un dernier bilan de la préfecture. Plus de 150 sur la seule commune du Porge. Notez que les colonies de vacances sont suspendues dans le département. Compte tenu des incendies, la préfète appelle par ailleurs les touristes à ne pas venir et à envisager une autre destination. Emma Ben-Youssef Tudarovic, est-ce que vous êtes là ?
18: Oui, je suis là, Émilie.
4: Donc l'incendie se rapproche de Bordeaux.
18: Oui, hier le feu était à environ 15 km de la métropole du côté de Martignas-sur-Jalles, une commune aux abords de l'aéroport. Pour l'heure, les flammes ont parcouru 42 000 hectares dans la région, dont 10 000 rien qu'hier. La plupart des routes sont toujours bloquées. L'autoroute A63 a d'ailleurs été fermée hier soir entre Bordeaux et le Pays Basque, tout comme les lignes de train qui se trouvent au sud de Bordeaux. Et au total, 220 000 personnes ont été évacuées depuis le début des incendies.
4: Et justement, Emma, est-ce que les évacuations se poursuivent ?
18: Oui, Émilie, hier soir encore des personnes sont arrivées ici, au parc des expositions où je me trouve, notamment plusieurs résidents en EHPAD. Ils ont été placés dans un hall spécial, interdit au public et à la presse. Les personnes sont particulièrement fatiguées et déshydratées, comme me le confiait l'une des infirmières bénévoles qui travaille dans des conditions particulières.
0: Le manque de matériel, la chaleur, c'est différent. On ne les connaît pas, donc on arrive sur le temps, on ne connaît aucun patient, mais on a fait au mieux. Et je pense qu'on s'est tous entraînés aussi, donc c'était plutôt pas mal.
18: Cette nuit, environ 1500 personnes ont dormi au parc des expositions. Si 680 ont trouvé une situation de relogement, pour certains, ça fait plusieurs jours qu'ils sont ici. Et comme beaucoup me l'ont dit, ils sont épuisés, les nerfs commencent à se tendre et ils ont hâte de retrouver leur domicile.
4: Emma Ben-Youssef Sudarovitch, envoyée spéciale d'Europe 1 en Gironde. Aucun retour des évacués n'est envisagé à ce stade, puisque le feu n'est pas fixé.
3: Et une cellule interministérielle de crise consacrée aux incendies est prévue ce matin à 10h.
4: Juste avant le Conseil des ministres, d'autres réunions sont prévues à Bercy pour soutenir les secteurs sinistrés. Le gouvernement est plus que jamais mobilisé. Le ministre de l'Intérieur, Laurent Nunez, était hier soir sur France 2. Il défend les moyens engagés pour lutter contre les incendies.
5: D'abord, répondre à la détresse des sinistrés. Évidemment, je comprends parfaitement cette détresse des gens qui perdent leur habitation, qui perdent tout. Redire que nous, notre priorité, c'est la sauvegarde des vies humaines. Je veux rappeler aussi que nous avons perdu 3 sapeurs-pompiers dans cette séquence, mais nous protégeons la vie des civils, et j'ai une pensée évidemment pour ces 3 sapeurs-pompiers. Je ne peux pas laisser dire que les budgets sont partis ailleurs, ça n'est pas possible. Vous savez, en 2017, le budget de la sécurité civile, c'est le programme 161 du budget du ministère de l'Intérieur, c'était 450 millions d'euros, en 2026, c'est 800 millions d'euros, qui ont été en partie destinés à renouveler notre flotte. On a une flotte aérienne, que ce soit patrimoniale, c'est-à-dire qui nous appartient, ou que nous louons, qui représente une quarantaine d'engins, plus les engins des SDIS, plus les engins qui viennent de l'Union européenne.
4: Le ministre de l'Intérieur, Laurent Nunez, dans le Var, l'incendie est contenu malgré des reprises attisées par le Mistral. Les flammes ont parcouru 4500 hectares selon les pompiers. D'autres feux sont en cours en Corse et dans les Hautes-Alpes.
3: Et l'Allemagne est meurtrie après l'attaque qui a fait un mort et 29 blessés samedi en marge de la Gay Pride.
4: Une cérémonie religieuse a rendu hommage aux victimes. Hier soir, plus aucun des blessés n'est en danger de mort, rassure le chancelier allemand. Les autorités allemandes parlent d'un attentat terroriste islamiste. Fuite depuis l'attaque. Le suspect a finalement été retrouvé avant d'être abattu par la police hier. Antoine Bienvaux.
6: Oui, il s'appelle Abdul Baloud, 21 ans, citoyen allemand d'origine libanaise. Il a été abattu hier soir par la police allemande dans un quartier à l'ouest de Berlin. En fuite depuis samedi soir, le terroriste présumé s'était retranché dans un jardin, rapidement encerclé. Il a tout de même tenté de s'en prendre aux forces de l'ordre, comme l'explique Joanny Flander, porte-parole de la police de Berlin.
7: Lors d'une intervention de nos forces de l'ordre, le suspect s'est précipité sur elle avec une arme blanche. Il a été neutralisé par notre unité d'intervention spéciale à l'aide d'une arme à feu. Et est décédé par la suite.
6: L'homme était connu des services de police, décrit comme radicalisé et appartenant à la communauté islamiste de Berlin. L'an passé, il avait tenté de rejoindre l'État islamique en Syrie avant d'être arrêté au Liban. Renvoyé en Allemagne, il avait ensuite été condamné dans une autre affaire pour préparation d'un acte de violence mettant en danger la sécurité de l'État. Mais Abdul Baloud n'avait pas été incarcéré, seulement condamné à une privation de liberté. Son attaque, qualifiée d'attentat hier par le ministre de l'Intérieur allemand, aura fait un mort et 29 blessés.
4: Antoine Bienvaux pour Europe 1. L'accalmie au Moyen-Orient fait baisser les cours du pétrole, moins 5% pour le baril de Brent. Il est autour des 92$ ce matin. Son équivalent américain, le baril de WTI, est à environ 84$. Aucun bombardement américain n'a été signalé depuis vendredi soir. Donald Trump laisse de la place pour des pourparlers avec l'Iran. L'Iran, qui n'a de son côté revendiqué aucune attaque contre ses voisins du Golfe alliés de Washington. Deux personnes ont été tuées et 4 autres blessées dans une fusillade à Seattle aux États-Unis. Des tirs survenus cette nuit près de l'emblématique Space Needle, cette tour d'observation construite pour l'exposition universelle de 1962. Deux suspects ont été interpellés.
3: Et puis le Tour de France avec le 5e sacre de Tadej Pogacar.
4: La 21e et dernière étape nous a offert hier un scénario complètement dingue. Mathieu Van Der Poel s'est imposé au bout du suspense après s'être envolé en compagnie du maillot jaune sur la butte Montmartre. Plusieurs milliers de spectateurs étaient présents, déchaînés au bord de la route. Charles Bouchain était avec eux.
8: À peine les premières roues des coureurs posées sur les pavés de Montmartre, la foule massée sur les trottoirs de la rue Lepic se met à rugir.
9: Montmartre, c'est la folie, l'ambiance, il y a du monde et tout, bon enfant, on s'est régalé, c'est ça qu'on veut voir sur le Tour de France.
10: La première fois, tu les vois arriver, ils n'arrivent pas très vite, deuxième fois un peu plus vite. Troisième fois, on a vu Alaphilippe qui a fait son espèce de tour d'honneur, c'était incroyable. C'est un moment du Tour qui est exceptionnel, il y a l'Alpe d'Huez, mais il y a la rue Lepic aussi.
8: Trois passages des coureurs dans cette pente à 6,5% de moyenne.
11: Franchement, c'est la meilleure invention du Tour de France.
8: La formule plaît à Guillaume, habitué aux arrivées sur les Champs-Élysées.
11: On est beaucoup plus proche des coureurs. Donc, sur les champs, ils sont un peu plus loin, et puis, ça va remonter, ils galèrent. Il y a un peloton qui s'éparpille, on peut les voir un peu un par un.
8: Mais pour beaucoup, l'aspect sportif reste secondaire. L'important était de vivre un moment de communion.
13: On parle avec des inconnus, inconnus deviennent presque des copains le temps d'une après-midi. C'est l'union de la France.
15: Il n'y a que quand j'étais jeune et que j'allais au bal qu'il y avait des ambiances vraiment comme ça, avec des gens jeunes et aussi de tous les âges. Et là, j'adore.
8: Une grande fête conclue par des applaudissements et une Marseillaise.
4: Charles Bouchain pour Europe 1. Et puis un mot de Formule 1 avec la victoire de Lando Norris sur le Grand Prix de Hongrie. Sa première victoire de la saison, la 12e de sa carrière en F1. Le champion du monde en titre a devancé Max Verstappen et Kimi Antonelli.
3: Merci Émilie Dez. Il est 8h09, c'est Europe 1 matin jusqu'à 9h. Et dans un instant, la grande interview Europe 1 CNews. Alexis de la Fléchère reçoit ce matin Othmane Nasrou, secrétaire général des Républicains et vice-président de la région Île-de-France. A tout de suite sur Europe 1.
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35: La grande interview sur CNews et Europe 1 avec aujourd'hui Othmane Nasrou, secrétaire général des Républicains, vice-président de la région Île-de-France. Bonjour à vous.
36: Bonjour.
35: Merci d'avoir accepté notre invitation. Avant de parler de ce qui s'est passé ce week-end en Allemagne, de la menace islamiste, de l'immigration, du racisme anti-blanc ou encore de la présidentielle qui approche, hein, plus vite qu'on ne le pense, un mot d'abord de ces incendies, Othmane Nasrou, qui frappe la Gironde et les Landes. La situation est catastrophique, dramatique. Le méga-feu a déjà ravagé 42 000 hectares en Gironde. C'est que les auditeurs d'Europe 1 et les téléspectateurs de CNews aient bien cette image en tête. C'est quasiment quatre fois la ville de Paris intramuros. 220 000 personnes évacuées dans le département, près de 250 000 en France. Emmanuel Macron va réunir dans ces conditions une cellule de crise interministérielle ce matin. Est-ce que le chef de l'État, c'est ma première question, Othmane Nasrou, est à la hauteur? Et est-ce que nous avons, on sait que gouverner, c'est prévoir, est-ce que Emmanuel Macron, par rapport aux moyens, aujourd'hui, est à la hauteur de ce qui se passe en France, de ces méga-feux qui touchent la Gironde notamment?
0: Je veux d'abord avoir une pensée pour toutes les personnes qui sont en première ligne et qui vivent cette catastrophe qui nous marque tous, et bien sûr tous ceux qui sont déplacés, ceux qui ont perdu parfois leur maison, ceux qui ont eu peur pour eux-mêmes ou pour leur famille, et puis en particulier nos soldats du feu qui sont en première ligne et qui se battent avec un courage incroyable et à qui nous devons plus de moyens. Et moi, je ne veux pas faire de polémique inutile dans un moment comme celui-là. Tout cela, évidemment, interroge. Nous devons adapter notre réponse. Nous nous réclamons, je veux le redire là aussi clairement, nous avions préparé avec Bruno Retailleau, ministère de l'Intérieur, eh bien le Beauvau de la sécurité civile. Nous avons aujourd'hui un texte qui est quasiment prêt et qui attend que le gouvernement s'en saisisse pour évoluer sur un certain nombre de sujets. Vous savez que nos sapeurs-pompiers, par exemple, sont à 80% des volontaires, il faut renforcer leur statut, il y a des questions de moyens qui se posent. Mais sur la seule question
35: oui,
0: des moyens...
35: Je le rappelle aux auditeurs d'Europe 1 et aux téléspectateurs de CNews, les militaires, les pompiers militaires sont à Paris et également à Marseille. Mais les autres, effectivement, vous avez raison, ce sont des pompiers volontaires.
0: Tout à fait.
35: C'est un sujet important.
0: À 80%. Et donc, il faut leur donner les moyens de leur engagement au service des autres, ce qui rend aussi d'ailleurs leur engagement tout à fait admirable. Mais donc, ça pose des sujets vis-à-vis de leurs employeurs, etc. Donc, nous avons beaucoup de choses à faire évoluer sur notre modèle de sécurité civile. Il y a des propositions qui attendent depuis l'été 2025. Oui. Et donc, moi, j'appelle à ce que ces propositions-là soient mises en œuvre. Et puis, sur la question des moyens, là aussi, il faut se dire les choses. Nous avons un État qui est au bord du surendettement, qui est à la limite de ce qui est possible en termes de stabilité financière.
35: Parce que c'est un sujet important, plus de 3500 milliards d'euros de dette. Effectivement, on est en train de vivre une crise sans précédent, on va en parler. Mais oui, sur la question des moyens, la France dispose de 12 Canadair, seuls 8 aujourd'hui sont opérationnels. Il y a même un pilote qui était en train d'écoper sur la Seine, qui a dit que sur les 8, il n'y en avait finalement que 5 qui étaient réellement opérationnels. D'ailleurs, une réaction sur ce qu'a dit ce pilote de Canadair, 2 milliards d'euros a-t-il dit, alors qu'il était en train d'écoper sur la Seine, son Canadair, il dit 2 milliards d'euros pour dépolluer la Seine. Avec cet argent, on achète 15 Canadair. Est-ce que, selon vous, c'est une fausse polémique? Ou est-ce qu'il faut quand même regarder les choses en face et se dire que parfois on dépense mal l'argent en France?
0: Il y a un énorme problème de dépenses publiques. Nous ne cessons de le dire. Et là aussi, il faut dire la vérité aux Français. Vous me parlez du coût de la dépollution de la Seine. Moi, je vais vous parler des intérêts de la dette. Effectivement, nous avons accumulé une montagne de dettes, mais nous allons payer cette année presque 80 milliards d'euros d'intérêts de la dette. C'est l'équivalent de 2 Canadair par jour.
35: Oui.
0: 2 Canadair par jour qui vont simplement pour payer les intérêts, pas même rembourser notre dette. Et donc, si vous voulez, on a 2 Canadair qui sont commandés, qui vont arriver en 2032. Moi, je vous parle aujourd'hui de l'équivalent de 2 Canadair par jour qui sont brûlés à cause de la mauvaise gestion de l'État. Et donc ça, effectivement, tous ceux qui posent la question des moyens face à cette crise et qui n'osent pas dire qu'en face, il faut tenir nos comptes, faire des économies, mieux gérer l'argent public, l'argent du contribuable, lutter contre toutes les formes de gaspillage, contre tous les doublons, contre la bureaucratie qui grève l'action publique. Et si nous ne faisons pas cela, nous n'aurons plus les moyens d'investir. Et aujourd'hui, nous avons un État qui n'investit plus suffisamment parce que son fonctionnement écrase le reste. Et donc oui, les deux sujets sont intimement liés.
35: On va revenir bien sûr sur le budget, mais je voulais vous faire réagir également sur ces masques. 1,5 million de masques FFP2 sont envoyés en Gironde. Pourquoi ? Eh bien parce que le seuil d'alerte aux particules fines est dépassé dans 4 départements dans le sud-ouest. Il faut protéger évidemment les plus fragiles. L'État réagit donc aujourd'hui, mais gouverner, je le disais, c'est important, c'est prévoir après le Covid-19, après les méga-feux, demain peut-être d'autres crises. Est-ce que la France anticipe, c'était ça ma question, anticipe suffisamment? Est-ce que dans notre pays aujourd'hui, on prépare assez bien les grandes crises du 21e siècle?
0: Il est évident, y compris pour les raisons que je viens de vous indiquer, qu'on ne prépare pas suffisamment l'avenir. Je note néanmoins que toutes les mesures d'évacuation ont été bien appliquées et conformément à des plans qui ont été élaborés, notamment depuis les incendies de 2022. Donc il y a des choses sur lesquelles nous faisons mieux qu'avant, mais il y a encore trop de sujets sur lesquels nous n'arrivons pas à avancer.
35: Parce qu'on a encore tous en tête les incendies terribles à la Teste de Buch, à Landiras, en Gironde. Aujourd'hui, le cauchemar continue en Gironde, mais on a vécu pourtant toutes ces situations, et quand on se retrouve à nouveau confronté à ces situations-là en question, on voit qu'on est dépassé. Et c'est vrai que les Français se disent, mais pourquoi on n'est pas capable, gouverner c'est prévoir. Une fois de plus, je le répète, pourquoi on n'est pas capable d'avoir aujourd'hui, d'avoir prévu ce type de situation?
0: Mais gouverner c'est prévoir, mais quand l'État gouverne seul, on ne prévoit plus rien. Mmh. Et moi je demande à l'État là aussi de lâcher prise et de se recentrer sur ses compétences essentielles. Mmh. Les collectivités peuvent faire davantage, demandent à faire davantage. J'entendais tout à l'heure sur votre antenne Karim Bouamran. Mmh. Nous ne sommes pas de la même sensibilité politique, oui. Mais néanmoins il dit des choses intéressantes sur ce sujet-là. Je vous donne aussi ce que nous demandons aussi avec la région Île-de-France, avec Valérie Pécresse, ou par exemple sur la gestion des forêts, nous demandons à avoir plus de compétences, à ce que ce soit notre responsabilité. Nous finançons déjà, alors que ce n'est pas notre rôle, l'équipement de nos sapeurs-pompiers. Nous finançons demain, nous souhaitons financer des équipements innovants, par exemple pour détecter des feux dès le départ, oui. Pour qu'on puisse intervenir plus rapidement. Nous sommes en train de faire un audit désormais de toutes nos forêts, précisément parce qu'il y a tout un tas de choses à améliorer pour évidemment prévenir. Et globalement, nous sommes dans un pays où la prévention est toujours le parent pauvre de nos politiques publiques. Mais ça suppose que l'État, encore une fois, soit mieux géré, oui. Lâche prise, laisse les collectivités, le secteur privé, le secteur associatif faire davantage, oui. Sur un certain nombre de sujets. Et je crois que nous sommes ici typiquement sur un sujet sur lequel nous devons faire évoluer notre façon de voir les choses.
35: Alors Emmanuel Macron, président de la République,

0: du chef de l'État sur ce sujet-là ou pas ?
1: Mais la déconnexion, elle est là, puisque derrière ces formules incantatoires qu'on ne peut que partager, il y a la faiblesse des moyens et la faiblesse de nos marges de manœuvre. Et au moment où je vous parle aussi, le taux d'intérêt de la dette française est en train de s'envoler, parce que nos créanciers commencent à douter de notre solidité financière. Donc ce n'est pas tout de faire des grandes promesses. Et moi, ce que je note, c'est que toutes les promesses de 2017 n'ont pas été suivies d'effet. Nous attendions, les Français qui ont voté pour le président de la République attendaient une réforme de l'État. Elle n'a pas eu lieu. Attendaient d'ailleurs une baisse du nombre d'agents publics. C'est l'inverse qui a eu lieu. On attendait la décentralisation. Je viens de vous en parler. Ça a été une recentralisation comme jamais. Et puis sur la sécurité,
0: vous
1: sur la gestion des flux migratoires...
0: Vous êtes quasiment en train de nous dire que c'est 10 ans pour rien, presque.
1: Ah, je pense qu'on a reculé durant 10 années sur beaucoup de sujets. Je pense que l'état de la France d'aujourd'hui est plus grave que l'état de la France de 2017. Et je le regrette parce que j'appartiens à une famille politique qui n'a, sur un certain nombre de sujets, cessé d'alerter. Nous n'avons pas toujours tout bien fait à droite, mais cela fait 15 ans que nous alertons sur la dérive des finances publiques, que nous disons qu'il faut une réponse pénale beaucoup plus forte, qu'il faut réformer l'État qui doit se recentrer sur ses missions essentielles. Et donc nous avons perdu un temps précieux et aujourd'hui, le temps ne joue pas pour nous, il joue contre nous. Et donc, il est urgent que les décisions courageuses qui sont attendues soient prises, et j'espère que ce sera le cas après l'élection présidentielle.
0: On parle actuellement de ces feux de forêt, mais il y a également un autre sujet dans l'actualité, c'est la sécurité. Et la sécurité, ça va être un sujet majeur aussi de la prochaine présidentielle. Je rappelle que vous soutenez Bruno Retailleau, le président des Républicains. Vous avez vu forcément cette information ce week-end en Allemagne. Un homme a foncé en voiture sur la foule réunie pour la Gay Pride, de Berlin. Une femme a été tuée, 29 personnes blessées. Les autorités allemandes privilégient la piste d'un attentat terroriste islamiste. Le suspect, c'est important de le dire, était connu des services de police pour ses liens avec la mouvance islamiste. Il a été abattu par les forces de l'ordre. Nous avons commémoré le 14 juillet dernier l'attentat de Nice. Hier, c'était les commémorations du père Hamel, qui, je le rappelle, a été égorgé dans son église à Saint-Étienne-du-Rouvray. Évidemment, ça nous rappelle des choses absolument terribles. Est-ce que la menace islamiste, vous êtes proche de Bruno Retailleau, qui a été ministre de l'Intérieur, est toujours présente dans notre pays? Et il faut le dire, à aucun moment, on ne peut baisser la garde dans ce genre de situation.
1: Mais cette menace, et malheureusement ce qui vient de se passer à Berlin nous le rappelle, elle est présente plus que jamais. Oui. Elle est présente parfois sur le front extérieur, mais elle est présente sur notre sol, elle se développe sur notre sol.
0: L'Allemagne, c'est pas loin de la France. C'est-à-dire qu'à tout moment, on pourrait nous aussi, ça, malheureusement, être frappé. Il faut en être conscient.
1: Il faut être conscient aussi que nos services de renseignement déjouent tous les ans plusieurs attentats. C'est la réalité. Nous luttons encore aujourd'hui pied à pied contre cette menace. Et parfois, d'ailleurs, sans qu'on le sache. Et là aussi, je veux rendre hommage à nos policiers, à nos gendarmes et à nos services de renseignement.
0: Vous avez raison.
1: Je les ai vus de près travailler. Ils font un travail remarquable. Mais la réalité, c'est que nous sommes encore au début de ce combat. Nous luttons contre une idéologie qui, malheureusement, peut gangréner un certain nombre d'esprits et pousser des gens à passer à l'acte et à se retourner contre parfois leur propre pays. Aujourd'hui, nous avons des gens qui sont parfois nés en France et qui deviennent des ennemis de la France. Il faut appeler les choses en leur nom.
0: L'homme en question qui a été abattu était d'origine libanaise, mais effectivement, le problème allemand est peut-être pas si loin du problème français. C'est-à-dire qu'il y a des personnes qui sont devenues allemandes ou qui sont devenues françaises et qui, aujourd'hui, se retournent contre leur propre pays, celui qui les a accueillis.
1: Et ce qu'on voit aussi, si vous me le permettez, je veux le dire là aussi clairement, tous ceux qui vous disent qu'il faut lutter contre l'homophobie, mais qui refusent dans le même temps de lutter contre l'islamisme, eh bien sont aujourd'hui dans une forme d'impasse, parce que ce qui se passe à Berlin montre bien, je pense à toute une partie de la gauche.
0: Vous pensez à la France insoumise ?
1: Mais je ne pense plus à la France insoumise, puisque la France insoumise est perdue dans ce combat-là, dans ces deux combats-là, en réalité. Ce qu'on voit simplement, c'est que...
0: La France insoumise ne veut pas voir qu'il y a en France un islamisme qui est là, qui rôde, et qui pourrait un jour se retourner contre eux, contre toutes les valeurs que ce mouvement politique porte.
1: Vous avez dit, la France insoumise ne veut pas voir. J'ai longtemps cru que c'était de l'aveuglement, je pense aujourd'hui que c'est de la complicité. D'accord. Et donc, la France insoumise est aujourd'hui l'allié objectif, c'est factuel, effectivement, de tous ceux qui veulent déconstruire la France, de tous ceux qui prônent la haine contre la République. Et donc, ce sont aussi aujourd'hui les alliés. Et nous l'avons vu en 2019, quand ils donnent des manifestations.
0: Othman Nasrou, les mots que vous utilisez ce matin sont forts. Vous accusez donc la France insoumise de complicité. C'est-à-dire qu'en gros, ce que vous nous dites ce matin, sur CNews et sur Europe 1, c'est que ce mouvement politique

0: politique est prêt à tout pour gagner les élections ?
1: Je le regrette, oui, malheureusement, mes mots sont forts, mais je crois qu'ils sont en dessous encore de la réalité. Ce mouvement politique-là est aujourd'hui un mouvement anti-république et effectivement un mouvement qui cautionne toutes les dérives, et nous l'avons vu, l'antisémitisme. Nous pourrions parler du concert de cet artiste,
0: Barbara
1: Butch, qui a été le concert a dû être interrompu à cause de l'antisémitisme de ses militants. Dans la mouvance de la France Insoumise.
0: Et la liste est longue. On se souvient de Jean-Luc Mélenchon qui avait fait un jeu de mots sur l'affaire Epstein, et puis en disant « Non mais j'ai voulu dire, j'aurais dû dire Epstein, ça fait plus russe ». Il y avait eu aussi y a d'autres exemples, les exemples sont nombreux malheureusement. Pour vous, Jean-Luc Mélenchon est face à ces mots très durs, considérés par beaucoup d'antisémites, et devrait être éliminé de la campagne présidentielle assez naturellement.
1: Bon, j'espère qu'un maximum de nos concitoyens vont se détourner du bulletin de vote de la France Insoumise, mais malheureusement, je ne prends pas mes désirs pour des réalités. Il faut combattre ce mouvement politique pied à pied, ne jamais rien leur céder. Jean-Luc Mélenchon avait dit que l'antisémitisme était résiduel dans notre pays. Il a dit ça à un moment où les actes antisémites, j'étais en charge de la lutte contre l'antisémitisme au gouvernement à ce moment-là, étaient multipliés par 4 à la suite du 7 octobre, par 4. Et donc, je pense en effet que sur l'antisémitisme, sur, encore une fois, l'homophobie, puisqu'encore une fois, quand on défend l'islamisme, eh bien, on met en danger des gens en raison de leur orientation sexuelle. C'est ce que nous voyons aujourd'hui, malheureusement, à Berlin. Et donc, il faut lutter contre ces extrémistes-là, cette extrême gauche-là, qui est en train de faire un mal considérable à notre pays.
0: Alors, je ne pensais pas vous poser la question tout de suite, mais j'en ai l'opportunité, donc je le fais. Ici même, à votre place, le député socialiste M. Brun, qui est d'ailleurs candidat, s'il y en a une à la primaire socialiste, a dit que s'il y avait un deuxième tour, parce que le scénario est probable, entre Marine Le Pen et Jean-Luc Mélenchon, il n'a pas hésité. Hein. Ici, à votre place, il a dit « je mettrai un bulletin Jean-Luc Mélenchon ». Est-ce que la droite, alors certes, c'est peut-être de la politique fiction, mais ne pourrait pas dire, comme M. Brun, du Parti Socialiste, dire « ben voilà, si on a Jean-Luc Mélenchon face à Marine Le Pen, eh bien la raison, ce sera nous, hommes de droite, de voter pour Marine Le Pen ».
1: Mais d'abord, je veux dire à M. Brun qu'il se déshonore, et que malheureusement, on le voit, le Parti Socialiste qui ne cesse de nous expliquer que cette fois, c'est bon, ils ne sont plus allés de la France Insoumise, finit toujours par redevenir le vassal de la France Insoumise. Donc, je le regrette. Moi, je vais être très clair avec vous. Nous ferons tout pour faire barrage à la France Insoumise, dont je considère aujourd'hui, je viens de vous l'expliquer, que c'est l'ennemi, malheureusement, de notre République, et donc démocratiquement, bien sûr. Sur le plan des idées, il faut combattre ces gens-là. Néanmoins, nous ne sommes pas obligés pour cela de céder au n'importe quoi du Rassemblement National. Et moi, je ne me résous pas à avoir aujourd'hui ce face-à-face stérile que vous me décrivez. Pardon de vous dire que ce n'est pas joué, et que moi, je pense et j'espère de tout cœur que nous aurons au second tour Bruno Retailleau, puisqu'il incarne à la fois la rupture dont le pays a besoin, sans tomber dans le n'importe quoi, dans l'aventure sans lendemain que nous prépare Marine Le Pen quand on voit son programme économique, quand on voit son impréparation, quand on voit ses alliances à l'étranger. Très franchement, ce serait un choix catastrophique pour notre pays. Et donc, on va barrer la route à la France Insoumise sans tomber dans le n'importe quoi.
0: Mais vous nous dites quand même ce matin que dans la balance, au moment où il faudra se prononcer, que en responsabilité, vous vous dirigeriez a priori plutôt vers le Rassemblement National.
1: Non, je ne vous dis pas ça.
0: De là que celui de
1: je ne vous dis pas ça parce que je ne me résous pas à ce second tour et je ne tomberai pas dans le piège de considérer que nous sommes éliminés dès le premier tour, ce piège qui a été tendu à la droite tant et tant de fois, y compris par le président de la République, qui nous expliquait toujours que c'était lui ou le chaos. Finalement, on l'a eu lui et on a désormais le chaos. Donc moi, je vous dis, nous avons besoin de la droite aux responsabilités, pas du Rassemblement National et bien sûr, certainement pas de la gauche et de l'extrême gauche à laquelle nous ferons barrage. Et donc, je souhaite encore une fois, qu'un maximum de nos concitoyens regardent le détail des projets et portent Bruno Retailleau aux responsabilités.
0: Si on en a le temps, on va parler des candidats à la présidentielle. Il y en a beaucoup sur la ligne de départ. Othmane Nasrou, vous avez été secrétaire d'État chargé de la citoyenneté et de la lutte contre les discriminations de France. Voilà pourquoi ça m'intéresse tout particulièrement de vous avoir ce matin sur cette requalification de la justice dans l'affaire Crépol. 3 ans après le meurtre du jeune Thomas Perrotto à Crépol, les juges d'instruction ont finalement retenu la circonstance aggravante de racisme anti-blanc. Est-ce qu'aujourd'hui, n'en déplaise à certains, on peut dire qu'il y a un racisme anti-blanc en France ?
1: Mais c'est une évidence. Et ce qu'un juge aujourd'hui a admis, je suis très surpris que beaucoup de responsables politiques n'osent pas le dire. et que dire simplement que ben, il y a toutes les formes de racisme, et bien sûr qu'il y a aussi une forme de racisme qui vise des gens parce qu'ils sont français, parce qu'ils sont blancs. C'est une réalité d'ailleurs que nous observons sur un certain nombre de territoires. Et donc beaucoup, moi je ne suis pas surpris, et
0: comment
1: nous le disons depuis longtemps.
0: Comment expliquer cette rancœur que certains ont peut-être contre la France, contre les Français.
1: Je crois qu'on a laissé dans notre pays prospérer un système de valeurs parallèles, et je crois que quand on n'a pas su défendre notre propre modèle, quand on n'a pas su être fier de ce qu'est la France, qu'on n'a pas su transmettre l'amour de la France à nos plus jeunes, à qui on expliquait au contraire la repentance, à qui on expliquait que la France était détestable, et bien forcément on a nourri une forme de ressentiment et de détestation de soi-même. Et donc aujourd'hui il faut faire exactement l'inverse, être fier de notre pays, le défendre et ne pas accepter n'importe quoi. Et donc encore une fois, oui, il y a du racisme anti-blanc, comme il y a du racisme bien contre toutes les personnes en raison de leur origine, de leur religion, de leur couleur de peau. Mais je suis effectivement, je ne suis pas surpris, je suis heureux que la justice le reconnaisse dans le cas en plus du drame absolument horrible qui a coûté la vie au jeune Thomas à Crépole. Mais là aussi, pendant longtemps, on était caricaturé quand on disait ce genre de choses. Et donc je pense qu'aujourd'hui c'est fini, la réalité elle est devant nous, il faut l'affronter, et nous, la droite, nous n'avons pas à être en soumission intellectuelle face aux dictats de la gauche qui nous empêchent de dire ce que nous avons à dire et de faire ce que nous devons faire. Et demain, il faudra encore une fois, je vous l'ai dit, prendre des décisions très courageuses, y compris sur ces sujets-là.
0: Et ça pose aussi une question de notre jeunesse. Jean-Louis Borloo, ancien ministre, dans le Journal du Dimanche, disait hier que la jeunesse est une priorité absolue. Il propose la création d'une coalition pour la jeunesse, réunissant les maires, les fédérations sportives, les entreprises, les éducateurs et l'ensemble des acteurs de l'éducation. Il a raison, Jean-Louis Borloo, la jeunesse, c'est primordial d'en prendre soin et d'y penser dès maintenant.
1: C'est un défi absolument majeur. Nous avons un rajeunissement de la délinquance, nous avons une ultra-violence chez nos jeunes, nous avons effectivement ce sujet des écrans, des réseaux sociaux qui causent des ravages considérables. Et puis nous avons un sujet, disons-le aussi, de justice des mineurs que nous n'arrivons pas à réformer. Là aussi, je vais être très clair avec vous. Tous ceux qui vous expliquent, qui vont changer les choses sans accepter de réviser la Constitution, mentent aux Français. Et moi, je défends aujourd'hui un candidat, Bruno Retailleau, qui assume d'incarner, de porter la rupture. Ça suppose de réviser la Constitution, parce qu'aujourd'hui, les jurisprudences nous empêchent de réformer la justice des mineurs. On l'a encore vu avec des décisions récentes du Conseil constitutionnel, que je respecte. Mais à un moment donné, quand il y a une volonté populaire et quand les représentants de la nation votent des textes qui ne posent pas qui ne touche pas aux grands principes constitutionnels, nous devrions pouvoir les mettre en œuvre. Et donc oui, il faudra réviser la Constitution et changer totalement notre approche sur cette question des mineurs.
0: Othmane Nasrou, on doit conclure. Un dernier mot. Les candidats, je le disais, sur la ligne de départ à la présidentielle sont extrêmement nombreux. Bruno Retailleau, David Lisnard, Édouard Philippe, pour citer ceux qu'on situe vraiment à droite sur l'échiquier politique. C'est pas dangereux, ça, d'avoir trop de candidats à droite. Et à la fin, le risque peut-être d'avoir ce que vous ne souhaitez pas, Marine Le Pen face à Jean-Luc Mélenchon.
1: D'abord, moi je n'ai qu'un candidat, il s'appelle Bruno Retailleau, qui a été choisi par nos adhérents, nos militants. Mais simplement, ce que je veux vous dire, c'est que le danger, il n'est pas là. Le danger, c'est que l'an prochain, on reparte sur de la synthèse molle. On ne prenne pas les bonnes décisions, parce qu'à ce moment-là, nous n'aurons fait que retarder encore un peu l'aventure démagogique qui nous attend. Et moi, je ne veux pas de la démagogie du Rassemblement National au pouvoir, je ne veux pas de la menace terrible qu'est aujourd'hui la France insoumise, et donc je veux un vrai projet de rupture, et c'est pourquoi je suis certain qu'à l'automne, les choses apparaîtront différemment.
0: Et on suivra tout ça avec beaucoup d'attention. Votre candidat, donc Bruno Retailleau, président des Républicains, candidat à la présidentielle, et je rappelle que vous êtes secrétaire général des Républicains. Merci.
1: Merci à vous, merci de votre invitation.
0: Bonne journée à vous.
2: Merci Othmane Nasrou, secrétaire général des Républicains et vice-président de la région Île-de-France. Merci Alexis de la Fléchère, et à suivre dans la prochaine demi-heure, Laurent Tessier. Ça nous a énervé cette année. Il revient sur la 37e nuit des Molières qui s'était tenue en mai dernier sur France 2. Cérémonie culturelle ou meeting politique, la question s'est posée cette année. Et puis aussi la revue de presse de Rudy Saada avec à la une ce matin les incendies bien sûr, et le message de Kylian Mbappé aux Français. Ce sera juste après le Club Culture d'Héloïse Goua qui nous parlera d'amour, de romantisme, d'Espagne et tout ça dans une série comme chaque lundi. Bon réveil à tous avec Europe 1, il est 8h34. Et c'est l'essentiel de l'actualité avec Théo Grévin. Bonjour Théo.
3: Bonjour Marilyn, bonjour à tous. À la une, la France à l'épreuve du feu. Cinquième nuit dans l'enfer des flammes, dans le Var, les Landes et évidemment la Gironde où la situation reste globalement stable. Mais l'incendie n'est pas fixé. 42 000 hectares sont déjà partis en fumée. 220 000 personnes évacuées, parmi elles les habitants de Mios. Le maire de la commune, invité d'Europe 1 ce matin, témoigne de l'incroyable élan de solidarité sur place.
4: En France, vous avez cette force collective, cette force de solidarité, et dans les moments compliqués, on s'est donné. Mmh. Et vraiment, ça fait chaud au cœur, et ça, je crois qu'on peut être fiers de nous en France. Notre centre commercial nous a offert tous les repas, les boulangers, les restaurateurs, que ce soit, on parlait de l'élan de solidarité chez les bénévoles, chez les habitants, mais aussi chez les professionnels. On parle des agriculteurs, mais on oublie aussi voilà, tous ces professionnels, ces supermarchés, ces restaurateurs qui vraiment donnent. Donc, c'est vraiment un collectif, et on n'a pas de problème de d'alimentation, ni d'eau, ni quoi que ce soit. Tout le monde joue le jeu.
3: Le maire de cette commune de Gironde, invité d'Europe 1 matin, les habitants ne rentreront pas chez eux tant que le feu ne sera pas fixé, prévient la préfète du département. Des villages fantômes, donc, du jamais vu en plein été. Et Europe 1 a pu suivre l'une des patrouilles de gendarmerie engagées dans l'une de ces communes. Reportage Emma Ben-Youssef Sudarovitch.
5: Dans les rues désertes de Saint-Jean-d'Illac, le silence est presque total. Seul le bruit du fourgon de gendarmerie rappelle la présence humaine. Pour cet escadron venu en renfort de Périgueux, l'objectif est double.
6: Concrètement, on doit s'assurer que la zone a été évacuée, qu'il n'y a pas de personnes qui soient chez elles et surtout s'assurer que du coup il n'y ait pas de pillage par derrière.
5: Les rues sont ainsi scrutées par les 7 gendarmes présents dans le véhicule. Pendant que le conducteur a les yeux rivés sur la route, les 6 autres passent tout au crible.
6: Notamment tout ce qui va être porte ouverte. On peut voir des fois des portes avec les chambranles qui sont ouvertes ou forcées. Les fenêtres qui peuvent être entrouvertes, etc. Ça peut être un indice d'une présence qui n'est pas voulue.
5: À la moindre alerte, l'escadron se déploie autour de la maison.
7: Maison à gauche avec le portail ouvert.
5: Un groupe contourne la bâtisse pendant que 2 gendarmes se présentent à la porte.
8: Gendarmerie ! Bonjour monsieur.
5: Un homme est bien présent, il s'agit du propriétaire, resté sur place pour une bonne raison.
9: J'ai un restaurant là-bas. J'ai proposé aux pompiers là sur la ligne de faire à manger pour eux.
8: Merci beaucoup monsieur.
5: Belle journée. Autorisé à rester pour l'instant, les gendarmes repasseront le voir en cas de menace imminente.
8: On sera du coup obligé de repasser chez eux et de leur dire que là il faut quitter les lieux immédiatement. Avec la force s'il le faut.
5: Cette opération, les gendarmes la répètent tout au long de la journée dans les différents secteurs de la région. Et ce, jusqu'au retour des sinistrés.
3: Reportage Emma Ben-Youssef Sudarovitch, envoyé spécial d'Europe 1 en Gironde, et noté que le gouvernement se réunira ce matin, réunion de crise présidée par Emmanuel Macron. Dans l'actualité de ce lundi également, après une chasse à l'homme de 24 heures, l'auteur présumé de l'attentat de Berlin a donc été abattu hier soir lors d'une importante opération de police. La veille, une attaque à la voiture Bélier avait fait un mort et une trentaine de blessés en marge de la Gay Pride. Le suspect serait lié à la mouvance islamiste berlinoise. Les associations de soutien aux migrants et aux clandestins sont-elles aujourd'hui hors la loi ? La question se pose après ces accusations visant France Terre d'Asile. Les bénévoles de cet organisme auraient usé de leur pouvoir au centre de rétention administratif du Ménil-Amelot en Seine-et-Marne. Jean-Baptiste Marty, ils sont soupçonnés d'avoir fait entrer des documents et des objets religieux à caractère islamique au sein de l'établissement.
10: Oui, ça s'est passé en 3 temps. D'abord, le 2 juin dernier, des dizaines de tapis de prière, des livres coraniques et des hadiths, ces recueils consacrés à Mahomet, ont été retrouvés dans une salle de pause du CRA, une salle de repos donc aménagée en salle de prière pour les retenus de confession musulmane. Les policiers ont notamment trouvé sur les tables des affiches mentionnant les prêches du vendredi, des documents discrètement introduits dans l'enceinte de l'établissement par des bénévoles de l'association France Terre d'Asile. 2 semaines plus tard, ce sont des calendriers indiquant les horaires de prière qui ont été introduits et distribués par ces mêmes membres de l'organisation. Enfin, le 21 juin dernier, des affiches de rappel et de prêches ont été collées sur certains murs du CRA, là aussi par des personnes de l'association, et à chaque fois sans l'accord des fonctionnaires de police du centre de rétention administrative, des actions donc menées illégalement pour les policiers. L'association a outrepassé sa mission d'accompagnement juridique et social initialement dédiée. Pour eux, les bénévoles ont contribué à renforcer le communautarisme dans ce CRA. Une enquête administrative visant France Terre d'Asile est actuellement ouverte.
3: Les informations de Jean-Baptiste Marty du service police-justice d'Europe 1. Pour la 3e nuit consécutive, pas de frappe américaine en Iran. Donald Trump laisse de la place au pourparlers, selon son ambassadeur à l'ONU, accalmie qui fait chuter ces dernières heures les cours du pétrole. Et puis du sport, et la passe de 5 sur le Tour de France pour Tadej Pogacar. Le Slovène de 27 ans s'installe un peu plus dans la légende du cyclisme. Il égale le record détenu entre autres par Eddy Merckx. C'est Bernard Hinault. On notera également la belle performance du coureur français Paul Sexas. À 19 ans, il termine 4e au pied du podium.
11: Et évidemment, si on est un peu frustré de ne pas voir Paul Sexas à la 3e place, c'est quand même une belle 4e place et c'est très encourageant en espérant qu'un jour un Français gagne le Tour de France.
12: Vivement l'année prochaine.
11: Tout à fait. Merci Théo Grévin. C'était votre journal sur Europe 1, la météo avec vous. Marilyn Hérault, encore des vigilances aux feux de forêt dans le sud et des températures, malheureusement, j'ai envie de dire, qui qui ne vont cesser de remonter.
2: Oui, on commence par les vigilances aux feux de forêt. Ce lundi, il y a 7 départements en orange. Les Pyrénées-Orientales, l'Aude, l'Hérault, les Bouches-du-Rhône, le Vaucluse, le Gard et le Var. Et demain, 3 départements devraient être en orange. Les Pyrénées-Orientales, l'Aude et le Var. Alors ce lundi, le soleil brillera. Il y aura quand même un petit peu de pluie entre le sud-ouest, la Bourgogne-Franche-Comté et le nord du Rhône-Alpes. Également sur les Alpes du Sud et les montagnes corses, mais le Mistral et la Tramontane resteront soutenus. Des rafales de 50 à 60 km/h jusqu'à 70 km/h localement, favorisant malheureusement le risque de feux de forêt. En revanche, le vent faiblit sur le reste de la France, notamment sur le sud-ouest. Alors justement, pour les températures, elles restent agréables aujourd'hui, mais vont remonter dès demain. Par exemple, à Toulouse, hier, on avait 27 et ça va être 35 degrés demain. Et Biarritz, hier, on avait 24 et 34 degrés sont prévus demain. Pour aujourd'hui, les maximales, on a 22 à Cherbourg, 24 à Lorient, 25 à Biarritz, 26 au Puy-en-Velay, 28 dans la capitale, 33 à Marseille, 34 à Montpellier, les minimales, 11 à Saint-Chély-d'Apcher en Lozère, 18 à La Rochelle et 16 dans la capitale.
11: Les Français qui nous écoutent en ce moment, peut-être dans le sud ou dans le nord, qui profitent en tout cas des plages, l'eau est-elle fraîche, Marilyn?
2: Alors elle est fraîche, fraîche sur les plages du nord. L'eau affiche entre 18 et 20 degrés sur la plupart des côtes, 21 degrés à Saint-Malo et Dunkerque. Le soleil quand même reste puissant avec un indice UV de 7. Sur l'Atlantique, les conditions agréables pour la baignade, 19 à 20 degrés entre Lorient et les Sables d'Olonne, 18 à Lacanau et une eau beaucoup plus douce à Biarritz avec 25 degrés. En Méditerranée, la mer toujours très agréable, 25 degrés au Canet, 28 vers Nice. Et en Corse, pour finir, destination la plus chaude, une eau entre 28 et 29 degrés et des indices UV de 8.
11: Merci beaucoup Marilyn Hérault. Il est 8h42 sur Europe 1.
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11: L'heure de retrouver la prescription culture avec Héloïse Goua. Bonjour Héloïse.
13: Bonjour Alexis, bonjour à tous.
11: Alors les auditeurs d'Europe 1 le savent, cet été vous revenez sur les séries qui vous ont le plus marqué cette saison. Et aujourd'hui, eh bien, vous nous recommandez une série romantique espagnole.
13: Et pas n'importe laquelle, Los Años Nuevos. Vous avez sûrement entendu parler de cette série cette année, en tout cas j'espère, parce que c'est un chef-d'œuvre. Elle est signée par Rodrigo Sorogoyen, que vous connaissez peut-être déjà pour le thriller Asbestas avec Marina Foïs et Denis Ménochet. Ici, on change de registre puisque la série se concentre sur Oscar et Anna, deux trentenaires qui se rencontrent lors d'une fête du Nouvel An.
14: Je m'appelle Anna.
15: Enchanté. Oscar, qu'est-ce qui se passe?
14: Ça te dirait qu'on parte?
11: Et donc, Héloïse, cette série nous raconte, si je comprends bien, leur histoire d'amour.
13: Alors oui, mais d'une manière toute particulière. Déjà, la série suit ce couple, non pas sur 6 mois, non pas sur 1 an, mais sur 10 ans. On les accompagne de 2015 à 2025, mais on observe cette relation seulement par le tout petit trou de la serrure, parce que chaque épisode ne correspond qu'à un seul jour de l'année, le 31 décembre ou le 1er janvier. Et cette idée maligne est servie par un propos très juste, loin des clichés. C'est simple, il n'y a pas une réplique à jeter.
14: Toi et moi, tu penses qu'on pourrait être l'un à côté de l'autre sans faire l'amour?
16: Les dedans, vous formez une bonne équipe alors, tous les deux.
17: Je crois que c'est beau, non, de s'adapter à l'autre. Un couple, c'est ça, parfois aussi.
11: Les auditeurs d'Europe 1 ont envie de savoir, Héloïse, pourquoi cette série vous a tant plu?
13: Eh bien parce qu'elle est troublante de justesse et de vérité. Alors on est loin d'une série d'actions aux multiples rebondissements, mais il faut se laisser porter par la longueur et la poésie des épisodes. C'est une photographie du temps qui passe, de la vie dans ce qu'elle a de plus simple, de plus beau, de plus douloureux aussi parfois. Parce que comme toutes les autres, cette histoire n'est pas un long fleuve tranquille. Anna et Oscar se perdent, se retrouvent, luttent pour rester ensemble. Ils doutent aussi. Et c'est à vous, spectateurs, de combler les blancs et d'imaginer ce qui a bien pu se passer entre eux pendant tout le reste de l'année. Je vous recommande d'autant plus facilement cette série qu'en temps normal, eh bien, je n'aime pas tellement les films et les séries romantiques. Mais là, vous verrez, c'est vraiment difficile de ne pas tomber en tendresse pour ces personnages et cette histoire d'amour. Los Años Nuevos, c'est pour moi l'une des plus grandes séries sentimentales de ces dernières années. Pour vous dire, j'ai déjà hâte de la revoir.
11: Ah oui, carrément, là c'est un vrai coup de cœur. Et j'en connais pas mal, notamment, je vois sur les réseaux sociaux, beaucoup de personnes en vacances cherchent des bonnes séries à regarder en ce moment.
13: Il y en a une.
11: Eh ben voilà, ils l'ont trouvé, Los Años Nuevos, c'est à retrouver sur Arte TV et sur l'application Canal+. Merci beaucoup à vous, Héloïse Goua, 8h43 quasiment sur Europe 1. Vous connaissez le DAB+, Marilyn?
2: Évidemment, Alexis.
11: Ben oui.
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0: Dans moins de 5 minutes, ça nous a énervé cette année. Laurent Tessier revient sur la cérémonie des Molières qui avait, il faut le dire, cette année des allures de meeting politique. Ce sera juste après le journal permanent sur Europe 1. Théo Grévin, bonjour.
3: La situation est restée globalement stable cette nuit en Gironde. Les autorités redoutent toutefois l'arrivée d'une vague de chaleur dès demain. Quelques 115 000 hectares ont été ravagés par des incendies depuis le début de l'année en France. C'est bien plus que ce qu'on a pu connaître par le passé, indique le ministre de l'Intérieur. Laurent Nunez précise que la situation reste très défavorable dans les Landes et le Var. L'auteur présumé de l'attaque à la voiture Bélier avant-hier à la Gay Pride à Berlin, abattu par la police. Il est suspecté de l'attentat terroriste islamiste qui a causé la mort d'une personne et blessé 29 autres. Une accalmie en Iran pour la troisième nuit consécutive. Les États-Unis n'ont pas bombardé. Selon l'ambassadeur américain à l'ONU, Donald Trump souhaite laisser une chance à la diplomatie, faisant chuter les prix du pétrole ces dernières heures. Et puis la Formule 1 avec le Grand Prix de Hongrie, remporté hier par le pilote McLaren, Lando Norris. Le champion du monde en titre débloque enfin son compteur.
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2: Europe 1 matin, 8h46. C'est l'heure de la revue de presse.
0: Avec Rudy Saada. Bonjour Rudy.
18: Bonjour Alexis, bonjour à tous.
0: Et à la une de vos journaux ce matin, les incendies qui ravagent la Gironde.
18: Oui, aux côtés des images des pompiers luttant contre les flammes cohabitent désormais celles des regards perdus des sinistrés. Le Parisien aujourd'hui en France parle d'un jour sans fin pour les désormais 220 000 personnes forcées de quitter leur domicile ou leur lieu de vacances. Quand reviendront-ils chez eux et dans quel état sera leur lieu de vie? Ce sont les questions que se posent les sinistrés rencontrés. Une inquiétude notamment ressentie par les plus vulnérables. Les reporters du Parisien s'intéressent aux résidents d'EHPAD accueillis au parc des expositions de Bordeaux par des bénévoles. Parmi ces volontaires, on croise Audrey, chargée de recrutement à la ville. Voyant le flux de déplacés, elle n'a pas hésité à proposer son aide. Elle improvise et elle s'improvise infirmière et se dit déterminée à rester près de ses patients d'un jour aussi longtemps qu'on aura besoin d'elle, dit-elle. Une illustration de l'élan de solidarité qui traverse la France.
0: Et dans ce contexte, Rudy, l'autre question qui se pose, c'est comment viendra-t-on à bout de ces feux qui ravagent la Gironde, les Landes, le Var, mais aussi, n'oublions pas, la Corse?
18: Alors, pour y répondre, le Figaro fait un retour vers le futur et se penche sur deux précédents. 1949 en France et 2023 en Grèce. En se plongeant dans les archives de son propre journal, Jeanne Sénéchal avance plusieurs pistes pour limiter la catastrophe. En 1949, un feu ravageait déjà la Gironde. Il a fallu un peu de pluie et des vents moins violents, mais cela n'a pas été suffisant. À l'image de ce que font actuellement les pompiers, eh bien des coupures dans la végétation et l'inondation des sous-bois sont parvenus à bout de cet incendie. En Grèce, en 2023, les mêmes méthodes combinées ont été employées avec des moyens plus modernes, mais c'est le moment où les feux ont rencontré ce qu'on appelle un terrain nu qui fut le point de bascule. En clair, l'action humaine ne pourra pas se passer d'un petit coup de pouce de la météo.
0: Et justement, Rudy, le rôle de chacun est au cœur de l'édito de l'Opinion ce matin.
18: Oui, Rémi Godot pointe ce qu'il appelle l'impasse de l'infantilisation citoyenne. Dire à sa population de s'hydrater, de ne pas jeter de mégots de cigarettes, d'éviter les barbecues, c'est bien. Mais face au phénomène que nous allons devoir affronter, eh bien c'est loin d'être suffisant, voire contre-productif. Pour l'éditorialiste, il est temps de changer de paradigme. Le précautionnisme a vécu, dit-il. La protection absolue est une promesse creuse. Le risque zéro se révèle être un mensonge. Il faut arrêter de traiter les citoyens comme des immatures, mais plutôt comme un levier supplémentaire dans les combats voués à proliférer.
0: Tous vos quotidiens voient jaune ce matin.
18: Et oui, le jaune flamboyant du maillot de Tadej Pogacar, le Slovène, entre dans le club très fermé des cinq, comme le titre l'équipe, désormais quintuple vainqueur du Tour. Il rejoint Jacques Anquetil, Eddy Merckx, Bernard Hinault et Miguel Indurain dans la légende. Le Figaro le dit prêt à avaler la suite. Un sixième titre, mais aussi le record de victoire d'étape sur ce Tour, détenu par le Britannique Cavendish avec 35 victoires. Mais à l'heure du bilan, la presse fait dans la même proportion les yeux doux à celui qui obtient la plus délicieuse des médailles en chocolat. Le français Paul Seixas a confirmé avec sa 4e place tous les espoirs placés en lui à seulement 19 ans. Il a fait preuve de courage et de régularité, des qualités indispensables pour voir un jour la vie en jaune.
11: Et pour finir, Rudy, ce message après le mondial, le message de Kylian Mbappé ce matin.
18: Et oui, alors que l'équipe de France va ouvrir une nouvelle page de son histoire demain avec l'intronisation attendue de Zinedine Zidane, le capitaine des Bleus s'adresse à la nation. Et pour ce faire, pas d'interview exclusive, mais une pleine page achetée à la manière d'une publicité dans les plus grands quotidiens du pays. Un grand merci adressé tout d'abord à son sélectionneur Didier Deschamps, à son staff, à ses coéquipiers. Merci également à vous, Alexis. Merci à vous, Marilyn. À vous, chers auditeurs.
11: Merci,
18: vous qui avez veillé tard la nuit pour supporter les Bleus. C'est sûr. Dans ce message, Kylian Mbappé évoque ses regrets, évidemment, de ne pas avoir ramené la Coupe à la maison, mais aussi son espoir de nous faire vivre de belles émotions dans le futur. On n'a pas fini de jouer ensemble, conclut-il.
11: Et on verra ce que ça donne avec Zidane.
18: Absolument.
11: Parce que c'est lui qui va prendre
2: une nouvelle ère.
11: Franchement, on a hâte. Ça va être assez incroyable. Merci beaucoup, Rudy Saada. C'était votre revue de presse sur Europe 1. De Rudy Saada, nous passons à Omblin Roche qui vient de nous rejoindre dans ce studio.
13: Musique.
11: Bonjour, Omblin.
13: Bonjour, Alexis. Bonjour, Marilyn.
11: C'est toujours très sympa d'entendre cette musique du club de l'été.
13: Ah, c'est un danse.
11: 10h-13h sur Europe 1. Avec vous, Omblin. Et il y a toujours, on le sait, un programme alléchant dans le club de l'été.
13: Absolument. J'ai récupéré les clés de la maison et toute la
11: les
13: bande.
11: Clés de la boutique.
13: Les clés de la boutique et toute la bande qui va avec. Ce matin, dans le club de l'été, le cinéaste Alexandre Arcadi qui vient nous parler de son nouveau film Fausse Note qui sortira en octobre avec Benoît Poulvord et Cadmérade. Et on va surtout parler d'un très très beau projet, c'est film en ciné-concert le 7 novembre au Palais des Congrès de Paris. Il va présenter donc les musiques de ses plus grands succès, Le Coup de Sirocco, Le Grand Pardon, L'Union Sacrée, Le Petit Blanc de la Casbah. Il y en a une vingtaine comme ça de films. Ce sera avec 80 musiciens sur scène, un spectacle en version symphonique. Ça va être vraiment hyper beau. Et puis le club de l'été, on a des invités, on a des débats. Ah, et on a des jeux.
2: Oui.
13: Voilà, il y a le plic-ploc évidemment.
11: Je me suis dit, elle a repris les clés de la boutique, elle a repris aussi le plic-ploc, évidemment.
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2: Europe 1 matin, il est 8h52.
11: Et il est l'heure, à 8h53 même, quasiment, de retrouver notre ami Laurent Tessier. Bonjour Laurent.
20: Bonjour à tous.
11: Ça nous a énervé cette année, Laurent, la 37e nuit des Molières qui s'était tenue en mai dernier sur France 2. Nuit des Molières, et c'est pour ça que ça a énervé beaucoup de Français, qui s'était un peu transformé, il faut le dire, en meeting politique. Hein.
20: Oui, la cérémonie des Molières, c'est le rendez-vous qui récompense chaque année les personnalités du monde du théâtre public et privé. Une soirée sur France 2 animée il y a plusieurs semaines par Alex Vizorek. Il y avait ce soir-là tous les clichés par l'audiovisuel public. Très vite, le présentateur s'était adressé à la ministre de la Culture, Catherine Pégard, présente dans la salle, et il s'était amusé à donner une liste de noms qu'il imaginait au ministère.
21: Profitons de Madame Pégard, vraiment, parce qu'à votre place, l'an prochain, peut-être, il y aura Michel Onfray. Il y aura Maria Carolina de Bourbon des Deux Siciles. Tout est possible.
20: Tous les clichés lors de cette cérémonie des Molières en présence de Delphine Ernotte, la patronne de France Télévisions. Évidemment, l'ancien humoriste de France Inter avait très vite parlé de ces news.
21: Ah, la question, ami, entends-tu le vol noir des corbeaux sur nos plaines ? La réponse est oui, sur ces news.
20: Toutes les 10 minutes, des règlements de compte, un faux Donald Trump était arrivé sur scène un peu avant 22h pour s'en prendre notamment à l'ancienne ministre de la Culture, Rachida Dati.
22: I don't like her name though, Rachida. She stole the bijou de Louvre.
21: Non.
20: Je traduis, je n'aime pas son nom, Rachida, elle a volé les bijoux du Louvre. Ensuite, le maître de cérémonie Alex Vizorek avait eu envie de faire venir sur France 2 le service public, le pseudo-humoriste de France Inter, Merwan Benlazar.
21: Il s'est fait virer, pas pour son humour, parce que sa tenue a été jugée trop islamiste, selon certains. Son histoire est même remontée au Sénat, où Rachida Dati a promis il ne sera plus à l'écran. Moi, il me fait rire, alors je l'ai invité. Merwan Benlazar.
20: Merwan Benlazar, qui avait déjà lancé des appels à la censure politique pour le RN, des propos anti-police sur France Inter, était arrivé sur scène habillé avec une marinière, encore un règlement de compte.
21: Il y a un an, la ministre de la Culture, à l'époque, elle m'avait banni de France Télévisions pendant sa conquête de la mairie de Paris. Aujourd'hui, elle n'est plus ministre, elle n'est pas à la mairie, et moi, je suis de retour sur France Télévisions, donc tout le monde est de retour à sa place, j'ai l'impression. Hein.
20: À la bien-pensance, il ne manquait plus qu'une vidéo, un sketch de 3 minutes se moquant du rapporteur de la commission d'enquête parlementaire sur l'audiovisuel public Charles Alloncle, avec sur les images le maître de cérémonie Alex Vizorek dans une salle pour une commission d'enquête fictive face à un acteur jouant le rôle de Charles Alloncle.
1: Ça vous intéresse vraiment les Molières ?
4: C'est pas pour moi, c'est pour Monsieur Bolloré, il veut racheter la cérémonie.
1: Vous rigolez ou quoi ? Alors là, laissez-moi vous dire que s'il rachète la cérémonie, il n'y aura plus personne du métier dans la salle.
4: Comme César, hein.
20: Tous les clichés étaient réunis en mai dernier sur France 2 dans ce tribunal médiatique avec notre argent, nos impôts bien sûr.
11: Nos impôts bien sûr.
13: Toujours,
11: exactement. Merci Laurent Tessier.
13: Merci.
11: Ça nous a énervé cette année, on revient bien sûr demain. Et merci à tous d'avoir été une fois de plus fidèles à Europe 1 Matin. On vous retrouve avec Marilyn, avec grand plaisir.
13: Demain 7h.
11: Et dans un instant, c'est l'heure des pros. Belle matinée à tous sur Europe 1 demain.
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31: Bonjour à tous et ravi de vous retrouver pour l'heure des pros jusqu'à 10h sur Europe 1 et jusqu'à 11h sur CNews. À la une ce matin, face à l'enfer des flammes, il existe une France pleine de vie et de courage. Ils sont pompiers, militaires, paysans, artisans, simples citoyens, tous convergent d'un seul homme pour résister contre cet incendie qui frappe encore une fois la Gironde. La France enracinée, les braves parmi les braves, loin des points presse, des comités théodules, des hauts commissariats, loin des réunions de crise devant les caméras, loin de la technostructure obèse qui pense notaire à travers un tableau Excel. Cette France qui n'a cessé de tirer la sonnette d'alarme sur le manque cruel de moyens dont il dispose. Ces images apocalyptiques ne doivent pas nous hypnotiser, nous empêcher de nous poser les bonnes questions, car à chaque crise, ce même vertige. Qu'avons-nous manqué ? Existe-t-il quelques milliards, et c'est un euphémisme qui aurait pu, qui aurait dû être investi dans la sécurité civile plutôt qu'ailleurs, 2 milliards pour assainir la Seine plutôt que d'armer nos pilotes de Canadair ? Chercher l'erreur. Comme à chaque fois, qui assumera une once de responsabilité ? On parle de méga-feu. Existe-t-il des méga-failles ? Vient alors une question plus profonde encore. Elle relève d'une certaine idée de la France. Est-ce si compliqué de dire « nos pompiers, nos paysans, nos soignants, nos policiers, nos militaires, nos juges, nos professeurs, nos enfants, nos aînés, notre terre, d'abord, avant d'investir ailleurs ?» Et nous en parlerons dans cette émission, bien sûr, édition spéciale consacrée à ces incendies. Mais avant cela, c'est le point sur l'information avec Marine Sabourin. Bonjour Marine.
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3: Bonjour Eliott, bonjour à tous. En Gironde, les flammes ont ravagé plus de 42 000 hectares depuis mercredi dans le département. Des milliers de pompiers épaulés par des militaires, des agriculteurs et des riverains sont restés sur place malgré les évacuations. Ils ont lutté contre les flammes pour la cinquième nuit consécutive. Je rappelle que plus de 220 000 personnes ont été évacuées. Et c'est dans ce contexte qu'Emmanuel Macron préside à 10h une cellule interministérielle de crise consacrée aux incendies. 115 000 hectares ont déjà été parcourus par les flammes en France depuis le début de l'année. Et puis le sud de l'Europe est victime également des incendies en Espagne. Le Premier ministre Pedro Sanchez se rend aujourd'hui dans une zone sinistrée de Castellón, près de Valence. Plus de 77 000 hectares ont brûlé, plus de 90 000 personnes ont été évacuées. Et puis en Italie, un incendie s'est déclaré ces dernières heures dans la région des Pouilles. 400 personnes ont dû être évacuées.
31: Merci, chère Marine Sabourin, pour le point sur l'information. Toutes nos équipes sont mobilisées, bien évidemment, jusqu'à 11h pour l'heure des pros et tout au long de la journée sur CNews pour donner la parole à nos héros, ceux qui se mobilisent depuis 5 jours pour lutter contre cet incendie dévastateur. Je veux qu'on aille sur le terrain à Lège-Cap-Ferret, rejoindre Régine Delfour qui est avec nous, accompagnée de Laurent Célarier. Chère Régine, quelle est la situation sur place, s'il vous plaît ?
5: Oui, bonjour Eliott. Écoutez, là on est au PC, donc au poste de commandement de Lège-Cap-Ferret. On va avoir une petite communication sur la nuit. Cette nuit qui a été plutôt calme, hein. En fait, c'est-à-dire qu'il n'y a pas eu d'autres avancées pour le moment. C'est ce que nous dit la préfecture d'hectares brûlés. Mais vous savez, la situation hier, elle a été catastrophique. Ce feu, là, qu'on appelle maintenant désormais l'ogre, est incontrôlable. On a vu ces vents surtout, puisque le feu tournait sur lui-même. Là, aujourd'hui, le vent, il est beaucoup plus, il est moindre en fait, le taux d'humidité est plus élevé, mais on attend des températures qui vont remonter. Alors, il y a toujours 2500 sapeurs-pompiers qui sont mobilisés, je viens de voir aussi les marins-pompiers de Marseille qui sont présents. C'est assez fou, Eliott, de constater sur le terrain, puisqu'hier avec Florian Doré qui m'accompagne, donc nous étions plus près des flammes, et c'était assez fou de voir tout ce dispositif, et surtout cette puissance, Eliott, puisque il est très compliqué de faire quelque chose par rapport à ces flammes, par rapport à ce vent, même si les sapeurs-pompiers sont là, même si les civils sont là avec des citernes d'eau pour essayer de maîtriser. Alors là, il y aura peut-être une accalmie. Il va y avoir énormément aussi de construction de pare-feu, hein, pour essayer de le freiner. Mais on en saura plus dans quelques heures, en fait, Eliott.
31: Merci beaucoup, Régine Delfort, accompagnée donc depuis Lège-Cap-Ferret de Laurent Célarier. J'ai le plaisir et l'honneur de retrouver Éric Brocardi. Merci d'être avec nous. Vous êtes porte-parole de la Fédération nationale des sapeurs-pompiers. Christian Pinaudeau est également avec nous, consultant en politique forestière, en gestion de risque, expert des incendies et des feux de forêt. Alexandre Devecchio, merci d'être avec nous, cher Alexandre, parce qu'on a aussi besoin d'avoir le regard de l'éditorialiste que vous êtes. Face à toute cette surcommunication qu'il y a pu avoir du côté du gouvernement ces dernières heures, mais la question est de savoir où ont été mis tous nos milliards, où va notre argent, c'est la seule question qui vaille. Comment aider, armer nos héros qui se battent et luttent contre les flammes. Sandra Larue est également avec nous, vous êtes spécialiste météo pour CNews. Je voudrais vous rendre hommage, Éric Brocardi, parce que on sait à quel point les pompiers aujourd'hui font un travail admirable au péril de leur vie, puisqu'il y a trois soldats du feu qui sont morts depuis ces épisodes d'incendie. Merci cette année.
7: Pour les familles.
31: Vous avez 84 pompiers qui sont blessés depuis le début de ces incendies en Gironde.
7: Et aucun citoyen.
31: Vous avez raison. Aucun civil pour l'instant n'est décédé, fort heureusement. Et grâce à vous. Grâce à vous. Comment le pompier que vous êtes réagit ce matin ? Qu'est-ce qu'il a envie de dire aux Français qui nous regardent ?
7: Je pense qu'aujourd'hui, on est sur un sujet d'impossibilité opérationnelle, parce que le seul salut qu'on aura, c'est aussi celui du ciel. Ça a été une période d'accalmie cette nuit, avec ces indicateurs météorologiques qui ont été plutôt favorables. Mais par contre, il y a quelque chose qui supplante tout, c'est la hargne et la rage avec lesquelles se battent les sapeurs-pompiers, qui ne rechignent devant aucune mission, aucune tâche, aucune contrainte. Aujourd'hui, je pense que le sujet est vraiment à l'image de ce qu'est David contre Goliath. et qu'à ce titre-là, nous devons continuer à faire face. Et le regard que nous portons vers aujourd'hui les soldats du feu qui sont devenus les soldats du climat ne doit pas être, on va dire, oublié dès la rentrée de septembre. C'est un des enjeux aussi, et c'est pour ça aussi qu'on prend la parole, parce qu'il est facile aujourd'hui de s'accaparer l'image des sapeurs-pompiers. Mais par contre, à la rentrée, il ne faudra certainement pas les oublier, et surtout pas oublier les trois collègues décédés. Et merci encore de le rappeler. J'ai encore eu hier le chef de centre de Saint-Médard, mon ami Vincent, qui me disait on a tendance un peu à oublier. Et là, aujourd'hui, la polémique ne doit pas forcément enfler plus que cela par rapport au drame qu'ont subi les sapeurs-pompiers avec trois de nos collègues, en Savoie, deux en Gironde. Parce que, comme on le souligne, ils sont véritablement en première ligne. Ce mot « première ligne », parfois, on l'entend, on l'explique. Ben, là, on a quand même ce sujet d'une guerre offensive et défensive des sapeurs-pompiers qui montre qu'ils vont jusqu'au bout de leur engagement. On le pilonne, ce feu. On essaie de le matraquer. 22 000 hectares... Il y a plein de polémiques qui ressortent, et 22 000 hectares, vous comparez ça à Paris. C'est vrai qu'à l'ouest de Paris, parfois, il fait beau, et puis à l'est, il fait pas beau. Donc, on a des sujets aujourd'hui de variation de température, de variation de climat sur une zone qui est extrêmement complexe à gérer de point de vue accessibilité, comme d'un point de vue aussi, tout simplement, repérage sur zone. Parce que vous parlez de marins-pompiers de Marseille, vous parlez de sapeurs-pompiers du Nord, de l'Est, il y en a de partout qui sont arrivés en renfort. Tout ce qui pouvait rouler a convergé vers ce sinistre-là. Et puis, n'est certainement pas focalisé uniquement sur ce qui se passe en Gironde, parce que dans le Var aussi, ils sont à l'œuvre et ils sont dans une orientation stratégique qui est complexe, parce qu'on est soumis aussi aux mêmes aléas climatiques avec des potentielles reprises. Et je le dis toujours, le Var est à l'image aujourd'hui, malheureusement, de ce qu'on doit faire, c'est-à-dire optimiser notre adaptation, parce que quand vous savez que le Var, les Bouches-du-Rhône, les Alpes-Maritimes, le Gard, c'est le berceau de la stratégie des feux de forêt, c'est là où tout est né, en fait. C'est là où tout est né dans les années 80-90, parce que les pompiers ont pris des claques énormes sur le sujet des feux de forêt, avec bon nombre de maisons brûlées à l'époque. Et la mission Vulcain, qui avait été développée dans cette zone-là, a permis de construire une ceinture de défendabilité à l'époque où les feux étaient moins intenses et moins précoces, avec moins de résurgence du risque feux de forêt. Et aujourd'hui, on s'aperçoit que même dans ces domaines-là, alors que nous sommes les référents mondiaux, il faut le dire, je veux dire, à un moment donné, arrêtons les polémiques et félicitons aussi tout le travail qui a été fait par nos anciens sapeurs-pompiers qui aujourd'hui sont sur un sujet où effectivement on a un constat qui est le dépassement de toute façon d'une force naturelle qui veut qu'aujourd'hui ça montre notre impuissance. Mais ce que je veux dire, c'est que c'est dans tous ces domaines-là, on ne peut pas arrêter les inondations, les feux de forêt, ça devient très complexe à pouvoir maîtriser face à l'intensité. On est sur des sujets naturels. Comment vous voulez qu'à notre force des bras, on puisse changer la donne?
31: Mais vous avez tellement raison, Éric Brocardi. Vous dites l'heure n'est pas à la polémique. Mmh. Bien sûr, personne aujourd'hui ne remet en cause la qualité, l'excellence, ouais, qui est une référence mondiale, vous l'avez rappelé, de nos sapeurs-pompiers. Mmh. Bien au contraire. Moi, ce que je ne comprends pas, et ce que les Français peut-être ne comprennent pas, c'est pourquoi, pour vous armer face à cette guerre contre les feux qui se sont répétés ces dernières années, vous venez régulièrement nous voir. Je me souviens qu'en 2022, vous partagiez ce plateau très régulièrement. Et l'idée était de proposer un arsenal suffisant, ouais, pour lutter demain contre des incendies encore plus importants qu'en 2022. Nous y sommes aujourd'hui.
7: C'est ici qu'on avait même lancé, je m'en souviens très bien, l'idée de la météo des forêts. Et très clairement, aujourd'hui, ça avait pris son envol et c'est une nécessité et qui perdure.
31: Je pense qu'aujourd'hui... Mais moi, je vous parle de moyens. Pardonnez-moi, c'est réducteur. Ce que je vais dire, c'est peut-être un peu caricatural. Mais 2 milliards pour faire trempette dans la Seine, je ne veux pas les mettre pour faire trempette dans la Seine. Je veux les mettre pour vous, ces 2 milliards.
7: Il y a des orientations, mais quand bien même, parce que le sujet, ça reste sur les avions et la fédération se range aux côtés des pilotes de la sécurité civile, même si vous avez 2 milliards sur la table, les avions, vous ne pouvez pas les acheter. Voilà. Donc ça veut dire que la chaîne de production d'Aviland au Canada n'avait pas suffisamment de carnets ouverts pour construire.
31: Est-ce qu'il y a des alternatives au Canadair?
7: Je veux juste prendre un exemple très concret. Quand vous allez chez un garagiste, une succursale de voiture, je ne souhaiterais aucune marque, vous voulez acheter une voiture, vous l'avez au bout de combien de temps? 6 mois, 8 mois, voire même 1 an pour certains. Donc comment voulez-vous que sur des avions aussi spécifiques, on puisse avoir? Pour autant, ce que je souhaite rajouter, c'est que parfois il y a des choses qui sont choisies, décidées, orientées, qui ne se construisent pas peut-être plus dans l'écoute des pilotes de la sécurité civile. Ce que je veux dire, c'est que nous sommes sur le terrain. Hier, sur d'autres chaînes, je parlais d'un choc de simplification opérationnelle. Parce qu'aujourd'hui, ce n'est pas normal que pour les sapeurs-pompiers, lorsqu'ils ont besoin de manger sur le terrain, on fasse signer 3 bons de commande, ça ne rentre pas dans les cases administratives. Aujourd'hui, je vous rappelle que les sapeurs-pompiers sont alimentés parce qu'on veut bien faire des dons. Donc le sujet aujourd'hui, c'est de comprendre que même si vous avez 3 milliards, 10 milliards, le sujet, c'est de simplifier. Le sujet, c'est de prendre un arbitrage qui soit juste, efficace. Même s'il coûte plus cher, c'est pas grave, parce que derrière, on sait que cette volonté de vouloir servir et protéger doit supplanter. Enfin, je sais pas, mais protéger, secourir et sauver, ça a un coût, mais la vie n'a pas de prix. Donc à partir de là, les investissements qui doivent être effectués doivent être faits avec une certaine justesse, une certaine écoute, et la Fédération nationale des pompiers de France pousse au quotidien dans tous les couloirs des ministères pour apporter à la fois le moyen de la prévention, les moyens opérationnels et les moyens du grand public.
31: Mais tout ce que vous dites, ce sont des paroles de bon sens.
7: Oui.
31: Et pardonnez-moi, Éric Brocardi, je rappelle que vous êtes porte-parole de la Fédération nationale des sapeurs-pompiers. J'ai essayé de lister toutes les mobilisations des sapeurs-pompiers ces 10 dernières années, où parfois elles étaient, vous étiez dans la rue pour manifester, vous avez parfois fait grève en disant « mais c'est pas possible, donnez-nous les moyens de nous battre ». Alors on a bien compris, personne ne se dit que face à ces feux, en un claquement de doigts, l'affaire est réglée. Personne ne dit ça. Seule question qu'on se pose, c'est « mais mince, mais pourquoi notre priorité absolue n'est pas justement de donner le plus de moyens possible à tous les Éric Brocardi qui sont sur le terrain ?
7: Nous, on a un sujet, vous parlez de budget, il faut bien comprendre une chose, c'est que, et merci de me laisser le temps de m'exprimer là-dessus, c'est que quand vous parlez de budget, il faut comprendre que les sapeurs-pompiers, ils ont deux soupapes en termes de budget. Un au niveau de l'État, et c'est ce qu'on voit les avions de la sécurité civile, et en même temps, ils sont départementalisés, c'est-à-dire qu'ils sont sous la tutelle d'un établissement qui est... des conseils départementaux, ils ont leur propre budget par département. Donc le sujet aujourd'hui, c'est de comprendre qu'un sapeur-pompier, par an et par habitant, c'est 7 euros par mois, moins cher que chez Free. Okay, et tout aussi, on va dire, une performance hors norme en ce qui concerne les 4,7 millions d'interventions qu'ils effectuent par an, et 2 interventions sur 3 sont effectuées par des sapeurs-pompiers volontaires. Les professionnels, qui sont l'ossature et l'épine dorsale du système, nous permettent aussi de combler toutes les sujets qui sont liés justement à la réponse opérationnelle de proximité dans les grandes villes et dans les périurbains. Et ce que je veux vous dire, c'est qu'à ce titre, là, on est au cœur de nos missions. Voilà. On regarde, mais en fait, c'est ça pourquoi on a signé. Pourquoi on me parle de moyens, de ci, de là, qui sont fatigués, pas fatigués. Mais en fait, nous, notre métier, notre activité de sapeur-pompier pour englober les volontaires comme les professionnels, on est au plein cœur de notre engagement et c'est pour ça qu'on a signé. Donc, quand je vous réponds sur le sujet de pourquoi on n'a pas assez de moyens, parce qu'aujourd'hui, les arbitrages sont faits d'un point de vue local. Parce qu'aujourd'hui, quand tout se passe bien, on a tendance à réduire l'enveloppe. Mais en fait, on ne réagit pas et on ne doit pas réagir sur un sujet, on va dire, immédiat. Les sapeurs-pompiers, c'est de la prévision, c'est de la prévention. Donc ça veut dire que lorsqu'il y a des budgets qui doivent être votés, ce sont des budgets avec une certaine vision. C'est pas sur ce qui a été fait. Et souvent, on dit, c'est bon, l'année dernière, ils n'ont pas eu beaucoup d'activités, on peut réduire. Non, en fait, c'est ce qui va se produire. Et ça, aujourd'hui, c'est des images qui, malheureusement, doivent toute l'année passer en boucle.
31: Mais vous avez. Éric, c'est ce que vous m'aviez dit, je crois, il y a 2 semaines, au moment de l'incendie à Fontainebleau, au tout départ du feu. Nous étions en duplex sur cette antenne, et vous avez dit. J'espère que ces images ne seront pas oubliées à la rentrée en septembre pour la rentrée des politiques parce que c'est chaque été la même chose, c'est-à-dire que là on met en avant le travail des pompiers, on explique que c'est d'une bravoure exceptionnelle, extraordinaire, et à la rentrée on oublie tout.
7: J'étais hier, excusez-moi.
31: Éric, un dernier mot, mais c'est essentiel.
7: J'étais hier au téléphone avec le président du conseil départemental des Alpes-Maritimes qui fait des investissements hors normes sur le sujet de la défense des forêts contre les incendies. 3 hélicoptères bombardiers d'eau loués, 25 nouvelles citernes hélipompables pour permettre justement d'être rapide, efficace et frapper vite et fort. Tous ces coûts-là au niveau local ont un coût et une nécessité. Quand on est des Alpes-Maritimes, mer, montagne, forcément il y a des enjeux. Aujourd'hui, ce sujet intrinsèque lié à la défense des forêts contre incendies, il va falloir l'adopter dans les départements qui aujourd'hui sont nouvellement touchés par les incendies de forêts.
31: Alexandre Devecchio, et puis évidemment, on va donner la parole. On salue le général Bertrand Cavalier qui est avec nous et Christian Pinaudeau dans un instant. Je vous donne la parole, consultant en politique forestière et en gestion de risque, expert des incendies et des feux de forêt. Mais à chaque crise, c'est
0: la même question. Oui, c'est ce que j'allais dire. Quand on décrypte ce qui a été dit, on voit qu'on retrouve un certain nombre de problèmes qu'on a pu observer dans d'autres crises, dans celle du Covid notamment. Le déficit d'anticipation, c'était exactement la même chose. Dans celle également de la canicule, on se retrouve dépourvu de climatisation au moment où on est en pleine canicule dans les hôpitaux. Donc il y a un problème d'état stratège qui n'a pas de vision et qui est empêtré dans une véritable bureaucratie. C'est ce qu'on entend, c'est-à-dire que pour payer un sandwich à des pompiers, il faut faire de la paperasse. Il y a un problème de multiplication des échelons qu'on voit bien, de millefeuilles territoriales qu'on voit bien dans d'autres aspects, puisqu'ils dépendent à la fois de l'État et du département. Et enfin, il y a un problème de souveraineté. On nous dit effectivement les Canadair sont produits au Canada, ça met du temps et c'est normal qu'on ne soit pas livré. Il faut aussi se demander, c'était la même chose pendant le Covid, si on ne devrait pas produire aussi, on est fort en aéronautique, un certain nombre d'avions, vu qu'on va être confronté à ce type de problème de plus en plus souvent dans l'avenir.
31: On va prendre la direction du terrain dans quelques secondes, rejoindre nos équipes bien sûr. On sera avec Grégory Pratz, et également pilote de Canadair, qui a dit ce week-end tout haut ce que des millions de Français pensent tout bas, et sa déclaration a été relayée des centaines, pour ne pas dire des millions de fois sur les réseaux sociaux. Vous savez, ces réseaux sociaux qu'on envisage de museler. Bah, c'est normal qu'on envisage de les museler, parce que la parole alternative, les coups de gueule, bah, ils seraient peut-être moins relayés. Je vous propose d'abord qu'on s'arrête un instant sur cette séquence. Je vais la commenter avant qu'on l'écoute pour les auditeurs d'Europe 1. Et ça résume tout. Et c'est pour ça qu'on en a les larmes aux yeux quand on voit cette forêt partir en fumée et quand on voit la bravoure des pompiers. Elle a été publiée par le SDIS 33. C'est le service départemental d'incendie et de secours de Gironde qui a publié une vidéo bouleversante hier qui résume le courage des pompiers et la solidarité. Regardez.

0: Et vous voyez en 30 secondes cette union des courages, Eric Brocardi, quand vous voyez cette...
1: C'est compliqué. C'est compliqué parce que il y a des regards et il y a des pertes derrière. Et forcément, ça reste un sujet aujourd'hui où, en fait, on n'a pas à subir ce genre d'image. Je le dis, je le répète, ils sont engagés sur des missions, c'est leur engagement de leur vie, là. Et quand je vois des pompiers se battre, on ne peut être que fier d'eux. Et la nécessité de faire nation derrière, c'est extrêmement important. Et on remercie encore tout le monde de nous aider. Mais c'est plus tolérable. C'est plus tolérable parce que c'est le sujet de ce qu'on va laisser derrière. Donc s'il n'y a pas un sursaut, un éveil des consciences sur aujourd'hui des gestes qui ne doivent plus exister, des gestes aberrants, des gestes, des actes de négligence, aujourd'hui, on peut plus se permettre d'envoyer des sapeurs-pompiers au sol avec derrière toute cette dégâts qu'on va laisser au niveau naturel. Aujourd'hui, ce sont les soldats du feu, ce sont les soldats du climat, ce sont les soldats de la vie. Nous devons continuer malheureusement à nous battre et je peux vous dire que tenter de retirer un pompier là sur le terrain, là, je pense qu'aujourd'hui, leur courage, il sera pas oublié. Et puis de toute façon, on forcera les portes des médias pour le rappeler.
0: Mais vous aurez toujours la
1: Donc,
0: porte ouverte.
1: Le sujet, c'est qu'aussi bien volontaire comme professionnel, il est temps que... comprennent que ce sont des êtres humains à part entière sous leur uniforme. Ce sont des gens comme vous et moi, ce sont des pompiers volontaires qui, derrière, ont notre activité. Et vous les voyez là, mais ils ne sont pas au cœur de la famille. Là, dans l'étage, on reconnaît certains, la maison a brûlé, pendant qu'ils sauvent celle des autres. Donc, notre sujet aujourd'hui, c'est de comprendre que ces enjeux-là, demain, ne doivent plus malheureusement exister, ça serait l'idéal, mais malheureusement, ça ne sera pas le cas. Mmh. Ça ne sera pas le cas parce que la force de la nature a voulu en découdre et en décider autrement.
0: Et c'est pour ça qu'il faut être profondément humble face à ces phénomènes météorologiques, mais que si on peut vous donner les moyens de répondre face à ces incendies, il n'y aura pas ces débats qui s'engageront sur les plateaux, bien sûr. Et c'est bouleversant de vous entendre parce qu'on sent évidemment toute l'émotion quand vous voyez ces images. Quand j'ai vu cette vidéo sur les réseaux sociaux, je me suis dit, mais vous savez ce qu'il faudrait faire ? Qu'à la rentrée des classes, tiens, pourquoi pas, toutes ces vidéos, pendant une heure, elles soient diffusées partout dans toutes les classes pour qu'on puisse se rendre compte du travail et de la bravoure des sapeurs-pompiers.
1: Je dis simplement une chose, c'est que lorsqu'il y a un ordre qui est donné au plus haut sommet de l'État, il faut que jusqu'en bas, ça soit appliqué à la lettre.
0: Grégory Prats est avec nous. Merci et pardonnez-moi de vous avoir fait un peu attendre, Grégory Prats. Vous êtes pilote de Canadair. Et je le disais, Grégory Prats, votre coup de gueule ce week-end a été relayé des centaines, voire des millions de fois sur les réseaux sociaux, car vous êtes un commandant de bord de Canadair en colère. Et quelles sont les raisons de votre colère aujourd'hui ?
2: Bonjour à tous. Bonjour Elliot, bonjour Eric, bonjour aux autres. D'abord, première chose, j'aimerais dire que toutes mes pensées vont à toutes ces familles sinistrées qui ont perdu leur maison, qui ont perdu leur vie, leurs souvenirs,

0: Oui, je suis très en colère et je suis tellement désolé pour tout ça et j'ai presque honte, je vais vous dire, j'ai presque honte, voilà. Hein. Excuse-moi Eric, hein, mais je vais un peu recadrer ce que tu as dit au sujet de ma phrase qui a fait tant polémique. Effectivement, c'est une punchline. Pourquoi ? Parce que si je n'avais pas dit ça, je n'aurais pas été invité ce matin. Voilà. Je sais très bien que c'est tu sais très bien aussi que c'est une image. Je sais très bien que les lignes de Canadair ont été arrêtées en 2015. Néanmoins, cet argent qui est dépensé, alors là, effectivement, je me suis fait la réflexion quand j'étais en train d'écoper lundi matin, il y a 10 jours, j'étais leader des 2 premiers Canadair qui avons été envoyés sur le chantier de Fontainebleau et que j'ai écopé dans la Seine. J'ai dit à mon copilote, sans vraiment réaliser ce que je disais, hein, j'ai dit, putain, là, il va falloir que je m'applique pour le largage parce que c'est quand même de l'eau qui a coûté 2 milliards d'euros aux Français. Et ensuite, ça ne m'a pas du tout fait rire après, quand j'ai vu l'ampleur du dégât, des dégâts et quand j'ai vu l'ampleur du sinistre et que j'ai demandé à mon état-major, à la radio, que j'ai supplié d'avoir 2 avions supplémentaires avec moi. Et qu'on m'a répondu que c'était pas possible. Parce que ce jour-là, effectivement, il n'y avait que 5 Canadair valides sur la France. Quoi. Voilà. Donc, effectivement, c'est une punchline, c'est une image. Je sais très bien que les lignes ont été arrêtées. Néanmoins, cet argent, il aurait pu être dépensé avant que ces lignes ne s'arrêtent en 2015. Puisque je vous rappelle, et je rappelle, je vais peut-être apprendre à tout le monde, que la France était dotée de 16 Canadair. Il n'y a pas si longtemps que ça. Nous en avons perdu 4 dans des conditions tragiques, avec la perte naturellement des équipages. Voilà, ils n'ont jamais été remplacés, alors que les lignes étaient encore en œuvre au Canada.
1: Grégory Pratt, voilà. Ces 16 Canadair, on avait cette flottille il y a combien de temps ?
0: On a perdu les 3 derniers Canadair au milieu des années 2000.
1: Au milieu des années 2000, et jamais ils ont été remplacés. Mais par exemple, voilà. On pourrait remonter cette déclaration, mais on va continuer d'en parler. Emmanuel Macron, en octobre 2022, fait la promesse, justement, de renouveler la flottille, en disant, à compter de 2027, on aura ces 16 Canadair. On a bien compris qu'il y avait une difficulté avec cette production du côté du Canada et des Canadair. Mais ce que vous avez dit ce week-end, cette punchline, c'est-à-dire j'ai copé sur la Seine, et je me suis dit, 2 milliards pour assainir la Seine, on aurait pu avoir tant de Canadair. C'est une formule qui a marqué, je pense, bon nombre de Français, parce que tout le monde se fait la réflexion. La réflexion, c'est où mettre l'argent, où prioriser, et à quoi ont servi tous ces milliards. C'est ça la question qu'on doit vous poser. Vous êtes pilote depuis combien de temps, Grégory ?
0: Bah écoutez, moi j'ai commencé ma carrière de pilote dans l'armée de l'air, j'avais 23 ans. Je suis à la sécurité civile comme pilote bombardier d'eau depuis 2010. Voilà, moi ça fait 38 ans que je suis pilote au service de la France et des Français.
1: Grégory, est-ce que cette formule vous a valu des remarques ce week-end de votre direction ou même un peu plus haut ?
0: Non, pas encore, mais je les attends, parce que je sais que je vais en avoir. Néanmoins, je parle en tant que délégué syndical du SNPNAC, donc du syndicat national du personnel navigant de l'aviation civile. Et donc, j'ai une petite liberté de parole supplémentaire par rapport à mes autres collègues. Mais je peux vous assurer que j'ai eu des remarques très très premier degré, effectivement, comme quoi les lignes étaient arrêtées, que ça n'aurait rien pu faire. Néanmoins, tous mes collègues ont bien compris ce que je voulais dire et tous mes collègues me supportent. Je peux même vous dire que la semaine dernière, face à des problèmes de maintenance, parce qu'on en a, on va en reparler, parce que c'est important, parce que les 2 milliards dont je parle, on peut aussi les mettre dans la maintenance. Et puis là, je vais aussi vous dire pourquoi ça ne marche pas. On a failli exercer notre droit de retrait pour une malfaçon sur la livraison d'un avion, et nous ne l'avons pas fait. C'est-à-dire qu'on met en jeu notre sécurité personnelle, notre engagement physique, l'engagement de nos familles, parce que vous pensez bien qu'un avion qui se crache, il n'y a pas de survivant, quoi, hein, dans ces conditions-là. On fait des veuves et des orphelins. Voilà. Et là, la semaine dernière, on a décidé de continuer

0: parce que il y a des feux en Gironde et parce qu'il y a des familles qui sont en détresse et parce qu'il faut faire quelque chose, voilà, et qu'on peut pas rester les bras croisés, voilà. Donc oui, je suis très très très très en colère.
1: Restez avec nous parce que votre témoignage il est très important et vous allez peut-être pouvoir échanger avec Eric, mais vous êtes unis. Vous allez lui répondre juste après la publicité. C'est juste une courte pause et en, au fond. Les déclarations d'Éric Brocardi et celles de Grégory Pratt se rejoignent, bien sûr. C'est, oui, c'est intimement lié.
2: C'est une déclaration de bon sens et ça rejoint la question des priorités.
1: Bien sûr.
2: Vous l'avez dit, l'État devrait dépenser pour ce qui est stratégique en réalité et anticiper plutôt que de faire des cadeaux ou des dépenses démagogiques, puisque je pense que la Seine, c'est une vraie dépense démagogique.
1: La publicité, on revient dans un instant pour la suite de l'heure des pros. Je reçois beaucoup de messages, Éric Brocardi, parce que vous avez ému bon nombre de Français, ce porte-parole de nos héros, avec un cœur, par exemple. On revient dans un instant.
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7: Au cours d'une soirée, quelqu'un présente à Maude Sheridan un certain Jimmy French. Ils échangent quelques propos, comme c'est l'usage, et se trouvent mutuellement sympathiques, ce qui n'a rien d'exceptionnel. Maud accepte de bonne grâce les amabilités de Jimmy, sans penser que cela puisse aller plus loin. Quand, le lendemain, il lui téléphone, le son de la voix du jeune homme, il a 4 ans de moins qu'elle, ne lui coupe pas le souffle. Maud, en fille calme, pondérée et réaliste, estime n'avoir aucune raison de manifester une exubérance de petite fille. 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Ils échangent ensuite un long baiser en se souhaitant bonne nuit devant l'appartement de Maud. Mais cette nuit-là, le souvenir de ce baiser ne trouble pas les rêves de Maud Sheridan. Jimmy lui téléphone encore une fois, puis une autre. 2 semaines après leur première rencontre, elle commence à le regarder avec d'autres yeux. Il n'est pas très distingué, mais sourit agréablement, et ses cheveux noirs sont doux à caresser. Certes, ce garçon est visiblement dénué d'instruction, mais son esprit est très vif. 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
1: 9h31 sur CNews et sur Europe 1, le point sur l'information avec Somaya Labidi.
11: Situation globalement stable cette nuit en Gironde. Toutefois, les autorités redoutent une hausse des températures avec l'arrivée d'une nouvelle vague de chaleur. 42 000 hectares sont déjà partis en fumée. 220 000 personnes ont dû être évacuées de la région et au moins 240 maisons ont été détruites. Autre feu, plus de 1000 hectares partis en fumée en Haute-Corse. Les sapeurs-pompiers luttent sur deux fronts. L'un à Bigoulia, avec 130 personnes engagées. L'autre à Corté, le plus grand, avec 300 hommes mobilisés. Des zones escarpées et parfois inaccessibles. Toutefois, aucune habitation n'est pour l'heure menacée. Et puis en Espagne, des retours à domicile prévus aujourd'hui pour les évacués des incendies de la région de Madrid. Un premier signe d'amélioration, même si le feu n'est toujours pas maîtrisé. Toutefois, la journée s'annonce rude avec des rafales de vent pouvant atteindre 30 km/h, des vents qui vont compliquer la tâche des soldats du feu.
1: Merci Somaya Labidi. Vous êtes très nombreux à réagir sur les réseaux sociaux et c'est vrai que votre témoignage, Eric, nous a bouleversés et le témoignage de Grégory Pratt, qui est avec nous, pilote de Canadair, également. Eric Brocardi, je rappelle que vous êtes porte-parole des sapeurs de la Fédération nationale des sapeurs-pompiers de France. Peut-être que vous avez envie de poursuivre, et on était une courte pause, mais vous avez peut-être envie de vous adresser à Grégory Pratt, qui est avec nous, pilote de Canadair, et qui ce week-end a eu une formule qui a été relayée des millions de fois lorsqu'il a dit « Au moment de la forêt de Fontainebleau, de l'incendie, j'ai copé dans la Seine et je me suis dit « C'est une eau qui a valu 2 milliards d'euros aux Français ». Bah avec ces 2 milliards d'euros, on aurait pu avoir tant de Canadair, on aurait pu avoir tant de moyens pour les pompiers qui sont sur le terrain. Je rappelle pour ceux qui nous rejoignent qu'on poursuit notre édition spéciale consacrée à ces feux en Gironde. 220 000 personnes ont dû être évacuées et déjà 42 000 hectares ravagés par les flammes. C'est 4 fois la superficie de Paris, 6 fois celle de Nice. Et je salue Edwige Diaz qui nous a rejoint, députée de la Gironde. On reviendra justement sur les manquements peut-être du politique. Éric Brocardi.
12: Non, parce que c'est rare qu'on puisse se parler, Grégory, directement, parce que quand on se parle, c'est sur les moyens radio, ou quand on se voit, c'est parfois en formation, et je tenais à te féliciter, et toi et tes troupes, sur l'ensemble des dispositifs, parce qu'on sait perdument que vous êtes une toute petite paille sur une braise énorme en ce moment, et qu'à ce titre, on n'oublie pas Franck Chesnay, 2019 à Gérignac. Est-ce que dans tes poids et dans tes mots de ce que tu évoques, le sujet il est là, il faut rentrer à la maison. C'est tout. Et merci encore.
1: Grégory, peut-être que vous souhaitez lui répondre.
0: Oui, de toute façon on est tous dans le même bateau, hein. On est tous la main, dans la main pour combattre les feux. Nous, c'est pas les avions qui éteignent les feux, hein. Ce sont les sapeurs-pompiers qui grattent, qui noient, qui voilà. Nous, on est là pour les soutenir, on est là pour leur rendre la tâche un peu moins difficile. On est très utile, naturellement, pour cela, mais in fine, ceux qui éteignent les feux réellement, ce sont les pompiers, voilà. Et dans les 2 milliards d'euros dont je parlais, eh bien, naturellement, je sais que les pompiers ont des gros problèmes de recrutement, gros problèmes RH. Si vous voulez recruter des gens, il faut les payer, quoi. Voilà, c'est tout. Eric en a parlé, hein, pour 7 euros de l'heure, vous avez des gens qui s'engagent sur le terrain, au bout des tuyaux, avec des avions qui leur passent au-dessus de la tête, donc un environnement très très dangereux. Voilà, l'argent, il y en a. A priori, il y en a, puisqu'on fait des choses un petit peu absurdes avec, et on ne le met pas dans les choses importantes, et notamment le régalien et la sécurité des Français.
12: Et puis, il faut qu'on arrive aussi à simplifier les choses. Je pense que le choc de simplification opérationnelle, aujourd'hui, ça doit être une doctrine que l'administration doit s'appliquer dans tous les domaines, que ce soit dans l'hospitalier, la sécurité intérieure, la sécurité civile, évidemment. pour permettre justement d'arriver à contenir la sécurité de ceux qui sont au bout des lances et au bout du manche pour piloter les avions et les hélicoptères. Et à cela, la complémentarité, je le dis, je le souligne, c'est notre histoire, c'est les communes, ce sont les départements. Maintenant, c'est l'État, effectivement, mais il faut que tout cela soit continué à être protecteur de celles et ceux qui s'engagent.
1: Grégory Pratt, c'est toujours avec nous, pilote de Canadair, et Eric Brocardi. L'échange que vous avez bouscule complètement notre émission, et évidemment, la priorité est de vous donner la parole, puisque vous l'avez dit, souvent, trop souvent, les médias, les politiques vont placer la focale lorsqu'il y a un incendie et vont oublier. Vous avez commencé en disant on n'a pas forcément la chance de pouvoir échanger sur une chaîne nationale avec Grégory Pratt. Eric Brocardi, depuis plusieurs années, vous venez nous voir pour alerter sur la situation, sur le manque de moyens parfois, sur la prévention également. Je vous ai jamais vu aussi ému. Pourquoi ?
12: Ben parce que, en fait, c'est une conjonction à un moment donné d'événements et puis un sujet aussi où il y a des pertes chez nous et on n'en veut pas. Et donc, il n'y a rien de plus dramatique. Vous savez, vous avez un commandant des opérations de secours et un directeur départemental à la tête. Il est hors de question de remettre en cause, et je dis bien, il est hors de question de remettre en cause, leur capacité à pouvoir appliquer une stratégie. Les stratégies, on la connaît. Grégory la connaît, il participe aux formations, contribue aux formations, il nous forme, il nous dit ce qu'il faut faire, on applique derrière, on conçoit des lignes d'orientation stratégique intenses dans des simulateurs avalables. Ils sont dévoués, ils nous expliquent, ils nous font vivre, ils nous font immerger dans ce qu'ils ont de plus dur, pour qu'après, sur le terrain, on soit opérationnel et qu'on soit en sécurité. Et il n'y a jamais de largage sans avoir au préalable signalé la sécurité. Donc quand demain, vous allez avoir toute cette dynamique et cette orientation sur le terrain, évidemment, on n'a plus le temps de se parler. Et évidemment, on ne peut plus forcément se voir parce que... étant à Nîmes et les autres sapeurs-pompiers partout en France, les centres de formation sont seuls pour le névralgique où on va pouvoir partager et s'enrichir les uns les autres. Et cette richesse-là va nous permettre de mieux lutter demain contre les incendies. Mais il faut nous écouter. Je veux dire, et à un moment donné, quand on sort la Fédération nationale des pompiers de France en 2022, un document d'une trentaine de pages où dedans c'est écrit, on consulte en même temps les pilotes de la sécurité civile pour essayer d'orienter, de choisir et de les faire participer à nos différents débats et orientations. C'est parce qu'il y a un sujet aussi qui est prégnant chez nous, c'est la solidarité dans l'action, mais c'est surtout la solidarité dans la préparation. Parce qu'aujourd'hui, on doit quand même continuer à pousser à la roue. Et notre objectif, il est simple, c'est tout simplement garantir et continuer à sauver et protéger les populations et les sapeurs-pompiers. Mmh. Mais aujourd'hui, ça ne pourra se faire qu'avec cette véritable volonté d'une commande, d'une orientation, où quand vont sortir les lignes budgétaires, effectivement, bah, on est relégué parfois en deuxième ou troisième zone. Mais pourquoi ? Parce qu'on se fixe sur des niveaux classiques on va dire, d'intérêt public, que ce soit la sécurité, que ce soit les salaires, c'est une évidence. Mais je pense qu'aujourd'hui, vous prenez une simple chose, c'est que quand les sapeurs-pompiers tapent à la porte pour faire le calendrier. Les gens donnent. Et ils ont compris pourquoi les donner. Pourquoi demain, la lecture sur les éléments d'impôt que l'on peut recevoir, le fléchage n'est pas plus clair. Exactement. On le fait pour les taxes d'ordures ménagères. Mais c'est ubuesque. Demain, vous faites une ligne vers la protection civile. Mais les gens, ils prennent une autre dimension dans leur sujet de paiement des impôts. Et aujourd'hui, c'est transparent.
1: En fait, ce qui est désespérant, c'est que c'est à chaque fois les mêmes constats sur les mêmes crises. Mais la crise des agriculteurs... On se dit, mais comment se fait-il qu'on se félicite de donner quelques centaines de millions quand on a la possibilité d'envoyer des milliards à l'étranger ? D'accord ? Donc, si vous demandez aux Français les priorités, vous inquiétez pas que la priorité, elle est vite trouvée et que, évidemment, la sécurité civile, les Eric Brocardi, les Grégory Pratt, on va aller sur le terrain parce qu'il y a aussi la solidarité qui est exceptionnelle. Si ce week-end on avait envie de pleurer, c'était aussi par fierté de voir cette France enracinée, ces Français silencieux, ces Français qui sont méprisés, converger en direction de Bordeaux.
12: Je vais simplement vous dire que on entend souvent, mais où sont les avions ? Où sont les avions ? Grégory et son équipe, ils font comme ils peuvent. Et derrière Grégory, il y a tous les mécanos. Et eux, ils sont à flux tendu, ils comptent même pas leurs heures. Mmh. Et ils y trouvent toutes les parades pour les mettre en protection et nous mettre en protection et sauver les citoyens.
1: Grégory, vous restez avec nous. Je veux juste qu'on aille voir Alexandra Bischoff, parce que je disais, il y a aussi cette solidarité merveilleuse. On voit des agriculteurs. Là, il n'y a pas les centaures hein, face aux agriculteurs. On les laisse converger. Mais il n'y a pas que les agriculteurs. Il y a également les forestiers, les bûcherons. Et vous êtes d'ailleurs avec un bûcheron volontaire, Alexandra.
9: Oui, tout à fait, Eliott. Je suis avec Romain, qui est bûcheron et qui est engagé depuis le premier jour. Alors, on l'a retrouvé ce matin ici. Nous sommes à proximité de la zone d'incendie, mais nous ne pouvons pas y accéder. Alors, en ce moment, juste pour vous le rappeler rapidement, l'incendie, il n'est toujours pas maîtrisé. Il y a cependant une légère accalmie, mais il faut bien sûr rester prudent hein, sur les informations. On ira au point presse tout à l'heure. Juste quelques reprises de feu qui se situent pas très loin. Donc, depuis tout à l'heure, voilà, les pompiers, les agriculteurs et ces bénévoles dont Romain circulent. Et d'ailleurs, je vous invite à discuter. On va discuter un petit moment avec Romain. Romain, bonjour. Romain, merci d'être avec nous. Alors Romain, on en a parlé déjà en amont, la nuit a été courte. Hein.
13: Oui, elle a été courte, on a tourné toute la nuit. Là, pour l'instant, le feu n'est pas vraiment fixé, il y a beaucoup de reprises. Donc on s'est relayé avec mes collègues justement pour faire des rondes justement pour voir où étaient les reprises. On a acheté encore des motopompes justement avec des cuves de 1000 litres. On a réussi à trouver aussi des entreprises qui sont un peu mobilisées avec nous justement pour nous prêter du matériel et de pouvoir travailler main dans la main comme ça. Donc on a continué toute la nuit, on a tourné, on a essayé de dormir une heure ou deux dans le camion justement pour se reposer. Et là pour l'instant il y a encore des reprises, mais le feu n'est pas fixé, donc on continue à faire des rondes, on essaye de protéger les maisons qui sont encore intactes, et on essaye de faire notre maximum pour pouvoir en venir à bout, quoi.
9: Vous êtes mobilisé depuis le premier jour, Romain. On imagine que c'est difficile pour vous. Ça a été intense, tous ces incendies, toute cette mobilisation.
13: Oui, tout à fait. Ça a été très, très compliqué. Depuis vendredi, on s'est mobilisé. On n'a pas cherché à comprendre. Moi, j'ai mobilisé plusieurs entreprises directement sur le terrain, justement, pour être avec nous, aux côtés des pompiers, et qu'on soit tous mobilisés pour qu'on puisse arriver à arrêter ce feu-là et voilà, qu'on en vienne à bout, quoi. Parce que là, ça devient très très compliqué. On a réussi à faire des pare-feux justement avec les bulldozers, les pelleteuses, tout ça, et on continue à travailler justement pour essayer de sauver ce qui est encore sauvable, quoi.
9: C'est important pour vous d'être solidaire et de venir aider les pompiers dans cette tâche.
13: Oui, tout à fait. Moi, j'ai pas envie, enfin je peux pas être acteur de la chose sans rester à rien faire. Donc je me suis dit sans hésiter, j'ai tout de suite appelé les entreprises environnantes et je me suis dit bon allez, on se mobilise, on y va, et pour moi c'est important d'être là au quotidien et de pouvoir apporter mon soutien justement pour pouvoir essayer de sauver toutes ces maisons qui sont encore sauvables et vraiment de m'impliquer au maximum pour pouvoir sauver ce qui nous reste de nos forêts, quoi.
9: Alors vous, Romain, vous habitez le secteur, hein, vous habitez à proximité de Biscarrosse. Est-ce que vous êtes nombreux déjà à être mobilisés de ce secteur?
13: Alors moi, j'ai 4 entreprises qui sont avec moi. Donc là, on a commencé à stabiliser justement les feux sur Parentis et Biscarrosse. Et là, j'ai réussi à mobiliser une douzaine d'entreprises qui vont justement monter en Gironde avec nous à marche prime pour pouvoir aider justement à renforcer les équipes là-bas et de pouvoir faire des pare-feux au maximum pour pouvoir essayer de maîtriser le feu et de pouvoir cesser un peu l'activité de cet incendie, quoi.
9: Vous allez rester jusqu'au bout auprès des pompiers?
13: Moi, je vais rester jusqu'au bout. On dormira une heure ou deux s'il le faut par nuit, mais vraiment, je veux vraiment avoir une implication. Je veux vraiment essayer de sauver toutes les maisons qui sont sauvables. Parce que je me dis, voilà, c'est triste de voir tout ça et je pensais pas que ça aurait pris une ampleur telle. Donc je me suis dit, on fait tout ce qu'on peut, on mobilise tout ce qu'on peut, on achète du matériel avec notre argent parce qu'on veut vraiment participer à 100% à la chose et avoir une implication qui soit vraiment au top, quoi.
9: Merci beaucoup, Romain. Merci d'avoir été en direct avec nous sur CNews. Donc voilà, Eliott, vous l'avez entendu, hein, une grande mobilisation ici, des bénévoles qui n'arrêtent pas, qui sont nuit et jour auprès des pompiers, avec toujours beaucoup d'émotion, mais surtout une grande implication malgré la fatigue.
1: Merci beaucoup, Alexandra Bischoff. Gardez le contact avec Romain, parce que son témoignage là aussi était magnifique, parce qu'on voit que dans cette crise que nous vivons, il y a une solidarité absolue. Et Romain Langlade, c'est la France des honnêtes gens, c'est la France silencieuse, c'est pas effectivement la technostructure. Vous n'allez pas voir Romain dans les couloirs des conseils des ministres qui vont expliquer la vie à Éric Brocardi, Grégory Prats ou Romain Langlade. C'est quelqu'un qui travaille la terre, qui travaille la forêt, bûcheron bénévole, qui vient avec toutes ses entreprises en disant on va se battre nuit et jour. Mais ça donne des frissons d'entendre ces témoignages-là. On continue justement les témoignages puisqu'on va prendre la direction de notre reporter Clément Lopez qui est à Marche Prime. Cher Clément, bonjour. Et là aussi, vous allez donner la parole aux Français qui sont au cœur de cet incendie. Bonjour Clément.
14: Bonjour Elliot, ici nous sommes à quelques kilomètres des lignes de l'incendie et ici la solidarité est de mise et les habitants s'organisent. Nous sommes d'ailleurs avec Samuel Mendoza, exploitant dans le domaine forestier. Samuel, bonjour. Bonjour. Racontez-nous un petit peu qu'est-ce que vous faites derrière nous.
15: Mais là on est en train de créer un pare-feu pour stopper le feu s'il arrive jusqu'ici.
14: Quand vous avez vu l'incendie se rapprocher dangereusement d'ici où nous nous trouvons, immédiatement vous avez pris l'initiative de venir ici?
15: C'est ça, on nous a réquisitionné les machines, on nous a demandé de venir et du coup on n'a pas hésité, on est venu.
14: Et vous êtes venu ici, comment vous choisissez les parcelles, comment vous décidez les arbres que vous devez abattre?
15: Ça c'est pas à nous de choisir, on choisit pas, on nous dit de couper un endroit et on coupe, on rase. On fait un pare-feu, une longueur sur plusieurs kilomètres et plusieurs mètres de large et on coupe.
14: Super, et ça vous a semblé évident de venir aider ces pompiers, cette sécurité civile qui agit déjà depuis plusieurs jours ici et qui peuvent être fatigués?
15: Oui, c'est évident, on est là pour, comme les agriculteurs qui sont descendus, on est obligé de les aider, hein, pour pas que ça continue de cramer et qu'on puisse arrêter.
14: Merci beaucoup Samuel. Donc vous l'aurez compris ici, la solidarité est de mise et tout le monde travaille main dans la main. On a pu apercevoir des pompiers, mais également l'armée qui vient avec des bulldozers pour également créer des pare-feux ici à Marche Prime.
1: Merci beaucoup Clément Lopez. Vous êtes accompagné de Timothée Forger. Et si vous avez la voix, je le dis aux auditeurs d'Europe 1, une voix qui est plus rocailleuse qu'habituellement, c'est parce que depuis 3 jours, vous êtes sur le terrain depuis le début de cet incendie, même un peu plus que 3 jours. Et évidemment, ces fumées ont des conséquences. Donc, faites attention à vous et merci pour le travail formidable que vous faites depuis le début de cet incendie en Gironde. Éric Brocardi est toujours avec nous. Dans un instant, on parlera de l'aspect politique. On reviendra avec le général Cavalier sur les conséquences et la stratégie pour lutter contre ces flammes. Je voudrais quand même qu'on fasse un point de situation. Je disais 42 000 hectares qui ont été ravagés par les flammes. C'est 4 fois la superficie de Paris, c'est 6 fois celle de Nice. Sauf que la Gironde, malheureusement, a déjà connu des phénomènes et des épisodes dramatiques. Quelle différence il y a entre cet incendie et celui de 2022, Éric Brocardi?
12: C'est sa cinétique et son développement qui est beaucoup plus important et beaucoup plus rapide. On a parlé d'effets de pyro, cumulonimbus, que je pense que Grégory a pu apercevoir si ça s'est vraiment avéré, parce que vu du ciel, c'est une autre dimension, une autre impression. Donc il a une vitesse de développement hors norme. La cinétique du feu est sur d'autres domaines. On est rentré même un peu plus dans un cadre complexe du feu, c'est-à-dire qu'il y a des enjeux énormes sur les défenses de points sensibles, avec bon nombre aujourd'hui de maisons qui ont été sauvées, il faut quand même le signaler. Donc je pense qu'il faut aussi prendre l'avis de Grégory et son écoute sur ce sujet-là, parce que la vue qu'ils ont, elle est juste à l'image et très objective par rapport à ce qui se passe sur le terrain.
1: Justement, Grégory Prats, je ne sais pas si vous avez dû intervenir pour l'instant sur l'incendie en Gironde ou si vous allez être mobilisé dans les prochains jours. L'expert que vous êtes, lorsqu'il voit cet incendie, et il y a parmi toutes les images qui ont pu nous marquer, cette vue depuis un canadair de l'incendie en Gironde, qui est un monstre, bien évidemment.
0: Oui, c'est... Et l'impression que cela fait, hein, quand on arrive sur la zone et qu'on voit ce nuage qui monte pratiquement jusqu'à la stratosphère, en fait, hein, donc effectivement le pyro cumulonimbus, c'est un nuage d'orage qui est créé par le sinistre. Comme tout nuage d'orage, bah, vous avez création d'éclairs à l'avant. Enfin, c'est vraiment quelque chose d'impressionnant. Alors, je n'ai pas vu encore celui de la Gironde cette année. J'étais sur les feux de 2022 en Gironde. J'ai vu ce que c'était déjà. C'était monstrueux. Moi, je travaille plutôt sur l'est du territoire en ce moment. Donc, j'étais sur Paris, sur Brignoles dans le Var et puis sur la Corse également. Voilà. Mais à partir de la semaine prochaine, je pense que je serai en Gironde également en soutien de mes collègues.
1: Eh bien, écoutez, merci Grégory Prats, commandant de bord de Canadair. Merci et vraiment, on ne vous lâchera pas. N'hésitez pas, vous avez la place pleine et entière sur ce plateau ou alors à travers nos échanges via le téléphone. Vous venez quand vous voulez, vous nous apportez toutes les informations que vous souhaitez et vraiment, vous êtes le bienvenu dans cette émission. Je me tourne vers Sandra Larue car c'est pressé. Donc Sandra, vous êtes spécialiste météo. Peut-être là aussi faire un point pour nos téléspectateurs concret sur qu'est-ce qui peut se passer dans les prochaines heures, parce qu'on a bien compris que même si on avait des sapeurs-pompiers héroïques, il y a un facteur qui peut être un facteur déclenchant, un facteur accélérant, c'est bien sûr la météo. Qu'est-ce qui va se passer dans les prochaines heures ?
16: Alors là, actuellement, déjà sur le département de la Gironde, on a une situation qui s'améliore un petit peu par rapport à hier, mais c'est limité quand même. On a un peu moins de vent, on a des rafales entre 20 et 30 km/h aujourd'hui. Vous voyez même le département de la Gironde et des Landes, avec ce risque de feu de forêt, à la carte émise par Météo France, le risque est faible aujourd'hui. Donc ça veut dire qu'on a un taux d'humidité qui est supérieur à 30%. On a des températures qui ont tendance à remonter, mais c'est loin de ce qu'on attend dans le courant de la semaine. Donc le risque est faible, mais les incendies sont toujours en cours, il y a encore du vent. Donc la situation reste compliquée sur le terrain. On a une vingtaine de feux actuellement actifs. On a aussi surtout ce qu'il va falloir surveiller. Donc si la situation s'arrange sur la Gironde et sur les Landes, on a aussi sur le sud-est, vous l'avez vu, c'est les départements en orange. Donc là, on a un risque élevé puisque Mistral et Tramontane se lèvent. On a une végétation très sèche et on a un vrai risque aujourd'hui avec des températures, facteur aggravant, qui remontent. 34 degrés aujourd'hui sur le sud-est. Et ce que je voulais juste dire sur la Gironde, c'est que là, on a une petite parenthèse peut-être d'accalmie, mais surtout, on a cette canicule, cette quatrième canicule qui arrive et des températures qui vont vraiment progresser sur le sud-ouest où on va encore frôler les 39-40 degrés à partir de demain, mercredi.
1: Éric Brocardi, moi, je me posais une question tout le week-end. Imaginons que, sans jouer les oiseaux de mauvaise augure ou les cassandres, qu'il y ait un méga-feu en Gironde, ce que vous êtes en train de dire, et qu'il y ait de feu complexe ou feu hors normes, et qu'il y ait le même dans l'est de la France, simultanément. Comment vous faites ?
12: Bah aujourd'hui, c'est un peu ce qui s'est passé avec le Var. C'est-à-dire qu'on est toujours engagé sur le Var d'un point de vue opérationnel et surtout avec un engagement hors normes. On est en même temps sur le fait de Gironde, donc on est sur aujourd'hui une capacité, on va dire, qui est proche de la rupture. Mais on n'y a pas encore dépassé, donc c'est pour ça qu'on peut pas parler de méga feu. On est encore sur le coup de la solidarité avec les autres pays européens. Il faut quand même le souligner. Et c'est jamais un aveu de faiblesse de faire appel aux autres. On rappelle que les guerres se sont toujours construites parce que nous avons lutté ensemble. Donc le sujet, c'est pas une marque de faiblesse, c'est juste qu'aujourd'hui, nous avons besoin d'être plus forts ensemble.
1: Et Vidjaz est avec nous, vous êtes député de la Gironde, et donc vous êtes au cœur de ce qui se passe actuellement. Quel regard la députée que vous êtes porte sur la situation ? D'abord peut-être un mot sur la solidarité, le caractère héroïque de nos pompiers, mais aussi de nos agriculteurs qui sont sur le terrain, et puis ensuite on ira sur le terrain politique. Qu'est-ce qui n'a pas été fait pour aider encore un peu plus nos sapeurs-pompiers, Vidjaz ?
17: Déjà, je vous remercie pour votre invitation. Je repars tout à l'heure, bien sûr, en Gironde pour continuer d'aider sur le terrain. Je voudrais dire qu'Emmanuel Macron peut dire merci aux Français. Merci à cette solidarité citoyenne, aux élus locaux, aux pompiers et aussi, bien sûr, aux entrepreneurs et aux agriculteurs parce que, en fait, le recours à cette solidarité masque à peine les manquements, évidemment, politiques qu'il y a eu. Et je pense qu'à la fin de cet épisode, il ne faudra en effet pas oublier et pointer les responsabilités des uns et des autres. Vous voyez, je voudrais relayer, j'ai vu tout à l'heure sur Internet une cagnotte litchi qui a été lancée par la Coordination Rurale 33 pour en fait aider les agriculteurs à assumer les frais. Parce que chapeau aux agriculteurs qui se sont déplacés, qui ont pris leur tracteur, qui ont pris leur citerne, mais les citernes, eh bien, roulent avec du GNR. Et donc, pour cela, en fait, il n'y a aucun, pour l'instant, moyen qui a été prévu pour assumer financièrement cette charge financière qui s'applique au nom de la solidarité. Donc, évidemment qu'il y a beaucoup de choses à dire, Mais c'est vrai que là, je me fais le relais de l'exaspération des citoyens qui ont été déplacés. Enfin, on parle de chiffres astronomiques, ce sont 200 000, plus de 200 000 citoyens qui ont été déplacés. C'est 10% de la forêt girondine qui est partie en fumée. Ce sont des sapeurs-pompiers qui ont été blessés. Et c'est aussi, oui, il faut le dire, un désastre économique parce que c'est évidemment une saison touristique qui est à genoux.
1: J'ai entendu la préfète dire aux touristes, ne venez pas dans la région. Ne venez pas dans la région bordelaise, vous avez bien compris. Mais on parlera du désastre économique dans quelques instants. Juste avant une courte passation de plateau avec Europe 1 dans 1:30, qu'est-ce qui l'a manqué? Qu'est-ce qui n'a pas été fait? Pourquoi vous dites, aujourd'hui je me fais le relais de l'exaspération des gens sur le terrain?
17: Oui, parce que la Gironde a malheureusement déjà brûlé en 2022. On se souvient des feux de Landiras, de la Teste de Buch et aussi du Médoc. Et depuis, rien n'a été fait. Même, je vais vous dire, c'est pire que ça, ce sont des promesses qui n'ont pas été tenues. Moi, je me souviens que Gérald Darmanin est venu en 2023 en Gironde pour annoncer qu'à Mont-de-Marsan, il y aurait une nouvelle base d'accueil des Canadairs. Sauf qu'en 2025, cette promesse a été balayée. On se souvient d'Emmanuel Macron en 2022 dire qu'il allait non seulement renouveler la flotte vieillissante de nos Canadairs, mais aussi la développer. Et ce que l'on voit, c'est que Gabriel Attal a annulé 50 millions d'euros de crédit qui visaient spécifiquement à acheter ces Canadairs. Donc, il y a eu des manquements. Il y a eu aussi l'annonce du Beauvau de la sécurité civile qui devait être traduit par un projet de loi par Monsieur Nunez, et on est en 2026 et en fait il n'y a toujours aucune date sur ce projet de loi. Donc c'est vrai en fait que ce sont ces annonces non suivies d'effets qui entraînent de l'exaspération et du désarroi supplémentaire sur le terrain.
1: Général Cavalier, je vous donne la parole dans un instant. Je salue Ombline Roche qui prend le relais sur Europe 1. Cher Ombline, bonjour, merci d'être avec nous.
18: Bonjour
1: Ombline, quel est le programme ce matin?
18: Le club de l'été, je prends les clés hein, avec toute la joyeuse bande bien sûr, et avec notre invité, le cinéaste Alexandre Arcadi, pour parler de, notamment de son nouveau film Fausse Note qui sort cet automne et d'un ciné-concert formidable en novembre au Palais des Congrès.
1: Eh bien écoutez, excellente émission sur Europe 1. On reste sur CNews jusqu'à 11h.
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18: On arrive pour le club de l'été, les amis, avec toute la bande et notre invité, Alexandre Arcadi. Je vous dis à tout de suite sur Europe 1.
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5: 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On en parle dans un instant avec Frédéric Grosjean, responsable du service délègue.
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18: Excellente matinée sur Europe 1. Dans moins d'une minute, coup d'envoi du club de l'été. Toute l'équipe est prête. Notre invité aussi, le cinéaste Alexandre Arcadi. À tout de suite.
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18: 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Le club de l'été dans un instant, avant les infos avec Pierre Vesque. Bonjour Pierre.
2: Bonjour Ombline, bonjour à tous. L'incendie en Gironde est globalement stable, annonce la préfecture du département. Après plusieurs jours de progression, le feu n'a pas beaucoup évolué cette nuit, mais de fortes chaleurs sont attendues, ce qui inquiète les autorités. Déjà 42 000 hectares brûlés, 220 000 personnes évacuées, du jamais vu pour un incendie. Le gouvernement se réunit en ce moment, une réunion organisée, présidée par le chef de l'État. D'autres rencontres interministérielles sont prévues pour évaluer les conséquences économiques de cet incendie. Autre département touché par les flammes, les Landes, le feu est mieux contenu qu'en Gironde, mais il n'est toujours pas fixé. 30 000 personnes ont dû être évacuées. Et cette situation n'évoluera pas dans le bon sens. Météo France prévoit une nouvelle vague de chaleur à partir de demain, venant du sud-ouest, avec des températures pouvant atteindre les 40 degrés. En Espagne, l'incendie situé près de Madrid n'est toujours pas fixé. 25 000 hectares de végétation brûlée, de forêt. Le Premier ministre espagnol s'attend à des heures difficiles. 60 000 personnes ont dû être évacuées de cette zone. La région de Valence est également touchée. 15 000 évacuations recensées. Au total, en Espagne, ce sont 75 000 personnes qui ont dû quitter son domicile ou son lieu de vacances. Les pompiers espagnols peuvent compter sur l'aide européenne avec la présence d'avions bombardiers d'eau italiens et portugais. Le roi d'Espagne, Philippe VI, déplore pour sa part la perte d'un patrimoine naturel inestimable. La suite de l'attentat islamique à la Gay Pride de Berlin. Le suspect a été tué par la police hier, après 24 heures de traque. Selon les autorités, le terroriste aurait couru en direction des forces de l'ordre d'intervention. Muni d'une arme blanche, les policiers ont alors fait usage de leur arme à feu. L'assaillant est un jeune Allemand d'origine libanaise âgé de 21 ans. Ce samedi, il a foncé dans la foule avec son véhicule, causant un mort et 29 blessés. Le pédigré du suspect laisse peu de doutes sur ses intentions. Il avait tenté de rejoindre l'organisation État islamique en Syrie en 2025, mais il a été arrêté au Liban, renvoyé en Allemagne où il avait été condamné en 2026 dans un autre dossier pour préparation d'un acte de violence grave mettant en danger la sécurité de l'État. Une fusillade a éclaté hier à Seattle aux États-Unis. Le bilan est lourd, au moins 2 morts et 4 blessés dont un enfant. Les circonstances restent pour le moment inconnues, mais un suspect a été interpellé. Tadej Pogacar remporte le Tour de France pour la 5e fois de sa carrière. Il entre dans le club fermé des quintuples vainqueurs de la Grande Boucle, en rejoignant ainsi Jacques Antil, Bernard Hinault ou encore Eddy Merckx. Le Slovène termine avec plus de 6 minutes d'avance sur son dauphin. Côté français, 2 sont dans le top 5. La 4e place pour le prodige Paul Sexas, 19 ans seulement, et Lenny Martinez à la 5e place. Les coureurs sont arrivés hier sur les Champs-Élysées. Ils nous ont offert une dernière étape grandiose, remportée par Mathieu Van Der Poel dans un dernier kilomètre mémorable.
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2: Il est 10h03, vous retrouvez Ombline Roche pour le club de l'été.
18: Merci Pierre, prochain point sur l'actualité à 10h30 sur Europe 1.
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18: Bonjour à tous, bienvenue dans le club de l'été. Quelle joie de vous retrouver, mes amis. On souhaite de très bonnes vacances bien méritées à Anissa Haddadi qui vous a accompagné toute une partie de ce mois de juillet. Je suis très heureuse de prendre le relais, de vous accompagner pendant 3 heures. Alors l'équipe, elle ne change pas, toujours aussi joyeuse, alerte évidemment, pleine de bonnes idées, de bonnes infos, pleine de sourires. Autour de cette table ce matin, il y aura Sébastien Bordenave qui nous fera découvrir un lieu unique pour tous les amoureux de musique. Que pouvez-vous faire avec votre barbecue chez vous? Roland Pérez va tout vous dire. Nicolas Taureau vous fera découvrir l'histoire du bikini. Et puis on va terminer l'émission avec beaucoup de cuisine grâce à notre chef Olivier Pouls. On entamera avec lui une semaine spéciale salade, et aujourd'hui la salade de crozet. À partir de 11h, vous allez pouvoir participer au débat du jour. Vous savez, les débats d'été, les arnaques en ligne pendant l'été, pendant les vacances. Que faire en cas de réservation frauduleuse? Vous pouvez nous appeler dès maintenant pour réagir, pour intervenir sur l'antenne d'Europe 1, 01 80 20 39 21. Bonjour Jean-Philippe Longo.
4: Bonjour Ombline.
18: Avec vous, on parle télé, bien sûr. Quel est le sujet aujourd'hui?
4: On va revenir sur les plus grands flics de la télé. Ce sera l'occasion d'évoquer l'un des comédiens fétiches de notre invité.
18: Oui, absolument. Nous sommes très heureux ce matin de recevoir le cinéaste Alexandre Arcadi. Bonjour Alexandre.
6: Bonjour.
18: On va parler de votre prochain film Fausse Note en salle le 7 octobre et du spectacle Symphonique Célébration, les musiques de vos plus grands films réorchestrés, interprétés sur scène par 4 80 musiciens. Ce sera le 7 novembre au Palais des Congrès de Paris. Merci beaucoup de passer cette heure avec nous dans le club de l'été.
6: C'est avec plaisir.
18: Et puis on joue ce matin aussi, bien sûr, pour vous offrir un air fryer nouvelle génération Cook and Fry XL de la marque française Terraillon. J'en voudrais un chez moi. Alors pour cela, il suffit de reconnaître le plic-ploc du jour. Alors, on va chercher une voix. Il n'est pas évident, mais on va vous aider. Écoutez.
7: J'adore écouter les gens parler et j'adore les gens qui me racontent leur vie. Et c'est ma vie d'écouter.
6: C'est pas simple.
18: C'est dur.
6: C'est vraiment pas simple.
18: Alors, premier indice, on peut donner tout un premier indice. C'est une comédienne.
6: Ah, bon. Est-ce qu'elle a tourné avec Alexandre Arcadie ?
18: C'est une excellente question. On va vérifier. Pour jouer, club par SMS au 7 39 21, 2 fois 75 centimes, hors coût du message. Merci d'être avec nous chaque matin. Vous écoutez le club de l'été jusqu'à 13h. Comment dois-je vous prénommer, mon cher invité ? Alexandre ou Arcadie ? Parce qu'en préparant cette émission, en fait, j'ai réalisé, je ne m'étais pas posé la question, que votre prénom de naissance, c'est Arcadie I.
6: Alors vous commencez par tout dévoiler là.
18: On lève le voile immédiatement.
6: Écoutez, il y a une chose qui est claire. Mes amis m'appellent Arcadie, ouais. Ma famille m'appelle Arcadie, mais communément on m'appelle Alexandre.
18: Alexandre, voilà. Quel est le prénom
6: de votre père ? Donc mon prénom Alexandre, c'est mon deuxième prénom et mon premier prénom est Alexandre. Voilà, Arcadie, pardon.
18: Alexandre Arcadie, vous serez de retour au cinéma le 7 octobre avec votre nouveau film Fausse Note, avec Benoît Poulvord et Kad Merad. On en dira un mot évidemment ce matin. Et puis le 7 novembre prochain, donc un mois plus tard, vous nous donnez rendez-vous au Palais des Congrès à Paris pour le spectacle Symphonique Célébration. C'est un spectacle que vous avez monté avec le grand spécialiste du genre, le producteur Thierry Chabrot. Les plus belles musiques de vos films, là on entend Dernier été à Tanger, signé Serge Franklin. Donc réorchestré par 80 musiciens, interprété par 80 musiciens, l'orchestre iconique symphonique sous la direction de Raphaël Zighetti. Comment ce projet est-il né ? Qu'est-ce qui vous a donné envie de mettre vos musiques.
6: On est venu me voir en me proposant ce projet qui est un projet vraiment, comment dire, à la fois exceptionnel, qui fait un peu peur.
18: Ah.
6: Et puis, on s'aperçoit que le temps a passé et que je suis maintenant un réalisateur qui a réalisé 19 films, beaucoup de documentaires, j'ai été au théâtre. Alors, c'est un côté très très plaisant, extraordinairement riche en émotions, un côté aussi commémoration, alors ça me plaît.
18: Un côté bilan un peu aussi, un bilan de carrière.
6: Bon, là, mais je ne le prends pas comme ça.
18: D'accord.
6: Je le prends plutôt comme une nouvelle œuvre. Vous savez, actuellement avec mon monteur, on est en train de revisiter toutes les images de mes films avec les musiques qui accompagnent.
18: Mmh.
6: Et il y aura sur scène, évidemment, du Palais des Congrès, ce grand orchestre que vous évoquez, Et un immense écran cinémascope,
18: ouais,
6: où vont alterner à la fois les musiques de films, de mes films, mm-hmm, réorchestrés, et puis avec quelques scènes iconiques
18: de vos grands,
6: où on retrouvera ces grandes voix, ces grandes figures qui m'ont accompagné durant toute ma carrière cinématographique, avec ces immenses acteurs qui ont fait de mon cinéma, le cinéma qu'on dit arcadien. Quoi, voilà.
18: Et vous montrez sur scène aussi. Parce que vous serez là.
6: Et je serai sur.
18: Vous serez présent.
6: Voilà. Alors là, ça a été une autre affaire. Au fond, je reviens à mes premières amours, puisque j'ai commencé comme acteur.
18: Mmh.
6: J'ai été acteur dans certains films, beaucoup au théâtre. Ensuite, j'ai été metteur en scène de théâtre et enfin réalisateur. Et peut-être un de mes regrets, ça a été de ne pas me mettre en scène au cinéma.
18: Ah.
6: Et à chaque fois, je me suis. Je vous donne une confidence. Je me suis laissé un petit rôle. Et puis au dernier moment, je n'ai pas osé franchir le pas.
8: Jamais trop tard.
6: Oui, ah, c'est vrai. Peut-être. Peut-être. Effectivement, vous avez raison.
18: 19 films, il y en aura ensuite.
6: Donc sur scène, pourquoi ? Non pas pour me montrer, ce n'est pas ça l'intérêt. L'intérêt, c'est de faire un lien dans cette cinématographie qui raconte 40 ans de ma vie, mais qui raconte au fond 40 ans de la vie de nos concitoyens, puisque mes films ont jalonné la vie de beaucoup, à travers les musiques, évidemment, et à travers les titres des films. Et ce sera pour moi l'occasion de révéler quelques, quelques anecdotes. Qu'est-ce qui m'a poussé à faire tel film? Qu'est-ce qui m'a entraîné à choisir tel acteur? Des choses, les rencontres avec les spectateurs. Mmh. Enfin, tout ça mélangé feront que cette soirée au Palais des Congrès sera une soirée à la fois intime, parce que il y a comme une sorte de confidence que je vais faire, accompagnée d'autres invités surprises dont on ne dévoilera pas les noms, mais également un grand spectacle. Parce qu'il faut imaginer cette scène avec ce grand écran, j'en parlais, qui va diffuser ces images, et puis cet orchestre philharmonique inouï, qui nous ramène aussi à mon dernier film, puisque le nouveau film qui sort un mois avant, Fausse Note, où il est question aussi de musique et d'orchestre philharmonique.
18: On va continuer de parler de Symphonique Célébration, votre spectacle Alexandre Arcadie, date unique le 7 novembre au Palais des Congrès. Mais d'abord, on va apprendre à mieux vous connaître avec votre portrait sonore, des petits sons qui vont vous rappeler des souvenirs. Cette découverte de Jeux Interdits a été une déflagration. C'est en voyant ce film, enfant, à Alger, que vous êtes tombé amoureux du cinéma.
6: Oui, oui. Alors, dans mon film, Le Petit Blond de la Casbah, j'évoque ce moment en étant plus âgé, parce que bon, au cinéma, c'est difficile de passer à tous les âges. Mais au fond, la vérité, c'est que j'avais à peine 6 ans quand ma voisine, Josette, qui m'écoute peut-être à Montpellier, que j'ai retrouvé à l'occasion de ce film, c'était incroyable. Cette voisine qui avait 15 ans, et nous avions donc 10 ans de différence, et qui a été une sorte de mentor, parce qu'elle m'a emmené pour la première fois au cinéma, au ciné-club, au cinéma l'Olympia d'Alger. Et j'ai découvert le cinéma à travers ce film incroyable, Jeux Interdits, et j'avais l'âge de Brigitte Fossé. Et donc il y a une espèce de miroir qui s'est opéré. Et je pense que ça a joué véritablement un rôle dans ma vie pour arriver à devenir ce cinéaste que je suis aujourd'hui.
18: Autre extrait.
0: Tu vois comment elles évoluent les choses dans la vie, Emmanuel. Il y a 5 minutes, tu arrivais avec tes hommes, tu flambais, tu étais numéro 1. Regarde maintenant. Tu es numéro 0. Tu es rien. Ils ont tous laissé tomber tout asthma-là. Et tu sais comment? Je les ai achetés. Avec de l'argent. Je te donne tant, tu regardes ailleurs. Et ils ont dit oui. Tu vois, Manuel, ce qui t'est arrivé là, ça peut pas arriver chez les Bétounes. Et tu sais pourquoi? Parce que nous, on est une famille. Unie. Comme les 5 doigts de la main à Hanchetan.
18: Le grand pardon, l'équivalent français du parrain, avec un Roger Hanin en Raymond Bétoun, Doc Corleone, absolument magistral. Vous lui avez offert l'un des rôles de sa vie à Roger Hanin.
6: Ça a commencé avec Le Coup de Sirocco.
18: Absolument.
6: Mais bizarrement,
18: votre premier film.
6: Confidence, c'est que je ne voulais pas de Roger Hanin dans le film Le Coup de Sirocco. J'ai été cherché partout parce que j'avais une image qui n'était pas l'image que je me faisais du personnage de cet épicier, Albert Narboni. Et puis, grâce à Marthe Villalonga, que je salue, qui nous écoute peut-être sur la Côte d'Azur, elle m'a incité à le voir, à le rencontrer. Et dès que je l'ai rencontré, ça a été un coup de foudre. Donc, je le découvre dans ce film, le coup de Sirocco, qui lui permet de reprendre la mesure de ce qu'il était vraiment, son authenticité de personnage. Et je n'avais de cesse de penser, après Le Coup de Sirocco et le succès du film, de tourner à nouveau avec lui. Et j'ai conçu avec Daniel Saint-Amont cette histoire, Le Grand Pardon, qui était largement inspirée des frères Zemmour qui ont défrayé la chronique dans le milieu du banditisme.
8: On est tous issus de la même tribu.
18: Cette chanson d'Eddie Mitchell qui évoque la tribu, c'est un mot qui a une vraie importance à vos yeux. Vous ne parlez pas de clan d'ailleurs avec cette connotation fermée, vous parlez de tribu. Vous n'êtes jamais sans votre tribu, qu'elle soit familiale, mais c'est aussi la tribu du cinéma avec tous les acteurs qui jouent dans vos films et qui reviennent d'ailleurs. On parle de Roger Hanin, il a été dans plusieurs de vos films, vous êtes très entouré.
6: Oui, j'ai une sorte de fidélité presque familiale, quoi. J'ai été élevé dans une famille nombreuse, nous étions 5 frères. Et mes parents, donc plus tard, j'ai été dans un kibboutz, là encore une autre tribu, et puis je suis arrivé au théâtre, une autre tribu, les acteurs de théâtre, parce que au fond, j'ai voulu faire du cinéma à travers la direction d'acteurs, c'est ça qui m'intéressait. Et puis le cinéma est arrivé, et là je me suis entouré de d'acteurs, et j'ai été fidèle, parce que au fond, quand on trouve un bon acteur, et qu'on aurait écrit un film, et s'il y a un personnage qui colle bien avec cet acteur que vous avez aimé, bah vous le reprenez, c'est la troupe. Voilà, j'aime bien cette idée de troupe et de fidélité.
18: Et dans la troupe, il y a aussi votre fils, hein, Alexandre Aja, qui est devenu également réalisateur, donc en plus, la tribu se perpétue.
6: Oui, enfin, il est même plus connu que son papa, là, aujourd'hui. C'est un grand réalisateur qui travaille surtout aux États-Unis. Ouais. Mais ce qui est très extraordinaire avec Alexandre, c'est que, bon, on se rappelle de lui dans ce petit garçon tout blond dans Le Grand Pardon, avec ses cheveux bouclés. Pour la petite histoire, il avait les cheveux raides et donc tous les jours, il passait par la coiffure pour lui faire ses petites boucles. Et là, il m'en a voulu énormément parce que c'était pour ce petit garçon de 5 ans vraiment quelque chose qui était un petit peu difficile. Et il tient à chaque fois, alors qu'il est d'une notoriété absolument incroyable, d'être avec moi sur tous les films, à la deuxième équipe. Et là, tout à fait dernièrement, pour Fausse Note, il est venu passer 2 jours à tourner avec moi pour me donner un coup de main. Et ça j'aime beaucoup.
18: La tribu d'Alexandre Arcadie, la tribu du Club de l'été. On revient dans un instant avec Jean-Philippe Longo qui nous fera revivre le meilleur et le pire aussi, mais le meilleur de la télé. À tout de suite.
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18: Soyez les bienvenus sur Europe 1. On est ensemble jusqu'à 13h, le Club de l'été, avec Jean-Philippe Longo qui m'accompagne et notre invité Alexandre Arcadie pour votre spectacle symphonique Célébration, pour lequel vous avez travaillé avec Thierry Chabreau, les plus belles musiques de vos films réorchestrées, interprétées par 80 musiciens de l'orchestre iconique symphonique. Ce sera le 7 novembre prochain au Palais des Congrès à Paris. La musique a toujours eu une place très importante dans vos films. C'est un comédien, bon, on peut le dire pour beaucoup.
6: Mais vous savez, le cinéma, c'est l'art de la parole et du son, et c'est très très important. Je veux dire que la musique joue un rôle d'une façon incroyable. Je me souviens d'une petite anecdote que je vais vous conter là rapidement. Quand j'ai fait mon premier film, Serge Franklin m'a écrit les thèmes des musiques du film avant, en maquette.
18: Ah oui.
6: Et
18: pour le coup de Sirocco.
6: Mais je n'avais pas de notion de ce que ça allait pouvoir être après. Et puis le jour où on a enregistré la musique au studio d'Avou, là, 80 musiciens. Et là, j'ai regardé mes images et j'ai écouté la musique et je me suis dit, mais est-ce que la musique va pas... C'était tellement beau, va pas écraser l'image, parce que je n'avais pas cette notion de cet équilibre. Et j'étais comme ça, bouche bée. Et Serge Franklin m'a regardé, il m'a dit, tu n'aimes pas ? J'ai dit, si, j'aime, je suis estomaqué par ce que j'entends. Et là, il avait tellement eu peur de ne pas, que je n'ai pas aimé, il s'est mis à pleurer. J'ai dit, non, Serge, j'adore, mais je ne m'imaginais pas que ça allait pouvoir prendre cette ampleur. Et là, j'ai compris pourquoi la musique jouait ce rôle si important au cinéma. C'est un rôle primordial, que ce soit avec Franklin, avec Sard, avec Armand Amar. Enfin, j'ai eu la chance de rencontrer des grands compositeurs et ils ont tous écrit des partitions magnifiques pour mes films.
18: Pour tous vos films. Est-ce que vous regardez la télévision, Alexandre Arcadie, vous arrive
6: beaucoup, surtout les informations parce que je tiens à être au courant. Et puis, beaucoup de documentaires, parce que je trouve que le documentaire est un... Et vraiment, c'est une chose qui est très, très, très forte parce qu'elle nous ramène à des questionnements essentiels. Voilà. Et puis le cinéma. Parfois, bien sûr.
18: Et peut-être les séries aussi. On parle cinéma, on parle télévision avec Jean-Philippe Longo.
4: Je peux parler de cinéma si vous voulez.
18: Oui. Mais demain. Là, c'est pour revivre le pire ou le meilleur de la télévision l'été. Aujourd'hui, on plonge au cœur des séries policières qui ont marqué l'histoire du petit écran.
4: Et oui, on démarre en 1973 avec un véritable raz-de-marée venu du Pacifique. Je vous rappelle ce générique, Hawaii Police d'État, c'était cette unité d'élite qui chasse les criminels sur fond de chemises fleuries et de ce générique de légende avec à sa tête le charismatique Steve McGarrett. Alors à l'origine, le rôle avait été proposé à Gregory Peck, qui l'avait tout simplement refusé. Et c'est finalement Jack Lord qui devient le personnage principal de cette série en 279 épisodes. C'est tout simplement le record pour une série policière battue depuis par la série New York Police Judiciaire.
18: Et Jack Lord est devenu une icône absolue auprès du public.
4: Ben oui, il fascinait les foules à travers le monde et même les plus grandes stars parmi ses plus grands fans, Elvis Presley.
18: Ah oui.
4: Lors de ses concerts à Hawaï, il se rendait régulièrement chez l'acteur et lui a même offert un pistolet de 20 000 dollars. Sympa comme cadeau.
18: Oui, c'est un très très beau cadeau de la part d'Elvis. Les séries policières américaines ont fait des émules en France aussi.
4: Et oui, bien loin des 5 dernières minutes, le premier flic nouvelle génération débarque en France dès 1976.

0: Première femme flic de notre petit écran, et ce n'est pas Julie Lescaut.
1: Non.
2: Un papillon par-ci, par-là, dans le ventre.
0: La voix de Daniel Evnoux, bien sûr. Hein. C'est Paul-André Ota qui crée Marie Pervenche, cette série qui a donc permis à Daniel Evnoux de renouer avec le succès. Pourquoi renouer avec le succès? Tout simplement parce que lorsqu'elle partageait sa vie avec Jacques Martin, l'animateur ne souhaitait pas qu'elle travaille. Bon, donc elle s'était mise complètement en retrait du cinéma et du théâtre.
1: Et la série va connaître un vrai succès auprès du public, mais pas uniquement.
0: Et alors, seulement 22 épisodes pour Daniel Evnoux, 12 000 euros par épisode et un pari gagné puisqu'elle a réussi à rendre sympathique un métier qui ne l'était pas, les pervenches. Mmh. Et les vrais pervenches l'ont même remercié d'avoir redoré l'image de leur profession.
1: Bon, et on termine avec le roi incontesté des policiers à la télé.
0: Le commissaire Navarro, Antoine j'écoute. Navarro, bien sûr, Navarro, j'écoute. Jean-Yann, ami du créateur de la série Tito Topin, avait été pressenti pour ce rôle, mais c'est finalement Roger Hanin qui rêvait d'incarner un Kojak à la française qui a décroché la timbale. Ce nom Navarro n'a pas été choisi au hasard, c'était celui d'un voisin de Tito Topin à Casablanca, au Maroc. Parfait pour les racines pieds noirs du héros.
1: Absolument. Et après le cinéma, Roger Hanin devient l'acteur numéro 1 de la télévision.
0: Et oui, ça lui permet aussi de devenir le comédien le mieux payé de la télé. On parlait des 12 000 euros de Daniel Evnoux. Roger Hanin, c'était 650 000 euros par épisode. La série permet aussi de découvrir de jeunes comédiens comme un tout jeune Danny Boone dans le rôle d'un tueur à gages. Et pendant 20 ans, ce commissaire qui élevait seul sa fille a captivé le public. Résultat, 3 sets d'or, 9 millions de téléspectateurs en moyenne et une place à vie dans le cœur des Français, bien sûr.
1: Roger Hanin, Navarro et les policiers à la télévision avec vous, Jean-Philippe Longo. Merci beaucoup. Vous écoutez le Club de l'été avec notre invité Alexandre Arcadie pour parler de Roger Hanin, mais pas que, des acteurs qui vous ont entouré toute votre carrière, des musiques de vos films. Et on joue également... Et oui, dans le Club de l'été, le Plic-Ploc. 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Et on va jouer pour le Plic-Ploc avec Jérôme. Bonjour Jérôme.
3: Bonjour le Club du matin, bonjour à tous.
1: Merci bonjour. D'être avec nous Jérôme. Vous habitez où? Vous nous appelez d'où?
3: J'habite à un petit village à côté de Tours.
1: Un petit village à côté de Tours. Est-ce que vous êtes en vacances en ce moment ou est-ce que vous travaillez là ce lundi?
3: Je reprends demain.
1: Ah, vous reprenez demain. Ah, vous avez fait un long week-end du coup. Vous prenez de là, vous avez pris votre lundi.
3: Une petite semaine de vacances, oui.
1: Petite semaine de vacances. Qu'est-ce que vous faites dans la vie, Jérôme?
3: Je suis conducteur pour les enfants handicapés.
1: D'accord, et vous travaillez donc tout l'été, bien sûr, ça ne s'arrête jamais. Quand vous,
3: c'est ça.
1: Bien sûr. Est-ce que vous souhaitez entendre le Plic-Ploc, mon cher Jérôme?
3: Oui, s'il vous plaît.
1: Allez.
4: J'adore écouter les gens parler et j'adore les gens qui me racontent leur vie et c'est ma vie d'écouter.
1: Bon, alors c'est pas évident, hein. C'est pas évident,
3: non, c'est pas évident.
1: Mon cher Jérôme. Alors, un indice, tout à l'heure, c'était une comédienne.
3: Et là, je vais en avoir aucune idée.
1: Une comédienne française, non plus.
3: Non, non, non.
1: Vous avez pas
0: proposé quelque chose?
1: Vous avez pas un nom?
0: Oui.
3: Je sais pas. Chazelle, je sais plus.
1: Ah, Marianne Chazelle.
3: Voilà.
1: Non, hélas, ce n'est pas Marianne Chazelle. Bon, Jérôme, il ne faudra pas hésiter à vous réinscrire pour tenter votre chance au club au 7-39-21. Et bien sûr que vous ne repartez pas les mains vides. Il y a pour vous un magnifique jeu Monopoly Coupe du Monde 2026 pour prolonger l'ambiance festive de la compétition, même si on n'a pas gagné, c'est vrai. Mais vous allez pouvoir jouer avec ces cartes Panini prises. Voilà, vous pouvez les collectionner, c'est chez Hasbro. Et il y a bien sûr la serviette de plage Europe 1. Ça, c'est un indispensable pour les vacances. C'est pour l'été. Jérôme, merci,
3: merci.
1: Merci d'avoir joué
3: merci
1: avec
3: à
1: nous
3: vous.
1: Au Club de
3: merci
1: l'été.
3: Merci à vous et continuez comme ça.
1: Avec plaisir et surtout, n'hésitez pas à vous réinscrire. Le Club de l'été, ça continue juste après les infos de 10h30. Restez avec nous. Bonne matinée sur Europe 1.
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14: Il est 10h30 sur Europe 1, le journal permanent, Pierre Lesque.
15: L'actualité toujours dominée par les incendies qui ravagent la France. Celui de Gironde a déjà brûlé 42 000 hectares, provoqué l'évacuation de 220 000 personnes. 7 000, le feu est resté globalement stable, annonce la préfecture. Mais les flammes sont à seulement 15 km de Bordeaux, 25 de son centre-ville. Aucune victime n'est à déplorer. 84 sapeurs-pompiers, en revanche, sont blessés, dont 10 qui ont dû être évacués. On recense 240 habitants détruite. Dans les Landes, l'incendie de Biscarrosse était hier mieux contenu mais pas fixé. Après avoir brûlé 3600 hectares et 198 bâtiments, environ 8000 personnes évacuées, 30 000 ont été autorisées à rentrer chez elles, a indiqué le préfet du département. Les assureurs annoncent qu'ils prendront en charge les frais de relogement des personnes évacuées des incendies de Gironde, des Landes et également du Var. Et Emmanuel Macron préside en ce moment une cellule interministérielle de crise au ministère de l'Intérieur consacré aux incendies avant d'autres réunions sur les secteurs économiques touchés. Nouvelle nuit sans bombardement américain sur l'Iran, la troisième. Le président américain laisse de la place aux négociations. Cette trêve fait baisser le prix du baril de Brent, il est aux alentours des 90$. L'ambassadeur américain aux Nations Unies affirme que les négociations entre les deux belligérants continuent, mais le président américain garde toutes les options sur la table. Cela n'empêche pas les gardiens de la révolution de continuer à contrôler le trafic maritime dans le détroit d'Ormuz. Ils annoncent avoir empêché 6 navires de l'emprunter. Tadej Pogacar remporte son 5e Tour de France. Une domination sans appel sur ses 3 semaines de course. Il possède plus de 6 minutes sur son dauphin, le Belge Remco Evenepoel. Nos Français ont répondu présent pour cette 113e édition. Paul Sexas, premier Tour de France, termine 4e. Et Lenny Martinez, pour sa 3e participation, termine à une magnifique 5e place. Hier, les coureurs sont arrivés à Paris dans une dernière étape absolument fabuleuse, tant sur la route que sur les trottoirs de la capitale avec des supporters Quintet en furie. Et c'est le Néerlandais Mathieu Van Der Poel qui remporte d'un cheveu cette dernière étape. L'actualité sportive également marquée par la Formule 1. C'était le Grand Prix de Hongrie hier. Il était à suivre en direct et en exclusivité sur Canal+. Dernière course avant la pause estivale. C'est Lando Norris qui s'impose avec sa McLaren. Première victoire de la saison pour le Britannique. Il devance le quadruple champion du monde Max Verstappen et le jeune Italien Kimi Antonelli. Il est 10h32 et vous retrouvez Omblin Roche.
14: Merci Pierre et on vous retrouve à 11h pour un nouveau point sur l'actualité sur Europe 1.
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14: Merci d'être avec nous pour la suite du club de l'été avec Jean-Philippe Longo à mes côtés, notre invité, le cinéaste Alexandre Arcadi. On parle de votre spectacle Symphonique Célébration ce matin, mais aussi Alexandre, de votre nouveau film Fausse Note avec Benoît Poulvord et Kad Merad en salle le 7 octobre. On l'a un petit peu évoqué au début de l'émission. C'est un huis clos, hein, c'est bien ça?
16: Oui, c'est un huis clos assez étonnant. Je dois dire que d'abord d'avoir réuni ce duo, ils n'ont jamais joué ensemble. Benoît Poulvord incarne un chef d'orchestre à l'Opéra Comique. Nous sommes dans les années 90 et on lui propose, de par sa notoriété, de prendre la direction du Philharmonique de Berlin. Et il donne à cette occasion, à Paris, son dernier grand concert, la 7e symphonie de Beethoven, et vient dans la salle un fan, Kad Merad, qui adore ce grand chef d'orchestre. Et là, ce fan, qui ressemble un petit peu à Jacques Brel dans L'Emmerdeur au début du film, va s'incruster. Va réussir à s'enfermer dans cet opéra comique durant une nuit. Et là, il y a un affrontement absolument inouï qui révèle au fur et à mesure des choses les plus inattendues jusqu'à l'incroyable révélation que je ne vous révélerai pas là parce que c'est un des ressorts du film. Mais il y a chez ces deux acteurs cette espèce de volonté d'aller vers la vérité. Parce que l'un ment, l'autre ment aussi pour faire en sorte que se dévoilent les choses les plus incroyables. Et j'invite les spectateurs, le 7 octobre, quand ils viendront voir le film en salle, de garder ce secret, de garder ce rebondissement inouï qui nous rappelle des choses tellement incroyables. Mais surtout, ce que l'on retient de ce film, c'est ce duo. C'est ce duo qui rappelle les grands duos du cinéma face, ouais. Et cet affrontement inouï qu'il y a dans cette nuit incroyable sous un Paris enneigé. Alors, tout ça pour dire qu'effectivement, Paris sous la neige, c'est bien, mais Paris sous la neige tourné au mois d'août, c'est moins bien.
14: Et pourtant, elle est bien présente.
16: Et elle est bien présente, mais c'est pour vous dire combien le cinéma, c'est là aussi de la création d'une imagerie qui nous aide aussi, parce que la neige joue un rôle important dans l'histoire de ce film.
14: Cette histoire, vous n'aviez pas pensé de la faire au théâtre? Parce que moi, en voyant le film, j'avais l'impression d'assister à une pièce de théâtre.
16: Il y a eu des représentations au théâtre, mais moi, ce qui m'a intéressé, c'est d'ouvrir le film au plus grand nombre. C'est-à-dire, nous allons sortir dans presque 350 salles en France, et j'espère que le public sera au rendez-vous. Vous savez, pour un metteur en scène, c'est le plus important, c'est le rendez-vous avec le public. Et pour ce film-là, j'espère que la carte d'entrée Benoît Poulvord, Kad Merad sera un bon moyen de passer comme ça la porte du cinéma. Et moi, ce que j'adore au cinéma, c'est quand qu'on m'entraîne sans savoir vraiment de quoi ça va parler. Et j'attends que la lumière s'éteigne et puis je rentre dans ce voyage qu'on me propose. Et puis je ris, je souris et je suis très ému à la fin. Vous savez, ça me rappelle une phrase d'une spectatrice que je garderai toujours en tête. J'étais jeune metteur en scène, je venais de faire le coup de Sirocco et j'étais à Montpellier. Et cette spectatrice vient me voir et me dit « Monsieur Arcadi, j'ai vu votre film, j'ai ri, j'ai pleuré, je me suis régalé ». Eh bien voilà, moi ce que j'aime, c'est faire en sorte que les spectateurs se régalent.
14: L'émotion du film Fausse Note, dès le 7 octobre, dans les salles de cinéma partout en France. Et on vous donne rendez-vous aussi avec Symphonique Célébration, le 7 novembre au Palais des Congrès à Paris. Vos plus belles musiques réorchestrées, interprétées sur scène par 80 musiciens. On les a cités, hein, les compositeurs avec lesquels vous avez travaillé, Philippe Sard, Serge Franklin, Armand Harmard. Et puis pour le film, L'Union Sacrée, c'est un artiste qu'on n'attend pas vraiment en fait.

0: n'aime pas.
1: La voix, c'est celle de Jean-Jacques Goldman. Il a travaillé avec Roland Romanelli sur ce thème de Lisa. Comment Jean-Jacques Goldman est arrivé sur ce projet?
0: J'avais envie d'un artiste qui soit un petit peu en marge de la musique traditionnelle de film. Et j'ai appelé Jean-Jacques, il m'a dit « Mais non, mais j'ai absolument pas le temps, je peux pas. » Mais j'ai dit « Viens voir le film. » Il est venu voir et il m'a dit « Je ne peux pas ne pas faire la musique du film. » Et il s'est entouré de Roland Romanelli et il a écrit une partition formidable. Et surtout, cette chanson sur Lisa, qui n'existe nulle part ailleurs que sur le film, puisqu'elle n'a jamais été éditée.
1: Non, il ne l'a pas sorti sur ses disques à lui.
0: Non, parce qu'il il était sous contrat, il n'avait pas le droit de le faire. Comme pour un autre film, Entre chien et loup, puisque Johnny Hallyday interprète deux chansons qui ne sont nulle part ailleurs. Ça a été deux chansons écrites par Félix Gray et qu'il interprète dans le film. Et on évoquera pendant ce spectacle cette participation de Johnny exceptionnelle, puisque j'ai des images inédite de Johnny Hallyday en train d'enregistrer les deux chansons sur Entre chien et loup.
1: Votre enfance, Alexandre Arcadie, est marquée par la pauvreté. Alors, mais c'est pas ce que vous retenez. Hein. Vous retenez la richesse des vôtres. Vous retenez la solidarité. Votre père était un ancien légionnaire hongrois. Il s'est fait passer pour juif afin d'épouser votre mère. C'est un secret que vous avez découvert à sa mort. Comment cette formidable preuve d'amour, ce sens du récit qu'il vous a transmis, ont forgé le cinéaste que vous êtes devenu?
0: Écoutez, nous vivions à Alger, dans un quartier les plus pauvres de la ville, la Casbah, le quartier le plus beau aussi.
1: Et nous vivions
0: dans une sorte d'insouciance fraternelle, dans cet immeuble que j'ai décrit dans le petit blond de la Casbah, où toutes les communautés étaient mélangées, même si la guerre était à la porte de l'immeuble. Mais dans une forme aussi d'insouciance, à la fois pour les enfants, mais également pour les adultes. C'est le mot qui l'emportait, c'est l'insouciance. On ne se rendait pas compte de ce qui se passait. Et nous vivions dans une terre bénie des dieux, comme disait Camus, où notre voyage était un voyage immobile. Tant et si bien qu'on s'est rendu compte, quand on a quitté l'Algérie précipitamment en 62, que nous n'avions pas de valise, parce qu'on n'avait jamais fait de voyage. La mer était à portée de main, les plus beaux paysages étaient là, le soleil était présent, et on a dû partir en mettant nos vêtements dans des sortes de ballots en toile de jute. Mais vous avez parlé de pauvreté, mais cette pauvreté, on ne s'en rendait pas compte parce qu'on ne savait pas qu'il y avait des riches. Donc nous étions, nous, les plus riches du monde.
1: Dans vos films, il y a donc, comme dans votre enfance, vous montrez cette cohabitation naturelle entre les communautés réunies par une même réalité populaire. Est-ce que le vivre ensemble aujourd'hui en France est-il encore possible à vos yeux, Alexandre Arcadie?
0: Bon, c'est difficile à répondre à cette question parce qu'effectivement, malheureusement, le quotidien nous indique que c'est de plus en plus difficile, que la fracture est de plus en plus grande pour certains, pas pour d'autres. Je reste quand même optimiste parce que j'ai vécu dans un pays où c'était possible, alors que la guerre était là. Donc voilà, c'est ce que je crois. Bon, peut-être naïvement que la raison peut l'emporter sur la haine, même si chaque jour, et que notre histoire proche, comme celle du 7 octobre, prouve que c'est très très compliqué, très compliqué.
1: Alexandre Arcadie est l'invité du Club de l'été pour Symphonique Célébration, le spectacle ciné-concert le 7 novembre au Palais des Congrès à Paris pour Fausse Note. Votre nouveau film le 7 octobre dans toutes les salles de ciné en France. 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
1: La suite du club de l'été avec Jean-Philippe Longo qui m'accompagne, notre invité Alexandre Arcadi pour le spectacle Symphonique Célébration. Les plus belles musiques de vos films réorchestrées, interprétées par 80 musiciens de l'Orchestre Iconique Symphonique sous la direction de Raphaël Zighetti, spectacle que vous avez préparé avec Thierry Chabrol, le producteur Thierry Chabrol. Rendez-vous le 7 novembre prochain au Palais des Congrès à Paris. On l'a dit, vous allez monter sur scène. Vous avez réalisé, Alexandre Arcadi, 19 longs métrages. On a cité les compositeurs, hein, Philippe Sardes, Serge Franklin, Armand Amar, Romano Musumara, on a entendu Jean-Jacques Goldman. Comment vous avez fait pour choisir, parce que vous ne pouvez pas tout mettre, 19 films, comment vous avez fait pour choisir les musiques, parce que choisir, c'est renoncer.
0: Eh bien, détrouvez-vous, on va tout mettre.
1: Vous arrivez,
0: oui, parce qu'on a réécrit, comme un scénario, avec mon monteur, Manu de Souza, et j'ai écrit un scénario qui soit comme une histoire de vie qui nous accompagne à travers tous les films et toutes ces musiques, en alternance avec des scènes jouées, et des scènes d'émotion, quelques intervenants sur le plateau, des surprises assez étonnantes qui vont être là, qui vont m'accompagner, et pour moi c'est comme j'ai raconté en fin de compte l'histoire de ma vie à travers mes films et avec ces extraits de films et ce grand écran qui va être là, magnifique. Ça, c'est vraiment une chance inouïe pour un réalisateur. Et puis j'ai une chance quand même pour cette rentrée, un film le 7 octobre. Une rencontre.
1: Quelle actualité !
0: Ah ben c'est une actualité, vous m'avez dit.
12: Celui-là, c'est votre 21e film en quelque sorte.
0: Voilà, ça va être le nom, puisque 19, ça vient de
12: 19, 20e. Alors c'est le 20e.
0: Voilà, le 20e film.
1: Le 20e
0: voilà.
1: Post-note.
0: Et c'est une chance incroyable de pouvoir être comme ça, à la fois dans les salles de cinéma, début octobre, et puis au Palais des Congrès, début novembre. Voilà, c'est des dates qu'on va retenir. Et ceux qui. Alors attention. Ceux qui ne m'aiment pas, ne venez pas, c'est pas la peine. mais je pense que beaucoup sont touchés par les films que j'ai faits. Oui. Je pense à Pour Sacha, je pense à L'Union Sacrée, je pense à des films comme ceux que Le Jour doit à la Nuit. Voilà, ce sont des films qui ont touché les spectateurs et qui les ont accompagnés dans leur propre vie. Je veux dire qu'il y a des gens qui n'ont pas vécu cet exil que moi j'ai vécu, mais qui viennent me voir en disant j'avais 3 ans, j'étais dans les bras de ma mère, je me souvenais de rien, et en voyant Ce que le jour doit à la nuit, ou Le petit blond de la Casbah, j'ai compris ce que je ressens au fond de moi. Ça c'est extraordinaire pour un metteur en scène de pouvoir transmettre comme ça à toutes les générations et aux nouvelles générations. Et puis, par exemple, ce film, là, Fausse note, je le dédie à mes petits-enfants. Parce que je trouve qu'il y a comme ça quelque chose qui est très important dans la passation de l'émotion. Non seulement je le dédie à mes petits-enfants, mais j'ai même fait quelque chose que je ne fais jamais. J'apparais dans le film avec eux. Et ça, c'est un moment qui, pour moi, est le moment le plus important du film.
1: Vous parlez de passation. Est-ce que vous souhaitez exercer par votre travail, par vos films, un devoir de mémoire, endosser le rôle de celui qui transmet justement une histoire que bien d'autres ont vécue, dont on ne parle pas dans les familles? Là, vous venez de donner cette anecdote d'une personne qui ne se souvenait pas finalement d'avoir été dans ce bateau expatrié d'Algérie. Est-ce que c'est important de le faire pour vous, et pourquoi les familles ne le font pas? Par pudeur ou par douleur?
0: Je ne sais pas. Nous cinéastes, on est des sortes de révélateurs, quoi. Je veux dire, on place des petits cailloux comme ça qui sont liés à notre propre mémoire, les mémoires collectives, aux événements qui nous ont touchés. Je n'ai jamais eu de plan de carrière. J'ai toujours agi de façon presque intuitive sur une petite anecdote, sur une vision de quelque chose, sur un événement. Et j'ai construit ma carrière comme ça. Quand j'ai fait mon film sur Ilan Halimi, c'était un besoin absolu de pouvoir raconter l'histoire de ce pauvre gamin qui a été tué, enlevé de ce monde par bêtise et par antisémitisme. Et je savais qu'il fallait laisser une trace. Voilà, j'ai fonctionné comme ça tout au long de ma carrière, sans faire, la part des choses entre ce qu'il faut ou ce qu'il ne faut pas faire. Moi, j'ai toujours fait ce que j'ai voulu, et j'ai eu la chance d'être mon propre producteur, donc ce qui m'a permis de pouvoir, même dans les difficultés financières qu'on rencontre souvent, d'aller jusqu'au bout de mes rêves.
1: Laisser une trace le 7 novembre avec ce spectacle ciné-concert iconique symphonique avec le film Fausse Note qui sort le 7 octobre. On va continuer d'en parler avec vous jusqu'à 11h, Alexandre Arcadi. Et tout de suite, dans le club de l'été, c'est un moment privilégié qu'on donne aux enfants. Tiens, puisqu'on parlait de passation, on explore une année en compagnie d'adolescents. Et nous allons revivre une année à travers les yeux de jeunes auditeurs. Aujourd'hui, c'est Lucie qui nous emmène en 1981.
6: Salut, moi c'est Lucie, j'ai 16 ans cette année, mais faisons un bond dans le passé. Si j'avais eu 16 ans à l'été 1981, je serais allée voir La Boum au cinéma avec mes amis. Ce film qui est devenu l'hymne des adolescents des années 80. Et je l'aurais vu des dizaines de fois. Si j'avais eu 16 ans à l'été 1981, j'aurais déposé le vinyle de Sara Pekechiamo sur une platine et je l'aurais laissé toute la journée. Si j'avais eu 16 ans à l'été 1981, j'aurais emporté mon Walkman partout avec moi en écoutant à fond The Police, et ça n'aurait pas été si différent d'aujourd'hui.
10: Depuis 18 mois environ, on voit en France des hommes et des dames aussi bien qui ont sur les oreilles un casque leur permettant d'écouter la musique même dans les bruits de la circulation. Ce sont des Walkmen.
6: Si j'avais eu 16 ans à l'été 1981, je n'aurais pas raté une miette du mariage de Lady Diana.
13: On se souviendra longtemps de la ravissante Lady Diana dans sa robe blanche de soie, saluant presque timidement une foule en délire qui se serait battue pour voir passer le beau carrosse de cristal.
6: Finalement, j'aurais aimé avoir 16 ans en 1981 parce que cette époque semble plus simple, avec plus d'authenticité et moins d'écran. J'aurais aimé

0: qui se rappelait de l'année 1981. Est-ce que vous vous souvenez de ce que vous faisiez? Alors, sur toute une année, Alexandre Arcadi, c'est peut-être un peu vaste, mais en 81, est-ce que vous vous rappeliez, vous rappelez où vous étiez?
1: Ah bah oui, ah bah oui.
0: Parce que vous étiez peut-être en plein tournage.
1: Non, j'étais pas en tournage. Je venais de finir l'écriture du film Le Grand Pardon et arrive au pouvoir François Mitterrand. Mm-hmm. Et là, François Mitterrand est président de la République et Roger Hanin, son beau-frère. Et là, je me suis dit, mais c'est pas possible. Ça va plus être possible de faire film, de jouer un truand alors que son beau-frère est président de la République. Et Roger m'a eu cette réponse extraordinaire. Il m'a dit, écoute, François Mitterrand fait son métier, il est président, moi je suis acteur, je joue ce que je veux. Et donc c'est comme ça que, pour moi, 81, c'est cette rencontre incroyable entre la politique et ce personnage de Raymond Béthune qui, d'une certaine manière, prend le pouvoir dans la pègre. Voilà, c'est cette mesure-là incroyable.
0: Le Grand Pardon qui sortira donc en 1982. Vous restez avec nous, Alexandre Arcadi, pour parler de votre spectacle symphonique Célébration le 7 novembre au Palais des Congrès à Paris. Le 7 octobre, ce sera votre film Fausse Note au cinéma. Et puis, il y aura les grands choix du club de l'été. Des questions que je vous poserai, il y aura un choix à faire entre deux propositions. Pas de joker possible. Mais d'abord, la musique de Lola Young avec Messi. Bonne matinée sur Europe 1.

0: La chanteuse Lola Young sur Europe 1 avec Messi.
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0: La suite du club de l'été sur Europe 1 avec notre invité Alexandre Arcadi. Vous êtes avec nous pour quelques minutes encore. Je vous propose de passer immédiatement au grand choix de l'été, Alexandre. Alors, vous êtes obligé de nous donner une réponse, pas de joker possible. C'est assez difficile, mais vous allez voir. Mer ou montagne ?
2: Mer.
0: Mer. Chapeau ou casquette ?
2: Casquette.
0: Fruits de mer ou barbecue ?
2: Barbecue.
0: Philippe Sard ou Serge Franklin ? Ça se corse.
2: Serge Franklin pour le début.
0: Allez, pour le début. Rosé ou mojito ?
2: Je bois pas d'alcool.
0: Voilà. Bon, bah alors, cocktail de fruits. Alger ou Vitry-sur-Seine ?
2: Alger.
0: Vacances entre amis ou vacances en famille ?
2: Famille.
0: Est-ce que vous préférez la cuisine au beurre ou la cuisine à l'huile ?
2: À l'huile.
0: Bien sûr. Camping ou hôtel 5 étoiles ?
2: 5 étoiles.
0: Alexandre ou Arcadie ?
2: Arcadie.
0: Alexandre Arcadie, vous êtes au cinéma le 7 octobre avec le film Fausse Note, le 7 novembre pour le spectacle ciné-concert iconique symphonique sous la direction de Raphaël Zighetti. Vos films tissent le fil de votre histoire et on va justement assister à ce formidable spectacle pendant ce ciné-concert, de voir vos films portés par la musique de ces grands compositeurs avec lesquels vous avez travaillé, Philippe Sard, Serge Franklin, on les citait à l'instant. Et il vous arrive d'injecter dans vos films votre histoire, bien sûr des épisodes heureux, mais pas seulement. Est-ce qu'il vous arrive de mélanger réalité et fiction depuis le coup de Sirocco, justement ? Puisque vous romancez aussi un petit peu certains épisodes.
3: Tout le temps. Je vais finir, je vais même vous dire quelque chose, c'est par moments, dans mes souvenirs d'enfance, je finis par ne plus savoir qu'est-ce qui est la réalité, qu'est-ce qui est la fiction. Je mélange énormément de choses. Tant et si bien que... quand il m'arrive des fêtes familiales importantes, comme une communion, une circoncision, etc., j'invite évidemment toute ma famille, mais j'invite également ma famille de cinéma. Et alors, il y a ce mélange, les oncles, les vrais cousins, aux oncles et cousins du cinéma. Ça, c'est assez amusant. Oui, c'est ça. Mais ça, c'est, le mélange se fait très bien.
0: Alors, il y aura des... vous montrez sur scène, hein, il faut bien le préciser, il y aura des anecdotes, peut-être des secrets de tournage. Le coup de Sirocco, votre premier film, alors il y a cette histoire amusante, je voudrais savoir si elle est vraie. Est-ce que vous oubliez vraiment de stopper une scène ?
3: Pas seulement dans le coup de Sirocco.
0: C'est-à-dire que vous dites
3: parce
0: moteur.
3: Parce que je suis un tel spectateur. Moi, pour moi, être metteur en scène, c'est d'être le premier spectateur. Et quand je vois une scène où je ris... je n'arrive pas à m'arrêter de rire. Je me souviens d'un moment donné dans Mariage Mix, qui était une comédie absolument hilarante, j'ai pas pu dire couper, je me suis réfugié sous une commode et l'assistant est venu me tirer par... On dit couper, je dis oui, mais je riais tellement que c'était que du bonheur.
0: Ah oui, c'est ça, c'est l'émotion, que ce soit des rires ou des pleurs.
3: Et l'émotion, évidemment, il y a des moments où l'émotion l'emporte, et là, on se réfugie dans un coin le temps que ça passe, et puis on revient.
0: Y a-t-il d'autres anecdotes comme ça savoureuses ? J'ai lu aussi, j'aimerais bien savoir si c'est vrai, que Roger Hanin, pour le coup de Sirocco, je crois, ou pour le Grand Pardon, ça va être un bide.
3: Ah non, il avait... Voilà. Alors, dans le coup de Sirocco, il m'a écrit une lettre en me disant « Écoute, le film est formidable, mais ça va intéresser personne. »
0: Ah, ça va intéresser personne.
3: Ce qui était très rassurant pour un jeune metteur en scène. Hein. Et puis, pour le Grand Pardon, il m'a écrit une lettre en me disant « Tout est raté, je pense que le film, et on est passé à côté du sujet. » Et alors là, après le succès, l'immense succès du Grand Pardon, j'ai dit à Roger, écoute, surtout si tu aimes un de nos films, ne me le dis pas.
0: Mais c'est ça. Mais c'est un petit peu votre porte-bonheur, finalement, Roger.
3: On a tourné cinq films aussi, avec lui. J'ai tourné cinq films avec Patrick Bruel, sept films avec Richard Berry et bien d'autres. Et puis j'ai eu des rencontres inouïes, quoi. Jean-Louis Trintignant, Robert Hossein, Philippe Noiret, enfin bon, inouïes.
0: Mais alors, c'est ça. Là, dans votre dernier film, Fausse Note, Benoît Poulvorde, Cadmérade, vous venez citer ces grands acteurs, Sophie Marceau également. Vous faites pâlir d'envie les autres réalisateurs, le cinéma arcadien.
3: Je pense que ce sont les sujets qui l'emportent.
0: Les castings sont dingues.
3: Laissez-le. Parce qu'un acteur ne vient pas pour un... Enfin, en ce qui me concerne, ils viennent sur des histoires et ils se retrouvent. Concernant Fausse Note, effectivement, Cadmérade est venu immédiatement en me disant « Je veux jouer ce rôle ». Et je lui ai dit « Mais qui on va mettre en face ?» Il m'a dit « Poulvorde, j'aimerais tellement jouer avec lui ». Et j'ai dit « C'est une idée formidable, c'est exactement ce que je cherchais ». Et je les ai mis ensemble. La rencontre a été inouïe et j'ai fait une lecture dans mon bureau. Et là, je me suis dit « Bon, il y a un film ».
0: Il y a un film Fausse Note le 7 octobre au cinéma, Alexandre Arcadie, votre prochain film. Et puis le 7 novembre, direction le Palais des Congrès à Paris, moment important pour votre spectacle iconique symphonique. C'est l'orchestre iconique symphonique et c'est Symphonique Célébration, le nom du spectacle. C'est 80 musiciens dirigés par Raphaël Zighetti, spectacle que vous avez montré avec Thierry Chabrot. Merci beaucoup d'avoir été avec nous, Alexandre Arcadie. Vous voyez, il y a du monde dans ce studio du Club de l'été.
2: Mais j'espère qu'il y en aura aussi, autant au Palais des Congrès.
0: Absolument. Et on sera là. Oui, on sera là. Roland Pérez, Sébastien Bordenave, Nicolas Taureau nous ont rejoints aujourd'hui. Bonjour messieurs.
4: Bonjour.
0: Roland, je commence par vous. Vous allez nous parler de quoi dans l'heure suivante?
4: On va faire un droit pas droit tous les jours, si ça vous dit.
0: On a droit, on n'a pas droit.
4: Voilà. Et on va commencer par quelque chose qui fâche un peu. Je dois le dire que quand j'ai choisi le sujet, le barbecue, je me suis dit avec la France qui flambe, c'est pas le meilleur des sujets, mais il y a quand même le barbecue, puisque d'ailleurs c'est ce que vous aimez, Alexandre, le barbecue, c'est ce que vous disiez tout à l'heure.
2: Donc je préfère le couscous. Hein.
4: On peut manger les deux d'ailleurs, hein. Oui. L'agneau et le couscous. On va parler donc du barbecue et je vais vous donner toutes les règles. On va voir si vous êtes capable de répondre au droit pas droit. Vous soumettre.
0: Ah, très bien, on va répondre aux questions. Sébastien Bordenave.
5: Je vais vous présenter un magasin d'instruments de musique qui date de 1850. Vous savez, c'est quoi mon instrument de musique préféré?
0: Vous allez me le dire.
5: Le lyricon, écoutez. Vous le connaissez parce que Michael, il s'en est servi, écoutez.
0: Ah. N'en dites pas plus.
5: J'en dis pas plus.
0: Et puis le coup de génie avec Nicolas Taureau.
6: Oui, bonjour Ambline. Bonjour. Alors moi, je vais vous parler d'un petit morceau de tissu qui a fait grand bruit. Voilà, j'en dis pas plus.
0: Voilà, et puis chaque jour, après 11h, après les infos, on va débattre sur les grands sujets de l'été. Et aujourd'hui, les arnaques en ligne, que faire en cas de réservation frauduleuse? Vous nous appelez pour réagir, 01 80 20 39 21. On sera avec un avocat spécialisé en cybersécurité, Alain Bensoussan. Merci d'écouter le Club de l'été. Merci Alexandre Arcadie.
2: Merci à vous.
0: À bientôt.
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0: Europe 1, il est 11h01. L'actualité avec Pierre Vesque. Bonjour Pierre.
7: Bonjour Ambline, bonjour à tous. L'incendie de Gironde présente moins de foyers actifs qu'hier et les conditions météo sont favorables avec moins de vent, assure un porte-parole du service départemental de secours et d'incendie. Mais les pompiers ne sont toujours pas maîtres du feu, ajoute-t-il. Les flammes ont déjà parcouru 42 000 hectares et provoqué l'évacuation de 220 000 personnes dans le département. Le ministère de l'économie communique ce chiffre. 13 000 sociétés ont dû être évacuées. 7 000 entreprises artisanales et 6300 entreprises commerciales. On est à leur côté, tente de rassurer le ministre de l'économie. Autre département touché par les flammes, les Landes. Le feu est mieux contenu qu'en Gironde, mais il n'est toujours pas fixé. 3600 hectares partis en fumée, 30 000 personnes ont dû être évacuées, 8 000 ont reçu l'autorisation de rentrer chez elles. La suite de l'attentat islamique à la Gay Pride de Berlin. Le suspect a été tué par la police hier après 24 heures de traque. Selon les autorités, le terroriste aurait couru en direction des forces de l'ordre d'intervention munies d'une arme blanche. Les policiers ont alors fait usage de leur arme à feu. L'assaillant est un jeune Allemand d'origine libanaise âgé de 21 ans. Ce samedi, il a foncé dans la foule avec son véhicule causant un mort et 29 blessés. Le pédigré du suspect laisse peu de doutes sur ses intentions. Il avait tenté de rejoindre l'organisation État islamique en Syrie en 2025. Mais il avait été arrêté au Liban, renvoyé en Allemagne, où il avait été condamné cette année dans un autre dossier pour préparation d'un acte de violence grave mettant en danger la sécurité de l'État. L'Iran annonce convoquer l'ambassadeur français sur son sol pour ingérence, convoqué par le ministre des Affaires étrangères, où il a été souligné que le gouvernement français devait cesser de telles actions et de telles ingérences dans les affaires intérieures de l'Iran, sous des appellations trompeuses, a déclaré le porte-parole du ministère des Affaires étrangères iranien. La diplomatie iranienne affirme que les États-Unis n'étaient pas impliqués dans les récentes discussions avec Oman sur l'administration du détroit d'Ormuz au cœur des tensions, alors qu'aucun bombardement américain sur le sol iranien n'a été observé cette nuit pour la troisième fois consécutive. Tadej Pogacar a remporté son cinquième Tour de France. Il entre dans le club fermé des quintuples vainqueurs de la Grande Boucle. Il a dominé ses trois semaines de course. Il termine avec une avance de plus de 6 minutes d'avance sur son dauphin, le Belge Remco Evenepoel. Et on termine avec le pronostic de Thierry Léger pour le quintet de cet après-midi à Clairefontaine. Thierry vous conseille de jouer le 2, le 4, le 7, le 8, le 13, le 15, le 1 et le 6.
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7: Il est 11h04 et vous retrouvez Ombline Roche pour le Club de l'été.
0: Merci Pierre Vesque. Et prochain point sur l'actualité à 11h30 sur Europe 1.
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0: Excellente matinée avec nous, bel été sur Europe 1. Le club de l'été, c'est jusqu'à 13h, la suite avec un studio qui s'est rempli hein, de chroniqueurs. Roland Pérez, Sébastien Bordenave, Nicolas Taureau, vous m'accompagnez. Et puis, on va jouer aussi au plic-ploc. Avant midi, on a joué une fois entre 10h et 11h. On va continuer de jouer ensemble. Je vous propose de réécouter le son du jour. Écoutez cette voix.
8: J'adore écouter les gens parler. Mmh. Et j'adore les gens qui me racontent leur vie. Et c'est ma vie d'écouter.
0: Bon. Monsieur, autour de la table.
9: C'est une personne qui a une angine.
0: Yeah. Ça, c'est une personne. Elle est incognito.
9: Ah,
0: c'est une comédienne française.
9: Ah oui, okay. Ce que j'allais dire, c'est quelqu'un qui travaille à Europe 1.
0: Non, c'est une comédienne française. Elle a joué dans des comédies très célèbres, notamment une.
6: Donc, en quelle année?
0: Dans les années 90.
9: Et elle ne joue plus actuellement?
0: Si, bien sûr, elle est même réalisatrice.
9: On va trouver quand même.
0: Ah, voilà. Réalisatrice. Hein. Je crois qu'on me dit de ne pas en dire plus.
9: Bah non.
0: Alors, on va continuer à essayer de chercher. Si vous savez qui se cache derrière cette voix, vous envoyez par SMS Club au 739-21, 2x75 centimes hors coût du message. 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
9: Ah ben voilà.
0: Voilà, Club 739-21, bonne chance. Le Club de l'été sur Europe 1, nous sommes le lundi 27 juillet, vous arrivez, soyez les bienvenus. Aujourd'hui, on va parler, parce qu'il y a des grands débats hein, entre 11h et midi sur Europe 1, on parle arnaque en ligne pendant l'été. Que faire en cas de réservation frauduleuse? Comment repérer les arnaques? Comment se retourner si vous êtes victime d'une arnaque? 4 Français sur 10 ont déjà été victimes d'arnaques et on en parle avec notre invité, avocat spécialisé en cybersécurité. Bonjour Alain Bensoussan.
10: Bonjour.
0: Merci d'être avec nous ce matin dans le studio d'Europe 1 en direct Club de l'été. Maître, vous savez, est-ce qu'une annonce frauduleuse pour une location de vacances, est-ce que c'est simple à démasquer?
10: Non, c'est de plus en plus compliqué.
0: C'est de plus en plus compliqué.
10: Alors, au début, c'était simple. Ils avaient tendance, parce que c'était long, il fallait tout coder, oui. Vous voyez. Et donc, il fallait voler les photos, donc on les retrouvait assez facilement. Il fallait inventer des services qui n'existaient pas. Mmh. Mais aujourd'hui, avec l'IA, n'importe qui est codeur. Et donc, en moins de 3 minutes, vous avez un site pirate qui apparaît devant vous avec tout semble acquis et rien n'est vrai.
0: Ah oui, parce qu'en plus, tous les sites de réservation se ressemblent plus ou moins. On peut vraiment être pris au piège. Comment déceler la vraie de la fausse annonce? Alors, comment on fait? Il faut être spécialiste en cybersécurité?
10: Non, heureusement non. Mais vous avez raison, ils se ressemblent tous. C'est-à-dire que c'est un état culturel. Mmh. À un moment donné, du début de l'Internet, on avait des oranges. Maintenant, on est dans d'autres couleurs, plutôt vers les bleus. Et donc, ils se ressemblent tous. Et c'est tellement facile d'être arnaqué, puisque la meilleure façon de voir, dans un premier temps, c'est de regarder l'adresse du site. Mais là, personne ne regarde l'adresse. Ouais. Plus personne ne connaît les adresses, que maintenant on met quelques mots-clés sur Google, ou avec Chrome ou bien d'autres, et on peut tomber sur le vrai site. En général, malheureusement, c'est le vrai site, mais très souvent, vous avez dit 4 sur 10, et je pense que c'est même plus important. Oui, parce que les gens ont honte. Ce qui est terrible, comme toutes les victimes, lorsque les sommes ne sont pas trop importantes, ce qui est souvent le cas, c'est souvent un acompte qui est versé, bien évidemment, ils sont escroqués. Ils sont victimes et ils n'auront que les yeux pour pleurer.
0: Ils ne signalent pas, ce n'est pas un réflexe.
10: Et pourtant, il y a un site spécialisé pour ça, mais ils ne le font pas.
0: Vous parliez des adresses, mais c'est comme les mails qu'on reçoit, hein, le phishing, il faut toujours vérifier, cliquer sur l'adresse, sur le nom de l'expéditeur, et on voit en général que ce n'est pas la bonne adresse. Hein.
10: Alors, on voit en général, c'est pour les mauvais, mais de plus en plus, ils deviennent excellents, et donc, c'est pas si sûr. Il y a entre les .com, les .fr et bien d'autres points, il y en a une telle multiplicité qu'il est extrêmement difficile pour le non-spécialiste, à partir simplement de l'adresse, de pouvoir se repérer.
0: Alors, vous nous dites hein, ce que vous en pensez, quelles sont vos techniques pour éviter les arnaques, si vous avez déjà été victime d'escroquerie en ligne sur un site de réservation, vous n'hésitez pas à nous appeler 01 80 20 39 21. On est avec l'avocat spécialisé en cybersécurité Alain Bensoussan. 60% des Français utilisent le web pour réserver leur mode de transport, leur lieu d'accueil. Quels sont les bons réflexes à avoir sur son ordinateur quand on part à la recherche d'une location? Le premier réflexe,
10: c'est d'essayer effectivement de tomber sur le site officiel.
0: Oui.
10: Alors, de plus en plus de sites ont une identité et on peut la vérifier. C'est la première chose à faire. comparer les sites ensuite, car très vite, lorsque les sites sont proches, le site de l'escroc et le site réel sont très proches, ils apparaissent au moins dans les meilleures réponses. Et puis, autre chose, de faire très attention entre le site officiel et les sites sponsorisés. Souvent, ce n'est pas toujours le cas. Oui. Attention, ce n'est pas toujours le cas. Mais le site officiel, lui, en général, paye peu de référencement parce qu'en mode naturel, il est très connu, donc il apparaît. C'est les sites, effectivement, qui sont moins connus, soit des concurrents, et là, rien à dire, soit effectivement des escrocs, et là, tout à dire. Donc, toujours comparer tous les sites. Et première chose qui est à voir, très souvent, c'est d'aller regarder. Alors, ce n'est pas habituel. La notice légale.
0: Ah oui.
10: Il y a une notice légale.
0: Les petits astérix
10: non. Alors oui, c'est pas comme les petits astérix. Non, non. Sur toutes les pages des sites web, c'est vrai depuis 1995, donc c'est pas d'aujourd'hui. Mais on n'a pas pris cette habitude.
0: C'est vrai.
10: Il y a marqué notice légale dans laquelle on a les personnes responsables. Il y a toute une structure. Et souvent, les faux sites, eh bien, les gens n'existent pas.
0: Au 01 80 20 39 21, on est avec Anne France qui nous appelle. Bonjour Anne France.
11: Oui, bonjour.
0: Vous nous appelez d'où ?
11: Alors, je vous appelle de Bretagne.
0: D'accord. Vous êtes en vacances aujourd'hui ou vous êtes...
11: Non, je suis chez moi.
0: Et alors, quelle a été votre histoire ? Vous avez été victime d'arnaque ?
11: Alors, j'aurais pu, mais j'ai eu la chance jusque-là de ne pas encore être victime. Ouais. Parce qu'effectivement, j'ai une extrême vigilance et une méfiance... que j'utilise en fait toute l'année, mais particulièrement pendant les vacances ou pour les vacances, parce que si on est en vacances, et c'est le cas de plus en plus de gens, dont moi d'ailleurs, l'expert parlait de l'ordinateur, l'expérience sur ordinateur, mais on est de plus en plus sur nos smartphones directement, et je trouve que quand on est sur un petit écran, c'est moins facile de regarder. Effectivement, l'adresse internet, on est moins vigilant sur des informations qui sur l'écran de l'ordinateur nous apparaissent comme une évidence, comme étant pas sérieux. Alors que quand on est sur smartphone, j'ai trois enfants et ils sont quasiment plus sur l'ordinateur. Oui. Eh bien, je trouve qu'on voit ces choses-là apparaissent moins. Donc c'est beaucoup moins évident d'aller chercher. Alors comme il a été dit tout de suite sur des informations en bas de page,
0: les notices légales,
11: ou l'adresse mail si on est sur son mail. Moi quand je suis sur l'ordinateur, le mail il apparaît en grand, je vois directement est-ce qu'il y a une signature de mail ou pas, qui me l'a envoyé. Souvent c'est des adresses très étonnantes, voilà. Donc il suffit juste de regarder ça et on sait que c'est pas sérieux, on passe son tour. Mais quelquefois j'ai été à deux doigts effectivement de me faire avoir. Dans le cas, moi j'ai une règle, c'est pour les vacances ou pas, toute l'année, si j'ai un doute, je m'abstiens.
0: Voilà, quand il y a un doute, il n'y a pas de doute. Roland.
12: En fait, ce qu'il faut savoir, c'est que quand on réserve, par exemple, des vacances, on n'est pas dans une position de victime. On est dans une position très heureuse. Donc, c'est vrai que c'est pour ça que le piège se referme assez facilement. C'est-à-dire qu'on est là pour quelque chose d'heureux. On est là pour quelque chose. Donc, on pense pas, évidemment pas à aller déceler si le site est un site pirate, un site où il y a ce fameux phishing qui est venu reproduire un site connu. Ouais. On n'est pas dans cette position psychologique de déceler et d'être une future victime. Et c'est sur quoi table, évidemment, les escrocs.
0: Et c'est ce que vous faites, Anne-France, que ce soit pour les vacances ou pour le reste, quoi qu'il arrive, vous restez prudente.
11: Oui, une extrême vigilance, ça confine à de la méfiance. Et puis, j'ajouterais quand même du bon sens, parce qu'au final, j'ai plusieurs points de vigilance. Effectivement, si c'est un mail qui me l'a envoyé, je regarde si c'est parce que les arnaqueurs imitent bien, même effectivement certains sites, ça a été dit, mais savent si vous êtes client de telle ou telle banque. Je ne sais pas comment ils le font, mais ils arrivent à le savoir. Est-ce que ce message qui ressemble à celui de ma banque, est-ce que c'est vraiment ça? Et souvent, quand même, dans la plupart des cas, c'est mal fait. Donc,
0: en plus, oui, c'est vrai, parfois c'est tellement gros. Mais parfois, plus c'est gros, plus ça passe. On a presque envie de se dire.
11: Parfois. Mais effectivement, il faut rester tout le temps très très méfiant. Et aujourd'hui, on a parfois fois plus de messages qui ressortent de l'arnaque que d'un message sérieux. Il faut vraiment être vigilant tout le temps. Alors c'est vrai, quand on est, comme le disait Roland Pérès, sur une dynamique de vacances...
0: Oui, c'est ça, on pense pas forcément être méfiant, quoi.
11: Voilà. Ben oui. Et moi, là-dessus, j'ai une règle de base, c'est d'aller sur des sites qui sont connus.
0: Voilà.
11: On sait très bien que s'il y a un tarif très avantageux, eh bien, ça doit inciter à une vigilance encore redoublée. Et en allant sur des sites connus quand même, en ne laissant pas non plus ses coordonnées partout, on arrive quand même à passer à côté. Mais encore la semaine dernière, on a reçu avec mon mari un mail où je lui ai dit, écoute, là, franchement, j'aurais pu y aller. J'ai checké différentes choses et au dernier moment, je me suis dit, bon, non, j'y vais pas.
0: Vous n'y êtes pas allé. Oui. Vigilance, prudence. Voilà, on va retenir ces deux mots.
12: Moi, je demande le téléphone d'Anne, hein, parce que je vais la consulter.
0: On va la consulter. Alors, on va prendre vos coordonnées en antenne Anne France. Merci beaucoup d'être intervenue dans le club de l'été pour parler donc de ce sujet. Que faire en cas de réservation frauduleuse? Anne France, je vous souhaite un très bel été. Merci d'avoir été avec nous sur Europe 1 et à très bientôt.
11: Oui, merci. Bel été à vous tous.
0: Merci. Et on se retrouve dans un instant avec l'avocat spécialisé en cybersécurité Alain Bettsoussan et tous nos chroniqueurs. Le débat, 0180 20 39 21 pour réagir. Et puis Roland Pérez, on sera avec vous dans un instant.
12: Oui.
0: Ai-je droit de cuire des merguez sur mon balcon?
12: J'ai hâte de venir le
0: vous dire. Vous allez tout vous dire. Mes voisins vont être ravis.
12: Oui.
0: À tout de suite sur Europe.
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13: L'Institut Pasteur œuvre pour un monde en meilleure santé. On en parle dans un instant avec Florence Desparmet, chargée des relations avec les testateurs.
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0: Le club de l'été sur Europe 1 avec à mes côtés Roland Pérez, Sébastien Bordenave, Nicolas Taureau. La suite de notre débat sur les arnaques de l'été avec notre invité Alain Bensoussan. Vous êtes avocat spécialisé en cybersécurité. Roland Pérez, je me tourne vers vous avec votre moment droit, pas droit, justement. Tiens, on va profiter de vos talents d'avocat pour nous éclairer sur quelques points. Alors, l'été, il y a deux catégories de Français, ceux qui font des barbecues et ceux qui reçoivent la fumée. Eh oui. Des barbecues. Juridiquement, problème, posséder un jardin ou un balcon ne donne pas droit constitutionnel à la merguez.
12: Et non. Et justement, évidemment, alors, on imagine bien qu'on a tous le droit de faire un barbecue dans son jardin. On est d'accord.
0: On part de ce principe de base.
12: De ce principe-là. Simplement, il faut faire attention aux fumées, aux odeurs ponctuelles, notamment lorsque le vent tourne accidentellement, parce que ça ne suffit pas à constituer une faute. Mais en revanche, la jurisprudence a admis qu'un barbecue situé à quelques mètres de la limite séparative et utilisé épisodiquement ne crée pas nécessairement un trouble anormal. Parce que c'est ce que viennent dire les voisins. Les voisins viennent dire, la fumée arrive sur mon mur, je suis obligé de repeindre mon mur, les odeurs, c'est pas possible. Sur le balcon ou sur le jardin, c'est un peu compliqué, en fonction évidemment de la distance entre les deux. Le voisin n'a donc pas nécessairement à démontrer une faute, il doit surtout établir que le trouble est anormal. C'est-à-dire, quelle quantité de fumée, à quelle distance se trouve le voisin. Est-ce que le vent pousse systématiquement la fumée vers sa maison? Les fenêtres doivent-elles rester fermées? Les odeurs pénètrent-elles dans les chambres? C'est tout le contentieux que le tribunal, parfois, a à régler en fonction de ces barbecues qui, au départ, lorsqu'on a un jardin, c'est le premier réflexe qu'on a. On va acheter le barbecue et on se dit, on va inviter les copains et ça va être le barbecue du dimanche. Alors, le barbecue du dimanche, sincèrement, c'est autorisé, il n'y a aucune difficulté. En revanche, sur votre balcon, à votre avis.
0: Alors,
12: on demande aussi à Alain, il a le droit de jouer, même s'il est avocat.
0: Pour les voisins du dessus, là, les fumées montent dans les appartements supérieurs.
1: Il y a trop de personnes qui vivent au même endroit, donc j'imagine que c'est très, très, très réglementé, non ?
12: Alors, on pourrait normalement.
0: Parce que, pardonnez-moi, mais on parle de barbecue, mais c'est valable pour toutes les cuisines d'extérieur, donc plan de chat.
12: Oui, exactement. Ouais. Vous avez tout à fait raison. Mais le barbecue, les fumées sont plus importantes que dans le plan de chat, que sur un plan de chat. En fait, ce qu'il faut savoir, c'est regarder ce que dit le règlement de copropriété. Le règlement de copropriété peut l'interdire.
10: La notice légale.
12: On y revient. Et puis également, des jardins qui sont à proximité de forêts, par exemple. Oui, parfois, la mairie peut interdire. On le voit là. Alors, ce n'est pas un barbecue qui est à l'origine, évidemment, de la France qui flambe, mais il y a une véritable réglementation, une véritable sécurité.
0: Donc, vous nous dites, Roland, on a le droit de cuire notre côte de bœuf, mais on n'a pas le droit de repeindre gratuitement à la maison voisine couleur charbon. Mais
12: si je fais un très bon résumé.
0: Voilà, si je fais un barbecue tous les soirs.
12: Alors, c'est ça. La question est de savoir. Est-ce que, alors, le droit ne fixe pas un nombre national de barbecues autorisés par semaine, hein, il faut le savoir. Ce sont donc la répétition, la durée, l'intensité, les conséquences concrètes qui permettent de caractériser ce qu'on appelle un trouble anormal de voisinage. Donc, on va dire que l'usage occasionnel d'un barbecue n'est en principe pas interdit, mais qu'il peut devenir abusif s'il constitue ce fameux trouble anormal. Donc, le voisin peut parfaitement supporter juridiquement le barbecue le dimanche, midi, il n'y a pas de problème. Mais un barbecue matin, midi et soir, un fumoir qui fonctionne plusieurs heures, des odeurs permanentes, une installation placée volontairement sous ses fenêtres, non, ça, c'est pas possible.
0: Non, vous allez vous faire des ennemis. Donc, on a bien compris pour le bal.

0: Dès qu'il y a du mistral, le barbecue, c'est non. Hein.
1: Et d'ailleurs, on n'utilise pas la végétation même pour faire son barbecue. Hein.
0: Merci Roland Pérez. Avec droit, plaisir. Pas droit. Alain Bensoussan, vous êtes avocat spécialisé en cybersécurité. On parle des arnaques en ligne pendant l'été avec vous. Les fraudes sont 3 fois plus nombreuses en juillet et en août que le reste de l'année. Est-ce que cela veut dire que les escrocs sont inspirés un petit peu plus l'été? Pourquoi l'été en particulier?
2: L'été, parce que ce que disait Roland, c'est-à-dire que l'été, on est moins vigilant. Oui. L'auditrice a eu raison, au-delà de l'ensemble des questions qui se posent. Dès qu'il y a doute, on ne fait pas. Le moindre doute, c'est même pas d'aller chercher. Chacun ne doit pas être espion, voire enquêteur de sa propre future fraude subie. Et dans ce cas de figure, il faut arrêter. Et donc, pendant ce moment-là, les gens ne font pas très attention, ils baissent la garde, et là, tous les escrocs électroniques et ces escrocs du monde digital se développent.
0: Alors, quelles sont vos techniques pour éviter les arnaques? Si vous avez déjà été victime d'escroquerie en ligne sur un site de réservation, venez nous raconter votre expérience au 01 80 20 39 21. Quels sont les types d'escroqueries plus fréquentes que d'autres, l'été en particulier?
2: C'est les vacances. Tout ce qui concerne les sites, les faux sites. Puis, deuxièmement, c'est toutes les fraudes téléphoniques, bien évidemment, parce que les gens ne font pas très attention, ils utilisent les mobiles. Comme le disait l'auditrice, sur un téléphone, ça se voit très peu l'adresse, la notice légale, les images qui sont un peu contrefaites ou qui sont mal contrefaites. Et donc, toutes les dépenses que l'on fait pendant les vacances, les achats de montres, les achats de cadeaux, les fêtes, il y a plein d'éléments dans les vacances qui, lorsque la garde est baissée, se développent.
0: Ça veut dire que la technologie qui avance, elle, pour nous, elle va nous faire potentiellement tomber dans le panneau. Vous parliez de l'intelligence artificielle aussi tout à l'heure, les écrans qui sont de plus en plus petits, on n'a plus d'ordinateur à la maison.
2: La technologie, effectivement, de l'intelligence artificielle modifie radicalement la situation. Mmh. Chacun d'entre nous peut disposer d'un couteau, mais l'usage, on voit bien, peut aller très loin avec un simple couteau dans le monde physique. Eh bien, le couteau de l'arnaqueur aujourd'hui ou du criminel, car il faut avoir le terme de criminel, c'est l'intelligence artificielle. C'est à libre disposition, c'est gratuit et on peut l'utiliser pour piéger n'importe qui, même les gens les plus attentifs à la situation.
0: Nicolas ?
3: Maître, est-ce que les sommes arnaquées sont récupérées par les autorités ?
2: Non, en général, rien n'est récupéré. En général, on a un triple rien. On n'a rien parce que les gens ne portent pas plainte et préfèrent prendre leur perte. On n'a rien parce que le coût, en général, d'accès à la justice pour récupérer en passant par les frais d'avocat, et on n'a rien. Et enfin, quand on fait quelque chose, qu'on prenne un avocat, dans la majeure partie des cas, il y a tellement de difficultés aujourd'hui en matière de criminalité que la criminalité de type digital est celle qui est la moins poursuivie en termes d'enquête et bien évidemment ensuite en termes de condamnation.
0: Donc c'est terrible ce que vous dites. Déjà, on ne signale pas forcément quand c'est des petites sommes. Non, si on signale, on n'est pas sûr que ça aboutisse.
2: Parce que signaler, c'est simple en matière. C'est beaucoup plus compliqué dans le monde physique. Oui. Il faut aller au commissariat de police. Tandis que là, il y a une plateforme, Pharos. J'invite effectivement tous les gens qui sont arnaqués à minima, à titre de solidarité des victimes, d'aller sur Pharos et faire le signalement. Et puis, il faudrait systématiquement, il faudrait faire deux choses, systématiquement agir, augmenter le niveau de peine. Les peines sont beaucoup trop faibles pour être dissuasives. Et enfin, il faut essayer de poursuivre, mais c'est vrai que le coût d'accès à la justice est non neutre.
0: Pharos, ça s'écrit
1: Pharos. Le problème, c'est que les escrocs sont souvent en dehors de la France.
2: Alors,
1: comment les trouver, ces escrocs?
2: Un des éléments, c'est que le coût pour aller les chercher est très élevé parce qu'ils opèrent à partir de pays très lointains, en général des pays francophones. Donc là, on peut déjà récupérer avec l'adresse IP, mais ce n'est pas suffisant. Il faut agir. Et pour cela, la première chose, c'est de faire le signalement sur Pharos pour pouvoir bloquer les sites. Parce que si, par contre, on ne peut pas, effectivement, on peut, mais que le coût, là encore, c'est un problème, avantage, inconvénient, n'est pas opérationnel pour aller poursuivre dans certains autres pays très lointains, eh bien, il est fort possible de bloquer le site, et on peut le faire très vite, par lequel les arnaqueurs opèrent. D'où le signalement. On se protège plus, malheureusement, c'est trop tard, mais on protège au moins les autres. Et ça, c'est un élément de solidarité digitale.
0: On parle des arnaques en ligne pendant l'été.

0: C'est avec vous, Alain Bensoussan, vous êtes avocat spécialisé en cybersécurité. On débat ensemble jusqu'à midi dans le Club de l'été. Vous n'hésitez pas à réagir au 01 80 20 39 21. On débat et on joue également avec le Plic Ploc. 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Et on va jouer avec Aurélie. Bonjour Aurélie.
1: Bonjour Ombline, bonjour tout le monde.
0: Merci
2: bonjour,
0: d'être.
2: Aurélie. Bonjour.
0: Merci d'être avec nous ce matin dans le Club de l'été. Vous nous appelez d'où Aurélie?
1: De Saint-Étienne.
0: De Saint-Étienne, magnifique Saint-Étienne. Est-ce que vous êtes en vacances cette semaine ou est-ce que vous travaillez?
1: Je travaille, mais je suis en repos aujourd'hui.
0: D'accord. Est-ce que vous faites des barbecues sur votre balcon?
1: J'ai la chance d'être dans une maison, donc ça va.
0: Voilà, vous avez de la chance. Plancha aussi, c'est bien, la plancha.
1: C'est ça.
0: Qu'est-ce que vous faites dans la vie, Aurélie?
1: Je suis coiffeuse.
0: D'accord, et là vous ne travaillez pas aujourd'hui, mais vous travaillez tout l'été ou vous allez prendre quelques jours quand même?
1: Je vais être en vacances à partir du 15.
0: D'accord, est-ce que vous restez dans votre région? Moi j'aime énormément cette région de la Loire, est-ce que vous partez un peu?
1: Je vais aller voir ma soeur en Belgique.
0: D'accord, bon, très bien, vous allez, il va faire chaud, hein. Il va peut-être faire un peu plus frais en Belgique du coup pour vous.
1: Je pense. Bon, on n'y va pas pour la météo là-haut.
0: Non, c'est vrai, mais la Belgique c'est tellement bon et en plus on mange tellement bien. Aurélie, on va réécouter ce son du oui. Plic-ploc et vous allez me dire si vous avez deviné qui se cache derrière cette voix.
3: J'adore écouter les gens parler et j'adore les gens qui me racontent leur vie et c'est ma vie d'écouter.
4: Bon. Ah oui, je sais.
0: Ah, c'est vrai, vous l'avez, Roland? Oui. Alors, j'avais dit comédienne française, réalisatrice aussi, qui a fait un grand carton au cinéma dans les années 90. C'était un film en costume.
5: Roland l'a plus.
0: Non, ça, j'ai perdu tout le monde. Aurélie? Ouh là là, dis donc.
1: Alors, moi, j'ai très entre deux.
0: Musique. Ah! Dites-nous.
1: Ouais. J'hésite vraiment entre deux et.
0: Dites-nous les deux et puis.
1: J'ai le droit?
0: Oui.
1: Josiane Balasco, Yann Paglio.
0: Ah non, il faut nous en dire qu'un. On me dit qu'il faut en dire qu'un. Ah bon, un seul. Alors choisissez.
4: Bon, pas le premier.
1: Oh, et vous pouvez pas m'aider sur.
0: Bah
1: non.
0: Je peux pas en dire plus. Après, moi, je dois sortir.
1: Je dirais Josiane Balasco.
0: Ah, Josiane Balasco. On n'est pas loin dans le côté. Non, c'est pas ça. Pourtant, on est dans le côté un peu iconique de la comédie française. Aurélie, il faudra rejouer avec nous. Il faudra pas hésiter à vous réinscrire. À vous réinscrire au club de l'été.
1: Et du coup, c'était l'autre.
0: Ah, du coup, j'ose pas vous demander. vous savez quoi? Réinscrivez-vous 739-21. Ne dites pas là. Parce que si jamais c'est la bonne, alors là, on va être mal, tous autant qu'on est. Aurélie, merci infiniment d'avoir joué avec nous ce matin dans le club de l'été au Plic-Ploc. Et vous n'allez pas repartir les mains vides, bien sûr, puisque vous partez avec Priority Édition Famille. C'est un jeu convivial, plein de surprises qui invite petits et grands à partager de vrais moments de complicité. C'est disponible ce jeu chez Hasbro. Et il y a la serviette de plage.
2: Elle est très belle.
0: Elle est quand même magnifique, voilà. Cette de plage. Elle est bleue. Et il y a le logo européen. Bon, regardez comme elle est belle. Ah, là, voilà, plus bas.
2: Puis elle est douce, disons. Surtout.
0: Elle est extrêmement.
2: Voilà.
0: Voilà. Merci beaucoup Aurélie d'avoir joué avec nous au Club de l'été. Merci. Et à très très bientôt. Si vous aussi vous souhaitez tenter votre chance par SMS Club au 739-21, 2 fois 75 centimes hors coût du message. Merci de passer l'été avec nous sur Europe 1.
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0: 11h31 sur Europe 1, le journal permanent. Pierre Vesque.
7: L'actualité toujours dominée par les incendies qui ravagent la France. Celui de Gironde a déjà brûlé 42 000 hectares, provoqué l'évacuation de 220 000 personnes. Cette nuit, le feu est resté globalement stable, annonce la préfecture. Il y a moins de foyers actifs, il n'est toujours pas maîtrisé. Les flammes sont à seulement 15 km de Bordeaux, 25 de son centre-ville. Aucune victime n'est à déplorer. 84 sapeurs-pompiers en revanche sont blessés, dont 10 qui ont dû être évacués et on recense 240 habitations totalement détruites. Dans les Landes, l'incendie de Biscarrosse était hier mieux contenu mais pas fixé après avoir brûlé 3600 hectares et 198 maisons. 30 000 personnes ont dû quitter leur domicile et lieu de vacances. Mais bonne nouvelle pour eux, les assureurs annoncent qu'ils prendront en charge les frais de relogement concernant les incendies de Gironde, des Landes et également du Var. Emmanuel Macron préside en ce moment une cellule interministérielle interministériel de crise consacré aux incendies avant d'autres réunions sur les secteurs économiques touchés. L'Espagne également victime des flammes. Les incendies près de Madrid restent importants malgré leur ralentissement. Trois fronts sont identifiés et le Premier ministre espagnol s'attend à des heures difficiles. 25 000 hectares brûlés, 60 000 personnes évacuées. La région de Valence également touchée. 15 000 personnes ont dû être évacuées de leur domicile ou lieu de vacances. Le roi d'Espagne, Philippe VI, déplore pour sa part la perte d'un patrimoine naturel inestimable. Actualité sportive chargée en ce week-end. Le Slovène Tadej Pogacar remporte son 5e Tour de France. Une domination sans appel sur ses 3 semaines de course. Il possède plus de 6 minutes sur son dauphin, le Belge Remco Evenepoel. Nos Français ont répondu présents pour cette 113e édition. Paul Sextas, premier Tour de France, termine 4e. Et Lenny Martinez, pour sa 3e participation, termine à une magnifique 5e place. Hier, les coureurs sont arrivés à Paris dans une dernière journée absolument fabuleuse, tant sur les routes que sur les trottoirs de la capitale, avec des supporters en furie. Et c'est le Néerlandais Mathieu Van Der Poel qui remporte d'un cheveu cette dernière étape. Et en Formule 1, Grand Prix de Hongrie, il était à suivre hier en direct et en exclusivité sur Canal+. Dernière course avant la pause estivale, c'est Lando Norris qui s'impose avec sa McLaren. Première victoire de la saison pour le Britannique. Il devance le quadruple champion du monde Max Verstappen et le jeune Italien Kimi Antonelli. Il est 11h33, vous êtes bien sur Europe 1 et vous retrouvez Amblin Roche pour le club de l'été.
0: Merci Pierre Vesque, retour de l'info dans une demi-heure avec le journal d'Alexis de la Flécheur.
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0: La suite du club de l'été avec toute l'équipe qui m'accompagne, cette joyeuse bande du club de l'été. Roland Pérez, Sébastien Bordenave, Nicolas Taureau, merci Hello. D'être là, et notre expert du jour, Alain Bensoussan, avocat spécialisé en cybersécurité. Notre débat, que faire en cas de réservation frauduleuse? Comment repérer les arnaques? Vous réagissez, vous n'hésitez pas, vous êtes nombreux à nous appeler, 01 80 20 39 21. Alain Bensoussan, quels sont les profils les plus vulnérables aux arnaques l'été?
2: Globalement, les jeunes et surtout les personnes âgées. C'est les personnes âgées qui sont visées parce que, en général, elles ont les moyens de payer et elles sont mal habiles avec l'électronique. Et dans ces cas-là, ça en fait des proies pour les arnaqueurs. Parce que si on veut se différencier et ne pas être victime, hein, c'est vraiment quasiment se différencier, parce que au fond aujourd'hui être victime c'est la position normale, et lutter et résister c'est déjà la position de compétence à la fois pour les personnes âgées et aussi pour les jeunes. En fait il y a deux éléments techniques. Premier élément technique, c'est que dès il y a quelque chose qui vous intéresse en disant ah j'ai vraiment de la chance, doutez et partez. Ça c'est vraiment le conseil de base si on se résume. Si on a un peu plus de compétences, on va aller vers la notice légale, mais parfois il y a des notices légales qui sont
0: introuvables,
2: sont difficilement trouvables ou alors qui sont extrêmement bien faites. D'accord. Alors, une fois qu'on a passé la notice légale, si on continue dans la défense de la victime, on va voir l'adresse URL en haut, mais beaucoup de gens ne connaissent pas. Alors après, si vraiment quand même on est très intéressé, qu'on a de la chance, le premier élément, on a de la chance, généralement il y a une image qui vous attire. Ce soit une image d'un appartement, c'est une image d'un objet, ou d'une image d'un service dont on pourra bénéficier. Alors la meilleure façon, c'est de prendre l'image, d'aller sous l'ensemble des navigateurs et d'aller rechercher d'autres images. En général, l'image, si elle est arnaquée, il y en a une deuxième, il y en a une troisième. Ah oui. Et là, si on voit plusieurs images, les autres sont sûrement plus vraies que la première. D'accord. Et puis, si on continue encore, le troisième truc et astuce facile, après la notice légale, vous avez compris, après l'image, c'est le texte. On prend le texte qui vous intéresse, celle où vous voulez faire un lever de doute, et vous mettez le texte dans Google, par exemple, ou dans d'autres systèmes de recherche. Et à partir de là, vous relancez la recherche. Et comme en général, le site officiel, il a un niveau plus haut en ranking, c'est-à-dire en échelle de sortie, que le site parodie ou le site d'escroquerie, il va sortir devant et vous allez peut-être effectivement retrouver la bonne image, vous allez retrouver le bon texte, mais sûrement pas effectivement à la chance que vous anticipiez.
0: Notre débat du jour, que faire en cas de réservation frauduleuse, avec notre invité Alain Bensoussan, avocat spécialisé en cybersécurité. On continue d'en parler dans le club de l'été avec vous. Sébastien Bordenave, vous êtes à mes côtés, j'ai l'impression de vous réveiller. pour votre première chronique avec moi, puisque j'ai repris les clés aujourd'hui, vous vouliez parler musique.
8: Exactement.
0: Alors soit parce que vous avez trouvé un sujet très intéressant, soit parce que vous savez que j'adore ça,
8: et donc vous feuilletez.
9: Ou peut-être les deux, hein, ça c'est très très fort. Non, en fait, je voulais pas d'arnaque. Hein. Maintenant, je voudrais vous proposer un lieu à Paris gratuit pour tous les amoureux de musique, que vous soyez musicien ou simple sympathisant. Et bien, je voulais vous proposer de découvrir un magasin d'instruments de musique, mais alors pas n'importe lequel. C'est le magasin Paul Beucher. L'adresse, c'est 27 boulevard Beaumarchais, près de Bastille. Je vous la donne parce qu'en fait, cette adresse existe. L'adresse existe depuis 1850. Ah oui, 175 ans plus tard, le magasin fait faillite. Mais cette année, en début d'année, eh bien, il y a un repreneur qui est arrivé et qui a fait de ce lieu mythique un endroit où on respecte les fantômes, mais surtout, on le transforme en endroit super vivant avec des ghetto blasters. On peut acheter, vous savez, les gros radiocassettes des années 80. On peut acheter des silent pianos, vous savez, où il faut un casque pour entendre ce qu'on joue. Il y a des luthiers pour faire réparer vos anciennes guitares. Et puis, vous pouvez acheter des enceintes, des guitares, des basses. Et il y a des petits studios dans lesquels vous pouvez les essayer. Ah, et ça, c'est génial.
8: Et donc,
9: il y a plein d'événements aussi.
8: Il y a plein d'événements aussi. Ben oui,
9: parce par exemple, il y a l'atelier de Tonton. C'est comme ça qu'ils appellent ça. C'est venez apprendre à changer vos cordes de guitare. Ça, c'est demain. Ils font des ukulélé parties. Ben alors ça, c'est génial parce que vous savez pas jouer du ukulélé.
8: Non.
9: C'est pas grave. Vous venez, on vous apprend quatre accords et vous allez vous éclater. En fait, c'est le lieu pour les amateurs comme pour les professionnels. J'y suis allé un jour par hasard comme ça. Il y avait un bassiste américain. Il y avait un pianiste youtubeur qui s'appelait David Dang. Il y avait le directeur artistique de Christophe Maé.
8: C'est
9: quand je suis parti, j'ai croisé Jennifer Ayash, chanteuse de Superbus.
8: C'est le lieu où il faut être. Hein.
9: C'est le lieu où faites. J'avais mon micro Europe 1, je l'ai laissé traîner. Écoutez ce que ça donne.
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11: Bah, je viens là parce que c'est une maison des artistes, donc on est tous très heureux de venir ici à chaque fois. Quoi.
9: En fait, pour tout vous dire, ce jour-là, je suis passé devant. Je revenais de la maison Victor Hugo, où il y a une expo dont je vous parlerai demain.
8: C'est Place des Vosges.
9: Exactement. Je suis entré avec mon micro Europe 1 et c'était pas prévu. J'ai discuté donc avec Céline Perrin-Gaillard. C'est la nouvelle directrice générale du lieu qui a repris le lieu. Une énergie incroyable. Elle nous présente l'endroit et Paul Beucher aussi quand même.
12: Hippolyte Beucher, dit Paul Beucher, a quand même été un luthier d'accordéon au départ. Paul Beucher était un des principaux éditeurs de musique d'Edith Piaf. C'était Paul Beucher qui avait édité La Vie en Rose. Paul Beucher, c'est la caravane du Tour de France et des concerts d'artistes pendant la caravane du Tour de France. C'est ce qui fait que la marque est aussi connue. Paul Beucher a été le premier importateur d'amplis Fender, Marshall et Gibson, enfin des guitares Fender et Gibson et des amplis Marshall en France. On est à l'adresse historique depuis 1850. Ça se ici. Prince est venu ici, le magasin a été privatisé, Jimi Hendrix est venu ici, Edith Piaf bien sûr. En fait, on est dans un magasin où tous les artistes sont passés à un moment donné.
9: Kiss à Céline, Kiss à Céline Perrin-Gaillard. Vraiment un endroit incroyable. Si vous êtes du côté de Bastille à Paris, vraiment passez une tête, c'est au 27 boulevard Beaumarchais. Si vous aimez la musique ou si vous jouez vous-même, c'est même un musée, c'est gratuit, on y va, il y a plein de choses incroyables.
8: Ce n'est pas qu'un magasin, c'est un lieu des artistes,
9: de musique.
8: Maison des artistes,
9: yes.
8: Donc merci beaucoup.
9: Je vous en prie.
8: Sébastien Bordenave. On se retrouve dans un instant pour la suite du club de l'été pour continuer de parler cybersécurité avec notre invité Alain Bensoussan, avocat spécialisé en cybersécurité. Comment ne pas se faire avoir par les arnaques tout au long de l'été. 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
25: La suite du club de l'été sur Europe 1 avec toute l'équipe à mes côtés, Roland Pérez, Sébastien Bordenave et Nicolas Taureau, notre expert du jour, Alain Bensoussan, avocat spécialisé en cybersécurité qui nous éclaire sur les arnaques de l'été. C'est notre débat, que faire en cas de réservation frauduleuse, comment repérer les arnaques, et nous sommes au téléphone au 01 80 20 39 21 avec David. Bonjour David.
26: Oui, bonjour.
25: Vous nous appelez d'où, David ?
26: Je vous appelle du Nord, de Valenciennes exactement.
25: De Valenciennes, et vous, c'est votre lieu de vacances ou c'est là où vous vivez ?
26: Ah, c'est là où je vis.
25: D'accord, vous travaillez cet été ? Vous travaillez aujourd'hui peut-être ?
26: Je suis en congé pour faire quelques travaux d'aménagement à la maison, je reprends dans une semaine.
25: Et quand on fait des travaux d'aménagement à la maison, on écoute Europe 1 et on écoute le club de l'été, David.
26: Oui, exactement.
25: Il me semble que vous avez été victime vous-même d'une arnaque sur Internet.
26: Oui, c'est là d'ailleurs tout le comble de la situation, parce que je suis moi-même ingénieur en informatique et particulièrement sensibilisé à ces sujets. Moi-même d'ailleurs j'ai l'occasion parfois de sensibiliser mes collègues sur ce genre de sujet, et comme je l'expliquais à votre personne au standard, oui. Qui est formidable d'ailleurs, hein, je le dis en passant,
25: Audrey, bravo.
26: On est très très bien accueillis quand on vous appelle, vraiment c'est génial. Bon, voilà,
25: petite
26: parenthèse. Pour la petite anecdote, c'est en fait en préparant un départ en vacances, oui. Justement, en pleine situation de surcharge mentale, plein de choses à gérer, etc., que je vois passer un mail Netflix, enfin, soi-disant Netflix, qui m'informe que mon compte est bloqué parce que ma carte bancaire a expiré. Et effectivement, il se tombait que, hasard du calendrier, j'avais effectivement eu un renouvellement de carte bancaire pas très longtemps, peut-être dans les mois qui ont précédé, je ne sais plus exactement, parce que oui. ça date d'il y a plus d'un an maintenant, cette anecdote. Et donc, par réflexe, je clique sur le lien, ce qu'il ne faut jamais faire, bien sûr.
25: Voilà.
26: Parce que je n'ai même pas eu la présence d'esprit de vérifier l'adresse mail, etc. Enfin, tout ce que vous avez déjà expliqué et que je fais moi-même au quotidien. Parce que des faux mails, je reçois des tonnes, hein, dans le cadre de mon travail. Mais voilà, c'est le moment où on est pressé, n'est-ce pas, où on est un peu dans le stress, dans le mauvais contexte, concours de circonstances. Donc je clique sur le lien, je vois une page Netflix approximative qui, sur le coup, dans le stress, je fais pas attention. Je me dis tiens, c'est bizarre. Je me dis oh, c'est peut-être un problème de chargement de la page. Je mets mes coordonnées bancaires et là je reçois. Ouais. Un message de ma banque qui me dit « Tiens, est-ce que vous approuvez ce versement de 4 000€ ?»
25: Oh, 4 000€ ? Ah oui, d'accord.
26: Eh ben non, je ne valide pas le versement de 4 000€. Donc merci ma banque de m'avoir d'avoir un système pour signaler et devoir valider soi-même les paiements en ligne, parce qu'effectivement, sinon, j'aurais eu une très mauvaise surprise. Mais voilà, mon partage, c'était surtout pour indiquer qu'en fait, ça peut arriver à tout le monde, même quand on est formé, même quand on sait reconnaître ces situations, quand on est dans le mauvais contexte. Là, en l'occurrence, de surcharge mentale, d'un peu de stress, etc., et un peu de baisse de vigilance, comme vous l'aviez expliqué tout à l'heure, eh ben, on peut quand même se faire avoir. Heureusement, il y a des systèmes qui permettent de protéger quand même un petit peu certaines choses, mais sinon, là, j'en rigolerai moins aujourd'hui. Mais voilà.
25: Donc, vous avez failli perdre 4 000 euros.
26: Et voilà, j'ai failli
25: c'est ça, et surtout, ce que vous dites, c'est que n'importe qui, on peut être dans un moment ou une fenêtre où ils peuvent se faire prendre. Roland.
1: Et du coup, David, vous avez fait un signalement ou pas du tout?
26: J'ai tout de suite téléphoné à ma banque pour.
1: Mais vous avez fait un signalement sur la plateforme Sparrow.
26: Alors moi je passe par Signal Spam pour signaler tous les faux mails que je reçois.
1: Sparrow, oui. Pardon.
26: Je passe par Signal Spam pour indiquer tous les mails que je reçois. Et même pour les SMS d'ailleurs, il y a une plateforme téléphonique où on peut aussi faire des signalements de tous les spams téléphoniques, enfin SMS qu'on reçoit.
25: Ah oui.
26: Où il suffit d'envoyer, il suffit de copier-coller le message qu'on a reçu, le numéro de téléphone qu'on a reçu quand on l'a, parce qu'on l'a pas toujours, et la date et l'heure, et ça permet à la plateforme ensuite d'investiguer sur ces choses-là. Mais bon, après, les numéros de téléphone, c'est toujours un peu compliqué, parce que les fraudeurs savent changer de numéro de téléphone un peu comme ils veulent. Donc, mais je le fais pour le principe.
2: Oui, on peut mettre l'adresse en spam, ça veut dire je veux plus recevoir, ou l'adresse téléphonique, je veux plus d'appels, mais ça ne gère pas effectivement la fraude. Ça veut dire simplement je veux plus être contacté par cet émetteur. La seule manière de lutter contre la fraude, c'est bien évidemment de faire un signalement sur Pharos.
25: Pharos, c'est géré par le ministère de l'Intérieur.
2: Oui, c'est géré par le ministère de l'Intérieur. Ce qu'il faut voir aussi parmi l'ensemble des listes, bien évidemment, lorsqu'il y a doute, lorsqu'il y a un devoir de vigilance qui est plus faible, il y a une autre façon. On fait souvent une critique sur l'intelligence artificielle car elle est une arme pour les attaquants, mais ça peut être aussi un très bon niveau de défense. Vous prenez la photo de votre écran, ou vous prenez la photo simplement de votre mobile, vous la mettez dans n'importe laquelle des intelligences artificielles, que ce soit Gemini, que ce soit ChatGPT, DeepSeek, Mistral et les autres. Et là, vous lui demandez quelle est l'adresse du site officiel, et vous allez recevoir, va s'afficher l'adresse du site officiel. C'est une autre façon, cette fois-ci, d'utiliser l'IA pour les victimes.
25: Quand l'intelligence artificielle peut devenir aussi une arme pour se protéger contre les fraudes, contre les arnaques, n'hésitez pas à réagir comme David. Merci beaucoup David d'avoir été avec nous sur l'antenne d'Europe 1, dans le club d'Europe 1. N'hésitez pas vous aussi à réagir. 01 80 20 39 21, on vous écoute et on vous prend à l'antenne pour discuter avec nous et avec notre invité Alain Bensoussan, avocat spécialisé en cybersécurité. Bonne matinée, Les Innocents, l'autre Finistère sur Europe 1. Comprendre.

0: Les Innocents sur Europe 1 avec l'autre Finistère. Vous écoutez le Club de l'été. Merci d'être avec nous et merci Alain Bensoussan d'avoir été dans ce studio. Vous êtes avocat spécialisé en cybersécurité. On a parlé arnaque en ligne et on va continuer d'en parler. Et on a dit en fait, quand Les Innocents tournaient, on est contre les arnaques. On est contre. Merci beaucoup d'avoir été avec nous, d'avoir été présent dans ce studio. Vous écoutez le Club de l'été, on est ensemble jusqu'à 13h avec ceux qui sont contre, donc Roland Pérez,
1: oui,
0: Sébastien Bordenave et Nicolas Taureau. Et puis nous allons après le journal de midi, parler cuisine avec celui qui nous fait saliver tous les jours, Olivier Pouls. Bonjour.
2: Bonjour
0: Olivier.
2: Les amis, moi aussi je suis totalement contre,
0: les arnaques. Ouais,
2: en tout genre, je suis prêt à monter au créneau, ouais. Vous allez m'entendre.
0: Vous êtes toujours le premier à lever le poing.
2: Ah oui, là pour le coup, ça c'est... Ouais.
0: Et pour les salades aussi, je crois.
2: Là, je suis pour.
0: Vous êtes pour les salades.
2: Là, je suis pour les salades, surtout en cette période, surtout en été, surtout quand il fait chaud. Et vous allez voir que les salades, on va en déguster tout au long de cette semaine. On va faire un petit tour de France avec à chaque fois un produit, évidemment, qu'on mettra en avant. Et pour aujourd'hui, je vais vous emmener en montagne. Mm-hmm. Je vais vous emmener en Savoie. Et nous allons déguster... une petite spécialité là-bas, les Italiens n'ont pas l'apanage de la pâte, puisque nous sommes très forts, nous aussi, et nous allons manger des crozets.
0: Et on peut manger des crozets, l'été, c'est pas forcément du gratin. Hein.
2: Non, pas forcément, et puis on va essayer de trouver une recette un peu plus estivale et légère.
0: Ah, formidable, Olivier Pouls, vous restez avec nous. Tout de suite, c'est l'heure du coup de génie de Nicolas Taureau. Alors vous célébrez, Nicolas, le génie français chaque matin, à travers des innovations et des inventions qui ont marqué la mémoire collective. On parle de quoi aujourd'hui ?
3: On va parler de ça, Ombline.
4: 1, 2, 3, elle tremblait de montrer quoi ?
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3: Richard Anthony, 1960, bravo. Un refrain donc solaire, léger, presque innocent, qui est une eau de bikini. Mais avant d'être le refrain d'une chanson, ce petit maillot de bain a été un énorme scandale français.
0: Ah oui ?
3: Revenons en 1946. Oui. Au sortir de la guerre, un vent de liberté souffle dans les rues de Paris. Lou Réard, ingénieur automobile de formation, reconverti dans la mode, a une idée, aller plus loin que tout le monde dans le maillot de bain de pièces. Alors à l'époque, on montre un peu le ventre. Hein. Lui, ce qu'il veut, c'est raccourcir un peu tout ça. Car il a compris une chose qui est très moderne, c'est que pour marquer les esprits, eh bien, il faut choquer.
0: Alors pourquoi l'avoir appelé bikini ?
3: Alors, quelques jours plus tôt, les Américains ont lancé leurs essais nucléaires dans l'atoll de Bikini, dans le Pacifique. Lou Réard va donc reprendre ce nom car il veut que son maillot fasse lui aussi l'effet d'une bombe. Alors l'association aurait pu être plus heureuse, c'est pas de très bon goût, c'est osé, provocateur, mais c'est inoubliable. Et son slogan sera « Le bikini, la bombe anatomique ».
0: Ah oui, même le slogan. J'imagine que les problèmes vont vite arriver, Nicolas.
3: Oui, car au moment de la présentation, aucune mannequin professionnelle ne veut le porter. Trop court, trop risqué, trop sulfureux. Donc Lou Réard a l'idée d'engager Micheline Bernardini, danseuse nue au Casino de Paris. Le 5 juillet 1946, le bikini est présenté à la piscine Molitor à Paris. Mais jugé trop impudique, pendant des années, le bikini dérange. Il divise, le Vatican condamne, l'Espagne l'interdit et plusieurs plages américaines le bannissent.
0: Et alors, qui va sortir du bikini du placard ? Pardon, j'ai un chat dans la gorge, je tousse et je reviens.
3: Eh bien, le cinéma, Omblin.
0: Évidemment.
3: Eh oui. Nous sommes en 1953, Brigitte Bardot apparaît en bikini dans le film Manina, la fille sans voile. À partir de là, ce petit maillot de bain change de statut. Il n'est plus seulement donc provoquant, il devient moderne. Puis les années 60 et l'émancipation des femmes feront le reste. Le bikini quitte la polémique et entre dans la culture populaire, comme le montre cet archive d'Europe 1 de 1960.
6: C'est Mademoiselle, je vois que vous portez un bikini. Pourquoi cette préférence au maillot de bain une pièce ?
7: Eh bien, je préfère le maillot de bain de deux pièces parce que je le porte beaucoup mieux. Ce n'est pas très à la mode, mais je pense qu'avec un maillot de bain de deux pièces, le regard est moins attiré vers les jambes et beaucoup plus attiré par le reste du corps. Et comme dans mon cas, je n'ai malheureusement pas de très jolies jambes, je préfère le deux pièces.
3: Voilà, aujourd'hui le bikini est partout, sur les plages, hein, au cinéma, dans les chansons, dans vos souvenirs d'été, j'imagine.
0: Oui, sur la plage encore aujourd'hui, absolument.
3: Sébastien Bordena, vous le portez bikini. Un bikini.
8: J'ai envie de rechanter le bikini. Oui.
0: Ah, vous chantez, vous ne le portez pas.
8: Quoique. Mais moi, je préfère personnellement les maillots de bain une pièce. Je trouve que ça fait un plus joli corps
1: aux femmes que le bikini.
0: Ah oui. Il revient beaucoup d'ailleurs, le maillot d'une pièce. Moi, si vous allez sur la plage cet été, il y en a de plus en plus. Ouais.
1: Et Olivier, non ?
2: Alors moi, sur les plages, écoutez, tout me va. Globalement, je suis pas très compliqué. Non, en revanche, ce qui a pratiquement disparu, vous remarquerez, qui était très à la mode dans les années 70 et 80, c'est le bikini sans le haut.
0: Le topless.
2: Le topless. Ça, il y en a pratiquement plus.
3: Le regretté topless.
0: Alors ceci dit, effectivement ça a disparu, c'était une grande mode dans les années 80-90 comme vous le disiez, ça a disparu et j'en ai quand même vu cet été sur la plage.
2: Ça reviendrait.
0: Un tout petit peu, oui.
2: Alors il paraît que les médecins déconseillent.
0: Ah bah oui. Toujours, oui, bah, mais bien sûr. Voilà. Donc on dit qu'on est pour le bikini alors.
2: On dit qu'on est surtout pour faire très attention aux rayons du soleil qui t'a gâché un peu la fête, mais on sait très bien que c'est quand même vraiment pas bon du tout.
0: Oui, surtout mettez beaucoup de crème solaire, abritez-vous du 50. Et surtout, 50 bien sûr, minimum, et surtout hydratez-vous. Voilà pour le bikini. Et voilà. On a débattu sur le bikini également. Merci beaucoup.
2: On est pour
0: Nicolas.
2: Bon, allez, on est pour.
0: Là, on est pour. On est contre les arnaques, mais on est pour le bikini. Très bien.
2: D'accord.
0: Vous écoutez le Club de l'été. On est ensemble jusqu'à 13h. Vous savez que vous jouez aussi au plic-ploc. Vous n'hésitez pas à envoyer vos coordonnées. Vous jouez au club en envoyant par SMS club au 739-21. Oui, c'est tout mélangé. Le plic-ploc, c'est ça.
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0: Voilà, vous n'hésitez pas à jouer hein, si vous avez reconnu cette voix. Club au 739-21, c'est pas évident. Comédienne française, grosse comédie dans laquelle elle a joué dans les années 90. Elle a aussi réalisé un film. Je donne pas le plus d'infos. Ok, vous jouez avec nous tout de suite. Le Club de l'été revient dans un instant et le Grand Journal de midi avec Alexis de la Fléchère.
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0: Il est presque midi, vous écoutez Europe 1. Le journal avec Alexis de la Fléchère. Bonjour Alexis.
11: Bonjour Omblin, bonjour à tous. Nous sommes le lundi 27 juillet. C'est une bataille acharnée qui se poursuit en Gironde. Le plus grand feu de l'été est stable, mais bien loin d'être fixé. Plus de 42 000 hectares sont déjà partis en fumée dans le département. 220 000 personnes évacuées. Des centaines de maisons détruites. Europe 1 en direct de la Gironde dès le début de ce journal. Et face à la situation, Emmanuel Macron a présidé ce matin une cellule de crise interministérielle. Le gouvernement annonce que les personnes évacuées seront remboursées par leurs assurances. Tous les détails à suivre. Évacuation d'habitants. Évacuation aussi d'entreprises. 13 000 entreprises évacuées. Le ministre de l'économie parle d'un coup de tonnerre économique. Dans ce journal également, l'auteur présumé de l'attaque terroriste de Berlin abattu par la police. Il s'agit d'un Allemand d'origine libanaise âgé de 21 ans. Individu au casier judiciaire lourd, radicalisé et appartenant au milieu islamiste. Et puis le Tour de France, que des belles images hier à Montmartre, à Paris. Incroyable ambiance, vous l'entendrez.
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11: Et nous prenons donc tout de suite la direction de la Gironde où se trouve pour Europe 1 Wilfried de Villers. Bonjour Wilfried.
12: Bonjour Alexis, bonjour à tous.
11: Vous êtes donc l'envoyé spécial d'Europe 1 en Gironde. Vous êtes actuellement à Sestas, une des communes qui a été évacuée. Le feu est stable, mais pas encore fixé. Plus de 42 000 hectares partis en fumée. 220 000 personnes évacuées dans le département. C'est énorme. La lutte des pompiers se poursuit plus que jamais. Bataille acharnée pour les hommes du feu avec l'espoir, Wilfried, d'avoir des conditions météo un peu plus favorables ces prochains jours.
12: Oui, comme celle de la nuit, un vent faible, des températures plus basses sur le front de l'incendie. Il y a donc moins de foyers actifs aujourd'hui, c'est ce que disent les pompiers de Gironde. Mais la zone d'opération est immense. Le gros de la lutte se joue en ce moment entre Marcheprime et Pierroton, 15 km à l'ouest de l'agglomération bordelaise. Et si les conditions météo sont toujours favorables ce matin, tout peut changer d'un moment à l'autre. Les pompiers le savent, le vent tourne rapidement. L'incendie est encore loin d'être fixé. D'autant qu'un nouveau pic de chaleur est attendu dès demain et mercredi jusqu'à 35 degrés, avec le retour du vent, plus sec et donc plus à même de favoriser des reprises de feu dans les zones déjà parcourues par les flammes, mais contenues aujourd'hui. Alors les pompiers travaillent d'arrache-pied pour prévenir toute reprise en créant sur des axes stratégiques des pare-feux pour couper la route de l'incendie, en particulier en direction de Bordeaux. L'étendue des dégâts causés par les flammes est immense. Plus de 240 maisons ont été détruites selon la préfecture, dont une centaine au moins au Porche, petit village qui était en plein cœur de l'incendie en fin de semaine dernière. Quant aux personnes évacuées, vous le disiez, 220 000 au total, elles ne vont pas pouvoir rentrer pour l'instant, dit ce matin la préfète de Gironde, Sophie Brivat, ni dans le secteur du bassin d'Arcachon, ni dans la douzaine de communes proches de Bordeaux.
11: Wilfried de Villers, envoyé spécial d'Europe 1 en Gironde. La préfecture de Gironde qui a annoncé également hier soir que 84 sapeurs-pompiers avaient été blessés depuis le début du feu parti de Somos, commune située entre Lège-Cap-Ferret et Lacanau mercredi dernier. Situation toujours extrêmement préoccupante, et vous l'avez l'avez compris. Et ce matin, dans ces conditions, Emmanuel Macron a dirigé une cellule de crise interministérielle avec autour de lui notamment le Premier ministre Sébastien Lecornu. Alexis de la Fontaine, bonjour.
1: Bonjour.
11: Des réunions qui vont s'enchaîner, on l'imagine, dans ces conditions tout au long de la journée.
1: Oui, en ce moment se tient le dernier conseil des ministres avant la pause estivale, présidé par Emmanuel Macron, évidemment consacré aux incendies. Une réunion pour trancher les tout derniers arbitrages. Juste avant se tenait Place Beauvau, une cellule interministérielle de crise pour faire le point sur la situation en Gironde et partout en France. Mais dès ce matin à 9h, c'est le volet économique qui était au cœur des discussions. Le ministre de l'économie Roland Lescure et Serge Papin ont réuni une cellule de crise à Bercy. Objectif, anticiper les conséquences financières du désastre pour les habitants, les commerçants et les agriculteurs. Et à l'issue, deux annonces majeures.
13: D'abord, la déclaration des sinistres. Toutes les compagnies d'assurance se sont mises d'accord pour que ce délai soit porté au minimum jusqu'au 31 août. Donc, j'allais dire, pas de panique. Autre annonce très importante. L'ensemble des assureurs français se sont engagés à ce que toutes celles et ceux qui sont déplacés puissent voir leurs frais de relogement remboursés, suivant les termes du contrat, que leur résidence soit endommagée ou non.
1: En multipliant ainsi les cellules de crise, le gouvernement tente d'afficher une réponse à la fois sécuritaire et économique. Reste à savoir si cette mobilisation suffira à éteindre l'incendie politique.
11: Alexis de la Fontaine du service politique d'Europe 1. La France à l'épreuve du feu. 6 jours aujourd'hui dans l'enfer des flammes, dans le Var, les Landes et évidemment la Gironde, où les évacuations, vous l'avez entendu, se multiplient. Plus de 200 000 des villages vidés de leur population, comme à Millos, à l'est d'Arcachon, où les 13 000 habitants ont dû plier bagages. Dans ce contexte, à Millos et ailleurs, la gendarmerie surveille pour éviter les pillages. Le reportage d'Emma Ben-Youssef Sudarovitch.
14: Dans les rues désertes de Saint-Jean-d'Illac, le silence est presque total. Seul le bruit du fourgon de gendarmerie rappelle la présence humaine. Pour cet escadron venu en renfort de Périgueux, l'objectif est double.
15: Concrètement, on doit s'assurer que la zone a été évacuée, qu'il n'y a pas de personnes qui soient chez elles, et surtout s'assurer que du coup, il n'y ait pas de pillage par derrière.
14: Les rues sont ainsi scrutées par les 7 gendarmes présents dans le véhicule. Pendant que le conducteur a les yeux rivés sur la route, les 6 autres passent tout au crible.
15: Notamment tout ce qui va être porte ouverte. On peut voir des fois des portes avec les chambranles qui sont ouvertes ou forcées, les fenêtres qui peuvent être entrouvertes, etc. Ça peut être un indice d'une présence qui n'est pas voulue.
14: À la moindre alerte, l'escadron se déploie autour de la maison.
16: Maison à gauche avec le portail ouvert.
14: Un groupe contourne la bâtisse pendant que 2 gendarmes se présentent à la porte.
16: Gendarmerie ! Bonjour monsieur.
14: Un homme est bien présent, il s'agit du propriétaire, resté sur place pour une bonne raison.
17: J'ai un restaurant là-bas. J'ai proposé aux pompiers, là, sur la ligne, de faire à manger pour eux.
16: Merci beaucoup monsieur.
14: Belle journée. Autorisé à rester pour l'instant, les gendarmes repasseront le voir en cas de menace imminente.
18: On sera du coup obligé de repasser chez eux et de leur dire que là, il faut quitter les lieux immédiatement. Avec la force s'il le faut.
14: Cette opération, les gendarmes la répètent tout au long de la journée dans les différents secteurs de la région, et ce, jusqu'au retour des sinistrés.
11: Le reportage Europe 1 d'Emma Ben-Youssef Sudarovitch, envoyé spécial d'Europe 1 en Gironde. Les flammes qui, vous le savez, ne sont plus qu'à 15 km de Bordeaux. L'évacuation de la ville n'est pas à l'ordre du jour, assure son maire Thomas Cazenave. À noter que des masques FFP2, 1,5 million au total, vont être distribués aux habitants dans 4 départements du Sud-Ouest en cause des alertes aux particules fines. Le plus gros feu de l'été, le plus dévastateur, se situe bien sûr en Gironde avec plus de 42 000 hectares dévorés par les flammes, mais le feu grignote aussi du terrain dans le Var. Le bilan tourne autour de 4500 hectares brûlés, secteur qui s'est réveillé frappé par 3 nouveaux départs de feu volontaires, selon le préfet du Var. En Corse, plusieurs feux sont toujours actifs ce lundi. Le feu de Corté, au Haute-Corse, a parcouru environ 900 hectares. Il n'est toujours pas fixé. À noter, ce chiffre également, c'est un record que depuis le début de l'année, 115 000 hectares sont partis en fumée. En bref, dans l'actualité, envoyer une lettre vous coûtera bientôt un peu plus cher. La Poste augmentera ses tarifs de 6,73% en moyenne au 1er janvier 2027. La lettre verte la plus utilisée par les Français passera de 1,52€ à 1,67€. Le groupe justifie cette hausse par la baisse continue du volume de courrier qui réduit ses revenus et par la nécessité de financer le service postal universel. Restez bien avec nous sur Europe 1 dans quelques instants, direction Berlin. Après l'attaque contre la Gay Pride ce week-end, la polémique sur un éventuel laxisme de la justice enfle en Allemagne. L'auteur présumé d'origine libanaise qui a été abattu au lendemain de l'attaque avait un casier judiciaire chargé. Il était connu pour radicalisation et pour son appartenance au milieu islamiste. Tous les détails donc dans un court instant. Puis on va parler du Tour de France. Les images à Montmartre hier étaient absolument sublimes. A tout de suite sur Europe 1.
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32: 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Il est midi 9 sur Europe 1. La suite du journal avec Alexis de la Fléchère.
11: L'Allemagne est donc meurtrie après l'attaque qui a fait un mort et 29 blessés ce week-end en marge de la Gay Pride. Une cérémonie religieuse a rendu hommage aux victimes hier soir. Plus aucun des blessés n'est en danger de mort, rassure le chancelier allemand. Les autorités allemandes parlent d'un attentat terroriste islamiste. En fuite depuis l'attaque, le suspect a finalement été retrouvé avant d'être abattu par la police hier. Antoine Bienvaux.
33: Oui, il s'appelle Abdul Baloud, 21 ans, citoyen allemand d'origine libanaise. Il a été abattu hier soir par la police allemande dans un quartier à l'ouest de Berlin. En fuite depuis samedi soir, le terroriste présumé s'était retranché dans un jardin, rapidement encerclé. Il a tout de même tenté de s'en prendre aux forces de l'ordre, comme l'explique Joanny Flander, porte-parole de la police de Berlin.
34: Lors d'une intervention de nos forces de l'ordre, le suspect s'est précipité sur elle avec une arme blanche. Il a été neutralisé par notre unité d'intervention spéciale à l'aide d'une arme à feu et est décédé par la suite.
33: L'homme était connu des services de police, décrit comme radicalisé et appartenant à la communauté islamiste de Berlin. L'an passé, il avait tenté de rejoindre l'État islamique en Syrie avant d'être arrêté au Liban. Renvoyé en Allemagne, il avait ensuite été condamné dans une autre affaire pour préparation d'un acte de violence mettant en danger la sécurité de l'État. Mais Abdul Baloud n'avait pas été incarcéré, seulement condamné à une privation de liberté. Son attaque, qualifiée d'attentat hier par le ministre de l'Intérieur allemand, aura fait un mort et 29 blessés.
11: Antoine Bienvaux pour Europe 1. Et après cette attaque, l'attaque contre la Gay Pride en Allemagne, la polémique sur un éventuel laxisme de la justice en Allemagne enfle. L'auteur présumé d'origine libanaise donc était connu pour radicalisation et pour son appartenance au milieu islamiste. Toujours sur le volet international, l'accalmie au Moyen-Orient fait baisser les cours du pétrole, moins 5% pour le baril de Brent. Il autour des 92$. Aucun bombardement américain n'a été signalé depuis vendredi soir. Donald Trump laisse de la place pour des pourparlers avec l'Iran. L'Iran n'a de son côté revendiqué aucune attaque contre ses voisins du Golfe alliés de Washington. 2 personnes ont été tuées et 4 autres blessées dans une fusillade à Seattle aux États-Unis. Des tirs survenus cette nuit près de l'emblématique Space Needle, cette tour d'observation construite pour l'exposition universelle de 1962. 2 suspects ont été interpellés. Une question à présent, les associations de soutien aux migrants et aux clandestins sont-elles aujourd'hui hors la loi? On peut s'interroger, en tout cas pour certaines d'entre elles, notamment France Terre d'Asile. Les bénévoles de cet organisme vieux de 50 ans sont accusés d'avoir usé de leur pouvoir au centre de retenue administrative du Ménil-Amelot en Seine-et-Marne. Jean-Baptiste Marty, ils sont soupçonnés d'avoir fait entrer des documents et des objets religieux à caractère islamique au sein de l'établissement.
35: Oui, ça s'est passé en 3 temps. D'abord, le 2 juin dernier, des dizaines de tapis de prière, des livres coraniques et des hadiths, ces recueils consacrés à Mahomet, ont été retrouvés dans une salle de pause du CRA, une salle de repos donc aménagée en salle de prière pour les retenus de confession musulmane. Les policiers ont notamment trouvé sur les tables des affiches mentionnant les prêches du vendredi, des documents discrètement introduits dans l'enceinte de l'établissement par des bénévoles de l'association France Terre d'Asile. Deux semaines plus tard, ce sont des calendriers indiquant les horaires de prière qui ont été introduits et distribués par ces mêmes membres de l'organisation. Enfin, le 21 juin dernier, des affiches de rappel et de prêches ont été collées sur certains murs du CRA, là aussi par des personnes de l'association. Et à chaque fois, sans l'accord des fonctionnaires de police du centre de rétention administrative, des actions donc menées illégalement pour les policiers. L'association a outrepassé sa mission d'accompagnement juridique et social initialement dédiée. Pour eux, les bénévoles ont contribué à renforcer le communautarisme dans ce CRA. Une enquête administrative visant France Terre d'Asile est actuellement ouverte.
11: Jean-Baptiste Marty du service police-justice d'Europe 1. Avant de revivre la 21e et dernière étape du Tour de France, hier à Paris, à Montmartre, je vous redonne évidemment ce point sur les incendies. La bataille acharnée des pompiers se poursuit en Gironde. Le plus grand feu de l'été est stable, mais bien loin d'être fixé. Plus de 42 000 hectares sont partis en fumée dans le département. 220 000 personnes évacuées, des centaines de maisons détruites. Évacuation d'habitations, évacuation aussi d'entreprises. 13 000 entreprises évacuées. Le ministre de l'économie parle d'un coup de tonnerre économique. On va revenir bien sûr dans nos prochaines éditions également sur la cellule de crise interministérielle qui s'est tenue ce matin autour d'Emmanuel Macron. D'autres discussions vont avoir lieu dans la journée. Le Tour de France donc avec le cinquième sacre de Tadej Pogacar sur les Champs-Élysées. Le Slovène marque l'histoire du vélo, mais hier ce n'était pas tant qui allait gagner le Tour qui nous intéressait puisque c'était joué d'avance, mais qui allait remporter la 21e et dernière étape. Eh bien, c'est le Néerlandais Mathieu Van Der Poel qui s'est imposé au bout du suspense après s'être envolé en compagnie du maillot jaune sur la butte Montmartre. Plusieurs milliers de spectateurs étaient présents, déchaînés au bord de la route. Charles Bouchain les a suivis pour Europe 1.
0: À peine les premières roues des coureurs posées sur les pavés de Montmartre, la foule massée sur les trottoirs de la rue Lepic se met à rugir.
1: Montmartre, c'est la folie, l'ambiance, il y a du monde et tout, bon enfant, on s'est régalé, c'est ça qu'on veut voir sur le Tour de France.
2: La première fois, tu les vois arriver, ils n'arrivent pas très vite, deuxième fois un peu plus vite. Troisième fois, on a vu Alaphilippe qui a fait son espèce de tour d'honneur, c'était incroyable. C'est un moment du Tour qui est exceptionnel, il y a l'Alpe d'Huez, mais il y a la rue Lepic aussi.
0: Trois passages des coureurs dans cette pente à 6,5% de moyenne.
3: Franchement, c'est la meilleure invention du Tour de France.
0: La formule plaît à Guillaume, habitué aux arrivées sur les Champs-Élysées.
3: On est beaucoup plus proche des coureurs. Sur les champs, ils sont un peu plus loin, ils sont en montée, ils galèrent, il y a un peloton qui s'éparpille, on peut les voir un peu un par un.
0: Mais pour beaucoup, l'aspect sportif reste secondaire. L'important était de vivre un moment de communion.
4: On parle avec des inconnus, connus deviennent presque des copains le temps d'une après-midi. C'est l'union de la France.
5: Il n'y a que quand j'étais jeune et que j'allais au bal qu'il y avait des ambiances vraiment comme ça, avec des gens jeunes et aussi de tous les âges. Et là, j'adore.
0: Une grande fête conclue par des applaudissements et une Marseillaise.
11: Charles Bouchain pour Europe 1. Quelle ambiance incroyable hier à Paris. À noter que trois Français terminent tout de même dans le top 10. Paul Sexas, premier Français, quatrième. Grand espoir du cyclisme français. Un mot de Formule 1 avec la victoire de Lando Norris sur le Grand Prix de Hongrie. Sa première victoire de la saison, la 12e de sa carrière en Formule 1. Le champion du monde en titre a devancé Max Verstappen et Kimi Antonelli. Il est midi 16 sur Europe 1. La météo avec Marilyn Hérault. C'est estival, Marilyn, mais les températures vont petit à petit remonter au fil des jours. Hein.
32: Oui, Alexis, c'est ensoleillé et pas trop chaud, mais dès demain, partout en France, on peut prendre 10 degrés par endroit, comme à Biarritz. On passera de 24 degrés hier à 34 demain, Bordeaux de 27 à 35, ou Tours même, 24 degrés hier, 34 demain. Alors sinon, attention toutefois au vent. La Tramontane et le Mistral souffleront entre 50 et 60 km/h avec des rafales locales à 70 km/h. Et pour les vigilances aux feux de forêt, je vous rappelle aujourd'hui, il y a 7 départements qui sont en vigilance orange, des Pyrénées-Orientales jusqu'au Var, mais demain, 3 départements seulement devraient être en orange, les Pyrénées-Orientales, l'Aude et le Var. Pour les températures, on a des maximales aujourd'hui, 22 à Cherbourg, 23 à Saint-Brieuc, 24 à Brest, 28 dans la capitale, 29 à Nantes et ça monte à plus de 30, hein, 31 à Aubenas et Ajaccio, 32 à Gap et Perpignan, 33 à Manosque, Marseille et Toulon et 34 à Nîmes et Montpellier.
11: Merci beaucoup Marie-Line Hérault. Un petit mot des plages, peut-être très rapidement,
32: oui,
11: si c'est possible.
32: Oui, sur les plages du Nord, une eau fraîche entre 18 et 20 degrés en moyenne. La façade atlantique, une baignade entre 19 et 20 degrés l'Orient et les Sables d'Olonne. 18 à Lacanau, 25 à Biarritz, vous voyez, hein, c'est bon pour se baigner. La Méditerranée, 25 degrés au Canet, jusqu'à 28 degrés à Nice dans l'eau, et en Corse, l'eau est très chaude, hein, 28 à 29 degrés dans l'eau.
11: Bah, bonnes vacances à ceux qui sont en Corse et qui en profitent. Il est midi 17 sur Europe 1, le club de l'été jusqu'à 13h, c'est avec vous, Ombline Roche,
6: ça continue. Bien sûr, merci beaucoup Alexis de la Fléchère, et prochain point sur l'actualité à midi 30 sur Europe 1.
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6: C'est une grande joie de vous accompagner jusqu'à 13h. Le club de l'été, c'est l'émission qu'il faut écouter l'été en vacances, si vous travaillez, si vous êtes à la maison, si vous êtes sur la route. N'hésitez pas à vous connecter et puis n'hésitez pas à réagir. Hein. Vous le savez, il y a des débats tous les jours et il y a des jeux également autour de moi. Roland Pérez, Sébastien Bordenave, toujours présent, bien sûr, et Nicolas Taureau.
8: Bonjour. Hello,
6: voilà, vous êtes toujours là, vous êtes toujours aussi joyeux, vous êtes toujours aussi bronzé.
9: Il y a des jeux autour de vous, c'est-à-dire.
6: Alors
9: vous avez dit, il y a des jeux autour de moi, Sébastien et tout ça.
6: J'avais mis un point et j'étais retourné à la ligne.
9: Jeux autour de vous.
6: Non, il y a des chroniqueurs autour de moi et des jeux pour jouer avec les auditeurs d'Europe 1 et le Plic-Ploc, on va en parler aussi. Et puis on déguste chaque matin. Alors on déguste. Dans le bon côté du terme.
10: Vous voyez comme vous voulez.
6: On se fait pas mal.
9: Non.
6: On se fait du bien. Avec...
9: Surtout avec Olivier.
6: Voilà, surtout avec Olivier, surtout quand on gravit nos papilles.
10: Ouais, nouvelle semaine.
6: Semaine spéciale salade.
10: Voilà, exactement. Incroyable. Et je vais vous proposer un petit tour de France d'ici à vendredi avec quelques idées que vous pourrez évidemment toujours, et c'est l'objectif, refaire chez vous facilement. Il n'y a pas trop de technique, il n'y a pas de produits impossibles à trouver.
6: Et on va déguster, nous aussi,
10: et
6: tout à l'heure.
10: Bah, évidemment, vous êtes là pour ça. J'imagine que vous commencez à avoir un tout petit peu l'estomac qui gargouille.
6: Absolument. Bon. On prend quelle direction ce matin ?
10: Savoie ou bien ?
6: Ah, Savoie ou bien ? Parfait, oui.
10: Direction la Savoie pour une salade, vous allez voir en fin d'émission, un peu consistante quand même, hein, mais... toujours estival, évidemment, avec des produits de saison, ça c'est très important. Mm-hmm. Et la base de cette salade, c'est un produit que j'adore, qu'on ne connaît pas forcément très bien, ce sont les crozets. Et alors, qu'est-ce que sont les crozets pour ceux qui ne le sauraient pas ?
6: Ce sont des pâtes, déjà.
10: Eh bien, voilà, ce sont des petites pâtes carrées qui sont fabriquées traditionnellement à partir de farine de blé tendre ou de sarrasin. Mm-hmm. Leur nom viendrait d'un mot savoyard, croé, qui signifie petit ou croix, en référence à la manière dont on les découpait autrefois, à la main, je précise, au couteau. Et on trouve des traces de crozets depuis le XVIIe siècle dans les vallées alpines, où elles constituaient souvent un aliment simple, pas très onéreux, nourrissant, mais surtout facile à conserver pendant l'hiver. C'était souvent ça l'idée de dans ces vallées, où une fois que la neige tombait, il fallait avoir fait quelques réserves. Et l'hiver, on mangeait des crozets, mais on peut aussi en manger l'été, vous allez le voir. Ils ont une texture un peu ferme et c'est surtout un très bon support pour les plats généreux de montagne, vous voyez venir, avec la fameuse croziflette.
6: Ah, alors moi, c'est pour ça, je suis très étonnée ce matin. Ben oui, que vous proposiez du crozet froid, parce que moi, je connais la croziflette pour changer de la tartiflette, avec plein de fromage, avec plein de lardons, des oignons.
10: Mais est-ce que là, en plein cœur de l'été, le 27 juillet, alors qu'il va faire 40 degrés, vous avez envie de vous
9: Elle est prête à tout, Ombline.
6: Pour la croziflette,
10: on fera un peu plus simple. Alors, il faut savoir que depuis 2005, les crozets de Savoie bénéficient d'une indication géographique protégée, une fameuse IGP, ça garantit leur fabrication en Savoie, selon un cahier des charges précis. Et ben pour en parler, je vous propose de faire appel à l'un des meilleurs fabricants de crozets, c'est Nicolas Chiron, il est maître artisan pastier, ça fait 6 générations que sa famille est dans le boulot, depuis 1892, il est à l'Arrivoire, près de Chambéry. Bonjour Nicolas.
12: Bonjour Olivier, bonjour à tous.
6: Bonjour.
9: Bonjour.
10: Comment
9: bonjour.
10: Ça va du côté de l'Arrivoire? Est-ce que vous êtes en train, ou est-ce que vous avez préparé des crozets?
12: Ah, ce matin, on les emballe, ouais. Ce matin, on les emballe, on les a fabriqués vendredi, et puis on est en plein boulot.
10: Alors, je disais, il y a un savoir-faire, il y a un cahier des charges. Dites-nous en quelques mots ce qui différencie finalement les crozets des pâtes, notamment des pâtes italiennes auxquelles on pense, évidemment.
12: Bah, le crozet est d'abord un produit de terroir de nos montagnes. C'est très ancré, effectivement, dans les vallées de Tarentaise et de Maurienne. On retrouve ce produit dans des fabrications tout à fait domestiques, pour commencer. Et puis après, bah, ça a été Monsieur François Fressard à Moutier qui a commencé à démocratiser effectivement le produit. Et il y a à peu près 35 ans, bah, j'ai pris sa suite et on a développé ce produit pour en faire ce que l'on en connaît aujourd'hui, une vraie spécialité de notre territoire.
10: Donc quand vous dites c'est un produit inscrit dans son terroir, ça veut dire que les ingrédients notamment qui le composent ne viennent pas de n'importe où.
12: Ah, exactement. Nous utilisons en exclusivité des blés de Savoie et des œufs de Savoie qui sont nos deux matières premières principales. Le sarrasin, malheureusement, on n'en trouve pas encore beaucoup en Savoie, donc ça va plutôt venir effectivement de la France. Mais oui, nous sommes ancrés effectivement sur notre territoire.

0: nous fabriquons nos creusets comme si nous les faisions à la maison. C'est ce qui nous dirige. C'est-à-dire qu'on va faire de la pâte laminée, c'est-à-dire qu'on va reproduire de façon comme le fait un artisan, bien sûr, puisqu'on est maître artisan. Je suis maître artisan, mais on fait de la pâte laminée, c'est-à-dire qu'on va faire une boule de pâte qu'on va façonner avec une machine qui s'appelle un laminoir. Et ensuite, on va reproduire le mouvement de la ménagère en aplatissant la pâte jusqu'à l'épaisseur de 2 mm des creusets. Et ensuite, on va les découper. Et vient ensuite toute une partie de séchage qui est très important pour préserver toutes les valeurs gustatives et nutritionnelles de nos matières premières. Et on a des séchages qui vont faire entre 12 et 18 heures à très basse température. On ne va pas brusquer le produit. On va pas le chauffer, on va vraiment garder toute la naturalité de nos ingrédients.
1: Vous parliez de Nicolas, vous parliez de farine de blé tendre, ce qu'on disait plutôt Olivier tout à l'heure aussi, ou de sarrasin. Mais concernant la farine de blé, finalement, qu'est-ce qui différencie le creuset d'une pâte italienne dans la fabrication? Parce que finalement, c'est de la farine, des œufs, de l'eau.
0: Eh oui, mais c'est deux céréales qui sont complètement différentes. C'est comme si on parlait de riz et de maïs.
1: D'accord.
0: Eh bien, le blé tendre fait de la farine et généralement fait du pain. Et le blé dur fait de la semoule et fait des pâtes.
1: D'accord.
2: Donc c'est vraiment un savoir-faire particulier.
1: C'est deux matières premières différentes.
2: Alors encore un petit mot.
0: Deux matières premières complètement différentes.
2: Encore un petit mot. Les creusets se déclinent avec une gamme extrêmement large. Alors chez vous, j'ai vu de l'ail des ours, j'ai vu des cèpes, j'ai vu des épices. C'est sans limite.
0: C'est sans limite. Nous, on est accrochés à nos montagnes, donc on utilise des matières premières effectivement qui rappellent notre territoire et notre environnement. Et vous l'avez déjà très bien dit tout à l'heure, le creuset, bien sûr, c'est la creusiflette que tout le monde connaît, mais c'est aussi une façon de dépoussiérer ce produit et de le rendre intéressant et de le mettre, entre guillemets, à sa sauce dans des recettes originales. Et on va décliner, effectivement, du cèpe, des herbes de montagne, de l'ail des ours, du safran, puisqu'il y avait beaucoup de safranières en Savoie. Voilà, donc c'est au Beaufort même, c'est une de nos nouvelles recettes. Donc on décline tout ça effectivement sur de nombreux ingrédients de notre territoire.
2: Merci beaucoup Nicolas Chiron, passionnant, maître artisan pastier depuis six générations dans la famille. Ouais. Pastier.
1: J'ai appris ce mot ce matin, pastier.
2: Ah ben, ça claque quand même, hein. Maître artisan, pastier. Écoutez, bon été à vous du côté de la Savoie. Nous, on va évidemment déguster des creusets tout à l'heure. J'espère que je vous ai donné envie.
1: En salade.
2: En salade. Ah, voilà, on va les manger froid. Et vous allez voir que...
3: Ça n'est pas remise, hein, voilà. On devine que c'est en salade.
1: Mais oui, mais
2: si vous voulez, je peux vous bricoler une petite creusiflette rapidement. Là, si vous avez besoin de prendre un peu de...
3: Il y a l'air fryer qui est prêt.
1: Ça. Non, il fait trop chaud pour ça. Merci beaucoup Nicolas Chiron et on va continuer bien sûr à parler du creuset avec vous Olivier Pouls et on joue dans le club de l'été au Plic-Ploc car on vous offre cette semaine, aujourd'hui l'air fryer nouvelle génération Cook & Fry XL de la marque française Terraillon, capacité familiale de 7 litres en plus des garanties de cuisson sans matière grasse et ça, moi personnellement, ça m'intéresse. On va pouvoir jouer avec Marie qui est au téléphone avec nous. Bonjour Marie.
4: Bonjour tout le monde, bonjour l'équipe.
2: Bonjour Marie.
1: Bienvenue dans le club de l'été. Marie, vous nous appelez d'où?
4: Je vous appelle de Roussillon, dans le Vaucluse.
1: Oh, quelle belle région, qu'est-ce que c'est beau. Vous avez pas trop chaud aujourd'hui? Je crois que ça a un petit peu baissé ce week-end.
4: Oui, ça a un petit peu baissé, oui, en effet. On a pris une bonne rincée, mais c'est très bien. La nature est contente.
1: Bon, vous êtes...
4: Et nous aussi.
1: Oui, c'est vrai. Avant, la chaleur qui revient, mais ça, on en parle. Profitons aujourd'hui de la fraîcheur. Voilà. Vous êtes retraitée, je vois, Marie.
4: Oui, c'est ça.
1: Bon.
4: Depuis pas longtemps, mais je suis retraitée.
1: Depuis pas longtemps, donc vous profitez des vacances, vous profitez du temps. Et vous profitez de votre temps pour jouer avec nous au Plic-Ploc. Je vous propose de le réécouter, Marie.
5: J'adore écouter les gens parler et j'adore les gens qui me racontent leur vie. Et c'est ma vie d'écouter.
1: C'est ma vie d'écouter. Alors, c'est une comédienne française qui a été, qui est réalisatrice également. Alors, bon, c'est quand même très, très difficile. Je vais vous donner un indice, Marie, qui, a priori, pourrait peut-être vous mettre sur la voie. C'est un indice sonore.
6: Il est très, très vert.
1: Il est très, très vert. Grande comédie familiale des années 90.
5: Avec un ton un peu comme ça.
1: Voilà, avec un ton très, très, très pointu. Elle a réalisé aussi un film absolument merveilleux. C'est un biopic même.
2: Alors, une grande chanteuse.
1: Ça s'appelait pas Céline.
3: Mais
1: ça s'appelait autrement.
4: Aline.
1: Voilà. Qui est cette comédienne réalisatrice, Marie?

0: Je vous en prie.
1: Valérie Le Mercier.
2: Oui. Oh,
0: merci. C'était dur. Qu'est-ce que c'était dur, ça.
1: Ah oui, vous avez raison.
0: Ce coup de plat.
1: Ah, c'est génial, merci.
0: Marie, vous remportez l'air fryer nouvelle génération Cook and Fry XL de la marque française Terraillon, avec en bonus le livret de recettes qui vous permettra d'impressionner vos convives. Vous allez pouvoir cuisiner été comme hiver avec l'air fryer.
3: Il y a une contrepartie, vous devez tous nous inviter à manger.
0: Voilà, capacité 7 litres. On arrive.
1: Écoutez, ce week-end.
0: Ça, on arrive, voilà. Marie. Merci beaucoup d'avoir joué avec nous. Bravo encore et à très bientôt dans le club de l'été, Marie. Et si vous aussi, vous souhaitez tenter votre chance pour le prochain plic-ploc par SMS, vous envoyez club au 7 39 21, 2 fois 75 centimes hors coût du message. On va déguster des crozets dans un instant. Vous restez pour le club de l'été. À tout de suite.
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0: Il est midi et demi sur Europe 1, le journal permanent avec Pierre Vesque.
15: L'incendie de Gironde présente moins de foyers actifs qu'hier et les conditions météo sont favorables avec moins de vent, assure un porte-parole du service départemental de secours et d'incendie. Mais les pompiers ne sont toujours pas maîtres du feu, ajoute-t-il. Les flammes ont déjà parcouru 42 000 hectares et provoqué l'évacuation de 220 000 personnes dans le département. Le ministère de l'économie communique ce chiffre. 13 000 sociétés ont dû être évacuées, 7 000 entreprises artisanales et 6 300 entreprises commerciales. On est à leur côté, tente de rassurer le ministre de l'économie. Autre département touché par les flammes, les Landes. Le feu est mieux contenu qu'en Gironde, mais il n'est toujours pas fixé. 3600 hectares partis en fumée. 30 000 personnes ont dû être évacuées. 8 000 ont reçu l'autorisation de rentrer chez elles. Mais la mauvaise nouvelle, Météo France confirme une nouvelle vague de chaleur. À partir de demain, on attend 40 degrés dans le sud-ouest, ce qui ne facilitera pas le travail des pompiers. La suite de l'attentat islamique à la Gay Pride de Berlin. Le suspect a été tué par la police hier après 24 heures de traque. Selon les autorités, le terroriste aurait couru en direction des forces de l'ordre d'intervention munies d'une arme blanche. Les policiers ont alors fait usage de leur arme à feu. L'assaillant est un jeune Allemand d'origine libanaise, âgé de 21 ans. Ce samedi, il a foncé dans la foule avec son véhicule, causant un mort et 29 blessés. Le pédigré du suspect laisse peu de doutes sur ses intentions. Il avait tenté de rejoindre l'organisation État islamique en Syrie en 2025, mais il avait été arrêté au Liban, renvoyé en Allemagne où il avait été condamné cette année dans un autre dossier pour préparation d'un acte de violence grave mettant en danger la sécurité de l'État. Une fusillade a éclaté hier à Seattle aux États-Unis vers 18h heure locale. La scène s'est déroulée lors d'un festival gastronomique dans un quartier touristique. Le bilan est lourd, au moins 3 morts et 4 personnes blessées dont un enfant. Les circonstances restent pour le moment inconnues mais un suspect a été interpellé. Les autorités recherchent au moins une autre personne. Nouvelle nuit sans bombardement américain sur l'Iran. C'est la troisième. Le président américain laisse de la place aux négociations. Il est 12h33. 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
0: Merci Pierre Vesque. Retour de l'info à 13h sur Europe 1.
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0: Vous écoutez le club de l'été jusqu'à 13h. C'est un plaisir de vous accompagner chaque matin tout au long de vos vacances, si vous travaillez ou si vous êtes sur la route. Et je ne le fais pas seul. Et ça, c'est agréable avec le club de l'été, c'est qu'on est toujours pas mal. On est nombreux autour de cette table. Roland Pérez, Sébastien Bordenave.
10: Toujours présent.
0: Toujours présent chanter. Aussi. Voilà, vous êtes là. Ah oui, on ne se connaît pas encore.
10: Non.
0: Ah, mais qu'est-ce que vous faites là?
10: Vous êtes
0: là,
10: la lumière. Qu'est-ce que vous faites dans ma chambre?
0: Nicolas Taureau.
3: Oui.
0: Oui,
3: je
0: vous
3: suis
0: êtes là.
3: Aussi.
0: Et Olivier Pouls qui nous fait découvrir ce matin, Olivier, le creuset.
3: Et alors, qui cuisine. Oui. Que vous allez en manger.
0: C'est ça, vous cuisinez. Alors, on découvre, pardonnez-moi, je découvre le creuset froid.
3: Voilà. Mais si vous voulez vraiment une croziflette, je peux vous
0: le
3: faire.
0: Non, mais par contre, c'est vrai que ça peut changer des salades de pâtes et des salades de riz l'été. Voilà.
3: Exactement.
0: Comme ça, on peut un peu.
3: En plus, on va prendre des creusets aromatisés. Vous allez voir.
0: Magnifique. Ah oui, aromatisés à quoi? Vous dites?
3: Je vous le dis?
0: Non, je sais pas.
10: Ou elle aime bien poser des questions et après.
3: Bon, je vous donne
0: un indice.
3: C'est une plante que les ours adorent.
0: Il y a de l'ail dedans, non?
3: Ça s'appelle...
0: Voilà, d'accord. Bon, alors, je vous propose l'ail des ours spécialisé de Savoie.
3: Alors, on en trouve un peu partout,
0: On en trouve un peu partout. En montagne, en fait.
3: Historiquement, où il y avait des ours, en fait, parce que c'est vraiment... Les ours mangeaient ça pour se purger au printemps, lorsqu'ils avaient hiberné. Ils avaient passé quelques semaines ou quelques mois endormis. Ils en mangeaient des grandes quantités pour se nettoyer.
0: Alors, même combat que pour le creuset, l'ail des ours, pour moi, c'est quand on fait de la fondue,
3: De la raclette.
0: De la raclette.
3: Il y a beaucoup de... C'est très à la mode, l'ail des ours.
0: Oui, c'est vrai.
3: Il y a
0: c'est
3: beaucoup
0: très
3: de produits parfumés à l'ail des ours.
0: Bon, on est en Savoie et on va y rester un petit moment avec le meilleur guide touristique de France. J'ai nommé Pierre Bonte qui nous emmène du côté de Notre-Dame de Bellecombe.
16: Ici, Pierre Bonte. Notre-Dame de Bellecombe est un petit village que je connais bien puisque j'y ai passé l'hiver dernier quelques jours de vacances. Et permettez-moi de vous l'avouer, j'espère que les maires des autres communes de France n'en seront pas jaloux. C'est un village que j'aime tout particulièrement. Il se trouve, ce village, à 1100 mètres d'altitude, à la même altitude donc que Megève, dont il n'est distant d'ailleurs que de 10 kilomètres. Mais il présente sur Megève, à mon point de vue du moins, l'avantage d'être beaucoup plus tranquille, d'être resté un vrai village. Cela ne l'empêche pas d'ailleurs, ça n'empêche pas Notre-Dame de Bellecombe d'être très bien équipée pour la pratique du ski. À signaler que parmi cette clientèle de skieurs, il y a de plus en plus d'Anglais depuis quelques années. Le directeur d'un des hôtels du village a en effet passé un contrat avec une agence de voyage londonienne, faisant de Notre-Dame de Bellecombe l'une des stations de Savoie qui reçoit sans doute le plus de touristes britanniques. Et vous allez constater, en écoutant l'une de ces touristes que Pierre Lang a rencontré au cours d'une joyeuse et bruyante fondue, des fondues comme on sait si bien les faire à Notre-Dame de Bellecombe, vous allez constater que Notre-Dame de Bellecombe les a conquis.
17: Oh, je trouve que c'est tout à fait charmant. Tout le monde sont très gentils envers nous, les premiers étrangers qui sont venus, et nous espérons beaucoup revenir notre année.
18: Et qu'est-ce qui vous a séduit en Notre-Dame de Bellecombe?
17: Oh, parce que c'est tellement ensoleillé. Toute la journée, il y a du soleil. Et en outre, sans quitter le village, il y a un panorama magnifique. Et il y a aussi énormément d'équipements modernes mécaniques.
18: C'est le rêve.
17: Ah oui, oui. Parfait, à mon avis. Petite station, parfait.
0: Voilà, ce petit détour par la Savoie avec Pierre Bonte du côté de Notre-Dame de Bellecombe. On est en Savoie ce matin pour déguster du creuset en salade grâce à Olivier Pouls. On va pouvoir déguster dans un instant
3: bien
0: et savourer
3: sûr,
0: ce que vous
3: sûr.
0: Nous avez
3: préparé votre fourchette.
0: Préparé, voilà. Nous allons également appeler un collègue en vacances parce que ça, c'est la petite tradition du club de l'été.
10: On dérange
0: les autres.
10: Bah oui.
0: Voilà. Bah oui, comment ça vous, c'est quoi le farnienne chez vous? Bah, pas du tout. Nous, on vous appelle parce qu'on travaille. On a envie que vous faisiez aussi de faire que vous faites partie du club.
3: Vous remarquez que depuis le début du club, ils répondent à tous les coups. Hein.
0: C'est vrai, c'est vrai. Comme quoi, ils ont pas décroché.
3: Ils voient Europe 1,
0: ils ils ont peut-être un petit peu peur. Le collègue arrive dans un instant. Le collègue, vous restez avec nous dans le club de l'été. 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À tout de suite avec le Club de l'été sur Europe 1.
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20: L'Institut Pasteur œuvre pour transmettre aux générations futures un monde en meilleure santé. On en parle dans un instant avec Arnaud Fontanet, chercheur.
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0: Vous écoutez le Club de l'été, on est ensemble jusqu'à 13h avec Roland Pérez, Sébastien Bordenave, Nicolas Taureau et Olivier Pouls qui m'accompagnent. Et alors c'est un moment qu'on aime tellement dans le Club de l'été, c'est aller déranger un collègue qui a eu le toupet de partir en vacances et de ne pas rester avec nous.
3: C'est un peu sadique.
0: Oui, un petit peu. Non, mais en plus il fait frais, il fait bon ici, on est entre copains, on va bien manger tout à l'heure, en plus une salade de creuset. Donc on se demande pourquoi ils partent, ces collègues. Alors, le collègue qu'on va déranger ce matin, c'est un certain Olivier Guénèque, et on va lui passer un petit coup de fil pour savoir s'il est bien parti déjà, parce qu'il était là il n'y a pas longtemps.
3: Ah ben il était là vendredi.
0: C'est ça.
10: Ça se trouve, il n'est pas parti.
0: Ça se trouve, il est encore là. Space, ah, il est au bout du couloir.
26: Allô.
0: Oui. Olivier Guénèque.
26: Oh non.
0: Vous vous attendiez pas à ce qu'on vous appelle dès le lundi. Bonjour, Omblin Roche, Europe 1.
26: Oh non, mais là c'est pas sérieux. Alors, non, mais vous me traquez là.
0: Je peux me permettre que moi, à 11h50, je m'attendais à être épilée, arrosée, testée, je sais pas quelle invention de votre part. Et alors, rien. Et alors là, c'est quand même.
3: C'est très calme depuis vendredi, oui. Olivier.
26: Ah, mais alors, il faut savoir déjà que Olivier Pouls me manque beaucoup. Voilà,
0: parce que vous mangez bien.
26: Voilà.
10: C'est sympa pour les autres.
26: Oui, et encore, il maîtrise pas tellement. Mais non.
0: Il est gonflé.
26: Là où il me manque beaucoup, c'est qu'il défonçait à chaque fois les objets que je venais de présenter.
3: Je me souviens encore de cette cuillère à glace particulièrement efficace.
26: Elle s'est jamais vendue, cette cuillère à glace.
0: Elle s'est jamais vendue. Ah, mais est-ce que vous. Alors, donc, Olivier, donc, finalement, vous n'êtes pas là. À ma grande déception, je vous ai cherché tout le matin.
26: Hein. Je peux venir, mais je fais facturer.
0: Alors, vous voyez ça avec la direction. Mais non, mais on fait le tour de l'immeuble et puis pas d'Olivier Guénèque. Vous êtes parti en vacances? Est-ce que vous êtes déjà sur la route?
26: Je suis déjà arrivé.
0: Vous êtes déjà arrivé. Vous êtes où?
26: Évidemment. Je suis chez ma grand-mère et ma mère à Aix-les-Bains, tranquillement, en Savoie.
0: Ah, décidément.
26: Voilà, on est bien.
3: Ah on va parler de creuset tout à l'heure.
26: Ah, non.
3: On va en manger.
0: Le jour où vous partez, on fait une salade de creuset.
26: C'est un truc de fou. On était à Leclerc ce matin, on faisait nos courses. Attendez, je vous raconte tout. Et on a pris une énorme part de creusiflette. Je ne rigole même pas.
0: Alors, la creusiflette, l'été.
3: C'est quand même incroyable. C'est-à-dire que vous êtes pas le seul, parce que j'imagine qu'il n'en avait pas préparé que pour vous, mais manger de la creusiflette le 27 juillet quand il fait chaud, il faut quand même être mordu, quoi.
26: Non, mais ça fait du bien, je vous promets. Ensuite, vous allez sur la plage, à Aix-les-Bains, sur le lac du Bourget, vous êtes parfait, je vous jure.
0: Vous êtes tout rond,
26: sur la plage, on est très bien.
0: Il y a l'estomac tout rond comme ça, mais parce que vous êtes prêt aussi pour aller randonner dans les montagnes de Savoie.
26: Je suis surtout prêt à faire des soirées. Je vous mens pas, je suis surtout prêt à faire des soirées.
0: D'accord. Ah oui, vous allez pas vraiment vous reposer finalement pendant vos vacances, Olivier.
26: Non, jamais, vous le savez bien. Non, mais en fait, j'ai grandi ici. Donc forcément, quand tu reviens, allez, viens, on se voit, etc. On fait une soirée. Donc forcément, tu fais 6 soirées en 10 jours. Donc c'est compliqué, quoi. C'est ça faut tenir le rythme.
0: Avec votre grand-mère.
26: C'est comme les étapes du Tour de France. Alors, parfois, ma grand-mère participe, bien sûr, bien sûr. Parfois, elle vient en soirée, elle vient en boîte de nuit. Elle a beaucoup de succès.
0: Hein. Mais, si c'est votre grand-mère à vous, Olivier Guenec, j'en ai aucun doute. Est-ce que vous testez des petits objets, du coup, pendant vos vacances? Est-ce que vous avez coupé? Vous n'avez rien ramené avec vous? Cette formidable cuillère à glace, par exemple?
3: On la trouve plus.
26: Non. Alors là, en fait, le principe, c'est que je présentais des objets que j'aurais jamais pu acheter moi-même. C'est ça, en fait.
0: D'accord.
26: Le principe de la chronique, c'est de se dire, j'achète des objets qui sont invendables. Donc forcément, non, j'en ai ramené aucun avec moi. Mais même pas le petit barbecue. Même pas. Mais vous savez que j'ai reçu des messages cette semaine d'auditeurs qui me disaient, alors, est-ce qu'on peut toujours gagner des objets cette semaine, etc. Alors j'ai dit oui, mais c'est Ongline Roche qui les offre de sa propre poche. Donc, à mon avis, c'est...
0: Bien sûr, vous êtes bien avancé. Donc, pas non plus de machine à cire. Alors, hein,
26: vous avez quelle équipe cette semaine autour de vous, là?
0: Alors, Olivier Pouls, vous venez de l'entendre.
3: Ouais, je suis resté.
0: Voilà, oui, parce que il y a des courageux. Roland Pérez qui est également
10: coucou,
0: là.
10: Coucou, Olivier.
0: Voilà.
26: Ah, très fort. C'est une belle équipe.
0: Attendez, j'ai pas terminé. Sébastien Bordenave.
26: Il voit pas qui c'est.
10: Vous avez laissé un serpent, monsieur Guenec, dans le studio.
26: Il a les plus belles casquettes du bâtiment.
0: Elle est magnifique, celle d'aujourd'hui. Ouais, elle est toute noire. Et puis Nicolas Taureau aussi, qui nous a rejoint aujourd'hui.
3: Voilà, aujourd'hui.
0: On a parlé bikini.
26: C'est une équipe qui coûte très, très cher.
0: Mais attendez.
10: Très cher, Olivier.
0: On a sorti les moyens. Bah oui, mais en même temps, il y a tout votre salaire qu'il a fallu répartir.
1: Le prix des objets.
0: C'est le prix des objets.
10: On est là.
0: Vous êtes un investissement faramineux, mon cher Olivier Guenec. Alors, votre programme de la journée, on a bien compris, c'était
3: Bonne tartine, une bonne croziflette.
0: C'était les courses, la croziflette ex les bains.
26: Voilà.
0: Vous connaissez bien
26: ça. Non, mais en fait, moi je dis la vérité. J'ai pas envie de raconter de salade ici à l'antenne. Moi, j'arrive, je m'occupe de ma grand-mère, je m'occupe de ma mère. On va à Leclerc, je l'emmène chez le coiffeur, etc. C'est ça la vie. Moi, j'ai pas inventé des choses. C'est ça la vraie vie. En fait.
3: Olivier, voilà, faites-moi plaisir. Allez au moins une ou deux fois ailleurs que dans une grande surface. Allez
0: chez
3: au marché. Allez chez un artisan qui fabrique des crozets. Découvrez autre chose que ces temples de la consommation et de la malbouffe, mon cher Olivier.
26: Même là, Olivier Pouls, il arrive à me défoncer. Même sur mes vacances.
0: Même quand vous n'êtes pas présent en studio. Bon, mais alors vous connaissez bien la région. Est-ce que vous avez un endroit à nous conseiller, en particulier du côté d'Aix-les-Bains? Alors le lac du Bourget, mais pas que.
26: Alors, les boîtes de nuit, je les connais, voilà. Vous arrivez, vous donnez le prénom de ma grand-mère, je peux vous dire que vous rentrez où vous voulez, hein, dans les boîtes de nuit. Non, mais évidemment, vous avez les deux lacs. Le lac d'Annecy, le lac d'Aix-les-Bains, le lac du Bourget. Quand vous venez ici, c'est exceptionnel. Tu compares les deux lacs et tu te rends compte que Annecy, en fait, c'est pas exceptionnel et que la meilleure des villes entre les deux, c'est forcément Aix-les-Bains, voilà.
0: D'accord.
26: Mais ça, il faut bien connaître. Voilà. Il y a une petite bataille entre les deux. Hein. C'est pour ça que je me permets de le dire. Et l'été, là, on rigole, etc. Mais tu peux faire des magnifiques randonnées. Moi, j'en fais aussi. Tu vas, évidemment, du côté du Revard. Tu vas même du côté de Bourg-Saint-Maurice. T'as des randonnées exceptionnelles. Et l'été, c'est magnifique. C'est incroyable.
0: Vous savez qu'il fait tellement de plus en plus chaud l'été, ça n'a échappé à personne. Les gens vont se tourner de plus en plus vers la montagne, justement, pour monter en hauteur, pour chercher la fraîcheur et pour faire des vacances un petit peu autres que d'habitude. Et la température de l'eau, tiens, d'ailleurs, du lac. Parce que vous vous baignez, j'imagine.
26: Qu'elle est là. Alors, je vous dis la vérité, je commence à me baigner demain. On va faire du bateau, etc.
0: Ah oui.
26: Je crois qu'elle est à 24-25. C'est pas mal.
3: Vous avez pris vos palmes?
26: Oui, bien sûr, évidemment.
0: D'accord.
26: Évidemment, mes palmes qui permettent de battre Léon Marchand sur un 100 mètres.
0: Ah, bah oui, voilà, vous allez traverser le lac du Bourget, finalement.
26: Non, mais je vous conseille les lacs, hein, Ambline, hein. Sérieux. Hein,
0: mais venez. Oui, vous avez raison. Vous avez... Mais 24-25 degrés.
26: Accueil, croziflette, tout ça, vous venez chez moi. On fait une rigolade. Franchement, on va sur le lac tous les deux. Voilà.
0: Ouais, à la fin des vacances, 4 kilos et puis épuisé, quoi.
26: c'est possible.
0: Olivier Guenec, on vous retrouve bien sûr à la rentrée, parce que là vous venez de partir en vacances.
26: Oui, jusqu'à preuve du contraire, je suis pas encore viré. Hein.
0: Attendez, je regarde la direction, je crois que c'est bon.
26: Ça me fait plaisir. Parce que j'allais appeler RTL. Là,
0: Non, on vous garde encore un petit peu, Olivier. Vous êtes avec Pascal Pro et vous, 16h-18h.
26: Ouais, exactement, avec mon père, mon deuxième père.
0: Votre deuxième père.
26: Entre 16h et 18h. Voilà.
0: Formidable, vous. on vous compte sur vous à la rentrée.
26: Et avec Laurent Tessier, évidemment, il faut le rappeler quand même. Et Alexandre Omar qui est avec vous cet été.
0: Alexandre Omar qui travaille aussi sur le club de l'été et qui va bientôt lui aussi partir en vacances. Donc il va avoir droit à son petit coup de fil. Hein,
26: voilà, parce que, bah, il vient avec moi en vacances, on va à la boule, je peux vous dire.
0: Forcément.
26: Que...
1: Et DJ Fab.
0: Et DJ, absolument. Et DJ Fab, Fabrice Lachute.
26: C'est vrai que DJ Fab est encore des nôtres.
0: Olivier, merci beaucoup d'avoir été, d'avoir décroché votre téléphone. Passez de très belles vacances.
26: Merci.
0: Profitez-en et on se retrouve à la rentrée.
26: Je vous envoie de la croziflette.
3: Bonnes vacances.
0: Je suis très cliente. Bonnes vacances, Olivier. Merci d'être avec nous, d'écouter le club de l'été. On est ensemble encore pour quelques minutes et on écoute Pierre Demar tout de suite avec Je pense à vous. Excellente matinée, bel été sur Europe 1. Hein.

0: Pierre Demar sur Europe 1 avec Je pense à vous.
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0: Vous écoutez le club de l'été pour quelques minutes encore avec à mes côtés Roland Pérez, Sébastien Bordenave, Nicolas Taureau, le chef du club de l'été, Olivier Pouls également, puisque c'est le moment qu'on attend également avec toujours beaucoup d'impatience quand il est 12h51.
2: On a la fourchette.
0: C'est de pouvoir manger. Vous êtes équipé, vous avez le matériel.
3: Oui, chacun sa fourchette, c'est bon. Voilà. Alors feu à volonté.
0: Jetez-vous sur le plat. Rappelons que c'est une semaine spéciale salade et vous avez décidé, Olivier, de nous emmener en Savoie ce lundi. On commence très bien la semaine avec une salade de crozet, et donc je la montre à l'écran. C'est très vert.
3: Ah ben oui, ils sont très verts, mais parce que ils ont été aromatisés.
0: Et c'est ce
3: qu'on dit. Sont des crozets qui contiennent de l'ail des ours.
0: D'accord.
3: Vous savez, cette plante dont le goût est vraiment très très proche de l'ail. C'est un peu moins l'inconvénient de l'ail d'un point de vue digestif. Mm-hmm. Mais on a vraiment les saveurs de l'ail. C'est très à la mode en ce moment. On fait du pesto avec de l'ail des ours.
0: Ah
3: on
0: oui.
3: aromatise du fromage. Et donc, on peut aromatiser aussi des crozets. Je trouve que ça marche extrêmement bien.
0: Ça marche très bien. Normalement, ils sont de couleur un peu comment, beige.
3: Non, bon, voilà, exactement. Alors, si c'est sarrasin, c'est brun. Mais alors, si c'est simplement avec du blé tendre, c'est plutôt un beige relativement clair. Et puis après, en fonction de ce qu'on va mettre dedans, on va avoir des crozets de couleurs différentes. Donc, qui dit salade dit froid, évidemment.
0: Oui.
3: Donc, là, pas de croziflette. Dans un instant, je vous donnerai quand même la recette, si des fois vous avez une petite envie, comme notre ami Olivier Guenec, de vous faire une petite croziflette au cœur de l'été.
0: Voilà.
3: Partout, il n'y a pas de raison.
0: Mais celle-ci.
3: Et donc là, l'idée, c'est simplement de cuire les crozets. Alors là, cuisson très simple, à l'eau, comme des pâtes, grand volume
0: salé,
3: d'eau,
0: salé. D'accord.
3: C'est 10 grammes de sel au litre d'eau, c'est très important.
0: Ah oui.
3: De saler l'eau de façon assez importante, parce que c'est ce qui va permettre à la pâte d'avoir sa texture. La cuisson des crozets, c'est 15 minutes, en tout cas pour celle-là, vous regardez les
0: préconisations. Hein.
3: Il faut que ce soit légèrement al dente. Ah oui. C'est ça qui est intéressant avec le crozet, c'est que ça doit résister un petit peu sous la langue.
4: 15 minutes, c'est long quand même. Plus qu'al dente.
3: Pour le crozet, ça dépend vraiment de la constitution de la pâte. Vous avez des pâtes qui ont besoin de 12, 15, 14 minutes de cuisson. Puis il y en a qui sont cuites en 3 minutes. Donc c'est vraiment en fonction de la composition et de la texture, de l'épaisseur de la pâte. Donc là, pour avoir un crozet légèrement al dente, c'est entre 13 et 15 minutes, à peu près.
4: D'accord.
3: Et ensuite, j'ai rajouté des produits locaux, évidemment, et de saison.
0: Pardonnez-moi une question peut-être simplette. Le crozet, vous l'avez chauffé. Après, vous le laissez refroidir tout seul, ou est-ce que vous... Parce que moi, quand je fais une salade de riz, le riz, après, je le mets dans l'eau froide pour l'utiliser tout de suite en salade.
3: Alors, exactement. Donc, une fois qu'on a atteint le point de cuisson, on le passe, évidemment, dans une petite passoire pour enlever l'eau chaude. Et
0: oui.
3: tout de suite, je le mets sous l'eau froide
0: tout de suite,
3: pour
0: alors.
3: Arrêter la cuisson. Parce que sinon,
0: déjà.
3: Vous avez une dynamique de cuisson qui va
0: Absolument.
3: Se poursuivre. Et pendant plusieurs minutes. Et là, vous avez une surcuisson. Donc, c'est vraiment très important d'arrêter la cuisson par de l'eau froide.
0: Donc là, jusqu'à ce que le crozet
3: jusqu'à
0: soit froid.
3: Jusqu'à ce que le crozet soit tiède, exactement.
0: Et que vous puissiez tout de suite faire la salade dans la foulée.
3: Et ensuite, exactement,
0: d'accord.
3: on incorpore. Alors là, j'ai mis du beaufort. Parce
0: que, oui, c'est très très bon,
3: quand même
0: c'est très très bon.
3: Un peu régional.
0: Attends, je vais passer au copain. Attends, je prends une dernière fois.
3: J'ai mis un petit peu de jambon de montagne, là aussi quelques lanières de jambon de montagne.
0: Ah, bon.
3: Et puis j'ai mis de la tomate que j'avais légèrement confite pour qu'elle soit vraiment moelleuse.
0: C'est pas de la tomate séchée. Hein.
3: Non, elle est pas séchée, elle est légèrement confite. Et ensuite, j'ai rajouté une vinaigrette à l'huile de noix.
0: Alors,
3: parce que là aussi, la noix, c'est la région de Grenoble, on n'est pas loin de toutes ces belles montagnes. Et je trouve que ça donne vraiment là aussi un caractère très intéressant à cette salade, qui est une salade, on va dire, qui est réconfortante quand même.
2: Les bombines, elles guettent la salade, là.
0: J'attends le tour de table. Elle est très très bonne, les amis, vous en pensez quoi?
4: Non, c'est pas léger comme salade, on peut pas dire que ce soit...
3: Alors, c'est pas uniquement... Alors, il y a un peu de... Voilà, il y a un peu de féculents, il y a un peu de protéines, on va dire. C'est une salade complète, quand on a prévu éventuellement une petite marche l'après-midi.
4: Voilà.
0: On est en Savoie.
4: Une petite marche, une grosse sieste.
3: Voilà. Les deux, mon général. Une petite recette de croziflette.
0: Oui.
3: Des fois que. Alors, la croziflette, vous allez là aussi pré-cuire vos crozets, évidemment. Et ensuite, ce sont des oignons qu'on a légèrement, doucement fait confire, caraméliser tranquillement. On a rajouté des lardons qu'on a fait sauter et qu'on a rendu un peu crispy. On rajoute les crozets avec de la crème et l'incontournable reblochon, bien évidemment, et on enfourne tout ça jusqu'à obtenir une belle croûte, à peu près une vingtaine de minutes.
0: Et ça change un petit peu de la tartiflette toute
3: simple. Ça change de la tartiflette, et il y a une autre façon de cuisiner les crozets que j'adore, c'est à la façon d'un risotto.
0: Ah tiens.
3: Et ça marche aussi très très très bien.
0: Parce qu'on parle pas beaucoup de risotto de pâtes. Enfin, c'est vrai que c'est pas commun.
3: Ça vient, mais il faut des toutes petites pâtes.
0: Oui, c'est ça.
3: Et là, le creuset s'y prête extrêmement bien. Mmh. Et donc là, l'idée, c'est vraiment de la même manière. Vous allez démarrer par une petite échalote que vous avez fait tomber dans un petit peu de beurre. Le risotto, c'est du beurre, c'est très important. Ensuite, vous faites revenir vos creusets, là aussi, et on vin blanc, et on mouille au bouillon au fur et à mesure. Quand on atteint le point de cuisson légèrement al dente, on arrête la cuisson en rajoutant encore un tout petit peu de beurre. Et puis, on n'est pas obligé de prendre du parmesan. On peut prendre un bon fromage, une bonne tome de Savoie qui est légèrement séchée, que vous allez râper, comme le parmesan. Et là, vous avez, comment dirait-on, un crosetto-to, on pourrait appeler ça comme ça.
4: Crosetto-to. Temps de préparation
3: C'est la cuisson, le temps de cuisson des crosets, donc autour de 13-14 minutes, pour avoir toujours ce côté al dente. Il faut savoir que les pâtes sont aussi beaucoup plus digestes si elles sont al dente. Vous avez notamment l'indice glycémique de la pâte, qui est beaucoup plus bas si vous la mangez al dente que si vous la mangez surcuite.
0: D'accord.
5: Et ça... Olivier, c'est vous qui l'avez inventé, cette salade.
3: Ah oui, c'est alors là, franchement, alors il n'y a pas non plus, je ne demanderai pas les palmes académiques pour ça, mais au culinaire.
0: Mais c'est très facile à faire à la maison.
3: En fait, souvent, il suffit de s'inspirer de ce que et la saison et la région peut vous donner. Et là, c'est vraiment, tout est dans le bassin savoyard. Je ne suis pas allé chercher beaucoup plus loin que ça.
0: Alors, vous avez une petite anecdote qui nous instruit un petit peu plus.
3: Les creusets, vous savez, ça occupait les familles traditionnellement dans les longues soirées ou dans les chalets, on s'ennuie un peu, puisque en fait tout était fait à la main, les pâtes étaient abaissées finement, et puis chacun à l'aide d'un petit couteau tirait des lanières pour commencer, et ensuite dans l'autre sens faisait les petits carrés.
0: C'est pour ça que c'est comme ça.
3: Et c'est pour ça que c'était traditionnellement et artisanalement des pâtes pas très régulières, mais qu'on mangeait ensuite tout au long de l'hiver et maintenant de l'été, puisqu'on peut les faire en salade.
0: Et qui sont celles-ci, ces creusets-là, à l'ail des os.
4: Et alors, on boit quoi avec cette salade?
3: Ah, bonne question. On reste en Savoie. Là aussi, fête régionale. Un petit blanc de Chignon-Bergeron, par exemple.
0: Ah, super, un peu frais en plus, comme la salade.
3: Recette, j'achète.
0: Comme la salade. Merci beaucoup, Olivier Pouls, pour cette formidable salade de creuset, le creuset qu'on peut manger été comme hiver, et ça, c'est formidable. Merci, Olivier. Merci beaucoup,
4: Roland
0: Pérez. Droit ou pas droit
4: demain.
0: Absolument, on se retrouve demain également, Sébastien Bordenard.
4: Il me tarde.
0: Oh, j'imagine. Et puis, le coup de génie de Nicolas Taureau.
4: À demain. Bon appétit.
0: À demain, les amis, pour le club de l'été à partir de 10h, et on aura comme invité Philippe Risoli dans ce studio. Il a coupé ses vacances pour être avec nous et ça, c'est chic. Et je passe maintenant l'antenne à Cyril de la Morainerie.
6: Bonjour Ambline, bonjour à tous. Et évidemment, dans ce journal, on va revenir sur ces méga-feux qui touchent notamment la Gironde.
0: Merci beaucoup Cyril de la Morainerie. Je vous souhaite une très belle journée à l'écoute du Club de l'été demain matin et d'Europe 1. 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
6: Bonjour à tous et merci d'écouter Europe 1 Info. On est ensemble jusqu'à 14h pour de l'info, du débat avec les chroniqueurs d'Europe 1. Et en ce lundi 27 juillet, nous allons évidemment consacrer une grande partie de ce journal aux terribles incendies qui frappent la Gironde. Ce feu extrême est toujours hors de contrôle. 42 000 hectares ont brûlé. Un paysage de désolation avec des arbres et des maisons calcinées. Petite lueur d'espoir dans ce combat à armes inégales entre les pompiers et ce brasier géant. Les conditions météo sont favorables avec moins de vent. Nous retrouverons l'un de nos envoyés spéciaux, Wilfried de Villers, dès le début de ce journal. Vous entendrez également la détresse des sinistrés. 220 000 personnes ont été évacuées, 13 000 entreprises contraintes de fermer leurs portes. Et puis la situation est toujours difficile dans les Landes et dans le Var. Emmanuel Macron présidait ce matin une cellule interministérielle de crise. Dans le reste de l'actualité, en Allemagne, une attaque ce week-end à la voiture Bélier à l'arme blanche fait un mort et quatre blessés. L'auteur présumé de cet attentat lors d'une Gay Pride a été tué par la police. Il serait un sympathisant du groupe État islamique. Et puis du cyclisme, Tadej Pogacar, un peu plus dans la légende, le coureur slovène a remporté son cinquième Tour de France. La tendance météo ce lundi avec Marilyn Hérault, c'est estival, mais les températures vont remonter dès demain.
13: Oui, Cyril, ensoleillé, pas trop chaud, mais dès demain, partout en France, on peut prendre 10 degrés par endroit. Tout le détail après le journal.
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6: Un incendie d'une ampleur inédite depuis plus d'un demi-siècle en Gironde. Un monstre imprévisible dévore tout sur son passage. Ce brasier géant a déjà parcouru 42 000 hectares, l'équivalent de 4 fois la superficie de Paris. Ce feu est aux portes de Bordeaux, à 15 km seulement de l'agglomération bordelaise. On retrouve en direct l'un de nos envoyés spéciaux, Wilfried de Villers. Bonjour Wilfried.
15: Bonjour Cyril, bonjour à tous.
6: Cette nuit, la situation est restée stable, indiquait la préfecture de la Gironde ce matin. À la mi-journée, quelle est la situation sur place ?
15: Eh bien, elle est similaire pour l'instant. Le vent ne s'est pas encore levé. C'est avec les flammes et la sécheresse le grand ennemi des pompiers, ce vent. Le SDIS de Gironde indique ce matin qu'il y a moins de foyers d'incendie actifs dans les zones sinistrées. Mais tout peut changer d'un instant à l'autre. Les pompiers le savent, le vent peut se lever soudainement. Le gros de la lutte se joue en ce moment entre Marcheprime et Pierroton à l'est de Bordeaux, où des centaines de pompiers sont en opération. L'incendie est encore loin, très loin d'être fixé. Et les jours à venir s'annoncent périlleux, avec un retour de la chaleur. 34 degrés demain, 35 mercredi contre 24 aujourd'hui, accompagné dans les prochains jours d'un vent sec susceptible de faire repartir le feu dans les zones sinistrées. Si on ne le voit pas toujours, les foyers couvent sous terre. Alors, pour prévenir les reprises, il s'agit d'établir des pare-feux en retournant la terre pour bloquer la route des flammes et éviter qu'elles ne se propagent à de nouvelles zones. Dans les secteurs sinistrés, ce sont plus de 240 maisons qui ont été détruites depuis mercredi. Une centaine rien que dans le village du port, au nord du Cap Ferré. Pour les 220 000 personnes évacuées, l'heure n'est pas encore au retour, ni dans le secteur de l'agglomération bordelaise, ni dans celui du bassin d'Arcachon. Un début de semaine difficile aussi pour les 13 000 entreprises qui se trouvent dans ces zones évacuées.
6: Merci Wilfried de Villers. On vous retrouve tout au long de la journée, évidemment, pour évoquer ces incendies en Gironde.
13: Et cet incendie titanesque a contraint les autorités à évacuer de nombreuses communes.
6: Oui, 220 000 personnes, habitants ou vacanciers, ont dû quitter leur logement ou leur camping. 240 habitations ont été détruites. Beaucoup de sinistrés ont trouvé refuge au parc des expositions de Bordeaux. Et Ben Youssef Sudarovitch, envoyé spécial d'Europe 1 en Gironde, a rencontré Françoise. Elle a 85 ans. Elle a dû quitter sa maison située à Saint-Aubin-du-Médoc dans la nuit de jeudi à vendredi. Françoise, vous allez l'entendre, est épuisée.
16: On est complètement anéanti, fatigué, et on nous dit tous les jours que c'est pas aujourd'hui qu'on part, c'est demain, et ainsi de suite. Donc ça peut durer encore peut-être toute la semaine, on sait pas. Donc c'est fatigant, c'est stressant, c'est les nerfs surtout qu'on prend sur soi, c'est vrai. On est là, on attend, c'est très long. Voilà, heureusement on est un groupe là de Saint-Aubin et on s'est retrouvés, ça fait que le temps passe plus vite. On essaie de rigoler un peu, c'est sûr. Et l'organisation, depuis qu'on est là, c'est super. Il y a rien à dire, les bénévoles sont super gentils, on mange trop d'ailleurs. J'ai dit, quand on va ressortir de là, on va avoir des kilos en trop, je pense. Bon, il faut le prendre comme ça, oui, c'est sûr. Mais bon, on voudrait vraiment que ça s'arrête, quoi.
6: Et la qualité de l'air en Gironde est extrêmement mauvaise. On en parlera avec le professeur Bruno Mégarban, chef de service de réanimation de l'hôpital Lariboisière à Paris. Dans les Landes, 3600 hectares ont brûlé, 30 000 personnes ont été évacuées, dont 8 000 qui viennent de rentrer dans leur logement. Et puis dans le Var, à Pontevès, Cotignac, Barjols, Corrence, 4100 hectares ont brûlé. La lutte se poursuit, 1000 pompiers sur le terrain. Il y a encore des foyers actifs puisque le combat se poursuit. À quelques kilomètres de ce feu sur la commune de Varagès, 3 départs de feu simultanés ont été constatés. Le préfet du Var s'est mis en colère et parle d'un acte inadmissible. Une enquête est en cours. Et puis toujours dans le Var, 2 personnes, un majeur et un mineur, seront déférés au parquet cet après-midi dans le cadre de 2 procédures distinctes pour incendie volontaire.
13: Et Emmanuel Macron a présidé une cellule interministérielle de crise sur les feux.
6: Oui, depuis ce matin, l'exécutif multiplie les réunions. Alexis de la Fontaine, l'objectif est de montrer que le gouvernement reste pleinement mobilisé.
17: Oui, en ce moment se tient toujours le dernier conseil des ministres avant la pause estivale, présidé par Emmanuel Macron et évidemment consacré aux incendies. Une réunion pour trancher les tout derniers arbitrages. Juste avant, se tenait place Beauvau une cellule interministérielle de crise pour faire le point sur la situation en Gironde et partout en France. Mais dès ce matin, à 9h, le volet économique était au cœur des discussions. Le ministre Roland Lesture et Serge Papin ont réuni une cellule de crise à Bercy. Objectif, anticiper les conséquences financières du désastre pour les habitants, les commerçants et les agriculteurs. Et à l'issue, 2 annonces majeures.
18: D'abord, la déclaration des sinistres. Toutes les compagnies d'assurance se sont mises d'accord pour que ce délai soit porté au minimum jusqu'au 31 août. Donc, j'allais dire, pas de panique. Autre annonce très importante. L'ensemble des assureurs français se sont engagés à ce que toutes celles et ceux qui sont déplacés puissent voir leurs frais de relogement remboursés, suivant les termes du contrat, que leur résidence soit endommagée ou non.
17: En multipliant ainsi les cellules de crise, le gouvernement tente d'afficher une réponse à la fois sécuritaire et économique. Reste à savoir si cette mobilisation suffira à éteindre l'incendie politique.
6: Alexis de la Fontaine, merci. L'Espagne également touchée par un orage de feu. 75 000 personnes ont été évacuées près de Madrid. C'est l'incendie le plus important de l'histoire du pays. Et puis cette information qui vient de nous parvenir à l'instant. 3 blessés à Paris, porte de Clichy, dans une attaque au couteau. L'auteur présumé de cette attaque a été interpellé. Information, évidemment, nous y reviendrons dans nos prochaines éditions et même tout au long de ce 13-14 sur Europe 1.
13: Il est 13h08, la suite du journal, Cyril de la Morinerie.
6: En Allemagne, l'homme suspecté d'une attaque meurtrière contre une gay pride à Berlin a été tué par la police. L'auteur présumé de cet attentat et de cette donc attaque à la voiture Bélier à l'arme blanche samedi près de la porte de Brandebourg a été retrouvé par les forces de l'ordre. Il a été abattu hier. L'homme avait un lourd passé judiciaire et serait un partisan de Daesh. Cet attentat fait une victime, une femme et 29 blessés. Aux États-Unis, une fusillade fait 3 morts et au moins 4 blessés, dont un enfant. Les tirs ont eu lieu à Seattle, proche de la célèbre tour Space Needle, célèbre tour d'observation construite pour l'exposition universelle de 1962. Un suspect a été arrêté.
13: L'État islamique s'appuie désormais sur l'intelligence artificielle.
6: Oui, de plus en plus de groupes djihadistes utilisent l'IA pour préparer et mener leurs attaques. C'est ce que révèle une étude de la très prestigieuse université de Cambridge. Des terroristes de Boko Haram se servent de cet outil et forment leurs combattants en s'appuyant sur l'IA. Antoine Bienveau.
19: Oui, ces dernières années, les groupes terroristes, notamment l'État islamique, ont composé un large réseau de formateurs, des spécialistes de l'IA venus du monde entier et déployés sur le terrain pour former les troupes islamistes. Des membres de Boko Haram décrivent ainsi des séances avec diapositives et projecteurs pour apprendre à maîtriser l'IA. Grâce à ces connaissances nouvelles, ils affirment par exemple avoir réussi à débloquer certaines armes étrangères en les nettoyant avec du diesel sur conseil de l'intelligence artificielle. ChatGPT, Grok ou Gemini auraient aussi enseigné aux djihadistes de Boko Haram à fabriquer de nouveaux types d'explosifs plus efficaces au combat. Le rapport cite enfin l'exemple de ces terroristes qui, grâce à l'IA, ont appris à franchir un fossé à moto façon film américain pour attaquer une base militaire au Nigeria. déjà utilisée pour parfaire leur propagande. Les groupes islamistes transforment donc l'IA en un outil opérationnel avec ce mantra martelé dans les rangs de Boko Haram. Allah nous a aidés, l'IA nous aidera aussi.
6: Antoine Bienveau du service reportage d'Europe 1.
13: Au Moyen-Orient, Donald Trump veut laisser une chance à la diplomatie.
6: Oui, depuis vendredi soir, les Américains ne bombardent plus l'Iran. Après deux semaines de frappes sans précédent depuis le cessez-le-feu d'avril, le gouvernement américain a donc changé de stratégie. Donald Trump veut laisser place aux négociations. Mais le président des États-Unis continue de menacer la République islamique et garde toutes les options sur la table, indique l'ambassadeur américain à l'ONU. Conséquence, les cours du pétrole s'affichent en forte baisse ce lundi. Le cours du Brent cède près de 5% et se négocie autour de 92 dollars le baril. Cette guerre en Iran a des conséquences pour les consommateurs. Hausse des tarifs du carburant et sur les étals. Les fruits et légumes ont vu leur prix grimper en flèche d'après l'association Famille Rurale. Certains fruits et légumes ont augmenté de manière spectaculaire en 2026. Le tarif des courgettes, par exemple, a augmenté de 32%. Et évidemment, dans les rayons, les Français font la grimace. Reportage Romy Azoulay.
20: 8 euros le kilo de tomates, 3 euros celui de courgettes. Dans ce supermarché, les prix font fuir les clients.
21: Je ne peux plus, non. C'est trop cher, c'est pas possible.
20: 5 fruits et légumes par jour, une recommandation hors budget pour Claudia, mère de famille.
21: Justement, à la place, on achète les fruits et les légumes en conserve. C'est moins bon, il y a moins de vitamines, mais on fait comme on peut, quoi.
20: Plus loin dans les rayons, Suzy, retraitée, glisse une pastèque dans son chariot. Pas question de sacrifier son alimentation, mais au détriment d'autres plaisirs.
22: Je vais plus autant qu'avant au restaurant, mais même au niveau vêtements.
20: En quelques années, son budget course a flambé.
22: Avant, j'achetais du bio, et là, je peux plus. C'est hors de prix. Ça passe du simple au double. Quand je fais mon plein, il y a une différence au moins de 20 euros. En plus, la qualité n'est pas du tout la même.
20: Sac à la main, Gildas ressort du magasin, indigné par les prix.
23: On gagne pas plus d'argent qu'avant, mais par contre, notre pouvoir d'achat, il baisse. La réalité, c'est qu'un jour, un ministre sort de sa voiture et aille faire proprement ses cours avec un salaire de smicard. Et là, on va voir.
20: Alors, pour alléger la facture, certains se tournent vers des paniers d'invendus proposés par des applications anti-gaspillage.
13: Et du cyclisme avec le sacre de Tadej Pogacar.
6: L'ogre slovène a triomphé en jaune sur les Champs-Élysées. Pogacar remporte son 5e Tour de France. Le talentueux cycliste de 27 ans entre un peu plus dans la légende. Il rejoint Jacques Anquetil, Eddy Merckx, Bernard Hinault et Miguel Indurain dans le club des 5 des quintuples vainqueurs de la Grande Boucle. Et la relève est donc assurée puisque Paul Sexas, qui disputait son premier Tour de France, a terminé à la 4e place. Le Français a battu un record de précocité, Axel May.
24: À 19 ans, 10 mois et 2 jours, Paul Sexas, visage à peine sorti de l'adolescence, est devenu hier le plus jeune coureur de l'histoire à terminer le Tour de France dans le top 5.
25: Forcément, il y a beaucoup de satisfaction. Je suis très content de ce qu'a fait l'équipe déjà. Ils ont été énormes et voilà, aujourd'hui je suis 4e, je suis très content d'être là et je pense que beaucoup le sont aussi.
24: Depuis ses premiers coups de pédale chez les professionnels l'an dernier, Paul Sexas continue donc à surprendre. Mais attention à ne pas voir le jeune Lyonnais plus fort qu'il n'est déjà. Il faut de la patience, prévient le Britannique Chris Froome, 4 fois vainqueur du Tour.
26: À mon avis, il gagnera le Tour en quelques ans, mais pas chance. Il a 19 ans, il est ici que pour prendre de l'expérience et pour vivre le Tour de France pour la première fois.
24: Paul Sexas a prévu de revenir à la compétition en septembre au Canada et de disputer les Grands Prix de Québec et de Montréal. Montréal qui accueillera ensuite les championnats du monde où il aura, là encore, de grandes ambitions.
6: Axel May pour Europe 1.
13: Et puis du football, plus d'une semaine après la Coupe du Monde, Kylian Mbappé a publié une lettre aux Français.
6: Oui, le capitaine des Bleus s'est offert un espace publicitaire dans plusieurs journaux. Mbappé est venu remercier le public français. Je cite « Vous ne m'avez jamais lâché, même dans les moments les plus durs ». L'attaquant de 27 ans remercie également Didier Deschamps. Et demain, Zinedine Zidane devrait être intronisé sélectionneur de l'équipe de France. Je vous rappelle l'information qui nous parvenait au cours de ce journal. L'auteur présumé d'une attaque au couteau a fait 3 blessés dans le centre de Paris, porte de Clichy. Cet auteur donc a été arrêté et présumé bien sûr arrêté. Il y a donc 3 blessés et on y reviendra tout au long de ce journal de cette édition du 13-14 sur Europe 1. On passe à la bourse.
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6: Les places boursières sont dans le vert, elles accueillent positivement la pause dans ce conflit au Moyen-Orient. Le CAC 40 qui est en hausse de 0,65%, le CAC à 8 426 points.
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6: Et on va passer à la météo avec vous, Marilyn Hérault, ce lundi, eh bien, un lundi qui est agréable, encore plus agréable. Bien sûr, les températures vont remonter, en revanche, cette semaine.
13: Oui, Cyril, et dès demain, ça va remonter. Par exemple, Brest, on passera de 22 degrés hier à 29 demain, Nantes de 24 à 33, Paris de 25 à 32, Biarritz de 24 à 34 degrés demain. Alors sinon, il faut rappeler aussi les vigilances aux feux de forêt. Hein. Ce lundi, il y a 7 départements en vigilance orange, des Pyrénées-Orientales au Var, mais demain, il n'y aura plus que 3 départements en orange, les Pyrénées-Orientales, l'Aude et le Var. Seule vigilance, le vent, la Tramontane et le Mistral resteront bien présents aujourd'hui avec des rafales de 50 à 60 km/h, localement 70 km/h, accentuant justement le risque de départ de feu. En dehors du pourtour méditerranéen, le vent faiblit nettement, notamment dans le sud-ouest. Pour les températures du jour, les maximales, on a 22 au Havre, 23 à Dunkerque, 24 à Brest, 28 dans la capitale, 29 à Niort et 30 à Colmar, Mâcon et Albi, 31 à Cahors, 32 à Perpignan, ça monte, hein, 33 à Manosque, Marseille et Toulon et 34 à Nîmes et Montpellier.
6: Merci Marilyn pour ce point météo. Il vient d'arriver dans ce studio nos débatteurs Sébastien Ligné, journaliste et chroniqueur politique, et Vincent Roy, journaliste et essayiste. On va évidemment revenir sur ces terribles incendies qui touchent la France et notamment la Gironde. Un monstre de feu qui continue de progresser. 42 000 hectares sont partis en fumée.
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13: Bienvenue sur Europe 1, il est 13h19, Europe 1 Info, c'est de l'actualité et du décryptage. C'est avec Cyril de la Morinerie jusqu'à 14h. Avec nous aujourd'hui, nos débatteurs du jour, Vincent Roy, journaliste et essayiste, Sébastien Ligné, journaliste et chroniqueur politique, et notre premier invité, Bruno Ménard, secrétaire général du syndicat des sapeurs-pompiers volontaires.
6: C'est un monstre de feu qui dévore tout sur son passage, l'incendie du siècle en Gironde. On a évidemment une énorme pensée pour les sapeurs-pompiers qui luttent pied à pied avec une énergie folle malgré la fatigue contre cet incendie. Et nous sommes justement, on va donner la parole dans un instant bien évidemment à nos deux débatteurs, deux chroniqueurs, Sébastien Ligné et Vincent Roy. Mais nous sommes en direct sur Europe 1 à 13h19 avec Bruno Ménard. Bonjour Bruno.
10: Bonjour.
6: Vous êtes le secrétaire général du syndicat des sapeurs-pompiers de France. D'abord, dans quel état de fatigue sont les pompiers sur le terrain ?
10: Ils sont épuisés, pas lessivés, fatigués, mais ils tiennent bon. L'état de fatigue, oui, est vraiment très très important. Ils font face, comme vous dites, à un ogre que l'on a en face de nous. On ne sait pas comment faire. Les services de secours sont un petit peu dépassés et désorientés. Sur le terrain, c'est historique, c'est la première fois.
6: Comment ça se passe pour eux sur le terrain ? Vous parlez de fatigue extrême, comment ça se traduit ? Comment ils font pour justement éviter que la fatigue prenne le dessus ?
10: Ce sont les nerfs, l'adrénaline, l'envie de se surpasser pour faire face à une catastrophe annoncée. La journée classique d'un agent sur place, c'est 16, 17, 18 heures de travail sur le chantier. Les feux, on les appelle vulgairement chez nous le chantier. C'est 2 à 4 heures de sommeil dans la nuit, pas plus. Un petit peu pour se restaurer. 30 minutes, 30-35 minutes pour se restaurer et ça repart.
6: Et on a vu des gestes de solidarité, des habitants, même des kinés venir masser les pompiers.
10: C'est exceptionnel. C'est la solidarité qui est en train de se mettre en place sur les feux, c'est vraiment exceptionnel. Si initialement le feu est combattu par les pompiers, aujourd'hui le feu est combattu également par les militaires, par la gendarmerie, par la police, par les kinés, par les restaurateurs qui viennent, par les agriculteurs qui viennent de toute la France. Quel élément de solidarité et moi, quand je vois tout ça, j'ai envie de dire il faut repenser notre système de sécurité civile, remettre le citoyen au cœur de la sécurité civile, et toutes les compétences sont bonnes à prendre et peuvent venir s'imbriquer dans un système.
6: Mais c'est-à-dire repenser, qu'est-ce qu'il faut faire pour être plus efficace, pour aider justement les pompiers pour éviter ces méga-feux ?
10: Alors, il y a déjà un constat qui est simple et ça parle de lui-même. En l'espace de 25 ans, un tiers des centres de secours en France ont disparu. Lorsqu'on lutte contre les feux, on sait très bien que les premières minutes sont décisives.
6: Et pourquoi ils ont disparu ? Pardon, je vous coupe, mais pourquoi ils ont disparu ? Qu'est-ce qui s'est passé ? Pas assez de budget ?
10: Pas assez de budget. On tire de plus en plus sur les sapeurs-pompiers volontaires, donc il y a de plus en plus de pompiers volontaires qui arrêtent. Là, on a des centres dans les Vosges et dans la Meuse qui disparaissent parce que à force de tirer sur un pompier volontaire, mais le pompier volontaire, il arrête. Hein. Un pompier volontaire, c'est un étudiant, un salarié, un ouvrier, un chef d'entreprise. Tout le monde peut devenir sapeur-pompier volontaire, mais on a une activité professionnelle à côté. Donc quand vous demandez à un pompier volontaire de faire 100, 110, 120 heures de garde et d'astreinte par mois en plus de leur emploi à côté, ça ne peut pas tenir.
6: Il reste combien de temps ? Ils sont 200 000 en France, les sapeurs-pompiers volontaires. Ils font un boulot incroyable. Combien de temps ils restent sapeurs-pompiers volontaires ? C'est quoi la moyenne ?
10: Alors, officiellement, les chiffres, c'est 11 ans. Mais on sait très bien que les pompiers volontaires restent de moins en moins longtemps. On dit aujourd'hui qu'un jeune sur deux en France qui rentre pompier volontaire

0: intervention. Et quand vous arrivez au bout de quelques années, vous dites « Ah, il faut encore y retourner ». Et quand vous allez sur place après derrière, sur les interventions, la plupart du temps, ce sont des interventions qui nécessitent pas de moyens de secours.
1: Bruno Ménard, secrétaire général du syndicat des sapeurs-pompiers volontaires, vous êtes en direct sur Europe 1, merci pour ces mots, pour ces explications. Et Vincent Roy, qui est journaliste et essayiste, a une question pour vous.
2: Oui, bonjour. Une question double. Est-ce que vous êtes soulagé par le soutien de l'armée, puisqu'on a sollicité l'armée à vos côtés? Est-ce que ça vous soulage? Et deuxième question, est-ce que vous souffrez du manque de Canadair?
0: Alors, l'armée, bien sûr, l'armée qui est arrivée avec l'arme du génie, par exemple, pour faire les tranchées, ça va nous soulager à terme. On dit, voilà, on anticipe un petit peu les choses. Nous avons la brigade militaire de la sécurité civile qui est là. Nous avons la brigade des sapeurs-pompiers de Paris, le bataillon des marins-pompiers de Marseille. Lorsque vous avez toutes ces composantes militaires qui arrivent de partout en France sur un feu, vous vous dites « Waouh, on est quand même une belle famille ». Et concernant les Canadairs, on en a pas prévu assez, c'est simple. Pas facile d'anticiper, je ne veux pas non plus tirer à boulet rouge sur le gouvernement. Il n'est pas facile d'anticiper, il y a des contraintes budgétaires, c'est une réalité. Néanmoins, en tant que politique, quel que soit le bord politique et quel que soit le niveau, que ce soit les maires, les députés, les sénateurs, les conseillers départementaux, le Premier ministre, ils ont été élus, ils se sont proposés aux élections, ils ont été élus. Faire de la politique, c'est faire des choix. Prendre des choix, faire des choix. Et lorsque les choix qui ont été pris ne sont pas efficaces, doit en avoir les conséquences.
1: Alors Bruno Ménard, ce qui est un peu paradoxal, c'est que hier soir, sur France 2, Laurent Nunez, qui est le ministre de l'Intérieur, a dit « la France est suffisamment équipée ». Et là, vous êtes en train de dire le contraire.
0: Oui, enfin, le ministre de l'Intérieur, ça fait un petit moment qu'il nous dit des choses. J'en parlais tout à l'heure avec un de mes référents. Il y a une semaine, le directeur général de Sécurité civile disait « tout va bien, on est assez ». Alors comment ça se fait qu'on envoie 1500 militaires en l'espace d'une semaine pour aider les sapeurs-pompiers? C'est un discours de politique et que là, par contre, ces discours-là commencent très, très sérieusement à agacer les personnes qui sont sur place.
1: Alors Bruno Ménard, nous sommes également avec Sébastien Ligné dans ce studio, et Sébastien, qui est journaliste et chroniqueur politique, a une question pour vous.
3: Non, parce que vous avez parlé du fait que c'est difficile d'anticiper, mais là où je m'inscris un petit peu en faux avec ce que vous dites, c'est que déjà c'est le but premier d'un politique, d'anticiper. Et on ne peut pas dire, et vous le savez très bien puisque vous êtes en première ligne, qu'on a appris cette année que les feux de forêt allaient se multiplier avec le réchauffement climatique. On n'a pas appris cette année que les feux deviennent de plus en plus violents, de plus en plus nombreux et durent de plus en plus longtemps. Ça, on le sait. Et d'ailleurs, les politiques savent très bien que ces feux vont se multiplier dans les prochaines décennies et que même d'un point de vue géographique, l'air un petit peu rêvé de ça se restreignait simplement au sud-ouest ou au sud-est va être terminé et bientôt ce sera partout. Alors bon, vous le savez, ça, comment ça se fait que les hommes politiques semblent se réveiller extrêmement tardivement? Parce que pardon, ces Canadair, ça fait 5 ans qu'on en parle.
0: Oui, vous avez raison. On sait tous que ça va arriver. Ce qu'on ne savait pas, c'est quand. L'année dernière, nous avons eu 30 et quelques mille hectares de brûlés. C'est en 2022, nous avons eu 60 et 61 000 hectares. Le record, c'était 1976 avec 80 000 hectares. Vous savez, avec nos outils, on a simulé début juillet le nombre d'hectares qu'on pourrait avoir de brûlés par rapport aux premiers chiffres que nous avions.
1: Et alors
0: nos outils, à nous, disaient entre 70 et 100 000 hectares. Et quand on a vu les résultats, je me disais, mais non, c'est pas possible, on ne peut pas balancer à la presse que nous risquons d'avoir 100 000 hectares de brûlés.
1: Ouais.
0: Et là, quand je regarde les chiffres aujourd'hui...
1: Et là, les chiffres sont incroyables et nous font froid dans le dos, évidemment. Question sur cet incendie, combien de temps il va durer? Est-ce qu'on va pouvoir le maîtriser rapidement en Gironde?
0: Là, je vais vous dire, en septembre, on y sera encore.
1: Oh. Pourquoi?
0: C'est un incendie, on a les opérations d'extinction, donc c'est la phase visible.

0: Et après, derrière, il va y avoir les opérations de noyage, parce qu'un incendie se propage en hauteur, ce que l'on voit, et également dans le sol. Et le sol, il faut aller percer avec les lances, noyer, pour pas qu'il y ait de reprise. C'est pour ça que le ministre de l'Intérieur a dit que ça allait durer très, très, très longtemps.
1: Merci beaucoup Bruno Ménard, secrétaire général du syndicat des sapeurs-pompiers volontaires. On retient donc un manque de moyens, vous venez de nous le dire sur Europe 1, et un feu qui va perdurer très longtemps, en particulier en Gironde.
2: Europe 1 Info revient tout de suite après les infos.
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2: Vous êtes sur Europe 1, il est 1h30. Toute l'actualité, c'est avec vous, Cyril de la Morinerie.
1: L'incendie qui a ravagé 42 000 hectares est toujours hors de contrôle en Gironde. Terribles incendies donc, qui frappent cette partie du sud-ouest. Ce feu extrême, hors de contrôle, avec donc ces paysages de désolation, des arbres et des maisons calcinées. Les conditions météo, on vous l'a dit dans ce journal, sont plutôt favorables aujourd'hui, mais la chaleur va remonter dans les prochains jours. Vous avez entendu également la détresse des sinistrés, puisqu'il y a 220 000 personnes qui ont été évacuées. Et le chiffre de ce matin, c'est 13 000 entreprises fermées. Situation difficile. Emmanuel Macron qui présidait ce matin une cellule interministérielle de crise. Dans le reste de l'actualité, en Allemagne, une attaque ce week-end à la voiture Bélier à l'arme blanche fait un mort et quatre blessés. L'auteur présumé de cet attentat lors d'une Gay Pride a été tué par la police. Et puis du sport avec le cyclisme. Tadej Pogacar rentre dans la légende. Le coureur slovène a remporté son 5e Tour de France.
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2: Europe 1 Info avec Cyril de la Morinerie continue, c'est jusqu'à 14h. Votre rendez-vous actualité, débat, décryptage sur Europe 1. Et avec nous en studio, Vincent Roy, journaliste et essayiste, et Sébastien Ligné, journaliste et chroniqueur politique.
1: Sébastien Ligné, Vincent Roy, j'aimerais vous faire réagir sur ce qu'on vient d'entendre. Avec un sapeur-pompier qui est totalement démuni, manque de moyens, avec un feu qui se propage à une vitesse affolante. Comment faire? Qu'est-ce qu'on peut faire pour les aider? Il y a des pompiers qui nous écoutent aujourd'hui. Est-ce qu'on peut un peu les réconforter?
4: D'abord, le premier. Oui, j'espère, mais enfin, la situation est tout de même extrêmement périlleuse. D'abord, la première chose qui vient, le premier sentiment qui nous étreint, si j'ose dire, c'est tout de même la colère. C'est la colère, pourquoi? Parce qu'on n'a rien prévu. Parce que les modèles, on vient de nous le dire d'ailleurs, les modèles étaient là, on pouvait se représenter ce qui allait arriver, et comme le rappelait Sébastien il y a une minute, gouverner, c'est prévoir, et on n'a rien prévu. Ça veut dire qu'on a des politiques qui n'ont pas su anticiper, ce qui est vrai.
1: Mais on a l'impression que c'est le même discours aussi pour les climatisations, pour la chaleur, on n'anticipe jamais.
4: C'est-à-dire qu'on fait de la politique en gérant des urgences. C'est pas comme ça qu'on fait de la politique normalement. C'est absolument pas comme ça. C'est prévoir. Gouverner, c'est prévoir. Et là, rien n'a été prévu. D'autant que, compte tenu des modèles que nous avons et du réchauffement climatique sur lequel tout le monde s'accorde, c'est une réalité. Il faut pas être grand clair pour s'apercevoir que des choses vont arriver. Ce qui est vrai pour cette année sera sans doute vrai l'année prochaine. Aura-t-on mieux prévu l'année prochaine? Je n'en suis pas certain.
1: Sébastien Ligné, vous nous éclairez sur ces histoires de Canadair. On en parle depuis quelques jours. On n'en a pas assez. On en a assez. Le ministre dit qu'on en a assez. C'est compliqué.
5: Non, mais c'est-à-dire qu'en 2022, Emmanuel Macron fait une promesse. Oui. Il dit, après les fameux feux monumentaux, il dit voilà, on a 12 Canadair, c'est pas assez. L'Espagne en a 25 à titre de comparaison. On va passer à 16.
1: Ils en ont 4 fois plus au Canada. Bon, exactement. C'est eux qui les construisent, mais quand même.
5: Mais bon, l'Espagne a aussi une situation géographique plus propice au feu, mais ils sont préparés, ils en ont 25.
1: Il y a un feu à Madrid.
5: Et d'ailleurs, chaque année, ils nous en prêtent quelques-uns. Et donc, Emmanuel Macron dit en 2022, on va passer à 16 Canadair. Et non seulement on va passer à 16 Canadair, mais on va rénover les 12 présents, parce que les 12 ont une moyenne d'âge moyenne d'environ 30 ans d'exercice. Et au bout de 30 ans d'exercice, ces Canadair, ils sont vieux, ils sont abîmés. Une fois sur deux, ils ne démarrent pas. Et donc, il dit, on va faire un grand lifting. Le problème, c'est qu'on a eu des coupes budgétaires, qu'il y a eu des choix qui ont été faits, des choix politiques, et qu'il a été décidé en 2025 de...
1: Et des mauvais choix.
5: Ah bah bien sûr. De couper l'aide à ces Canadair, et donc on a retardé la livraison et la commande de ces Canadair. Ce qui fait qu'en ce moment, cette année par exemple, on en a toujours 12, qu'il y en a 2 qui doivent arriver dans les prochaines années, et donc
1: il en faudrait combien?
5: Mais c'est-à-dire que déjà, si on en avait 12, ce serait déjà pas mal.
1: La semaine dernière, l'un des pilotes canadiens qui nous disait la moitié hors d'usage. Il faut les réparer, etc.
5: On en a 12, et chaque année, il y en a entre 3, 4, voire 5, cette année c'est 5, qui restent au sol. Donc on en a même pas 12 en réalité, on en a 5, 6 chaque année. Bon, ben c'est intenable.
4: C'est intenable. Et d'ailleurs, c'est tellement intenable que le pompier qu'on a eu, là, qu'on a entendu à l'instant, le reconnaît volontiers. Ce à quoi le gouvernement il y a quand même eu cette semaine un coup de com' extraordinaire avec la 400M.
6: Ah voilà, j'allais vous poser la question, la 400M. Est-ce que c'est vraiment... Alors cet Airbus, c'est un Airbus militaire. Ils ont été l'équiper, je crois, avec des, en Espagne, oui, pour pouvoir larguer ce produit retardant.
4: Oui.
6: Et donc, il y a eu des images partout. Non. On l'a vu, c'est superbe, c'est beau, etc. Est-ce que ce sont des images de la communication ou est-ce que c'est vraiment efficace?
4: Non mais attendez, les pilotes, les premiers vous disent c'est absolument pas efficace, voire dangereux, parce que c'est pas un avion qui peut voler, qui a la possibilité de voler à très basse hauteur, disent-ils. Ils ne parlent même plus d'altitude, ils parlent de hauteur, que ça pose un certain nombre de problèmes. Et puis surtout, en termes de rotation, c'est extrêmement compliqué, c'est pas aussi maniable qu'un Canadair. C'est bon, donc il y a une vraie difficulté avec cet A400M. C'est pas la solution. La seule solution, c'est Canadair.
6: Attendez, parce qu'il paraît que cet A400M, il est plus, il y a plus de litres à déverser.
4: Oui, mais
6: plus important.
4: Oui, sauf que le Canadair déverse ses litres de retardant sur le feu.
6: Oui.
4: L'A400M, c'est pas sur le feu. C'est en prévention, c'est-à-dire que pour arrêter le feu, on ne fait pas larguer sur le feu. C'est deux manières différentes d'envisager les choses. C'est pas du tout la même chose. Ça ne sert pas pour les mêmes enjeux, si vous voulez. Donc, non, ça c'est vraiment... Alors, pour le coup, c'est vraiment un coup de com'. Et puis, dernière chose, on a quand même une industrie aéronautique qui on sait faire, quoi,
6: les avions. Alors là, on est parmi les meilleurs.
4: Bon,
6: on sait tout faire.
4: Sauf qu'on est incapable de fabriquer un Canadair. Bon, attendez,
6: qu'il y a une société, je regardais une société française qui est en train de faire une sorte de Canadair.
4: Il n'y en a pas une, il y en a trois. Il y a trois sociétés qui essaient...
6: Alors pourquoi on ne leur commande pas ?
4: Attendez, il y a trois sociétés, le processus est absurde. Trois sociétés auxquelles l'État donne de l'argent, on est incapable de les réunir, ces trois sociétés. Donc vous voyez bien, encore une fois, on n'a rien prévu. Oui. On ne gère que de l'urgence.
6: C'est pas en 2026 qu'on commence à créer Sébastien Ligné.
5: Non mais et puis ça illustre aussi quelque chose d'extraordinaire, c'est que pendant des décennies, nos dirigeants, tous, droite et gauche, ont toujours dit bon, mais au pire, il y a la coopération européenne. Voilà, il y aura la coopération. Oui. Même si nous, on manque de souveraineté, on aura toujours les voisins pour nous aider. Sauf que ça, cette idée-là, de la même manière qu'au moment du Covid avec les masques, cette idée de la coopération mondiale, bon, au pire, ils nous donneront les masques, eh ben, c'est en train de voler en éclats. Parce que, évidemment, quand un pays, et ça arrive de plus en plus, a ses propres problèmes avec ses incendies, l'Espagne, l'Italie, le Portugal, enfin d'ailleurs le Portugal ils en ont pas, ce qui compte sur les Espagnols, et ben qu'est-ce qu'ils font les Espagnols? Et ben ils gardent leur Canadair pour eux, c'est
6: donc,
5: normal,
6: ce principe
5: ils gèrent leur propre incendie.
6: D'aide européenne, ça marche pas,
5: mais ça marche quand les autres voisins n'ont pas de feu, mais et dès qu'il y a un feu, évidemment, ils sont pas idiots, ils sont sympas, mais enfin ils gardent les Canadair pour chez eux.
2: Dans Europe 1 Info, on accueille un nouvel invité, c'est le professeur Bruno Mégarban, chef du service réanimation médicale et toxicologique de l'hôpital Lariboisière à Paris.
7: Bonjour professeur.
8: Bonjour.
7: Merci infiniment d'être là avec nous. On va évoquer l'un des autres volets de cet incendie, des conséquences qui peuvent être gravissimes pour la santé à la fois du personnel qui agit sur ces incendies, mais aussi des habitants, des vacanciers. Ce sont bien sûr les fumées dégagées. Il y a quatre départements dont l'alerte dépassement particules fines donc a été déclarée. Hein. Donc c'est très compliqué pour ces personnes. Bon, professeur, d'abord pour bien comprendre. De quoi sont composées ces fumées? Qu'est-ce qu'il y a dedans?
8: Alors, dans les fumées, il y a d'abord des gaz, dont certains sont toxiques, comme le monoxyde de carbone, comme des composés organiques volatiles, comme des hydrocarbures aromatiques polycycliques, comme des métaux lourds. Donc, ce sont des gaz qui peuvent provoquer des dangers importants pour la santé, notamment le monoxyde de carbone peut tuer quelqu'un. Évidemment, ces gaz sont concentrés aux abords du feu. Donc, les personnes exposées principalement à ces gaz sont les pompiers. C'est pourquoi, lorsqu'ils vont aller pour éteindre les feux de forêt, ils doivent revêtir des masques à gaz, entre guillemets, c'est-à-dire des masques avec des cartouches filtrantes. Par ailleurs...
7: Qu'est-ce que ça peut provoquer sur le long terme, ces fumées? Il y a le court terme et puis le long terme.
8: Alors, on va dire, ça, ce sont les gaz. Mais dans les fumées, il y a également des particules en suspension. Et ces particules en suspension sont soit de grosse taille, ce sont des suies, des cendres, et celles-ci sont essentiellement dangereuses à proximité du feu, mais également des microparticules. Et c'est ça que l'on craint. Pourquoi? Parce que ces microparticules qui ont des diamètres quasiment de moins de 1 micron peuvent être transportées sur de longues distances, plusieurs centaines de kilomètres par les vents, donc à distance du feu.
7: Oui, oui, alors cette population qui nous écoute, qui est en Alsace ou qui est en Dordogne, qui a senti que ça, y a des odeurs de fumée, est-ce qu'il faut être inquiet? Qu'est-ce qu'il faut faire? Est-ce qu'elles doivent se protéger? Est-ce qu'il faut aller à la pharmacie prendre un masque?
8: Il faut relativiser évidemment l'inquiétude. J'allais dire, ce sont des produits de combustion qui sont essentiellement irritants. Donc en fait, si vous avez une maladie respiratoire, une maladie ORL, une maladie dermatologique, le fait d'avoir le dépôt de ces microparticules sur vos muqueuses peuvent entraîner une inflammation et donc par exemple une crise d'asthme si vous êtes asthmatique, une décompensation d'une bronchopneumonie chronique obstructive, etc., une décompensation de votre dermatose cutanée. Évidemment, ces personnes un peu vulnérables doivent plutôt rester chez elles et si elles décident de sortir, revêtir un masque FFP2.
7: Oui, voilà. Pour qu'on explique bien, mais on le sait depuis le Covid, le masque FFP1, donc voilà, c'est le masque chirurgical, mais là, ça ne sert à rien dans ce cas-là. Il y a le masque FFP2, mais attendez, il y a le masque aussi FFP3. Alors, c'est quoi la différence entre le FFP2 et le FFP3? Et est-ce que le FFP3, on peut le trouver aussi en pharmacie?
8: Alors, on peut tout trouver, évidemment, mais ce qui a été mis à disposition de la population de façon gratuite dans les régions concernées, ce sont les masques FFP2. La différence est uniquement la qualité de filtration des particules. Plus vous montez en nombre, entre guillemets, et plus vous filtrez des particules de plus petite taille en pourcentage plus important. Mais les masques FFP2 sont suffisants, parce qu'évidemment, c'est toujours un ratio entre le fait de supporter le masque pendant un certain nombre d'heures et le fait d'avoir une filtration suffisante. Plus vous allez vers un masque complexe et plus c'est difficile à tolérer pour une période prolongée.
7: Professeur, et les bébés? Comment on fait?
8: Alors, en pratique, je crois qu'il vaut mieux ne pas les sortir si vous êtes dans une région où il y a des fumées et des odeurs importantes de brûlés. Malgré tout, si jamais le bébé sort, c'est pas non plus la fin du monde. Vous voyez, il faut toujours relativiser. En fait, c'est une exposition unique. C'est pas pareil que quelqu'un qui est exposé tous les jours à ce type de particules, où là, effectivement, il peut y avoir des dangers en termes de maladies systémiques, c'est-à-dire de maladies neurodégénératives, de cancérologie éventuellement. Mais là, une exposition unique ne pose pas beaucoup plus de problèmes.
7: Malgré tout, professeur,
8: quand on peut ne pas sortir.
7: Oui, oui. Alors, professeur Vincent Roy, vous avez une question pour vous.
4: Oui, pour ce qui est des personnes...
8: Bonjour.
4: Bonjour. Pour ce qui est des personnes les plus fragiles, je pense aux personnes âgées, effectivement, là, vous leur conseillez évidemment de ne pas sortir, de rester dans l'EHPAD et de ne surtout pas sortir.
8: Oui, tout à fait. On va dire c'est le conseil, on va dire logique et de précaution, c'est de limiter ses déplacements, de rester le plus souvent à l'intérieur où l'air est plus propre, de garder les portes et les fenêtres fermées, de n'aérer que lorsque les conditions le permettent, éventuellement de fermer avec des linges humides s'il y a des trous d'aération, et puis évidemment de surtout ne pas faire d'activité physique ou sportive à l'extérieur pour ceux qui peuvent en faire. Donc je dirais c'est un moment probablement un peu court dans le temps, puisqu'en fait, plus le temps passe et plus, par rapport à le contrôle des incendies, et plus la densité des gaz et des microparticules va diminuer. Mais pour le moment, effectivement, les autorités sanitaires, dans les régions concernées, dans les départements concernés, recommandent de ne pas sortir lorsqu'on est vulnérable.
4: Et on parlait des masques FFP2, vous nous rassurez, on en a suffisamment?
7: Ça recommence. 1,5 million de masques FFP2 ont été livrés en Gironde.
8: Exactement. Donc je dirais, je ne connais pas le nombre de masques FFP2 disponibles dans les réserves de l'État, mais je crois que, au vu des dernières épidémies, notamment de la Covid, ils ont fait les réserves, et je crois que pour le moment, pour le distribuer dans les quelques départements concernés par les feux, il y a largement de quoi faire.
4: Parfait.
6: Merci professeur Bruno Mégarban, chef du service réanimation médicale et toxicologique de l'hôpital Lariboisière à Paris, d'être intervenu sur l'antenne d'Europe 1, de nous avoir rassuré d'une certaine façon, mais il y a évidemment beaucoup de vigilance à avoir quant à ces incendies pour les habitants qui sont, et surtout sur les pompiers. Hein, les pompiers doivent être évidemment très bien équipés. Merci professeur, et on va à bientôt. On va continuer de parler évidemment de ces incendies dans quelques minutes sur Europe 1. On aura d'autres. On parlera de terrorisme aussi, hein, parce que le terrorisme et l'islamisme ont encore frappé à Berlin, notamment en Allemagne.
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2: Il est 13h47 sur Europe 1, dernière partie d'Europe 1 Info avec Cyril de la Morinerie et ses deux débatteurs, Sébastien Ligné, journaliste et chroniqueur politique, et Vincent Roy, journaliste et essayiste.
6: Écoutez, les bras m'en tombent parce que j'ai lu un tweet qui a été ensuite effacé d'un député LFI, et je voudrais vous le faire entendre. C'est Jean-François Coulomb, ça concerne évidemment toujours les incendies, vous êtes sur Europe 1, mais on fait un petit pas de côté, et c'est une polémique avec... Donc, ce qu'a dit Jean-François Coulomb, les bourgeois du Cap Ferré et plus largement les riches de ce pays vont-ils enfin accepter de contribuer fiscalement à une juste hauteur pour financer la sécurité civile, nos Canadiens et nos sapeurs-pompiers? Ils payent pas, ils aident pas Vincent Roy.
4: Mes chers Cyril de la Morinerie, la lutte des classes, ça existe. Vous avez là vraiment un canon dans le genre. Là vraiment, il faut taper sur les riches. Que représente dans l'imaginaire collectif cette petite langue de terre qu'on appelle le Cap Ferré? C'est évidemment un ghetto de riches, pense notre ami Delphi. Et par conséquent. Il faut taper là où ça fait mal. Alors, ce qui est impressionnant quand même, c'est qu'il n'assume pas son tweet, puisqu'il l'a effacé. Oui. Donc il a pensé que peut-être il était allé trop loin. Mais enfin, voilà, ça sent la lutte des classes à plein nez.
6: Et évidemment, Sébastien Ligné, les habitants du Cap Ferré qui payent énormément d'impôts, qui ont travaillé toute leur vie, et qui s'offrent la possibilité d'être... Et quand ils voient ça, ils doivent être fous, non ?
5: Oui, mais enfin, je veux dire, la haine des riches chez LFI, ça se transmet de père en fils. Et c'est un petit peu dans le cursus obligatoire quand vous rentrez à la France Insoumise. Ce qui est intéressant, ce qui est un petit peu d'avant, c'est que ça manque d'originalité quand même. Tu parlais, Vincent, de lutte des classes, c'est quand même pas un concept nouveau. Et puis même dans leurs propositions, c'est-à-dire que c'est toujours l'attaque, c'est toujours l'impôt. C'est-à-dire qu'on a parlé tout à l'heure des canadaires, du manque d'anticipation, comment on se prépare à ces vagues d'incendies qui vont se répéter dans le futur. À gauche et à la France Insoumise, il n'y a qu'une solution. C'est la taxe, c'est l'impôt. Il n'y a aucune autre proposition politique. Et d'ailleurs, c'est ça sur tous les sujets. Peu importe les sujets qu'on met sur la table, la seule solution proposée par la France Insoumise, c'est la taxe. On a quand même eu un débat budgétaire pendant 3 mois où la seule chose, le seul mot qu'ils ont eu à la bouche pendant 3 mois,
6: ou l'un des pays les plus taxés
5: de l'OCDE. Ils ont eu un mot à la bouche pendant 3 mois, c'est Zucman. Voilà, c'était leur proposition magique, la taxe Zucman. Et il n'a été question que de taxes, alors qu'on avait 3 mois pour débattre de propositions budgétaires. Mais ils sont même plus capables d'originalité.
6: Mais Vincent Roy.
4: Le diable, c'est le riche pour LFI. Donc voilà, c'est tout, c'est clair, c'est net. Au moins, on peut pas leur reprocher un manque de cohérence.
6: Et je pense aux pêcheurs, notamment les petites maisons de pêcheurs. Vous savez, c'était il y a encore 30 ans, vraiment un petit village de pêcheurs. Oui. Bah, il y en a qui se retrouvent évidemment avec des maisons qui coûtent beaucoup plus cher, mais qui travaillent comme vous et moi, comme tout le monde, tous les Français qui nous écoutent, qui n'ont rien demandé à personne. Et ils se retrouvent effectivement dans un magnifique endroit qui est le Cap Ferré.
5: Il y a des gens qui ont travaillé toute leur vie pour pouvoir se payer une maison secondaire au Cap Ferré ou une maison pour leur retraite. Hein. Pas non plus. On ne faut pas croire que le Cap Ferré, il n'y a que des héritiers, des bourgeois depuis 5 générations.
6: Il y a une partie, c'est les 44 hectares où effectivement c'est des villas très très ultra riches, en tout cas, qui coûtent très cher. Mais il y a toute une autre partie avec accessible.
4: Mais c'est pas grave. Dans le tweet, tout est confondu. C'est le Cap Ferré. Je vous dis, dans l'imaginaire collectif, c'est Saint-Tropez. Voilà, il sait exactement il savait quand il a fait ce tweet exactement où il tapait. De toute façon, je vous dis, le riche, c'est le diable.
6: En tout cas, on ne fait aucune distinction sur Europe 1. Tout le monde est le bienvenu. Évidemment, Europe 1, radio libre. 13h51 sur Europe 1, donc, et cette information que je vous donnais en début de journal, avec 3 blessés dans une attaque au couteau, un suspect interpellé, ça s'est passé à Paris. Les personnes sont âgées de 19, 24 et 36 ans, blessées dans une attaque au couteau. C'était aujourd'hui vers 11h30 au niveau de la porte de Clichy, et les faits se sont déroulés donc à côté d'une brasserie. Votre première réaction, Vincent Roy, concernant cette attaque?
4: Ma première réaction,
6: c'est insécurité.
4: Je vais vous dire, on finit, c'est terrible, mais on finit par s'habituer. On n'est même plus étonné d'une nouvelle comme celle-ci. C'est-à-dire que maintenant, chaque semaine, vous avez un peu partout sur le territoire, et pas seulement dans notre capitale, vous avez des attaques au couteau. Voilà, c'est devenu aujourd'hui un fait de société. Voilà. Alors ma réaction, c'est d'abord, je pense à ceux qui sont blessés. Et puis ensuite, il faut mettre
6: 3 femmes ont été blessées.
4: Voilà, il faut mettre cet individu
6: donc
4: au plus vite.
6: Donc une enceinte. Oh, oui, on apprend ça il y a quelques minutes.
4: Oui. Il faut mettre cet individu hors d'état de nuire le plus vite possible. Voilà ma réaction.
6: Et Sébastien Ligné, Henri Mariani, qui est dans mon oreille, qui me dit qu'il y a 3 femmes dont une enceinte, c'est terrible. On s'en prend aux personnes les plus fragiles.
5: Mais bien sûr, mais quand on refait les derniers mois, on a eu tout ce que l'insécurité a de pire, c'est-à-dire qu'on a visé des enfants, on a visé des personnes âgées, et on vise évidemment des femmes enceintes. On a eu une femme enceinte à Nice, je crois, qui a été attaquée aussi il y a quelques mois. Ce qui est terrible, on parle de ces attaques au couteau qui sont devenues complètement quotidiennes. En 2024, Jordan Bardella avait fait fureur quand il avait parlé de ces 120 attaques au couteau par jour. On avait tenté de dire que c'était une énorme fake news, etc. Pas du tout. Pendant longtemps, le ministère de l'Intérieur comptabiliser les attaques au couteau, ou les attaques à l'arme blanche plutôt. Et c'est un chiffre qui a disparu. On ne le comptabilise plus depuis plusieurs années, donc on s'est arrêté à ces 120 attaques au couteau. En réalité, vu l'état de l'insécurité en l'espace de 5 ans, je pense qu'aujourd'hui on est à beaucoup plus que 120 attaques au couteau.
4: Tu te trompes, parce que tu parles d'insécurité. Moi, j'en étais resté au sentiment d'insécurité. Parce que ça, on nous l'a vendu.
6: Non, mais là, c'est pas un sentiment d'insécurité. On est en plein Paris, dans la capitale.
4: Écoutez, j'ai une tendance.
6: Porte de Clichy.
4: J'ai une tendance folle.
6: Il y a plein
4: folle.
6: De monde, Porte de Clichy.
4: J'ai une tendance folle à faire.
5: Il y avait le Tour de France hier.
4: Oui, j'ai une tendance folle à faire confiance aux politiques. J'écoute ce qu'on me dit. Moi, on ne me parle toujours que de sentiment d'insécurité, souvenez-vous. Donc, voilà, encore une fois, il faut quand même savoir que sur cette question-là, le pouvoir.
6: Mais Sébastien Linné, je reviens sur les 120, c'est ça, 120 attaques au couteau. Mais non, mais pourquoi ça, c'est, on les comptait.
5: Mais parce que le ministère a décidé qu'il fallait en fait regrouper plusieurs statistiques. Et avant, on sortait l'attaque à l'arme blanche, et maintenant on ne le fait plus. Donc c'est beaucoup plus compliqué de savoir combien exactement d'attaques au couteau il y a chaque année. Ce qu'on sait,
6: c'est est-ce que c'est pour cacher la réalité à l'opinion publique?
5: Bah certainement, bah évidemment, mais comme tout. Mais aujourd'hui, les chiffres sont publics. Vous avez chaque année les chiffres publics sur la délinquance qui sortent. Alors évidemment, on tente de maquiller. Certains nous expliquent que le nombre d'homicides reste stable, donc ça montre bien qu'il n'y a pas d'insécurité, sauf qu'ils oublient d'expliquer que le nombre de tentatives d'homicide en 10 ans a doublé, et la tentative d'homicide, c'est juste un homicide qui a échoué. Et donc c'est quand même un indicateur beaucoup plus inquiétant que l'homicide qui réussit, puisqu'on a environ 1000 homicides par jour. Et puis c'est pas que ça, l'insécurité. Là, on parle d'une attaque au couteau, c'est les viols, c'est les vols, avec violence ou sans violence.
4: Non, mais l'attaque au couteau, elle est spécifique.
5: Et l'attaque au couteau, qui est devenue symbolique de l'insécurité. C'est-à-dire que chacun peut attraper un couteau, parce que c'est accessible à tous. On peut l'acheter dans un supermarché, on peut l'avoir chez soi. Regardez dans les collèges et dans les lycées. Aujourd'hui, un collégien, un lycéen, il peut s'emparer d'un couteau chez ses parents et il peut rentrer dans un établissement avec. C'est devenu vraiment emblématique.
6: Vraiment. C'est terrible. Je voyais sur cette information que nous vous donnions en début de journal, sur cette attaque au couteau, il y a trois victimes, deux victimes touchées au niveau, qui seraient touchées au niveau des lombaires de l'abdomen, et la troisième, donc les deux premières sont actuellement en urgence absolue, la troisième est en urgence relative, le pronostic vital ne serait pas engagé. Voilà. Bon, mais tout ça, je mets le conditionnel, évidemment le service police-justice d'Europe 1 travaille, vous donnera toutes les informations au cours de ces éditions d'Europe 1. Il y a également ce fait divers à Berlin qui concerne une attaque à la voiture Bélier et à l'arme blanche qui a fait un mort et quatre blessés. Donc c'était près de la porte de Brandebourg. Ça visait une Gay Pride. Et l'auteur présumé de cet attentat a été tué par la police. L'insécurité partout, Vincent Roy, même en Europe, même en Allemagne, on n'arrive pas à les arrêter.
4: Ben non, l'islamisme, parce que là il s'agit d'une attaque islamiste pour ce qui est.
6: Il s'agirait effectivement d'une attaque, puisque d'une attaque. Islamique. Le nom a été dévoilé. C'est Abdul Balout, citoyen allemand d'origine libanais, casier judiciaire lourd d'un fait de radicalisation et de son appartenance au milieu islamiste.
4: Ben, si vous voulez, il y a des choix d'interprétation. Il ne vous aura pas échappé que pour le président de la République, nous avons un ennemi qui est Vladimir Poutine, c'est-à-dire la Russie, et que l'islamisme est beaucoup moins notre ennemi que Vladimir Poutine. Donc, encore une fois, des choix sont faits. Alors, ce qui est peut-être vrai pour la France et sans doute vrai pour l'Allemagne, mais enfin, nous, on se rend bien compte que la vision qu'on a, dès lors que vous dites l'islamisme est notre ennemi, alors tout de suite, vous êtes taxé d'un type de droite absolument horrible. Voilà, il y a des choses qu'on ne peut pas dire. Donc voilà, vous savez, c'est à la fois cette attaque en Allemagne n'a pas pu être déjouée. On sait très bien qu'il y a beaucoup d'attentats islamistes qui sont aujourd'hui déjoués dans notre pays. Nous avons, à mon sens, un ennemi. Tous les gens à peu près sérieux vous le diront, c'est précisément l'entrisme islamiste.
6: Sébastien Linné, comment expliquer qu'un individu qui a un casier judiciaire lourd, qui est suivi pour... qui s'est radicalisé, qui est suivi, mais qui est dehors?
5: J'ai l'impression que les Allemands ont les mêmes mots que les Français. C'est-à-dire qu'on partage cela. Moi, ce qui m'intéresse, c'est le symbole qu'ils attaquent. Parce que là, donc, on s'attaque à une manifestation LGBT. C'est intéressant parce que en Europe, le mouvement progressiste a parfois eu des incointances avec l'islamisme ou avec l'islam politique. Cette idée de l'intersectionnalité des luttes, c'est-à-dire que cette idée que les progressistes et l'islam politique pouvaient s'unir parce qu'ils étaient des oppressés et que finalement il fallait faire front commun face à l'oppresseur. Sauf que ces gens-là sont en train de se rendre compte, je pense notamment aux associations qui faisaient LGBT en Palestine, les fameux LGBT avec le Hamas. Mais en fait, ces gens sont en train de se rendre compte qu'aux yeux des islamistes, ce sont leurs ennemis. Et les islamistes s'attaquent au progressisme occidental. Et donc, un jour, ils vont devoir comprendre les mouvements LGBT, les mouvements féministes, les mouvements dits humanitaires ou humanistes, qu'ils sont, aux yeux des islamistes, des ennemis. Et ils passeront aussi sous le feu des islamistes. Et ça s'est passé aujourd'hui à Berlin. Je me rappelle, il y a quelques années, en Floride aussi, il y avait une boîte LGBT qui avait attaqué. Ça avait été une attaque horrible. Et donc, on voit que ces symboles sont aussi visés par les islamistes ou les ennemis de l'Occident. Le problème, c'est que parfois, on a des associations qui tentent encore de nous faire croire qu'il peut y avoir un grand front commun à gauche et que l'islam politique aurait sa place au sein du mouvement progressiste.
4: Il ne t'aura pas échappé que l'intersectionnalité des luttes a trouvé ses limites dans le cas Barbara Butch.
6: Là, c'était la DJ qui avait été effectivement visée. Le concert annulé. Merci beaucoup Sébastien Ligné et Vincent Roy d'être venus dans ce studio pour parler évidemment de tous ces sujets, notamment des incendies. Et je repasse la main à Marilyn Hérault, dont on souhaite un excellent anniversaire.
2: Merci beaucoup. Merci Cyril de la Morinerie. On vous retrouve demain à 13h pour Europe Info de 13h à 14h. Et tout de suite, après les infos, rendez-vous avec Au cœur du crime. Bel après-midi sur Europe 1. Europe 1, il est 14h. Et c'est l'heure des infos avec Pierre Vesque. Bonjour Pierre.
17: Bonjour Marine, bonjour à tous. Le feu est stabilisé mais pas fixé. Les précisions du ministre de l'Intérieur concernant l'incendie de Gironde. 42 000 hectares partis en fumée, 220 000 personnes évacuées. Nous faisons face à une saison inédite et exceptionnelle, précise Laurent Nunez. Lors d'un point presse, il en a profité pour clore toute polémique sur les moyens alloués pour vaincre les flammes. Il y a une hausse considérable des moyens et du budget, affirme-t-il. Notre flotte est au niveau. Il défend le dispositif mis en place. Par exemple, hier, 18 avions hélicoptères déployés, 2500 sapeurs-pompiers ou encore 1500 militaires étaient sur le terrain. Depuis le 1er janvier, en France, 116 000 hectares de forêt et de végétation sont partis en fumée. Le locataire de la place Beauvau demande de ne pas se rendre en Gironde. Autre département touché par les flammes, les Landes, le feu est mieux contenu qu'en Gironde, mais il n'est toujours pas fixé. 3600 hectares ont brûlé. Et cette situation peut s'aggraver car les températures vont augmenter. Météo France prévoit une nouvelle vague de chaleur à partir de demain. Des températures pouvant atteindre les 40 degrés sont attendues dans le sud-ouest. Un homme interpellé après avoir attaqué plusieurs personnes à l'arme blanche à Paris, à proximité de la porte de Clichy ce matin. L'individu, armé de deux couteaux, a blessé trois femmes, dont deux sont en urgence absolue, mais leur pronostic vital n'est pas engagé. Les trois victimes sont âgées de 19, 24 et 36 ans. Le suspect n'a donné qu'une identité déclarative et tient des propos incohérents, précise Laurent Nunez, le ministre de l'Intérieur. Un policier hors service a signalé l'attaque. Il a réussi à l'interpeller. Les renforts sont vite arrivés sur place. Un périmètre de sécurité est établi. L'association d'aide aux exilés en France, France Terre d'Asile, est-elle hors la loi ? La question se pose après la découverte au centre de rétention administrative du Ménil-Amelot en Seine-et-Marne de documents et objets religieux à caractère islamique au sein de l'établissement. Des dizaines de tapis de prière, des livres coraniques, une salle de repos aménagée en salle de prière ou encore des affiches mentionnant les prêches. Des initiatives communautaires non autorisées par les fonctionnaires de police de ce centre de rétention. Pour les policiers, l'association a outrepassé sa mission d'accompagnement juridique et social. Une enquête administrative visant l'association est ouverte. La Poste annonce augmenter ses tarifs d'affranchissement. Le prix du timbre grimpera en moyenne de 6,73% au premier trimestre 2027. Tadej Pogacar remporte le Tour de France pour la cinquième fois de sa carrière. Il entre dans le club très fermé des quintuples vainqueurs de la Grande Boucle, rejoignant ainsi Jacques Anquetil, Bernard Hinault ou encore Eddy Merckx. Le Slovène termine avec plus de 6 minutes d'avance sur son dauphin. Côté français, deux sont dans le top 5. La quatrième place pour le prodige Paul Sexas, 19 ans seulement, et Lenny Martinez termine lui cinquième. Les coureurs sont arrivés hier sur les Champs-Élysées où ils nous ont offert une dernière étape grandiose remportée par Mathieu Van Der Poel dans un dernier kilomètre mémorable.
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17: Il est 14h03, vous êtes bien sur Europe 1 et tout de suite, c'est au cœur du crime.
2: Hier, pour un nouveau point sur l'information.
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2: Excellent lundi à toutes et à tous. On approche gentiment du cœur de l'été. Vous êtes peut-être en vacances depuis vendredi soir ou bien de retour au travail aujourd'hui. Dans ce cas-là, bon courage. Mais j'ai une prescription pour vous. 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Découvrez tout de suite le premier épisode de votre après-midi avec une intrigue somme toute classique. Georges est décédé et se trouve être l'oncle de jumeaux, Donald et David. Une enquête s'ouvre et ils affirment tous les deux avoir un alibi. C'est là que le travail de l'inspecteur commence. Vous êtes au cœur du crime jusqu'à 15h sur Europe 1.
19: Savez-vous que plus d'un tiers des crimes et délits commis en France sont traités par la Gendarmerie nationale? Je m'appelle Yann Kermadec. Je suis commandant de gendarmerie. Je dirige une section de recherche dont la mission essentielle est une mission de police judiciaire. L'histoire que je vais vous raconter est une histoire vraie. Tous les faits sont réels et se sont déroulés en France. Seuls, les noms des personnes et des lieux ont été changés. Depuis que je suis lieutenant de police, j'ai remarqué que le téléphone sonne toujours soit juste avant que je ne parte déjeuner, soit juste après. Tenez, comme aujourd'hui par exemple. À peine ai-je le temps de saisir la poignée de la porte que ce fichu oiseau de mauvais augure se met à sonner. C'est mieux après le déjeuner, allez-vous dire? Pas sûr. Je préfère toujours être sur les lieux d'un meurtre avant qu'après. Allô, lieutenant de police Pacino, j'écoute. Entre deux sanglots, je reconnais la voix de Madame Marple, la gouvernante du vieux George Devon.
20: Allô, lieutenant. Oh, c'est affreux. Monsieur Devon est assis dans son bureau. Il a un couteau planté dans le dos.
19: Bon sang. George Devon, un vieil ami. Quand cela s'est-il produit, Madame Marple?
20: Oh, pas plus de quelques minutes, lieutenant.
19: Malgré ma peine, je formule la question suivante avec le maximum de tact et d'attention. Madame Marple, savez-vous qui l'a tué?
20: Oh, lieutenant, je pense que ça doit être un des jumeaux.
19: Un des jumeaux? Vous en êtes sûr, Madame Marple?
20: Je l'ai vu se sauver à travers la pelouse, lieutenant, juste avant de découvrir le pauvre Monsieur Devon.
19: Un des jumeaux? Pourriez-vous dire lequel, Madame Marple?
20: Oh, lieutenant, ils se ressemblent tellement.
19: J'en attends pas davantage. J'appelle le sergent Rickles, le spécialiste des empreintes digitales, et ensemble nous filons à la propriété de George Devon. Le pauvre George est assis à sa table de travail, affalé, un couteau de cuisine planté dans le dos. George et moi jouions souvent aux échecs. Nous avions même une partie en cours, une partie que nous ne finirons jamais. Madame Marple, qu'est-ce que c'est que cette histoire d'un des jumeaux qui quitte la maison en courant? Au lieu d'obtenir une réponse de Madame Marple, j'entends quelqu'un dans mon dos. Oui, qu'est-ce que c'est que cette histoire d'un des jumeaux qui quitte la maison en courant? Cette question a été posée par l'un des jumeaux. En effet, ils nous observent tous deux de la porte-fenêtre qui donne sur le jardin. Mon Dieu, pour des jumeaux, c'est des jumeaux. Même vêtements, même voix, même attitude. Impossible, rigoureusement impossible de les distinguer. Tandis que je les observe, je vois leurs regards, comme s'ils ne faisaient qu'un, se tourner vers le corps affalé de leur oncle. « Mais que se passe-t-il ? » demande l'un d'eux. « Votre oncle, Monsieur Devon, vient d'être assassiné, monsieur. » Ils sont intelligents, les jumeaux. Ils savent que je les connais suffisamment pour ne pas tenter de simuler un chagrin quelconque. Oui, je vois, lieutenant. Et Madame Marple a vu l'un de nous s'éloigner en courant de cette maison. Vous en déduisez tout naturellement que l'un de nous ne peut qu'être l'assassin.
0: Doucement, doucement, messieurs. Je ne fais qu'arriver, laissez-moi au moins le temps de prendre la déposition des témoins. Pendant ce temps, le sergent Rickles prendra les empreintes. Tenez, vous d'abord, Madame Marple. Bien que peu aisé, le récit de la gouvernante est simple. Après un déjeuner pris seul, M. Devon s'est retiré dans son bureau pour écrire une lettre au gouverneur. De sa cuisine, Mme Marple a entendu un cri. Elle a d'abord pensé qu'il provenait du jardin, aussi a-t-elle regardé dehors, juste à temps pour voir un des neveux s'enfuir en courant. Maintenant, vous pouvez comprendre votre position, n'est-ce pas? Dis-je aux jumeaux. Un témoin visuel a situé l'un d'entre vous à proximité du lieu du crime, à l'heure où il a été commis, qui plus est en train de fuir en courant. Attitude suspecte s'il en est. Lieutenant, pour ce qui me concerne, j'ai un parfait alibi. Me dit l'un d'eux. Mais je vous écoute, monsieur, mais d'abord, lequel êtes-vous?
21: Je suis Donald, lieutenant.
0: Eh bien, je vous écoute, Donald.
21: J'étais au chez Guibert, lieutenant.
0: Le chef Guibert, l'auberge, monsieur?
21: Précisément, lieutenant. J'étais en compagnie de Sally Fender. Elle témoignera pour moi si vous lui demandez. J'étais à l'ouverture, je l'ai quittée il y a 10 minutes à peine.
0: Oui. Admettons, monsieur. Mais vous êtes arrivé ici avec votre frère. Où est-ce que vous l'avez rencontré?
21: J'ai rencontré David au garage Allen. On est en train de réviser la Jaguar. Nous pensions, à ce propos, avoir une conversation avec l'oncle George. C'est pour cela que nous sommes rentrés à la maison tous les deux.
0: Une conversation, monsieur?
21: Oui, lieutenant. Nous avions l'intention de demander à oncle George de nous offrir une deuxième Jaguar. Partager tout le temps la même voiture n'est guère commode, vous comprenez?
0: Détestable blanc-bec. Osez dire ça en présence de la victime. Mon Dieu, si je ne me retenais pas. Eh bien, vous n'aurez plus ce problème, messieurs. Voici désormais les principaux bénéficiaires de sa fortune.
21: Bah, vous n'allez tout de même pas insinuer que nous l'aurions tué pour une question d'automobile, lieutenant?
0: Automobile, peut-être pas, monsieur, mais héritage, certainement.
21: Vous n'avez pas le droit, lieutenant!
0: C'est vrai, monsieur, j'ai pas le droit. Sans preuve, je n'ai pas le droit. Laissez-moi le temps d'en trouver. Et vous, David, le garagiste pourra-t-il témoigner de votre présence à son garage, à l'heure du meurtre?
21: Je crains fort que non, lieutenant. J'ai retrouvé Donald au garage, comme il vous l'a dit. Mais nous y sommes arrivés en même temps, aux environs de 2 heures. Le garage n'est qu'à 5 minutes d'ici.
0: Oui. Je répète ma question, monsieur David. Où étiez-vous à 13h30? Là, je dois avouer que je ne suis pas du tout préparé à la réponse que je reçois. Mais alors là, pas du tout. Sans doute m'attendais-je à quelque chose de plus ou moins vraisemblable. En tous les cas, pas à ça.
21: J'étais au chez Guibert,
0: me dit David, tout sourire.
21: Demandez à Sally Fender, je suis sûr qu'elle témoignera de ma présence.
0: Confusion, confusion. Comment, vous voulez dire, messieurs, que vous étiez tous les deux au chez Guibert avec mademoiselle Sally Fender?
21: Non, lieutenant, j'étais seul.
0: Dit David. Mais voyons, monsieur David, votre frère Donald vient de me dire...
21: Je ne suis pas le gardien de mon frère, lieutenant. En outre, Donald a le droit de dire ce qu'il veut, n'est-ce pas?
0: Si je comprends bien, messieurs, vous revendiquez tous les deux le même alibi.
21: Ça m'en a tout l'air, lieutenant,
0: dit Donald. Par conséquent, messieurs, l'un d'entre vous ment.
21: Pas moi!
0: Fait Donald.
21: Pas moi!
0: Fait David. Je commence à comprendre, messieurs. Pour les raisons qu'on devine, vous assassinez votre oncle. Comme il est évident que vous serez suspect, vous brouillez les pistes en vous fondant sur votre ressemblance absolue pour revendiquer le même alibi. Aucun jury ne conclurait à la culpabilité avec une marge de 50% d'erreur.
21: Ça, c'est vous qui le dites, lieutenant. Si on avouait avoir tout manigancé, vous pourriez nous arrêter pour complicité de meurtre et nous faire prendre tous les deux.
19: Exact, monsieur. Exact. Dis-je, admiratif bien malgré moi.
21: J'imagine, lieutenant, que ça vous ferait plaisir de nous épingler.
19: Murmure un des jumeaux. Et comment que ça me ferait plaisir? D'ailleurs, il me reste un atout, aussi mince soit-il. Je vais me rendre immédiatement au Chagibir afin d'y rencontrer cette Sally Fender. Que va-t-elle me raconter? C'est ce que vous saurez dans quelques instants.
2: Vous êtes toujours au cœur du crime jusqu'à 15h et votre narrateur vous l'a bien dit lui-même, vous saurez dans quelques instants comment cette histoire va se détricoter, comment définir qui est le coupable quand l'un des suspects se trouve avoir un jumeau. Réponse après la pause sur Europe.
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2: Merci d'avoir choisi Europe 1 pour accompagner votre après-midi jusqu'à 15h. Vous êtes, vous l'avez compris, au cœur du crime avec la suite et fin de votre épisode « L'inspecteur voix double », un meurtre, des jumeaux et des alibis en théorie solide. Mais le flair de notre inspecteur l'amène sur une piste pour élucider cette affaire.
19: On est parfois, hélas, jamais si bien servi que par soi-même. Je suis lieutenant de police et mon vieil ami George Devon vient d'être assassiné dans son bureau. Tout porte à croire que le meurtrier est l'un de ses neveux. L'ennui, c'est que ces deux neveux sont de parfaits jumeaux et qu'ils prétendent tous deux s'être trouvés au même endroit à l'heure du crime. Lequel ment? Lequel des deux était véritablement à l'auberge à l'heure du crime? Mon seul espoir de pincer le criminel est Sally Fender, la barmaid du Chagibir. Puisque Madame Maple, la gouvernante, affirme avoir vu un des jumeaux traverser la pelouse en courant à l'heure du meurtre et qu'ils affirment tous deux se trouver seuls à l'auberge à ce moment-là, il ne reste que la barmaid pour pouvoir peut-être m'aider. Je dis peut-être car Donald et David Devon sont des jumeaux plus que parfaits. Sally Fender est grande, épanouie et très belle. Elle porte un léger corsage qui découvre ses épaules qu'elle a ravissantes, une jupe ample et, sans doute pour souligner la minceur de sa taille, une large ceinture de cuir noir. En la voyant, je comprends immédiatement ce qui attirait ces deux monstres à l'auberge. Mademoiselle Fender, je suis le lieutenant Pacino de la brigade criminelle. Elle hoche la tête en regardant les jumeaux qui se tiennent silencieux derrière moi. Mademoiselle, j'enquête sur le meurtre de George Devon, l'oncle de ces messieurs. J'aimerais vous poser quelques petites questions. Auriez-vous la gentillesse de fermer l'auberge quelques minutes afin qu'on ne soit pas dérangé? L'annonce du meurtre semble la choquer. Elle acquiesce et ferme la porte en silence. Pendant ce temps, j'installe Donald et David aux extrémités de la salle de telle sorte qu'ils ne puissent communiquer ni entendre ce que j'ai à dire à la jeune fille. Mais pour plus de sûreté, je pose mes questions à voix basse. Voilà, mademoiselle, est-ce qu'un de ces jeunes gens est venu en début d'après-midi? Oui, lieutenant. Un seulement ou les deux, mademoiselle? Un seulement, lieutenant. Lequel, mademoiselle? Sally Fender hésite. Il ne me l'a pas dit, lieutenant. Comment, mais que voulez-vous dire par là, mademoiselle? Je ne parviens pas à les distinguer l'un de l'autre, lieutenant. Comment, vous ne leur demandez pas leur prénom? Au début, oui, lieutenant, je le faisais, mais j'ai vite compris qu'ils n'arrêtaient pas de blaguer en se faisant passer l'un pour l'autre. Oui, je vois, oui. Bien. Voulez-vous me donner le récit complet de la visite de Donald ou David, quel qu'il soit, s'il vous plaît, mademoiselle? Elle plisse le front sous l'effort de la réflexion. Elle est vraiment très belle, vraiment très séduisante. Il émane d'elle une sorte de magnétisme animal. Voilà, lieutenant. Joker m'attendait dehors quand j'ai ouvert à midi. Attendez, Joker? Oui, comme je ne sais jamais s'il s'agit de Donald ou de David, je les appelle Joker. Donc, Joker a bu deux bières et moi une. Nous étions seuls. Il a bu ses bières dans des verres ou à la bouteille, mademoiselle? Dans des verres, lieutenant. Ah, et où sont-ils, ces verres, mademoiselle? Eh bien, là-bas avec les autres, lieutenant. Je les ai lavés, voyez-vous. Oui. Autant pour les empreintes digitales. Ouf, de toute façon, les empreintes digitales sur du verre. Qu'avez-vous fait de midi à 2 heures, mademoiselle Fender? Avant de baisser les yeux, elle lance un regard furtif en direction des jumeaux au bout de la salle. Tiens, tiens. Mademoiselle, je vous assure que ça restera entre nous. Je suis tenu au secret professionnel, comprenez-vous? C'est que, lieutenant, c'est-à-dire... Oui, mademoiselle. Il m'a embrassé, lieutenant. Ici, dans cette salle? Nous étions seuls, lieutenant. D'ailleurs, il n'a rien fait d'incorrect. Il a simplement mis son bras autour de ma taille et il m'a embrassé, voilà tout. Mademoiselle Fender, est-ce que les deux jumeaux ont l'habitude de vous embrasser? Elle hésite encore, mais quand elle parle, c'est sans la moindre gêne. Oh, je ne laisse pas tout le monde m'embrasser, lieutenant. Mais les deux jokers me plaisent, alors eux, je les laisse faire. Ne trouvant plus grand-chose à ajouter, je demande à Sally Fender de passer derrière le comptoir et je rejoins les jumeaux. Vous êtes Donald? Non, David, lieutenant. Sally a dit quelque chose d'intéressant? Eh bien, elle m'a donné sa version de votre visite, monsieur, à moins, bien entendu, que ce ne soit celle de votre frère. Maintenant, j'aimerais avoir votre version. David fait ce qu'on attend de lui. Oui, quand il est arrivé vers midi, il a bu quelques bières avec Sally, ils ont échangé quelques plaisanteries, oui, et quelques baisers également. Oui, oui, ils étaient seuls. Il a quitté l'établissement peu avant 2 heures. Sachant que je n'en tirerai pas davantage et espérant un miracle, je téléphone à la résidence de George Devon au cas où le sergent Rickles aurait du neuf côté empreinte. Bien entendu, comme je m'y attendais, rien. Les jumeaux se sont accoudés nonchalamment au bar à côté de Mademoiselle Fender. Le trio est silencieux, songeur. Ça se comprend. Et alors, lieutenant? Hasard de l'un des deux. Alors, il est encore trop tôt pour tirer des conclusions, monsieur. Je me sens là. Là et vaincu. Il est certain que l'un des jumeaux a commis le meurtre, et il est évident qu'ils l'ont préparé ensemble avec une intelligence diabolique. Pourriez-vous me faire un petit café, mademoiselle Fender?
21: On peut se joindre à vous, lieutenant ?
19: Demande David ou Donald, ou le diable en personne. Je hausse les épaules. Ils commandent l'un et l'autre un whisky à l'eau. Tout, toujours pareil. Identique. Deux êtres humains peuvent-ils être si radicalement identiques d'aspect, de voix, d'habitude, d'action, au point qu'une personne aussi intime avec eux qu'est Sally Fender ne puisse les différencier? Vous êtes très adroits, messieurs. Très adroits. Tout repose sur votre ressemblance absolue. Mais je me demande si une telle similitude est vraiment sans faille. Je n'ai pas encore trouvé, messieurs, mais je suis certain que cette faille, cette infime différence existe. La façon dont vous tenez un verre, par exemple, ou la façon dont vous... Soudain, une idée me frappe.
21: Qu'avez-vous en tête, lieutenant ?

0: Est-ce un froncement de sourcils inquiet que je vois furtivement sur le jumeau qui me fait face? Messieurs, accepteriez-vous de vous prêter à une petite expérience? Celui qui a froncé les sourcils se remet à sourire. Ah, je vois, lieutenant, embrasser tous les deux Sally pour voir si elle décèle une légère différence, c'est ça? Toujours souriant, je hoche la tête. C'est ça, monsieur. Est-ce que vous êtes d'accord, mademoiselle Fender? En rougissant, elle acquiesce et contourne le bar pour nous rejoindre. Lequel êtes-vous, monsieur?
1: Donald, lieutenant.
0: Eh bien, s'il vous plaît, allez-y, Donald. Pensez-vous que ce soit valable devant un jury, lieutenant? Allez-y, monsieur, s'il vous plaît. Donald s'approche de Sally, tout à fait sûr de lui. Il pose les deux mains sur ses épaules et baisse les yeux sur son beau visage. Puis, il l'attire à lui et l'embrasse. Les mains du jeune homme quittent les épaules de la jeune fille et commencent à voyager d'un geste caressant du haut en bas de son dos.
2: Arrêtez, monsieur!
0: L'ordre est si soudain, si inattendu, qu'il se sépare instantanément. Ah, mais j'ai été aveugle, stupide jusque-là, messieurs. Les empreintes, messieurs, les empreintes, même les vôtres sont différentes. Voyez-vous, j'avais espéré en trouver sur les verres de bière, malheureusement, mademoiselle Fender les avait lavés. Mais pendant que vous l'embrassiez, Donald, je me suis souvenu qu'elle m'avait dit, il a mis son bras autour de ma taille. Messieurs, il y a les empreintes de l'un de vous sur la ceinture de cuir de mademoiselle Sally. Puis-je vous emprunter votre ceinture, mademoiselle? Brusquement, les jumeaux font simultanément un geste en direction de la porte.
2: Arrêtez, messieurs!
0: Dis-je en sortant mon revolver. La même expression se peint sur leur visage. Oui, exactement la même expression de fureur, d'étonnement, de désarroi. Ils viennent enfin de comprendre, en même temps, qu'ils vont finir tous les deux sur la chaise électrique.
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2: Et comme chaque demi-heure sur Europe 1, le point sur l'info avec Pierre Lesque.
3: Emmanuel Macron en Gironde dans les prochaines heures afin de rencontrer les forces mobilisées, les élus du département. Il viendra constater les dégâts. 240 habitations ont été détruites et les moyens mis en place pour lutter contre les flammes qui ont déjà brûlé 42 000 hectares. Lors d'un point presse, le ministre de l'Intérieur affirme que l'incendie est stabilisé mais pas fixé. Cela signifie qu'il n'a pas progressé dans la nuit, précise Laurent Nunez. Plus tôt dans la journée, le service départemental de secours et d'incendie affirmait qu'il y avait moins de foyers à avec des conditions météorologiques favorables. Une situation qui risque d'évoluer car Météo France annonce l'arrivée d'une vague de chaleur en France à partir de demain. Les températures pourraient grimper au-dessus des 40 degrés dans le sud-ouest. L'Espagne également confrontée aux flammes. Les incendies près de Madrid restent importants malgré leur ralentissement. Trois fronts sont identifiés. Le Premier ministre espagnol continue de suivre les flammes de près et s'attend à des heures difficiles. 25 000 hectares brûlés, 60 000 personnes évacuées. La région de Valence également touchée par les incendies. 15 000 évacuations recensées. Le roi d'Espagne Philippe VI déplore pour sa part la perte d'un patrimoine naturel inestimable. À Paris ce matin, un homme a agressé avec deux couteaux trois femmes à proximité de la porte de Clichy. Deux sont en urgence absolue mais leur pronostic vital n'est pas engagé. C'est un policier hors service qui a signalé l'attaque. Il a réussi à l'interpeller. Pour le moment, aucune information sur les motivations de l'attaque n'a été communiquée. La suite de l'attentat islamique à la Gay Pride de Berlin. Le suspect a été tué par la police après 24 heures de traque. Selon les autorités, le terroriste aurait couru en direction des forces de l'ordre d'intervention munies d'une arme blanche. Les policiers ont alors fait usage de leur arme à feu. L'assaillant est un jeune Allemand d'origine libanaise âgé de 21 ans. Ce samedi, il a foncé dans la foule avec son véhicule causant un mort et 29 blessés. Le pédigré du suspect laisse peu de doute sur ses intentions. Il avait tenté de rejoindre l'organisation État islamique en Syrie en 2025, mais il avait été arrêté au Liban, renvoyé en Allemagne où il avait été condamné cette année dans un autre dossier pour préparer un acte de violence grave mettant en danger la sécurité de l'État. Nouvelle nuit sans bombardement américain sur l'Iran, la troisième. Le président américain laisse de la place aux négociations. Conséquence, baisse du baril de Brent. Il est aux alentours des 90 dollars.
2: Merci beaucoup Pierre, retour de l'info d'ici 30 minutes.
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2: Merci d'être sur Europe 1 pendant peut-être vos vacances d'été, une pause au travail ou encore par hasard. Et justement, le hasard fait bien les choses. 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Joe est un type plutôt malchanceux et de surcroît endetté. Mais pour une fois, le sort semble lui avoir envoyé un cadeau du ciel. Un inconnu s'est effondré près de lui et semble mort. Personne à l'horizon. Et dans sa veste se trouve un porte-monnaie rempli de billets. Avouez que la tentation est forte.
4: Savez-vous que plus d'un tiers des crimes et délits commis en France sont traités par la gendarmerie nationale ? Je m'appelle Yann Kermadec. Je suis commandant de gendarmerie. Je dirige une section de recherche dont la mission essentielle est une mission de police judiciaire. L'histoire que je vais vous raconter est une histoire vraie. Tous les faits sont réels et se sont déroulés en France. Seuls les noms des personnes et des lieux ont été changés. Pour certains hommes, la chance prend les traits d'une fille belle et gentille. La vie leur sourit. Ils gagnent à la loterie, ils ratent l'avion qui va s'écraser, ils ont toujours un parapluie quand l'orage éclate. En revanche, avec d'autres personnes, la chance se comporte comme une vraie garce. Tenez, prenez Joe Elmer, par exemple. Celui-là, on peut dire que la déveine le poursuit. S'il traîne une seule peau de banane dans toutes les rues de New York, vous pouvez être sûr qu'elle sera pour Joe Elmer. Joe est au chômage. Il y a quelques semaines, il travaillait dans une maison d'assurance. Malheureusement, il s'est bagarré avec l'un des employés. Or, cet employé n'était autre que le fils du patron. Évidemment, Joe a été viré immédiatement. Deux sous-fifres de la compagnie l'ont pris par la peau du cou et l'ont expédié sur le trottoir. En tombant par terre, il a cassé une paire de lunettes toutes neuves qu'il venait d'acheter. Bah, ce n'est qu'un détail, bien sûr, mais il montre à quel point la vie s'acharne sur ce pauvre Joe. Ce soir, il est sorti se promener dans New York. Il en a assez de subir les reproches de sa femme, Irène. Ils vivent tous deux dans une chambre d'hôtel minuscule. Oh, plus pour longtemps d'ailleurs. Le gérant les a prévenus qu'il les mettrait à la porte dans une semaine s'ils ne payaient pas le loyer. Joe marche à travers les rues désertes. Dans sa poche, il triture deux billets de 1 $. Il va aller les dépenser dans le premier bistrot venu pour tenter d'oublier ses misères. Il arrive sur la 5e avenue. Soudain, il voit sortir d'un hôtel luxueux un homme qui sifflote en faisant tournoyer une très jolie canne. En suivant l'inconnu qui se promène d'un air insouciant, Joe est pris d'une colère sourde. « Tout pour les uns, rien pour les autres », se dit-il en serrant les poings. À quelques pas devant lui, l'inconnu s'arrête devant les vitrines des magasins luxueux. Puis, il reprend sa marche. « Où va-t-il ?» se demande Joe. « Il va peut-être jouer dans un casino ou dans un tripot. Il va dépenser en quelques heures ce qui me suffirait pour vivre des mois. Oh, bon Dieu, quelle chienne de vie !» Soudain, l'homme devant lui ralentit son pas. Il marche avec plus de difficulté. On dirait qu'il va trébucher. Il porte la main à son cœur, tente de s'accrocher à un réverbère à côté de lui, puis il s'écroule sur le trottoir. Joe le rattrape en courant. Il s'agenouille à ses côtés, il lui prend le poignet, mais n'arrive pas à sentir son pouls. L'homme a les yeux fixes, grands ouverts. « Mon Dieu ! Il est mort !» se dit Joe. C'est horrible. En même temps, il ne peut s'empêcher de ressentir une étrange satisfaction. Il contemple le corps inerte, habillé d'un élégant smoking, et il se dit que, pour une fois, la malchance a choisi une autre victime que lui. L'inconnu est allongé sur le dos. Sa veste de smoking est entrouverte. Joe voit dépasser de sa poche intérieure un portefeuille, un gros portefeuille bien rembourré. Peut-être est-ce ma chance, se dit-il. Peut-être est-ce mon étoile qui se met enfin à briller. Il avance la main vers le corps doucement, comme s'il avait peur qu'il ressuscite. Enfin, il attrape le portefeuille. Il se relève, regarde à droite et à gauche, puis se met à courir comme un fou. Il voit bientôt l'enseigne d'un bar de nuit où il entre, tout essoufflé. « Une bière !» dit-il en s'accoudant au comptoir. « Luxe ou ordinaire ?» demande le garçon. « Hein ? Ordinaire !» répond Joe. De sa poche, il tire le portefeuille qu'il vient de voler. Il l'ouvre et commence à compter les billets. « 10 $ !» Plus 10 $, plus 10 $, plus 10 $. Joe referme le portefeuille. Il fait un effort pour calculer exactement la somme qu'il contient. Il n'a jamais eu autant d'argent entre les mains. Il vient juste de finir ses comptes lorsque le garçon pose un verre devant lui. Le visage de Joe s'illumine. « Attendez, attendez, attendez !» dit-il au garçon. « Réflexion faite, je prendrai une coupe de champagne. Et du meilleur, je vous prie. » « Ça y est !» se dit-il en sirotant sa coupe. « Ça y est, le vent a tourné. Fini la poisse et les soucis. » Joe lève sa coupe en souvenir de cet homme qui est mort sur sa route et il se dit qu'une nouvelle vie commence pour lui. Il quitte bientôt le bar et le vent frais de septembre le dégrise. Alors, Joe commence à éprouver des remords. Non mais c'est idiot, se dit-il, c'est idiot. Ce type était mort, il n'avait plus besoin de son argent, je n'ai rien fait de mal. Au contraire, si cet homme pouvait me voir, je suis sûr qu'il approuverait ce que j'ai fait. Mais Joe n'arrive pas à se raisonner. Il sent le portefeuille qu'il a dérobé au cadavre lui brûler les doigts dans sa poche. Il arrive enfin chez lui. Après avoir sonné, il entend sa femme qui approche d'un pas traînant.
5: « C'est à cette heure-ci que tu rentres ?»
4: lui demande-t-elle en ouvrant.
5: « Je te préviens, il n'y a plus rien à manger. T'as qu'à retourner te saouler la gueule. »
4: Ça fait déjà trop longtemps qu'elle me parle sur ce ton, se dit Joe. Elle va voir ce qu'elle va voir. Il tire le portefeuille de sa poche et le pose négligemment sur la table.
5: « Si tu ne me fais pas à dîner, j'irai au restaurant, et voilà tout. »
4: Il se jette dans un fauteuil en bâillant. Sa femme garde les yeux rivés sur le portefeuille.
5: « Qu'est-ce que c'est que ça ? » demande-t-elle. « Tu l'as volé ?»«
4: Eh oui, je l'ai volé, » soupire-t-il. « Mais il n'y a rien à craindre. Ma victime n'est plus en état de porter plainte. » Et il raconte à Irène toute l'histoire. À mesure qu'il parle, sa femme se fait moins méfiante. Elle se rapproche de lui et finalement, elle l'enlace tendrement.
5: « Et qu'est-ce que tu vas faire de cet argent ?»
4: lui demande-t-elle.
5: « Ben justement, je voulais t'en parler. » Tu crois pas qu'il faudrait le remettre à la police? Ben, on sait jamais. On pourrait avoir des ennuis.
4: Irène se relève brusquement. Mais t'es fou! Nous allons pouvoir payer 3 mois de loyer et rembourser presque toutes nos dettes. Il n'est pas question de rendre cet argent. D'ailleurs, je préfère le garder moi-même. Comme ça, tu ne seras pas tenté de faire des bêtises.
5: Elle prend le portefeuille sur la table et en retire la liasse de billets.
4: Le reste, dit-elle, il n'y a qu'à s'en débarrasser. Ce pauvre bougre n'aura plus besoin de ses papiers.
5: Joe ramasse le portefeuille que son épouse a laissé tomber sur le plancher. Il l'ouvre et inspecte son contenu. Une carte de crédit, des photos et aussi un petit carton blanc sur lequel sont écrits quelques mots. Joe éloigne le carton de ses yeux, mais il n'arrive pas à lire. « Ah, quelle barre d'avoir cassé mes lunettes! Il faudrait que je m'en rachète dès demain. »
4: Irène s'est couchée, s'il la réveille, elle se mettra en colère.
5: « Bon, c'est rien, se dit Joe en tournant le carton entre ses doigts. Sans doute l'adresse d'un de ses amis ou le reçu d'un teinturier.
4: Pourtant, il a un doute. Et il sait qu'il n'arrivera pas à trouver le sommeil sans avoir lu ce qui est écrit sur ce carton. Il y a en face de lui un petit bar. Il doit certainement être encore ouvert. Joe prend ses clés et sort sur la pointe des pieds. La rue est déserte. Il entre dans le bar. Par chance, il y a encore un client, un vieux poivreau accoudé au comptoir.
5: « Vous prenez quelque chose ?» lui dit Joe.
6: « Ah, ben c'est pas de refus !» répond l'homme.
5: « Mais je vais continuer au whisky pur. Mon médecin m'interdit les mélanges. »
4: Il trinque. Joe offre un second verre à l'homme, puis il sort le carton de sa poche.
5: « C'est trop bête, » dit-il. « Un ami de bureau m'a glissé un papier dans ma poche, mais comme j'ai oublié mes lunettes, j'arrive pas à le lire. C'est peut-être un message important. Pourriez-vous me dire ce qui est écrit ?»
4: Il tend le carton à l'ivrogne. Celui-ci le lit avec difficulté.
6: Oh, ça doit être une blague. Ou alors votre copain est complètement fou, murmure-t-il.
5: Non, mais qu'est-ce qu'il y a écrit dessus? Demande Joe avec inquiétude.
6: Ben, il a écrit qu'il était pas mort. En voilà une nouvelle. Votre copain vous met un papier dans votre poche pour vous dire qu'il est pas mort.
4: Le poivreau éclate de rire, mais Joe le prend brutalement par le revers de sa veste.
5: Qu'est-ce qu'il a écrit exactement?
6: Eh bon, et là, oh là, vous énervez pas, monsieur. Il a écrit, contrairement aux apparences, je ne suis pas mort. Il m'arrive de tomber en catalepsie et alors je présente tous les symptômes de la mort. Si vous me trouvez dans un tel état, prévenez immédiatement le docteur Nelson Kruger, 40 avenue Lincoln, New York.
5: Joe relâche l'ivrogne. Celui-ci lui tape gentiment sur l'épaule. Faut pas vous frapper comme ça, mon vieux. À mon avis, votre copain a voulu vous faire une farce, hein. Et puis, la vie de bureau, ça rend nerveux. Il fait peut-être une dépression, hein. Hey, vous nous payez un autre verre? Joe ne l'écoute pas. Il a les yeux dans le vague.
6: Je le savais. Je le savais, se dit-il. C'était trop beau pour être vrai. J'ai laissé mourir ce pauvre type pour une poignée de dollars. Je suis un assassin.
5: Eh oui, Joe. T'aurais dû rester dans le droit chemin. Qu'est-ce que tu vas faire maintenant, hein? On te laisse quelques instants pour y réfléchir. Joe Elmer se promenait dans la rue lorsqu'un homme s'est effondré devant lui. Mort. Joe est couvert de dettes, alors il lui a volé son portefeuille. Il a bu un coup, il est rentré chez lui, mais alors il a découvert un bout de papier dans le portefeuille. Dessus, il y avait écrit « Attention, j'ai l'air mort, mais je ne le suis pas. C'est une crise de catalepsie. Il faut immédiatement prévenir mon docteur. » Joe marche dans la nuit. Il retourne sur les lieux où il a trouvé l'inconnu. Celui-ci s'appelle Marvin Horn. Son nom était au bas du petit carton. Soudain, Joe marche plus lentement. À l'endroit où il a trouvé Marvin Horn, il voit maintenant plusieurs voitures de police. Il essaie de prendre un air dégagé et il s'approche des policiers. « Bonsoir !» leur dit-il. « Et qu'est-ce qui s'est passé ?»«
7: Oh, rien !» lui répond l'un des flics. « Un type qu'on a trouvé mort. On vient de l'emmener. »«
6: Ah bon ? Vous l'avez emmené où ça ? À l'hôpital ?»«
7: Oh non ! Il sera aussi bien à la morgue. »«
6: Mais est-ce qu'un médecin l'a ausculté ?»«
7: Des dents, mon vieux, je connais mon métier, hein. Il est à la morgue, je vous dis. Il n'y a plus le temps de l'ausculter. » Tout ce qu'on peut faire pour lui, c'est lui ouvrir le ventre pour savoir de quoi il est mort.
5: Le flic éclate de rire, mais soudain il s'arrête. Il regarde Joe d'un air méfiant.
7: Des dents, vous posez beaucoup de questions, mon gars. Vous connaissiez ce type?
6: Hein? Pas du tout. Non, mais je vous ai vu, je me suis approché par curiosité.
5: Joe salue le policier et s'éloigne. Il essaie d'avoir l'air rassuré, mais ses jambes tremblent et il a les larmes aux yeux.
2: Restez bien sur Europe 1, au cœur du crime continue dans un instant avec le dénouement de cet épisode. Pas facile de croiser un policier quand on a quelque chose à se reprocher. À tout de suite.
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2: 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Retrouvez maintenant Serge Sauvion, alias commandant Kermadec, pour la fin de votre récit. Joe vient de croiser un policier et se retrouve pris de panique. Normal quand on a volé un cadavre et qu'on pose trop de questions.
5: Enfin, dès qu'il s'est engagé dans une rue adjacente, il s'appuie contre le mur, haletant. Ils vont lui ouvrir le ventre. C'est horrible. Il faut que je leur dise tout. Seulement voilà. S'ils parlent, Joe ira en prison. Pour vol et non-assistance à personne en danger dans le meilleur des cas. Mais Joe sait bien que pour lui, ça n'est jamais le meilleur des cas qui se produit. Ils ont peut-être déjà pratiqué l'autopsie. S'ils l'ont fait, Marvin est mort, et pour de bon cette fois. Alors Joe sera accusé d'homicide par imprudence. S'il tombe sur un juge assez vache, il en prendra pour 10 ans, pour 15 ans peut-être. Les jurés ne verront en lui qu'une petite crapule malfaisante. Ils seront sans pitié. Joe tente de reprendre son souffle. Après tout, ce Marvin est peut-être revenu à lui. Voilà. C'est ça, c'est ça. Il doit être en train de plaisanter avec les gars de la morgue en fumant une cigarette. En rentrant chez lui, Joe se raccroche à cet espoir. Arrivé devant sa maison, il prend le portefeuille dans sa poche et le jette dans une bouche d'égout. Quelques instants plus tard, Joe est couché. Il tente de s'endormir, mais la torture reprend. Je vais laisser mourir un homme pour quelques centaines de dollars. Je suis une ordure. Et il a beau se tourner et se retourner dans son lit, il a devant les yeux le regard fixe de Marvin Horn. Alors, il se lève brusquement et décroche le téléphone. Allô? Allô, allô, police?
7: Ouais, lui répond une voix. Qu'est-ce qu'il y a?
5: Écoutez, vous avez ramassé un type dans la rue tout à l'heure. C'était sur la 5e avenue. Il a l'air d'être mort, seulement il n'est pas mort.
7: Ah ouais? Ah, c'est intéressant ça, soupire la voix.
5: Non, croyez-moi, je vous en supplie, cet homme a eu une crise. Ça lui arrive souvent, il faut le soigner.
7: D'accord mon gars, bah vous avez qu'à venir nous voir au commissariat, hein? Et puis, si vous arrivez à soigner cet homme, je vote pour vous aux prochaines élections.
5: La voix éclate de rire. Joe essaie de répondre, mais la communication a été coupée. Il n'y a rien à faire, se dit Joe. Marvin est foutu. Il se prend la tête à deux mains et, soudain, il se souvient. Son médecin! Il faut prévenir son médecin! Lui, il saura convaincre les flics. Mais bon Dieu, comment s'appelle-t-il déjà? Kruger, non. Cracker, non, c'est pas ça. Kruger, voilà. Nelson Kruger. Joe se jette sur l'annuaire. Hardy Kruger, John Kruger, Nelson Kruger. Ça y est, voilà, je l'ai, se dit Joe. Il repose l'annuaire et téléphone.
19: Allô?
5: Murmure une voix endormie. Allô, monsieur Kruger. Je vous téléphone à propos d'un de vos patients, monsieur Horn.
19: Oh, fichez-moi la paix,
5: répond la voix.
19: Mais enfin, monsieur, il est en danger. Oh, moi, j'ai sommeil. Je suis pas le docteur Kruger. Docteur Kruger, il est en vacances. Ouais, je suis le valet de chambre et un valet de chambre a droit aussi à un peu de repos.
5: L'homme raccroche brutalement. Il n'y a plus qu'une seule solution, se dit Joe. Il faut que j'aille au commissariat. Je ne parlerai pas du portefeuille, je dirai juste que j'ai trouvé ce bout de carton sur mon chemin. Ils peuvent croire que Marvin Horn l'a perdu. Avec un peu de chance, ils ne découvriront pas que j'ai volé son portefeuille. Joe se met en route. Il arrive bientôt devant les locaux du commissariat. Il hésite encore une seconde, puis il entre. Il s'approche d'un policier assis à un bureau, en train de taper sur sa machine à écrire.
19: Monsieur, dit Joe, monsieur, je vous ai appelé tout à l'heure. Je vous ai dit que l'homme que vous avez trouvé sur la 5e avenue n'était pas mort.
5: Le policier relève les yeux sur Joe. Il le regarde avec un large sourire. C'est vous, l'illuminé.
19: Ah non, vous vous trompez, monsieur. Je vous ai dit la vérité, n'est-ce pas? Cet homme n'est pas mort. Il a juste eu une crise de catalepsie, voyez? Il faut appeler immédiatement un médecin.
5: Vous m'étonnez, réplique le policier. Cet homme était aussi mort qu'on peut l'être. Il a eu une crise cardiaque. Vous feriez mieux d'aller vous coucher tranquillement, monsieur.
19: Mais vous me croyez fou, n'est-ce pas? S'écrie Joe. Mais je ne le suis pas. Et vous êtes en train de commettre une erreur monstrueuse.
5: Le policier regarde Joe droit dans les yeux. Mais qu'est-ce qui vous fait croire que cet homme n'est pas mort? C'est la question que Joe redoutait.
19: Il raconte sa petite histoire du bout de carton trouvé par terre, mais il s'aperçoit vite qu'elle ne tient pas debout.
5: Le policier n'écoute même pas la fin. Il replonge le nez dans ses papiers.
19: « Écoutez !» dit alors Joe. « Je vous ai menti. Je sais que cet homme n'est pas mort parce que je lui ai volé son portefeuille quand il s'est écroulé. Et j'ai trouvé ce bout de carton à l'intérieur. »
5: Le policier relève les yeux et sourit.
6: « Ben voilà qui est déjà plus plausible.
5: Suivez-moi, s'il vous plaît. Nous allons à la morgue. » Joe le suit tête basse. Que vont-ils lui faire? Il n'est encore jamais allé en prison. Bien sûr, ça lui fait peur, mais en même temps, il se sent soulagé. Il ne pouvait pas garder cet horrible secret.
19: Le policier et lui descendent au sous-sol. Ils entrent dans une grande salle froide sur les murs de laquelle il y a des centaines de casiers.
5: L'un d'entre eux est ouvert. On voit le corps d'un homme allongé sur une planche. Devant lui se tient quelqu'un, un policier sans doute. Joe s'approche du corps en tremblant.
19: « C'est lui !» s'écrie-t-il. « Marvin Horn !»
5: Il pose les doigts sur le corps glacé. « Vous voyez bien qu'il est mort ?» dit le policier.
19: « Ouais. » « Oui, maintenant il est mort !»
5: pleurniche Joe.
19: « Mais tout à l'heure il l'était pas. Je suis un assassin. »
5: Il tend ses poignets comme s'il voulait qu'on lui passe les menottes. Mais, curieusement, le policier sourit. Et l'homme qui est devant le corps aussi. « Tranquillisez-vous !» dit enfin le policier. Pas Monsieur Horn. C'est Sonny Capper, un des meilleurs pickpockets de New York. Il lui avait volé son portefeuille et il est réellement mort d'une crise cardiaque devant nos yeux. Quant à Monsieur Horn, le policier se tourne vers l'homme qui se tient devant le corps. Joe a compris. Il s'approche de l'inconnu et le serre dans ses bras en murmurant.
19: Ah, oh, Monsieur Horn, Monsieur Horn, j'ai eu si peur pour vous.
2: Au cœur du crime, c'est fini pour aujourd'hui, mais c'est tous les jours, ce qui est plutôt une bonne nouvelle. Le rendez-vous est pris, 14h, 15h, avec deux nouveaux récits à retrouver demain. 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Bientôt 15h sur Europe 1, juste après les infos, retrouvez Marie-Estelle Dupont et Romain Desarbres pour « Et si on en parlait ?», votre émission d'analyse psychologique. Et aujourd'hui, vous allez apprendre à gérer et comprendre un phénomène tout simple qui vous a forcément déjà concerné une fois dans votre vie, directement ou indirectement, la jalousie. A tout de suite. 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Et le flash, c'est avec Pierre Vesque. Bonjour Pierre.
3: Bonjour Estelle, bonjour à tous. Le feu est stabilisé, mais pas fixé. Les précisions du ministre de l'Intérieur concernant l'incendie de Gironde. 42 000 hectares partis en fumée, 220 000 personnes évacuées. Nous faisons face à une saison inédite et exceptionnelle, précise Laurent Nunez. Lors d'un point presse, il en a profité pour clore toute polémique sur les moyens alloués pour vaincre les flammes. Il y a eu une hausse considérable des moyens et du budget, affirme-t-il. Notre flotte est au niveau. Il défend aussi le dispositif mis en place. Hier, 18 avions et hélicoptères déployés, 2500 sapeurs-pompiers ou encore 1500 militaires sur le terrain. Depuis le 1er janvier en France, 116 000 hectares de forêt et de végétation sont partis en fumée. Le président de la République se rendra cet après-midi en Gironde. Il rencontrera les forces mobilisées ainsi que les élus locaux. Le ministère de l'Économie communique ce chiffre. 13 000 sociétés ont dû être évacuées, toujours en Gironde. 7 000 entreprises artisanales et 6 300 entreprises commerciales. On est à leur côté, tente de rassurer le ministre de l'Économie. Autre département touché par les flammes, les Landes. Le feu est mieux contenu qu'en Gironde, mais il n'est toujours pas fixé. 3 600 hectares ont brûlé. Et cette situation peut s'aggraver car les températures vont augmenter. Météo France prévoit une nouvelle vague de chaleur à partir de demain. Des températures pouvant atteindre les 40 degrés sont attendues dans le sud-ouest. Les assureurs annoncent, eux, qu'ils prendront en charge les frais de relogement des personnes évacuées des incendies de Gironde, des Landes et également du Var. Un homme interpellé après avoir attaqué plusieurs personnes à l'arme blanche à Paris, à proximité de la porte de Clichy ce matin. L'individu, armé de 2 couteaux, a blessé 3 femmes, dont 2 sont en urgence absolue. Mais leur pronostic vital n'est pas engagé. Les 3 victimes sont âgées de 19, 24 et 36 ans. Le suspect n'a donné qu'une identité déclarative et tient des propos incohérents, précise le ministre de l'Intérieur, Laurent Nunez. Un policier hors service a signalé l'attaque. Il a également réussi à interpeller l'individu. Les renforts sont vite arrivés sur place. Un périmètre de sécurité est établi. L'association d'aide aux exilés en France, France Terre d'Asile, est-elle hors la loi ? La question se pose après la découverte au centre de rétention administrative du Ménil-Amelot, en Seine-et-Marne, de documents et objets religieux à caractère islamique au sein de l'établissement. Des dizaines de tapis de prière, des livres coraniques, une salle de repos aménagée en salle de prière ou encore des affiches mentionnant les prêches ont été découverts. Des initiatives communautaires non autorisées par les fonctionnaires de police de ce centre de rétention administrative. Pour les policiers, l'association a outrepassé sa mission d'accompagnement juridique et social. Une enquête administrative visant l'association est ouverte. Et une dernière information, la Poste augmente ses tarifs d'affranchissement. Le prix du timbre grimpera en moyenne de 6,73% au premier trimestre 2027.
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3: Il est 14h03, vous êtes bien sur Europe 1. Tout de suite, Et si on en parlait, présenté par Marie-Estelle Dupont et Romain Desarbres.
2: Merci Pierre, on vous retrouve dans 30 minutes pour le journal permanent.
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2: Toujours ravi de vous accompagner jusqu'à 16h avec le meilleur de l'émission Et si on en parlait, que vous avez découverte cette année sur la grille d'Europe 1 chaque après-midi. Eh bien cet été, session de rattrapage, Marie-Estelle Dupont et Romain Desarbres vous donnent rendez-vous tous les jours de 15h à 16h. La semaine dernière, on a parlé du couple dans cette semaine thématique de lundi à dimanche. Aujourd'hui, le sujet peut également concerner les couples, mais aussi les amis et peut-être même certains collègues. De quoi parlons-nous cet après-midi sur Europe 1 ? Vous l'avez peut-être deviné, la jalousie.
16: Rappelez-vous, quand on a parlé de l'indécision, j'avais évoqué le personnage d'Hamlet. Eh bien, la jalousie me ramène encore une fois à Shakespeare à travers Othello. Ce sentiment, aussi fou que banal, qui tôt ou tard nous traversera tous, hein, quoi qu'on en dise, est à mon sens une des principales explications du malheur humain. À son corps défendant, Othello éveille chez Iago une jalousie dévastatrice qui le conduira au meurtre de sa femme Desdémone. Celui qui est habité par l'amour du pouvoir et non l'amour du bien nous montre comme la jalousie peut contaminer l'intelligence et pousser aux machinations les plus retorses, les plus sophistiquées, mais aussi les plus sordides. Comme toujours, bien avant les livres de psychologie, c'est la philosophie et la littérature qui nous parlent le mieux des grands sentiments humains. Jalousie fraternelle, amoureuse, politique, jalousie de classe, de rang, de voisinage, de salaire ou de classement. La jalousie est au fond un avatar du pouvoir frustré, une expression de la peur de ne pas être et rester au centre des regards, au centre du pouvoir, au centre du jeu. La peur de ne pas survivre à la menace que représente l'autre, plus séduisant, plus populaire, plus compétent, plus jeune, plus riche, que sais-je. Elle parle donc de celui qui l'éprouve et pas du tout de celui qui en est l'objet. La jouissance de détruire ce qu'on ne peut maîtriser est un plaisir immensément répandu et très souvent ignoré. De la belle-sœur aigrie des contes de fées à la figure d'Hermione, au fond, la jalousie est un tourment, un aveu d'impuissance, un choix par paresse. Quand l'orgueil et la rage vous ont poussé à détruire quiconque se place sur votre route, c'est seul face à vous-même que vous finirez, ou entouré de gens médiocres, pour ne pas vous sentir en danger. La jalousie est vulgaire parce qu'elle manque de panache. Ceux qui vous en veulent d'exister sont ceux chez qui l'admiration n'a pas, je crois, rencontré l'intelligence. Les jaloux ne vous envient pas ce que vous faites, ni ce que vous êtes. Il voudrait simplement que vous ne soyez pas, que vous ne fassiez pas, que vous n'ayez pas cela, pour ne pas sentir par effet de contraste tout ce qu'ils ne sont pas. Au fond, la jalousie, c'est de l'admiration mal emballée.
20: Merci beaucoup, merci Marie-Estelle Dupont pour cet édito. Il y a deux phrases que j'ai notées, que j'ai soulignées. La jalousie parle de celui qui l'éprouve et non de celui qui en est l'objet. On va avoir l'occasion d'en parler. Et puis, ceux qui vous en veulent d'exister sont ceux chez qui l'admiration n'a pas rencontré l'intelligence.
16: Et bim.
20: Et bim. Voilà. Alors c'est pour la formule ou on est idiot quand on est jaloux. On est forcément idiot.
16: Non, je crois que quand on envie quelqu'un, si ça peut rencontrer une forme d'intelligence ou d'humilité, on va transformer cette jalousie en source d'inspiration.
20: Ouais.
16: On va se dire ce que j'envie chez l'autre, mais tiens, mais comment y arrive-t-il ? Comment fait-il pour travailler aussi vite, pour être aussi, voilà, pour garder une harmonie dans un moment qui est compliqué de sa vie, etc. Et je crois que quand on fait preuve d'aigreur, c'est qu'on n'a pas su transformer la jalousie en quelque chose qui est à notre service au lieu d'être au détriment de l'autre. Quand je suis jaloux, je vais jouer contre l'autre, je vais calomnier, je vais diffamer, je vais salir la réputation de l'autre, je vais diviser, je vais faire des coups bas. Si je peux mettre là-dedans un peu d'humilité, un peu d'élégance, un peu de panache, un peu d'intelligence, finalement, je vais me demander comment je pourrais faire aussi bien sans jouer contre l'autre, mais en essayant de me rendre service à moi-même, ce qui n'est pas la même logique. Se faire du bien et faire du mal à l'autre, ce n'est pas la même logique quand même.
20: Ce n'est pas un sentiment normal, j'allais dire, la jalousie. Est-ce qu'en réalité, on n'est pas tous un petit peu jaloux, à des niveaux différents, évidemment ?
16: Alors, le sentiment de l'envie, hein, dont parlait d'ailleurs un auteur, pour ceux qui ont lu un peu de psychanalyse, Mélanie Klein, elle parlait de l'envie chez le petit enfant, l'envie dévorante d'incorporer ce qu'il n'a pas, ce qu'il n'est pas. L'envie, c'est à l'œuvre chez tous les êtres humains, et encore une fois, ça peut être le moteur de grandes réalisations. Donc on a tous des moments, évidemment, on a tous des moments, c'est ce que me disait une amie dont un des enfants ne dort pas, elle me dit « mais si tu savais comme je suis jalouse des gens qui dorment ». On a tous des moments où on envie les gens pour qui la santé n'est pas un sujet quand on est malade, etc. Ça ne veut pas dire que c'est de la jalousie au sens dangereux, toxique, pathologique, qui rend fou, qui fait faire des choses pernicieuses, des choses lâches. C'est cette jalousie-là qui est problématique et qui est la source de tellement de malheurs, de tellement de divisions dans les familles, de tellement de coups bas, alors qu'en réalité, enfin moi j'ai toujours envie de dire aux gens jaloux, mais ça parle de vous, parce que les combats que cette personne est en train de vivre, vous ne les connaissez pas, vous n'êtes jaloux que de choses que vous projetez finalement, mais vous n'en savez pas grand chose, vous ne savez pas ce qu'il y a derrière cette réussite professionnelle, vous ne savez pas ce qu'il y a derrière cette entreprise, vous ne savez pas derrière ce qu'il y a derrière, pardon, ces performances sportives ou cette beauté, quel travail ça demande pour l'acquérir, pour le garder. Donc finalement, qu'est-ce que vous aimez pas, de quoi vous doutez chez vous, de quelle vulnérabilité ça vient parler, qu'est-ce qui vous menace dans la réussite de l'autre, dont vous vous pourriez somme toute vous inspirer plutôt que d'essayer de détruire ce que vous ne pouvez pas maîtriser.
20: La jalousie, c'est de l'admiration mal emballée. Ça, vous avez dit ça également dans
16: l'édito. Oui.
20: C'est une définition qui mérite peut-être explication.
16: Ben, je crois que, en réalité, très souvent, les gens qui vous jalousent sont des gens qui vous admirent. Quelqu'un qui est déjà arrivé au-dessus de vous ne va pas vous jalouser, il va vous encourager, il va vous dire « oui, c'est dur à cette étape-là, mais vas-y, continue, tu vas voir, après, c'est super ». Les gens qui s'aiment, qui sont alignés avec leur vie, qui ne sont pas aigris, ou qui savent, même si leur vie est difficile en ce moment, que bon, bah, elle est aussi la résultante de certains choix et qu'ils l'acceptent, en tout cas, les gens qui se responsabilisent, ne sont pas jaloux. Les gens jaloux sont souvent des gens pour qui il est plus facile de salir l'autre, de lui cracher dessus, de diffamer, d'être aigri, que de se responsabiliser et accepter ce qu'ils n'aiment pas d'eux-mêmes, ce qu'ils n'aiment pas de leur vie. Et finalement, c'est souvent des gens assez insécures. Une femme qui est très belle et qui est bien avec elle-même, est-ce qu'elle va être jalouse d'une femme plus jeune qui est belle ? Non, une femme ne sera jalouse de la beauté d'une femme plus jeune que si elle se sent en insécurité avec son propre vieillissement. C'est-à-dire qu'elle va projeter sur l'autre quelque chose parce qu'en fait, c'est à l'intérieur d'elle qu'il y a une douleur, qu'il y a une fragilité. Et donc, pour ne pas sentir cette vulnérabilité, on calomnie.
20: D'où ça vient ? Est-ce que ça vient d'une certaine éducation, la jalousie ?
16: Alors, la jalousie dans la fratrie, je pense que les parents en sont extrêmement responsables.
20: Oui.
16: Et qu'on a vraiment un rôle d'unicité, de faire l'union, nous les parents. Et qu'évidemment, que si on commence à comparer les enfants, à les mettre en concurrence, à dire « oui, mais ton frère, il travaille mieux que toi », etc. Là, vous allez tellement insécuriser les enfants sur l'amour des parents qu'ils vont, comme une table où il n'y a pas suffisamment à manger, ils vont se disputer pour avoir la part la plus importante possible. Quand il y a un amour parental en abondance, l'enfant est vu dans sa singularité. Il a des moments où il a un accès privilégié à son parent, il n'est pas noyé dans la masse, ils ne sont pas élevés comme une portée de petits chats. Chaque enfant a une relation singulière avec son parent à partir de sa personnalité et de ses besoins. Et donc, il n'est pas menacé par la présence de l'autre. Après, c'est spontané et naturel qu'un enfant, quand il y a un petit frère qui arrive, une petite sœur et un moment de panique s'il n'est pas très vieux et qu'il dit oh là là, mais qui vient, c'est quoi ce
20: qu'est-ce que c'est que
16: ce machin qui pleure et qui braille et qui vient me détrôner,
20: oui.
16: Moi j'avais un de mes jumeaux qui disait toujours, quand il se mettait sur mes genoux, il disait toujours à son frère il n'y a plus de place,
20: oui.
16: Et je lui disais mais j'ai deux genoux. Il disait non mais il n'y a plus de place, et alors il mettait les jambes sur moi de manière à ce qu'il n'y ait plus de place. Mais je crois que
20: c'est pas lui qui disait on va le ramener, t'inquiète pas, on va le ramener à la,
16: ah oui, il y a des enfants,
20: à la, à
16: y a
20: la maternité.
16: J'avais entendu un enfant, un enfant qui avait dit ça,
20: de vos patientes, non,
16: à son petit frère, qui avait dit à son petit frère qui pleurait dans le berceau, mais t'inquiète pas, on va te ramener à la clinique. magnifique expression de la jalousie entre frères et sœurs. Mais ça, c'est un mouvement naturel d'angoisse.
20: Oui.
16: S'il est rassuré, il passe.
20: Oui.
16: Quand il n'est pas rassuré, qu'il devient une vraie blessure narcissique, oui, ça peut faire des gens qui sont tout le temps insécures et qui ont tout le temps besoin de contrôler, de manipuler et de s'entourer de gens qui sont en dessous d'eux parce que ça les rassure sur ce qu'ils sont. Mais donc ça les empêche aussi de progresser, parce qu'on a besoin de gens qui sont tout plus que nous, en fait. C'est très inspirant. Hein, vous me disiez avant l'émission que vous aviez un super test de cardio et que vous avez fait un test d'effort réussi brillamment. Bah, moi, ça m'a donné envie de m'en remettre de mon rhume pour pouvoir faire aussi bien que vous.
20: Ah, j'ai fait un test d'effort, effectivement. Les résultats étaient bons. Bon, je ne sais pas ce que ça...
16: Si c'est, voilà. Je ne suis pas jalouse, je suis impatiente.
20: L'amour parental, on en parle. L'amour parental, est-ce qu'il peut être l'objet de jalousie de la part des enfants ? Ça existe. Hein, c'est normal, ça ?
16: Bah, c'est ce que je disais. Je crois, ouais, que c'est vraiment une question de est-ce qu'on peut mettre la sécurité au sein de la fratrie, ou est-ce que un parent va être dans une posture narcissique et donc il va vouloir diviser pour régner.
20: Oui.
16: Et donc il va monter les enfants les uns contre les autres. Il va toujours se plaindre des autres enfants à un enfant pour lui donner le statut de confident privilégié. Ou à contrario, il va tout le temps dire à l'une, ah mais ta sœur, elle a tellement bien réussi ça, etc. Et puis quand elle sera avec l'autre, elle dira à l'autre, ah oui mais ta sœur, c'est incroyable, t'as vu ce qu'elle a négocié dans son travail, etc. Donc il y a des parents qui, pour garder le pouvoir, pour que les enfants en grandissant ne leur échappent pas, divisent pour régner. Ça, c'est la base de la perversité, de la manipulation. Et c'est une jalousie qu'on peut voir à l'œuvre dans une équipe sportive, dans une famille, dans une entreprise, dans une bande de copains, absolument partout.
20: Dans une entreprise, on peut l'imaginer. Dans une équipe sportive, pourquoi pas. Dans une famille aussi.
16: Bah oui, bien sûr. Bah, je le raconte dans l'anti-mère, comment la jalousie d'une mère pour sa fille va donner lieu à des manipulations, du chantage, de la calomnie, dire des choses qui sont fausses, faire circuler des mensonges, monter les uns contre les autres. Ça, c'est divisé pour régner. Et les tragédies de Racine racontent souvent ce type de dans Andromaque, il y a toute cette mécanique où Hermione veut Pyrrhus, mais elle ne veut pas Pyrrhus parce qu'elle est amoureuse de Pyrrhus. Elle veut Pyrrhus pour que Pyrrhus ne soit pas à une autre. Là, on voit bien comment c'est pas l'amour qui est à l'œuvre, c'est la jalousie et la possessivité. Une femme qui sait qu'elle ne peut pas ou qui n'a pas envie de se donner les moyens de donner envie à son mari de rentrer à la maison le soir, qu'est-ce qu'elle va faire? Elle va être extrêmement contrôlante, possessive, elle va l'isoler, elle va empêcher les gens de venir lui parler dans une soirée, elle va le rabaisser, elle va l'humilier, pour qu'il reste, alors que si elle était dans une logique d'amour, la porte serait grande ouverte, parce qu'elle n'aurait pas peur qu'il s'en aille, puisqu'elle ferait tout pour lui donner envie de rentrer. Vous voyez ce que je veux dire? C'est des logiques inverses.
20: Oui.
16: Donc, et ça peut se présenter dans tous les types de relations, oui, bien sûr. C'est la copine qui, en fait, vous dit, t'as pas l'air en forme, parce que vous avez perdu du poids, et qu'en fait, au lieu de comme elle est un peu jalouse, elle va vous le tourner de manière désagréable, au lieu de vous dire, voilà, t'as perdu du poids, est-ce que tout va bien?
20: L'anti-mère, vous l'avez évoqué, hein, vous avez évoqué la jalousie de certaines mères vis-à-vis de leurs filles dans votre livre L'anti-mère. Donc les parents peuvent être jaloux de leurs enfants.
16: Ah oui, c'est pas rare de voir un père jaloux de son fils ou une mère jalouse de sa fille.
20: Mais à quel âge?
16: Et il y a quelque chose de profondément pervers au sens étymologique du mot pervers, c'est-à-dire que c'est à l'envers. Normalement, le rôle du parent, c'est la transmission. Je te donne les clés pour que, voilà, déjà, tu bénéficies de ma propre connaissance du monde et que ensuite tu ailles plus loin. Tu commences là où moi je me suis arrêtée. Donc, je te souhaite d'être tout plus que moi, plus heureux, plus en meilleure santé, plus épanoui, plus sûr de toi, plus tout. Je te le souhaite. C'est pas une injonction. Je te souhaite d'être tout plus. Donc, je te donne le meilleur parce qu'évidemment, je veux le meilleur pour toi et je veux te transmettre le meilleur et je veux que tu aies cette base de sécurité. Le parent jaloux, à un moment donné, il voit son enfant comme un rival. C'est-à-dire, mon fils va me dépasser, mon fils est plus brillant que moi, mon fils a réussi à faire ses études que moi, je n'ai pas pu faire. Et donc, je vais le saper. C'est dans le conseil d'administration, le type ultra narcissique et contrôlant, qui veut absolument que son fils reprenne la boîte familiale, mais qui, en conseil d'administration, va l'humilier devant tout le monde en disant, mais déjà, quand il était petit, il était nul en maths, parce que le fils cherche 3 secondes de trop des chiffres dans un tableau Excel.
20: Et là, il brise toutes ses chances de réussite.
16: Et cette jalousie d'un parent vieilli d'un enfant, c'est la perversion absolue, c'est la trahison absolue. Et c'est l'amour de l'enfant qui est retourné contre lui. C'est-à-dire que là où l'enfant est dans l'amour et dans la confiance, finalement, le parent retourne ça et l'utilise comme une arme contre son enfant pour que son enfant reste sous son contrôle, ne lui échappe pas, donc n'ait pas confiance en lui et n'ose pas, évidemment, aller de l'avant et conquérir. Parce que grandir, c'est conquérir sa place dans le monde. C'est, voilà, pas prendre la place de l'autre, mais conquérir la sienne sans inhibition, sans complexe, sans culpabilité. Et ces parents-là, ils font naître une culpabilité d'exister énorme chez les enfants.
20: Qu'est-ce qui fait qu'un père peut être jaloux de son fils? Comment, quelle est la personnalité qui amène qu'un père soit jaloux de son fils?
16: Les personnalités très narcissiques ne supportent pas de ne pas être dans la toute-puissance. Et donc, il y a un vertige de vieillir. On ne veut pas que le fils nous dépasse. On ne veut pas que la fille ait ce qu'on n'a pas eu. Et
20: mais
16: donc,
20: son fils ou sa fille, c'est soi-même. Ou une part de soi-même.
16: Tant qu'ils peuvent se raconter que c'est eux-mêmes parce qu'ils sont enfants et qu'ils sont sous leur contrôle, ça va. Puis quand l'enfant commence à être un sujet qui exprime des opinions différentes, des désirs différents, désolé, je ne ferai pas polytechnique pour satisfaire ton narcissisme parce qu'en fait, ma vocation, c'est d'être médecin ou de jouer du piano. Le parent le vit comme un... Ses parents narcissiques peuvent le vivre comme une attaque, une remise en cause de leur hégémonie et de leur toute-puissance. Et donc, ils vont être contrôlants, ils vont être dans le contrôle coercitif, dans le chantage. Mais tu vas rater ta vie, tu ne peux pas faire ça, etc., etc. Tu vas être ridicule. Et ça, c'est évidemment très dévastateur parce que le parent est supposé permettre à l'enfant de devenir un sujet. L'enfant, c'est celui qui n'a pas la parole, infance. On devient sujet, on peut dire je, et donc avoir la parole et poser une volonté, poser un désir. Et évidemment, le parent narcissique empêche ça. Donc il y a de la jalousie dans les familles, même si ça vous surprend. Et c'est drôle parce que quand il y a un problème, quelque chose qui ne se passe pas bien, quelque chose qui, qui, qui, qui nous surprend dans notre environnement. On fait des hypothèses parfois incroyablement compliquées. Et il y a deux hypothèses qu'on n'ose jamais faire, peut-être parce que c'est politiquement incorrect, on s'auto-censure, c'est peut-être que la personne qui a fait ça est jalouse, peut-être que la personne qui a fait ça est bête. Mmh. Et en fait, la bêtise et la jalousie sont deux explications majeures du malheur humain.
20: Bon, on l'évoquait dès le début de l'émission, d'ailleurs. Vous l'avez évoqué dans votre édito. Ouais.
16: Et en réalité, c'est souvent des choses qu'on ne veut pas voir dans une famille. Mais non, mais tu ne peux pas dire ça, c'est ton frère, c'est ta belle-sœur, c'est ton père, c'est impossible. Et en fait, c'est une clé de lecture qui permet de déverrouiller plein de choses.
20: Puisqu'on est dans la jalousie à l'intérieur de la famille, on va parler dans le couple, on va parler du couple hein, dans quelques instants, de la jalousie conjugale. Les parents jaloux des enfants des autres, qu'est-ce que ça vous inspire? Tiens, c'est-à-dire les parents qui mettent en avant leurs propres enfants, mais qui sont un petit peu jaloux de celui qui fait les meilleures études, du fils des copains ou de la fille d'un copain qui fait les meilleures études. Vous avez déjà observé ça?
16: Je crois que la jalousie repose toujours sur un sentiment, légitime ou non, irrationnel ou non, d'avoir été spolié. Il y a des gens, qui ont une vie très enviable et qui vont être jaloux de la voisine qui pourtant a plein de galères, mais ils vont arriver à projeter qu'elle a eu, de manière injuste et arbitraire, quelque chose que eux n'ont pas. Moi, j'ai entendu un jour quelqu'un me dire une phrase qui m'a fait énormément réfléchir sur la question de la jalousie. Une personne qui m'a dit « Mais je suis jaloux de ton empathie. » Et en fait, spontanément, je lui ai dit « Mais intéresse-toi aux autres. » Et en le disant, je me suis dit « C'est idiot, il faut que je réfléchisse parce que cette phrase est incroyable. » Et en fait, je crois que les parents, de la même manière, les parents qui envient les enfants du voisin, sont des gens qui ont un sentiment d'injustice profond, de mériter quelque chose qu'ils n'ont pas. Mais alors, bien évidemment, ça veut dire qu'ils investissent leurs enfants comme des trophées narcissiques supposés les gratifier. Nos enfants sont là pour partir et nous quitter, ils ne sont pas du tout là pour nous gratifier. Alors, il y a des moments où c'est plus ingrat que d'autres, il y a des moments où c'est plus difficile que d'autres, il y a des moments où on se dit, mais pourquoi avec celui-là, il n'y a rien qui fonctionne alors qu'avec l'autre ou les deux autres ou les trois autres, c'est beaucoup plus simple. C'est le mystère de l'éducation et ce n'est pas une tâche facile d'être parent. Pour autant, je pense que comparer nos enfants avec les enfants des autres, c'est... D'abord, c'est idiot parce qu'on n'a jamais toutes les infos. On ne sait pas ce qu'il y a derrière la réussite affichée. On ne sait pas ce qu'il y a. Vous savez, les familles parfaites, on en avait parlé un jour tous les deux.
20: Il faut s'en méfier. Hein,
16: les familles qui ont l'air parfaites, derrière, il y a souvent de la souffrance, de la rigidité, de la carence affective. Donc moi, faut pas idéaliser la réalité des autres. On ne sait pas comment c'est en vrai dans les couples, en vrai dans les familles. C'est aussi vraiment donner à vos enfants l'impression qu'ils ne sont là que pour vous gratifier, vous. Et c'est une bombe à fragmentation dans la relation. C'est-à-dire que plus tard, vos enfants ne vous feront pas confiance. Ils ne vous feront pas le cadeau de leur confiance. Et moi, je trouve que narcissiquement, il n'y a pas plus gratifiant qu'un enfant qui vous fait suffisamment confiance pour vous parler de ses problèmes.
20: Bon, en tout cas, je comprends votre copine qui est jalouse de votre empathie, parce que c'est vrai que vous êtes pleine d'empathie. Et j'ajouterais d'altruisme.
16: Mais ce n'était pas une copine, c'était un homme.
20: C'était un copain.
16: Je l'ai envoyé balader en lui disant « Intéresse-toi aux autres, les gens trop nombrilistes sont malheureux. »
20: Ça, c'est vrai, ça a fait le thème d'ailleurs d'une émission. Ce n'est pas le sujet du jour, mais effectivement, c'est vrai que vous l'aviez dit, hein, c'est aux personnes qui se regardent trop le nombril et qui disent « Oh là là, je suis malheureux, mais écoute, pense aux autres, tu verras, ça ira beaucoup mieux. »
16: Oui, bien sûr, les autres sont une source de richesse.
20: Bon, on parle de la jalousie aujourd'hui dans « Et si on en parlait » avec Marie-Estelle Dupont sur Europe 1. Parlons avant la pause et déjà... Posons les différentes clés du débat. La jalousie conjugale. Qu'est-ce qu'on peut dire de la jalousie conjugale? Déjà, c'est pas de l'amour.
16: C'est pas de l'amour. Alors, attention, quand être un tout petit peu quand même attentif et un petit peu ce que j'appelle territorial, c'est quand même normal. D'ailleurs, c'est pas désagréable quand l'autre dit c'est qui celui-là là qui te relance tout le temps. C'est une marque d'attention, d'intérêt et on fait attention parce qu'on est tout à fait lucide et conscient qu'à partir du moment où on est heureux en couple et où on le dit, ça va attirer tout un tas de renards qui vont avoir envie de saboter le truc. Alors ça peut être justement une
20: belle...
16: Bien sûr, ça peut être une belle-mère qui fout le bon beans, ça peut être un copain qui est en fait très jaloux parce que lui il est en train de divorcer et donc il va commencer à projeter sa propre aigreur. Donc oui, je crois que le bonheur c'est quelque chose qu'il faut protéger parce que quand on dit trop qu'on est heureux, il y a toujours quelqu'un qui entend ça et qui va projeter des trucs négatifs. Mais ça veut pas dire qu'il faut se mettre un habit de misère et se faire passer pour quelqu'un de malheureux, mais je crois qu'il faut faire attention à ce que ça peut exciter chez l'autre de trop montrer qu'on est bien. Il y a des gens qui ont du mal à vivre ça paisiblement. J'ai complètement perdu votre question.
20: Non, bah, c'est, en fait, là vous parliez de
16: oui,
20: ceux
16: la jalousie
20: qui regardent,
16: conjugale. Voilà. Donc je disais, là, c'est là, normal d'être
20: gens,
16: un peu protecteur.
20: Vous parlez des gens qui regardent le couple. Mais
16: d'être
20: mais
16: un peu territorial,
20: du couple.
16: Un peu protecteur avec son compagnon ou sa femme ou son mari. En revanche, y a la jalousie conjugale à proprement parler, c'est complètement pathologique, c'est complètement délirant, c'est contre-productif parce que, alors, a priori, vous allez finir par vraiment avoir envie d'aller voir ailleurs si on fouille dans vos affaires en permanence. C'est dangereux et surtout, c'est vraiment lié à une paranoïa intérieure. En fait, ça parle assez peu de l'autre. Alors, peut-être que votre conjoint ne vous rassure pas, qu'il joue à pas vous rassurer, ça c'est très pervers, à vous angoisser, etc. Mais les cas de jalousie conjugale vraiment pathologique, c'est véritablement une forme de paranoïa et c'est absolument dévastateur.
20: La jalousie, on en parle cet après-midi avec Marie-Estelle Dupont dans Et si on en parlait avec Marie-Estelle Dupont sur Europe 1, c'est tous les jours, hein, entre 15h et 16h et le samedi, les meilleurs moments. Restez bien avec nous, on va continuer à parler de la jalousie et notamment de la jalousie conjugale, mais aussi la jalousie, tiens, en entreprise, ça existe aussi. Restez bien sur Europe 1, on est ensemble jusqu'à 16h. À tout de suite.
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5: Restez bien avec nous jusqu'à 16h sur Europe 1 pour la suite de Et si on en parlait, consacré aujourd'hui à la jalousie. À tout de suite.
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5: Et comme chaque demi-heure sur Europe 1, le point sur l'info avec Pierre Besque.
20: Emmanuel Macron en Gironde dans les prochaines heures afin de rencontrer les forces mobilisées et les élus du département. Il viendra constater les dégâts, 240 habitations détruites et les moyens mis en place pour lutter contre les flammes qui ont déjà brûlé 42 000 hectares. Lors d'un point presse, le ministre de l'Intérieur affirme que l'incendie est stabilisé mais pas fixé. Cela signifie qu'il n'a pas progressé dans la nuit, précise Laurent Nunez. Plus tôt dans la journée, le service départemental de secours et d'incendie affirmait qu'il y avait moins de foyers actifs avec des conditions météorologiques favorables. Une situation qui risque d'évoluer car Météo France annonce l'arrivée d'une vague de chaleur en France. À partir de demain, les températures pourraient grimper au-dessus des 40 degrés, notamment dans le sud-ouest. Les 2500 sapeurs-pompiers mobilisés au sol, toujours en Gironde, pourront compter sur l'aide de l'Union européenne. Au total, l'UE envoie 9 avions et 2 hélicoptères. Ils seront déployés à partir de demain.

0: L'Espagne également confrontée aux flammes. Les feux près de Madrid restent importants malgré leur ralentissement. Trois fronts sont identifiés. Le Premier ministre espagnol continue de suivre les incendies de près et s'attend à des heures difficiles. 25 000 hectares brûlés, 60 000 personnes évacuées. Et la région de Valence également touchée par les flammes. 15 000 évacuations recensées. Une nouvelle vague de chaleur à partir de mercredi arrivera sur la péninsule ibérique. L'agence météorologique espagnole alerte sur des risques très élevés d'incendie. Le roi d'Espagne, Philippe VI, déplore pour sa part la perte d'un patrimoine naturel inestimable. À Paris, ce matin, un homme a agressé avec deux couteaux trois femmes à proximité de la porte de Clichy. Deux sont en urgence absolue, mais leur pronostic vital n'est pas engagé. C'est un policier hors service qui a signalé l'attaque. Il a réussi à interpeller l'individu. Pour le moment, aucune information sur les motivations de l'attaque. La diplomatie iranienne affirme que les États-Unis n'étaient pas impliqués dans les récentes discussions avec Oman concernant l'administration du détroit d'Ormuz. Au cœur des tensions, ces discussions n'ont aucun lien avec les États-Unis, a déclaré le porte-parole du ministère des Affaires étrangères iranien, alors qu'aucun bombardement américain sur le sol iranien n'a été observé cette nuit pour la troisième fois consécutive. Le président américain Donald Trump affirme laisser de la place aux négociations. Cette petite trêve fait baisser le prix du baril de Brent. Il est aux alentours des 90 dollars.
1: C'était Pierre Vesque qu'on retrouve à 16h pour le Flash. À tout à l'heure.
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1: Merci d'avoir choisi Europe 1 pour vous accompagner cet après-midi. Bonnes vacances, si vous l'êtes, et bon courage à vous les travailleurs. Retrouvez tout de suite la deuxième partie de votre émission, et si on en parlait, jusqu'à 16h.
3: Et si on en parlait sur Europe 1 avec Marie-Estelle Dupont? On est ensemble jusqu'à 16h, on parle aujourd'hui de la jalousie. Juste avant la petite pause, Marie-Estelle Dupont, on disait que la jalousie conjugale, attention, c'est pas de l'amour, faut pas confondre. Hein.
4: Non, et puis encore une fois, la jalousie, ça parle de celui qui éprouve la jalousie, pas de celui qui en est l'objet. D'ailleurs, quand des patients qui me disent « mais je suis pas du tout jaloux en couple, et là je ne comprends pas avec cette personne, je le suis », en général, c'est parce qu'ils sont dans une relation avec quelqu'un qui les insécurise, parfois à dessein. Mais la jalousie conjugale, le mari qui fouille les mails professionnels de sa femme, la femme qui empêche le mari de sortir avec ses copains sans elle, ou qui se met entre toute personne qui vient lui adresser la parole dans une soirée et lui, c'est en fait quelqu'un qui est profondément insécure, qui n'aime pas l'autre, qui veut simplement le retenir, le posséder, le contrôler. L'amour captatio, c'est pas l'amour agapé, c'est l'amour qui retient, qui possède, qui dévore, qui contrôle. C'est l'amour, finalement, c'est l'amour qui souffre et qui fait souffrir au lieu d'être l'amour qui s'offre. Quand vous aimez quelqu'un, vous vous dites « je fais de mon mieux pour le rendre heureux, lui donner envie de rentrer ». Si un jour il y a un accident de parcours, au moins ce ne sera pas de ma responsabilité. Ça parlera de lui, il a croisé la route de quelqu'un qui lui a retourné la tête, mais moi, en tant que femme, j'ai essayé de le rendre heureux et donc là, vous êtes dans la sécurité, c'est-à-dire que vous pouvez donner de l'amour et dire après le reste ne m'appartient pas. Quand vous êtes dans la jalousie, vous êtes dans la rétention, vous êtes dans le contrôle. En fait, c'est parce que vous voulez que personne l'approche, parce que vous avez très peur de la comparaison.
3: Oui.
4: Mais quand vous êtes en toute sincérité en train de faire de votre mieux pour être une femme ou un homme qui donne envie à l'autre de revenir et d'être bien dans la relation, vous n'avez pas peur de ça.
3: Ouais. C'est un terrible manque de confiance en soi qui
4: Ah oui, et puis alors la jalousie conjugale pathologique, ça fait des comportements qui sont délirants. Ça fait quelqu'un qui va planter sa voiture en dessous de votre bureau, essayer d'interpréter pourquoi telle personne a tapé le code à 15h12 et pourquoi elle est ressortie mais accompagnée d'une autre personne, parce que c'était peut-être pour dissimuler que justement elle était venue vous voir. Enfin, ça donne lieu à des comportements qu'on voit dans les tragédies, justement, notamment la manière dont Iago va manigancer un plan absolument abominable et finalement faire d'Othello la victime de cette jalousie de Iago, puisque à la fin, Othello finit par tuer sa femme parce qu'il a distillé le poison du doute dans la tête d'Othello, donc ouais. C'est en le persuadant qu'il était trompé par sa femme. Donc oui, la jalousie conjugale, c'est absolument dévastateur, c'est parfois un des symptômes de la paranoïa, c'est dangereux, ça peut conduire évidemment au meurtre, ça peut conduire au meurtre d'une femme, un féminicide, ça peut conduire des hommes à une profonde dépression quand ils ont une femme qui est jalouse pathologique et qui les enferme et qui les isole, et à perdre le goût de la vie. La jalousie conjugale est probablement un des plus grands motifs d'envie de s'en aller, parce que c'est totalement étouffant. Vous asphyxiez l'autre sous prétexte que vous l'aimez, donc c'est comme du lierre qui se met autour d'un tronc d'arbre, l'arbre meurt.
3: Vous dites la jalousie, c'est pas une source de motivation.
4: Bah, dans ces cas-là, la jalousie n'est pas une source de motivation, ouais. Alors que justement, on peut se dire, bah tiens, je suis très jalouse de toutes les femmes qui l'approchent parce que je suis très amoureuse, donc je vais faire de mon mieux pour, pour être le plus près possible de celle qui lui donne envie de s'investir dans la relation et d'être là.
3: Ça peut
4: la
3: pas
4: plus
3: être...
4: aimable possible.
3: La jalousie peut pas être perçue comme comme un signe d'amour. D'intérêt.
4: Mais encore une fois, la petite jalousie de territorialité.
3: Donc un tel t'a regardé un petit peu.
4: Dis donc, il commence à me gonfler ton collègue qui t'envoie des textos le samedi et il va peut-être falloir que je recadre un peu. Ouais, ça c'est très sain. C'est très sain. Ça veut dire que vous en avez pas rien à faire.
3: Oui.
4: Cette territorialité là, elle est très saine. En revanche. La possessivité commence à isoler. Non, tu vas pas jouer au tennis parce que dans le groupe avec qui tu joues au tennis, il y a tel mec qui te draguait en 2012, etc. Ça c'est de l'insécurité, ça épuise parce qu'en fait vous ne pouvez jamais donner des preuves de ce que vous n'avez pas fait. Donc vous ne pouvez pas prouver que vous ne pensez pas à quelqu'un d'autre. C'est quand même très compliqué. Et puis ça conduit à beaucoup d'isolement, beaucoup de destructivité, beaucoup de division parce que la personne jalouse du coup elle va calomnier vos amis, elle va essayer de vous couper de votre cercle parce que avec vos amis, vous pourriez vivre des choses agréables sans aucune ambiguïté, mais dans lesquelles elle n'est pas incluse. Et ça, pour quelqu'un de jalouse, c'est intolérable. C'est intolérable que vous puissiez rigoler sans qu'elle soit au courant de la raison de votre fou rire. Cette jalousie-là, bien sûr qu'elle tue la confiance, qu'elle tue l'amour, qu'elle tue le désir, évidemment.
3: Oui.
4: Et il faut se soigner parce qu'en fait, l'autre... Il est dans une mission impossible. Il ne peut pas vous rassurer.
3: C'est la question que je voulais.
4: Donc c'est à vous d'aller bosser sur vous. Cette jalousie, qu'est-ce qui s'est passé? Vous avez été spolié, vous avez été carencé en amour quand vous étiez petit. Qu'est-ce qui fait que vous êtes tellement insécure? C'est parce qu'au fond de vous, vous savez que vous êtes insupportable et que vous risquez de vous faire larguer. Mais alors, il faudrait peut-être vous remettre en question. en fait, la jalousie, elle parle de celui qui est habité par la jalousie. Elle parle pas de l'objet. Enfin, on peut être jalousé alors qu'on est sur un lit d'hôpital, hein. Je sais pas, la personne qui vous jalouse se dit oui, mais elle a un mari qui est très amoureux, etc., etc. Et alors, les gens jaloux ne voient jamais vos difficultés.
3: Peut-on rassurer quelqu'un de jaloux? C'est ce que vous nous dites. C'est-à-dire qu'il faut faire un travail profond.
4: Si la jalousie est pathologique, non, elle est pathologique.
3: Ouais.
4: Si c'est un moment d'insécurité, de perte de confiance en soi, est-ce que mon mari va pas se détourner de moi parce que je me sens pas, en ce moment j'ai l'impression d'être tellement mal que j'ai l'impression de plus rien avoir à lui donner. Mais là, dans ces cas-là, vous êtes dans une remise en question de vous-même, vous êtes pas dans la jalousie. Et là, oui, l'autre peut vous rassurer, mais dès que c'est un peu pathologique, dès que c'est en fait quelqu'un qui a une mentalité d'être envieux vis-à-vis des autres, au lieu d'être centré sur comment s'améliorer lui et se perfectionner lui pour créer la plus grande harmonie possible dans la relation, en fait, c'est pas de votre sort, vous pouvez pas la rassurer.
3: À partir de quand, Marie-Estelle Dupont, la jalousie devient toxique? À partir de quand faut-il dire stop? Je pense aux auditeurs qui nous écoutent et qui se disent, tiens, ma femme est un petit peu jalouse.
4: Attention, d'ailleurs, je parle de la jalousie aujourd'hui, hein, de la jalousie comme sentiment humain qui peut détruire des familles, des fratries, des couples, etc., mais pas l'infidélité. Quand il y a eu une infidélité dans un couple, c'est normal que celui qui a été trompé devienne jaloux parce que la confiance a été rompue et vraiment, parfois, la confiance ne reviendra pas. Parce que l'estime de soi a été brisée, parfois cette confiance elle va revenir avec le temps. Mais je parlais pas du cas d'infidélité pour les auditeurs d'Europe 1. Je parlais de la jalousie, de la personne qui en fait est insécure. Et ils le disent parfois, les patients. Ils disent en fait, je suis complètement insécure. Je sais très bien quand il est en déplacement professionnel, il flirte avec personne. Mais c'est plus fort que moi, je suis en insécurité. Là, il y a des enjeux affectifs très profonds, ou de trauma, ou de dépendance affective, d'insécurité, de manque de confiance en soi. Quand on est bien avec soi-même, en fait, on n'est pas jaloux. Parce qu'on sait qu'on fait de son mieux, qu'on n'est que nous-mêmes, on n'est pas les autres. Et que si un jour, on doit perdre la relation, ça ne sera pas de notre fait, on a fait de notre mieux avec ce qu'on est.
3: À partir de quand on dit stop? Quelle est la limite qu'on ne peut pas accepter?
4: Je crois que la jalousie, l'insécurité de quelqu'un ne peut en aucun cas justifier l'emprise. Donc à partir du moment où je suis dans une soirée où quelqu'un vient me parler et tu te places à dessein entre la personne qui vient me parler et moi, c'est une violence, c'est une emprise. Je ne respecte pas ce manque. Je ne tolère pas ce manque de respect. Fouiller dans les ordinateurs, etc. C'est pas tolérable.
3: Inacceptable.
4: C'est inacceptable.
3: D'accord.
4: En fait, tu me demandes si t'as des soupçons, si t'as une inquiétude. Tu vas pas, tu vas pas fouiller dans mes affaires.
3: Donc là, on dit stop. Et si ça revient ?
4: Sauf si c'est dans votre couple. Moi, quand j'étais mariée, mais alors j'avais un portable pro, un portable perso. Donc de toute façon, mes patients étaient protégés. Mon portable perso, je le donnais à mon mari pour qu'il envoie des messages aux copains quand on faisait un dîner. C'était pas un objet personnel. Il faut délimiter en fait ce qui est personnel ou pas dans le couple. Et pouvoir dire ça c'est non, parce que si on ne dit pas ça c'est non, il y a pas de l'autre va vous dire mais je savais pas que j'avais franchi une limite, donc faut les avoir posées les limites pour pouvoir dire qu'elles sont franchies. Et donc là il y a déjà une forme d'emprise, il y a déjà une forme de violence.
3: Enfin, accepter de regarder dans le portable, c'est très personnel, un portable.
4: C'est très personnel, mais
3: chaque
4: couple a son équilibre. Oui, moi, j'avais un portable pro et un portable perso. Donc, même si mon mari allait dans mon portable perso, il n'allait pas tomber sur l'identité de mes patients. Et donc, j'avais rien à cacher.
3: D'accord.
4: Voilà, j'étais peut-être jeune et naïve et stupide, mais en tout cas, je m'en foutais complètement. J'avais pas de.
3: C'était la règle du jeu.
4: J'avais pas d'inquiétude.
3: Ouais.
4: Donc, chacun délimite comme il veut les choses. En revanche, si c'est non, c'est non. Et on respecte le non. Et on ne profite pas que l'autre soit dans sa douche pour aller fouiller dans le téléphone.
3: Oui.
4: Je crois que quand on le fait, c'est qu'on a des soupçons très importants. Dans ces cas-là, c'est autre chose. Si on cherche des preuves, j'ai une patiente qui a mis un mouchard dans la voiture, qui a découvert toutes les conversations. Elle m'a dit, ça m'a fait très mal. Mais comme je m'en doutais depuis très longtemps, ça a permis de divorcer, de ne plus avoir de regrets. Parce que il avait une liaison depuis très longtemps. La jalousie pathologique, on doit vraiment comprendre que c'est une forme de violence. C'est qu'une personne qui vous isole, une personne qui divise, qui vous dit du mal de gens que vous aimez, une personne qui calomnie, qui discrimine, qui dit mais tu sais, si tu fais ça, je vais m'en prendre à ta réputation. Une personne qui veut être dans le contrôle avec vous et qui donc évidemment est jalouse, c'est une violence, c'est une forme d'emprise. Ça fait des dégâts psychologiques énormes parce que celui qui vit ça est évidemment extrêmement déprimé. Il est dévitalisé, il est vampirisé, il n'a plus d'énergie. D'ailleurs, plus l'énergie, on en parlait avec Sarah Barouk à propos de l'emprise. En fait, quand on est sous emprise, on n'a plus l'énergie de se barrer. C'est même le symptôme de l'emprise, c'est pour ça qu'on reste.
3: Oui.
4: Et donc, je crois que c'est important de rappeler qu'une jalousie qui se traduit par des conduites et des comportements anormalement possessifs, c'est quelque chose de dangereux et c'est une violence. Ce n'est pas une preuve d'amour, c'est une violence. Et le fait de se sentir en insécurité ne justifie en aucun cas d'exercer de la violence et de la coercition psychologique ou physique sur l'autre.
3: Ouais. Est-ce que vous pensez qu'on peut interdire certaines amitiés ou sorties par jalousie et accepter que votre conjoint vous interdise d'aller voir tels amis ? Ça s'accepte ?
4: Je réponds en mon nom à moi.
3: On parle de ligne rouge.
4: Je ne réponds pas au nom de tous les psychologues de France. Hein. C'est pas une question technique. Moi, j'ai une sensibilité qui fait que je ne conçois pas d'interdire quelque chose à mon conjoint. Enfin, c'est mon partenaire. Je pose un interdit avec mes enfants. Je ne vais pas dire à mon conjoint, on n'est pas dans la même relation. Elle n'est pas asymétrique, la relation. Ce n'est pas une relation d'éducation, je ne l'éduque pas. Donc, je ne vais pas lui interdire. Éventuellement, je vais lui dire, si c'est toi qui picole ce soir, c'est moi qui prends le volant. Mais je ne vais pas...
3: C'est un arrangement.
4: C'est un arrangement, vous voyez, c'est une demande. C'est je te demande de peut-être réfléchir à pourquoi tu entretiens ces relations. J'avais une patiente qui avait sa difficulté avec un homme qui retombait dans les addictions. Chaque fois qu'il voyait des copains d'enfance, il se remettait à fumer du cannabis et tout. Elle voulait lui interdire. Évidemment, ça fonctionnait pas. Parce que du coup, il se mettait à mentir. Quand vous interdisez, vous créez un espace de transgression. C'est tellement agréable, la transgression. Faut essayer de parler, d'être sur la modalité, je crois, du dialogue. Enfin, moi, ma sensibilité fait que je serais plutôt sur la modalité de la demande, du questionnement. Qu'est-ce qui t'amène à faire ça ? Je pense que ça a des conséquences très négatives pour notre relation. Ça a des conséquences très négatives pour moi, parce que je me sens trahie, donc il n'y a plus de confiance. Et d'essayer de réfléchir ensemble. Moi, j'ai du mal avec l'idée d'infantiliser son amoureux ou son amoureuse. Moi, je peux pas faire ça. D'ailleurs, je trouve que c'est difficile d'être amoureux de quelqu'un qui est ramené au statut d'objet ou d'enfant. Donc, je pense que c'est... Moi, je ne ferai pas comme ça. Mais après, chacun est différent et j'ai pas vécu toutes les situations. Je suis personne pour donner des conseils.
3: Est-ce que la jalousie peut faire disparaître l'amour ?
4: Ah oui.
3: Oui.
4: Ah oui.
3: Oui.
4: Vraiment. Moi, j'ai vu des patients me dire « Non, mais sa jalousie pathologique et délirante alors que j'étais fidèle, ça a fini par avoir raison. Ça m'a tellement épuisée qu'en fait, l'histoire s'est brisée. » Oui, bien sûr.
3: Oui.
4: Mais la jalousie, ça détruit la confiance. Enfin, je veux dire, quand vous avez quand vous avez des situations familiales qui ressemblent à Blanche-Neige, c'est-à-dire que la reine-mère, on parlait des parents jaloux, ne tolère pas que la fille la dépasse et devienne une femme épanouie et donc l'empoisonne avec de la, avec le poison dans Blanche-Neige, hein, la pomme empoisonnée, c'est évidemment les mots qui empoisonnent le psychisme de l'enfant. La mère détruit la relation ou le père détruit la relation par la jalousie qui fait qu'il calomnie, qui fait qu'il divise, qui fait qu'il humilie, qui fait qu'il rabaisse et qui fait qu'il isole.
3: La personne jalouse, est-ce qu'elle peut être handicapée, bloquée par sa jalousie ? Qu'est-ce que ça provoque chez la personne jalouse ?
4: D'abord, je pense que le fait d'être chroniquement jaloux, encore une fois, hein, la jalousie, c'est quelque chose qu'on va tous expérimenter de manière ponctuelle dans la vie, mais si on le transforme, c'est pas problématique, c'est de l'envie qui est transformée en motivation, en inspiration. La jalousie chez les gens qui sont structurellement envieux et jaloux, ben le problème, c'est que ça justifie la paresse. Donc c'est des gens qui bossent pas sur eux, c'est des gens qui sont très malheureux.
3: Oui.
4: Ils sont malheureux. On est malheureux quand on est jaloux des autres. Si au lieu d'essayer d'améliorer sa vie, on regarde ce qu'on croit que les autres ont et qu'on n'a pas. C'est terrible en fait, on est tout le temps en insécurité, on est tout le temps dans le contrôle, on est tout le temps mal, on doit tenir à distance les gens qui nous font l'ombre, on doit s'entourer de crétins pour se sentir intelligent, c'est abominable. Donc d'abord je pense que ça rend très malheureux, et puis ça empêche de travailler sur soi, donc en fait ça empêche d'apprendre des choses et de s'améliorer, donc ça retire quand même une grosse partie de la saveur de la vie.
3: On a parlé de la jalousie dans la famille, hein, entre frères et sœurs, entre parents et enfants, ça existe aussi, ça peut être étonnant, mais ça existe aussi entre parents et enfants. On a parlé de jalousie dans le couple, hein. La jalousie ça existe aussi, alors dans des milliers de domaines bien sûr, mais en entreprise.
4: Bien sûr, puis il y a des domaines très compétitifs, hein, vous savez, dans des domaines comme la danse classique, etc., à l'opéra, dans la compétition sportive, dans les entreprises, il peut y avoir évidemment beaucoup. Et comme la compétition est la règle du jeu, évidemment qu'il y a de la jalousie.
3: Ouais.
4: Mais c'est la limite de la compétition. La compétition est jusqu'à un certain niveau une émulation qui donne envie de se dépasser. Et puis il y a des niveaux de compétition qui font qu'on n'a pas envie, on n'a plus envie de se dépasser. Ça suffit plus de se dépasser. Faut tuer l'adversaire.
3: Ouais. En entreprise, on peut jalouser un collègue quand on estime qu'on mérite mieux que le voisin qui a obtenu une promotion, par exemple. Quand on estime qu'on mérite mieux que le voisin qui a obtenu une promotion, ça dénote quoi ?
4: Alors ça peut être un sentiment d'injustice qui est lié au fait que dans les entreprises, il n'y a pas que la compétence qui fait la carrière, il y a aussi la stratégie politique parfois,
3: souvent, c'est quand même la
4: avoir des bonnes relations avec les autres, etc. Et puis il y a des patients très introvertis qui vont vous dire, moi j'ai pas su assez jouer de mon entregent, j'ai pas su tisser mon réseau, et du coup j'étais pas moins compétent,
3: mais ça fait pas partie ça,
4: moins intelligent sur le plan relationnel, j'ai pas été stratège, je n'ai pas été stratège.
3: Ouais, mais ça veut dire
4: oui, bien sûr. Hein, mais,
3: c'est un package.
4: C'est pour ça qu'il faut apprendre à jouer aux échecs pour avoir deux coups d'avance, mais donc on peut avoir ce sentiment d'injustice.
3: Oui.
4: Après, il y a de la jalousie aussi dans le travail dès qu'on se sent menacé. Aujourd'hui, on est dans un système qui vous dit qu'à partir de 45 ans, vous êtes vieux. C'est extrêmement difficile de ne pas se sentir menacé par ce qui arrive. Et en fait, on la crée, là, la jalousie. Le système crée la jalousie. Quand vous valorisez la jeunesse, vous fabriquez de la jalousie de manière systémique à l'échelle de toute la société.
3: Ouais. La réussite des autres, elle peut être source de jalousie, elle peut devenir également une source de motivation.
4: D'inspiration, d'admiration, oui. Bien sûr, bien sûr.
3: Ouais.
4: Moi, les gens que j'admire dans leur réussite, en fait, j'admire pas forcément le montant financier de leur réussite ou leur niveau de célébrité, j'admire, je me dis, mais quelle qualité il a engagé, il a développé pour arriver à faire ça, parce que moi, j'en serais incapable.
3: Mmh. On le disait au début, on n'est pas tous jaloux. Parce que quand on a parlé de ce thème d'émission, j'ai eu tendance à me dire, à peu près, je me dis comme vous, je pense que quand je vois un copain qui réussit, quand je vois quelqu'un qui réussit, j'ai plutôt tendance à me dire, mais tiens, comment il a fait ? Je vais essayer d'imiter ou je vais essayer de voir, parce que je suis plutôt admiratif à l'intérieur de ma famille.
4: Ou c'est quelqu'un que vous aimez, vous êtes heureux pour lui aussi.
3: Oui, voilà, heureux, content, ou on se dit, tiens, on peut comment faire ? Voilà. Mais est-ce que la jalousie, en réalité, finalement, ce n'est pas un sentiment qui nous traverse tous.
4: Si, c'est ce que je disais. Il y a la jalousie qui est pathologique et qui est dangereuse quand elle se traduit par des conduites des conduites où on sabote, on critique, on dévalorise, on disqualifie, on méprise ce qu'en fait on admire, mais on veut pas admettre parce qu'on est trop orgueilleux pour admettre qu'on admire. Donc on dit, ah, mais de toute façon, ce qu'il a fait, c'est complètement nul, tout le monde le fait déjà depuis 10 ans. Bah, fais-le, je t'en prie. Vas-y, lève-toi et marche.
3: On a du mal à s'estimer soi-même.
4: Oui, mais il y a une forme de paresse aussi. Enfin, c'est tellement facile de critiquer les autres. Et puis, je crois qu'il y a des gens qui ont du mal à se réjouir du bonheur de l'autre, de la réussite de l'autre. Et qui vont toujours dire, ah bah, c'est de la chance, c'est parce que c'est le fils d'eux, ah bah, c'est parce que on peut aussi se réjouir du bonheur et de la réussite. Le bonheur des autres ne nous fait pas d'ombre. Le bonheur n'est pas un gâteau qui fait que si l'autre en a une part, on en a moins.
3: Oui.
4: Et au contraire, oui, ça peut être une source d'inspiration.
3: Et puis, si le voisin a eu une promotion ou quelque chose, c'est peut-être aussi qu'il est meilleur, tout simplement.
4: Bah, ou tant mieux pour lui. Enfin, voilà.
3: C'est ça. Ouais.
4: Juste tant mieux pour lui.
3: Ouais.
4: La possibilité de se réjouir du bonheur des autres. Je pense que c'est vraiment un ingrédient de la paix intérieure, en fait. Parce que sinon, vous êtes tout le temps en train de regarder les autres et vous ne vous occupez pas de votre vie.
3: Comment on fait pour se réjouir sincèrement du succès des autres? Ceux qui ont du mal, pour certains, c'est inné, mais ceux qui ont du mal, qui nous écoutent, qu'est-ce que vous leur diriez? Comment faire? Qu'est-ce qu'il faut apprendre? Qu'est-ce qu'il faut se mettre en tête? Dans quelle posture faut-il se mettre pour se réjouir sincèrement du succès des autres, Marie-Estelle Dupont?
4: Je pense que vous allez encore trouver que je suis un peu cash dans ma réponse, mais il faut se rappeler qu'on va tous mourir. C'est-à-dire qu'en fait, c'est pas la peine de se prendre au sérieux. Je veux dire, on va tous finir de la même manière, donc il n'y a pas besoin de se souhaiter du mal, quoi.
3: Ça
4: n'apporte aucun bien à votre vie de souhaiter du mal aux autres. Il faut juste le réaliser. Souhaitez-vous du bien. Bosser sur votre bonheur, changer ce qui ne va pas dans votre vie, plutôt que de vous plaindre que les autres s'en soient affranchis. Vous voyez ce que je veux dire ?
3: Tout à fait.
4: Souhaitez-vous du bien, voilà.
3: Souhaitez-vous du bien, effectivement. Mmh. Et à la fin, oui, comme on connaît la fin, autant se détendre sur ce point.
4: Oui, puis ça peut être une saine émulation.
3: Ouais. Marie-Estelle Dupont, encore une belle émission. Hein.
4: Merci Romain.
1: Votre émission touche à sa fin. Marie-Estelle Dupont et Romain Desarbes vous donnent rendez-vous demain, comme tous les jours, sur Europe 1 en milieu d'après-midi, 15h, 16h. Et demain, sujet ô combien intéressant, puisqu'il arrive plus souvent qu'on ne pense un conflit avec ses enfants, petits ou grands d'ailleurs. Et si on en parlait, traite demain de comment le gérer. Rendez-vous à 15h. Dans un instant, vous retrouvez Elliot Deval et vous, votre émission de 16h à 18h en direct sur Europe 1 avec un seul numéro pour réagir à l'émission. Je vous le rappelle, 01 80 20 39 21. Mais d'abord, un peu de musique sur Europe 1. Il faudrait que pleuve l'amour. Francis Cabrel et Pascal Obispo, c'est pour vous. Les nappes

0: faudrait que pleuve l'amour superbe duo entre Francis Cabrel et Pascal Obispo sur Europe 1 à l'instant. 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Il est bientôt 16h, retour de l'info avec le Flash, et puis Elliot Deval prend le relais pour 2 heures de débat et de décryptage autour de l'actualité. Le numéro du Standard, je vous le donne si vous souhaitez réagir à l'émission pour échanger avec Elliot Deval et ses invités. 01 80 20 39 21, c'est un appel non surtaxé. Bon après-midi à tous.
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17: Il est 16h sur Europe 1, ravi de vous retrouver pour Elliot Deval et vous de 16h à 18h en direct bien sûr. avec un numéro si vous souhaitez réagir, 01 80 20 39 21. C'est un appel non surtaxé. Édition spéciale consacrée jusqu'à 18h aux incendies en Gironde. On donne la parole à nos héros, les pompiers, les agriculteurs, les artisans, à tous ceux qui se battent contre les flammes. On sera en direct aussi avec les élus de la région. Emmanuel Macron qui doit se rendre d'ici quelques minutes, quelques heures sur place. On fait d'abord le point sur l'information avant que je vous présente les invités. Pierre Vesque, bonjour.
6: Bonjour Elliot, bonjour à tous. Le feu est stabilisé mais pas fixé. Les précisions du ministre de l'Intérieur concernant l'incendie de Gironde, 42 000 hectares partis en fumée, 220 000 personnes évacuées. Nous faisons face à une saison inédite et exceptionnelle, précise Laurent Nunez. Lors d'un point presse, il en a profité pour clore toute polémique sur les moyens alloués pour combattre les flammes. Il y a eu une hausse considérable des moyens et du budget, affirme-t-il. Notre flotte est au niveau. Il défend le dispositif mis en place. 18 avions et hélicoptères déployés, 2700 sapeurs-pompiers ou encore 1500 militaires sur le terrain. Depuis le 1er janvier en France, 116 000 hectares de feu, de forêt et de végétation sont partis en fumée. Le locataire de la place Beauvau demande d'éviter de se rendre en Gironde. Le président de la République est attendu sur place à partir de 17h. Il rencontrera les forces mobilisées ainsi que les élus locaux. Le ministère de l'Économie communique ce chiffre. 13 000 sociétés ont dû être évacuées. 7 000 entreprises artisanales et 6 300 entreprises commerciales. On est à leur côté, tente de rassurer le ministre de l'Économie. Autre département touché par les flammes, les Landes. Le feu est mieux contenu qu'en Gironde, mais il n'est toujours pas fixé. 3 600 hectares ont brûlé. Et cette situation pourrait s'aggraver car les températures vont augmenter. Météo France prévoit une nouvelle vague de chaleur. À partir de demain, le thermomètre pourrait atteindre les 40 degrés dans le sud-ouest. Bonne nouvelle pour les sinistrés. Les assureurs annoncent qu'ils prendront en charge les frais de relogement des personnes évacuées des incendies de Gironde, des Landes et également du Var. Un homme interpellé après avoir attaqué plusieurs personnes à l'arme blanche à Paris, à proximité de la porte de Clichy ce matin. L'individu armé de deux couteaux a blessé trois femmes, dont deux sont en urgence absolue, mais leur pronostic vital n'est pas engagé. Les trois victimes sont âgées de 19, 24 et 36 ans. Le suspect n'a donné qu'une identité déclarative et tient des propos incohérents, précise Laurent Nunez, le ministre de l'Intérieur. Un policier hors service a signalé l'attaque. Il a réussi à l'interpeller. Les renforts sont vite arrivés sur place. Périmètre de sécurité est établi. Les suites de l'attentat islamique à la Gay Pride de Berlin. Le suspect a été tué par la police hier après 24 heures de traque. Selon les autorités, le terroriste aurait couru en direction des forces de l'ordre d'intervention muni d'une arme blanche. Les policiers ont alors fait usage de leur arme à feu. L'assaillant est un jeune Allemand d'origine libanaise âgé de 21 ans. Ce samedi, il a foncé dans la foule avec son véhicule causant un mort et 29 blessés. Le pédigré du suspect laisse peu de doutes sur ses intentions. Il avait tenté de rejoindre l'organisation État islamique en Syrie en 2025. Mais il avait été arrêté au Liban, renvoyé en Allemagne où il avait été condamné cette année dans un autre dossier pour préparation d'un acte de violence grave mettant en danger la sécurité de l'État. Il est 16h04, vous êtes bien sur Europe 1 et tout de suite vous retrouvez Elliot Deval.
17: Merci, je constate qu'en Allemagne, il peut y avoir des faillites judiciaires XXL qui mènent au pire. Donc, et il n'y a pas qu'en France qu'on peut avoir des difficultés pour mettre hors d'état de nuire et sanctionner très durement les individus les plus dangereux. Merci Pierre Vesque. 16h30 pour le journal permanent.
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17: Il est 16h05 sur Europe 1. Merci d'être avec nous pour Elliot Deval et vous. Ravi de vous retrouver pour la dernière semaine de la saison de 16h à 18h. Édition spéciale consacrée à nos héros qui luttent contre les flammes en Gironde et pas que, puisque vous avez bien compris que ces incendies se multipliaient malheureusement. Pompiers, agriculteurs, bûcherons, paysagistes, habitants de la région, militaires, cette France courageuse, cette France qui se bat, la France dont on est si fier. Pierre. Et on va donner la parole justement à ces grands témoins. Et si vous souhaitez réagir, apporter votre témoignage, raconter aussi votre regard sur ces incendies en Gironde, n'hésitez pas à nous appeler au 01 80 20 39 21. Pierre Vesque l'annonçait, le président de la République est attendu à 17h sur place. Nous sommes avec Georges Fenech. Cher Georges, bonjour.
18: Bonjour Elliot.
17: Nous sommes avec Mathieu Hoc également. Cher Mathieu, bonjour.
19: Bonjour Elliot.
17: Directeur
19: bonjour
17: général du Cercle de Réflexion le Millénaire. Dans quelques instants, le porte-parole de la Fédération Nationale des Sapeurs-Pompiers, Éric Brocardi, qui était avec nous à 9h ce matin sur Europe 1 et sur CNews, sera de nouveau notre invité pour nous apporter les toutes dernières informations. Le feu est stabilisé, mais c'est une course contre la montre pour les pompiers. Qu'est-ce que ça veut dire un feu stabilisé et non un feu fixé? On va lui poser la question, bien sûr. Et qu'est-ce qu'on doit attendre dans les prochains jours? Je vous demande de prendre le temps, justement, d'aller voir tout de suite Frédéric. Frédéric, il nous appelle à Gujan-Mestras, qui est non loin, bien sûr, de Bordeaux. Bonjour Frédéric.
20: Bonjour, bonjour Yvette, merci beaucoup de me prendre à l'antenne. Oui, moi je suis sur ce qu'on appelle le bassin sud. Alors, pour la petite histoire, il faut dire que le bassin sud, c'est-à-dire, vous voyez, c'est ce morceau au sud du bassin, on avait été touché il y a 4 ans, mais là, on n'a pas été touché pour l'instant. Et on n'est pas non plus, pour l'instant, on n'a pas de fumée qui vient de nous envahir. Donc, on est à peu près... Alors, le vent se lève, là, commence à se lever, je vois ça du jardin. Mais bon, on est les moins touchés, donc on a pas mal de gens quand même de rapatriés, si on peut dire, les pauvres, hein, bon, qui sont ici. Bon, tout le monde, il y a comment dire vraiment une solidarité réelle et efficace. Hein,
17: faut avouer, et c'est ça qu'il faut mettre en avant aussi aujourd'hui. Frédéric, de chez vous, par exemple, de votre fenêtre, vous pouviez voir le soir cet incendie, même s'il était loin, très loin quand même de Gujan-Mestras.
20: Oui. Pour vous dire, le soir, il y a 3 jours à peu près, on est juste en face du bassin, enfin quand on est de l'autre côté du bassin, si vous voulez, à vol d'oiseau, je voyais le feu sur Lenton, entre Lenton et Andernos, hein, dont on a parlé. Or, on voyait très bien, on aurait dit, ça faisait un peu comme à un moment donné, comme un champignon atomique. Vous savez, vous aviez une colonne et puis une boule au-dessus comme un champignon. C'était rougeoyant dans la nuit orange, comme ça. C'était assez marquant, hein. Je le voyais je vous dis, là, vous traversez le bassin, il y a combien? Il y a 4 kilomètres à vol d'oiseau.
17: Et hein, Frédéric, voilà. Vous êtes un natif de la région ou vous êtes
20: un
17: néo-girondin?
20: Je suis girondin plus. Hein. Mais bon, je connaissais bien le bassin parce que, bon, étant jeune, j'avais de la famille ici.
17: Donc, j'entends. Et d'expérience, parce qu'on parle beaucoup de l'incendie de 2022, parce que malheureusement, c'est ce cauchemar qui se répète.
20: Oui. Je dirais même, il se répète. Il est peut-être différent. 2022, bon, c'était un peu plus bas. C'était sur le...
17: Au niveau de la thèse de Bûche.
20: Sur le sud de la thèse, oui. Mais ici, c'est quand même bizarre. Parce que vous avez eu ces deux départs de feu, d'un côté au nord du Cap Ferret, un départ de feu, et un départ de feu sur le complètement au sud, sur Biscarrosse, avec une camionnette qui prenait feu, paraît-il, en forêt. Alors, il y a eu ces deux choses. Que l'autre, ça a été plus... Bon, c'était terrible, hein, mais ça a été plus... Comment dire, c'était moins... Pas deux endroits différents, si différents que ça, parce que là, ça faisait vraiment deux endroits bien, bien différents. Les pompiers étaient obligés de se séparer en deux, hein, pour pouvoir... les foyers étaient... Mais là, pour l'instant, donc là, au moment où je vous parle, sur le bassin sud, donc, il n'y a rien, le ciel est bleu. On recommence à avoir très chaud, hein, depuis tout à l'heure, ça, c'est le problème.
17: C'est une course contre la montre pour les pompiers, parce qu'il y a un peu moins de vent aujourd'hui. Le feu est maîtrisé, mais pas fixé. On demandera à Éric Brocardi, qui doit nous retrouver aux alentours de 16h15, 16h20, porte-parole de la Fédération nationale. Cette semaine, on annonce de nouveaux pics de chaleur, donc cette sécheresse qui va frapper encore la région. Et c'est vrai que ça crée une zone extrêmement... aride et finalement propice aux incendies. Frédéric, si vous me permettez, parce que vraiment l'idée de entre 16h et 18h aujourd'hui, c'est de donner la parole à un maximum de personnes. N'hésitez pas, appelez-nous pour nous raconter ce que vous avez vécu si vous êtes dans la région au 01 80 20 39 21. Et on sera dans un instant avec Isabelle. Isabelle, elle a tout laissé. Elle était dans un camping, sa fille qui travaille d'ailleurs dans ce camping du Grand Croc. Elle a laissé toutes ses affaires. Donc c'est aussi ces milliers de personnes qui du jour au lendemain ont tout laissé pour sauver leur vie, tout simplement, parce que cet incendie se propageait dangereusement. Je vous propose d'écouter Laurent Nunez qui s'est exprimé à l'issue du Conseil de ministres sur le feu de Gironde et qui est, selon lui, stabilisé mais pas fixé.
18: Donc c'est un feu qui est compliqué, évidemment, à maîtriser, très compliqué à maîtriser, qui a déjà parcouru plus de 40 000 hectares. C'est beaucoup plus que le nombre d'hectares qui avaient été brûlés lors des incendies sur cette même zone en 2022, où on était à 22 000 hectares. Donc là, nous sommes déjà à 40 000. Au moment où je vous parle, il est stabilisé, il n'est pas fixé, cet incendie. J'y reviendrai également. Mais on est confronté en Gironde à un phénomène qui est totalement inédit, puisque par ailleurs, à une reprise, et ça a été commenté par certains de vos confrères sur certaines chaînes, à une reprise, ça s'est passé dans la nuit de vendredi à samedi, cet incendie a développé un nuage pyrocumulonimbus, c'est-à-dire un nuage qui provoque des arcs électriques, qui projette de la matière incandescente très loin et qui monte très haut en altitude. C'est un phénomène qu'on n'avait jamais observé sur le territoire national. On l'a vu dans d'autres pays, ça existe aux États-Unis, ça peut exister dans des pays plus au sud, mais on ne l'avait jamais vu. Donc on est confronté à une situation qui est totalement inédite et qui fait d'ailleurs que ce feu, par moment, s'est dirigé vers la métropole bordelaise.
17: Évidemment, l'idée n'est pas de polémiquer aujourd'hui par respect pour tous ceux qui se battent pour lutter contre les flammes. Et tout ce que dit Laurent Nunez est vrai, c'est une situation inédite. Mais lorsque, et j'invite les téléspectateurs et les auditeurs à faire de même, allez écouter les déclarations des responsables politiques en 2022. C'est le même lexique, c'est les mêmes éléments de langage. Et la promesse, c'était, on va créer une sorte de révolution dans la manière de nous défendre face à ces incendies qui vont se répéter. Donc l'idée n'est pas de pointer, si vous voulez, une sorte d'amateurisme de nos pompiers, puisque ce serait là scandaleux de le faire, puisqu'on a peut-être les pompiers les plus performants au monde. On a une élite parmi les élites. On a finalement des gens qui sont en plus dévoués. Mais la question, c'est aussi une question des moyens. J'ai entendu parler de méga-feu. Est-ce qu'on peut aussi parler de méga-faille ? Qu'est-ce qu'il s'est passé pour qu'on se retrouve aujourd'hui dans une situation où l'Union européenne porte désormais à 9 avions et 2 hélicoptères son dispositif en Gironde ? C'est quand même un sujet, on a le droit d'en parler, Mathieu Hoc.
19: Oui, en effet, vous avez raison, Elliot. Aujourd'hui, la question qui est posée aux responsables politiques, c'est qu'ils pensent davantage à la prochaine élection qu'aux prochaines générations. Souvent, c'est ce qu'on leur reproche, sans faire de tomber dans la caricature. Mais l'enjeu, c'est qu'ils ont diagnostiqué, et à raison, parce que les scientifiques le disent, etc., que l'on va vers davantage de dérèglements climatiques, que même si les incendies sont à 90% d'origine humaine, les dérèglements climatiques, le réchauffement climatique font que ces incendies sont beaucoup plus intenses, qu'ils créent des conditions météorologiques, vous en avez parlé, qui sont différentes et qui sont beaucoup plus puissantes, et que donc il faut mieux prévoir le dispositif et les moyens à donner à notre État régalien, parce que vous avez raison, l'État régalien, et on le voit, le pompier, policier, militaire, ça fonctionne. Mais ça fonctionne que lorsqu'il y a des moyens, que lorsque on leur donne tous les moyens nécessaires pour remplir leur mission. Or, sur un certain nombre de sujets, on pourra y revenir, sur les canadaires, sur d'autres moyens, on voit bien que les 100 milliards d'euros de la politique environnementale ne sont pas suffisamment, qu'on dépense chaque année dans la politique environnementale, ne sont pas forcément déployés auprès de ceux qui en ont le plus besoin pour lutter contre les incendies l'été, mais les inondations l'hiver.
17: Georges Fenech, quel regard vous portez sur ce qui est en train de se passer aujourd'hui ?
21: Alors, moi, je vais essayer de rester le plus objectif possible, et j'entends ce que vous dites, Elliot, à savoir, il ne s'agit pas de remettre tout en cause tout ce que disent les politiques, mais il faut quand même avoir un œil vigilant et critique. Pour moi, je pense que lorsqu'il y a une situation de crise comme ça, quelle que soit la crise d'ailleurs, les spécialistes parlent toujours de rétex. On fait un rétex, c'est-à-dire qu'on fait un retour d'expérience. Qu'est-ce qui n'a pas fonctionné? Qu'est-ce qui n'a pas marché? Pourquoi? Où sont les dysfonctionnements? Où sont les défaillances? C'est le principe d'une crise et de la responsabilité et de se doter les moyens pour que ça ne se reproduise pas. Donc il est normal, si vous voulez, qu'on pose des questions. Moi j'ai appris par exemple, aujourd'hui même en écoutant notre antenne CNews, j'ai appris qu'il y avait un problème de retard dans la livraison de pièces détachées de Canadair qui était en cours de maintenance. N'est-ce pas? Et on peut saluer effectivement Eric Brocardi qui vient d'arriver et qui, je pense, ne me démentira pas. Il y a un problème de retard dans les pièces détachées pour certains Canadair qui sont en maintenance. Donc la question que l'on doit se poser le jour où on réglera cette situation d'urgence le plus tôt possible, bien entendu, est-ce qu'on ne doit pas aller vers une souveraineté nationale en matière... Enfin, écoutez, on a l'aviation militaire la plus performante, une des plus performantes au monde. On n'est pas capable d'avoir une aviation de sécurité.
17: Et on va en parler bien évidemment. On est heureux de retrouver Eric Brocardi. J'ai reçu des dizaines et des dizaines de messages, Eric Brocardi, après votre passage ce matin entre 9h et 10h. Vous avez pu échanger avec un pilote de Canadair justement et qui visiblement que vous connaissiez. Et il y avait beaucoup d'émotions dans votre discours ce matin, émotions qu'on a partagées. Et je suis ravi de vous retrouver cet après-midi pour pouvoir faire un point aussi sur la situation, vous allez tout nous expliquer. Il est 16h17, on revient dans un instant après une courte pause sur Europe 1 et on rejoindra Isabelle. Appelez-nous au 01 80 20 39 21, tout de suite sur Europe 1.
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17: 16h18 sur Europe 1, édition spéciale qui se poursuit, consacrée à nos héros qui luttent contre les flammes en Gironde. Eliott Deval et vous, de 16h à 18h, avec un numéro si vous souhaitez réagir, 01 80 20 39 21. Nos chroniqueurs du lundi, Mathieu Hoc et Georges Fenech, mais je me tourne tout de suite vers Eric Brocardi, porte-parole de la Fédération Nationale des Sapeurs-Pompiers. Merci d'être avec nous, Eric Brocardi.
28: Merci.
17: On était déjà ensemble ce matin aux alentours de 9h sur CNews et Europe 1, et c'est vrai que votre témoignage ce matin, l'hommage que vous avez rendu aux pompiers, vous avez parlé avec votre cœur, avec vos tripes, avec l'expérience que vous avez du terrain, ça a bouleversé. J'ai reçu des dizaines et des dizaines de messages, et je regardais notamment, vous savez, il y a des petites pastilles qui ressortent, les commentaires. C'est aussi important de pouvoir vous rendre hommage et vous remercier.
28: Oui, mais au travers de tout cela, c'est évidemment une pensée pour, comme je le dis toujours, à notre camarade qui sont tombés au combat. Parce qu'aujourd'hui, il faut quand même le rappeler que, en plus de toute cette actualité, ça traîne derrière le sujet du deuil pour les familles auxquelles on pense très fort. Donc, il est évident qu'aujourd'hui, si vous voulez aider les familles, c'est l'œuvre des pupilles orphelins de sapeurs-pompiers qui sont là pour ça. Vous allez sur pompiers.fr et puis vous verrez, vous pouvez faire un don de n'importe quel montant, mais ça pourra permettre d'alimenter la caisse de solidarité qui vise justement à aider les sapeurs-pompiers en difficulté et les familles.
17: Je note, l'œuvre des pupilles
28: orphelins de sapeurs-pompiers.
17: Eh bien, écoutez, ouais, si on peut mettre en avant l'œuvre des pupilles, si on peut faire
28: c'est
17: venir...
28: C'est la seule cagnotte officielle.
17: Voilà. Bah, écoutez, si vous voulez, c'est la cagnotte officielle pour aider justement...
28: C'est pompiers.fr, une seule cagnotte.
17: Pompiers.fr. Bah, soyez certains que ce soir sur CNews et sur Europe 1, on va relayer donc l'œuvre des pupilles, pompiers.fr, et si on peut faire venir quelqu'un qui travaille pour cette association.
28: On le fera, ouais.
17: On le fait cette semaine avec grand plaisir, Eric Brocardi. L'actualité sur le terrain, et on a besoin d'avoir aussi votre analyse, cette France qui est face au feu, cet incendie en Gironde, plus de 40 000 hectares qui ont été réduits en cendres après 5 jours. Et on a entendu le ministre de l'Intérieur nous parler d'un feu maîtrisé mais pas fixé. Qu'est-ce que ça veut dire ?
28: Écoutez, dans les étapes de progression du feu, il est important de signaler quand même la nécessité de rester toujours humble par aux différents stades du feu. Donc, si le sujet aujourd'hui, c'est d'un feu fixé, comme on dit, c'est un feu qui ne progresse plus. C'est-à-dire qu'il n'avance plus et ça serait un bon signe. Quand on dit qu'il est maîtrisé, c'est-à-dire que l'ensemble des plus grandes flammes ont été, on va dire, rabattues, que l'ensemble, on va dire, du sinistre... En termes de d'amplitude des flammes, et visuellement, il y a une nette différence. On parle plutôt, on va dire, d'un espace où les fumées sont beaucoup plus omniprésentes que les flammes. Mais aujourd'hui, voilà, sur le sujet de cette quête, il faut rester hyper vigilant et concentré. Et c'est à cela aujourd'hui que vous pouvez me donner la parole sur ce cadre. Et je vous en ai parlé tout à l'heure avant de venir en studio. Je pense qu'aujourd'hui, il est impératif de remettre de la confiance et de continuer à véhiculer de la confiance envers le commandant des opérations de secours, l'ensemble des cadres qui agissent. Je dis ça parce que lorsque vous êtes dans un poste de commandement, vous avez affaire à de multitudes de commentaires, de remarques. Vous voyez défiler également les bandeaux des chaînes d'infos. Et donc forcément, parfois, ce sont pas des titres super encourageants, compte tenu que derrière ces murs, on va dire, dans ce caisson qui est le poste de commandement, vous avez des hommes et des femmes qui, à l'aide de leur tête et pas de l'intelligence artificielle, permettent aujourd'hui d'essayer d'engager une stratégie. C'est pas parce que là, on est meilleur que l'intelligence artificielle, j'en suis même persuadé qu'on est meilleur, pour la bonne et simple raison que nous avons l'expérience et l'agilité. Donc le sujet, c'est de garder comme optique que dans l'effet tunnel dans lequel sont les officiers, ils gardent leur cap et leur boussole, sachant que ce que l'on leur doit, et j'insiste, ce qu'on leur doit, c'est 220 000 personnes évacuées, saines et sauves. Le premier objectif d'un sapeur-pompier, c'est de sauver des vies. Le premier objectif, il est rempli. Donc aujourd'hui, les familles des concitoyens ne sont pas détruites. C'est les familles des sapeurs-pompiers qui sont aujourd'hui détruites. Donc le sujet aujourd'hui, c'est déjà féliciter le commandement, c'est de féliciter dans quel cadre ils agissent aujourd'hui, avec toutes les difficultés et tous les parasites qu'il peut y avoir d'un point de vue rumeur, bruit, et de garder le cap sur cette constance et cette humilité de fixer ou non, de maîtriser ou non un incendie.
17: Mais vous avez tellement raison, mais c'est aussi pourquoi je vous donne la parole en priorité. On a commencé cette émission ce matin en se disant, mais on a la chance d'avoir des pompiers, en plus d'être héroïques, peut-être les plus performants du monde. Donc quand on a des pompiers les plus performants du monde, les commandants de ces pompiers sont les plus performants du monde et on peut que les saluer. Moi, ce que je regrette, et encore une fois, l'idée n'est pas de faire de la polémique pour de la polémique, ce que je regrette, et je me fais, si vous voulez, l'écho de ce que peuvent nous dire les Français sur le terrain, c'est que on aimerait que vous ayez encore plus de moyens, encore plus de facilité, encore plus de capacité. Un, pour vous protéger lorsque vous intervenez, et deux, pour réussir à... C'est pas en un claquement de doigts, j'imagine, qu'on va éradiquer un tel feu, bien sûr.
28: C'est non seulement ça, et puis c'est pas en un claquement de doigts qu'on va réussir à reconstruire et avoir des avions bombardiers d'eau, parce que ça ne marche pas du tout comme ça. Donc le sujet, c'est que je suis très neutre dans ce que je dis, c'est que beaucoup parlent de Canadair, oublient les Dash, ou quand on parle des Dash, on en oublie les Canadair. Je veux dire, à un moment donné, c'est une flotte globale qui a su s'armer au fil du temps en fonction des agissements et des orientations qui ont été prises. Ceux qu'il faut écouter, c'est les pilotes de la sécurité civile, ceux que vous avez reçus ce matin, avec les difficultés que ça entraîne, les risques qu'ils prennent, comme nous prenons des risques sur les repos à l'issue d'un travail parfois harassant dans le domaine personnel et familial. Donc le sujet, c'est de comprendre aussi que ça reste des individus derrière chaque uniforme qui ont la notion de l'engagement et qui sont nés pour faire ce qu'ils sont en train de faire, c'est-à-dire le combat de leur vie aujourd'hui. Donc dans ce cadre-là, que ce soit au niveau des Dash, des Canadair, de tous ces aéronefs, il est bien évident qu'aujourd'hui, l'orientation qui doit être prise, c'est de propulser encore plus les initiatives en France que sont InAero et Kepler, qui sont des initiatives françaises sur un sol européen qui nécessitent, comme vous l'avez dit tout à l'heure, d'avoir cette impulsion logique d'entreprise. On réfléchissait même aujourd'hui, une idée m'a été lancée, de dire mais pourquoi on ne ferait pas une cagnotte pour aider ces entreprises à se développer plus vite. Donc effectivement, aujourd'hui, on peut en appeler à une contribution, on parle de financement européen sur une flotte. Aujourd'hui, on pourrait très bien créer des consortiums qui permettraient de financer plus facilement la création de ce type d'avion, parce que de toute façon, c'est une cause commune. Un pompier, quoi qu'il arrive, il appartient à tout le monde.

0: dispositif à 9 avions et 2 hélicoptères en Gironde. Donc c'est pas ça la difficulté. La difficulté, c'est que en 2022, on nous expliquait que l'incendie qui avait été frappé la Gironde, c'était un incendie inédit. Aujourd'hui, on nous explique que c'est aussi un incendie inédit. Si vous avez en même temps en Espagne, en Grèce, en Italie, en France.
1: Mais vous l'avez.
0: Et donc, à un moment donné, peut-être que cette coopération européenne ne sera pas suffisante. Autant être souverain pour pouvoir aider les autres et pour pouvoir intervenir aussi chez nous.
2: Et je rejoins ce qui a été dit ce matin, c'est-à-dire que le curseur et le positionnement de l'intérêt sur le sujet de la protection civile comme de la sécurité civile doit être porté un peu plus haut. Sauf que le sujet, c'est le problématique de la confrontation de l'actualité. Aujourd'hui, on en parle parce qu'il n'y a que ça. À la rentrée, vous parlerez d'autre chose. Mmh. Et donc, forcément, ça va être à nous de dire et de lever la main, dire attention, n'oubliez pas ce qui s'est passé en juillet, comme ce qui s'est passé en 2022. Donc, il va falloir, à un moment donné, porter ces sujets de manière constante. Et ça, c'est le rôle de la Fédération nationale des pompiers de France, qui va pouvoir, justement, essayer de rendre, on va dire, à l'administration un côté ultra-opérationnel et ultra, on va dire, séquencé de manière rapide sur les enjeux de protection.
0: Il est 16h27 sur Europe 1. On nous revient dans quelques instants pour la suite d'Eliott Devalet-Vous. Vous l'avez entendu donc, Éric Brocardi, porte-parole de la Fédération Nationale des Sapeurs-Pompiers, est présent dans les studios. Georges Fenech et Mathieu Hoc. On poursuit évidemment dégrainer dans quelques instants tous les témoignages. On sera en direct avec des auditeurs présents sur place et en difficulté, notamment Éric. On sera avec Isabelle. Donc on les retrouve dans quelques secondes sur Europe 1. À tout de suite.
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0: Il est 16h30 sur Europe 1, le journal permanent avec Pierre Vesque. Rebonjour Pierre.
16: Rebonjour Eliott, bonjour à tous. Emmanuel Macron attendu en Gironde à partir de 17h. Le président de la République rencontrera les forces mobilisées et les élus du département. Il viendra constater les dégâts, 240 habitations détruites et les moyens mis en place pour lutter contre les flammes qui ont déjà brûlé 42 000 hectares. Lors d'un point presse à la sortie du Conseil des ministres, le ministre de l'Intérieur affirme que l'incendie est stabilisé mais pas fixé. Cela signifie qu'il n'a pas progressé dans la nuit, précise Laurent Nunez. Plus tôt dans la journée, le service départemental de secours et d'incendie affirmait qu'il y avait moins de foyers actifs avec des conditions météorologiques favorables. Une situation qui risque d'évoluer car Météo France annonce l'arrivée d'une vague de chaleur. Les températures pourraient grimper au-dessus des 40 degrés dans le sud-ouest. Les 2700 sapeurs-pompiers mobilisés au sol pourront compter sur une nouvelle aide provenant de l'Union européenne. Au total, nos voisins européens envoient 9 avions et 2 hélicoptères. Ils seront déployés à partir de demain. L'Espagne également confrontée aux flammes. Les incendies près de Madrid restent importants malgré leur ralentissement. 3 fronts sont identifiés. Le Premier ministre espagnol continue de suivre les feux de près et s'attend à des heures difficiles. 25 000 hectares ont brûlé, 60 000

0: 000 personnes évacuées. La région de Valence, également touchée par les incendies, 15 000 évacuations recensées. Et une nouvelle vague de chaleur à partir de mercredi arrivera sur la péninsule ibérique. L'agence météorologique espagnole alerte sur des risques extrêmes d'incendie. Le roi d'Espagne, Philippe VI, déplore pour sa part la perte d'un patrimoine naturel inestimable. À Paris, ce matin, un homme a agressé avec deux couteaux trois femmes à proximité de la porte de Clichy. Deux sont en urgence absolue, mais leur pronostic vital n'est pas engagé. C'est un policier hors service qui a signalé l'attaque. Il a réussi à interpeller l'individu. Pour le moment, aucune information sur les motivations de l'attaque. L'association d'aide aux exilés en France, France Terre d'Asile, est-elle hors la loi? La question se pose après la découverte au centre de rétention administrative du Mesnil-Amelot, en Seine-et-Marne, de documents et objets religieux à caractère islamique au sein de l'établissement. Des dizaines de tapis de prière, des livres coraniques, une salle de repos aménagée en salle de prière ou encore des affiches mentionnant les prêches. Des initiatives communautaires non autorisées par les fonctionnaires de police de ce centre de rétention administrative. Pour les policiers, l'association a outrepassé sa mission d'accompagnement juridique et social. Une enquête administrative visant l'association est ouverte.
1: Oui, c'est très important ce que vous nous dites, parce que je vous rappelle que la patronne de France Terre d'Asile aujourd'hui est Najat Vallaud-Belkacem, qui vient d'être nommée à la Cour des comptes. Quand je dis vient d'être nommée, c'est cette année. Donc il va falloir faire toute la lumière. Je n'avais pas du tout cette information. Merci
2: Pierre, vous l'avez.
1: De nous l'apporter. Mais c'est-à-dire France Terre d'Asile a une place dans les centres de rétention administrative. Mathieu Hoc.
3: Un petit aparté, mais les associations pro-migrants ont accès parfois aux centres de rétention administrative puisqu'ils accompagnent les migrants dans toute la procédure juridique et judiciaire lorsqu'elle est établie. Sur les exécutions des OQTF. Et d'ailleurs, vous avez fait un rapport dessus, je me permets de le dire, c'est que 20% des OQTF sont annulés par vice de forme repéré par soit des avocats ou des associations comme la CIMAD. Et effectivement, donc là, en l'occurrence, je vois que l'accompagnement est au-delà de la question administrative, puisqu'il s'agit de questions un peu communautaires là,
1: écoutez, il va falloir qu'on creuse ce sujet. Évidemment que la priorité, c'est ce qui se passe en Gironde, mais ça ne doit pas évacuer les autres sujets de société qui sont essentiels. Je me souviens que la semaine dernière, par exemple, le revirement judiciaire historique dans l'affaire Crépol, nous l'avons traité, bien évidemment. Il ne faut pas oublier tous les autres sujets, même si nos yeux, tous les regards sont tournés aujourd'hui vers la situation en Gironde. Merci, cher Pierre. Rendez-vous à 17h pour un nouveau point sur l'information.
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1: 16h34 sur Europe 1, on poursuit Elliot Deval et vous. Donc avec Mathieu Hoc, que vous venez d'entendre il y a quelques instants, Georges Fenech bien sûr, et Éric Brocardi, porte-parole de la Fédération Nationale des Sapeurs-Pompiers. Et vous, chers auditeurs, vous qui êtes peut-être dans cette région touchée par les flammes et qui avez vu votre quotidien basculer en quelques secondes, vos vacances par exemple. Isabelle nous a appelé. Bonjour Isabelle.
5: Oui, bonjour Elliot. Bonjour.
1: Merci,
5: à tout le
1: monde. Chère Isabelle. Alors, vous étiez au camping du Grand Croc-Haut. C'est oui. À quel niveau ce camping?
5: Alors, c'est le camping qui se situe sur l'Eche Cap Ferré, qui est carrément en bout de parcours, là-bas au niveau de la forêt, et qui est proche de la mer, le plus proche de la mer. Donc, c'est le camping du Grand Croc, le camping de gendarmerie.
1: Le camping de gendarmerie. Et vous avez été dans la nuit, vous avez dû évacuer ce camping. Racontez-nous votre évacuation.
5: Oui, donc nous étions tous à la plage. Et on a vu au loin une grosse fumée noire. On a pensé que c'était les restes de l'incendie de Mérignac. Et en se rapprochant, on avait pas mal de cendres qui tombaient. Bon, et en camping, nous ont dit que ça prenait aux porges. Bon, on était quand même un peu inquiets, qu'on avait confiance évidemment en nos forces de l'ordre et aux pompiers. Et très vite, 22h30, on sentait un petit peu, on a été réveillés pour faire très court. À 1h30 du matin, où on nous a demandé d'évacuer au plus vite en prenant le strict nécessaire. Ça a été un peu anxiogène. On n'y pensait vraiment pas. On pensait vraiment pas qu'on était assez confiants. C'est bon, avec les moyens qu'on a, on a eu pas mal d'incendies ces dernières années en France. Ça n'a jamais pris une ampleur comme ça. Donc, nous, on était quand même assez relativement sereins. Donc on a évacué dans le calme, bien sûr, tout s'est fait dans le calme. Il n'y a pas eu au niveau du camping et de tout le staff, ça a été beaucoup de sang-froid. Et bon, on est toujours inquiet. Bon, j'ai ma fille qui faisait sa saison aussi, donc eux, ils devaient partir en dernier pour pouvoir rapatrier tout le monde et faire attention que tout le monde soit bien évacué. Donc voilà, on est parti. Là, beaucoup sont partis sur marche prime. Nous, on
1: et là, vous êtes où aujourd'hui, Isabelle?
5: Alors nous, on est en Dordogne. On a récupéré nos amis qu'on retrouve depuis un petit peu façon style petit mouchoir depuis une quinzaine d'années. Ça fait 15 ans qu'on se retrouve à cette période-là. Donc on est tous dans l'attente parce qu'on ne sait pas. Alors vraiment, comparé à tout ce que vivent d'autres personnes, nous on s'estime heureux. Hein. On n'a pas, c'est pas notre résidence principale. Donc c'était simplement bon voilà nos vacances. Ça n'a rien à voir avec ce que vivent le drame que vivent certaines personnes. Donc là, on est en Dordogne, on a tous rapatrié, on a récupéré aussi des amis et de la famille de Mérignac qui ont été, eux, évacués pour des raisons de fumée. Donc aujourd'hui, voilà, on est dans l'attente, on guette, on a un groupe WhatsApp, on guette les informations puisqu'on ne sait pas si nos effets ont brûlé ou pas. Bon voilà, mais ça, c'est vraiment secondaire.
1: Là, vous n'avez aucune information du...
5: Non,
1: de...
5: non ouais, on sait juste que les pompiers se sont battus, parce qu'on a eu des vidéos, se sont battus toute la nuit pour sauver le camping. Apparemment, les bâtiments en dur auraient été sauvés. Donc ça, c'est... On sait que quelques caravanes, tentes ou mobil-homes qui sont plus sujets, vous savez, à être inflammables, auraient brûlé. Mais bon, on a laissé des voitures, on a... Bon,
1: après, je suis en train de regarder sur Internet en même temps. Je ne connaissais pas le camping des Gros Crocs. Oui. Déjà, il est magnifique, votre camping. Il est en pleine forêt.
5: C'est
1: somptueux.
5: Ah
1: non, mais c'est incroyable. Et effectivement, il y avait... là, c'est un article de Sud-Ouest publié, que je dise pas de bêtises pour pas inquiéter ou quoi, mais publié ces dernières heures. Et effectivement, c'était un endroit qui était en danger face aux flammes. Je vois une vidéo avec l'incendie qui est vraiment au cœur du camping, quoi.
5: Oui.
1: C'était une vidéo du 24 juillet. C'était une vidéo d'il y a trois jours. Et vous n'avez aucune information pour l'instant, mais c'est vrai que j'imagine que c'est pas la priorité.
5: Non, pas la priorité du tout parce que on préfère que les pompiers voilà que combattent.
1: Mais alors vous avez dit que c'est un camping de la gendarmerie, ça veut dire quoi? C'est vraiment que les gendarmes ou les familles de gendarmes?
5: Non, voilà exactement la fondation de la maison de la gendarmerie. Oui, c'est très bien. C'est nos petites coins de paradis. Donc, le fait d'être ensemble, vous savez, ça a été aussi important pour traverser, ces informations dans l'attente. Donc, comme on est tous, on vit tous la même chose. J'ai ma fille d'ailleurs qui a été rapatriée, qui a essayé de voir des amis.
1: Elle a quel âge, votre fille?
5: Elle a 22 ans.
1: Voilà, 22 ans. Et elle travaille dans ce camping pour l'été.
5: Ça fait trois saisons. On l'a amenée toute petite. Moi, je voulais qu'elle connaisse cette ambiance camping. Et,
1: elle est tombée amoureuse de cette ambiance.
5: Ouais. Et même eux, voilà, ils sont très unis.
1: Et c'est la maman ou le papa qui est gendarme?
5: C'est mon mari. Voilà, mon mari qui est gendarme.
1: Il est gendarme depuis combien de temps?
5: Oh, depuis très longtemps. Il est à la retraite maintenant depuis 5 années. Voilà.
1: Bon.
5: Et il passe le bonjour à Bertrand Cavalier.
1: Général Bertrand Cavalier, qui est souvent avec nous, qui est expert désormais en sécurité, qui sera notre invité. Il était notre invité ce matin.
5: Ce matin,
1: on a donné la priorité était de donner la parole, non pas aux gendarmes, mais au pompier Eric Brocardi, qui est toujours avec nous dans le studio d'Europe 1, et également à Grégory Prats, qui était pilote de Canadair. Et on va rester en contact, Isabelle. Ce que je vous propose, c'est que je vous appelle dans la semaine pour qu'on essaye de faire le point, et puis que vous nous apportiez des bonnes nouvelles, que finalement vous puissiez retrouver ce camping, et puis que vous puissiez retrouver vos objets personnels, parce que vous avez tout laissé vraiment...
5: Alors après, on relativise, hein. Ça me fait toujours peine parce qu'on a des souvenirs, on a des choses, voilà. Mais bon, après, on relativise vraiment. C'est très, très, c'est rien. C'est rien par rapport à la catastrophe. C'est quasiment un état de guerre. Enfin, quand on voit les images, j'ai des amis à Lacanau, moi, avec qui j'étais en communication. J'ai des clients à Lacanau, que j'ai appelé quand j'ai vu l'incendie. Elle m'a dit, en principe, ils devraient pas aller sur le Cap Ferré. Puis après, on garde toujours contact, ils continuent encore à se battre, là, les particuliers, c'est-à-dire les indépendants des familles.
1: Mais c'est ça qui est magnifique, c'est aussi de voir que tous ces gens convergent vers un même endroit pour aider les sapeurs-pompiers. Faut évidemment que la situation est dramatique, et je me tourne vers Eric Brocardi, que c'est un incendie Moi, j'ai aimé votre formule ce matin. Vous avez dit c'est un incendie complexe. Vous voulez pas, vous aimez pas l'expression méga feu.
2: Non, c'est un truc américain, on n'aime pas ça.
1: Eh ben, vous avez bien raison. Moi, j'ai parlé de méga faille. Mais le méga feu, c'est vrai que ça ferait. Enfin, maintenant, bah, on va utiliser méga, ultra, giga feu.
2: En fait, ce qu'il faut bien comprendre.
1: Pourquoi vous parlez de feu complexe, Eric Bancardi?
2: En fait, il s'avère que jusqu'à présent, quand on parlait de feu de forêt, le feu s'est développé de manière conique. Un point d'origine qui était en général, malheureusement, un petit village de France. Il se développait, on faisait une attaque flanc gauche, une attaque flanc droit, on réduisait la tête de feu. On mettait soit les moyens aériens que sur le flanc gauche pour laisser libre cours et défaire des norias de largage sur ce secteur-là pour laisser la sécurité du personnel en place sur le côté, sur l'autre côté du feu, de manière à réduire la tête de feu. Et alors aujourd'hui, ce qu'on apprend à l'école, c'est du feu à l'entente valable. C'est le sujet, tout simplement, des feux, de la complexité aujourd'hui, lorsqu'ils viennent toucher les villes, les villages, et qu'en plus, derrière cela, ça risque de causer des soucis en termes d'atteinte au niveau des infrastructures sensibles, et aussi en termes d'évacuation, et en termes, on va dire, tout simplement, de cinétique du feu en lui-même. Donc un méga-feu, pour avoir étudié avec certains grands pontes du feu de forêt qui ont œuvré justement dans les missions Vulcan dans les années 90, ils ont vu l'évolution de ces feux-là, où à la fois la cinétique de l'intervention et sa vitesse de propagation sont qualifiées comme hors normes. C'est-à-dire que jusqu'à présent, dans l'école du feu, on étudiait la vitesse de propagation pour essayer d'estimer une arrivée de la ligne de feu à T+1, 2h ou 3h, en fonction de la topographie du terrain, évidemment en fonction des vents. Sauf que les vents, aujourd'hui, ils ont parfois doublé, triplé de vitesse dans certaines zones, qui jusqu'à présent étaient assez aux abris concernant ces vitesses de vent. Et forcément, aujourd'hui, dans cet abac-là, on sort du cadre. C'est-à-dire qu'en gros, le tableau, il n'est plus assez grand. Donc du coup, on doit recalibrer tout cela pour permettre justement de continuer à calculer des vitesses de propagation pour anticiper le prépositionnement des moyens sur place, pour essayer de taper le feu là où on risque de l'atteindre. Donc ça, il y a ce premier volet-là. Donc ça fait déjà partie de la vitesse de propagation et de la cinétique du feu. Le deuxième sujet en termes de feu hors norme ou de feu complexe, c'est le sujet de est-ce que ça vient toucher une infrastructure sensible comme les centrales nucléaires, les zones, on va dire, comme d'électricité, et qui peuvent à un moment donné mettre en blackout total un département. Pour l'instant, ce n'est pas le cas. Le troisième sujet, c'est le nombre de déplacés et de victimes. Là, on ne parle que de déplacés et d'évacués de manière préventive. Et au niveau victime, je parle qu'au niveau des concitoyens, c'est zéro victime au niveau des concitoyens, mais deux sapeurs-pompiers en Gironde, un sapeur-pompier en Savoie, mais en Gironde spécifiquement, c'est aussi sur deux feux différents. Donc forcément, aujourd'hui, il ne s'agit pas d'essayer de mettre à un moment donné des qualificatifs sur ce qui s'est passé de plus terrible pour les sapeurs-pompiers, parce qu'on n'a pas de mots pour le qualifier, mais néanmoins aujourd'hui, sur la partie uniquement concitoyen, c'est ce que l'on note. Donc, non, mais si demain vous avez un méga-feu...
1: Les expériences, ouais. L'expérience et la qualité des pompiers, personne ne la remettra en question, bien au contraire.
2: Le sujet aussi, c'est l'interface maintenant, parce que c'est ça l'enjeu. Aujourd'hui, c'est l'interface entre l'habitation et la forêt. Lorsque vous allez avoir un feu qui continue à progresser et qui va commencer à toucher des villes et des villages, vous allez avoir affaire à une guérilla du feu, où en fait, nous allons procéder uniquement à des défenses de points sensibles, de manière à taper l'incendie, taper le pilonner, pour essayer de l'affaiblir un petit peu. Donc ça veut dire que, sur toutes les stratégies, on va avoir aussi, à un moment donné, une montée en puissance des moyens au sol et moyens terrestres qui vont arriver jusqu'à une rupture ou non capacitaire de nos moyens.
1: Il est 16h45 sur Europe 1. On revient dans un instant pour la suite d'Eliott de Vallez-vous. On ira voir Eric qui nous appelle depuis Bayonne. Alors j'ai du mal à comprendre pourquoi Bayonne est également touché. Il nous parle de l'autoroute A63-64. Il pense que c'est un bazar. Il n'a jamais vu ça. Il ne comprend pas la stratégie. Je ne sais pas si je vais pouvoir lui répondre. Et Eric Brocardi, ce sera à vous de faire le boulot. Je vous envoie au feu, Eric Brocardi. 16h45, on revient dans un instant.
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1: 16h46 sur Europe 1. On est toujours en direct pour Elliot Deval et vous. Et c'est vrai qu'on accorde une large page à ces incendies. Donc, en Gironde, samedi soir, les autorités locales ont décidé de nouvelles évacuations dans les communes près de Bordeaux. Alors que l'incendie n'est pas, toujours pas fixé. Emmanuel Macron qui doit se rendre sur place à 17h. Environ 220 000 personnes ont dû quitter leur domicile ou leur lieu de vacances. On parle de plus de 44 000 hectares réduits en cendres. Imaginez, c'est près de 4 fois la superficie de Paris. 88 pompiers blessés. Ça, c'est important de le recenser, en plus des deux pompiers qui sont morts la semaine dernière du côté de la Gironde. Et vous avez à juste titre rappelé également ce soldat du feu décédé en Savoie, cher Éric Brocardi, porte-parole des sapeurs-pompiers de France. 240 maisons détruites. Vous êtes nombreux à souhaiter réagir en direct. Éric était en direct avec nous. Bonjour Éric.
9: Oui, Eric, bonjour.
1: Vous m'entendez, cher Eric?
9: Oui, je vous entends très très bien.
1: Alors, vous nous appelez de Bayonne, c'est ça que je ne comprends pas. Que se passe-t-il, cher Eric, puisque l'incendie ne frappe pas votre région? Est-ce que je
9: Non, loin de là. D'abord, je voulais avoir surtout une pensée pour tous les gens évacués et pour malheureusement les pompiers qui ont perdu la vie au feu. Ça, c'est d'abord la priorité des priorités. Non, j'appelais juste pour vous dire que nous, je suis à Bayonne, au Pays Basque, on est à 200 km de Bordeaux et on a la jonction de deux autoroutes, la 63. Qui fait, on va dire, qui arrive de l'Espagne, hein. Donc imaginez déjà le bordel innommable, et la 64 qui descend de Toulouse, et les deux autoroutes arrivent chez nous. Et en fait, ils ont dévié les gens qui arrivent de Toulouse, envoyés vers l'Espagne, pour les faire re-rentrer, je suppose, pour les faire passer ensuite par la 65. Je dirais, sans être impoli, c'est un bordel, ça, non, j'ai jamais vu ça. Je pense que d'avion, ça doit être impressionnant à voir, je pense. Et je comprends pas qu'on n'ait pas pu faire sortir peut-être les gens qui allaient sur Bordeaux, certes. Il faut couper, bien sûr. De ce côté-là, je ne le conteste pas. Mais on peut sortir avant, on peut sortir à Castets, on peut sortir vers, il me semble, Belin-Belier, pour ensuite attraper, comme je dirais, la vieille route de Bordeaux. Là, voilà. Donc voilà, c'était juste. Je vous dis, c'est anecdotique, hein, ce que je vous dis. C'était
1: oui, je vous avoue que les galères sur les transports et sur la route côté de Bayonne, Eric, même vous, naturellement, vous êtes dit, j'ai peut-être envie de pousser un coup de gueule, mais face à la situation,
9: non,
1: crois que le plus important, c'est peut-être de rendre hommage à nos pompiers. Oui. Eric, peut-être que vous avez une question, en revanche.
9: C'est pas un coup de gueule, hein. Non, ne le prenez pas.
1: Non, mais
9: surtout pas.
1: Eric,
9: c'est un coup de gueule. Hein.
1: Ouais, c'est pas un coup de gueule, mais franchement, la circulation, c'est vraiment une galère. Est-ce que, en revanche, Eric, vous avez une question à poser?
9: C'est le côté impressionnant.
1: Pardonnez-moi, j'avais pas compris comme ça.
9: Non, c'est le côté qu'on s'entende vraiment bien.
1: Oui.
9: S'il vous plaît, Elliot, c'est que non, on a deux autoroutes.
1: Pardon, cher Eric, j'avais pas compris. En revanche, est-ce que vous avez une question à poser à Éric Brocardi, porte-parole de la Fédération nationale des sapeurs-pompiers, qui est avec nous? Éric, qui pourrait poser une question à Éric, surtout que le Éric Brocardi qui est dans le studio va nous quitter dans quelques instants. Peut-être que vous, qui avez regardé à la télévision, vous suivez par exemple, même si vous êtes de Bayonne, régulièrement les chaînes d'information. Les toutes dernières informations concernant cet incendie en Gironde?
9: Oui, je suis sans arrêt, radio, télé, sans arrêt. C'est catastrophique, et je disais à votre collaboratrice tout à l'heure au téléphone, nous, la chance qu'on a au Pays Basque, il a plu, par endroit beaucoup, on a pris jusqu'à 35 mm, donc pour nous, ça a sauvé, entre guillemets, nos cultures, mais ça, c'est de la littérature, hein, c'est anecdotique. Et voilà, je voudrais d'abord saluer les pompiers. Mon père était pompier, donc comprenez bien que ce métier, je le respecte plus que tout au monde. Et en plus, moi, je voudrais faire juste une remarque. Ce sont des gens extraordinaires. Mmh. Et malheureusement, dans quelques semaines, ils prendront des machines à laver sur la tête et des boules de pétanque. Voilà, c'est juste ça ce que je voulais dire.
1: Oh, c'est tellement raison.
9: Et c'est dans ces moments-là qu'on se rend compte qu'on a une élite de soldats du feu, les meilleurs du monde. Et puis, juste une anecdote, et je pense le colonel ne me dira pas le contraire. Les pompiers, moi je sais, ils aiment le feu. Voilà, c'est ils aiment ça. Ils veulent y aller et j'ai confiance en eux.
2: On aime le combat.
9: Et ils donnent le terrible. Et je suis sûr d'une chose, même carbonisés, cuits de fatigue, ils abandonneront pas.
2: Jamais.
9: Voilà, ça, c'est sûr.
1: Éric Brocardi.
2: Ouais, on n'aime pas le feu, on aime combattre, on aime surtout sauver les populations, les protéger. Oui, c'est dans les tripes, et merci Eric encore pour ce témoignage, parce que vous, étant visiblement, vous avez de l'ADN pompier dans vos veines, et ça s'entend. Le sujet, c'est aussi de continuer à faire pourquoi on s'est engagé, hein, secourir, sauver et protéger les populations. Il faut continuer à les encourager, sortir du positif en permanence, montrer que toutes les actions qu'ils mènent, ce sont pas des actions vaines. Non, au contraire, on est, vous savez, un peu... dans le stoïcisme, hein, c'est-à-dire qu'on continue à agir avec courage, détermination et volonté, même si on sait pertinemment que le sujet de la force naturelle est beaucoup plus puissant que nous. Mais pour autant, nous sommes là, et il y a un moment donné, de toute façon, on va le péter en deux, ce feu. Donc forcément, le sujet derrière, ça va être juste d'attendre la bonne fenêtre de tir, et on le fracassera à ce moment-là. Je suis désolé de parler comme ça, mais quand on a la rage au ventre et qu'on a la rage au cœur, c'est ce qu'ils font en tirant leur tuyau, c'est ce qu'ils font en ouvrant le robinet de leur lance, c'est de le taper. Et à partir de là, de l'éteindre et de le tuer. Donc c'est un peu violent comme mot, mais ça exprime pleinement ce qu'ils ont comme ressenti sur les lignes d'attaque.
1: Je vais vous dire une chose, je préfère 100 fois, mais après c'est très personnel Eric, je préfère 100 fois votre discours, qui est un discours qui parle à tout le monde, qui est un discours de sincérité, qui est un discours vrai, plutôt que celui... des technocrates qui vont nous expliquer depuis Paris comment vous êtes en train de gérer cette situation alors que vous avez les mains sur le terrain, sur nos terres et que vous les défendez. Et on va le fracasser, ce feu. Bon, moi, je trouve que la formule, elle est belle. Mmh. Maintenant, c'est tout ce qu'on vous souhaite. Et surtout, espérons que ce feu soit fixé le plus rapidement possible. Vous pensez que ça peut prendre sens toujours avec beaucoup de prudence parce que on a bien compris que tout pouvait changer d'une journée à l'autre.
2: Tout peut changer d'une journée à l'autre. Par contre, je dis toujours, ce qui nous fait vivre encore, c'est juste l'espoir et l'espérance. Et le sujet, c'est ce combat-là qui nous fait tenir vers cette voie de tordre le cou à ce feu. Mmh.
1: Ça peut prendre des semaines, par exemple.
2: Bah, souvenez-vous, l'Andiras, avant de déclarer un feu éteint, ça a pris des mois. Donc, on va se retrouver dans ce genre de considération. Il faut bien comprendre une chose, c'est que ce que vous imaginez dans le collectif et dans le mindset collectif de dire c'est un feu éteint, pour nous, c'est un niveau qui garantit qu'il n'y ait pas de reprise. Mais sur les 40 000 hectares, ça va être tout le travail de fourmi après pour vérifier. Donc, c'est pas parce qu'il n'y a plus de fumée ou qu'il n'y a plus de flamme que le feu est éteint. Nous, c'est un statut particulier. Ça, il faut le comprendre. Parce que vous pensez avoir éteint votre barbecue et puis finalement, vous allez lui tourner le dos et puis d'un seul coup, il va reprendre parce qu'il y aura une braise du Mistral qui aura repris sur zone. Et là, vous n'allez pas comprendre ce qui se passe. Donc, c'est pour ça qu'on rappelle des gestes de prévention. C'est pour ça qu'on rappelle qu'aujourd'hui, le feu doit être interdit dans les zones sauvages et pas de geste de négligence. Et aujourd'hui, c'est un sujet, on va dire, propre aux sapeurs-pompiers de déclarer le feu dans quel état il doit être en fonction des avancées de notre chantier, de notre stratégie.
1: Éric Brocardi, porte-parole des sapeurs de la Fédération nationale des sapeurs-pompiers, était avec nous. Un grand merci d'être venu nous voir.
2: Merci à tous.
1: Éric disait lieutenant, mais vous êtes lieutenant-colonel, si je ne dis pas de bêtises.
2: Oui, c'est pas vrai.
1: Lieutenant-colonel, Éric Brocardi était avec nous.
2: Comme je dis toujours,
1: nous.
2: Mes parents, ils ont mis 9 pas pour trouver un prénom. Je m'appelle quand même Éric, mais oui, c'est vrai que...
1: Vous arrivez à trouver le sourire et vous avez cet humour. Mais ouais. C'est pour ça que les auditeurs d'Europe, les téléspectateurs de CNews sont très touchés à chaque fois que vous venez nous voir, parce qu'il y a ce discours de sincérité et puis cette proximité avec les gens. Nicolas nous appelle de Bretagne. C'est un ancien pompier qui nous appelle. Bonjour Nicolas.
10: Oui, bonjour.
1: Comment allez-vous, cher Nicolas?
10: Ma foi, il fait chaud chez nous, mais on...
1: En Bretagne,
10: en Bretagne, il fait bon, voilà.
1: Ah, ouais,
10: on est à 30 degrés. Je compatis avec mes anciens collègues là qui sont en train de se prendre encore une canicule sur le coin du nez. Donc, mais ça va. Nous, on supporte encore bien la chaleur.
1: Et vous êtes ancien pompier, vous avez une quarantaine d'années, si je ne m'abuse.
10: C'est ça, exactement.
1: Ça veut dire que vous avez quitté la caserne, vous avez quitté pour des raisons personnelles, vous avez changé complètement d'activité.
10: Voilà, pour des raisons personnelles. Moi, j'étais volontaire, j'étais pas en tant que professionnel, j'étais volontaire dans une caserne à côté de Rennes. Et j'ai dû arrêter pour raisons professionnelles et raisons personnelles aussi.
1: Bon, j'imagine que vous avez envie de rentrer dans le détail de ces raisons et je ne vais pas avoir cette volonté de vous poser ces questions-là. En revanche, Nicolas, quand vous voyez vos frères d'armes et ces soldats qui sont sur le terrain, quel regard vous portez ? C'est intéressant d'ailleurs d'avoir le témoignage d'un pompier volontaire, donc un pompier qui n'est pas un pompier dit professionnel.
10: Ben, même si ma carrière, on va dire la carrière de volontaire s'est arrêtée, ça démange encore d'aller les aider quand même. Hein. J'irais bien remettre l'uniforme et les bottes pour aller les aider, mais bon, ça malheureusement c'est pas dans la possibilité des choses malheureusement. Mais c'est vrai que ça donne envie d'aller donner un coup de main là-bas parce que. Je sais que voilà, moi j'ai vécu la canicule de 2003. J'étais encore jeune pompier, mais voilà, on avait été sur beaucoup de fronts en même temps en 2003 parce que ça a été une des premières canicules, en tout cas que je me rappelle, qui était relativement virulente, où on a eu pas mal de feux de champ. Là, on avait eu la forêt de Brocéliande, la forêt de Molac qui avait brûlé aussi du côté du Morbihan. Donc, on avait aussi passé quelques temps, même si la chaleur pour moi n'était pas aussi accablante que ce qu'on a aujourd'hui. Mais moi, ma réflexion aujourd'hui, on avait eu aussi en 2003 la forêt de Rennes qui avait brûlé. On avait perdu à peu près 130 hectares. Et moi, ma réflexion aujourd'hui, c'est que à cette époque-là et quelques temps après, on nous a parlé de la biodiversité et des abords de route qui devaient être laissés. Un petit peu pour la biodiversité, on va dire laisser en jachère pour que voilà que les insectes pollinisent et ce genre de choses là. Sauf que là vous voyez aujourd'hui je revenais de Fougères donc sur la A84 donc entre Fougères et Rennes. Et ce qu'on s'aperçoit c'est que les abords d'autoroute là ne sont pas du tout entretenus et on a 1 mètre voire 1,20 mètre d'herbe sèche.
1: Qui peuvent provoquer une poudrière
10: pour la forêt de Rennes et je veux bien croire que l'écologie et la biodiversité c'est une chose mais quand on perd une forêt je pense que ça vaudrait le coup quand même de couper un peu toutes ces mauvaises herbes là parce que c'est voilà c'est un mégot aujourd'hui même si voilà comme je disais on a une trentaine de degrés donc c'est pas non plus une catastrophe mais un mégot dans ce type de
1: dans cette zone là et c'est la catastrophe et c'est là où ça peut être le pire. Un grand merci Nicolas de nous avoir appelé. On sera avec le maire d'Andernos-les-Bains dans quelques instants sur Europe 1. Restez avec nous, un grand merci d'être venu nous voir également, Eric Brocardi.
2: Merci à vous.
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1: 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Vous écoutez Elliot Devalez-Vous en direct jusqu'à 18h. Le point sur l'information, c'est avec Pierre Vesque. Rebonjour Pierre.
2: Rebonjour Elliot. Bonjour à tous. Emmanuel Macron doit arriver en Gironde dans les prochaines minutes. Il rencontrera les forces mobilisées qui luttent contre les feux ainsi que les élus locaux. L'incendie est actuellement stabilisé mais loin d'être fixé. Les autorités redoutent la fin de l'accalmie car Météo France prévoit le retour de fortes chaleurs dans le sud-ouest à partir de demain.
0: demain. Les températures pourraient dépasser les 40 degrés. Pour aider les pompiers et militaires, l'Union européenne met à disposition de la France au total 9 avions et 2 hélicoptères. Ils seront déployés à partir de demain. 42 000 hectares sont partis en fumée. Le ministère de l'économie communique ce chiffre. 13 000 sociétés ont dû être évacuées, 7 000 entreprises artisanales et 6 300 entreprises commerciales. On est à leur côté, tente de les rassurer le ministre de l'économie. Autre département touché par les flammes, les Landes. Le feu est mieux contenu qu'en Gironde, mais il n'est toujours pas fixé. 3 600 hectares ont brûlé. Bonne nouvelle pour les sinistrés. Les assureurs annoncent qu'ils prendront en charge les frais de relogement des personnes évacuées des incendies de Gironde, des Landes et également du Var. À Paris, porte de Clichy, dans le nord-ouest de la capitale, un homme a blessé au couteau 3 femmes ce matin aux alentours des 11h30. 2 sont grièvement blessés en urgence absolue, mais leurs jours ne sont pas en danger. L'individu a été interpellé. Aucune information communiquée concernant les motivations de l'agression. En Allemagne, la polémique enfle concernant un possible laxisme de la justice. Le terroriste qui a tué samedi lors de la Gay Pride de Berlin une personne et blessé 29 autres était connu de la justice. Ce citoyen allemand d'origine libanaise, âgé de 21 ans, avait été condamné en mai dernier pour avoir tenté de rejoindre le groupe djihadiste État islamique en Syrie, en passant par le Liban où il a été arrêté. Il n'avait pas été incarcéré car le parquet avait pris en compte ses 6 mois de détention provisoire en Allemagne et ses 3 mois de prison au Liban. Pour rappel, après 24 heures de traque, l'assaillant a été neutralisé par la police. Il était armé d'une arme blanche. Il a foncé sur les forces de l'ordre qui ont fait usage de leur arme à feu. Et on apprend que la victime de cet attentat terroriste était de nationalité polonaise. La diplomatie iranienne affirme que les États-Unis n'étaient pas impliqués dans les récentes discussions avec Oman concernant l'administration du détroit d'Ormuz au cœur des tensions. Ces discussions n'ont aucun lien avec les États-Unis, a déclaré le porte-parole du ministère des Affaires étrangères iranien, alors qu'aucun bombardement américain sur le sol iranien n'a été observé cette nuit pour la 3e fois consécutive. Le président américain affirme laisser de la place aux négociations. Cette courte trêve fait baisser le prix du baril de Brent. Il est aux alentours des 90 dollars. Et dernière information, La Poste augmente ses tarifs d'affranchissement. Le prix du timbre grimpera en moyenne de 6,73% à partir du premier trimestre 2027.
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0: 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Il est 17h03, vous êtes bien sur Europe 1 et vous retrouvez Eliott Deval.
1: Merci Pierre, rendez-vous à 17h30 pour un nouveau point sur l'information.
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1: 17h04 sur Europe 1 pour la suite d'Eliott Deval et vous. Nous sommes toujours avec Georges Fenech et avec Mathieu Hoc, édition spéciale consacrée à nos héros qui luttent contre les flammes en Gironde, alors que d'une minute à l'autre, le président de la République, Emmanuel Macron, sera sur place en Gironde. On va rejoindre la ville d'Andernos-les-Bains, rejoindre le maire Jean-Yves Rossaza. Merci d'être avec nous, monsieur le maire.
22: Oui, merci à vous de m'appeler.
1: Je vous présente mes excuses parce que je vous ai fait un peu attendre, un peu trop.
22: Je vous en prie.
1: Alors que
22: je vous en prie. Il y a d'autres moyens, il y a d'autres ennuis bien supérieurs en ce moment ici que quelques minutes d'attente.
1: Bah, écoutez, j'aurais pas dû vous faire attendre. Donc vraiment, je vous présente mes excuses, monsieur le maire. Comment allez-vous d'abord ?
22: Ah, personnellement, beaucoup mieux que la ville, le sol, la forêt. Et certainement le moral des Andernosiens. Mais voilà, moi, nous on est là pour, malgré tout, le fait d'être dans l'action réelle, au plus proche des commandements opérationnels, aide beaucoup. Le fait d'être dans l'action réelle aide par rapport à ceux qui sont un peu dans l'expectative, ne comprennent pas tout et subissent.
1: Votre ville a été meurtrie par ces incendies, monsieur le maire?
22: Ma ville n'a pas été meurtrie, ma ville a eu très peur. Certaines flammes de l'incendie ont léché certaines habitations en bordure de forêt, mais sans les toucher, à part deux qui ont quand même subi des dommages. Mais pour l'essentiel, les choses ont été sauvées au niveau des biens et des personnes.
1: Bon, c'est déjà
22: par contre, lorsqu'on sort, ma ville n'a pas un grand territoire forestier. Elle est entourée de villes autour qui sont extrêmement plus boisé. Et là, effectivement, j'ai fait un tour avec les pompiers hier pour voir un peu l'état des lieux. Oui, c'est lunaire, c'est épouvantable, c'est un décor qu'on n'a pas envie de voir. Quoi. Et quand on va vers un peu plus haut vers le Porge, en direction de Lacanau, vers le Médoc, là, ce sont presque 200 maisons qui sont des maisons, de réelles maisons, pas des granges, hein, des maisons qui sont détruites.
1: Le village de le Porge, qui est, je crois que c'est sur les 240 maisons qui ont été recensées, hein, détruites, c'est le recensement, faut rester toujours prudent. Je crois qu'il y en a 180 qui ont touché le village.
22: Le Porge, c'est très proche de chez nous. Tout ça, c'est une forêt qui est proche. Et le feu nous a montré à quel point, par sa vitesse, sa propagation, l'énergie qu'il a à se revivifier lui-même, dans un espèce c'est un feu extrêmement particulier, puisque même les professionnels ont eu du mal à bien comprendre sa combustion très erratique. Bon, on s'est retrouvé à se dire que, ben bon sang, le Porge en Vernon, ça se touche tellement ça allait vite, quoi. Tellement on était en danger en très peu de temps. Il allait à la, comme on disait, vous savez, au Mont-Saint-Michel, la vitesse d'un cheval au galop, alors c'était pas tout à fait ça, mais il allait très très vite, le feu.
1: Monsieur le maire,
22: si vous voulez.
1: Ouais, oui, allez-y. Ah bah non, pas de problème.
22: Je voulais juste dire simplement que par rapport au fait, vous me posez la question, comment allez-vous, ça va bien. Ce que je pense, c'est que malgré tout, depuis deux jours, il y a une forme d'apaisement, d'accalmie apparente, mais on sait très bien que les jours qui viennent, par un retournement de vent, par la force du vent, on verra bien comment elle est, mais il va être sec et il peut très bien se passer que les choses se remettent de manière désagréable en route. Et donc il faut faire comprendre à tous les gens qui croient que c'est fini, certains ont cette propension à le croire et à le dire surtout, que ben non, on est dans une stabilité pour l'instant d'état, certainement pas mais pas du tout, c'est pas maîtrisé, c'est pas fixé, c'est pas circonscrit, et la prudence est plus que jamais de mise.
1: Et je crois que le terme de maîtriser a été employé par le ministre de l'Intérieur. Alors peut-être que je dis une bêtise et qu'il a utilisé le terme de stabiliser, mais la prudence que vous avez, Éric Brocardi l'avait également, et Laurent Nunez, le ministre de l'Intérieur, l'a lui aussi. Personne aujourd'hui, du côté des autorités, ne va sur le terrain d'apporter des fausses informations sur cet incendie qui est en train de ravager la région. En revanche, il y a une question, c'est une question de moyens. J'ai pas envie de polémiquer, et monsieur le maire, on a des pompiers qui sont admirables, on a des élus locaux qui connaissent parfaitement leur terre, et chez les Français, une frustration de se dire mais mince, où vont tous nos milliards et pourquoi, dans l'échelle des priorités, la priorité pour nos soldats du feu, pour nos élus locaux, pour tous ceux qui protègent nos terres, pourquoi la priorité, on ne la met pas là? Pourquoi toutes ces promesses non tenues? Parce que en 2022 aussi, on nous expliquait que le feu était inédit, que c'était une catastrophe qu'on n'avait encore jamais vue et qu'il fallait réarmer la France pour lutter contre ces incendies.
22: Force est de constater que ça n'a pas été le cas. Force est de constater que les soldats du feu, actuellement au cœur de l'action, comme ils sont en ce moment, se gardent de remonter, ils mettent avec force cette frustration qu'ils ont et cette forme de, quand même, d'exaspération. Mais je pense qu'ils vont le faire et que les élus que nous sommes vont être obligés de faire comprendre que les moyens sont insuffisants, qu'il suffit de voir quand même que ce qui se passe en ce moment, la terre fume toujours, et ce sont il s'agit d'une armada de bénévoles, d'agriculteurs, d'artisans munis de leur 4x4 qui sont en train de faire le travail d'éteindre les fumerolles qui persistent partout en tout point de la forêt et qui sont en train de finir le boulot pour que les sapeurs-pompiers puissent aller au cœur de leur action vers le feu qui à peu près comment tape vers Bordeaux. Mais effectivement, les moyens ne sont pas, à mon avis, ne sont pas à disposition et de manière extrêmement insuffisante, eu égard au fait qu'il y a un réchauffement climatique, eu égard au fait que manifestement des incendies se déclarent dans le pays simultanément en plusieurs points, et en fonction de ça, il faut mettre en place les moyens utiles en hommes et en équipement.
1: Non, mais il y a aussi dans ce drame quelque chose d'extraordinaire, monsieur le maire. C'est, vous savez, beaucoup s'inquiètent de cette France qui s'effondre, de cette France qui perd ses repères, de cette France finalement met plus en avant cette France déracinée que cette France enracinée. Et aujourd'hui, qui vient sauver nos terres ? Bah, ce sont les agriculteurs qui ont été souvent méprisés par les élites parisiennes, à qui on a en quelque sorte imposé le Mercosur ou des accords qui pourraient les mettre en grande difficulté. Mais ils réfléchissent pas une seule seconde. Cette file de tracteurs qu'on a vu, notamment, c'est des images qu'on voit sur les réseaux sociaux. C'est dommage d'ailleurs qu'on les voit seulement sur les réseaux sociaux. C'est-à-dire que les chaînes d'information, il y a évidemment quelque chose d'hypnotique quand vous voyez des flammes aussi importantes. Mais au lieu d'être dans le sensationnalisme, peut-être aller dans le réel. Et le réel, c'est quoi ? C'est que à bout de bras, vous avez aujourd'hui des gens qui sont souvent bâillonnés par les médias, par les politiques. C'est cette France silencieuse, ou celle qu'on essaie de faire taire d'ailleurs, qui se mobilise pour protéger nos terres. Il y a quelque chose de magnifique là-dedans, monsieur le maire.
22: Oui, mais c'est absolument magnifique. Souvent, on s'étonne devant les élans de solidarité qui interviennent régulièrement lorsqu'il y a des crises, quelles qu'elles soient, d'ailleurs sanitaire ou de solidarité, etc. Ce sont des élans, mais qui en définitive, pour moi, ne sont pas des élans. On dit, tiens, quand il y a une période où il faut se serrer les coudes, les gens sont ensemble. Mais c'est pas ça du tout. Les gens, globalement, nous avons sur cette planète, dans notre pays de France, il y a beaucoup plus d'hommes et de femmes de bonne volonté que de tocards. Il y a beaucoup plus de ça. Le seul problème, c'est que ces gens-là sont souvent anesthésiés par du politiquement correct, du milieu armé, et on s'aperçoit que quand ils sont là, mais c'est pas par miséricorde, c'est pas par solidarité qu'ils viennent, c'est parce qu'ils sont foutus comme ça. Et on compte pas assez sur ce véritable terroir de gens du cru, mais qui sont comme ça au quotidien.
1: Mais
22: ils sont là
1: conclure,
22: en ce moment. Ils sont là.
1: Merci, monsieur.
22: Ils sont là,
1: de
22: ils demandent rien.
1: Non, mais merci d'avoir cette parole-là, Jean-Yves Rossaza, maire d'Andernos-les-Bains. Merci, parce que si c'est quelqu'un sur mon plateau qui le dit, ou si c'est moi qui porte cette parole, on va hurler au populisme, à l'international réactionnaire, etc., etc. Je constate une chose, c'est que nombreux sont ceux qui ont dit ce week-end notamment, et c'était un pilote de Canadair qui a dit tout haut ce que des millions de Français pensent tout bas. Nous, du côté de Paris, là, je tourne à côté du studio, j'ai la vue sur la Seine. Ça a coûté 2 milliards d'euros d'assainir la Seine. Bah, peut-être que ces 2 milliards d'euros, plutôt que d'assainir la Seine, il fallait les mettre en priorité avant de penser à assainir la Seine pour les Jeux Olympiques et pour faire aussi trempette chaque été dedans. C'était peut-être 2 milliards qu'il fallait mettre dans la sécurité civile, dans la protection de nos forêts, dans l'engagement de nos élus locaux comme vous. Et ça, c'est un pilote de Canadair qui l'a dit ce week-end d'ailleurs, et ça a été relié des millions de fois.
22: Je l'ai entendu. Mais je partage totalement cette histoire, mais mon discours, et les gens qui me connaissent localement savent très bien que je suis tout sauf un populiste, je suis simplement animé du fait que je crois réellement en les vertus naturelles des gens de notre pays, mais dont ces vertus que l'on a, comment dirais-je, galvaudées, qui ne sont plus mises en exergue, et qui ne sont plus des éléments suffisamment importants ou ou dans l'air du temps pour qu'on les prenne en compte. Mais ça va être compliqué de continuer comme ça, avec dans ce genre de situation, où là, on s'aperçoit que manifestement, il y a vraiment, sur cet incendie-là, assassin, il y a certainement... Il y avait matière à faire les choses beaucoup mieux, et vous le dites, je ne peux que abonder dans votre sens. Je pense qu'on sera nombreux autour de cet incendie, des maires du bassin d'Arcachon et du sud Médoc. Je crois que le maire de Lacanau s'exprimait ce matin sur une autre radio avec moi, en duplex, je savais même pas qu'il était invité. Il disait rien de différent de ce que je viens de dire. Hein. Et il y en a d'autres.
1: Eh ben écoutez, sachez en tous les cas, Jean-Yves Rossaza, que vous serez toujours le bienvenu pour prendre la parole. Et puis surtout, lorsqu'en septembre, parce que je vois bien ce qui va se passer en septembre, tout le monde sera sur la campagne présidentielle, il y aura le retour des vacances, les gens vont complètement oublier, complètement. Quand je dis les gens, je ne parle pas de la population, hein, qui soutiennent les pompiers, mais je parle des médias, je parle des politiques. C'est une actualité, on chasse une autre. Donc n'hésitez pas à nous interpeller, à venir nous voir, à dire comment ça a avancé, comment on a pu accompagner évidemment ceux qui sont en train de tout perdre aujourd'hui. Un grand merci monsieur le maire, il est 17h17, on continue notre émission dans un instant sur Europe 1.
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1: Vous écoutez toujours Europe 1 en direct pour Elliot Deval et vous. Le temps pour moi de vous rappeler un autre rendez-vous. 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
1: 17h20 sur Europe 1, on poursuit Elliot Deval et vous avec Georges Fenech et Mathieu Hoc. Et c'est vrai qu'on donne beaucoup la parole dans cette émission aux acteurs, aux héros qui luttent contre les flammes en Gironde, alors que dans quelques minutes, très probablement, nous découvrirons les premières images, les premières déclarations de Emmanuel Macron qui se rend sur place 4 ans après l'incendie quasiment dans la même zone, puisque c'était la Gironde qui était frappée également par les flammes. et notamment cet incendie dévastateur dans la Teste de Buch. Et il était déjà allé en 2022. Et qu'est-ce qu'il faut faire normalement ? Bah, c'est ressortir les bandes, voir ce qu'il avait dit en 2022 et voir si ce qu'il avait dit, ce qu'il avait promis a été suivi d'actes. C'est ça aussi le rôle du journaliste. Georges Fenech.
4: Oui, je suis entièrement d'accord avec vous, cher Elliot. Il faudra effectivement évoquer tous ces sujets. Mais est-ce que vous me permettez de dire un mot, puisque nous parlons beaucoup des pompiers à juste titre, sur les JSP, qui pour moi sont quelque chose de très très important.
1: Qu'est-ce que les JSP ?
4: Alors, les JSP, ce sont les jeunes sapeurs-pompiers qui démarrent à 11 ans, de 11 à 18 ans. C'est une école extraordinaire, il y en a à peu près 27 000 en France. C'est une école de la citoyenneté. Je n'ai jamais manqué, en tant que député, une remise de brevet à un JSP, un ado. Quand vous les voyez dans leur petit costume, avec la petite médaille, avec les parents derrière, on leur apprend le secourisme, la citoyenneté, les incendies, l'aide aux autres, etc. Ça, c'est une vraie école de la République, voyez-vous. Et on n'en parle pas suffisamment. Ils sont nombreux, hein, ils sont 25 000 en France. Hein. Vous voyez, quand vous voyez l'engagement d'un Éric Brocardi, ça vient de là aussi, cette formation très jeune. Et c'est souvent de père en fils, d'ailleurs.
1: Voilà, je voulais leur rendre ce petit hommage. Vous avez bien raison, Georges Fenech. Je voudrais qu'on aille voir Théo Hernandez, pas l'international de l'équipe de France. Moi, j'ai vu marquer Théo Hernandez, je me suis dit « Ah, Théo Hernandez !» champion du monde, Théo Hernandez, non, en 2018.
6: Non, même pas, c'est Lucas Hernandez.
1: C'est Lucas qui était champion du monde. Bon, international français, mais là, c'est un autre Théo Hernandez. Cher Théo, bonjour. Président, mais vous êtes champion du monde dans nos cœurs, parce que ce que vous faites, c'est exceptionnel. Vous êtes président des jeunes agriculteurs de la Gironde. Bonjour Théo.
8: Oui, bonjour.
1: Ravi de pouvoir échanger avec vous. Et c'est vrai qu'il y a dans ce drame des images qui nous réchauffent le cœur, qui nous rendent fiers. On était déjà fiers de nos paysans, ceux qui protègent nos terres, mais là on est encore plus fiers. Parce que quand on voit que vous avez des centaines de tracteurs qui convergent en direction de la Gironde pour aider les pompiers, on trouve ça merveilleux. Racontez-nous un peu ce que vous avez vécu ces derniers jours, Théo.
8: Oui, donc on est venu sur les feux. On est parti vendredi pour épauler les pompiers, pour leur apporter de l'eau au plus près. Donc nous, on est en charge du pompage de l'eau et de l'acheminement pour qu'on s'arrête à 100 mètres, voire 200 mètres des colonnes de pompiers pour leur permettre de pouvoir recharger leur camion le plus rapidement possible sans qu'ils perdent de temps et qu'ils soient le plus efficaces possible. Donc voilà, donc c'est une grande...
1: Théo, ça a coupé.
8: Sur la route, il y a une grande fourmilière.
1: Une grande fourmilière. Théo, vous avez aussi des agriculteurs qui viennent un peu de partout en France, qui convergent vers la Gironde là aujourd'hui.
8: Alors oui, c'est très local. Après, au niveau Nouvelle-Aquitaine et surtout, on commence à avoir des limitrophes de la Nouvelle-Aquitaine. Donc ça fait quand même chaud au cœur, la solidarité qu'on peut avoir autour de. Quand il nous arrive un événement pareil, mais j'aimerais aussi remercier tous les bénévoles de toutes les mairies. Je pense que c'est super important parce qu'on a quand même un super accueil dans toutes les salles des fêtes, que ce soit pour se reposer, se restaurer, se laver. Et voilà, parce que c'est aussi très important, comme c'est très intense, c'est quand même très très important de se reposer pour éviter l'accident.
1: Aujourd'hui, quelle est la situation sur place, Théo ? Qu'est-ce que vous avez fait aujourd'hui pour soutenir les pompiers ?
8: Alors aujourd'hui, c'est plutôt des opérations de mouillage. Nous, chez Jeunes Agriculteurs, on a une capacité de transport sur site là de 300 mètres cubes d'eau, ce qui est assez conséquent. Donc on s'est divisé. Il y en a certains qui font que du ravitaillement en bord de piste. Comme moi, pour que les pompiers puissent, eux, faire du mouillage là où on ne peut pas atteindre avec nos tracteurs. D'autres font du mouillage directement depuis les pistes ou les routes. Alors, en fait, l'idée, c'est de créer des contours d'eau et d'humidité pour éviter que le feu ne traverse d'autres endroits pas sinistrés.
1: Créer des compteurs d'eau, dites-vous. Théo, j'imagine que tout cela est parfaitement organisé, vous ne partez pas à l'abordage. J'ai entendu la préfète de Gironde Alors, c'est toujours la même chose. J'ai pas du tout envie de polémiquer, bien sûr. Mais dans son discours en conférence de presse ce week-end, qui disait « on ne veut pas d'initiative individuelle des agriculteurs ». Avant de demander à ce qu'ils ne fassent pas d'initiative individuelle, parce que j'imagine que vous n'êtes pas complètement fou, c'est peut-être aussi et surtout d'abord avoir un message pour dire « on a les agriculteurs les plus merveilleux sur notre territoire ». C'est-à-dire que vous souffrez, là, on sait à quel point la situation du monde agricole est difficile en France, on sait à quel point vos inquiétudes ne sont pas tout le temps entendues, on sait à quel point cette année a été une crise historique, et au-delà de ça, vous continuez, vous ne lâchez rien et vous allez soutenir les pompiers.
8: Mais bien évidemment, c'est pas parce qu'on n'est pas forcément écouté par le gouvernement qu'on doit laisser brûler notre territoire et laisser nos soldats du feu dans la galère. Après, pour revenir, pour faire une petite parenthèse sur les propos de Madame la Préfète, je me suis entretenu avec elle à midi, justement.

0: En fait, ça brûlerait encore et encore et encore. Et déjà que même quand on est là, c'est compliqué, même pour les pompiers, même en leur apportant de l'eau, ils ont du mal à venir à bout de tout ça. Sans le monde agricole, ils ne pourront rien faire. Je prends l'exemple là, je suis à côté de certaines parcelles, je suis parti ravitailler des pompiers. 100% des agriculteurs qui possèdent des pivots, des systèmes d'irrigation, sont en train d'irriguer pour faire redescendre la température, donc sont en train d'irriguer les parcelles, pour pouvoir humidifier, pour éviter que que le feu continue à courir, et ça crée aussi des pare-feux.
1: Théo, juste une... parce que ça, c'est une information que vous nous avez apportée, donc vous échangez avec la préfète, qui est, vous lui dites, j'imagine, mais je ne peux pas rentrer dans le secret des dieux, vous lui dites que ses propos ont pu heurter des agriculteurs lorsqu'elle a expliqué qu'elle ne voulait pas d'initiative des agriculteurs, initiative individuelle, infantilisation permanente. Elle a présenté ses excuses, elle était mal à l'aise. Qu'est-ce qu'elle vous a dit, la préfète ?
0: Tout à fait, elle nous a présenté ses excuses, enfin en tout cas à moi, et je le relayerai auprès des autres agriculteurs. Elle a présenté ses excuses si on n'avait pas forcément bien compris sa façon de penser et d'être, mais en tout cas on a remis un peu les choses, et j'ai surtout rappelé que tous les engins avec lesquels on vient, c'est quand même nos outils de travail. Hein, ça, il y en a quand même pour de l'argent. Donc, on va pas se mettre en danger et mettre en danger notre matériel en étant fou. Et donc ça, on lui a bien rappelé. Je pense qu'elle a bien compris le message. Et on regardera de très près son prochain communiqué de presse. Et s'il nous va pas, on lui rappellera que. On lui rappellera que, on est des gens qui sont quand même très responsables. Et justement, je pense que si on n'était pas responsables et solidaires, on n'aurait pas tous convergé sur les feux.
1: Petite question, mais vraiment, parce que là, j'ai l'esprit d'escalier. En Gironde, vous êtes beaucoup mobilisés contre le Mercosur, contre, vous savez, cette grande crise qu'il y a pu avoir, notamment également la dermatose en début d'année.
0: Donc oui, sur le Mercosur, oui, on s'est manifesté, on a fait du triage de camions, on a trié des camions, on a même alors c'était notre ancien préfet Étienne Guyot qui était en place, on lui a fait un petit cadeau à 8h du matin, on lui avait amené un chariot avec toutes nos prises de la nuit, donc que des choses qui respectaient pas nos normes et par exemple, enfin quelque chose qui nous avait choqué, d'accord. On avait trouvé de l'ail de Chine. Voilà.
1: Bon. Parce que la question c'était est-ce que ça avait été réprimé ou non par les autorités. Est-ce que vous aviez déjà pu échanger. Est-ce qu'il y avait un passif avec la préfète de Gironde. C'est ça que je voulais savoir.
0: Alors, une nouvelle préfète, mais oui, avec notre
1: avec le précédent. Merci Théo, président des jeunes agriculteurs de la Gironde. Vous avez quel âge, si je puis me permettre, Théo?
0: J'ai 31 ans.
1: Eh ben, écoutez, c'est merveilleux. Merci beaucoup, cher Théo, parce que c'est cette jeunesse qui se bouge pour protéger notre sol, nos terres. Et vraiment, c'était un bonheur d'échanger avec vous. À 17h30 sur Europe 1, le 17h30, c'est le JT, bien sûr, avec Pierre Vesque.
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1: Pierre Vesque pour le point sur l'information.
3: Emmanuel Macron attendu en Gironde. Le président de la République rencontrera les forces mobilisées et les élus du département. Il viendra constater les dégâts, 240 habitations détruites et les moyens mis en place pour lutter contre les flammes qui ont déjà brûlé 42 000 hectares. Lors d'un point presse, le ministre de l'Intérieur affirme que l'incendie est stabilisé mais pas fixé. Cela signifie qu'il n'a pas progressé dans la nuit, précise Laurent Nunez. Plus tôt dans la journée, le service départemental de secours et d'incendie a affirmé qu'il y avait moins de foyers actifs avec des conditions météorologiques favorables. Une situation qui risque d'évoluer car Météo France annonce l'arrivée d'une vague de chaleur. Les températures pourraient grimper au-dessus des 40 degrés dans le sud-ouest. Les 2700 sapeurs-pompiers mobilisés au sol pourront compter sur une nouvelle aide provenant de l'Union européenne. Au total, nos voisins européens envoient 9 avions et 2 hélicoptères. Ils seront déployés à partir de demain. L'Espagne également confrontée aux flammes. Les incendies près de Madrid restent importants malgré leur ralentissement. 3 fronts sont identifiés. Le Premier ministre espagnol continue de suivre les feux de près et s'attend à des heures difficiles. 25 000 hectares brûlés, 60 000 personnes évacuées. La région de Valence également touchée. 15 000 évacuations recensées. Une nouvelle vague de chaleur à partir de mercredi arrivera sur la péninsule ibérique. L'agence météorologique espagnole alerte sur des risques extrêmes.

0: extrême d'incendie. Le roi d'Espagne, Philippe VI, déplore pour sa part la perte d'un patrimoine naturel inestimable. À Paris, ce matin, un homme a agressé avec deux couteaux trois femmes à proximité de la porte de Clichy. Deux sont en urgence absolue, mais leur pronostic vital n'est pas engagé. C'est un policier hors service qui a signalé l'attaque. Il a réussi à interpeller l'individu. Pour le moment, aucune information sur les motivations de l'attaque. Dominique de Villepin, potentiel candidat à la prochaine élection présidentielle, a été entendu en audition libre dans le cadre de l'enquête du parquet financier sur des statuettes reçues alors qu'il était ministre entre 2002 et 2004. Les investigations concernent les conditions dans lesquelles une statuette et un buste de Napoléon auraient été offerts. L'ancien Premier ministre de Jacques Chirac avait reconnu avoir commis une erreur en acceptant deux statuettes en cadeau lorsqu'il était au Quai d'Orsay, tout en rappelant qu'il n'y avait pas d'encadrement de ces situations à l'époque et il les a rendues au ministère. Il est 17h33, vous êtes bien sur Europe 1 et vous retrouvez Eliott Deval.
1: Merci beaucoup Pierre Vesque. À 18h, c'est Mickaël Dorion pour Punchline.
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1: 17h30 sur Europe 1, on poursuit notre échange en direct, édition spéciale consacrée à nos héros qui luttent contre les flammes en Gironde, alors que Emmanuel Macron devrait prendre la parole en fin d'après-midi. Julien nous appelle de Charente-Maritime. Agnès, une Girondine, on ira la voir dans quelques secondes. Je vous propose d'écouter Othmane Nasrou, secrétaire général des Républicains, invité de la grande interview Europe 1 CNews et qui a mis en cause les mauvaises dépenses publiques pour expliquer le manque de moyens pour combattre les incendies. Écoutez.
4: Il y a un énorme problème de dépenses publiques. Nous ne cessons de le dire. Et là aussi, il faut dire la vérité aux Français. On parlait du coût de la dépollution de la Seine. Moi, je veux vous parler des intérêts de la dette. Parce qu'effectivement, nous avons accumulé une montagne de dettes, mais nous allons payer cette année presque 80 milliards d'euros d'intérêts de la dette. C'est l'équivalent de deux canadaires par jour. Deux canadaires par jour qui vont simplement pour payer les intérêts, pas même rembourser notre dette. Et donc, si vous voulez, on a deux canadaires qui sont commandés, qui vont arriver en 2032. Moi, je vous parle aujourd'hui de l'équivalent de deux canadaires par jour qui sont brûlés à cause de la mauvaise gestion de l'État. Aujourd'hui, nous avons un État qui n'investit plus suffisamment parce que son fonctionnement écrase le reste.
1: Et je vous propose à présent qu'on aille, et ça c'est très important ce chiffre Mathieu Hoc, deux canadaires par jour, excusez-moi parce que je voulais qu'on écoute d'autres témoignages, mais on peut s'arrêter un instant. C'est les intérêts de la dette, c'est 80 milliards d'euros l'année prochaine.
5: Exactement, la dette française a atteint 3500 milliards d'euros et chaque année l'État on appelle ça le size de la dette, la charge de la dette, paye 70 à 80 milliards d'euros. C'est l'équivalent de plusieurs grands budgets nationaux, notamment pour ce qui est de la protection environnementale. C'est 40 milliards, c'est le budget du ministère de l'Environnement. C'est deux fois le budget du ministère de l'Environnement. Et c'est donc deux canadaires par jour. Pourquoi Othmane Nasrou dit cela? Il faut rappeler que Emmanuel Macron, en 2024, vous parliez aujourd'hui tout à l'heure des promesses de 2022 versus ce qu'il a été réalisé. En 2024, Emmanuel Macron retarde d'un an ou deux ans la prise de commande de deux canadaires parce que justement, il voulait faire des économies dans le budget de la sécurité civile, ce que reprochent beaucoup aujourd'hui les pompiers. Une dernière manière de poser la question, c'est l'État aujourd'hui dépense chaque année 1600 milliards d'euros. C'est l'État qui dépense le plus de tous les pays OCDE. Il n'y a pas un petit peu d'argent pour donner des moyens aux pompiers.
6: On vient d'apprendre que la France est devenue la championne des dépenses publiques en termes tête d'habitant par rapport au PIB, puisque nous avons 57,3% de notre PIB consacré aux dépenses publiques. Vous vous rendez compte, on est même passé devant la Finlande, alors que la moyenne européenne est à 49,5%, je crois. Exactement. Donc on continue à dépenser au-delà de nos moyens, alors qu'on a la dette la plus élevée. Où va-t-on? Sinon, au pied du mur, on va être dans le mur, quoi.
1: Allons voir nos auditeurs un peu. Et Agnès, qui habite à Parentis. Parentis, qui a été une ville évacuée. Bonjour Agnès.
7: Bonjour Eliott, comment allez-vous?
1: Bah écoutez, je vais bien, mais c'est pas à moi qu'il faut poser la question, oui. C'est surtout à vous Agnès.
7: Bah écoutez, nous ça va, on a eu la chance d'évacuer avant l'évacuation, parce que j'ai une fille qui a un petit copain, qui a été prévenu du camion qui a pris feu sur la route entre Sanguinet et Biscarros, là où l'incendie a démarré de notre côté. Et elle m'a appelée pour me dire « Maman, fais attention, il va y avoir certainement des bouchons et du gibier affolé. Donc fais gaffe. » Ok. Là-dessus, elle a un autre camarade qui est pompier militaire à Biscarros, qui l'appelle et qui lui dit surtout « Tu dis à ta maman de ne pas aller travailler demain, parce que si on doit évacuer, et ça puait déjà, hein, si on doit évacuer, ton papa, ton beau-papa, est en fauteuil roulant, donc il y a qu'elle qui peut s'en occuper. » Ok, donc vendredi matin, je devais aller à des obsèques, je n'ai pas pu y aller, et le vendredi après-midi, je n'ai pas été bosser. Là-dessus... On téléphone pour savoir si, pour mon mari, il y aurait... Excusez-moi, j'ai un peu de mal, je n'ai pas l'habitude de parler au téléphone et à la radio.
1: Mais écoutez, imaginez que vous parlez à un ami.
7: Oui, mais on s'est déjà eu au téléphone, Elliot.
1: Oui, mais pas pour ça. Pas sur ce sujet, Agnès.
7: Non, donc du coup, je suis un petit peu effectivement familiarisée. Merci de me détendre. Thierry doit faire des soins à cause de sa pathologie, donc il handicap. Et j'appelle donc les taxis qui nous disent non, on ne peut pas venir parce qu'on doit évacuer l'EHPAD de Parentis. Oh, j'ai dit là, ça sent pas bon du tout. On finit de préparer nos affaires. Donc la veille, on avait commencé à préparer des documents importants et les affaires. Mon mari ne voulait pas partir. J'ai appelé l'officier de la base militaire pour qui je fais le ménage, puisque vous le savez, je suis femme de ménage, et qui nous a dit non, les vents vont tourner, il faut partir. Donc on est parti avant. Une chance. Et des amis de ma fille nous hébergent, mais enfin tout ça, c'est perturbant.
1: Et vous avez la ville de Parentis a été touchée par...
7: Évacuée.
1: Non, mais ça j'entends l'évacuation, non. Mais est-ce qu'il y a eu des... maisons qui ont été touchées par les flammes.
7: Pour l'instant, il n'y a rien au niveau des bâtiments. Rien n'a été touché. Ils ont, excusez-moi l'expression, mais pétard entre les agriculteurs, salut, nos pompiers, les avions la journée, il n'y en a pas assez. Malheureusement, là, on pourrait revenir aussi sur le coup de la Seine où on dépense pas d'argent. C'est qu'à de le dire, c'est le foutre au feu cet argent, plutôt que de nous équiper de pompiers, d'avions, de tout ce qu'il faut, ils ont lutté pour pas que le feu traverse la route qui aurait touché nos maisons. Merci les gars.
1: Écoutez, c'est le message le plus important. Et vous savez quand est-ce que vous allez pouvoir retourner chez vous à Parentis ?
7: Non, on ne sait pas. Alors il y a une solidarité qui s'est installée. On a des amis de ma fille qui nous ont accueillis à 40 km de chez nous. J'ai des employeurs multiples. J'en ai plusieurs qui m'ont appelé pour me demander de mes nouvelles. Mmh. Et dont une qui est en Écosse qui m'a dit « Agnès, si vous avez besoin, je vous prête mon appartement ». Qui est plutôt sympa. Mmh. Donc on a quand même une chaîne de solidarité qui s'est installée partout. Et en faisant mes courses à Sonia qui est Muret, puisqu'on est expatriés là-bas, d'autres parentissois étaient là en faisant les courses et bon, on essayait d'avoir de l'humour un peu, mais on sent que ça pèse, les gens ont les yeux fermés.
1: Évidemment, vous imaginez.
7: C'est fatigant.
1: Bien sûr.
7: Est serein. Moi, j'ai la chance d'être bien assurée. Je me dis, bon, si la maison brûle, les assurances fonctionnent, ça va, je suis relogée, 2 ans, tout ça, j'ai les bons contrats qu'il faut. Mais quand même, mm-hmm. C'est psychologiquement fatigant parce qu'on est à l'affût de la moindre information, on n'arrive pas forcément à trouver la bonne, mm-hmm. entre les fake news et les bonnes infos. Actuellement, plus chez nous, on a plus d'infos sur Biscarros parce qu'il y a eu de gros dégâts. Et la zone industrielle, on a vu des vidéos, mais mon Dieu, il y a des entreprises, des gens qui ont perdu leur travail, d'autres qui ont perdu leur maison.
1: Ah non, mais c'est vrai que c'est virulent et il y a une sorte de traumatisme. C'est pour ça que les Français, là aussi, sont bouleversés. C'est que vous comprenez que du jour au lendemain, vous pouvez tout perdre avec cet incendie. Vous avez des sapeurs-pompiers qui, encore cette nuit, ont été blessés. Il y en a 88 au total. Mais Éric Brocardi disait, notre objectif, c'est de sauver. Et sur les 220 000 évacués, vous n'avez pas une personne qui a été laissé à l'abandon et qui s'est blessé par un civil. C'est vraiment au péril de leur vie qu'ils nous protègent. Merci beaucoup Agnès.
7: Mais
1: merci.
7: Voyez, si c'était entretenu et débroussaillé, voyez, ils arrivent à passer des hélicoptères pour vérifier si les gens ont des piscines ou des choses qui ne sont pas déclarées et envoyer des amendes. Mmh. Et si vous ne payez pas l'amende, on vous fait des saisies arrêts sur votre compte. Ben, ils ne sont pas capables de le faire pour les propriétaires terriens en forêt, parce que moi, je prends la route... Je prends la route parallèle à celle de Biscarrosse où l'incendie s'est déclaré, puisque la forêt est entre les deux axes principaux hein, qui nous ramènent sur Sanguinet.
6: Oui.
7: Il y a énormément trop de parcelles qui ne sont pas débroussaillées. Alors l'incendie aurait eu lieu, c'est clair. Tout est extrêmement sec, il suffit
1: d'un rien, mais effectivement, voilà. Si c'est mieux entretenu, c'est mieux, c'est plus protégé. Vous avez raison, Agnès. Et je me souviens qu'on s'était appelé, si je ne dis pas de bêtises, j'avais pu échanger avec vous au
7: dans
1: moment
7: dans l'affaire de M. Sarkozy.
1: Ah, dans l'affaire de... Ah, je pensais pas que c'était sur ça.
7: C'était le jugement. Si, c'était celle-là.
1: Ah bah, écoutez,
7: et alors, vous m'avez flatté parce que...
1: Pourquoi?
7: Vous m'avez dit que j'étais féministe et que je représentais tout ce que la gauche détestait.
1: Ah bah, écoutez...
7: ah, ça m'avait marqué, moi qui suis une femme de gauche quand même, mais qui ne trouve personne
1: écoutez,
7: de représentatif
1: vous êtes...
7: dans ce... Que du coup, à gauche, pour moi...
1: Bah, on aura le temps de parler de politique une autre fois. On en reparlera. Vous avez entièrement raison. 17h43, on revient dans un instant pour la suite d'Eliott de Vallée-Vous sur Europe 1. On est ensemble jusqu'à 18h, je le rappelle.
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1: 17h44 sur Europe 1 pour la suite d'Eliott Deval et vous. On est en direct, bien sûr, de 16h à 18h sur Europe 1 avec un numéro si vous souhaitez réagir, 01 80 20 39 21. On reprend l'émission dans une seconde. 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
1: C'est la dernière ligne droite pour notre émission jusqu'à 18h avec Mathieu Hoc et Georges Fenech. Et dans quelques instants, vous retrouverez Mickaël Dorion pour Punchline sur Europe 1. C'est touchant d'entendre tous ces témoignages depuis le début de notre émission, Mathieu, Georges, de voir ces personnes, cette solidarité face à une situation, on l'a bien compris, extrêmement complexe, inédite de par son ampleur, même si... En 2022, on nous expliquait que c'était déjà inédit. Et en 2022, vous aviez bon nombre de pompiers qui vous disaient « Il y a intérêt à investir massivement parce que ce qu'on a vécu en 2022, on va le vivre en pire dans les prochaines années. » Et la question, c'est « Et maintenant, qu'est-ce qu'il faut faire, Mathieu Hoc ?»
5: Vous avez raison, c'est la question qui va être posée d'ailleurs à tous les candidats à l'élection présidentielle. Ce qu'il faut faire, me semble-t-il, c'est qu'il faut repenser les politiques menées sur le climat à l'aune d'une notion qui est celle de la souveraineté. Vous l'avez dit, en gros, depuis les débuts des années 2000, la doctrine des pays européens, et ça a été une doctrine qui a marché, mais qui peut-être ne marche plus jusque pour les prochaines années, c'était la mutualisation des moyens, considérant que les pays d'Europe du Sud étaient touchés l'été par les risques de grands incendies, et les pays du Nord étaient touchés par les risques de grand froid ou les inondations l'hiver. Et que donc, en mutualisant les moyens, on allait pouvoir répondre dans l'un ou dans l'autre cas, en aidant son voisin. Or, aujourd'hui, quand beaucoup de pays européens sont touchés de la même façon, la France, on a vu que les feux remontaient d'un point de vue géographique, on a l'Espagne qui s'embrase de manière très importante, en Italie également, on a aussi en Europe de l'Est de plus en plus de feux. On a eu un feu à Fontainebleau, donc peut-être que dans les prochaines années, peut-être que l'Allemagne ou d'autres pays seront également touchés. Peut-être que la mutualisation des moyens n'est pas la seule, ne sera plus la bonne doctrine et qu'il faudra repasser sur de la souveraineté, c'est-à-dire reconstituer un écosystème de production, de flotte. C'est d'ailleurs Éric Lombardi, en a parlé tout à l'heure, c'est-à-dire créer des industries, enfin soutenir des industriels pour produire chez nous, sur le sol français, des appareils canadair ou autres pour alimenter les pompiers. Le faire d'avance en France pour ensuite après pouvoir aider. Alors, il disait, les autres pays
1: pourquoi pas lancer une cagnotte, mais pardonnez-moi, les milliards, on les a.
5: On les a déjà.
1: Il y a des milliards que vous avez peut-être envie de dépenser d'abord pour nos pompiers avant de les dépenser pour faire la guerre ailleurs.
5: Complètement, en fait. Déjà, vous avez un problème, c'est l'État dépense mal et l'État gaspille l'argent public. Le budget de l'ADEME, je le dis souvent, c'est 4 milliards d'euros. Les budgets de tous les pompiers de France.
1: Alors, il faut préciser ce que c'est l'ADEME.
5: Voilà, l'ADEME, l'Agence de développement en gros environnemental de la France.
6: Plantons slip.
5: Entre autres, et qui en gros produit des rapports pour expliquer comment les politiques environnementales doivent être faites de la part du gouvernement, mais donne aussi des conseils aux Français, notamment il faut laver son jean plusieurs fois, très peu de fois, etc. Ça, c'est 4 milliards d'euros que l'État paye chaque année. En revanche, les pompiers, tout le budget des pompiers, c'est 6,5 milliards d'euros. Peut-être qu'en rééquilibrant, en mettant moins de bureaucratie et plus d'argent sur les pompiers, ça marchera peut-être déjà un peu mieux. Et l'autre point, c'est que quand vous voulez monter une entreprise, je imagine des entrepreneurs qui se disent peut-être qu'il faut investir sur ce type d'activité, c'est-à-dire produire du matériel pour les pompiers, etc. Vous êtes écrasé de normes, écrasé d'impôts de production, écrasé par l'impôt sur les sociétés. Bref, l'État ne vous donne pas tous les atouts pour pouvoir réussir à entreprendre et à innover en France.
1: Georges Fenech, et maintenant, que faut-il faire?
6: 17h40. D'accord avec ce que vient de dire Mathieu, et j'ajoute que nous sommes la 7e puissance économique mondiale, nous sommes une puissance qui a l'arme nucléaire, nous ne sommes pas capables d'avoir chez nous notre propre production, effectivement, de Canadair. Nous sommes dépendants de pays extérieurs, on voit bien ce qui se passe actuellement, et j'ajoute aussi, parce que la canicule va se reproduire la semaine prochaine, c'est une question aussi de souveraineté, de sécurité, de santé. J'ai lu récemment l'intervention d'Arnaud Robinet, qui est le président de la Fédération française des hôpitaux. On n'est pas prêt. L'histoire des « on achète 30 000 climatiseurs rapidement, comme ça, en pleine crise », ça ne fonctionne
1: pas. Alors justement, la climatisation et surtout la canicule, parce qu'il y a un nouvel épisode potentiellement qui arrive demain ou dès mercredi en France, 4e épisode caniculaire. On est en direct avec le président de la société Predict. Bonjour Alix.
11: Oui, bonjour.
1: Merci d'être avec nous, Alix Roumagnac, président de la société Predict. Qu'est-ce que la société, en quelques secondes, la société Predict, s'il vous plaît, pour les auditeurs d'Europe 1
11: La société Predict, c'est une filiale de Météo France, d'Airbus, BRL, qui va fêter ses 20 ans et qui, depuis 20 ans, accompagne les collectivités, les assureurs dans la gestion des risques climatiques. Et donc, ça fait 20 ans qu'on suit, que ce soit en France, mais aussi monde entier, ce qui se passe en termes de risques climatiques, inondations, tempêtes, feux de forêt. Et donc là, au moment où on parle, effectivement, on accompagne les collectivités de Gironde, de l'Inde, du Var, de la gestion des feux de forêt. Donc, on détecte les départs de feu, on suit la météo.
1: Et vous pouvez anticiper les situations. Non, pas vous n'allez pas dire ici, il va y avoir un départ de feu, c'est certain. Mais vous pouvez, j'imagine, voir les terrains propices au départ de feu en amont.
11: Alors, ça. Alors, il y a plusieurs choses. En amont, effectivement, l'ONF et la DFCI a des zones en France où on a des départs de feu. Et donc, on met à disposition des communes des zones qui peuvent brûler, de manière à ce que les communes fassent le croisement entre, tiens, cette forêt qui risque de brûler, j'ai un chemin forestier, j'ai un centre équestre, etc., pour préparer ce qu'on appelle le plan communal de sauvegarde. Et chaque commune a identifié les enjeux qui doivent être mis en sécurité. Ça, c'est ce qui se passe avant.
1: C'est essentiel ce que vous me dites, parce que aujourd'hui, on nous explique que c'est un méga-feu inédit qui surprend tout le monde. Et puis, vous avez des témoignages de terrain, d'expérience, qui disent, mais attendez, certes, c'est un feu complexe, c'est pas un méga-feu, c'est un feu complexe. Certes, il est extrêmement virulent. Certes, il est allé très vite. Mais on avait prévenu, on avait dit, ce genre de situation, elles vont arriver. Donc, est-ce qu'on a péché par un manque d'anticipation aussi pour prévenir et ensuite agir une fois ces situations, finalement, une fois que ça arrive, quoi?
11: Plusieurs choses. Donc, effectivement, on peut se préparer à froid et toutes les communes, la loi de modernisation de la sécurité, elle date de 2004. Le décret sur les plans communaux de sauvegarde, il date de 2005. Donc, depuis cette date-là, chaque maire a l'obligation d'élaborer un plan communal de sauvegarde où, sur tous les aléas, inondations, feux de forêt, etc., il se prépare pour faire ça. Donc ça, c'est la phase à froid et aujourd'hui, la plupart des communes disposent de cet outil. Après, il y a la réaction à chaud et effectivement, on n'anticipe pas un départ de feu, mais il faut savoir qu'aujourd'hui, avec les satellites, on a l'identification des départs de feu toutes les 10 minutes. Donc le feu, notamment de Somos, apparaît sur des écrans satellites 10 minutes. Et là où le caractère est un peu exceptionnel, si on regarde dans le rétroviseur, hein, c'est-à-dire que c'est exceptionnel à aujourd'hui. Si on regarde ce qui va se passer dans les années à venir, ce phénomène ne sera pas exceptionnel. Ce qui s'est passé, c'est que, effectivement, vous l'évoquiez, nous étions à la troisième canicule, donc on a eu un hiver très pluvieux, la broussaille a s'est développée cet hiver, la canicule du mois de mai a tué cette broussaille et l'a transformée en carburant. Et donc, lorsque on a un départ de feu dans ces conditions-là, avec beaucoup de carburant, avec des températures qui sont très chaudes, avec du vent, ça va très vite et après ça devient immaîtrisable, et c'est ce qui s'est passé. Et donc, c'est effectivement un caractère exceptionnel de ce qu'on n'a jamais vu, mais il faut se préparer à ce que ça se répète. Malheureusement, dans les années à venir, ce type de phénomène se reproduire.
1: On va vivre un nouvel épisode caniculaire. Alix Roumaniac, président de la société Predict, là, les prochains jours.
11: Oui, on va dire malheureusement, on avait informé les acteurs de terrain que à partir de vendredi sur la Gironde, effectivement, on allait avoir quelques petites pluies, de l'air froid qui rentrait à l'Atlantique, de l'air plus frais qui allait permettre de reprendre un peu la main. C'est ce qui s'est passé, mais malheureusement, à partir de demain et puis surtout mercredi, on a ce nouveau dôme de chaleur qui se met en place sur la France et une quatrième séquence de canicule qui va toucher l'ensemble du territoire à partir de mercredi pour au moins quelques jours, peut-être au moins une semaine.
1: Eh bien, écoutez, merci pour toutes ces précisions, Alix Roumaniac, président de la société Predict. Julien, et ce sera le mot de la fin avec Julien, qui nous appelle de Charente-Maritime. Cher Julien, vous êtes un ancien pompier volontaire et je suis un tout petit peu pressé par le temps puisqu'il ne me reste exactement une minute, mais on pourra échanger en longueur avec vous dès demain si vous avez le temps. Bonjour Julien.
12: Bonjour.
1: Et vous êtes, ancien pompier, mais vous vouliez rendre hommage à cette France qui se mobilise.
12: Franchement, chez nous, beaucoup de solidarité qui arrive en Gironde, de Charente-Maritime, là, c'est incroyable. C'est vraiment, moi, je suis ému de cette France. En fait, moi, j'aimerais quitter la France bientôt pour mille raisons que vous évoquez tous les jours. Mais quand je vois cette France, en fait, je me dis, mais enfin, ouais, c'est ma France à moi, quoi. Il y a beaucoup de solidarité, et surtout de ceux qui sont rien, et ceux qu'on accueille toujours mal, que je parle des agriculteurs, par exemple, qu'on accueille avec des lacrymos, et là, il n'y a pas de problème de moyens. Les moyens, ils sont mis, il n'y a pas de souci, on les méprise toute l'année. Les mecs, il y a un agriculteur sur deux qui meurt tous les jours, qui se suicide. Les gars, ils sont là avec leur tracteur, ils sont en train de prendre le bac à Soulac vers Royan et d'autres bacs pour aller soutenir des mecs volontaires. 80% des effectifs de pompiers, c'est des volontaires, les mecs.
1: Oui, bien sûr.
12: Ils touchent 8 euros de l'heure. Je sais pas si vous vous rendez compte, les gars, c'est rien, quoi. On est chez les dingues. Et le système, le feu tient avec des mecs qui ont le cœur, quoi.
1: Et ben, ça sera le mot de la fin, mais on va en parler plus longuement avec vous demain, cher Julien. Merci Mathieu Hoc, merci Georges Fenech, merci à toutes les équipes en régie. Dans un instant, c'est Punchline avec Mickaël Dorion sur Europe 1.
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28: Bonsoir à tous, bienvenue dans Punchline sur CNews et sur Europe 1. Il y a des images qui marquent une génération, celles de la Gironde en font partie. Plus de 116 000 hectares sont partis en fumée déjà depuis le début de la saison. Des milliers de pompiers se battent jour et nuit. Des habitants s'organisent, des bénévoles affluent, des renforts européens arrivent. La solidarité nationale est au rendez-vous. Mais la réponse politique, elle, interroge. La cellule de crise a surtout défendu le bilan de l'État et rappelé les investissements à venir. Pourtant, l'urgence, c'est aujourd'hui, pas en 2028. Et puis il y a cette phrase de Laurent Nunez, la France disposerait de l'une des flottes de Canadair les plus performantes d'Europe. Une flotte dernière génération, dit-il, alors que seuls 7 appareils sur 12 sont opérationnels. Alors, heureusement, nos pompiers sont là dans la difficulté, dans l'adversité. Eux font tout ce qu'ils peuvent. La vraie question, c'est de savoir si l'État fait lui aussi tout ce qu'il doit.
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28: Il est 18h sur CNews et sur Europe 1. Tout de suite, le rappel des titres de l'actualité avec Sandra Tchombo. Bonsoir Sandra.
29: Bonsoir Mickaël, bonsoir à tous. Emmanuel Macron et Laurent Nunez sont attendus en Gironde ce lundi où le feu est stabilisé mais pas fixé. Le ministre de l'Intérieur appelle à éviter le département. 220 000 personnes et plus de 13 000 entreprises ont été évacuées sur le pourtour du bassin d'Arcachon. Malgré l'avancée des feux, l'évacuation de Bordeaux n'est pas à l'ordre du jour pour les autorités. Les pompiers sont également sur les fronts en Corse où plusieurs incendies virulents sont actifs, notamment au nord de l'île, de Corté à Bigouli en passant Morassan par Furiani. Ils sont mobilisés pour contenir les feux qui ont détruit plus de 1000 hectares depuis la mi-juillet. La ministre de la Transition écologique a évoqué des dégâts catastrophiques également pour la faune sauvage. Et puis les autorités redoutent que cette accalmie ne soit que provisoire dans certains départements avec l'arrivée demain d'une vague de chaleur. Météo France annonce des températures élevées défavorables à la lutte contre les feux avec un pic d'intensité mercredi. On attend 38 degrés à Paris et à Tours, 36 degrés à Lyon et à Grenoble et des pointes à 40 degrés sur le sud-ouest notamment.
28: Merci beaucoup Sandra, on vous retrouvera évidemment tout à l'heure pour un nouveau point sur l'actualité Punchline en édition spéciale sur CNews et sur Europe 1 concernant ces incendies qui sévissent partout dans le pays et nos équipes au plus près des hommes et des femmes qui se battent contre ces feux, les pompiers, les agents de sécurité civile, les gendarmes, les policiers, les militaires. On est en direct jusqu'à 19h pour décrypter avec vous les dernières informations avec notamment Alexandra Bischoff et Olivier Campan dans les Landes, à Biscarrosse. On sera également avec Christine Allou en Haute-Corse, à Bigoulia, avec Clément Lopez également et Timothée Forger en Gironde, et avec Nicolas Roger et Malo Steiner à Bordeaux également en Gironde. Et on va retrouver d'ailleurs Nicolas Roger qui se trouve à Bordeaux auprès des personnes qui ont été évacuées, près de 220 000 personnes évacuées dans toute la Gironde, dans tout ce département. Nicolas, comment ça se passe auprès de vous? Comment s'organisent ces personnes qui forcément sont arrivés là, parfois sans rien, et à qui il faut forcément venir en aide?
0: Oui, tout à fait. Ces personnes sont nombreuses ici au parc des expositions de Bordeaux. Et pour les entourer, il y a beaucoup de gens ici. Il y avait des avocats pour le côté juridique, l'assurance, le côté droit du travail. Il y a également l'équipe de rugby tout à l'heure qui est venue pour le côté soutien psychologique. Et nous sommes également avec Yann, qui est lui infirmier, qui est aide-soignant. Et en fait, Yann est venu à ses frais depuis Paris pour venir aider les sinistrés. Yann, bonjour.
2: Bonjour.
0: Comment vous est venue en fait cette décision par solidarité de venir ici jusqu'à Bordeaux à vos frais pour aider les sinistrés?
2: Tout d'abord, j'ai vu la détresse humaine. Je me suis dit que j'étais jeune, que j'avais du temps à donner. Je me sentais un peu impuissant depuis chez moi, voir toutes ces personnes réfugiées. Donc je me suis dit que c'était important de venir. Il y avait des personnes âgées qui avaient besoin de soins pour les aider suite aux évacuations d'EHPAD ou des hôpitaux. Donc pour moi, c'était très important de venir. Ma famille est très orientée là-dedans. Donc pour moi, c'était primordial.
0: Et comment s'organise ici, justement? Il y a aussi la protection civile, il y a la Croix-Rouge. Comment s'organise l'aide auprès des sinistrés avec ces organismes?
2: Oui, énormément d'associations, que ce soit la protection civile, Croix-Rouge, ce que vous avez dit, les ambulanciers privés qui rapportent et rapatrient des personnes âgées au niveau du pôle médical ou des personnes qui fuient leur domicile. Arrivé sur place, il y a un tri qui est effectué entre les personnes qui doivent être avec nous pour avoir des soins ou ceux qui peuvent rentrer chez eux, être hébergés, qui sont rapatriés ici dans ces halls numéro 2. Donc il y a une vraie organisation derrière d'un point de vue médical et psychologique qui est mis en place.
0: Oui, c'est ça, parce que concrètement, on est dans le hall numéro 2, il y a le hall numéro 3 où il y a les personnes plus vulnérables. On m'a parlé d'EHPAD qui seraient évacués pour venir dans le hall numéro 3. Vous les prenez en charge, c'est ça?
2: Exactement. Nous, on s'occupe donc la partie aide-soignante de tout ce qui est soins de nursing, donc les aides à la toilette, au repas, les infirmiers pour tout ce qui est traitement, il y a des médecins. Donc voilà, on s'occupe vraiment de la partie comme s'ils étaient à l'EHPAD, mais en fait là, sur plus un camp type militaire, voilà, un hôpital de campagne.
0: Merci beaucoup Yann. Ici, les gens entourent les sinistrés. À l'instant, il y a quelques secondes, nous avons entendu une annonce pour un film, L'Âge de glace, qui va être transmis pour les sinistrés, parce qu'il y a aussi ce côté-là plus ludique pour les sinistrés ici à Bordeaux.
28: Merci beaucoup Nicolas Roger, Malo Steiner en direct de Bordeaux. Je salue Dimitri Carbonel aussi qui est avec nous sur ce plateau, fondateur de Livosphère, expert en adaptation et au changement climatique. On va partir dans la forêt de Lenton, retrouver Clément Lopez et Timothée Forger. Clément, vous êtes avec nous en direct, avec également dans cette forêt où l'on peut observer de nouveaux départs de feu. C'est bien ça, Clément?
2: Exactement, exactement. Nous sommes au cœur de la forêt de Lenton où vous voyez sur les images de Timothée Forger ces reprises de feu. Quand nous sommes arrivés ce matin, on voyait des fumerolles reprendre et le vent s'élever et à redonner cette force au feu, et les flamands ont jailli. Ce qu'on voit, c'est qu'ici, ce sont les habitants qui se sont énormément mobilisés du côté de la route, au niveau de la lisière du bois. Ce sont des trentaines, des quarantaines de véhicules présents avec des citernes et des tuyaux pour tenter d'éteindre cette reprise qui maintenant brûle depuis plus d'une heure et demie. Ce sont aussi les pompiers suisses qui sont venus sur place pour venir éteindre. Et on vient d'apercevoir il y a quelques minutes cinq largages d'air tracteur AT-802 pour lâcher à peu près 15 000 litres d'eau sur cette forêt. 15 000 litres d'eau qui n'ont pour le moment pas suffi puisque ces reprises sont à cœur très actives. Et donc, je vous le disais, des habitants, mais également des entreprises qui se mettent à disposition pour venir à bout de cette reprise. Et vous voyez actuellement sur les images de Timothée Forger, les sapeurs-pompiers sont arrivés au cœur de cette forêt pour éteindre ces reprises. Vous le comprenez, ici, la situation est extrêmement tendue et le vent devrait continuer de se lever, ce qui présage une nuit plutôt compliquée pour les sapeurs-pompiers ici du côté de Lenton.
28: Merci beaucoup Clément Lopez, Timothée Forger depuis la forêt de Lenton en Gironde. Et je le dis pour les auditeurs d'Europe 1 qui nous écoutent peut-être dans leur voiture, les images sont absolument terribles parce qu'on observe effectivement ces nouveaux départs de flammes en plein cœur de cette forêt de Lenton en Gironde. On va en parler justement avec Sébastien Bouvier qui est avec nous en direct, pompier professionnel, secrétaire fédéral en charge des SDIS. Bonsoir Sébastien Bouvier, merci d'être en direct avec nous sur CNews et sur Europe 1. On parlait tout à l'heure depuis ce matin d'ailleurs sur nos antennes d'accalmie, de moments plus calmes, plus reposants pour les pompiers avec des conditions météo plus favorables pour le moment. Et puis on observe dans cette forêt de Lenton ces nouveaux départs de feu qui risquent de rendre la tâche difficile dans les prochaines heures.
3: Oui, bonsoir. Effectivement, ça devient de plus en plus difficile car en fait, on constate que les éléments météo évoluent, tant dans le sud avec le feu dans le Var et en Corse avec l'augmentation du Mistral, et tant côté ouest, côté Landes et donc côté Gironde. Donc les conditions sont défavorables et malheureusement, avec l'arrivée de cette future canicule, nous allons encore avoir d'autant plus de difficultés avec le taux d'hygrométrie qui va baisser et des conditions qui vont devenir encore de plus en plus difficiles.
28: Quel est l'objectif aujourd'hui pour ces pompiers jusqu'à la fin de journée? Comment est-ce qu'ils vont quelles sont les consignes finalement qui sont données? Comment est-ce que ça se passe concrètement une journée type comme celle-ci pour les pompiers de Gironde?
3: En fait, c'est pas que les pompiers de Gironde. Sur ce feu, en fait, on a des pompiers qui viennent de l'ensemble du territoire. Mmh. Vous avez des renforts qui viennent de la Moselle, vous avez des renforts qui viennent des pompiers de Paris. Ça vient de partout. Donc après, c'est une coordination qui est faite sur le terrain par rapport au centre de commandement, qui va décider en fait des axes et qui va décider des missions par rapport à ce qu'on appelle les flancs, parce que le feu c'est un triangle. Donc la pointe du triangle c'est le point de départ du feu, et après c'est le triangle qui part à gauche et à droite, c'est les flancs, flanc gauche et flanc droit. Sauf que là, en fait, on n'est même plus sur un feu avec un dispositif de ce type, parce qu'en fait les vents sont tournoyants, donc en fait le feu a fait demi-tour, il est revenu sur lui-même, donc en fait on est pris et donc le commandement doit s'adapter par rapport à ces décisions et par rapport à ces évolutions de manière climatique. Je tenais aussi également, parce que c'est bien par rapport au titre de votre émission, savoir la punchline, je tenais quand même aussi à mettre en avant la problématique que nous dénonçons sur l'exposition des pompiers, et comme j'ai dit, les journalistes sont plus protégés que les pompiers sur le plan de la respiration. Tous les pompiers que vous voyez aujourd'hui ont des cagoules qui, un, ne filtrent pas tous les gaz toxiques, et qui, deux, n'ont pas de détecteur de monoxyde de carbone. Ça veut dire qu'on a de plus en plus de pompiers qui sont intoxiqués et de plus en plus de pompiers qui sont intoxiqués au monoxyde de carbone, à savoir le dernier, il est carrément parti au caisson hyperbare. Donc ça s'ajoute en plus à la fatigue ouais, de nos collègues. Par rapport à la déshydratation, par rapport aux relèves aussi, parce que les relèves entre les pompiers de la Gironde qui ont des relèves qui viennent directement de leur département, il faut savoir que les pompiers qui viennent des colonnes extérieures, les relèves, elles se font au bout de 10 jours.
28: Sébastien Bouvier, une dernière question. On était tout à l'heure en direct à Bordeaux avec nos équipes sur place. Bordeaux, c'est à 15 kilomètres des feux aujourd'hui. Est-ce qu'il y a une réelle inquiétude? Parce qu'on entend tout et son contraire. Est-ce qu'il y a une réelle inquiétude pour les habitants d'une grande ville comme Bordeaux à proximité de ces départs de feu?
3: À ce jour-là, nous n'avons aucune réponse par rapport à cette question. C'est-à-dire en fait que les données météorologiques en fait ne sont pas en mesure de dire si la métropole, la ville de Bordeaux est menacée ou pas. Le feu peut faire demi-tour dès demain avec les conditions météo qui vont changer. Donc à cette question, je pense que personne ne vous donnera la réponse. En tout cas, pour ma part, je ne peux pas la donner.
28: Merci beaucoup Sébastien Bouvier, merci d'avoir été avec nous, pompier professionnel, secrétaire fédéral en charge des SDIS. On va marquer une courte pause, on va revenir bien sûr en direct sur CNews et sur Europe 1 avec les toutes dernières informations et puis ces nouveaux départs de feu dans la forêt de Lenton. On sera de nouveau en direct avec nos journalistes Clément Lopez, Timothée Forger. Restez avec nous pour la suite de cette édition spéciale de Punchline sur CNews et sur Europe 1.
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28: De l'info et des débats dans Punchline. On revient dans un instant pour la suite avec nos invités.
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28: De retour sur le plateau de Punchline sur CNews et sur Europe 1, édition spéciale consacrée aux incendies qui sévissent dans tout le pays, partout en France et en Gironde notamment, où près de 42 000 hectares de végétation ont déjà brûlé, plus de 220 000 personnes évacuées et ces départs de feu qui reprennent dans certains endroits, notamment dans la forêt de Lenton, où nous sommes en direct en compagnie de Clément Lopez et Timothée Forger, nos journalistes sur place. Clément, depuis la forêt de Lenton, hein, je le disais, où vous observez la reprise des feux, hein, c'est ça auprès de vous, hein.
1: Exactement, Mickaël, la reprise des flammes suite au vent qui s'est levé et par rafale à 50 km/h ici dans la forêt de Lenton. Ce sont les habitants qui tentent de d'éteindre ces flammes, ces habitants, par tous les moyens. On en a vu avec des lances, avec des tuyaux d'arrosage, mais aussi parfois des seaux et des arrosoirs, certains avec des râteaux, pour tenter de retourner le sable, pour éteindre ces flammes. Et pour une raison, on discutait avec certains d'entre eux, c'est leur forêt, et cette forêt, c'est toute leur vie. Ils vivent ici, ils vivent à l'intérieur, et ils ne veulent pas la voir cramée, pardon. Alors, ce que vous voyez, ce sont des flammes, beaucoup de fumée également, et le vent, comme je le disais, ce qui présage une nouvelle nuit compliquée ici à Lenton. Les sapeurs-pompiers sont sur place, également épaulés par les sapeurs-pompiers suisses, et des habitants par nombre, comme je le disais, qui ne sont pas prêts d'aller se coucher, puisqu'ici ce feu à Lenton reste incontrôlable et reprend force.
28: Est-ce que vous pouvez nous décrire vraiment précisément un petit peu ce que vous avez autour de vous, Clément, notamment pour les auditeurs d'Europe 1, parce qu'on voit ces flammes qui sont impressionnantes. Et puis, je le dis, hein, sur ces images de Timothée Forger, avec ces personnes. Alors, je ne sais pas si ce sont des pompiers ou des bénévoles qui tentent d'éteindre les flammes qui sont près de vous. Certains avec une lance à eau, d'autres avec carrément un espèce de d'arrosoir, et on les voit avec des chaussures. Enfin, ça a l'air quand même très par certains moments, ça, on essaie de faire avec les moyens du bord, quoi.
1: Exactement. Ces habitants composent avec les moyens du bord, vous l'avez dit, avec des arrosoirs, des lances ou même des seaux. Ici, nous sommes au cœur d'une forêt de pins qui sont très hauts et qui sont très enflammables, pardon, et le sol très sec dû aux sécheresses précédentes. Il y a aussi le fait que les forêts soient mal nettoyées, des fougères qui permettent au feu de ramper. Et ce qu'on voit, c'est ces flammes qui avancent à une vitesse folle à cause du vent, comme je le disais, mais qui rampent aussi dû à ce sol très très sec. Il y a aussi également beaucoup de fumée par moment, et quand on se trouve au milieu de ces fumées, l'air est irrespirable et pique énormément les yeux. Et vous le disiez, voilà, ces habitants qui n'ont pas peur d'y aller alors que les équipements ne sont pas adaptés, ils sont en chaussures, enfin, c'est assez fou de voir ça, puisque, comme je vous le disais, ils ont à cœur vraiment de protéger cette forêt.
28: Et image absolument impressionnante. Alors, qui sont ces habitants, Clément? Est-ce que vous avez pu vous entretenir? Alors là, effectivement, ils sont particulièrement occupés, mais est-ce que vous avez pu vous entretenir avec eux? Est-ce que ce sont des agriculteurs? Est-ce que ce sont de simples habitants, de simples bénévoles qui cherchent à protéger leur forêt, à protéger la végétation?
1: Écoutez, il y a vraiment de tout. Il y a des agriculteurs, on a pu échanger aussi avec des chasseurs qui chassent dans les bois où nous nous trouvons. Il y a également les entreprises du coin, et aussi des gens qui ont fait énormément de kilomètres. On a pu échanger avec des agriculteurs de la Charente ou qui viennent de Gironde, mais qui ont fait 2h30 pour se déplacer. Il y a également les habitants des alentours qui ne veulent pas que ce feu arrive jusqu'à leurs habitations, puisque tout autour de ce bois, des lotissements qui pourraient être en proie aux flammes si le feu continuait de se propager.
28: Dimitri Carbonel, ce qui est en train de se passer sous nos yeux, on le décrit aussi pour les auditeurs d'Europe 1, c'est absolument terrible, parce qu'on voit que finalement, même une accalmie finalement ne tient à très peu de choses. Un simple départ de vent, une simple rafale de vent permet de faire repartir ces feux. ça laisse rien de bon pour les semaines à venir, pour les jours à venir, puisqu'on le sait qu'en milieu de semaine, les conditions météo vont être particulièrement défavorables à ces incendies.
2: Si je voulais faire une analogie, je dirais que c'est comme, vous savez, une sorte de champ de mine. Et grosso modo, chaque fois, c'est des étincelles qui peuvent transformer en feu explosif. Quand on voit, par exemple, notamment, il y a des personnes avec leur arrosoir qui sont en train d'éteindre des feux, et c'est loin d'être évident, qui peut en plus être pris à revers avec tous les risques qu'ils ont. Effectivement, on a vraiment l'impression d'une forme d'impuissance par rapport à ça. Alors, certes, c'est vrai, il y a eu beaucoup de moyens qui ont été mis en place pour faire face au feu, sauf qu'on se trouve dans une situation qui risque encore d'être pire, évidemment, avec les canicules qui suivent, d'être encore plus dépassée, parce que on atteint des niveaux en termes, enfin, c'est niveaux extraordinaires, malheureusement, dans le mauvais sens du terme, en termes de feu, qui dépassent ce qu'on voit habituellement. Et l'enjeu, c'est que, effectivement, comme je dis, au fur et à mesure des années ou du temps, ou même en août, ça va être de plus en plus difficile. Donc la question, c'est comment est-ce qu'on arrive à gérer ça? En fait, l'axe majeur, notamment, c'est ce que le Portugal a fait, c'est la prévention. Qui permet, il faut savoir que 90% des maisons qui brûlent, c'est lié à un manque de débroussaillement. Ou débroussaillage, pardon. Si les personnes débroussaillent autour, elles ont beaucoup moins de chances de perdre leur maison que si elles ne le font pas. Ça, c'est une première chose. Deuxième chose, il faut savoir que 2/3 des incendies qui se lancent, c'est à l'interface entre la forêt et une maison. Donc là aussi, il y a un certain nombre de choses qui peuvent être faites. Donc on voit que des actes de prévention peuvent aider pour réduire drastiquement le nombre d'incendies. Et si on a cette politique-là, ou si en termes de sensibilisation, eh bien on sera beaucoup plus près que si évidemment on continue comme d'habitude.
28: Clément, pour qu'on comprenne bien, Clément Lopez, dans cette forêt de Lenton, vous vous trouvez avec ces flammes, ces feux qui sont en train de repartir. Est-ce qu'il y a des habitations, des exploitations, qu'est-ce qu'il y a à proximité de cette forêt qui pourrait où il pourrait y avoir un risque finalement de propagation de ces feux?
1: Oui, bien sûr. On a vu en arrivant sur le chemin une maison qui était vraiment aux alentours de ce feu qui reprend, et puis un ranch et un ranch bien sûr qui a été vidé. Les chevaux ne sont plus sur place, mais qui pourrait rapidement être en proie aux flammes si le vent se levait et le feu se dirigeait dans cette direction. Après, les lotissements, les habitations sont vraiment en lisière de ce bois et à quelques kilomètres.
28: Mais vous confirmez qu'elles ont toutes été évacuées?
1: Évidemment, nous on se trouve ici à Lenton qui a été évacué depuis 2 jours. Et puis Majprim qui est juste à côté a également été évacué il y a 2 jours également. Ici, les habitants ont fui, se sont réfugiés dans les salles mises à disposition comme le Palais des Sports de Bordeaux ou encore la salle Turpin du côté de la Thèse de Buch.
28: On est toujours avec Sébastien Bouvier qui est de nouveau avec nous. Je voulais à nouveau vous avoir, pompier professionnel, secrétaire fédéral en charge des SDIS, parce que ce qu'on est en train d'observer, on a besoin de l'analyse, du décryptage évidemment d'un professionnel comme vous. On a pu voir tout à l'heure des habitants qui tentaient d'éteindre ces flammes à l'aide d'un arrosoir, à l'aide d'une petite lance incendie, d'autres qui essayaient avec leurs chaussures d'éteindre ces feux. C'est des techniques évidemment très amateurs. Est-ce que ça sert à quelque chose, Sébastien Bouvier?
3: Prendre parti de juger ce que font les gens sur le terrain, parce qu'en fait ils font face à malheureusement à des endroits à l'absence de pompiers parce qu'il n'y a pas assez de personnel donc sur ce feu et donc on voit ces agriculteurs, on voit ces gens qui y vont. Je serais tenté de dire que malheureusement c'est dangereux pour eux car les fumées déjà le flux de rayonnement en fait est là, donc le rayonnement je vous rappelle que le soleil donne 1 km² au mètre carré, là on est sur des feux, bon là c'est pas très violent hein. On a 2-3 km² au mètre carré, mais après on a la problématique des fumées. Et je tenais aussi à réagir par rapport à un droit de réponse par rapport aux tenues qui aux propos qui ont été tenus tout à l'heure sur votre antenne par le colonel Maillard qui représente la Fédération des pompiers de France qui suite à une question de votre consoeur parce que nous mettons en avant et nous soulevons la problématique des pompiers par rapport au port de la cagoule qui ne les protège pas. Et donc nous avons été le colonel Maillard s'est permis de dire en fait qu'il n'y avait pas de problématique de protection respiratoire pour les pompiers Je prends juste les chiffres du ministère de l'Intérieur. Sur le feu des Landes, il y a 80 pompiers qui sont blessés. Il y en a plus de 40 qui sont intoxiqués à cause des fumées. Et il y a un pompier qui est passé en caisson hyperbare à cause d'une intoxication au monoxyde de carbone. Donc si certains pensent qu'il n'y a pas d'intoxication des pompiers, en tout cas pour nous, c'est très clair, oui, il y en a, premièrement. Deuxièmement, la cagoule, malheureusement, celle qui est portée ne filtre pas. Par contre, il y en a sur le marché et il y en a d'autres. Je prends l'exemple des pompiers de la Moselle qui sont actuellement sur les feux de la Gironde, qui portent cette cagoule et qui leur permet d'être protégés. Il y a aussi la problématique de la protection face au monoxyde de carbone. Et malheureusement, si demain, on a un de nos collègues qui meurt parce qu'il a été intoxiqué au monoxyde de carbone, vous allez tous nous appeler demain pour nous dire comment se fait-il, en fait, vous ne l'avez pas dénoncé avant.
28: C'est très important.
3: Je tenais vraiment à donner cette position et cette précision, car elle est très importante.
28: C'est très important ce que vous dites là, Sébastien Bouvier. C'est la CFDT, notamment pompiers, qui a dénoncé ça ces dernières heures, qui a dénoncé des personnels envoyés au charbon avec des protections respiratoires insuffisantes face au gaz et face donc au monoxyde de carbone. Hein.
3: Absolument. On maintient totalement ce qu'on a dit et qui plus est, cela fait 5 ans qu'on dénonce. Nous l'avons dénoncé il y a 10 jours lors de la visio que nous avons eue en intersyndicale avec le directeur de la sécurité civile juste avant que les feux prennent pour alerter le directeur de la sécurité civile sur les conditions d'engagement, sur les problématiques d'autoprotection que nous avions. Nous avons été entendus. Par contre, malheureusement, aux conditions que nos collègues subissent actuellement sur le terrain, nous avons l'obligation de le dire. Et la punchline de dire que des journalistes sont plus protégés, les journalistes avaient des masques FFP3. Nous, les masques FFP3, sur une phase d'attaque, on ne peut même pas les porter parce qu'ils sont en papier. Donc, en fait, ils peuvent brûler. Et seule la cagoule peut nous protéger parce qu'elle met un effet, et c'est la norme de la cagoule, je n'invente rien, c'est la norme du ministère de l'Intérieur qui dit que la cagoule doit nous protéger contre le rayonnement thermique et contre la problématique du gaz

0: marché, d'écraser. Qu'est-ce que ça veut dire, Clément Lopez, pour qu'on comprenne bien? Quel signal ça doit envoyer? Est-ce que ça dénote d'un manque de moyens, d'un manque de moyens peut-être de ses habitants, d'un manque de moyens peut-être des pompiers qui se trouvent autour?
1: Écoutez, un petit peu des deux, c'est un manque de moyens, surtout de la part des habitants, puisque ce qu'on voit en lisière de forêt, pour décrire où on est vraiment au cœur du bois, à plus d'une cinquantaine de mètres du bord de la route. Les habitants, surtout des cuves et des tuyaux qui font à peu près 10 mètres, une vingtaine de mètres grand maximum, alors que eux, les pompiers, ont des lances qui avoisinent les 200 mètres. Donc ici, les habitants sont sur place et s'adaptent pour tenter d'éteindre ces flammes. Donc comme on le disait, avec ses seaux, avec ses arrosoirs, on en a même vu avec certains extincteurs. Les pompiers, ce n'est pas réellement un manque de moyens, puisque les pompiers sont également sur tous les fronts dans cette forêt de Lonton. Il y a plusieurs feux qui reprennent et les habitants, on a pu un petit peu échanger avec eux, sont vraiment là et dans l'esprit, sont vraiment là pour les aider.
0: Pourquoi ? Parce que je précise que les images que nous voyons là sont des images en direct, avec ces départs de feu qui interviennent en raison évidemment du vent qui est apparu, puisque en début de journée il y avait des conditions qui étaient plutôt favorables et là le vent vient de faire repartir les flammes. Où sont les pompiers ? Parce que pour le moment il n'y a pas de pompiers aux alentours.
1: Alors, si, les pompiers sont dans cette même forêt, mais de l'autre côté, à quelques centaines de mètres, épaulés également par les pompiers suisses. Mais cette forêt, ce sont des milliers d'hectares qui ont déjà été brûlés. Et ici, c'est quelques fumerolles qui ont repris pour encore avancer et ces flammes encore ravager le reste de la végétation.
0: Merci beaucoup, Clément Lopez, Timothée Forger. Vous nous confirmez, hein, puisque ce qu'on disait avec Sébastien Bouvier, hein, que évidemment vous êtes au plus près de ces flammes, au plus près des incendies, CNews au plus près de ces incendies, mais vous êtes également protégé, hein, Clément, hein, pour ne pas respirer de mauvaises fumées.
1: Évidemment, nous avons pris nos précautions et nous avons des masques FFP2, puisque la fumée ici, quand on la respire, est presque irrespirable.
0: Pourtant de le préciser, parce que évidemment il faut vous mettre en sécurité et ne pas vous mettre en danger, c'est une évidence. Sébastien Bouvier, comment les choses selon vous, d'après votre expertise, d'après votre connaissance du terrain, d'après votre connaissance de ces feux, comment est-ce que les choses peuvent évoluer là dans les prochaines heures et notamment la nuit prochaine?
2: Écoutez, malheureusement, l'évolution, elle dépend de la météo. Les retours qu'on a, la météo est défavorable sur deux points. C'est que l'hygrométrie va baisser, c'est que le vent va se relancer. On a la même problématique dans le Var avec le Mistral qui s'est relancé, ça fait déjà trois jours consécutifs qu'on a dans le Var. On a la même problématique sur les feux en Corse avec le vent, ce qui veut dire que malheureusement la situation ne va pas être favorable. Il faut absolument que la déforestation qui est engagée par le génie se poursuive. Je vous rappelle qu'en 2022, ça avait été la seule solution que cette déforestation, c'est triste à dire, et d'allumer des contrefeux, c'est également triste à dire. Nous sommes sur une forêt qui est d'exploitation, donc en fait c'est différent par rapport aux objectifs et par rapport aux propriétaires de cette forêt, mais en tout cas le combat n'est pas terminé et il va durer encore malheureusement des semaines et de semaines. Je vous rappelle qu'en 2022, le feu a été déclaré éteint plus de trois mois après son départ.
0: Merci beaucoup Sébastien Bouvier, pompier professionnel, secrétaire fédéral en charge des SDIS. C'est vrai que ces images sont totalement folles, hein, je le redis, images en direct que l'on commente, que l'on décrit, notamment pour nos auditeurs, avec ces personnes que l'on voit mobilisées pour éteindre ces feux à l'aide d'arrosoirs, à l'aide de seaux. On les voit utiliser tous les moyens possibles pour tenter comme ils peuvent de protéger leur forêt et évidemment les conditions météo qui ont une importance particulière dans ce cas-là, et notamment sur la question des vents. On en parlera dans un instant avec Patrick Marlière, qui est météorologue et qui nous dira justement comment est-ce que les choses vont évoluer. On écoutera également le chef de l'État qui doit s'exprimer d'une minute à l'autre depuis

0: Bordeaux, déplacement du président de la République dans ce département de la Gironde, département très fortement touché par ces incendies. Plus de 220 000 personnes évacuées et 42 000 hectares de végétation partie en fumée depuis le milieu de semaine dernière. Un dernier mot peut-être, Clément Lopez, si vous êtes toujours avec nous, Clément, avec Timothée Forger, sur la situation autour de vous. On a pu encore voir pas mal d'habitants s'agiter autour de vous.
1: Oui, exactement. Les habitants s'agitent et nous ont dit on se défend pour défendre notre forêt. Voilà. Par tous les moyens, ils essaient de contenir ces flammes qui rampent à une vitesse dingue. Et c'est presque viscéral pour eux de vouloir éteindre ces flammes qui ravagent ces milliers d'hectares de forêt ici à Lenton.
0: Merci beaucoup, merci Clément. Clément, on vous garde, bien sûr. Clément Lopez, Timothée Forger, depuis cette forêt de Lenton. Je le disais, dans quelques minutes, le président de la République, vous le voyez, depuis cette cellule de crise à Bordeaux. On attend le chef de l'État d'une minute à l'autre. Et puis, Patrick Marlière, peut-être, il est peut-être avec nous, météorologue, qui va pouvoir nous en dire un petit peu plus sur les prévisions météo. On l'entend, hein. C'est ce que nous disent régulièrement les pompiers, les agents de la sécurité civile qui se battent contre ces feux depuis le milieu de semaine dernière. Là, ils sont évidemment très attentifs, Dimitri Carbonel, très attentifs à la météo. Parce que malheureusement, on est très dépendant des conditions météo.
2: En fait, aujourd'hui était une fenêtre de tir. Ce que je veux dire par là, c'est qu'il a légèrement plu quelques millimètres hier soir, ce qui a permis d'augmenter en fait le taux d'humidité. Demain, après-demain, il fera beaucoup plus chaud, il fera plus sec, donc les conditions seront beaucoup plus favorables pour que des petites fumerolles se transforment en incendies encore beaucoup plus massifs. D'où d'ailleurs tous les travaux qui ont été réalisés pour créer donc des pare-feux, notamment le long d'un certain nombre de forêts. On verra effectivement comment ça se passer dans les prochains jours, mais c'est vrai que c'est très critique.
0: Alors, donc, dans une minute, on partira dans cette cellule de crise que vous voyez donc à l'image, à Bordeaux. On écoutera la prise de parole du président de la République, Emmanuel Macron, donc, qui est en déplacement dans ce département de Gironde. Et puis, je posais la question tout à l'heure en régie, est-ce que nous avons Patrick Marlière ? Patrick Marlière, qui est avec nous, qui est météorologue. Merci d'être en direct avec nous sur CNews et sur Europe 1 et pour nous éclairer, pour nous donner quelques informations concernant les conditions météo. On a pu le constater dans la forêt de Lenton, en Gironde, où depuis le début de journée, les conditions étaient plutôt favorables. On était plutôt sur une période d'accalmie. Et puis tout d'un coup, les vents sont repartis. Et avec les vents, les incendies, les feux sont également repartis. Quelles sont les prévisions, notamment dans les prochaines heures, notamment la nuit prochaine ?
3: Alors, dans ce secteur, effectivement, en toute fin d'après-midi, les vents sont montés d'un cran. Ils soufflent entre 30 et 35 km à l'heure en rafale. Effectivement, ce qui a pu relancer un peu, malheureusement, ces déclenchements d'incendies. Ensuite, ils vont se calmer au cours de la nuit prochaine. Ils vont de nouveau faiblir assez nettement jusqu'à demain matin. Et demain, dans la journée donc de ce mardi, ils vont reprendre un peu l'après-midi, mais comme aujourd'hui. C'est-à-dire qu'il y aura au début des vents autour de 20 à 25 km à l'heure et en fin d'après-midi, 35, avant de rebaisser encore la nuit prochaine. Mais c'est vraiment dans la journée de mercredi que la situation devient préoccupante. C'est évoqué, à partir de la mi-journée, les vents vont vraiment se renforcer dans l'après-midi de mercredi. On attend des pointes à plus de 50 km à l'heure tous les secteurs de la Gironde et des Landes. Et puis, évidemment, avec ces températures caniculaires, puisque dès demain, on va dépasser les 35 degrés et on avoisinera les 40 degrés mercredi. Alors, 40 degrés, des vents à plus de 50 km à l'heure, une humidité qui baisse, et bien évidemment, on retrouve les conditions optimales pour que la moindre petite étincelle déclenche de nouveau des incendies.
0: Qu'est-ce qui explique, Patrick Marlière, qu'est-ce qui explique le retour de ces fortes chaleurs ?
3: Alors, c'est toujours ces histoires de dôme, on les évoque depuis maintenant plusieurs mois. C'est-à-dire qu'il y a une petite dépression qui s'isole sur le proche Atlantique. Elle fait tourner les vents dans le sens inverse des aiguilles d'une montre. Ces vents de sud qui nous poussent cet air chaud qui est dans le Sahara et qui remonte en Méditerranée, puis sur l'Europe de l'Ouest, et donc principalement dans un premier temps sur la Nouvelle-Aquitaine. Et donc, ces vagues de chaleur, ces dômes de chaleur, apportent pendant quelques jours des températures vraiment caniculaires. Et là, c'est vraiment quelques jours. Hein. Ça va baisser en toute fin de semaine, mais ça restera quand même très élevé. Hein. On parle d'un seul coup de fraîcheur en météo quand on redescend entre 27 et 28 degrés. C'est un peu une folie quand même. Mais en tout cas, là, actuellement, ce dôme de chaleur va durer cette semaine. Il va un peu s'atténuer à l'approche du week-end. Et quand on regarde un peu plus loin dans les tendances météo, eh bien, malheureusement, de nouveaux dômes de chaleur commencent à se profiler pour le mois d'août. On n'est pas quitte, l'été n'est vraiment pas terminé.
0: Concernant les inquiétudes, justement, parce que ce que vous nous dites, j'imagine que ça suscite beaucoup d'inquiétudes de la part des pompiers, de la part des habitants qui sont dans cette forêt de Lenton, que l'on voit à l'écran hein, sur CNews. C'est ces habitants qui tentent par tous les moyens d'éteindre ces feux qui sont de nouveau en train de repartir. Donc on imagine que ce que vous êtes en train de nous dire, ce n'est pas forcément une bonne nouvelle pour eux.
3: Non, pas vraiment. Et on parlait de combien de temps allaient durer les incendies qui ont démarré maintenant il y a plus de 15 jours déjà. Et donc oui, effectivement, la situation est plus préoccupante et ça risque de durer encore longtemps avec ces vagues de chaleur, ces températures très élevées caniculaires, une sécheresse qui est vraiment permanente. Parce que quand on regarde les précipitations attendues, ben vraiment, il y a, à part des cellules orageuses, il n'y a pas de pluie continue qui pourrait arriver sur les secteurs. Donc, ouais, déficit pluviométrique, sécheresse qui s'accentue, des dômes de chaleur, tout est réuni pour que d'ici cette fin d'été, et peut-être même au début de l'automne, on conserve ce risque important d'incendie sur l'ouest de la France et même quasiment sur l'ensemble du territoire.
0: Merci beaucoup Patrick Marlière, météorologue. Merci pour ces précisions. L'ensemble du territoire déjà fortement touché depuis le début de la saison. On parle de plus de 116 000 hectares de végétation touchée. 116 000 hectares, pour qu'on se donne une idée, c'est plus de 11 fois la taille d'une ville comme Paris. C'est, je crois, 160 000 terrains de football. Donc, c'est absolument énorme. Et c'est ce qui a déjà brûlé depuis le début de la saison. Donc, malheureusement, on peut imaginer que ça risque de s'aggraver. On est toujours avec Clément Lopez, également Timothée Forger, qui sont dans cette forêt de Lenton où les feux, les flammes sont en train de reprendre en raison notamment de ces vents et de ces mauvaises nouvelles qui nous était annoncé à l'instant par ce prévisionniste Patrick Marlière. Clément, on peut voir toujours ces habitants qui s'activent pour tenter d'éteindre les flammes, qui s'activent avec les moyens du bord. Hein, avec, alors on a pu voir un tracteur, on imagine que les agriculteurs sont également mobilisés avec des tuyaux d'arrosage, avec des seaux, avec des arrosoirs.
1: Exactement. Et puis la chose pratique avec les tracteurs de ces agriculteurs, c'est qu'ils peuvent accéder au cœur même de cette forêt de pins, alors que les camions de pompiers, bien plus gros, les CCF ne peuvent pas accéder jusqu'ici. Cela permet également de calmer ces flammes qui ont repris et de pouvoir également aussi noyer, ce qui est important, noyer ce feu pour qu'il ne reprenne pas. À savoir également que le noyage va devoir durer des mois et des mois, puisqu'ici le sol de sable, cette tourbe, en fait, crée le feu mijote en fait, pardon, pendant des mois et peut reprendre à tout moment. Donc, ce travail de noyage va être extrêmement long.
0: Expliquez hein, pour ceux qui nous regardent, ceux qui nous écoutent, qu'est-ce que vous appelez lorsque vous parlez de travail de noyage?
1: Alors, le noyage, c'est lorsque les flammes sont éteintes, qu'il reste ces fumerolles, donc ces fumées qui remontent du sol. Le noyage va consister à mettre des centaines et des milliers de litres par-dessus pour que, dès que le vent se relève, ces flammes ne rejaillissent pas.
0: Et alors, Dimitri Carbonel, c'est le problème, c'est-à-dire qu'on a beau mettre des litres d'eau sur le sol, une fois que ça a séché, et ben ça peut repartir.
2: Oui, en fait, lorsqu'on dit qu'un incendie, enfin, il y a plusieurs phases dans l'incendie, mais un incendie peut rester encore pendant des semaines et des semaines. Fontainebleau, le feu n'est pas encore éteint parce que, notamment, il y a de la tourbière, il peut y avoir des parties sous le sol qui sont encore très chaudes et qui peuvent ensuite, à la faveur d'une canicule, partir effectivement en incendie.
0: Alors, le président de la République est arrivé hein, dans cette cellule de crise de Bordeaux. Vous le voyez sur ces images. On le voit saluer des pompiers bordelais. Donc, le président de la République qui se déplace dans cette ville, évidemment, en Gironde, dans ce département particulièrement touché par les incendies, qui va prendre la parole d'une minute à l'autre après avoir salué les forces présentes sur place. Prise de parole très attendue, bien sûr, du président de la République après cette série de crises ce matin. au ministère de l'Intérieur, puis à l'Élysée. On a pu entendre sur nos antennes tout à l'heure Maude Bréjon, la porte-parole du gouvernement, et Laurent Nunez, le ministre de l'Intérieur, s'exprimer sur la situation.
4: Il est formidable,
2: ce qui sera important, c'est d'entendre si qu'est-ce qu'il prévoit dans les futures semaines et dans les futurs mois face effectivement aux futurs incendies qui vont certainement se passer. Donc est-ce qu'il sera plutôt sur le bilan et le passé, mais aussi est-ce qu'il parlera aussi du futur?
0: Alors du futur, oui, mais c'est un peu ce qu'on a entendu notamment ce matin pendant la cellule lors de ce Conseil des ministres. C'est-à-dire qu'on a beaucoup parlé de bilan, on a beaucoup parlé de futur, mais de futur un peu lointain, puisqu'on parle de 2028, mais on a très peu parlé de gestion d'urgence.
2: Oui, et là, on est à un moment où justement, il faut anticiper les quelques mois, et même les quelques semaines, que ce soit en termes d'organisation. Vous en avez parlé, la fatigue des pompiers, parfois dans des conditions difficiles pour un certain nombre d'entre eux, ceux qui sont exposés notamment au gaz et aux fumées. Et donc, comment est-ce qu'on va aussi permettre à ces pompiers de prendre la relève parce qu'ils sont exténués. Comment on va gérer ça aussi avec les bénévoles ou les agriculteurs, puisqu'on a un temps pour aider, mais après au bout d'un moment on est juste, on n'en peut plus, on est fatigué et puis il faut passer la main, quoi.
0: Voilà, Laurent Nunez est également présent à Bordeaux dans cette cellule de crise. Il accompagne le président de la République dans ce déplacement. Emmanuel Macron donc qui vient de saluer tout le monde.
5: Alors,
0: qui devrait prendre la parole d'une seconde à l'autre. On va l'entendre.
6: Très bien. Donc, Monsieur le Président, donc l'objectif, c'est de vous présenter la situation du feu de Somos. Peut-être avoir un regard sur la carte Comandio qui montre un peu l'ampleur des dégâts dans notre massif et au niveau et nombre d'habitations qui vont être concernées relativement au feu sur lequel nous étions vus en 2022. Donc nous avons été confrontés à un feu qui a démarré mercredi midi. Il faut savoir que, à l'instar de ce qui se passe sur le plan national, la saison a démarré très tôt. Mercredi, nous étions placés en risque très sévère, donc avec 14 groupes d'intervention feu de forêt qui étaient prépositionnés dans le massif, conformément au retour d'expérience de 2022. Et Madame la Préfète avait classé le massif en rouge, interdisant toute action à l'intérieur. Alors que depuis le début de la saison, nous avons réussi à, entre guillemets, coiffer l'ensemble des feux à peu près à 1 ou 2 hectares. Là, sur mercredi, nous avons été confrontés à un feu qui était beaucoup plus virulent et avec de nombreuses sautes de feu. Et ce qui fait que dès la première journée, en fait, il avait déjà parcouru 1000 hectares. Ça restait encore un feu, je dirais.
5: Donc c'est le rose.
6: Voilà, le rose, c'est la. C'est la
5: donc il part de où ?
6: Il part ici,
5: de Somos. C'est vraiment Somos.
6: Voilà. Somos. Donc le feu donc mercredi a pris de l'importance. On est en défense de points sensibles, on attaque direct sur le feu. Jeudi va être consacré notamment à la défense de toute la départementale au sud du Porge, et on commence à travailler sur un dispositif de protection des deux premières lignes d'habitation sur la commune de Lège, et on anticipe également avec la mise en place d'une ligne d'appui pour protéger la presqu'île du Ferret. On a également des actions complémentaires, bien sûr, qui sont situées sur tous les flancs pour éviter qu'ils grossissent. La journée de jeudi est marquée par une accélération du feu en journée, mais qui avait été prévue avec une défense gérée maison par maison, quartier par quartier de la commune de Lège. Il faut savoir que sur l'ensemble des habitats que nous avons défendus, certes, il y en a certains qui avaient respecté les OLD et qui avaient débroussaillé autour. Seulement, malheureusement, sur d'autres maisons, il y avait encore des difficultés parce que la végétation était vraiment à proximité des habitations, ce qui complique et ce qui provoque un danger. Nous avons d'ailleurs eu un sapeur-pompier blessé de Seine-et-Marne durant cette attaque avec l'explosion d'une bouteille de gaz. Alors qu'en 2022, les feux avaient plutôt tendance à être calme la nuit, mais explosé en fin de journée. Là, nous avons eu les deux phénomènes, puisqu'en fait, il a pris de la force durant la journée. Et le soir, donc le jeudi soir, nous avons eu une explosion du feu sur lequel, alors même qu'il était en contact déjà avec les habitations, on a eu des sautes de feu à l'intérieur même de l'Aige. Et on a eu également, il a sauté et il est parti en direction de la presqu'île. Dans le même temps, assez rapidement, il a pris du ventre sur ce flanc-là. Et dès le lendemain, en fait, il a contourné et il est rentré dans la commune de Lège par l'est.
7: Avec des capacités de projection de combien ?
6: Avec des capacités de projection on avait les maisons en quatrième et cinquième ligne qui derrière avaient des comment ?
7: C'est des centaines de mètres.
6: Voilà.
7: Un kilomètre.
6: Donc vraiment une très grande virulence sur ce feu. Donc nous sommes vendredi. La situation, vendredi matin est difficile, défavorable, mais je dirais qu'elle n'est pas encore sur un scénario tel qu'on va le connaître après. En fait, c'est vraiment la bascule, le nouveau scénario, je dirais, se dessine le vendredi 24 juillet vers 15h, sur lequel nous avons commencé à se former ce phénomène, ce nuage, ce pyrocumulonimbus, maintenant j'arrive à le prononcer, et qui derrière, du fait des conditions météorologiques, à 20 km de pied, et en fait se dirige vers l'est et donc vers la métropole. Vous avez une photographie là-bas à gauche sur laquelle de la photo de ce même nuage prise par nos caméras de surveillance à 22h.
7: Ouais.
6: Donc ça, c'est le monstre qui est arrivé sur la métropole. Donc, bien sûr, nous avons alerté immédiatement l'autorité préfectorale qui a alerté le niveau national. Rapidement, les décisions qui ont été prises, ça a été de, bien sûr, maintenir les moyens que nous avions, parce qu'il y avait encore de la lutte active à ce niveau-là, aller en protection de Somos et du temple. Je tiens vraiment à souligner que du fait de la violence de ce phénomène, la lutte a été vraiment difficile et acharnée, et nous avons commencé à préparer la défense de la métropole. Difficulté, c'est que c'est un phénomène qui est complexe, sur lequel le groupe d'experts que nous avons activé dès samedi a du mal, non seulement comme on l'évoquait ce matin en CIC, a du mal à déterminer quand est-ce que le risque peut éclore. Mais autre difficulté, c'est qu'en fait, on a du mal à évaluer sa progression. Donc au départ, il était à peu près sur 1000 hectares de l'heure, et après, il a ralenti. Mais c'était une chose que nous ne savions pas au départ. Donc c'était plutôt un élément favorable. Donc la mise en place du dispositif avec la zone qui a libéré des moyens du feu qui était dans les Landes. Nous, de notre côté, on avait fait un rappel généralisé des effectifs pour pouvoir, je dirais, se projeter et pouvoir protéger les populations. Bien sûr, en temps masqué, Madame la préfète avait validé l'évacuation de communes supplémentaires qui étaient sur la trajectoire de ce phénomène. Et donc, les forces de gendarmerie ont procédé à l'évacuation de la population.
7: Vous avez évacué sur quel périmètre là ?
6: Alors au départ, on avait vraiment évacué sur l'axe de progression du feu. Et donc nous avions bien sûr immédiatement Somos, oui, le temple. Et après on a poursuivi au fur et à mesure de la nuit les évacuations. Fait qui va se reproduire ultérieurement, vers 2h du matin, les équipes de terrain se rendent compte qu'en fait le phénomène est en train de diminuer. Et donc, il a un crâne de perdre son caractère convectif. Donc, immédiatement, on s'est reprojeté les moyens au sol complémentaires pour essayer de le tenir et de le ralentir au maximum. Donc ça, c'est toutes les actions que nous avons effectuées, je dirais, sur le terrain vendredi. Derrière, il y a eu un gros travail qui a été fait par le centre opérationnel départemental pour samedi commencer à évaluer à la fois les sites à risque, On ne les a pas fait apparaître sur la carte pour des raisons de confidentialité, avec une hiérarchisation des dangers et une anticipation sur le fait de commencer à faire évacuer quand c'était possible pour limiter au maximum le danger. On a réutilisé les techniques que nous avons utilisées en 2022, notamment à les coupes tactiques qui maintenant, depuis 2022, font partie du code forestier. Donc nous avons une base législative pour pouvoir faire les coupes tactiques. Au moment où on parle, on a 70 km qui ont été réalisés en termes de coupes tactiques.
8: En deux jours.
6: Voilà, ce qui est, on a battu.
8: Deux sa machine.
6: Voilà. Donc là, on a utilisé la même organisation qu'en 2022. Malheureusement, on est.
8: C'est ce qui est en vert, qui est fait.
6: C'est en vert.
8: Donc ça, c'est les. En fait, tout ça, c'est les pare-feux que vous avez créés ces derniers jours.
6: Voilà.
8: Et en violet, c'est ceux que vous êtes en train de finir.
6: Exactement.
8: Quand est-ce qu'on a fini tout le dispositif?
9: L'ensemble des objectifs devraient être finis demain dans la journée, de ceux qui sont identifiés aujourd'hui.
10: Oui, parce qu'il faut tout le temps se réadapter comme il est.
8: Et là, on considère qu'on du coup, on a un dispositif qui est solide.
6: Alors, il faut être prudent. Oui, c'est-à-dire que le fait d'avoir des coupes tactiques nous donne une possibilité d'avoir un point de rendez-vous. C'est-à-dire qu'en fait, on a une rupture du massif, parce qu'on va s'appuyer sur une route et on va venir l'élargir, et on peut avoir une action. En fait, la difficulté, c'est que nous avons eu de nouveau, samedi soir, un phénomène de type...
8: Pyrocumulonimbus.
6: Donc en fait, ce qu'on a eu... Oui, je me fais taquiner par beaucoup de monde. Donc nous avons eu deux feux qui ont... Enfin, deux points chauds qui ont repris énormément de puissance. Et en fait, il a fait sauter... le feu a sauté cette départementale et en même temps il a provoqué une énergie électrique qui est venue en fait créer cette langue de feu.
0: Marc Vermeulen, qui est directeur départemental du SDIS de Gironde, aux côtés du président de la République, Emmanuel Macron, en visite auprès des pompiers de Gironde dans cette cellule de crise de Bordeaux. L'actualité continue sur Europe 1 dans un instant avec Hélène Rouet pour Europe 1 Soir. Très belle soirée à vous. Et c'est la fin de ce punchline. À demain sur Europe 1.
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27: Bonsoir à tous. Alors que nous parlons régulièrement de solidarité européenne, je veux vous parler ce soir de la solidarité française. Celle qui ne se décrète pas dans les couloirs de Bruxelles, mais qui se lève à l'aube, dans la fumée, dans la cendre, en Gironde et dans les Landes. Cette France-là, ce sont nos sapeurs-pompiers qui affrontent les flammes et chaque année un peu plus, les coups et les insultes. 1500 signalements par an, un chiffre qui ne cesse de grimper. Ce sont également nos agriculteurs, ceux qu'on accable de normes, qu'on n'écoute jamais et à qui, quand ils veulent défiler dans Paris, on répond par des blindés sans tort plutôt que par une oreille. Ces mêmes agriculteurs qui, cette semaine, ont nourri les pompiers, tracé des pare-feux aux tracteurs, charrié l'eau sans relâche, bâti à main nue des piscines artificielles pour les hélicoptères. Les soignants du CHU de Bordeaux n'ont pas besoin de cellules de crise interministérielle. Eux, ils sont en crise 24 heures sur 24 depuis des jours. Plus de 3000 volontaires bénévoles ont répondu présents pour les épauler. Nos policiers, nos gendarmes, nos militaires qui patrouillent pour éviter les cambriolages dans les zones évacuées. Agriculteurs, artisans, élus locaux, chefs d'entreprise qui, dans la douleur, se lèvent pour leurs voisins. Les bénévoles portent des gilets jaunes. La France, c'est eux. Je suis ravie de vous retrouver. Bienvenue dans Europe 1 Soir, 2 heures d'infos, de décryptage et de débat. 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
27: Et au sommaire de ce journal, Emmanuel Macron est en ce moment même en Gironde où le président s'est rendu pour rencontrer les forces mobilisées contre les flammes et les élus du département. L'incendie parti de Somos a déjà parcouru plus de 42 000 hectares et a forcé l'évacuation de 220 000 personnes. Le récit de ce déplacement présidentiel dès le début de ce journal. Direction ensuite le Var où le feu a parcouru 4 500 hectares. Après 6 jours de lutte, le feu n'est toujours pas fixé. À quelques kilomètres de là, à Varages, 3 départs de feu quasi simultanés ont eu lieu hier, provoquant la colère du préfet qui dénonce des actes inadmissibles. Europe 1 s'est rendu sur place. Les flammes gagnent aussi la Corse. Plus de 1100 hectares déjà parcourus à Corte et à Biguglia où les pompiers sont désormais mobilisés sur 2 fronts distincts. À Paris, une attaque au couteau ce matin porte de Clichy. 3 femmes blessées, dont 2 en urgence absolue par un homme rapidement maîtrisé. Et puis du côté de l'économie, bonne nouvelle pour les consommateurs. Le prix du Brent recule fortement en ce début de semaine, malgré les tensions internationales. La météo, la tendance. Bonsoir Estelle Lafond.
28: Bonsoir Hélène. Ce temps chaud, ensoleillé et de retour. La couverture nuageuse de dimanche n'est pas restée, c'était prévu. Et on se dirige vers une nouvelle vague de chaleur. Bulletin complet après le journal.
27: Et à 19h15, dans Europe 1 Soir, on parlera bien sûr des incendies et de la reconstruction après avoir tout perdu. Et si l'on reconstruit, des normes permettent-elles aujourd'hui de se prémunir des catastrophes? Ce sont des questions que l'on se posera et que l'on nous poserons à notre invité Patrick Coulombelle, le fondateur de la Fondation Architecte de l'Urgence. Et puis à 20h10, quel est l'état de la menace islamiste à ce jour? L'attentat de la Gay Pride de Berlin et l'attaque au couteau en plein Paris ce matin relancent ce débat au cœur de l'été. Nous poserons la question à Jean-Michel Fauvergue, ancien patron du RAID et ancien député.
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27: Les incendies dans le sud-ouest, après les cellules de crise à Paris, place au terrain. Emmanuel Macron et Laurent Nunez sont en ce moment en Gironde, aux côtés des sapeurs-pompiers. Une visite qui n'a rien d'anodin. Bonsoir Alexis de La Fontaine.
1: Bonsoir, bonsoir à tous.
27: Alors au-delà du soutien aux sinistrés, c'est aussi la crédibilité du gouvernement qui se joue face aux incendies.
1: Oui, Emmanuel Macron vient d'arriver au service départemental d'incendie et de secours de Bordeaux et participe actuellement à un point de situation sur cette crise avec les pompiers déployés dans la région. Avant de rencontrer les maires des communes qui ont dû être évacuées, un déplacement présidentiel prévu à la toute dernière minute pour faire passer deux messages. Premièrement, le gouvernement mettra tous les moyens à sa disposition pour lutter contre ces méga-feux et pour aider les sinistrés. Deuxième point, montrer que le président est physiquement engagé contre les incendies et pas seulement à travers des réunions parisiennes. Surtout que le gouvernement reste sous le feu des critiques, moyens jugés insuffisants, Canadair en maintenance, impréparation et communication brouillonne. Emmanuel Macron devait reprendre la situation en main. Reste à savoir si ce déplacement suffira à éteindre l'incendie politique.
27: Merci Alexis de La Fontaine du service politique d'Europe 1. Dans le Var, le feu a parcouru 4500 hectares dans le secteur de Cotignac, Pontevès, Barjols. Il n'est toujours pas fixé après 6 jours de lutte acharnée et à seulement quelques kilomètres de là, dans le village de Varage, 3 départs de feu quasi simultanés ont eu lieu hier. Alors, grosse colère du préfet du Var qui dénonce des actes inadmissibles. Une enquête de la gendarmerie est ouverte. Reportage auprès de la population des zones touchées, signé Frédéric Michel, notre correspondant Europe 1 dans le Var.
2: Ils regardent leurs forêts, leurs collines brûlées depuis une semaine et ne s'en remettent toujours pas. Alors quand cet agriculteur de Montfort-sur-Argent a appris qu'un incendiaire pourrait être à l'origine des feux de Varage, son premier sentiment a été la consternation.
3: 3 départs, je ne sais pas si c'est le même incendiaire, mais bon, on est choqué qu'il y ait des gens qui aient dans l'idée de faire brûler tout le département. Quoi. C'est aberrant.
2: Arthur habite Barjols, où le feu n'est toujours pas fixé.
4: Ça met en colère parce que par rapport à tout le travail que font les pompiers, c'est leur rajouter du travail supplémentaire, rajouter du stress aux habitants, alors qu'on habite une belle région. Moi, je trouve ça dégueulasse.
2: Si certains essayent de comprendre ce qui pousse les incendiaires à passer à l'acte...
5: La fascination du feu, les réseaux sociaux, ça peut exciter. Il y a tout ça qui rattendait le compte.
2: D'autres attendent de lourdes sanctions.
7: Je voudrais que ce soit juste puni à la hauteur d'un acte criminel et que voilà, c'est ça qu'on veut, c'est juste de la justice. C'est un crime contre l'humain, contre la nature, contre tout un tas de choses. Ça révolte.
2: Et sur le feu de Pontevès qui dure depuis près d'une semaine maintenant, 1000 sapeurs-pompiers sont toujours engagés, notamment sur les 160 km de lisière de forêt qu'il faut désormais traiter à pied pour éviter toute reprise de feu.
27: Reportage de Frédéric Michel, correspondant Europe 1 dans le Var. On parle toujours de ces incendies qui ravagent la France métropolitaine. La Corse est à son tour frappée par les flammes. Plusieurs incendies sont toujours actifs en Haute-Corse. À Corté, dans le centre montagneux de l'île, et à Biguglia, une commune située à une dizaine de kilomètres au sud de Bastia. Au total, plus de 1100 hectares ont été parcourus par le feu. Laura Legault, les sapeurs-pompiers sont donc mobilisés sur deux fronts.
8: Oui, à 10 km au sud de Bastia tout d'abord, où depuis samedi, un feu de maquis a brûlé 160 hectares. Les sapeurs-pompiers ont réussi à ralentir sa progression, mais ils continuent de faire face à un autre front, à Corté, où depuis le 16 juillet, 296 sapeurs-pompiers luttent activement contre un feu de forêt. Plus de 1000 hectares ont été parcourus par les flammes. Le feu n'est pas maîtrisé, comme l'explique le lieutenant-colonel Jean-Noël Rigaud, chef du groupement opérationnel.
9: On a encore sur ce chantier plusieurs foyers actifs, notamment dans la vallée de la Restogne, et dans la vallée du Tavignan. C'est des endroits qui sont très difficiles à atteindre. La vallée du Tavignan, elle, est totalement inaccessible par voie terrestre et nécessite l'héliportage de personnel qui ensuite vont traiter chaque point chaud.
8: Pour appuyer les moyens au sol, 2 Canadair et 3 hélicoptères bombardiers d'eau sont déployés. Le commandant des opérations est catégorique. Plusieurs jours de lutte seront encore nécessaires pour vaincre cet incendie.
27: Laura Legault, reporter à Europe 1. Europe 1, il est 19h06 et on vous parle de cette attaque au couteau en plein Paris. Ça s'est passé ce matin vers 11h30, porte de Clichy dans le 17e arrondissement de la capitale. 3 femmes ont été blessées, 2 d'entre elles se trouvent en urgence absolue. Jean-Baptiste Marty, les motivations de l'assaillant sont pour le moment floues.
10: Oui, puisqu'au moment de son interpellation, le suspect présumé a tenu des propos incohérents. Il a expliqué avoir obéi à un acte ordonné par Allah. Plusieurs sources policières évoquent un homme qui ne semble pas jouir de toutes ses facultés mentales. L'homme de 31 ans souffrirait de troubles psychiatriques. Il a d'ailleurs été hospitalisé à 2 reprises. L'assaillant a donc attaqué 3 femmes à l'aide de 2 grands couteaux, comme l'explique Fabien Boguet, policier et délégué syndical chez Alliance.
0: On a hélas une jeune femme qui est enceinte de plusieurs mois et même en fin de grossesse. Et on a une victime qui, suite à sa blessure, est en urgence absolue. Pas de pronostic vital engagé, mais urgence absolue. Voilà, on a une blessée sur le fessier droit, on a une blessée au niveau de l'abdomen et une troisième victime frappée à coups de couteau dans le dos ou au niveau de l'épaule.
10: Alors à ce stade, le caractère terroriste de l'attaque n'est pas retenu, mais le parquet national antiterroriste reste en observation. Quant à l'assaillant, il a été placé en garde à vue au commissariat du 8e arrondissement. Une enquête pour tentative d'homicide volontaire est actuellement ouverte.
27: Jean-Baptiste Martier du service police-justice d'Europe 1. Nouvelle réunion à Bercy ce matin pour surveiller les prix à la pompe. Le ministre de l'Industrie, Roland Lescure, a réuni les distributeurs pour s'assurer qu'aucun acteur ne profite des tensions au Moyen-Orient pour gonfler ses marges. Alors que la semaine dernière, les prix des carburants ont dépassé à nouveau les 2 euros le litre dans certaines stations. Alexis Bourdon, bonsoir.
6: Bonsoir Hélène, bonsoir à tous.
27: Alors Alexis, depuis vendredi, aucun bombardement américain n'a été signalé en Iran, une accalmie qui a fait baisser les cours du pétrole.
6: Oui, moins 7% ce matin sur le baril de Brent affiché autour des 90 dollars. Les voyants sont au vert sur les marchés mondiaux, mais ce léger vent d'optimisme ne garantit pas une baisse continue selon Salomé Ruel, professeur de management logistique à l'EMLV Business School.
11: C'est pas vraiment une normalisation qui est en train de se passer. Le trafic à Hormuz reste très perturbé. Tant que les navires ne circulent pas normalement, on garde une forme de prime de risque sur le transport, sur l'assurance maritime et puis sur la disponibilité du pétrole réellement livrable. Donc oui, on a une baisse, mais elle peut être éphémère si la pause militaire elle n'est pas confirmée également diplomatiquement.
6: Autre mauvaise nouvelle pour les automobilistes français, cette baisse du cours du baril de Brent pourrait ne jamais se faire réellement ressentir à la pompe. En effet, il existe toujours un décalage d'environ 2 semaines entre les évolutions des prix du baril de brut et ce qui est affiché en station au moment de faire le plein.
27: Merci Alexis Bourdon, reporter à Europe 1. Et tout de suite, les résultats de la bourse.
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27: Les bourses saluent la suspension des frappes au Moyen-Orient. À Paris, le CAC 40 gagne 0,93% à 8450,46 points. Wall Street est attendu en nette hausse et les bourses européennes avancent lundi à mi-séance, soulagées par le recul des cours du pétrole à la suite de la suspension des attaques entre Washington et Téhéran au Moyen-Orient.
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27: Europe 1 soir, il est 19h09. Le point sur la météo avec vous, Estelle Lafond. Bonsoir.
28: Bonsoir Hélène, bonsoir à tous. C'est parfois difficile de se réjouir d'une météo sans nuages quand on voit ce qu'il se passe sur la moitié sud du pays. Mais c'est pourtant ça, la météo qui nous attend demain. Quelques grisailles matinales sur le Nord-Bretagne et la pointe du Cotentin, de légers voiles sur les Hauts-de-France, mais c'est à peu près tout. Une carte entièrement jaune ou bleu coloriée selon votre préférence. L'évolution est quasi inexistante en deuxième partie de journée, avec simplement quelques nuages qui bourgeonnent sur le relief corse et du côté des Alpes frontalières, avec la possibilité d'une averse venue d'Italie. Le vent, lui, se lève un peu avant de sud-sud-ouest, notamment dans le domaine du Mistral et dans les environs des zones à incendie. Ce vent, bien que trop faible pour être mentionné sur les cartes, complique le travail des pompiers car il ne se fixe pas dans une direction en particulier, localement d'ailleurs, bien que j'annonce du temps ensoleillé. Aux alentours des feux, le ciel est assombri, ce ne sont évidemment pas des nuages, un ciel qui peut se trouver être marron ou jaunâtre avec les colonnes de cendres et de fumée. Et je mentionnais dans la tendance l'arrivée d'une nouvelle vague de chaleur. Les températures maximales sont en hausse tous les jours avec un pic prévu mercredi dans le sud-ouest avec parfois 41 degrés. Demain matin, comptez sur une matinée encore respirable, 10 à 14 sur le tiers nord du pays, 14 à 18 partout ailleurs et entre 19 et 24 sur le pourtour méditerranéen.
27: Merci Estelle. À suivre dans Europe 1 Soir, Patrick Coulombel, le fondateur de la Fondation Architecte de l'Urgence, sera avec nous dans un instant. Nous évoquerons ensemble avec mes débatteurs Georges Fenech et Elliot Maman la reconstruction après les incendies. A tout de suite.
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13: Merci. 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
16: 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On en parle dans un instant avec Frédéric Grosjean, responsable du service des legs.
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27: Europe 1, il est 19h12. Emmanuel Macron est en ce moment même en Gironde. Le président se rend sur place pour rencontrer les forces mobilisées et les élus alors que les incendies continuent de progresser en France. Le feu parti de Somos a déjà parcouru 42 000 hectares, forcé l'évacuation de 220 000 personnes et blessé 84 sapeurs-pompiers. À Paris, Nata Kukuto a fait 3 blessés ce lundi matin près de la porte de Clichy. Un homme de 31 ans s'en est pris à des femmes avant d'être maîtrisé par un policier hors service. Sa garde à vue se poursuit. Direction les États-Unis où une fusillade a fait 3 morts et plusieurs blessés dimanche soir à Seattle. Un suspect a été arrêté, un second reste recherché. Et un mot de sport, le Tour de France s'est achevé hier à Paris. Tadej Pogacar signe un 5e succès et rejoint Anquetil, Merckx, Hino et Indurain au sommet de l'histoire de la course. Le jeune Français Paul Sexas, 19 ans, termine 4e pour son tout premier tour. Et en football, Zinedine Zidane sera officiellement présenté demain comme nouveau sélectionneur des Bleus. Kylian Mbappé, lui, a publié une lettre ouverte aux Français pour les remercier de leur soutien sans faille durant le mondial.
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27: Europe 1 soir, il est 19h13, bonsoir et bienvenue si vous nous rejoignez. J'accueille mes débatteurs du soir, Elliot Maman, journaliste et chroniqueur. Bonsoir Elliot.
18: Bonsoir.
27: Ainsi que Georges Fenech, ancien magistrat et député honoraire du Rhône. Bonsoir Georges.
19: Bonsoir Hélène.
27: Et nous accueillons avec nous également en studio Patrick Coulombel, fondateur de la Fondation Architecte de l'Urgence. Bonsoir Monsieur Coulombel.
19: Bonsoir.
27: Alors c'est très intéressant, nous allons parler du bâti de demain, parce qu'évidemment après ces immenses méga-feux, à cause du changement climatique, on va parler reconstruction. Alors 3 ans après l'incendie de 2022, notamment à la Teste de Buch, le chantier de reconstruction commence à peine. Certains ont obtenu une dérogation pour reconstruire à l'identique sur une zone pourtant classée inconstructible. Est-ce que pour vous, on a encore le droit aujourd'hui de reconstruire comme avant ?
18: La reconstruction à l'identique, normalement, c'est un droit, d'après ce que j'avais compris. C'est-à-dire qu'à partir du moment où vous avez une construction qui est légale, mais là, il y a un ancien magistrat qui est là, qui saura mieux me dire si j'ai raison ou tort, mais globalement, à partir du moment où une construction est légale, la reconstruction à l'identique, normalement, est possible.
27: Alors concrètement, quand vous parlez de nouvelles contraintes d'urbanisme, qu'est-ce que ça change pour un propriétaire qui voudrait reconstruire sa maison en zone risque incendie ?
18: Ah, ça, il y a deux choses. Il y a d'une part le volet urbanisme, à savoir, est-ce que vous avez le droit de reconstruire la même chose au même endroit?
27: C'est ça.
18: En termes de surface, volumétrie, voilà. Ça, c'est une chose. Et après, c'est les matériaux à utiliser et la manière de construire qui est une chose différente. C'est-à-dire que sur la partie reconstruction à l'identique, on parle de la volumétrie et des surfaces, mais la reconstruction en termes de matériaux, évidemment, il y a des adaptations parce que, évidemment, quand vous parlez d'un, par exemple, les réglementations d'urbanisme qui émanent, par exemple, d'il y a une vingtaine d'années, les contraintes d'il y a 20 ans et celles qu'on a aujourd'hui, on se rend compte que les degrés de température sont pas les mêmes, on se rend compte que les pluviométries sont pas les mêmes. Donc, évidemment, un peu partout, il va falloir qu'on adapte tout ça assez intelligemment pour qu'on tienne compte, justement, de la réduction des risques auprès des constructions et auprès des populations qui les habitent.
27: Mais c'est ça. Alors, en plus, dans les Landes, en Gironde, on construit beaucoup en bois. Est-ce que, justement, il faut changer radicalement ces matériaux ? Ça fait partie, j'imagine, alors, de vos préconisations.
18: Alors ça, c'est un sujet extrêmement intéressant, parce que, en termes de bilan carbone, quand vous... nous, vous savez, architectes, ingénieurs, depuis 25 ans, on nous a mis devant, en front line, en disant, voilà, le bilan carbone, le problème du carbone, c'est un vrai sujet. Qu'est-ce qui consomme le plus et qu'est-ce qui est un vrai problème ? Notamment, il y a les bagnoles et il y a la construction. La construction, c'est quoi ? Plus de 40% de gaz à effet de serre, c'est quelque chose de colossal. Quand on est là-dessus, sur ces histoires-là, donc nous, on a essayé, on a travaillé tous les professionnels de la construction, avec les entreprises, hein, c'est tout le monde. Hein. Le bâtiment, c'est vraiment un sport d'équipe, hein, quelque part. Hein. On travaille ensemble, on n'a pas le choix, on est obligé de travailler ensemble. On travaille ensemble, on amène des solutions, on arrive à des solutions. Aujourd'hui, les solutions sur lesquelles on arrive, c'est de dire, bah, si on construit en bois, en fin de compte, on a un bilan carbone qui est sur la construction, qui est bien inférieur à celui de construction traditionnelle, on dira en maçonnerie, béton et compagnie. Mmh. Donc globalement, pour faire court, je veux dire, c'est du simple au double.
27: D'accord.
18: Donc, on arrive avec des constructions en bois à baisser. Donc, on a répondu à la question qu'on nous posait. Sauf que sur la réduction du risque, parce qu'on n'en tient pas compte.
27: C'est plutôt bien, mais voilà, en fait, le risque est énorme. Donc,
18: mais je pense qu'on peut adapter tout ça. On peut avoir l'intelligence collective. Quand je dis collective, ma perception des choses, c'est surtout avec les gens de la construction, les gens qui sont autour de ces, de la technicité, de mettre en place ensemble des choses qui soient pérenne, intelligente et qui réduisent les risques. Mmh. Pour ça, il y a des pays qui ont déjà développé pas mal de choses. Je pense à l'Australie, je pense à l'Australie en particulier, parce que c'est un pays que je connais bien. Architecte d'urgence, on a eu un bureau là-bas, donc on a travaillé là-bas. On a vu des problématiques qu'ils ont eues il y a plus de 20 ans, où la ville de Canberra avait été encerclée.
27: Eux, ils ont des problèmes d'incendie, en l'occurrence.
18: Des problèmes d'incendie, c'est des super trucs qu'ils ont. Et ils n'ont pas les moyens, techniquement, parce que c'est très vaste comme territoire, c'est d'emmener des milliers de pompiers demain matin à des centaines de kilomètres, ils ne savent pas le faire. Donc ils sont obligés de trouver des solutions avec des cellules de survie pour les bâtiments qui sont existants. Donc déjà, c'est une première réponse pour sauver la peau des gens, parce que c'est quand même le premier sujet. Et puis ensuite, sur les constructions, bah, ils ont imposé un certain nombre de choses. C'est que maintenant, les constructions là-bas, au niveau des enveloppes, on doit être sur des matériaux incombustibles. Des matériaux incombustibles, ça peut être du parpaing.
27: Ouais.
18: Ça peut être de la brique, ça peut être. Mais il n'y a pas que ça. Il y a un certain nombre au niveau des toitures, il y a des dispositions particulières, même au niveau des formes des constructions. Sur la forme des constructions, plus il y a des coins rentrants, si vous aimez mieux. Hein, pour faire court, vous avez un coin rentrant, la braise se bloque là-dedans, et puis quand elle se bloque là-dedans, elle est capable de faire des feux et augmenter le risque sur la construction. Donc c'est aussi sur la géométrie qu'ils ont travaillé, plus des réservoirs d'eau en local, plus tout un aspect en termes d'environnement autour des constructions où il n'y a pas d'arbres, parce que ils ont mis des lignes, hein, en disant voilà, c'est à plus de 30 mètres, 40 mètres, 50 mètres, de mettre des endroits où il n'y a pas d'arbres, de manière à pouvoir protéger les constructions.
27: Oui, c'est ça. Dans les Landes et dans la Gironde, la question va évidemment se poser aussi aux abords des forêts.
18: Oui, puis en même temps, je vais vous répondre, mais c'est quand même vachement mieux d'être sous un arbre quand on est dans sa maison ou au bord de sa piscine.
27: Bah, on est tous d'accord avec ça. Pour le changement climatique, d'ailleurs, ça fait du bien.
18: On est bien d'accord. Mais ouais, toute la complexité, elle est là. Donc il faut être assez intelligent pour gérer ça avec les gens, mais en même temps avec les élus, avec des professionnels qui sont capables de mettre des vraies réponses. Mais je pense pas qu'il faut pas faire de réponses idéologiques à ça. Il faut avoir des réponses techniques, mécaniques, intelligentes, simples et qui correspondent à des choses envisageables, faisables, à parfois pas chères aussi, parce que avec des petites solutions intelligentes, on peut faire des choses qui soient avec une grande portée.
27: Elliot Maman.
1: Mais alors précisément sur cette question de la tension entre adaptation de la construction et habiter sous un arbre, aux États-Unis, lorsqu'en 2005, plusieurs États avaient été touchés par l'ouragan Katrina, les dégâts humains mais également matériels avaient été gigantesques. Depuis, ces mêmes localités ont rencontré des catastrophes naturelles d'une même intensité, voire parfois plus importantes, mais avec des dégâts beaucoup plus limités. Est-ce que vous pensez que les localités qui ont été touchées, en l'occurrence par les incendies en France, pourront adapter leur logement ou est-ce que l'on risque de se retrouver avec un certain nombre de lieux qui seront plus ou moins inhabitables?
18: Alors je dirais pas est-ce qu'ils pourront, hein, je dirais pas est-ce qu'ils pourront, ils vont le devoir le faire, ils n'auront pas le choix. Donc là aujourd'hui, sur l'adaptation des bâtiments, je pense qu'on n'a pas le choix. Moi j'étais sur un tremblement de terre au Venezuela quand j'ai vu que ça brûlait la forêt de Fontainebleau. Je me suis demandé si c'était pas une connerie, moi. Je me suis demandé si c'était pas une blague, quoi. Quand on en arrive là, bon, là, il y a quand même un problème, quoi. Mmh. Donc, je pense que aujourd'hui, on n'a plus d'autre choix que d'essayer de trouver des solutions simples et pas onéreuses, et puis pas forcément avec. Je pense que ça peut être des solutions simples sans pour autant que ce soit l'État-providence qui arrive, quoi. C'est ça que je pense. C'est-à-dire qu'on doit être capable de trouver en local, avec plein de petites solutions qui puissent amener des résultats qui soient satisfaisants, et puis une prise de conscience. Je pense beaucoup à la formation, et notamment des gosses. Dans les écoles, ça va vite. Hein. Un gamin qui a 10 ans, au bout de 10 ans, il est adulte. Hein. Et donc, si vous l'avez bien, un peu bien formé tout petit, les Japonais, c'est ce qu'ils font. Hein. Ils les forment à la maternelle hein, pour le risque sismique. Hein. Et puis, ça marche. Hein. Quand il y a un gros tremblement de terre au Japon, vous avez 3 morts. C'est une crise cardiaque, un accident de la route, mais il n'y a personne qui est tué par un bâtiment. Parce que ils ont une vraie réduction du risque, une vraie mitigation.
27: Alors, j'avais une question également sur le paysage. Alors évidemment, on parle de la Gironde, on parle des Landes à cause de ces méga-feux. Est-ce qu'il faut continuer à replanter, pardonnez-moi, la pinette traditionnelle qui brûle très vite, ou alors se tourner vers des essences un petit peu plus résistantes au feu?
18: Alors moi, mon métier, je suis dans le bâtiment, moi. Hein, je vais rester dans le métier qui est le mien. Par contre, j'ai un de mes fils qui est botaniste et un autre agriculteur. Donc ouais, c'est des métiers un peu... C'est pas que je connais, mais je suis un petit peu informé, quoi. J'ai mon botaniste qui me dit tu sais la dernière fois où ça a cramé, la ligne où ça s'est arrêté, c'est quand il y a eu les chênes. Donc c'est peut-être la réflexion à mener, mais moi c'est pas mon métier, mais je pense qu'il faut voir ça avec des gens dont c'est le métier justement. Et encore une fois, je crois que ça doit pas être de l'idéologie pour ça. On doit faire ça avec des gens dont c'est le métier, qui connaissent, et puis essayer de trouver des solutions globales.
27: Georges Fenech.
3: Une loi a été votée, une loi importante, le 24 août, me semble-t-il, 2021, dite loi climat et résilience, en quelque sorte, c'est ça le titre, hein, je crois, de cette loi, et qui visait notamment des nouvelles normes vraiment radicales en matière de logement. Il y a eu plein de normes en matière d'urbanisme, d'artificialisation des sols, mais le logement. Est-ce que vous croyez que cette loi est allée assez loin quand on voit ce qui se passe aujourd'hui? Est-ce que d'abord, elle est respectée dans ses normes, notamment pour tout ce qui est performance énergétique, mais pas que, donc sécurité, incendie? Est-ce que cette loi a pris en compte tout ce à quoi nous assistons aujourd'hui?
18: Elle a déjà pris un coup dans l'aile cet été. Hein. Rien que cet été, sur l'histoire de la climatisation, des obligations de climatisation, je ne crois pas qu'il y en ait grand-chose. Hein. Donc, c'est-à-dire que c'est pas, à mon avis, c'est pas uniquement des lois qu'il faut faire. Il faut aller un petit peu, il faut voir les choses un petit peu différemment. En fonction de l'endroit où vous vous trouvez, dans le nord de la France, moi j'habite à Amiens, donc c'est le nord de la France. Je suis désolé, mais la climatisation chez nous, on n'y a jamais pensé, quoi. On commence à...
27: Jusqu'à maintenant.
18: Voilà, on commence à... Et la réglementation, c'est le décalage qu'elle a, il est aussi là. On est parti sur une réglementation thermique qu'on nous a imposée, comme l'accessibilité, comme tout un tas de trucs, qui sont des choses essentielles. L'accessibilité n'est pas contestable. Mais aussi, il faut quand même pas oublier une chose, c'est que l'État a imposé l'accessibilité à tout le monde, à tout le privé, et puis le jour où c'était applicable, a dit, nous, on peut pas le faire parce qu'on n'a pas trouvé les moyens de le faire. Oui, c'est aussi ça, ce genre de comportement qui font que c'est pas terrible, où on comprend pas trop qu'une administration centrale impose des choses aux gens et puis soit pas capable de se l'appliquer à elle-même. Donc ça, c'est pas très sympa. Mais sur les histoires de réglementation thermique. La réglementation thermique aujourd'hui, on doit faire des maisons étanches, étanches à l'air, étanches à tout, quoi d'ailleurs, qui vont poser d'autres problèmes. Hein. Moi, je suis contre. Alors, je suis pas là pour être pour ou contre, à la limite, on s'en fout. Moi, je suis pas d'accord avec ça.
27: Pourquoi ?
18: Par contre, parce que je trouve que c'est pas confortable. Voilà, je dirais que la fenêtre ouverte, je suis désolé, je fais partie. Vous pouvez plus, là.
27: Ouais.
18: Parce que votre système, il fonctionne plus, votre ventilation marche plus, votre chauffage, il marche plus.
27: Ouais,
18: il n'y a plus rien qui marche. Donc, on est sur des trucs extrêmement compliqués. Moi, je suis pas partant là-dessus. Alors, effectivement, il faut isoler les maisons. Il faut faire des maisons qui soient correctement isolées, ça c'est essentiel. Ça fonctionne, on sait le faire, il n'y a pas de problème. Il faudrait encore pouvoir le financer. Alors je ne sais pas s'il y en a un de vous qui a essayé de MaPrimeRénov. C'est essayer de faire MaPrimeRénov. Mais c'est fantastique.
3: C'est compliqué. Hein.
18: C'est pas compliqué. Moi, je ne suis qu'un petit architecte et un encore plus petit ingénieur. Je ne sais pas le remplir. Alors je sais quand même me servir d'un iPhone, mais je ne sais pas le remplir, le truc.
3: Ça, on a été suspendu, là.
18: De toute façon, il change tout le temps.
3: Oui, vous savez, change.
18: Le même bâtiment, le même logement, il a changé en 3 ans de temps, là. Il a changé 3 fois de classement.
3: Pour des questions budgétaires, hein, parce qu'on a plus d'argent.
18: Non, mais ça, on a compris.
3: Ouais.
18: Ça, moi, je fais pas partie des gens de dire c'est à l'État-providence de tout payer. C'est pas comme ça qu'on va régler les problèmes. Et puis, d'autre part, avec Architecte de l'Urgence, on est une organisation qui fonctionne, et même moi, à titre personnel, je suis pas en déficit budgétaire chronique de 5% par an, moi. Je peux pas. Parce que j'y arriverai pas. Personne n'y arrive. Donc je comprends pas qu'on continue. Moi. Ça c'est un autre sujet. Mais c'est aussi on a habitué les gens. Alors sur MaPrimeRénov, il y a quand même des gens qui peuvent avoir la pompe à chaleur, l'isolation thermique, tout un tas de trucs qui sont essentiels, qui sont à faire. Mais est-ce
27: Donc
18: que
27: c'était pas mal.
18: Hein?
27: C'était pas mal.
18: Sur le principe, moi je suis, je pense qu'il faut le faire parce que ça va baisser les consommations énergétiques. Mais est-ce que ce serait pas mal non plus de regarder peut-être à ce qu'on fasse peut-être autre chose avec les consommations énergétiques, c'est-à-dire les consommations énergétiques taxées à un prix pas possible. Quand vous voyez le kilowattheure d'électricité, combien il est taxé, enfin c'est quand même, c'est pas ce que ça coûte quoi.
27: Alors une question qui est focus changement climatique, on sait que la canicule a priori revient. Si vous deviez donner une seule règle d'or pour reconstruire intelligemment face au réchauffement climatique, ce serait lequel ?
18: Une seule règle d'or ?
27: Même en termes de, oui, en termes de matériaux, en termes d'emplacement, si vous deviez choisir.
18: Non, je pense qu'il faut faire avec, au maximum avec les matériaux locaux, quand on peut le faire. Parce que ça, c'est essentiel. Travailler au maximum avec les entreprises locales. Dans la réglementation thermique, et vous voyez, c'est un truc qui est complètement aberrant. Par exemple, vous faites venir une pompe à chaleur qui vient de Chine, elle a le même bilan qu'une qui est faite à 50 mètres de chez vous, quoi.
27: Ouais.
18: Bon, c'est quand même un problème. Par contre, c'est pas au même prix. C'est-à-dire que c'est plus cher d'acheter celle qui est à côté de chez vous que celle qui vient de Chine. Donc, il y a un problème, quand même. Donc, ça, c'est quand même...
27: Mais en termes de qualité, ça se vaut ?
18: Les Chinois aujourd'hui sont capables de faire des choses de qualité. Ils ont énormément progressé, ils sont adaptés, parce que sinon, au bout d'un moment, ça marche plus leur modèle. Et d'ailleurs, il y a une chose que moi je ne comprends pas, c'est pourquoi on n'a pas de filière de panneaux solaires en France, comme on n'a pas eu de filière éolienne. Moi je viens de la Somme. La Somme, c'est un département, c'est celui où il y a le plus d'éoliennes en France. Oui. Attendez, il n'y en a pas une qui est faite en France. C'est quand même... Enfin, on est quand même les champions de, on est les champions là. Quoi. Qu'est-ce que c'est quoi ce bazar, quoi. Je comprends pas. Alors moi, je ne comprends pas, mais en tant qu'individu, là, c'est le gars qui paye ses impôts là. Je comprends pas. Alors pour répondre à votre question, ouais, c'est si on commençait par au moins ces petites choses là. Alors de toute façon, moi,

0: très grand merci, ce sera le mot de la fin, Patrick Coulombelle. Ne bougez pas, dans un instant, nous continuerons d'évoquer ces terribles incendies qui ravagent le territoire. À tout de suite.
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0: 19h30, bonsoir Maëlle Hassani.
8: Bonsoir Hélène, bonsoir à tous. On va gagner cette bataille ensemble. Les mots d'Emmanuel Macron en visite en ce moment au service départemental d'incendie et de secours de Gironde. Département ravagé par un méga-feu. Un sinistre contenu mais pas encore fixé. Des reprises signalées cet après-midi aux abords de l'Aige-Cap-Ferret. Les autorités redoutent maintenant le retour des températures élevées avec une nouvelle vague de chaleur attendue dès demain. 220 000 personnes évacuées depuis le début de cet incendie il y a 5 jours dans une vingtaine de communes girondines. Les frais de relogement des sinistrés seront pris en charge par les assurances. Les conséquences pour l'économie locale s'annoncent désastreuses. 14 500 entreprises contraintes de cesser toute activité et un secteur touristique à l'arrêt alors que la préfète déconseille aux vacanciers de se rendre dans le département. D'autres incendies sont toujours en cours dans le pays. Dans le Var, le feu de Pont-Évès est toujours dynamique et pas du tout fixé selon les autorités. Un millier de pompiers restent mobilisés. Dans les Hautes-Alpes, le sinistre du massif des Écrins est quant à lui considéré comme fixé après avoir détruit 510 hectares de végétation. Après l'attaque au couteau dans le 17e arrondissement de Paris en fin de matinée, la garde à vue de l'assaillant est levée pour raison psychiatrique. Cet homme de 25 ans qui a blessé 3 femmes en pleine rue tient des propos incohérents selon le ministre de l'Intérieur. Le parquet national antiterroriste reste à ce stade en observation. Il existe de bonnes chances que les discussions entre Washington et Téhéran aboutissent. Déclaration ce soir de Donald Trump qui assure vouloir laisser une nouvelle chance à la diplomatie. L'armée américaine n'a plus mené de frappe sur le sol iranien depuis vendredi soir.
0: Merci beaucoup Maëlle, on vous retrouve à 19h45 pour le journal permanent.
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0: Toujours avec mes débatteurs Georges Fenech et Elliot Maman. Alors je voudrais vous lire cette phrase. Je suis effarée de voir que l'on commente notre force aérienne en se contentant de parler des Canadairs. Alors cette phrase, elle est de Laurent Nunez, notre ministre de l'Intérieur. Il évoque des polémiques ridicules. Alors avant de vous faire réagir, Elliot Maman et Georges Fenech, je voudrais qu'on écoute Grégory Pratt, qui finalement lui a répondu avant même que Laurent Nunez dise ces mots. Grégory Pratt, c'est le pilote de Canadair qui avait été mobilisé à Fontainebleau. Il s'est indigné ce matin dans l'heure des pros du manque d'investissement mis en place pour lutter contre les feux de forêt.
9: Je suis très en colère et je suis tellement désolé pour tout ça et j'ai presque honte. J'étais leader des 2 premiers Canadair qui avons été envoyés sur le chantier de Fontainebleau et que j'ai écopé dans la Seine. J'ai dit à mon copilote, il va falloir que je m'applique pour le largage parce que c'est quand même de l'eau qui a coûté 2 milliards d'euros aux Français. Ça m'a pas du tout fait rire après quand j'ai vu l'ampleur du sinistre et que j'ai demandé à mon état-major à la radio que j'ai supplié d'avoir 2 avions supplémentaires et qu'on m'a répondu que c'était pas possible. Je sais très bien que les lignes ont été arrêtées. Néanmoins, cet argent, il aurait pu être dépensé avant que ces lignes ne s'arrêtent en 2015 puisque je vais peut-être apprendre à tout le monde que la France était dotée de 16 canadiens. Il n'y a pas si longtemps que ça. Nous en avons perdu 4.
0: Bon, alors Georges Fenech, on a ce pilote de Canadair qui dit les termes. Et puis on a Laurent Nunez qui dit qu'il est effaré de voir que l'on commente notre force aérienne. On n'a plus le droit de regarder avec un œil critique l'action du gouvernement, Georges ?
10: Non, moi j'ai écouté effectivement l'intervention de M. Nunez. J'étais un petit peu surpris de

0: cette irritation, effectivement, à partir du moment où il y a des critiques ou des questionnements qui sont légitimes sur quels sont nos moyens, notamment dans notre flotte aérienne, pour lutter contre les incendies. Parce qu'en réalité, on se rend bien compte, je crois qu'il n'y a pas besoin d'être un grand expert, qu'il nous manque des moyens aériens, c'est évident. Et ça n'est pas faire injure au gouvernement que de le dire.
1: Laurent Nunez va vous taper sur les doigts.
0: Oui, il s'est fait taper sur les doigts, je crois. Hein.
1: Il va vous taper sur les doigts parce que vous dites ça.
0: Oui, écoutez, ça fait partie du débat, hein, je pense. Vous savez, quand il y a une crise grave, qu'elle soit terroriste, catastrophe naturelle, etc., les spécialistes font ce qu'on appelle un rétex, c'est un retour d'expérience. Mmh. Qu'est-ce qui a fonctionné? Qu'est-ce qui n'a pas fonctionné? Ça n'est pas faire injure à qui que ce soit que de réfléchir à améliorer nos dispositifs. Et on peut être critique quand on est la 7e puissance mondiale, économique, quand on dispose de l'arme nucléaire, on devrait être capable, me semble-t-il, d'avoir notre propre flotte, notre propre construction, nos propres Canadair, et ne pas dépendre d'un pays étranger et d'en faire suffisamment pour avoir des taux de rotation. Actuellement, on en a 8, je crois, qui sont en maintenance, vous vous rendez compte ? Mmh. Et on a appris comme ça par une sorte d'interview un peu, on a appris que les pièces détachées ont du retard, elles n'arrivent pas à l'heure convenue depuis le Canada. Elles auraient dû être là déjà. Ce qui fait que ça retarde la remise en service de Canadair. Mmh. Mais je ne vais pas m'aventurer davantage sur cette question qui relève des spécialistes, mais encore une fois, tout le monde se rend bien compte que nous n'avons pas suffisamment d'éléments. D'ailleurs, pourquoi ferions-nous appel d'ailleurs à l'entraide européenne si nous avions...
1: Je crois que
0: les questions de sécurité civile doivent nous rappeler l'importance de la souveraineté. On ne plaisante pas avec ça. Il faut qu'on soit véritablement souverain dans notre capacité non seulement à nous-mêmes de protéger nos populations et notre patrimoine, mais également de prêter main forte aussi à ceux qui nous le demanderaient. Mmh.
1: Mais alors, Elliott Mamman, donc justement, on va parler de ce mécanisme européen de la protection civile, la question de la flotte européenne. Emmanuel Macron, hier, a remercié la Croatie qui est venue nous aider. Mais quand est-ce qu'on aura véritablement une flotte européenne? Est-ce que d'ailleurs c'est même souhaitable? Est-ce que vous avez le sentiment que ce serait efficace? Je lisais un tweet tout à l'heure, mais qui pourtant est très très vrai. L'entraide entre voisins a-t-elle besoin de Bruxelles? Regardez, la Suisse nous aide bien quand même.
2: Oui, c'est vrai, puisque des pompiers suisses notamment ont été envoyés...
1: Ça, c'est lui, ils ne viennent pas de Bruxelles.
2: Exactement, ils ne viennent pas de Bruxelles. Et par ailleurs, la question plus générale, c'est qu'on voit bien que puisque l'on est voisin, on est également parfois soumis à des conditions climatiques qui sont plus ou moins comparables. L'Espagne, la semaine dernière, a déclaré l'état d'urgence national par rapport à la situation qu'ils subissent quant aux incendies qui sont les leurs. Donc on comprend également que la possibilité d'avoir une flotte européenne se limite par rapport aux besoins simultanés qu'un certain nombre de pays vont rencontrer. Évidemment que l'idée de ne pas tous investir dans une flotte extrêmement large serait extrêmement pertinente si nous n'étions pas des voisins et donc que nous étions tous soumis à des climats différents, à des moments différents de l'année. Or, puisque nous sommes tous très proches et que nous avons les mêmes conditions au même moment, c'est un peu compliqué de se dire que l'on va devoir tous reposer sur la même flotte. Il est intéressant, en revanche, de noter que notamment les mécanismes de protection civile à l'échelle de l'Union européenne peuvent aider tout pays qui en fait la demande. Par exemple, c'est ce même mécanisme-là qui avait permis l'Union européenne d'aider le Liban lorsqu'il y avait eu des explosions sur le port de Beyrouth. Je ne sais plus si c'était en 2020 ou 2021. En 2020, me semble-t-il. Donc, on voit que ça peut être quelque chose de très large qui, précisément, permet d'avoir une mise à disposition globale de moyens d'intervention d'urgence qui sont évidemment nécessaires. Mais là, quand on nous explique que chaque été va être de plus en plus sec et que donc ces incendies vont se poser de manière de plus en plus massive d'été en été, on comprend qu'il y a évidemment nécessité d'avoir des mécanismes de réponse qui sont souverains.
1: Georges Fenech, vous évoquiez la flotte européenne, mais c'est vrai que le plus important pour vous, ce sera en fait surtout une flotte nationale.
0: Moi, je suis convaincu qu'il faut que nous ayons notre propre souveraineté en matière de sécurité. Quelle que soit la sécurité, elle soit militaire, civile, il faut que nous soyons totalement en capacité de décider nous-mêmes. Nous avons, je crois, des pompiers sans doute les plus formidables au monde. Ils sont nombreux. Il y en a à peu près 200 000.
1: Même plus, 250 000.
0: 250 000 si on intègre effectivement toutes les composantes, JSP et autres. Mais ils demandent eux-mêmes des moyens. Et c'est pas faire injure, encore une fois. On a le droit de réclamer des moyens. Et ils les réclament. Ils les réclament, ces moyens, que ce soit, alors en termes de force terrestre, on a quand même des véhicules formidables. On a des véhicules qui sont capables aussi de résister au feu. Hein. J'ai moi-même fait l'expérience, c'est tout à fait impressionnant. Et nous avons une flotte qui est effectivement de bon niveau, qui est diversifiée avec différents moyens d'âge, hélicoptères, bombardiers d'eau, etc., et canadair. Mais nous n'en avons pas en nombre suffisant compte tenu de l'évolution du climat, du dérèglement climatique. On voit bien qu'on est fin juillet. Les spécialistes nous disent qu'on est à une situation de fin août-septembre. Mm-hmm. Donc comment on va pouvoir agir encore pour le reste de l'été si d'autres feux se déclenchent? Donc c'est une question de moyens et surtout de flotte aérienne. Mm-hmm. On a bien vu cet avion A400M, c'est cela?
1: Absolument.
0: Hein, arriver un petit peu à la rescousse pour larguer du retardant. On voit bien que on a le sentiment que ce sont des moyens de dernière minute. Vous voyez,
1: oui, après c'est vrai que la 400M, c'était aussi un moyen, ça a dénoncé une certaine adaptabilité, c'est-à-dire du gouvernement, ce qui n'était pas forcément plus mal face
0: c'est
1: à l'urgence.
0: C'est toujours bon à prendre, mais on voit bien que c'est dans l'urgence. Mmh. Donc il faudrait vraiment maintenant, après ce qui vient de ce qui n'est pas encore terminé, malheureusement, on espère que ça se terminera le plus vite possible, véritablement reposer à plat les questions de sécurité civile.
1: Europe 1 Soir, il est 19h40, on continue de parler des incendies, mais je voulais parler avec vous, Georges Fenech, d'un autre angle. Je profite de la présence de l'ancien magistrat. On a appris un chiffre aujourd'hui, le ministère de l'Intérieur parle de 5 personnes incarcérées, 15 en détention provisoire, notamment pour leur responsabilité dans le déclenchement des divers feux donc en 2026. Que risque-t-il? Et surtout, est-ce que la justice sera pour une fois exemplaire?
0: Vous faites bien de poser ces questions, parce que les comportements... Alors, il faut d'abord distinguer, si vous voulez, il y a les incendiaires...
1: Criminels,
0: ceux qui mettent le feu volontairement. Il y a ceux qui mettent le feu accidentellement, mais par un comportement qui est totalement irresponsable et qui est pénalement punissable. Et puis, il y a les pyromanes. Ceux-là sont des malades, sont des addicts du feu,
1: ouais,
0: qui déclenchent eux-mêmes le feu.
1: Psychiatriques, oui.
0: Voilà, donc c'est des cas différents. Hein. Il faut évidemment être intraitable. Augmenter les pénalités, elles sont déjà suffisantes, enfin, elles ne sont pas suffisamment lourdes.
1: La loi est bien écrite.
0: La loi, elle est bien écrite, hein, elle prévoit des peines conséquentes qui peuvent aller jusqu'à 10 ans et évidemment 20 ans et même perpétuité.
1: D'accord.
0: Quand vous incendiez et qu'il y a de la mort derrière, ça peut aller très loin. Mais il faut être intraitable, toujours la même question, vous avez des lois, faut-il les appliquer? Là, on va sortir de cette période en octobre, novembre. Ces individus qui ont été incarcérés provisoirement, il faudrait qu'on sache quelles seront les peines qui seront prononcées. Toujours la même question de l'application stricte et rigoriste des peines qui, si on veut qu'elles soient dissuasives, il faut qu'elles soient fortes. Donc moi, je me félicite déjà qu'il y ait ces mesures, je ne les connaissais pas, vous me les apprenez, de 15 détentions provisoires.
1: Absolument, et 5 personnes incarcérées.
0: Et 5 personnes incarcérées ou en détention provisoire?
1: Et 170 interpellations depuis janvier.
0: Oui, donc on voit bien qu'il y a effectivement un effort particulier des parquets et des magistrats instructeurs, mais encore faut-il que derrière, il y ait des véritables sanctions qui soient prononcées.
1: Alors Eliott Maman, je lisais également un article, 6 personnes également interpellées en Gironde ce week-end. Donc on sait quand même comment s'est passé le week-end en Gironde. Est-ce que vous vous rendez compte qu'il y a 6 personnes qui ont été interpellées pour des faits susceptibles d'aggraver les incendies, alors qu'on connaît la situation de ce week-end? Il y a eu des histoires de mégots jetés par les fenêtres des voitures. Il y a eu des histoires de feux d'artifice. Il y a eu des histoires de barbecue. À quel point les gens sont irresponsables et par ailleurs imprudents?
2: Non, évidemment, c'est insupportable. Et en plus, ça pose parfois également la question d'un pur principe de civisme. Par exemple, jeter son mégot par la fenêtre de la voiture, même s'il n'y avait pas ces risques d'incendie, ne me semble pas acceptable. Et par ailleurs, ça montre aussi que oui, parfois, on a une causalité humaine qui est très directement identifiable, mais lorsqu'un simple mégot peut déclencher un feu de telle ampleur, on voit qu'une simple cendre, soudainement, qui est projetée par le vent dans un univers ultra sec, a ensuite un effet de propagation que l'on ne connaissait pas à une certaine époque. Ça nous pose également une question, évidemment, beaucoup plus globale. Maintenant, ce qui est intéressant par rapport aux peines qui ont été prononcées pour les personnes où on a identifié des responsabilités, c'est que, s'agissant des pyromanes, c'est compliqué d'avoir des études qui sont clairement faites quant au taux de récidive par rapport à ce type de criminalité. Mais il y a deux études qui qui font plus ou moins foi, une étude notamment à l'échelle européenne qui avait montré que psychologiquement, les pyromanes, du moment qu'ils avaient déclenché un feu, généralement ils n'avaient un taux de récidive que d'environ 10%. Il y a une autre étude néo-zélandaise faite à la fin du siècle dernier qui s'inscrit également dans un cadre légal spécifique parce que des peines avaient été extrêmement lourdes contre les pyromanes que l'on avait identifiés et qui montrent que le taux de récidive pouvait être inférieur à 2%. Donc psychologiquement, je trouve que c'est vraiment intéressant de s'intéresser à ça. Et de manière extrêmement brève, mais si j'ose juste bouleverser le principe de l'émission et poser une question à Georges Fenech, vous avez identifié tout à l'heure une différence entre les départs de feu criminels et les pyromanes de manière plus générale. Où est-ce que vous mettez cette frontière? Parce que je trouve que c'est assez intéressant.
0: Vous avez des incendiaires qui mettent le feu par vengeance contre un voisin. Vous avez aussi il y a eu des histoires de promoteurs immobiliers qui ont mis le feu à des endroits pour voilà. Et puis les pyromanes, ce sont des
2: individus
0: qui ont une fascination pour le feu et qui mettent le feu. Et malheureusement, quelquefois, on a des pompiers pyromanes, on le sait.
1: Bien D'ailleurs, sûr, à Fontainebleau, on l'a vu.
0: On en a eu un.
1: Je voulais vous rappeler également, chers auditeurs, qu'il y a eu évidemment encore un dérapage. Il est signé La France Insoumise et il est signé plus précisément Jean-François Coulhomme qui a supprimé son poste depuis. Il interpellait directement les résidents aisés du Cap Ferret. Il disait « Les bourgeois du Cap Ferret et plus largement les riches de ce pays vont-ils enfin accepter de contribuer fiscalement à une juste hauteur pour financer la sécurité civile, nos canadaires, nos sapeurs-pompiers, maintenant qu'ils réalisent que leur sort est lié à celui du peuple ou bien vont-ils choisir de s'exiler toujours plus au nord de la planète ?» Heureusement que ça a été supprimé. 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Merci Georges Fenech, merci Elliot Maman. Nous continuons nos débats, nous parlerons de justice avec Crépol ainsi que de la réponse de Bernard Arnault à une enquête du Monde. Ce sera juste après le journal permanent de Maël Hassani.
3: On va gagner cette bataille ensemble. Déclaration d'Emmanuel Macron devant les pompiers de Gironde il y a quelques minutes. Le président de la République vient témoigner du soutien de la nation dans la lutte contre le méga-feu toujours en cours dans le département. L'incendie est contenu mais toujours pas fixé selon les autorités. 42 000 hectares sont déjà partis en fumée, 220 000 personnes évacuées. Les semaines à venir seront dures et on doit tenir, prévient Emmanuel Macron. Plus de 2700 pompiers mobilisés pour lutter contre les flammes en Gironde, 10 blindés Centaure de la gendarmerie déployés sur place dès ce soir. Et la solidarité s'organise également à l'échelle continentale. Des renforts supplémentaires envoyés par d'autres pays de l'Union européenne dès demain. 9 avions et 2 hélicoptères sont attendus. Nos voisins européens également touchés par les feux. Au Portugal, des incendies signalés dans le nord et le centre du pays, 1 millier de pompiers mobilisés. En Espagne, les autorités espèrent maîtriser d'ici demain soir les brasiers dévastateurs dans la région de Madrid, alors qu'une nouvelle vague de chaleur est attendue à partir de mercredi dans le pays. Le parquet national antiterroriste reste à ce stade en observation après l'attaque au couteau dans le 17e arrondissement de Paris en fin de matinée. Bilan, 3 femmes blessées, 2 d'entre elles sont prises en charge en urgence absolue. La garde à vue de l'assaillant âgé de 25 ans est levée pour des raisons psychiatriques. Et puis le groupe Renault promet ce soir de défendre son innocence lors du procès de la vaste affaire du Dieselgate. Le constructeur automobile renvoyé devant le tribunal correctionnel pour tromperie aggravée, annonce du parquet de Paris aujourd'hui.
1: Merci Maëlle, on vous retrouve à 20h sur Europe 1 pour votre journal.
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1: Europe 1 soir, il est 19h46, je suis toujours accompagnée de Georges Fenech et Elliot Maman. Et alors je voulais évoquer avec vous, donc évidemment cette histoire de Crépol. Dans l'affaire du meurtre de Thomas, la justice a reconnu la semaine dernière la reconnaissance du racisme anti-blanc et anti-français. C'était une information d'Europe 1, je tenais à vous faire réagir donc à cette interview qui est parue dans le journal du dimanche de Jérôme Triomphe. C'est l'avocat de 2 victimes du bal de Crépol, c'est également un membre de l'Alliance Générale contre le racisme et pour le respect de l'identité française et chrétienne, la GRIF. Il se félicite donc de la reconnaissance du caractère raciste de l'attaque. On doit ce travail à la GRIF. Elle se porte très souvent partie civile dans ses affaires. Il explique également qu'elle se porte partie civile, vous savez, dans des affaires, par exemple, de profanation des cimetières chrétiens. En fait, elle fait un véritable travail dans de nombreux procès pour faire justement reconnaître le racisme et le respect de l'identité française et chrétienne. Georges Fenech, qu'est-ce que vous pensez de son action ?
0: Je pense qu'elle est bienvenue, cette action, parce qu'elle défend des intérêts légitimes dans une société revendiquer qu'il puisse y avoir aussi une forme de racisme anti-blanc. Parce que je crois savoir que SOS Racisme ne l'admet toujours pas. Il y a eu une déclaration récente, encore de leur président, ça n'existe pas, ça ne peut pas exister. Voilà. Et je crois que cette association a une légitimité, d'ailleurs Elle a été reçue comme constituante partie civile, donc elle est recevable. Elle a été désignée d'ailleurs par deux des parties civiles aussi, hein, dans cette affaire de Crépol.
1: C'est ça, Jérôme Triomphe, c'est l'avocat de deux victimes du bal de Crépol.
0: C'est ça, voilà. Et donc, ça n'est pas quelque chose de choquant, bien au contraire, qu'il y ait une association qui défende aussi une identité, qui défende, comment pourrait-on dire, moi, les races n'existent pas, comme vous le savez, une appartenance culturelle, une appartenance même religieuse, vous parlez de chrétienté.
1: Absolument.
0: Puisqu'on sait qu'il y a une recrudescence importante en matière d'attaques aux biens religieux.
1: D'actes antichrétiens.
0: D'actes antichrétiens dans les cimetières, les églises, on le sait très bien. Et qu'il y ait des associations qui se mobilisent pour faire valoir la défense de ce qu'est la chrétienté, de ce que sont ces chrétiens qui veulent aussi avoir des porte-paroles sous forme associative, ça me paraît tout à fait légitime et normal.
1: Eliott Maman, surtout que ce travail de la griffe, il faut savoir qu'il n'a pas commencé il y a 2 minutes. Hein. Il a commencé le 22 novembre 2023, 4 jours seulement après le meurtre de Thomas. Alors, mieux vaut tard que jamais.
2: Mais ce qui est intéressant aussi, c'est qu'on dit souvent, vous savez, pas de récupération à la suite de faits comme celui-ci. On voit que parfois, les familles elles-mêmes, de par le choix d'un avocat qui n'est pas nécessairement anodin, puisque très impliqué sur ce type de questions.
1: Les parents de Thomas, même, s'étaient indignés également du livre « Une nuit en France » qui ne réfutait précisément le caractère raciste.
2: Exactement, donc c'est aussi intéressant parfois d'avoir cette espèce de sensibilité par rapport à la direction dans laquelle vont les familles. Maintenant, on voit que, en l'occurrence, le procureur la semaine dernière a retenu lui-même, me semble-t-il, la peine complémentaire de racisme anti-blanc. Ce qui m'intéresse, c'est presque moins le fait que finalement cette dimension-là ait été admise au centre de l'instruction que la volonté de certains, que ce soit certains magistrats peut-être, mais de manière plus visible dans les médias, parmi les responsables politiques, de ne pas retenir cette hypothèse-là, alors même que très vite, dans des témoignages qui avaient été publiés, parce que certains avaient même été retenus, recueillis directement par des médias, et pas uniquement dans le cadre de l'instruction, on savait que cette dimension-là avait été plus ou moins une composante de la volonté, manifestement, de s'immiscer dans ce bal où avait lieu, où le jeune Thomas a trouvé la mort. Donc c'est peut-être plutôt ça qui m'interroge. Et c'est vrai qu'on parle souvent d'idéologie, on dit pas de confiscation idéologique d'un certain nombre d'affaires. Ça avait été central, évidemment, dans le cadrage et dans la couverture médiatique de ce qui s'était passé à Crépol. Finalement, où est l'idéologie du côté de ceux qui regardent les témoignages pour ce qu'ils sont et aussi abominables qu'ils soient, et combien même, évidemment, on ne dit pas que le racisme anti-blanc est la forme de discrimination la plus répandue qui soit, mais en revanche, quand soudainement on a un témoignage qui nous indique quelque chose qui va dans ce sens, pourquoi ne pas souhaiter la regarder? C'est plutôt ça qui me surprend.
0: C'est pas un témoignage, c'est 14 témoignages.
2: Oui, hein.
0: Il y a eu 14 témoignages en ce sens qui ont tendu des paroles, effectivement, à caractère raciste. Alors, je suis d'accord avec Eliott, c'est pas les affaires les plus répandues, heureusement d'ailleurs, mais il n'en demeure pas moins que ça existe et qu'il y a des condamnations. On n'en parle pas suffisamment, on n'en parle pas souvent, mais il y a dans les juridictions, j'ai vérifié,
1: il y
0: a des condamnations parce qu'il y a aussi un racisme anti-blanc.
1: Et ça existe aussi, justement, ces condamnations avec un caractère aggravant raciste, ça existe grâce notamment à l'action de l'Alliance Générale contre le Racisme, la GRIF, qui effectivement aide aussi ce porte-partie civil dans ces procès-là. Georges Fenech, est-ce que vous avez le sentiment quand même que les choses changent un peu néanmoins, et notamment, alors du côté de la France Insoumise, non, mais enfin a priori on n'avait pas beaucoup d'espoir que ça change. En revanche, du côté du gouvernement, rappelez-vous, pendant la Coupe du Monde, quand la France a malheureusement perdu, le joueur Luc Hadding avait été largement victime de racisme anti-blanc, notamment sur les réseaux sociaux, et la ministre des Outre-mer, Naïma Moutchou, avait pris la parole pour, et finalement, défendre Luc Hadding et dire que de toute façon le racisme n'a pas de couleur, qu'il faut le dénoncer à chaque fois qu'il existe. Est-ce que ça change? Est-ce que vous avez l'impression qu'on avance quand même un peu sur cette question, d'au moins reconnaître que ça existe?
0: J'espère que ça avance. D'abord, j'espère que ce genre d'attitude ne prenne pas de l'ampleur, qu'il y ait de moins en moins de racisme dans notre société, qu'il y ait enfin je dirais une vie paisible entre les différentes communautés qui appartiennent à une seule nation. Nous sommes une seule nation, n'est-ce pas? Donc, je redoute, moi, la réalisation de la prophétie de Gérard Collomb, hein, le côte à côte et face à face un jour. Mais malheureusement, on voit bien on voit bien qu'il y a des situations de tension entre les différentes communautés qui peuvent composer aujourd'hui, j'aime pas trop ce mot communauté, parce qu'encore une fois, moi je suis attaché à la nation, mais voilà, il y a des affrontements à caractère culturel, dirons-nous, voilà. Le fait de le reconnaître aux Juifs, le gouvernement timidement, faut bien dire les choses,
1: oui.
0: Parce que on a quand même occulté beaucoup de choses ces dernières années, le fait que il y a aucun lien entre l'immigration et la sécurité. Aujourd'hui, on commence à le reconnaître.
1: Laurent Nunez continue de le faire.
0: Oui, voyez-vous. Donc, je crois qu'il y a une réalité qui se rappelle à ces dirigeants que la société, elle peut générer aussi ce genre d'attitude et que ce n'est pas en l'occultant qu'on va régler les problèmes. Au contraire.
1: Alors, je voulais également vous parler de ce sujet. Alors, ce sujet, ça concerne Bernard Arnault et le journal Le Monde. Donc, Le Monde a fait une série d'articles qui étaient consacrés à, je cite, « l'empire Bernard Arnault, le patron de LVMH ». Alors, il a décidé de répondre au Monde dans une longue lettre, avec ironie et avec une certaine fermeté également. Il a décidé de répondre à cette enquête. Il dit « il paraît que je suis le chef de la dernière famille royale de France. Je l'ai appris en lisant Le Monde entre deux tasses de thé. Mes enfants m'ont demandé s'ils avaient désormais à me faire la révérence. » Donc dans sa lettre, il pointe également avec ironie un passage qui souligne qu'aucun membre de sa cour ne serait en surpoids. Il dit « je présente mes excuses pour ce manquement à la diversité corporelle et j'en saisirai lundi le restaurant d'entreprise. » Alors bien sûr, donc avec humour, avec ironie, il répond aux attaques du Monde. C'était une enquête qui était extrêmement à charge. Elliot Maman, qu'est-ce que vous pensez de cette réaction de Bernard Arnault ?
2: Mais une enquête que j'aimerais beaucoup lire, c'est notamment celle qui a conduit à la rédaction de ce communiquer, parce que je trouve qu'il y a quelque chose de tellement spontané, de tellement sincère que
1: naturel.
2: J'ai presque l'impression, exactement, de naturel, j'ai presque l'impression qu'il n'y a pas eu tant de conseillers en communication qui se sont livrés à l'écriture de ce communiqué et qu'une grande partie vient très directement de Bernard Arnault. Et c'est vrai qu'on a parfois un regard tellement critique sur les quelques milliardaires que nous avons en France et nous en avons tellement moins que d'autres pays qui sont plus puissants que nous, voire aussi puissants que nous dans l'OCDE, que c'est parfois intéressant de voir qu'il y a tout de même une espèce de brutalité intellectuelle qui peut émaner de lui, parce que bon, il y a certaines dimensions qui sont un peu plus faciles, par exemple lorsqu'il dit vous voyez bien que quand bien même Le Monde a pour actionnaire mon gendre, eh bien il ne se prive pas d'avoir des enquêtes. Évidemment que c'est vrai, mais c'est un tout petit peu mais c'est entièrement vrai.
1: Oui, bien sûr. Et
2: c'est vrai qu'il y a quelque chose de tellement brutal et intellectuel que j'aime beaucoup. Et la deuxième réflexion que ça m'inspire, puisque je débute dans le journalisme, et vous n'êtes pas particulièrement âgé non plus dans ce métier, me semble-t-il, Hélène Rouy, sans vouloir vous faire injure, et combien même vous êtes infiniment professionnel, évidemment, il y a quelque chose que je trouve frustrant, c'est se dire que parfois, Bernard Arnault revient sur tous les cafés que sa famille, que ses proches ont pris avec des journalistes du Monde pour mener à bien la rédaction
1: de cette
2: enquête.
1: C'est le passage le plus marquant, oui.
2: Exactement, devoir s'asseoir avec quelqu'un dont l'objectif de faire un article qui finalement est dirigé dans une direction tellement négative, je trouve que c'est quand même un échange qui est compliqué à avoir. Et c'est une pratique du journalisme qui parfois me laisse un tout petit peu pantois. Je ne sais pas comment personnellement on arrive à se positionner là-dedans.
1: Mais... Oui, c'est ça. Georges Fenech, pour expliquer à nos auditeurs, donc en gros, Bernard Arnault dit « Je vous soupçonne très clairement d'avoir puni la transparence. » Il prend l'exemple notamment de la famille Wertheimer qui sont propriétaires de Chanel. Eux, pendant une enquête similaire, ils ont refusé de rencontrer Le Monde, ce que n'a pas fait la famille Arnault. Ils ont pris des cafés et ils ont rencontré ces journalistes. Mais donc Bernard Arnault dit « Je vous soupçonne très clairement d'avoir puni la transparence, que cela serve d'enseignement pour vos prochains sujets. » Est-ce qu'aujourd'hui il ne faut même plus répondre en fait lors d'enquête si on sait que dans tous les cas ça va manquer d'impartialité? C'est un mauvais message.
0: Peut-être l'attitude la plus intelligente vis-à-vis d'un journalisme
1: rapidement.
0: Qui, c'est consternant, prend sa plume pour aller attaquer l'un de nos fleurons, qui est le groupe LVMH, à travers son fondateur, parce que c'est quand même construit le groupe, c'est bien Bernard Arnault, comme Vincent Bolloré, qui a construit son groupe à partir, effectivement, d'un point de départ, mais qui en a fait quelque chose de formidable. Et je trouve ça vraiment consternant, et j'ai beaucoup apprécié cette manière ironique, effectivement, de Bernard Arnault de répondre au Monde. Je crois que c'était la meilleure des réponses.
1: Toujours avec mes débatteurs Georges Fenech et Elliot Maman dans Europe 1 Soir. 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Ne bougez pas, nous évoquerons dans un instant cette terrible attaque au couteau en plein Paris et la menace islamiste dans toute l'Europe. C'est sur Europe 1 Soir, à tout de suite.
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1: Il est 20h.
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1: Europe 1 Soir, dans un instant, nous évoquerons la menace islamiste et cette terrible attaque au couteau à Paris avec mon invité Jean-Michel Fauvergue. Mais d'abord, le journal de 20h présenté par Maël Hassani. En Gironde, la lutte acharnée contre le gigantesque brasier se poursuit, Maël.
3: L'incendie est contenu, mais pas encore fixé. Ce soir, plus de 42 000 hectares de forêt partis en fumée en l'espace de 6 jours. 220 000 évacuations ordonnées. Situation inédite depuis la Seconde Guerre mondiale. Emmanuel Macron est en visite dans le département ce soir. Vous entendrez le président de la République dès le début de ce journal. Et pour faciliter le travail des pompiers, la préfète de la Gironde appelle les touristes à ne pas se rendre dans ce territoire, pourtant très prisé des vacanciers. Les professionnels du secteur redoutent une saison blanche. Explication à suivre. Dans ce journal également, les dernières informations sur cette attaque au couteau perpétrée en fin de matinée à Paris. 3 femmes blessées et un assaillant au discours incohérent.
1: La tendance météo, c'est avec Estelle Lafond. Bonsoir Estelle.
12: Bonsoir à vous Hélène, bonsoir aux auditeurs. Une nouvelle vague de chaleur arrive avec un pic attendu mercredi dans le sud-ouest. Quant au ciel demain, c'est un ciel sans nuages. Je vous donnerai davantage de détails juste après le journal.
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1: Emmanuel Macron auprès des pompiers et des élus en Gironde.
3: Le président de la République vient témoigner du soutien de la nation à ce département ravagé par l'un des pires incendies depuis la Seconde Guerre mondiale. Plus de 42 000 hectares de forêt parcourus par les flammes, 240 habitations détruites. Après 6 jours de lutte acharnée, le sinistre est contenu mais pas encore fixé. Des reprises de feu signalées ces dernières heures. Emmanuel Macron appelle tous les acteurs à faire preuve de résilience.
9: Il faut bien voir qu'on est confronté à un feu totalement inédit. On a la situation aujourd'hui qui est la plus dure qu'on ait jamais mesurée, la plus dure depuis la Deuxième Guerre mondiale. Je pense qu'il faut qu'on soit lucide. Les semaines à venir seront dures et on doit tenir. Évidemment, la clé, c'est l'urgence, donc résister. Et donc la clé, c'est tout ce qu'on va apporter encore en soutien auprès de l'ensemble des forces, sous l'autorité de Madame la Préfète et auprès évidemment du ministre et du directeur général pour continuer de stabiliser ce feu comme vous êtes en train de le faire, de pouvoir vraiment ensuite le fixer et puis le battre définitivement, mais ça prendra, on le sait, du temps. On a des conditions météorologiques qui sont très dures, la température va remonter, les vents sont là et on a ce phénomène très rare de pyrocumulonimbus. Cette bataille, on va la gagner ensemble et on mettra tout ce qu'on peut pour gagner cette bataille.
3: Emmanuel Macron en déplacement en Gironde ce soir et nous vivons en ce moment des heures décisives dans la lutte contre ce gigantesque incendie. Une nouvelle vague de chaleur est attendue à partir de demain sur une grande partie du pays. Des températures élevées propices aux reprises de feu. 2750 pompiers restent mobilisés. On compte 88 blessés dans leur rang depuis mercredi dernier. L'Union européenne enverra des renforts supplémentaires dès demain avec un total de 9 avions et 2 hélicoptères.
1: Et une aide européenne particulièrement précieuse alors que certains représentants des sapeurs-pompiers dénonce un manque de moyens pour lutter efficacement contre les incendies.
3: Une polémique qui agace Laurent Nunez, longuement interrogé sur le sujet à l'issue d'une nouvelle cellule interministérielle de crise ce matin. Alexis de la Fontaine, le ministre de l'Intérieur, s'emploie ces dernières heures à défendre la gestion de crise du gouvernement et réfute tout manque d'anticipation.
13: Oui, critiqué depuis plusieurs jours, le gouvernement impose désormais son narratif. Sébastien Lecornu annonce l'arrestation de 162 pyromanes depuis le 6 juillet dernier. Ils répondront de leurs actes, assure le Premier ministre. De son côté, Laurent Nunez défend ses troupes et répond à la polémique sur les canadairs qu'il juge ridicule.
14: Je suis sidéré, effaré de voir qu'on commente notre flotte aérienne et nous avons donc ces 12 canadairs et nous avons 8 Dash. On est passé de 2 à 8 Dash en très peu de temps et on a eu 6 Dash nouveaux qui ont été livrés entre 2019 et 2023. Donc il faut arrêter de dire que notre flotte n'a pas été renouvelée, que notre flotte n'est pas à niveau, c'est une flotte diversifiée.
13: Le ministre de l'Intérieur rappelle également que 2500 sapeurs-pompiers et 1500 militaires sont déployés sur le terrain. À la fin de cette réunion de crise au service départemental d'incendie et de secours de Bordeaux, Emmanuel Macron a martelé son engagement auprès des sinistrés. « Nous serons là pour vous et nous gagnerons la bataille ensemble », affirme le chef de l'État.
3: Alexis de la Fontaine du service politique d'Europe 1.
1: Et cet incendie en Gironde donne lieu également à la plus grande opération d'évacuation en France depuis la Seconde Guerre mondiale.
3: 220 000 habitants et vacanciers contraints de quitter leur résidence dans une vingtaine de communes depuis mercredi dernier. Plus de 5 000 d'entre eux trouvent refuge au parc des expositions de Bordeaux, réquisitionné pour accueillir les déplacés. Sur place, la solidarité s'organise pour répondre aux besoins urgents, nourriture, bouteilles d'eau, jeux pour occuper les enfants. Le reportage de l'envoyé spécial d'Europe 1, Emma Benyoussef-Sudarovic.
15: Sur le parvis du hall 4, un véritable ballet se déroule. Des dizaines de bénévoles glissent entre les stands pour trier les dons qui n'en finissent pas d'arriver par camion.
16: C'est arrivé de toute région, et de Carcassonne, de Toulouse.
15: Eric est l'un des chefs de la logistique du site qui tourne jour et nuit.
16: Il y a toujours quelqu'un 24 heures sur 24. Hein. Alors, il y a de la fatigue, mais on prend un petit peu de sucre et ça repart. Et s'il faut, mais il faudra tenir 10 jours, 15 jours, on tiendra.
15: Tenir pour les soldats du feu qui ne se reposent jamais, tenir pour les sinistrés qui ont tout perdu. C'est le mot d'ordre qui maintient les volontaires éveillés. Ça fait plus de 15 heures que Camille, chargée d'événementiel de profession, trie les denrées.
17: J'avoue, je ne sais même pas quelle heure il est. Je suis assez dans mon élément, on va dire. Le fait de devoir aller vite, etc., de ne pas forcément beaucoup dormir et devoir faire au mieux pour tout le monde. Donc c'est pour ça que j'arrive à tenir plus que d'autres personnes qui pourraient avoir craqué un peu avant.
15: Flancher, c'est un mot qui ne fait pas non plus partie du vocabulaire de l'équipe d'espoir de l'Union Bordeaux-Bègles venue en renfort au parc des expositions.
18: D'abord, on avait travaillé avec des palettes. Après, il y avait un autre groupe qui aidait les gens à pousser des voitures parce qu'il y a beaucoup de voitures, ils n'ont plus d'électricité. Il y a beaucoup à faire, quoi. On est tous bordelais, on joue tous dans la même équipe et ça nous lie.
15: C'est ce lien humain qui les pousse tous à être ici aujourd'hui, mais surtout à vouloir rester jusqu'à ce qu'il n'y ait plus besoin d'eux.
1: Et dans ce contexte, la préfète de la Gironde appelle les touristes à renoncer à leurs vacances dans le département.
3: Objectif, ne pas encombrer les routes et faciliter l'accès des pompiers aux zones sinistrées. Mais cette déclaration fait l'effet d'un coup de massue pour le secteur du tourisme qui représente chaque année plus de 3 milliards d'euros de retombées directes au niveau local. Charles Bouchain, les professionnels redoutent désormais une saison quasi blanche.
19: Oui, car les annulations de séjour se multiplient. C'est le cas à Pessac, en périphérie de Bordeaux. Depuis le début des feux, Séverine, directrice de l'appartement Hôtel Adagio, a reçu une quinzaine d'annulations.
20: Soit ils peuvent reporter, et dans ces cas-là, ce sera le cas et on sera ravis de pouvoir les accueillir à nouveau. Ou soit, malheureusement, on remboursera leur séjour.
19: La directrice s'attend à d'autres annulations, les touristes étant invités à éviter le département.
20: Nous n'avons pas le choix, nous devons être solidaires de la situation actuelle et accepter que malgré tout la saison soit, j'espère, pas terminée, mais en tous les cas plus à la hauteur de ce qu'on pouvait espérer.
19: Et ces annulations de séjour touchent aussi les Landes où le feu est pourtant moins présent, explique Arthur Laborde. Il est président du syndicat de l'hôtellerie-restauration du département.
21: Je prends un exemple de deux confrères à moi qui ont des hôtels à Biscarrosse-Plage. Ils sont ouverts, ils ont leurs effectifs en place. Mais sauf que tous les jours, il y a des annulations qui tombent. Et on a des annulations jusqu'à Dax, jusqu'à Osegor.
19: Dax et Osegor, pourtant situés à 75 et 85 km à vol d'oiseau de l'incendie de Biscarrosse. Mais les vacanciers ne veulent désormais plus prendre de risques.
3: Charles Bouchain, les conséquences économiques s'annoncent dévastatrices. En Gironde, vous l'avez compris, 14 500 entreprises locales contraintes de cesser toute activité à cause de l'incendie. Pour les particuliers, les frais de relogement des personnes évacuées seront pris en charge par les assureurs, annonce du gouvernement. C'est le cas en Gironde, mais aussi dans les Landes et dans le Var, également en proie aux flammes. Le Var où le feu est toujours actif dans le secteur de Pontevès. Le vent attise les flammes, près de 4000 hectares détruits, des reprises signalées au cours de l'après-midi. Pas de nouvelle évacuation aujourd'hui, mais près de 2000 personnes attendent toujours d'être autorisées à regagner leur logement par les autorités. Le préfet appelle à des sanctions fermes contre les responsables des départs de feu.
1: Il est 20h09 sur Europe 1. Dans l'actualité de ce lundi soir également, une attaque à l'arme blanche dans les rues de Paris en fin de matinée.
3: Les faits se sont produits au niveau de la porte de Clichy dans le 17e arrondissement de la capitale. Trois femmes blessées, deux d'entre elles toujours prises en charge en urgence absolue, mais leurs jours ne sont pas en danger. Jean-Baptiste Marty, les motivations de l'assaillant, maîtrisées par un policier hors service et rapidement interpellé, restent floues à ce stade.
22: Oui, puisqu'au moment de son interpellation, le suspect présumé a tenu des propos incohérents. Il a expliqué avoir obéi à un acte ordonné par Allah. Plusieurs sources policières évoquent un homme qui ne semble pas jouir de toutes ses facultés mentales. L'homme de 31 ans souffrirait de troubles psychiatriques. Il a d'ailleurs été hospitalisé à deux reprises. L'assaillant a donc attaqué trois femmes à l'aide de deux grands couteaux, comme l'explique Fabien Boguet, policier et délégué syndical chez Alliance.
23: On a hélas une jeune femme qui est enceinte de plusieurs mois et même en fin de grossesse. Et on a une victime qui, suite à sa blessure, est en urgence absolue. Pas de pronostic vital engagé, mais urgence absolue. Voilà, on a une blessée sur le fessier droit, on a une blessée au niveau de l'abdomen et une troisième victime frappée à coups de couteau dans le dos ou au niveau de l'épaule.
22: Alors à ce stade, le caractère terroriste de l'attaque n'est pas retenu, mais le parquet national antiterroriste reste en observation. Quant à l'assaillant, il a été placé en garde à vue au commissariat du 8e arrondissement. Une enquête pour tentative d'homicide volontaire est actuellement ouverte.
3: Jean-Baptiste Marty, journaliste police-justice à la rédaction d'Europe 1. À l'étranger, l'optimisme de Donald Trump en vue de trouver un accord avec les dirigeants iraniens. Les discussions en cours ont de bonnes chances d'aboutir à des résultats, assure le président américain après plusieurs jours d'accalmie au Moyen-Orient. Aucune attaque contre la République islamique depuis vendredi soir. Téhéran dément de son côté l'existence de négociations avec Washington. Et puis une nouvelle hausse des coûts des services postaux en prévision. La Poste annonce aujourd'hui une hausse du prix du timbre dès le 1er janvier 2027, plus 6% en moyenne. L'envoi d'une lettre verte sera facturé 1,67€ contre 1,52€ aujourd'hui. Une décision justifiée par la chute vertigineuse du nombre de courriers envoyés ces dernières années.
1: Merci Maël. Un temps de nouveau chaud et ensoleillé s'est installé sur la France. Bonsoir Estelle Lafond.
12: Bonsoir Hélène. Déjà aujourd'hui, oui, et la tendance se confirme. Troisième vague de chaleur et vraisemblablement quatrième canicule de l'année en approche. Je vais commencer par l'état du ciel. Alarmant, toujours près des zones de feu. Si vous êtes habitant ou vacancier, le ciel est partiellement couvert par des colonnes de fumée et de cendres. Le soleil parfois rougit ou jaunit, mais partout ailleurs, c'est un ciel bleu au-dessus de nos têtes pour toute la journée de demain. Légère exception pour le Nord-Bretagne et la pointe du Cotentin, voire le Boulonnais, avec quelques grisailles très matinales, donc très éphémères. L'après-midi, on a quelques averses qui peuvent être au rendez-vous du côté des Alpes frontalières, des débordements qui viennent de l'Italie. Et puis près du Golfe du Lion, on a un vent de sud-sud-ouest, un peu plus sensible l'après-midi que le matin, un Mistral à 40 km/h, rien de bien violent. Mais ce vent va influencer le thermomètre qui, je le disais, repart à la hausse. de jour en jour, avec un pic attendu mercredi avant une nouvelle baisse jeudi. Mais cette chaleur va s'installer et vraisemblablement perdurer jusqu'au week-end. Le matin, c'est parfois encore frais dans le tiers nord avec 10 à 14 degrés, 14 à 18 ailleurs et toujours 19 à 24 dans le sud-est. Et c'est l'après-midi qu'il faudra commencer à surveiller les valeurs avec 31 à 36 au plus fort sur le sud-ouest.
1: Merci beaucoup Estelle. Nous marquons une très courte pause. Dans un instant, nous évoquerons la menace islamiste en Europe. Ne bougez pas.
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1: Europe 1 soir, il est 20h14. Le président de la République au chevet de la Gironde, Emmanuel Macron, rencontre les secours mobilisés pour lutter contre l'incendie parti de Somos, qui a déjà parcouru 42 000 hectares et nécessité l'évacuation de 220 000 personnes. On va gagner cette bataille ensemble, a lancé le chef de l'État aux pompiers rassemblés dans les locaux du service d'incendie et de secours de Bordeaux. Autre incendie dans le Var où le feu n'est toujours pas fixé, il a déjà parcouru 4 500 hectares. La Haute-Corse brûle, elle aussi, dans la région de Corté. 1100 hectares sont partis en fumée. Un suspect arrêté après avoir poignardé 3 victimes à Paris. Les faits se sont produits vers 11h30, porte de Clichy, dans le 17e arrondissement. Un homme a attaqué 3 femmes avec 2 couteaux de cuisine. 2 d'entre elles sont en urgence absolue. Le parquet de Marseille a ouvert une enquête pour tentative d'extorsion en bande organisée après l'incendie la semaine dernière d'une voiture appartenant à l'influenceuse Carla Moreau, incendiée dans la nuit de mercredi à jeudi près de chez elle. Une note déposée à son domicile réclamait un versement de 60 000 euros pour le compte de la DZ Mafia. Après l'attaque contre la Gay Pride de Berlin qui a fait un mort et 29 blessés, la polémique enfle en Allemagne sur un éventuel laxisme de la justice accusé d'avoir laissé libre le suspect à un islamiste radicalisé. Tué dimanche soir par la police au lendemain de l'attaque, le suspect Abdul Balout, citoyen allemand d'origine libanaise de 21 ans, avait été condamné en mai à une peine d'un an et 10 mois de prison avec sursis après avoir tenté de rejoindre le groupe djihadiste État islamique. Et puis un mot de football, le nouveau sélectionneur des Bleus Zinedine Zidane sera présenté officiellement demain matin. Il succédera à Didier Deschamps à la tête de la sélection nationale pendant 14 ans.
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1: Bonsoir et bienvenue si vous nous rejoignez. Je suis toujours accompagnée de mes débatteurs Georges Fenech et Elliot Maman. Nous accueillons en deuxième partie d'Europe 1 soir Jean-Michel Fauvergue, ancien patron du RAID, auteur de « Ni capitulation ni résignation, osons le courage », publié chez Fayard en 2025. Bonsoir Jean-Michel Fauvergue.
29: Bonsoir.
1: Alors l'avocat Thibault de Montbrial a commencé son tweet sur l'attaque de ce matin en disant « L'attaque islamiste du jour vient hélas d'avoir lieu à Paris. Un hommage hier au père Hamel qui est mort du terrorisme islamiste il y a 10 ans. L'attaque islamiste hier à la Gay Pride de Berlin qui a provoqué la mort d'une Polonaise. Et ce matin, c'est un homme qui attaque 3 femmes au couteau à Paris au cri de « C'est Allah qui m'a ordonné ». Jean-Michel Fauvergue, quand est-ce qu'on se réveille ?
29: Elle est bizarre votre question. Je pense que les services sont en éveil et les services de
1: renseignement.
29: Oui, mais moi je vais vous dire ce que je connais le plus. Les services d'intervention, les services de renseignement, évidemment, ils sont en éveil tout le temps. La problématique des menaces qui sont des menaces toujours actuelle, hein, la problématique de ces menaces, eh bien, c'est que aujourd'hui, vous l'avez vu, ce sont des individus seuls qui passent à l'action. Certains ne jouissant pas de toutes leurs facultés mentales s'emparant de couteaux, d'armes rapides et passent directement à l'acte. Et ça, c'est difficilement décelable en amont. Ceci étant, la réaction des civils qui étaient autour, et il y avait un policier en civil aussi, a été très rapide. Mm-hmm. Malheureusement, ce type d'action est très difficile à déceler, quoi.
1: Alors, donc 10 ans après l'assassinat du père Hamel, quelques heures après cette attaque au couteau, donc vous avez commencé à le mentionner, mais la menace islamiste aujourd'hui, en fait, elle a changé de visage. C'est-à-dire, on n'est plus dans le même mode opératoire. C'est des individus isolés, parfois présentés comme déséquilibrés, qui passent à l'acte seul. Gilles Kepel mentionne également la TikTokisation du djihadisme aujourd'hui. Oui. Évidemment, n'importe qui peut agir à n'importe quel moment.
29: Oui, Gilles Kepel a tout à fait raison dans cette analyse-là. Le fait, c'est que on est passé depuis l'année 2016 à peu près à des attentats qui étaient ordonnés, qui étaient structurés à la fois de l'étranger et de l'intérieur, à des attentats qui sont plus qui se déroulent sur notre sol national assez rapidement, parce que la France, comme beaucoup d'autres pays européens d'ailleurs, mais la France a le triste privilège de nourrir en son sein aussi un terreau du terrorisme qui existe et qui vient d'une partie de sa société elle-même, quoi. Et donc c'est difficile à agir là-dessus, mais tout à l'heure, pour répondre à votre question, quand est-ce qu'on se réveille, sur l'aspect de la lutte contre le terrorisme, on s'est réveillé et on sait faire. Mm-hmm. Là où il faut se réveiller beaucoup plus, c'est sur la lutte contre le terreau du terrorisme. Tout l'islam politique qui s'est installé chez nous comme dans notre pays doit être combattu de manière plus ferme.
1: Qui s'infiltre dans toutes les strates de la société.
29: Ben oui, bien sûr, bien évidemment, il faut, et c'est ça qu'il faut combattre, et c'est ça qu'il faut éradiquer au fur et à mesure. En général, quand les gens qui passent à l'acte, alors que ce soit par des actes d'espèces de désespérés, mais qui sont inspirés par ce qu'ils entendent, ou que ce soit des gens qui ont été retournés complètement dans leur tête, eh bien ça c'est parce qu'il y a une action auparavant, et cette action auparavant, c'est là-dessus qu'il faut combattre, sur le je redis mon expression, sur le terreau du terrorisme, et sur en particulier l'islam politique qui s'est installé chez nous comme il s'est installé dans notre pays européen.
1: Jean-Michel Fauvergue, Georges Fenech a une question pour vous.
7: Oui, bonsoir Jean-Michel Fauvergue. Vous avez été confronté directement au terrorisme importé et instructuré avec des commandos, puisque vous avez dirigé les opérations au Bataclan et également au moment de l'interpellation d'Abdelhamid Abaoud à Saint-Denis. Donc vous êtes parfaitement au fait de ce que représente ce terrorisme-là, qui est un terrorisme importé, n'est-ce pas, et structuré, encore une fois. Est-ce que vous ne croyez pas que ce terrorisme que vous décrivez aujourd'hui à juste titre, comme le fait maintenant d'individus isolés qui se radicalisent avec l'Internet, etc., est-ce que pour autant on est, d'après vous, à l'abri d'une résurgence ? Évidemment, il ne faut pas le souhaiter ni en inquiéter les Français, mais est-ce qu'on est à l'abri d'une résurgence, quelque part, d'une nouvelle forme d'État islamique, avec ce qui se passe notamment dans les conflits actuellement, en Iran, aussi en Afrique, on n'en parle pas beaucoup, mais il se passe beaucoup de mouvements terroristes là-bas, dans le Sahel. Est-ce qu'on nos services surveillent également d'éventuelles apparitions de ces formes de terrorisme structuré ?
1: Jean-Michel Fauvergue.
29: Oui, tout à fait, Georges Fenech, vous le connaissez bien le sujet, vous aussi, et effectivement, la problématique, c'est qu'aujourd'hui, on a ce terrorisme d'action immédiate et non structurée, mais il ne faut pas délaisser non plus, même si depuis quelque temps, on n'a pas été confronté à ça, il ne faut pas délaisser non plus le terrorisme organisé. Et c'est vrai qu'aujourd'hui, dans le monde actuel, au Moyen-Orient, au Proche et au Moyen-Orient, mais djihadistes aussi en Afrique, et vous avez raison de le dire, depuis que la France est partie, d'ailleurs, les djihadistes se sont installés un peu partout, au Mali en particulier. Donc il y a des foyers internationaux qui peuvent faire craindre, effectivement, que le terrorisme puisse se restructurer. Mais là-dessus, nos services je parle en particulier des services de renseignement intérieurs et extérieurs au pays, mais aussi les services d'enquête. Nos services sont vigilants là-dessus, avec des magistrats qui eux aussi sont vigilants dans cette partie-là. D'ailleurs, il faut souligner que la justice dans cette partie-là n'a pas la main qui tremble, contrairement
1: aux autres parties. Ouais.
29: Ouais, tout à fait.
1: Et alors, le titre de votre livre, Jean-Michel Fauvergue, c'est « Ni capitulation, ni résignation ». Est-ce que justement, alors je listais dans ma première question les deux derniers événements, c'est vrai qu'en 48 heures, Paris, Berlin, on a quand même le sentiment que c'est une grande litanie d'attaques envers nos pays en Europe. Est-ce qu'on s'est pas juste résigné? Je parle pas forcément de nous ni de vous d'ailleurs, je parle de plus de nos dirigeants, de nos élites. Est-ce qu'on s'est pas résigné en France et en Europe à vivre avec ce risque comme une fatalité qui est presque banalisée? Et puis on compte sur évidemment nos services extrêmement performants, comme vous l'avez dit, pour essayer de minimiser les risques.
29: Bah écoutez, vous avez raison, mais pas uniquement dans ce domaine. Malheureusement, il y a une espèce de résignation, quelquefois de l'opinion publique aussi, hein, face à des situations que maintenant qui nous sont servies de plus en plus, en particulier aussi. Alors on parle du terrorisme. Je pourrais vous parler aussi de ce qui se passe avec les stupes, des fusillades qu'on a dans nos cités, un peu partout dans les villes. On a un peu l'impression que les choses sont évoluées de cette manière-là. C'est dommage, mais voilà. Je suis pas le seul. Hein, vous avez cité Monsieur de Montbrial tout à l'heure. Il y a plein de personnes. Qu'on combatte cette situation. On a les moyens de se structurer mieux que ça, mais à condition. Alors revenons au terrorisme. À condition que sur le terrorisme, de combattre très très franchement et très ouvertement tout ce qui est en amont de ce terrorisme, tout ce terreau du terrorisme qui pourrit notre société par l'intérieur.
1: Eliott Maman.
8: Mais alors justement sur cette question du terreau du terrorisme, est-ce qu'aujourd'hui le politique donne suffisamment de moyens à nos services de renseignement intérieur, par exemple pour accéder aux messageries cryptées, aux groupes sur un certain nombre de réseaux sociaux difficilement perceptibles grâce auxquels une partie de cette idéologie frériste est véhiculée?
1: Jean-Michel Fauvergue.
29: Oui, vous savez que vous avez à la tête du ministère de l'Intérieur aujourd'hui une personne, c'est-à-dire Laurent Nunez, qui a été à la tête des services de renseignement aussi, qui connaît parfaitement ce problème-là, et qui essaye d'avoir de plus en plus de moyens intrusifs pour travailler là-dessus, parce qu'il faut des moyens intrusifs pour travailler sur ces réseaux-là. La problématique, pour le coup, moi je pense aujourd'hui, c'est pas tant les politiques, en particulier les politiques au pouvoir, mais c'est les politiques qui sont pas au pouvoir et qui posent problème, et toute une partie de l'opinion publique. Aujourd'hui, on rame pour avoir de la reconnaissance faciale, on rame pour avoir du renseignement algorithmique, on rame pour un tas de trucs parce que à un certain moment, on n'arrive pas, comme d'autres pays, à se débarrasser de mauvais réflexes. Je dis bien le mauvais réflexe concernant les terroristes, concernant les voyous, concernant les narcos, les mauvais réflexes qui sont des réflexes intrusifs. On a besoin de plus de réflexes intrusifs dans ce domaine-là pour faire de meilleures enquêtes et pour donner les moyens aux policiers, aux gendarmes, aux douaniers, aux magistrats de mieux contrôler cette situation-là, ce qui n'est pas le cas.
1: Un immense merci Jean-Michel Fauvergue, ancien patron du RAID, auteur de Ni capitulation ni résignation, Osons le courage, publié chez Fayard en 2025. Merci d'avoir été avec nous. Nous restons évidemment avec Eliott Maman et Georges Fenech. Et alors je voulais vous faire écouter donc l'invité de la grande interview ce matin sur Europe 1 et sur CNews, le secrétaire général des Républicains, Othmane Nasrou. Il a dénoncé le refus de la France insoumise de combattre l'islamisme. Selon lui, LFI est devenu l'allié de tous ceux qui prônent la haine contre la République.
9: Tous ceux qui vous disent qu'il faut lutter contre l'homophobie, mais qui refusent dans le même temps de lutter contre l'islamisme, eh bien, sont aujourd'hui dans une forme d'impasse, parce que ce qui se passe à Berlin montre bien, je pense à toute une partie de la gauche.
10: Vous pensez à la France insoumise ?
9: Ah, mais je ne pense plus à la France insoumise, puisque la France insoumise est perdue dans ce combat-là, dans ces deux combats-là, en réalité. J'ai longtemps cru que c'était de l'aveuglement, je pense aujourd'hui que c'est de la complicité. D'accord. Et donc, la France insoumise est aujourd'hui l'allié objectif, c'est factuel, effectivement, de tous ceux qui veulent déconstruire la France, de tous ceux qui prônent la haine contre la République.
1: Georges Fenech, je rappelle que vous avez présidé la commission d'enquête sur les moyens pour lutter contre le terrorisme. C'est évidemment un domaine que vous connaissez bien. Quel regard vous portez sur ce que Ben Nasrou vient de dire sur LFI ?
7: Oui. Il y a beaucoup, beaucoup à dire. Quand on condamne pas la structure armée du Hamas comme étant un groupe terroriste, est-ce que on n'est pas quelque part, au moins moralement, complice, voyez-vous ? Quand on prétend que, comment vous dire, l'antisémitisme, par exemple, est un antisémitisme résiduel. Quand on prétend, à longueur de journée, qu'il y a beaucoup, beaucoup d'islamophobie dans notre pays. On fait le jeu de quoi, en réalité, voyez-vous ?
1: Je voudrais également vous préciser que l'insoumise Sophia Chikirou, elle a réagi à l'attaque au couteau ce matin à Paris. Elle dit « La médecine psychiatrique est effondrée, il faut reprendre en main le système. » C'est la faute de la médecine psychiatrique ?
7: Bien sûr que non, bien sûr que non.
1: Ils sont tous fous. A priori, quelqu'un qui se balade avec un couteau dans la rue, on n'est pas sain d'esprit.
7: Mais bien sûr, bien sûr. Mais j'ai entendu même que la garde à vue aurait été levée, si j'ai bien compris, dans cette affaire. J'ose espérer qu'il ait été placé d'office, je pense que c'est le cas, dans un hôpital.

0: Emmanuel Macron appelle à rester unis pour gagner la bataille contre les incendies. Le président de la République en visite ce soir en Gironde, département ravagé par un méga-feu, l'un des plus dévastateurs depuis la Seconde Guerre mondiale. Plus de 42 000 hectares parcourus par les flammes. Le sinistre est désormais contenu mais pas encore fixé. Des reprises de feu signalées au cours de la journée. Les semaines à venir seront dures et on doit tenir, prévient Emmanuel Macron. La lutte contre les incendies pourrait être compliquée dès demain par l'arrivée d'une nouvelle vague de chaleur sur une grande partie du pays, jusqu'à 40 degrés attendus par endroit. Une mauvaise nouvelle en Gironde, mais aussi dans le Var, où les pompiers tentent toujours de fixer le feu qui s'est déclaré il y a près d'une semaine dans le secteur de Pontevès. Plus de 4500 hectares déjà détruits. Et alors que la majorité des départs de feu sont d'origine humaine, le préfet du Var, Simon Babre, appelle à la plus grande fermeté.
1: Depuis le début du mois de juillet, nous déplorons des départs de feu, dont la simultanéité et la concentration sur certains points du territoire interpellent, qui interrogent et qui ne peuvent pas être le produit du hasard. Donc j'ai voulu pousser ce coup de gueule pour qu'il y ait un minimum de respect envers le travail des sapeurs-pompiers du Var, des sapeurs-pompiers d'une quinzaine de départements de toute la France qui sont venus se succéder dans le Var pour nous aider à éteindre cet incendie qui est un incendie très important. Et donc, ces comportements doivent être à tout prix condamnés. Il faudra des sanctions et nous avons des moyens qui sont mis en œuvre, notamment par la Gendarmerie nationale, pour débusquer tous les candidats à des actes criminels. La fermeture des massifs, qui est en vigueur depuis 3 jours dans le département, est absolument essentielle pour contribuer à cette politique qui consiste à débusquer tous ceux qui n'ont rien à faire dans les massifs forestiers, dont la présence doit être considérée automatiquement comme suspecte.
0: Le préfet du Var, Simon Babre, au micro Europe 1 de Frédéric Michel. Et justement, 162 interpellations depuis le début du mois dans le cadre d'enquêtes liées aux incendies dans toute la France. Chiffre dévoilé par le Premier ministre Sébastien Lecornu. 5 condamnations à de la prison ferme prononcées et 15 suspects placés en détention provisoire. Nos voisins européens également confrontés aux feux de forêt. 1 millier de pompiers mobilisés sur des sinistres au nord et dans le centre du Portugal. Une 20aine d'avions et d'hélicoptères déployés. En Espagne, les autorités espèrent fixer d'ici demain soir les incendies en cours depuis plusieurs jours près de Madrid. Une nouvelle canicule doit toucher le royaume dès mercredi. Des heures difficiles sont redoutées, selon le Premier ministre espagnol Pedro Sanchez. Dans l'actualité de ce lundi soir également, après l'attaque au couteau dans le 17e arrondissement de Paris en fin de matinée, la garde à vue de l'assaillant est levée pour raison psychiatrique. Cet homme de 25 ans qui a blessé 3 femmes en pleine rue tient des propos incohérents, selon le ministre de l'Intérieur. Le parquet national antiterroriste reste à ce stade en observation. Nous ne devons pas nous contenter de simples déclarations. Le chancelier allemand Friedrich Merz promet des mesures concrètes pour empêcher les terroristes islamistes de passer à l'acte dans le pays touché par un attentat djihadiste ce week-end. Une attaque à la voiture Bélier qui a fait 1 mort et 29 blessés. L'assaillant d'origine libanaise tué hier par la police avait été condamné en mai dernier à 1 an de prison après avoir tenté de rejoindre Daesh en Syrie mais n'avait pas été incarcéré. Il existe de bonnes chances que les discussions entre Washington et Téhéran aboutissent. Déclaration ce soir de Donald Trump qui assure vouloir laisser une nouvelle chance à la diplomatie. L'armée américaine n'a plus mené de frappe sur le sol iranien depuis vendredi soir. La République islamique dément de son côté l'existence de négociations avec les États-Unis. Et puis un bon plan pour les retardataires. La SNCF organise une vente flash dès demain et jusqu'à jeudi. 150 000 billets de TGV à prix cassé sont mis sur le marché pour des trajets entre le 10 août et le 1er octobre sur une sélection de destinations en France. Les tarifs s'élèvent à 19 euros pour un voyage en seconde classe et 29 euros en première classe. 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
2: Merci Maël, on vous retrouve à 20h45 pour un nouveau point sur l'actualité.
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2: Et tout de suite, on retrouve Laurent Tessier et ça nous a énervé cette année, la 37e nuit des Molières qui s'était tenue en mai dernier sur France 2.
4: Oui, la cérémonie des Molières, c'est le rendez-vous qui récompense chaque année les personnalités du monde du théâtre public et privé. Une soirée sur France 2 animée il y a plusieurs semaines par Alex Vizorek. Il y avait ce soir-là tous les clichés par l'audiovisuel public. Très vite, le présentateur s'était adressé à la ministre de la Culture, Catherine Pégard, présente dans la salle, et il s'était amusé à donner une liste de noms qu'il imaginait au ministère.
5: Profitons de Madame Pégard, vraiment, parce qu'à votre place, l'an prochain, peut-être, il y aura Michel Onfray. Il y aura Maria Carolina de Bourbon des Deux Siciles. Tout est possible.
4: Tous les clichés lors de cette cérémonie des Molières en présence de Delphine Ernotte, la patronne de France Télévisions. Évidemment, l'ancien humoriste de France Inter.

0: parlementaires avaient très vite parlé de ces news.
1: À la question « Ami, entends-tu le vol noir des corbeaux sur nos plaines ?» La réponse est « Oui, sur CNews. »
0: Toutes les 10 minutes, des règlements de compte, info, Donald Trump était arrivé sur scène un peu avant 22h pour s'en prendre notamment à l'ancienne ministre de la Culture, Rachida Dati.
2: I don't like her name, though, Rachida. She stole the bijou de Louvre.
3: Non.
0: Je traduis, je n'aime pas son nom, Rachida, elle a volé les bijoux du Louvre. Ensuite, le maître de cérémonie Alex Vizorek avait eu envie de faire venir sur France 2 le service public, le pseudo-humoriste de France Inter, Merwan Ben Lazar.
1: Il s'est fait virer, pas pour son humour, parce que sa tenue a été jugée trop islamiste, selon certains. Son histoire est même remontée au Sénat, où Rachida Dati a promis il ne sera plus à l'écran. Moi, il me fait rire, alors je l'ai invité. Merwan Ben Lazar.
0: Merwan Ben Lazar, qui avait déjà lancé des appels à la censure politique pour le RN, des propos anti-police sur France Inter, était arrivé sur scène habillé avec une marinière, encore un règlement de compte.
1: Il y a un an, la ministre de la Culture, à l'époque, elle m'avait banni de France Télévisions pendant sa conquête de la mairie de Paris. Aujourd'hui, elle n'est plus ministre, elle n'est pas à la mairie, et moi, je suis de retour sur France Télévisions, donc tout le monde est de retour à sa place, j'ai l'impression. Hein.
0: À la bien-pensance, il ne manquait plus qu'une vidéo, un sketch de 3 minutes se moquant du rapporteur de la commission d'enquête parlementaire sur l'audiovisuel public Charles Alloncle, avec sur les images le maître de cérémonie Alex Vizorek dans une salle pour une commission d'enquête fictive face à un acteur jouant le rôle de Charles Alloncle.
4: Ça vous intéresse vraiment les Molières ?
5: C'est pas pour moi, c'est pour M. Bolloré, il veut racheter la cérémonie.
4: Vous rigolez ou quoi ?
6: Alors là, laissez-moi vous dire que s'il rachète la cérémonie, il n'y aura plus personne du métier dans la salle.
5: Comme au César, hein.
0: Tous les clichés étaient réunis en mai dernier sur France 2 dans ce tribunal médiatique avec notre argent, nos impôts bien sûr.
7: Merci Laurent et tout de suite on passe à la prescription culture avec Héloïse Goy. Héloïse, cet été vous revenez sur les séries qui vous ont le plus marqué cette saison et aujourd'hui vous nous recommandez une série romantique espagnole.
8: Et pas n'importe laquelle, Los Años Nuevos. Vous avez sûrement entendu parler de cette série cette année, en tout cas j'espère parce que c'est un chef-d'œuvre. Elle est signée par Rodrigo Sorogoyen que vous connaissez peut-être déjà pour le thriller Asbestas avec Marina Foïs et Denis Ménochet. Ici, on change de registre puisque la série se concentre sur Oscar et Anna, deux trentenaires qui se rencontrent lors d'une fête du Nouvel An.
9: Je m'appelle Anna.
10: Enchanté. Oscar, qu'est-ce qui se passe ?
9: Ça te dirait qu'on parte ?
7: Et donc, cette série nous raconte leur histoire d'amour.
8: Alors oui, mais d'une manière toute particulière. Déjà, la série suit ce couple non pas sur 6 mois, non pas sur 1 an, mais sur 10 ans. On les accompagne de 2015 à 2025. Mais on observe cette relation seulement par le tout petit trou de la serrure, parce que chaque épisode ne correspond qu'à un seul jour de l'année, le 31 décembre ou le 1er janvier. Et cette idée maligne est servie par un propos très juste, loin des clichés. C'est simple, il n'y a pas une réplique achetée.
9: Toi et moi, tu penses qu'on pourrait être l'un à côté de l'autre sans faire l'amour? Dites donc, vous formez une bonne équipe alors tous les deux.
10: Je crois que c'est beau, non, de s'adapter à l'autre. Un couple, c'est ça parfois aussi.
7: Et pourquoi elle vous a tant plu cette série, Héloïse ?
8: Eh bien parce qu'elle est troublante de justesse et de vérité. Alors on est loin d'une série d'actions aux multiples rebondissements, mais il faut se laisser porter par la longueur et la poésie des épisodes. C'est une photographie du temps qui passe, de la vie dans ce qu'elle a de plus simple, de plus beau, de plus douloureux aussi parfois. Parce que comme toutes les autres, cette histoire n'est pas un long fleuve tranquille. Anna et Oscar se perdent, se retrouvent, luttent pour rester ensemble. Ils doutent aussi. Et c'est à vous, spectateurs, de combler les blancs et d'imaginer ce qui a bien pu se passer entre eux pendant tout le reste de l'année. Je vous recommande d'autant plus facilement cette série qu'en temps normal, eh bien, je n'aime pas tellement les films et les séries romantiques. Mais là, vous verrez, c'est vraiment difficile de ne pas tomber en tendresse pour ces personnages et cette histoire d'amour. Los Años Nuevos, c'est pour moi l'une des plus grandes séries sentimentales de ces dernières années. Pour vous dire, j'ai déjà hâte de la revoir.
7: Merci Héloïse, on poursuit avec la chronique santé de Brigitte Millot. Vous nous parlez d'un traitement contre la chute des cheveux qui présente des effets secondaires. Mais pour commencer, un rappel sur la chute des cheveux.
11: Alors nous avons tous de 100 à 150 000 cheveux sur la tête. Les blonds, on en a un petit peu plus parce qu'ils sont plus fins. Et on en perd tous en moyenne 50 à 100 par jour. Et c'est tout à fait normal. Et oui, un cheveu vit par cycle qui dure environ 6 ans. Puis il tombe et est remplacé par un autre. Heureusement, tout ça n'arrive pas en même temps. Il n'y a pas de mue. La chute de cheveux s'appelle l'alopécie. Ça vient de alopex, qui veut dire renard. car les renards perdent leur poil à une certaine saison. Bref, justement, il est tout à fait normal d'en perdre au changement de saison, mais aussi après une grossesse, un stress, une fatigue, des problèmes de thyroïde, le port régulier d'un casque, ou lorsque l'on tire trop sur les cheveux, c'est l'alopécie de traction. Mais ce qui nous intéresse aujourd'hui, c'est la fameuse alopécie androgénétique qui concerne essentiellement les hommes. Ça commence à se dégarnir par les golfes, puis la tonsure, et il peut rester une zone qu'on appelle la couronne hippocratique. L'alopécie est très fréquente. 25% des hommes de 20 ans, 30% à 30 ans, 40% à 40 ans, 50% à 50 ans. Et le traitement dont on parle aujourd'hui est le finastéride à 1%. C'est un traitement qui va bloquer une enzyme, celle qui favorise la chute des cheveux. Donc il est efficace, mais il présente des effets secondaires, comme des gynécomasties, c'est-à-dire des seins qui augmentent de volume chez les hommes, mais aussi des troubles de la libido, des dysfonctionnements érectiles, et il peut entraîner surtout des troubles de l'humeur avec des idées suicidaires et avec parfois, malheureusement, et je n'aime pas l'expression, mais des suicides réussis. Cela fait plusieurs mois que l'Agence du médicament demande que l'on mette une petite carte avec toutes les informations et les recommandations concernant les effets secondaires, qu'on mette cette carte dans la boîte de médicaments. Et cela devrait arriver, mais n'est toujours pas là. Donc, en attendant, si vous prenez ce traitement et que vous présentez quelques-uns de ces troubles, surtout, allez consulter votre médecin.
7: Merci Brigitte, on vous retrouve demain sur Europe 1. Dans un instant, on va rejoindre Elisabeth Assayag avec le patron de la France Bouge. Mais tout d'abord, on marque une courte pause, ne bougez pas.
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7: Les infos, c'est avec Maëlle Hassani.
21: Le feu de parti de Biscarros dans les Landes il y a près d'une semaine est désormais fixé. Annonce à l'instant d'Emmanuel Macron en visite en Gironde, où la situation reste beaucoup plus inquiétante ce soir. L'un des incendies les plus importants depuis la Seconde Guerre mondiale est contenu, mais pas encore fixé. Déjà plus de 42 000 hectares de végétation parcourus par les flammes. Des reprises de feu signalées au cours de la journée. Les semaines à venir seront dures et on doit tenir, prévient le président de la République. Et à cause des incendies, aucun TGV ne circulera demain au sud de Bordeaux, hormis ceux qui desservent les villes d'Agen et de Toulouse, annonce de la SNCF ce soir. Autre conséquence des feux de forêt, 14 500 entreprises sont contraintes de cesser toute activité en Gironde. Chez les particuliers, 220 000 habitants et vacanciers évacués. Tous les frais de relogement seront pris en charge par les assurances, promet le gouvernement. D'autres incendies sont toujours en cours dans le Var. Le feu de Pontevès est toujours dynamique et pas du tout fixé, selon les autorités. Un millier de pompiers restent mobilisés. Dans les Hautes-Alpes, le sinistre du massif des Écrins est quant à lui considéré comme fixé après avoir détruit 510 hectares de végétation. Dans l'actualité de ce lundi soir également, le parquet national antiterroriste qui reste à ce stade en observation après l'attaque au couteau dans le 17e arrondissement de Paris en fin de matinée. Bilan, 3 femmes blessées, 2 d'entre elles sont prises en charge en urgence absolue. La garde à vue de l'assaillant de 25 ans est levée pour des raisons psychiatriques. Dominique de Villepin, entendu par la justice il y a quelques jours, le potentiel candidat à la prochaine élection présidentielle, entendu en audition libre mi-juillet dans le cadre de l'enquête sur les statuettes de Napoléon qui lui avaient été offertes lorsqu'il était ministre des Affaires étrangères dans les années 2000. Le lobbyiste Robert Bourgui, à l'origine de ces révélations en mai dernier, a lui aussi été interrogé.
7: Merci Maëlle, on vous retrouve à 21h pour un nouveau point sur l'information.
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7: Et il est temps de retrouver Elisabeth Assayag avec le patron de La France Bouge. Aujourd'hui, Elisabeth reçoit Nina Métayer, distinguée en 2023 meilleure pâtissière du monde.
2: Nina Métayer, en 2023, vous avez été distinguée meilleure pâtissière au monde. Oui, un titre décerné par l'Union internationale des boulangers et pâtissiers. C'est vous, Nina Métayer. Bienvenue. Démarré au Mexique, c'est ça, Nina Métayer. Donc on s'est dit, on va mettre un petit peu de petits sons mexicains pour nous mettre arriba dans l'ambiance. Arriba, arriba. Nina Métayer, vous aviez 16 ans, vous êtes un peu partie sur un coup de tête. Oui. Quand vous êtes partie au Mexique, vous avez fait un échange, un programme d'échange avec votre établissement scolaire, c'est ça, avec votre école?
17: Oui, c'est ça. Alors c'est le Rotary Club qui accompagne des jeunes entre 16 et 18 ans pour partir à l'étranger. Et donc je me suis retrouvée dans une famille mexicaine au Mexique à 16 ans, pendant un an.
2: Et c'est là que tout a démarré, parce que vous avez découvert un état d'esprit, vous avez découvert une façon de vivre qui tranchait radicalement. Vous veniez de La Rochelle, c'est ça?
17: Oui.
2: Hein, et là, vous avez découvert un monde merveilleux, un monde nouveau, voilà, qui s'offrait à vous.
17: Alors c'était, en fait, je rencontrais ces gens-là qui ont le sourire. Alors je dis pas qu'en France on l'a pas non plus, mais c'était, en fait, c'est particulier parce que même les moments difficiles là-bas sont des moments où il y a de la joie, où ils arrivent à trouver toujours quelque chose de chouette dans n'importe quel moment,
2: n'importe quelle circonstance, même quand ça va très mal.
17: Bah oui, ils fêtent les morts, ils fêtent tout ça, et en fait c'est vrai que c'est quand même quelque chose pour moi qui m'a, où je me suis dit waouh, j'ai beaucoup d'admiration envers eux et j'aimerais finalement vivre comme ça.
2: Donc vous avez vu que tout ce qui était triste était vu comme un moment joyeux, mais en un an on arrive à voir tout ça, c'est-à-dire dans votre famille, il y a eu, je sais pas, une famille d'accueil, il s'est passé des choses où vous avez dit tiens, en France on n'aurait pas réagi comme ça, et là c'est l'inverse. Est-ce qu'il y a eu des petits moments clés où vous vous êtes dit mais je vois autre chose que ce que j'ai connu jusqu'à présent?
17: Alors c'était pas que ça, c'était aussi, je pense, un travail sur moi, où quand je suis arrivée là-bas, c'était très très dur, parce que je me suis dit, mince, j'ai fait la plus grosse bêtise de ma vie en partant là-bas.
2: Donc première difficulté, celle que vous évoquiez tout à l'heure.
17: C'est ça, je me retrouve comme à l'autre bout du monde, où il n'y avait pas les réseaux sociaux, c'était compliqué de téléphoner, etc. À l'époque, c'était il y a plus de 20 ans maintenant, et je me retrouve face à moi-même en me disant, maintenant c'est à toi de décider de passer une bonne année. Et là, c'est là
2: ça
17: où
2: dépend
17: finalement,
2: de toi, oui, c'est ça finalement.
17: Et je me suis rendu compte que moi j'avais la possibilité de me rendre heureuse. Et c'est vrai que je pense qu'à 16 ans, on est encore très... on est entre l'enfance et l'adulte et on est dans plein de questionnements, on sait pas, en fait on se cherche soi-même, et ça m'a fait me trouver moi-même, je pense, parce que je suis face à moi-même avec toute seule pour soulever ces défis et pour essayer de,
2: et pour pas vous plaindre, mais au contraire que ce soit vous êtes l'architecte même.
17: Exactement.
2: De votre vie. Donc je vous dis, je vais tout faire pour être heureuse. Vous avez tout mis en place et pour réaliser, vous avez eu un premier rêve, c'est-à-dire que vous êtes au Mexique et vous vous dites j'ai vraiment envie de continuer de vivre ici, donc de revenir sur cette terre.
17: C'est ça. Et alors en fait j'ai décidé très simplement, comme je suis française, d'aller apprendre à faire du pain pour monter ma boulangerie.
2: Oui, c'est logique.
17: Voilà.
2: Mais vous n'aviez aucun lien avec la boulangerie à la base?
17: Ah non, je viens d'une famille de bons vivants quand même, mais je savais même pas que j'allais aimer faire du pain. C'était juste le billet pour aller habiter au Mexique.
2: Donc vous rentrez, vous faites un CAP, c'est ça?
17: Oui, c'est ça, un CAP en boulangerie.
2: Mm-hmm.
17: Et évidemment, ça n'était pas si simple parce qu'en fait, j'avais pas anticipé ça, mais c'est pas un métier féminin. Et à l'époque, c'est quand même un métier qui est vraiment déconsidéré.
2: C'est-à-dire, qui n'est pas valorisé?
17: Oui.
2: D'accord.
17: Ben, un boulanger, en général, c'est des voies de garage. On fait ça parce qu'on n'a pas le choix de faire autre chose. Et surtout, ou alors, c'est une voie de garage. Mmh. Et moi, je décide d'aller dans cette voie-là.
2: Deuxième difficulté. Vous voyez que ça va être compliqué et vous y allez.
17: Et ben, j'y vais. Mmh. Et en fait, finalement, j'ai la chance de rencontrer des gens incroyables qui me transmettent cette passion, qui me permettent justement de m'ouvrir des portes, qui m'ouvrent des portes. Et Denis Baron, notamment, à La Rochelle, le propriétaire de Paya, la boulangerie Paya, Et un des seuls, enfin le seul d'ailleurs, à La Rochelle à croire en moi.
2: Qui vous embauche. Donc vous passez votre CAP, vous vous découvrez une vraie passion pour la boulangerie. Finalement, ce biais, c'était pas forcément qu'un biais, puisque là, vous découvrez les plaisirs. Vous choisissez la boulangerie parce qu'il y avait moins de monde, c'est ça, qu'en pâtisserie. C'était quoi l'idée?
17: Non, la boulangerie pour aller au Mexique. Et puis en plus, ça me semblait beaucoup plus simple parce que moi, j'étais pas très forte à l'école. Et puis la pâtisserie, ça me paraissait beaucoup plus compliqué. Et je me suis dit que la boulangerie, ça pourrait peut-être être plus accessible pour moi.
2: Donc, et puis aussi, je crois qu'il y avait une histoire de femmes parce qu'il y a moins de femmes à ce moment-là qui se lancent dans ce métier. En fait, vous avez pris tout ce qui pouvait vous faciliter la tâche pour aller vers le Mexique.
17: Bah, c'était ça. Et en fait, je me retrouve coincée à ce moment-là parce que je trouve pas d'emploi en arrivant à Paris en boulangerie. Et c'est là où, comme il y a plus de femmes en pâtisserie et que j'arrive pas à être embauchée dans les boulangeries à Paris, et bah, du coup, je décide de faire de la pâtisserie, mais simplement pour pouvoir avoir mon diplôme, pour rentrer en tant que pâtissière dans les boulangeries, puis ensuite leur montrer que j'étais capable de faire du pain.
2: C'est la meilleure, élue meilleure pâtissière au monde en 2023. Vous vous rendez compte d'où elle vient et comment ça se passe si vous nous rejoignez là sur Europe 1. Donc petit à petit, vous avez rencontré des gens qui vous ont donné de plus en plus envie de faire votre métier. Vous découvrez ce que l'on appelle la brigade dans les cuisines, ce côté travail en équipe très hiérarchique, un peu militaire finalement. Ça vous plaît, Nina Métayer?
17: J'adore.
2: Pourquoi ?
17: J'adore parce que je trouve qu'on fait partie d'une équipe et on fait partie d'une équipe d'excellence. Et en fait, moi qui avais déjà du mal à rentrer dans des petites boulangeries pâtisseries, et ben là j'arrive à rentrer à l'hôtel Meurice. Et en fait, j'estime cette chance incroyable de rentrer dans cette brigade et de faire partie d'un petit bout de ces desserts incroyables. Et en fait, je trouve ça magnifique le fait qu'on soit des dizaines à fabriquer un seul dessert et qu'en fait, on va chacun avoir notre petite expertise, notre geste qui va être au service de quelque chose de grand. Et j'aime ce côté où finalement on a une responsabilité qui est très délimitée. Ça donne un cadre, c'est très rassurant. Donc on fait pas par pas, on apprend petit à petit et on prend des responsabilités au fur et à mesure de ce qu'on est capable de prendre.
2: Ouais, de ce que l'on est capable de prendre. C'est-à-dire que tout le monde n'a pas accès à tout dans ces brigades, dans ces cuisines. Et ça vous plaît?
17: Ça me plaît parce que je trouve ça très rassurant. Je trouve ça très aussi challengeant, parce qu'on peut voir l'étape du dessus très clairement. Mais ok, si je travaille bien, et ben je vais pouvoir faire ça. Et ensuite, quand ça j'aurai acquis, je pourrai passer à cette marche-là et je ferai autre chose. Et je trouve qu'en fait, ce côté très militaire et très brigade forme une équipe, et en fait, l'équipe peut aller très loin. Et c'est vrai qu'on se rend compte que on a le droit parfois de rater quelque chose, parce qu'en fait, on va venir nous apprendre, on va venir nous transmettre, on va venir prendre le relais. Et c'est vrai que j'avais pas connu ça avant, où finalement en boulangerie, on est un peu le boulanger dans son labo, un peu tout seul, et on peut compter vraiment que sur nous. Et là, on peut compter sur plein de gens. Et ça, c'est quelque chose qui m'a passionnée.
2: Et chacun a son rôle. Chacun. Oui. Moi, ça m'a toujours frappée dans les cuisines des grands restaurants. Et c'est le silence.
17: Oui. Alors ça dépend, pendant le service, un peu moins.
2: Un peu moins, non, mais c'est-à-dire que chacun est quand même très, très concentré à sa tâche. Chacun a un rôle très précis. Et c'est ça qui est assez fascinant. Où est le Mexique dans tout ça, Nina Métayer? Parce que là, on voit que vous évoluez, vous passez votre CAP, vous intégrez des très belles cuisines prestigieuses. Et il y a toujours le Mexique dans un petit coin de votre tête?
17: Alors oui. J'y retourne souvent, j'ai quand même mes amis de cœur là-bas, etc., qui est ma deuxième famille.
2: Mais vous restez en France?
17: Je reste en France. Je reste en France et en fait, je retourne souvent au Mexique. Je vais regarder, je vais observer, je visite quand même des boulangeries, je parle avec mes amis mexicains. Mais en fait, j'ai remarqué que j'ai fait une grosse réflexion derrière. Et pourquoi je voulais aller au Mexique finalement? C'était pour faire la fête avec mes amis. C'était pas forcément pour devenir boulangère. Et donc, j'y suis retournée l'année dernière et je me dis que finalement, la vraie raison de pourquoi je voulais aller au Mexique, c'était pour passer des moments avec eux. Et est-ce que si j'ai une boulangerie là-bas, je passerai des moments avec eux comme je le passe maintenant en vacances? Eh ben non,
2: parce qu'on travaille énormément.
17: Voilà, donc je travaille déjà beaucoup. Et je pense que le Mexique, ça va être ma petite zone protégée où finalement, je vais faire ce que j'étais venue faire au départ, passer du bon temps au Mexique.
2: Passer du bon temps et avoir cette joie de vivre, cette joie, cette bonne humeur, Nina Métayer, même dans la difficulté, avoir toujours l'envie, c'est la philosophie un peu que vous aviez eue au Mexique. Vous avez toujours été comme ça? Ça a toujours été votre état d'esprit que vous avez un peu révélé au Mexique, mais finalement, ça a toujours été ça?
17: Oui, je pense. Et dans ma famille, on dit toujours « tout est merveilleux dans le petit monde de Nina ». Et voilà, donc j'étais toujours... Il me disait « mais un jour, elle va remarquer qu'il y a des difficultés, etc. » Mais en fait, moi, je suis quelqu'un qui aime bien les difficultés. Moi, j'aime bien quand il y a du challenge, j'aime bien en pâtisserie quand on va avoir des milliers de galettes à faire, j'aime bien quand on n'est pas sûr d'y arriver, j'aime bien... En fait, à chaque fois qu'il y a une petite problématique, ça veut dire qu'on a l'occasion d'avoir une victoire. Et donc, je pense que j'ai souvent été comme ça. Mais... Et je pense que pourquoi je fais ça aussi, c'est parce que j'ai quand même un bel entourage. Et ça, je pense aussi que déjà, on peut le choisir. On peut décider.
2: Vous avez décidé de le choisir.
17: Oui.
2: Nina Métayer, vous avez réalisé votre rêve, puisqu'aujourd'hui, vous avez une centaine de salariés, c'est ça ? Élue meilleure pâtissière au monde en 2023. Pendant les fêtes de fin d'année, les fêtes de Noël, ça représente, j'imagine, un énorme travail. Mm-hmm. C'est 30% de votre chiffre d'affaires annuel ?
17: Alors, c'est compliqué de calculer parce qu'on a des sociétés qui fonctionnent très différemment et on essaye d'être assez stable sur l'année. Mais c'est le moment où il y a le plus de challenges parce qu'il faut anticiper, il faut préparer. On a un an de préparation pour anticiper chaque geste, chaque minute, chaque seconde, chaque matériel, où est-ce qu'il va être, comment il va se déplacer, etc. Donc en fait, c'est un an, voire plus d'un an, pour tout anticiper, pour qu'après on soit préparé et que tous les aléas qui vont arriver, eh ben on soit prêt pour ces aléas qu'on va prévoir.
2: Pour affronter et répondre à la demande. Vous avez réalisé votre rêve, Nina Métayer, mais vous faites aussi en sorte, vous parliez de l'entourage qui est très important pour vous, on vient de l'entendre, vous faites en sorte aussi de faire grandir les gens autour de vous et de faire en sorte de réaliser leurs rêves aussi.
17: Oui.
2: Mais ça, c'est extraordinaire pour une chef d'entreprise. Enfin, tout le monde devrait le faire, mais vous l'appliquez.
17: On développe la boîte en fonction de leurs projets aussi, parce que c'est eux qui vont les porter. Et je pense que c'est... Bon, ils ont l'énergie pour porter leur projet, ils vont, et puis il y a cet accomplissement personnel de chacun. Et je pense qu'en fait, l'excellence est très personnelle. Et l'excellence est personnelle, mais la réussite, elle est collective. Et c'est un peu ce que j'essaye de faire au sein de nos labos, et puis même pas que de nos labos, de toutes nos équipes, des bureaux, de vente, etc. On a besoin de l'excellence de chacun. Et chaque geste va être extrêmement important, chaque décision va être importante. Il faut surtout pas négliger les petits détails, parce que c'est tous les petits détails qui, à la fin...
2: C'est quoi le petit détail dans votre métier ? C'est quoi le petit détail ?
17: Bah, bien nettoyer un cul de poule, une casserole. Ah oui. Qu'elle soit bien propre au bon endroit.
2: Ah oui, non, c'est vraiment les petits détails. Ah oui.
17: C'est extrêmement important parce que si j'ai pas la casserole propre au bon endroit ou qu'elle n'est pas bien propre, je vais pas pouvoir bien faire mon travail.
2: Et après. Donc vous allez perdre quelques minutes le temps de la relaver. Donc tout ça, ça va s'enchaîner. Il va y avoir une réaction.
17: Et puis en plus, c'est pas agréable de prendre une casserole pas propre. Mmh. Par contre, quand je vois ma casserole bien propre au bon endroit, bah, je suis contente d'aller le prendre et ensuite je vais respecter naturellement tous les autres autours. C'est un cercle vertueux où si chaque petit détail est considéré, bah, les grandes choses se font très naturellement. Mais il faut toujours partir du plus petit élément pour aller vers la suite.
2: Et donc, quand je disais que vous faites grandir votre entourage, vous venez de la Rochelle et il me semble que vous avez une chef de production dont le rêve était de partir à La Rochelle, de s'installer là-bas. Elle n'était pas très vie parisienne.
17: Non, et bien Chloé, c'est...
2: Avec Chloé, je crois, oui.
17: Chloé, ça fait plus de 10, presque 10 ans qu'on travaille ensemble maintenant. Et en fait, elle a été au tout début de la délicatisserie il y a 5 ans, quand j'avais besoin d'aide pour les galettes. Au départ, elle était juste en extra, et puis finalement, ça s'est enchaîné comme ça. Et maintenant, c'est elle qui dirige tous les laboratoires de La Rochelle.
2: Donc, vous lui avez installé une boulangerie, vous avez racheté une boulangerie à La Rochelle pour faire en sorte que Chloé, votre chef de production, réalise son rêve.
17: Alors, c'est nos deux rêves qui se sont mélangés ensemble, mais c'est ça, c'est que moi, j'avais comme rêve d'aller à La Rochelle reprendre mes boulangeries d'apprentissage. Et puis, elle avait comme rêve d'aller fonder sa famille au bord de la mer, dans l'Ouest. Et en fait, finalement, moi, j'aurais jamais... pris la décision d'ouvrir ses boulangeries à La Rochelle, si elle n'avait pas ce rêve-là. Et elle s'est dit, ok, bon, bah, je vais visiter La Rochelle, je vais voir, et puis un jour, je suis sûre que les étoiles s'aligneront. Et je pense que comme c'est quand on croit à ses rêves, quand on croit à ces choses-là, eh ben, on va faire en sorte qu'ils se réalisent. Mais il faut y croire profondément, il faut pouvoir essayer de mettre en place les choses, et il faut aussi saisir les opportunités qui se présentent.
7: C'était le patron de La France Bouge avec Elisabeth Assayag. Et tout de suite, il est l'heure de faire un point sur le ciel. Bonsoir Estelle Lafond. Les prévisions météo pour demain, un mardi calme, très ensoleillé, mais des températures qui de nouveau montent.
1: Oui, nouvelle vague de chaleur, nouvelle canicule, même la quatrième de l'année, sous un ciel sans bavure pour 99% de la carte. J'exclus évidemment les zones sinistrées par les incendies, où là, le soleil est par endroits bien occulté par les colonnes de fumée et de cendres, donc un ciel marron, jauni et un soleil parfois rouge. Ailleurs, rien à signaler, et ce, toute la journée. On retrouve quand même demain matin de manière très temporaire des grisailles du côté de la Manche, du Nord-Bretagne et donc du Cotentin, potentiellement aussi sur le Boulonnais, et aussi un très léger voile sur les Hauts-de-France. L'après-midi, petite évolution sur le relief corse avec un bourgeonnement de nuages. Pareil du côté des Alpes frontalières, avec une une averse qui déborde parfois depuis l'Italie. Et puis c'est un vent dans le sud qui nous intéresse, faible le matin, bien qu'ennuyeux pour le travail des pompiers. Il se renforce du côté du Mistral l'après-midi, un vent de sud-sud-ouest qui va réchauffer l'air et amener de nouveaux excès. Ça commence avec un thermomètre avoisinant demain près de 37 dans le sud-ouest, avant un pic parfois à 41 pour la journée de mercredi. Alors profitez-en pour ouvrir vos fenêtres si vous le pouvez dans la matinée, car le mercure reste encore respirable demain matin. Toujours doux quand même dans le sud-est avec 19 à 24 degrés en Méditerranée. Partout ailleurs, comptez 10 à 18, mais rarement au-dessus des 14 dans le tiers-nord.
7: Merci Estelle. 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Voilà, on se retrouve demain à la même heure, 19h-21h pour Europe 1 Soir. En attendant, Maëlle Hassani vous accompagne pour l'information et tout de suite, les destins extraordinaires. Bonne soirée sur Europe 1.
3: Bonne soirée sur Europe 1, il est 21h. L'actualité, c'est avec vous Maëlle Hassani. Bonsoir Maëlle.
4: Bonsoir Marilyn, bonsoir à tous. Une bonne nouvelle sur le front des incendies dans le sud-ouest de la France. Le feu parti de Biscarrosse dans les Landes il y a près d'une semaine est désormais fixé après avoir détruit 3600 hectares de végétation et près de 200 bâtiments. Annonce d'Emmanuel Macron il y a quelques minutes. Le président de la République en déplacement ce soir en Gironde, département touché par un autre incendie, l'un des pires depuis la Seconde Guerre mondiale. La situation est toujours très difficile, justement en Gironde, plus de 42 000 hectares ravagés par le feu, 220 000 évacuations ordonnées, 2 750 sapeurs-pompiers restent mobilisés et les prochaines heures seront décisives dans cette lutte acharnée. Une nouvelle vague de chaleur attendue dès demain pourrait compliquer le travail des soldats du feu. 88 blessés dans leur rang depuis mercredi dernier. 9 avions et 2 hélicoptères supplémentaires seront envoyés en renfort demain par des pays voisins dans le cadre du mécanisme européen de protection civile. Nos voisins européens également touchés par les feux. Au Portugal, des incendies signalés dans le nord et le centre du pays, 1 000 000 de pompiers mobilisés. En Espagne, les autorités espèrent maîtriser d'ici demain soir les brasiers dévastateurs dans la région de Madrid, alors qu'une nouvelle vague de chaleur est attendue à partir de mercredi dans le pays. Dans l'actualité de ce lundi soir également, après l'attaque au couteau dans le 17e arrondissement de Paris en fin de matinée, la garde à vue de l'assaillant est levée pour raison psychiatrique. Cet homme de 25 ans qui a blessé 3 femmes en pleine rue tient des propos incohérents selon le ministre de l'Intérieur. Le parquet national antiterroriste reste à ce stade en observation. La vie continue, on s'en sortira. L'appel à la résilience du maire d'Alès aujourd'hui, une semaine après son exfiltration par le raid en pleine nuit. Christophe Rivinck, menacé par le groupe de narcotrafiquants DZ Mafia, avait alors réchappé à une possible attaque à la voiture piégée. L'élu LR, désormais sous protection policière, remercie les auteurs des milliers de messages de solidarité reçus ces derniers jours. L'Algérie n'a jamais demandé de quota de visa à la France. C'est ce qu'affirme aujourd'hui le président algérien Abdelmadjid Tebboune, quelques jours après une sortie polémique de l'ambassadeur de France à Alger. Stéphane Romatet avait évoqué une hausse des octrois de visas par Paris pour atteindre 250 000 par an. Des propos publiquement démentis ensuite par Emmanuel Macron en Conseil des ministres. Le groupe Renault promet ce soir de défendre son innocence lors du procès de la vaste affaire du Dieselgate. Le constructeur automobile renvoyé devant le tribunal correctionnel pour tromperie aggravée. Annonce du parquet de Paris aujourd'hui. Et puis les services postaux vont bientôt coûter plus cher. La Poste annonce aujourd'hui une augmentation du prix du timbre à partir du 1er janvier 2027, plus 6,7% en moyenne. L'envoi d'une lettre verte coûtera 1,67€ contre 1,52€ pour le moment. Les tarifs des Colissimo vont flamber quant à eux de 4%. L'entreprise publique invoque la baisse continue du nombre de lettres transportées pour justifier ces changements. Vous écoutez Europe 1, il est 21h03 et vous retrouvez Destin Extraordinaire.
3: Merci Maëlle Hassani, on vous retrouve à 22h.
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25: 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Tout commence en juin 1966. Une drôle de chanson arrive sur les ondes et dénote du yéyé et du rock. Ce premier épisode, l'enfance et l'arrivée de ce chanteur avec son style bien à lui qui va bouleverser la chanson française.
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26: Juin 1966, le soleil pointe le bout de son nez, c'est le début de l'été. À la radio, on entend bien sûr les yéyés. Le rock britannique commence à envahir les ondes, les Beatles, les Stones ou les Kinks. Et au milieu de tout ça, débarque un type avec une veste de comptable. C'est qui? C'est quoi? On ne peut pas vraiment dire qu'il chante, il balance plutôt des phrases qui ne paraissent pas avoir beaucoup de sens. 700 millions de Chinois et moi et moi et moi. En 3 minutes, le paysage musical français vient d'être bousculé. Le coupable? Un grand brun aux yeux bleus, cigare au coin du bec et lunettes noires sur le nez. Son nom, Jacques Dutronc. Comment ce guitariste de l'ombre est devenu, presque par erreur, l'icône d'une génération, il y a tout juste 60 ans, avec cette chanson emblématique? Pour le comprendre, il faut remonter un peu dans le temps. Et direction tout d'abord, le Paris occupé.
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26: Avril 1943, il fait nuit noire. Pierre Dutronc brave le couvre-feu imposé par l'armée allemande pour accompagner sa femme, Madeleine, sur le point d'accoucher. Il a besoin d'aide. Il se rend alors au commissariat le plus proche de leur appartement. La commandante Tour envoie une estafette pour emmener les deux époux à la clinique qui se situe près de la porte de Champéret. Jacques Dutronc, deuxième du nom, naît à 5h20 du matin.
27: Moi, c'est Jacques. Et Jacques, c'est Dutronc, donc ça fait Jacques Dutronc.
26: Jacques Dutronc est le deuxième enfant de la fratrie après Philippe, né 6 ans plus tôt. J'ai dit Jacques, deuxième du nom, puisqu'il s'agit déjà du patronyme de l'un de ses oncles, mort au champ d'honneur en 1940. Dans ses mémoires, il écrit, avec l'humour et l'ironie qui feront sa marque, « Avant de naître, j'avais donc déjà ma tombe au Père-Lachaise, j'avais pris de l'avance. » Dans la famille Dutronc, on est mélomane depuis des générations. Organiste, violoniste, batteur, chanteur, la tribu est unie et soudée. Chaque dimanche, ils se retrouvent pour engloutir des quantités de bouffe et de vin extravagantes, le tout dans un nuage de fumée quasi opaque. Pierre Dutronc, le père, est pianiste. Il est certes ingénieur au charbonnage de France, mais sa véritable passion, c'est la musique. Il joue des tangos, des javas, des valses dans les bals populaires.
28: Est-ce que c'est vrai que le jour de l'inauguration de la radio Europe 1, votre père faisait partie des musiciens qui jouaient?
27: C'est exact. Ouais, mon père faisait du piano.
28: Ouais. Mais en fait, il n'était pas musicien professionnel, il venait jouer comme ça dans l'orchestre.
27: Oui, mais il faisait tous les bals à partir du vendredi soir jusqu'au dimanche soir. Il était ingénieur des mines, mais il faisait tous les bals, Bertaz ou
28: et c'est vrai qu'il se
27: le Balajo, tous les trucs de la bastoche. Là.
28: Et il se grimait pour pas qu'on le reconnaisse
27: À certains endroits, oui. Non, il se grimait pas, il mettait un faux nez avec des lunettes. Là.
28: En fait, l'humour fait partie de votre ADN depuis toujours. En fait,
27: parce que
28: fait
27: certaines secrétaires disaient, c'est bizarre, il ressemble vraiment
28: au patron.
27: Et donc, il a vraiment fait ça.
26: Pierre Dutronc se marie avec Madeleine le 8 février 1935. Les deux époux s'installent au 67 rue de Provence, dans le 9e arrondissement de Paris, où Jacques vivra jusqu'à ses 31 ans.
0: Le petit Jacques est un enfant turbulent. Il apprend à marcher dans le métro, à la station Chaussée d'Antin Lafayette, pendant les alertes de bombardement. À l'école, c'est compliqué. Il se justifie lui-même en disant « Je n'étais pas un mauvais élève, je ne voulais pas être élève, c'est différent. » Il se débrouille plutôt pas mal en français, en musique, en dessin et en russe. Mais c'est une catastrophe en ce qui concerne les matières scientifiques. Pour éviter d'aller en cours, sa mère l'aide à trouver des subterfuges. Il explique qu'elle était même devenue une scénariste géniale et que son dossier de mots d'excuses devait être le plus fourni et le plus inventif de toute l'école. C'est sans doute de sa mère, justement, que le jeune Jacques Dutronc tient son imagination débordante. Une imagination qui l'amène parfois à faire de grosses bêtises. Il raconte qu'il a déjà attaché des casseroles à la queue de son chat, transformé la batterie de cuisine en batterie de jazz, écrasé toutes les maquettes de bateaux de son frère et même fumé l'intégralité des mégots d'un cendrier. Et ça ne s'arrête pas là. Dans son quartier, on lui a même donné le surnom de Calcif. Voilà ce qui arrive quand on se balade avec un slip kangourou accroché comme un drapeau sur un manche à balai.
6: L'intention de devenir chanteur, c'est pas quelque chose qui vous taraudait. En fait, votre ambition, c'était plutôt vétérinaire.
27: Ah oui, c'est vrai, oui. Mais, bah, comme tout le monde, moi, les seules images que je pouvais avoir des animaux, c'était par les films que je pouvais les voir. Donc s'il y avait un peu d'animaux, c'est se passer en Afrique, je sais pas quoi, j'étais client. Ça me permettait de voir quelques bestioles bouger, d'où Tarzan, quoi. Je me foutais de Tarzan, mais je voyais les transparences derrière où il y avait quelques animaux qui bougeaient, à part le zoo, où j'obligeais mon père à m'emmener. Et c'était uniquement pour voir un canard mandarin. S'il avait su, ce pauvre canard, que j'avais une espèce de
6: que
27: passion pour lui.
6: Que vous étiez hypnotisé par lui.
27: Ah oui, je l'adorais. Et en plus, je trouve ça ridicule parce qu'il était très, très emplumé, très, comment on appelle ça, enfin bon, très brillant, très, enfin, je sais pas, très colorié. Et, je sais pas, j'étais fasciné par ce truc. Et je venais le voir, je disais à mon père, et il m'emmenait pratiquement, je sais pas, 5-6 fois par semaine.
0: Cet amour des animaux l'accompagne depuis toujours. Il a d'abord eu des souris blanches, puis des tortues et plusieurs chiens. S'il tient sa créativité du côté de sa mère, sa passion pour la musique lui vient de son père. Petit, papa Dutronc faisait par exemple écouter à son fils le concerto numéro 5 de Beethoven. Son plus vieux souvenir de musique, c'est d'abord Édith Piaf. C'est ensuite Georges Brassens, le tout premier artiste qu'il a admiré. Et puis, bien sûr, le jazz.
27: J'avais Georges Brassens, car grâce à mon frère, qui était plus âgé, quoi, je sais qu'il écoutait Brassens et j'aimais beaucoup ça. Ce monsieur m'impressionnait énormément. Plus tard, ça a été ses textes que je comprenais quand même peut-être mieux. Bon, c'est pas ça qui m'a donné envie de chanter. Rien, d'ailleurs, m'a donné envie de chanter. D'ailleurs, qui vous dit que je chante ?
0: Jacques Dutronc a tout d'abord joué du violon. C'est le premier instrument qu'il a eu entre les mains. Ses parents lui ont bien vite fait arrêter ça. Le résultat n'était pas franchement concluant. Puis, il s'est mis à la batterie. Enfin, la batterie, c'est un grand mot. Il tentait d'être batteur avec des brosses à cheveux en guise de baguette et des chaises en guise de caisse claire. Ensuite, il y a eu la varinette, le concurrent de l'harmonica. Et puis, enfin, la guitare. Lui qui était mauvais en classe s'est rabattu sur cet instrument qu'il pensait être le plus facile à apprendre. Mais comme ses copains du 9e arrondissement, Jean-Philippe Smet et Claude Moine, Jacques Dutronc s'est d'abord intéressé au cinéma avant la musique. Il commence à traîner dans les salles à partir de 1954. Dès l'âge de 11 ans, il lui arrive de sécher l'école pour aller voir 3 ou 4 films à la place.
6: Jacques Dutronc, comment se fait-il qu'à l'âge de 7 ans à peine, vous alliez seul au cinéma ?
27: Parce que je savais comment on ouvrait les sorties de secours.
6: Vous passiez par les sorties de secours ?
27: Oui, je passais par là. Mais...
6: Vous alliez voir des films de grands ?
27: Tout, puisque c'était à l'œil, je faisais toutes les salles, j'attendais que les gens sortent et je m'infiltrais.
6: Alors votre éducation cinématographique, elle a commencé par quel film ?
27: Je crois que mon père m'avait emmené voir un film où j'ai dormi, mais alors impeccable. Je me rappelle que du titre et après, par peut-être vengeance ou par souci de faire plaisir à mon père bien plus tard, lorsque j'ai eu un appareil genre 16 mm ou 35 chez moi, j'ai racheté cette copie, c'était Gendarme et voleur, un film italien.
0: Dans les années 50, une vague américaine déferle sur la France. Les jeunes Français se prennent de passion pour un nouveau style de musique, le rock. Et pour les jeunes figures montantes du cinéma, James Dean ou Marlon Brando. Ils commencent aussi à porter des blousons en cuir, des Santiago.
8: Et quand vous étiez jeune, est-ce que vous vous donniez des surnoms ?
9: Schmoll. Moi, c'était Schmoll, ouais.
10: Moi, j'avais pas vraiment de surnom. Si
9: non, c'est plus tard, on l'a appelé Gaston.
10: Non, pas tout à fait. Non. C'est pas loin. Non, on m'avait appelé Caleçon, Calcif ou un truc comme ça.
9: Non, Gaston, pas Caleçon. Non.
10: Ah, oh. Je suis pas tout à fait d'accord avec toi. Ouais.
11: Et moi, on m'appelait Moustique. Pourquoi ?
0: Lorsque les amis du quartier de la Trinité, Jean-Philippe Smet et Claude Moine, ont l'intention de se lancer dans la musique, ils en profitent pour adopter de nouveaux pseudonymes. Ils deviennent ainsi Johnny Hallyday et Eddie Mitchell. Jacques Dutronc, lui, garde son nom français. S'il n'a pas voulu céder à cette mode de l'américanisation, c'est parce que, dit-il, il se voulait plus lucide que les autres. Pourtant, il est lui aussi un ado rebelle. La preuve, il veut se mettre à porter des jeans. Et comme tous les jeunes de son époque, il se met à acheter des disques, comme ceux de Ray Charles.
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0: Jacques Dutronc écoute également Fats Domino, Eddie Cochrane.

0: Elvis Presley. À 16 ans, Jacques Dutronc se retrouve alité plusieurs mois à cause d'un rhumatisme articulaire aigu. Il en profite alors pour se perfectionner à la musique. Son but, devenir le meilleur guitariste du quartier. De cet épisode douloureux, il garde une sorte de morale. Déconnons avant que tout s'arrête.
1: La guitare, vous en étiez emparé déjà dès le début de l'adolescence.
2: Oui, parce que j'ai été malade et j'ai eu un problème au genou. Je pouvais pas bouger pratiquement, donc je suis resté 6 mois dans ma chambre et je mettais 20 minutes pour me lever. Et j'ai appris. Mon frère jouait de la guitare, parce que j'ai un frère aîné. Mon frère jouait de la guitare, plutôt pas mal. Et donc j'ai commencé à apprendre. Enfin, la guitare m'intéressait de toute façon.
0: C'est alors que Jacques Dutronc monte son premier groupe avec des potes du quartier de la Trinité. Ils prennent pour nom de scène les Dritons. Ils jouent dans les fêtes de quartier en adaptant en français des standards de la musique américaine. Selon lui, la plupart de ceux qui ont introduit le rock en France et plus tard ont lancé la vague yéyé habitaient dans le coin. Mais ce qui a tout fait basculer, c'est l'entrée de Johnny chez Vogue.
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0: En mars 1960, Johnny enregistre son premier 45 tours, Souvenir, souvenir, qui le propulse immédiatement au sommet.
2: C'est de le retrouver comme moi je l'ai connu au soir à la Trinité, de voir ce mec en qui j'ai toujours cru. C'était pas mon métier, mais j'étais peut-être un fan avant que ça n'existe. Mais le voyant, je savais que ce mec-là, il allait être quelque chose.
0: C'est Johnny Hallyday qui parle à Jacques Dutronc de la maison de disques Vogue et de son directeur artistique, un autre Jacques, Wolfson. Celui-ci vient de signer une toute jeune chanteuse, une certaine Françoise Hardy. Il cherche de nouveaux talents pour agrandir son catalogue.
4: Être une vedette aussi jeune, est-ce que cela n'est pas un peu déséquilibrant? Est-il facile de garder la tête froide?
5: Je crois que ce n'est pas déséquilibrant du tout. Ça dépend des gens avec qui on se trouve. Moi, je vis avec des gens qui, pour lesquels ça n'a absolument aucune importance que je sois ce que je suis. Enfin, pas ce que je suis, mais enfin, que je sois, disons, la chanteuse, enfin, que le public connaît. Pour eux, je ne suis pas ça. Et alors, dans cette mesure, moi, je ne pense jamais non plus que je suis ça.
0: Jacques Dutronc, cette fois-ci, passe une audition avec son nouveau groupe de musique.
6: Tout à l'heure, j'ai rencontré l'oncle John. Il dit qu'on ne doit plus t'en savoir, toi et moi, oh bébé. Yeah, oh bébé.
0: Ils sont engagés le 9 octobre 1961 et le groupe se fait baptiser El Toro et les Cyclones. Jacques Dutronc ne chante pas encore, il en est le guitariste solo. Ensemble, ils enregistrent quelques disques, mais ils ne connaissent pas réellement le succès. Sur leur premier album, on retrouve par exemple une adaptation française de Long Tall Sally de Little Richard, devenu Oncle John.
2: Il m'a repéré dans un groupe qui s'appelait...
7: Les Taureaux.
2: Non, il n'y avait aucun titre d'ailleurs. Il n'y avait pas de titre et c'est Wolfson qui a trouvé El Toro et les Cyclones. Il faut chercher. Et puis il m'a repéré comme guitariste, et il a viré tout le reste et il m'a demandé de faire des chansons.
0: Jacques Wolfson l'incite donc vivement à travailler d'arrache-pied et à composer ses propres musiques. À l'époque, ça lui convient très bien. Ce que veut Jacques Dutronc, c'est accompagner les chanteurs et jouer de la guitare sur scène, mais surtout pas chanter. C'est ainsi qu'il compose une mélodie qu'il intitule Fort Chabrol pour un autre groupe. Cette mélodie, on va en reparler dans quelques instants car j'imagine qu'elle ne vous a pas échappé. Mais en ce début des années 60, ce qui préoccupe vraiment Jacques Dutronc en dehors de la musique, c'est d'échapper au service militaire obligatoire. Bien entendu, c'est un échec. Il part pour l'Allemagne, pour une durée de 18 mois, à Trèves, et rejoint les forces françaises d'occupation. À son retour de l'armée, il décide de retourner à ses premiers amours, la musique. Il reprend les sessions chez Vogue et joue de la guitare pour tous les groupes de la maison, notamment pour les Britanniques des Kinks. Au début de l'année 1964, Jacques Wolfson l'engage pour devenir son assistant. Il est payé une misère, à peine 500 francs par mois. Mais Jacques Dutronc est de plus en plus sollicité pour son talent de musicien. On lui demande même d'arranger des chansons et de créer des mélodies pour des artistes débutants. C'est ainsi qu'il fait la rencontre de Françoise Hardy. La jeune chanteuse, découverte par Jacques Wolfson, a déjà une première chanson, devenue un tube, « Tous les garçons et les filles ».

De la même façon que Johnny Hallyday, Françoise Hardy fait partie des premiers artistes français à interpréter des chansons originales et inédites. C'est ainsi que, ça ne vous aura pas échappé, la mélodie de Fort Chabrol de Jacques Dutronc devient l'inégalable Le Temps de l'amour en 1962.

0: s'en souvient.
1: Mais si Jacques Dutronc est un excellent musicien et compositeur, il n'est pas auteur. C'est Daniel Philippaki, la voix de Salut les copains sur Europe numéro 1, qui présente à Jacques Wolfson un troisième Jacques, Lanzmann cette fois. Lanzmann est rédacteur en chef du magazine Lui. Sa mission, écrire des chansons pour Dutronc.
2: À l'époque, il était rédacteur en chef du journal Lui, où il y avait soi-disant de bons articles, mais enfin, la Libye, c'était la Libye, ça. Le reste, c'était que des gonzesses à poil. Donc, je sais pas. Ils passaient leur temps à gommer. Déjà, à l'époque, ils retouchaient les photos, parce que dès qu'on voyait un poil, je me rappelle à l'époque, on me dit, on voit un poil, on peut pas passer à photo. Alors, je crois que c'était sur l'objectif, mais j'étais pas du tout, j'étais pas dans ces trucs-là, moi. Et il travaillait là, donc il avait un débit incroyable d'écriture. D'où le problème de réduire en chanson un mec qui écrit...
3: qui délaye.
2: Ah ouais, oula. Et puis ça a bien collé, c'était bien.
1: La première chanson de Jacques Lanzmann s'adresse au chanteur Benjamin.

C'est bien sûr Jacques Dutronc qui compose la musique. La chanson s'appelle « Cheveux longs ». Avec un titre pareil, pas vraiment étonnant que la chanson ne soit pas un succès. En revanche, on ne peut pas en dire autant de la deuxième tentative du duo Lanzmann-Dutronc, puisqu'il s'agit d'un incontournable « Et moi, et moi, et moi ».

0: Lorsque Volson m'a fait enregistrer, moi et moi, que je chantonnais pour je ne sais qui, il m'a dit, bah, c'est toi qui vas le chanter, c'est parfait. Puis en plus, le regard bleu des myopes, c'est parfait. Bon, je pense qu'il racontait. Bon, c'est bon, ok.
1: Au départ, Jacques Dutronc n'avait absolument pas prévu d'en être l'interprète. Il a simplement posé sa voix sur les pré-maquettes. Mais comme aucun autre artiste n'est parvenu à chanter ce titre, Jacques Wolfson l'a convaincu en lui assurant qu'avec sa veste de comptable, il ferait très bien l'affaire. Jacques Dutronc écrit dans ses mémoires « J'ai donc enregistré sans l'avoir voulu ni recherché, mais parce que ma version était la moins mauvaise et parce que je portais une veste tristement banale. » La chanson sort en juin 1966 et devient immédiatement le tube de l'été. Elle est diffusée en boucle sur les ondes. En quelques semaines, c'est l'explosion. Pourquoi ? Parce que Jacques Dutronc apporte quelque chose que la France n'avait pas encore, l'ironie. Il se moque des intellectuels, des égoïstes et surtout, il se moque de lui-même.
0: Quand j'ai enregistré Moi et moi...
2: En 66.
0: Ouais. Il n'y avait qu'une chaîne d'ailleurs, et il n'y avait pratiquement que moi. Parce que les mecs découvraient un espèce de petit con, et Jacques Dutronc et tout ça. J'avais pollué la télé entière. Et tout. Mais moi, je ne me prenais pas au sérieux du tout. Alors que beaucoup d'émissions me prenaient très au sérieux. Je me rappelle de... Comment il s'appelait? Jacques Paoli. Vous vous rappelez?
2: Sur Europe 1.
0: Ouais.
2: Chez nous, à Corse.
0: Oui.
2: C'est raccord, hein.
0: Bien sûr. Et que j'ai connu lorsque j'avais 14 ans à Saint-Ca en Bretagne. C'est la première personne qui m'a dit, mais c'est vachement bien, c'est très très bien. Et plus tard, je l'ai revu à Europe. Et à l'époque, Lucien Maurice,
2: le patron d'Europe 1,
0: a dit à Wolfson lorsqu'il lui a amené mon disque.
2: Votre manager.
0: Fait écouter à Et moi. Et donc, Lucien Maurice dit à Wolfson, oui, pas mal. Par contre, le génie, c'est d'avoir trouvé ce nom. Jacques Dutronc. Il a dit, alors pour trouver ça, mon pote, t'es fort.
2: Il pensait que c'était un pseudo.
0: Ah oui. Ben, ils s'appelaient tous Hallyday, ou Mitchell, ou ceci, ou je sais pas quoi.
2: C'était le seul non-américain.
0: Eric Vaughan et les vautours, ou je sais pas quoi, les machins, je sais pas.
2: Et vous aviez votre vrai nom, Jacques Dutronc, qui était pas du tout américanisé, qui pourtant faisait la différence.
0: C'est génial.
1: Il écrit dans ses mémoires, mes débuts dans la chanson sont donc nés de trois Jacques, Wolfson, Lanzmann et moi. Jacques Dutronc est à l'opposé total des artistes de l'époque. Il paraît être le gendre idéal. On le trouve fréquentable parce qu'il porte des vestes, qu'il a l'air propre et que ses cheveux sont courts.
3: Je ne sais pas si on peut dire que vous êtes un playboy, mais en tout cas, vous avez des idées très arrêtées sur la mode.
4: Peut-être pas arrêtées, enfin pour certaines choses, oui. Je vais vous dire en venir, allez-y.
3: Vous vous habillez d'une façon très classique en général?
4: Assez, oui. Enfin, ça dépend ce qu'on m'offre. Mais enfin, en principe, si j'achète quelque chose, c'est surtout classique.
1: Jacques Dutronc joue-t-il un rôle de dandy ? À cette époque, c'est ce que pense le grand public. Mais lui-même sait très bien qu'il incarne sa propre parodie. À 23 ans, Jacques Dutronc vient de braquer le système. Il voulait être dans l'ombre, il est en pleine lumière. Les filles s'arrachent ses photos, les garçons copient ses costumes cintrés, mais il regarde déjà ailleurs. Il s'apprête à redéfinir la musique française selon ses propres codes.
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0: C'était le petit jardin au cœur du destin extraordinaire de Jacques Dutronc sur Europe 1, raconté par Joe Hume. 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Multipliant les succès, Jacques Dutronc invente finalement un style unique entre ironie et élégance et devient une star sans jamais se prendre au sérieux.
1: Destins extraordinaires, Jacques Dutronc. Après le raz-de-marée de « et moi, et moi, et moi », Jacques Dutronc aurait pu simplement devenir une idole de plus. Mais ce costume d'idole, il le porte avec un détachement total. Même si à partir de 1966, il va totalement redéfinir les codes de la chanson française. À la fin des années 60, Dutronc offre à son public une avalanche de tubes. Il commence à faire des télés et part en tournée. Pourtant, cette carrière sur le devant de la scène, il ne l'a pas cherchée.
2: Épisode 2, le dandy provocateur.
3: Jacques Dutronc, est-ce que c'est vrai que le plus difficile, comme vous dites, c'est de vous faire parler?
4: Sûrement. À jeun, c'est très difficile.
3: Et là, on est...
4: Non, mais à jeun, ça ne veut pas dire uniquement question alcool. Hein.
3: Oui.
4: C'est... Pas si, par exemple, je vois quelqu'un pour la première fois, je ne vais pas lui taper sur l'épaule et commencer...
3: Oui.
4: Je connaisse un peu la personne et puis tout dépend de ma bonne ou de ma mauvaise humeur.
3: Dites-moi, est-ce que... Jacques Dutronc, votre, ce qu'on appelle votre souriante insolence, hein, est-ce que c'est une protection? Est-ce que vous êtes vraiment timide?
4: Vraiment, enfin, je suis timide, ça c'est vrai de toute façon, mais je trouve que ma timidité, ça se vaut par rapport à la politesse, quoi. Enfin, je deviens pas rouge à chaque truc, mais je sais pas, je vais pas arriver, voilà, c'est moi,
3: ouais.
4: Je rends de ça.
3: C'est plutôt de la sauvagerie que de la timidité.
4: Ouais.
3: Mais vous avez une espèce de goût de la solitude.
4: Un petit gars enfermé, quoi.
3: Ouais.
1: Le style de Jacques Dutronc est ambivalent, ambigu, pour ne pas dire inqualifiable.
5: Comment ça se fabrique une chanson de Dutronc?
4: Monsieur Lanceban me téléphone, dit voilà, j'ai un texte formidable. Si c'est pas mal, mais d'accord, je vais la faire. Ou alors, je lui dis, moi, je préférerais une idée là-dessus.
5: Sur scène, lorsqu'on vous voit, on a l'impression que vous avez envie d'être drôle, car vous êtes un petit peu gêné. Votre belle apparence, votre décontraction, c'est de la timidité, sans doute, non?
4: Non, je suis assez naturel, surtout. Je suis poli.
5: Vous portez des lunettes noires, rien à voir non plus avec la timidité, ou vous jouez l'idole?
4: C'est pas l'idole, non, c'est la myopie, très bien, de l'œil gauche. Enfin, je suis même aveugle de l'œil gauche.

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1: Les Playboy, son deuxième tube, sort en octobre 1966. Le disque se vend à 600 000 exemplaires.
2: Il y a combien de temps que cela marche, comme on dit pour vous ?
3: Alors Jacques Dutronc marche depuis que son disque est sorti.
2: Lequel ?
3: Le premier. Ce qui a été très dur aussi pour moi, c'était le deuxième disque. Mais je vois que les Playboy, ça a l'air de satisfaire pas mal de gens à cause du crack boom.
2: Ah oui, à propos, justement, je voulais vous en parler.
3: Ça, c'est l'imagination des gens, est assez géante, là, ce point de vue-là.
2: La prise de son ne permet pas exactement de percevoir ce que vous dites. Vous dites quoi ?
3: Enfin, je vais dévoiler secrètement, il est exactement, je sais pas quelle heure d'ailleurs, et pour l'humanité, ça, je dis crack boom, voilà.
2: Et ça correspond à quoi, le crack boom,
3: Ah ben ça, c'est mon petit joujou qui fait ça, voilà.
2: Il fait...
3: crack boom, voilà.
2: Il y a quelque chose de nouveau, peut-être, dans la chanson, c'est qu'il y a une qualité de texte. Enfin, les paroles sont Jacques Lanzmann, qui, comme chacun sait, est un monsieur qui sait écrire.
3: C'est vrai.
2: Est-ce que cela veut dire que les jeunes se lassent peut-être maintenant des paroles qu'ils avaient avant sur les chansons yéyé, qui étaient toujours, mettons, un petit peu...

0: simple, pour pas dire simplette. Et c'est-à-dire que maintenant, ils sont plus exigeants sur la qualité des textes.
1: Ah, ça, je fais partie des... Non, non, je crois pas, parce qu'il y en a, ça ne change pas, c'est toujours les mêmes paroles, je crois. Tous les étés, on entend toujours les questions de palmiers, de plages, des trucs.
0: Mais... Et vous allez garder ce style ou vous allez évoluer?
1: Non, non, ce sera toujours pareil. Hein. D'ailleurs, je me vois pas chanter autre chose, étant donné que je ne sais pas chanter.
0: Ça sera toujours crack boom.
1: Non, là, je trouve autre chose.
0: Par exemple?
1: Crick boom.
2: Jacques Dutronc explique. Je ne pouvais pas prendre ma carrière tout à fait au sérieux parce qu'elle était née du hasard.
3: C'est le plus grand des voleurs.
4: Alors, pour reprendre le déroulement de l'histoire, vous êtes devenu, je prends votre formule, hein, escroc, c'est-à-dire chanteur. Comment vous êtes devenu escroc?
5: Non, mais j'ai toujours dit escroc parce que dès qu'on chante, il faut aller le dire aux autres. Il n'y avait pas vraiment de radio partout, donc il fallait aller le chanter. Parce que j'ai toujours trouvé un peu le côté pied-nickelé quand même de ce métier, surtout moi là-dedans, quoi. Enfin, jamais j'aurais imaginé que je pouvais avoir du monde devant moi, quoi, assis devant moi en train de dire bravo. C'est pour ça que j'ai toujours appelé ça un peu quelque hold-up. Et au contraire, plus on est découvert, mieux ça marche, quoi.
2: Et puisqu'il ne prend pas cette carrière bien au sérieux, il se retrouve perpétuellement à contresens, y compris dans sa manière de travailler. Là où les autres artistes bloquent 3 heures de studio, il réserve le sien pour 3 jours, refusant le travail à la chaîne, comme le réclame l'industrie du disque. La vraie raison à ça, c'est qu'il ne savait jamais ce qu'il allait jouer avant de commencer. Alain Chamfort, qui a été un de ses premiers musiciens, raconte ses anecdotes de studio.
6: Mais là, c'était un répertoire qu'on découvrait en studio avec lui. Jacques arrivait avec des bouts de chansons, et puis tout se formalisait comme ça, ensemble, entre nous, au studio. Donc j'ai appris mon rôle de musicien de studio à ce moment-là, musicien accompagnateur. Et c'était une vraie formation.
2: La première tournée de Jacques Dutronc démarre à l'été 1966 et fait naître sa réputation de provocateur. Lui se voit comme un déconneur qui préfère faire rire son public plutôt que de le déprimer.
4: Le tandem Dutronc-Lanzmann, il a provoqué des ondes de choc dans la variété de l'époque. Et moi, mmh. Les Playboys, les Cactus, J'aime les filles, 5 heures Paris s'éveille, l'opportuniste. J'avais appris que Johnny Depp déclarait que pour lui, Dutronc et Lanzmann, c'était sans doute les premiers punks. Vous êtes d'accord avec cette vision des choses?
5: Non.
4: Pas du tout? Expliquez-nous.
5: Bon, peut-être, Lanzmann, non.
4: Dutronc, premier punk, Lanzmann,
5: peut-être,
4: non.
5: Peut-être. Mais la musique faisait que c'était un truc qui rentre dedans direct, quoi.
4: Donc, le caractère rebelle des textes de Lanzmann, en fait, il est né de votre interprétation à vous plutôt. C'est la manière dont vous leur avez donné vie à ces textes qui leur ont donné ce côté si aigu, si vif, si décalé, si subversif.
5: Peut-être les tout premiers, oui, parce que j'étais pas très présent. Enfin, si, j'aménageais, je faisais ce que lui a fait comme du prêt-à-porter, j'en faisais du sur-mesure.
4: Ouais. C'était révolutionnaire.
5: Oh non, évolutionnaire.
7: Alors parfois, je lis dans les journaux, le parolier Jacques Lanzmann a accompagné son chanteur et ami Jacques Dutronc. Il a une magnifique moustache rousse. Ça ne peut pas être moi, puisque je n'ai pas le temps. Bon, ça c'est une chose. Mais ce que j'aimerais, c'est que tu m'expliques comment ça se passe quand tu arrives dans une petite ville.
5: Ouais.
7: Est-ce qu'il y a des filles qui viennent dans ta loge?
5: Oui, oui.
7: Il y a certainement des filles, des étudiants, des filles de la bonne bourgeoisie.
5: Oui, alors là, c'est plus dur parce que ils sont toujours avec deux types en voiture. Type alors habillé façon parisienne, comme ils disent. T'sais. Petit tricot, ça. Puis ils ont toujours la petite hostile à un moment. Leur père est médecin ou quoi que ce soit. Ils disent, venez, on va vous emmener dans une boîte extra. C'est formidable et tout. Et parce que 5 jours avant, ils avaient dit au patron de cette fameuse boîte, ne vous inquiétez pas, Dutronc le connaît, on vous l'amène mardi soir. Mais donc, il va venir. Et les filles sont là, ouais, on le connaît et tout, etc. Et là, dans ce cas-là, on n'y va pas, tu vois.
2: Sur scène, les spectateurs assistent à un festival de n'importe quoi. Distribution de confettis, jet de papier toilette, balai à la place des guitares. Il finit même par installer des toilettes sur scène pour s'asseoir dessus lorsque le public crie aux chiottes.
8: Qui dit chansonnier dit un peu clown, non?
5: Ah non, pas spécialement. Guignol, mais pas clown.
8: Guignol, donc.
5: Oui.
8: Vous faites rire les gens, vous en avez conscience.
5: C'est mon but. Je ne sais pas si j'ai fait toujours rire, mais sur scène, en principe, c'est mon but au départ.
8: Vous étiez un rigolo avant de chanter?
5: Ah oui, beaucoup plus, mais parce que là, tout ne m'est pas permis.

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1: Les années 60, placées sous le signe de la révolution culturelle, sont celles du rock et des blousons noirs. Jacques Dutronc, lui, détonne avec ses refrains ironiques et son air de se foutre de tout le temps. On le définit à la fois comme un cynique, un désinvolte, un je m'en foutiste, tour à tour loufoque, paradoxal, potache, provocateur ou sarcastique. Comme il le dit lui-même, Jacques Dutronc prend son pied avec le contre-pied. Il suffit d'écouter les paroles de ses chansons. Il ne fait ni partie des yéyés, ni des chanteurs engagés de l'époque. Il porte un nom à la consonance tellement française au milieu des noms de scène américains qu'on croit qu'il s'agit d'un pseudo québécois. Il porte des costumes élégants et des cravates. Ses cheveux sont courts. On le traite de dandy par contraste avec les hippies.
2: Voici devant le public de Musicorama, Jacques Dutronc, dont la réputation n'est plus à faire, pour le costume et les cheveux, une coupe anglaise, pour le reste, assaisonnement bien français.

0: 1967, voici un nouveau tube, les Cactus. À force d'enchaîner les concerts et d'être toujours sur les routes, Jacques Dutronc mange mal, ce qui lui provoque une poussée d'acné. Ses boutons, il les baptise ses cactus. C'est comme ça que naît la chanson. Très vite, les cactus deviennent même une expression dans la vie politique française. Le texte est tellement parlant et tellement ironique que Georges Pompidou en vient à se l'approprier.
1: Est-ce que c'est vrai que vous aviez chanté à l'Élysée à l'époque de Pompidou quand il était président de la République et que vous vouliez vous mettre nu pour chanter? Est-ce que c'est vrai ou ça fait partie du mythe?
2: Non, c'était pas à l'Élysée, c'était dans un appartement rue du Faubourg Saint-Honoré.
1: En présence de Pompidou?
2: Ah oui, Brigitte Bardot, qui est allée voir Françoise en disant « Dis-lui qu'il arrête, c'est épouvantable, ça suffit ». C'est moi, je suis arrivé en disant « Travailler égal, salut rigole ».
1: Vous étiez sur le point de vous mettre nu pour chanter devant le président, vraiment?
2: Ah, mais on était à poil dans l'entrée.
1: Non,
2: après, il y a un majordome qui est venu, il a dit « Non, non, attendez quand même ». Bon, alors, on a remis quelques trucs, mais le seul qui se soit marré, c'est Pompidou. Je l'ai vu, lui, il s'est marré, les autres, ils faisaient une tronche. Mais alors, genre mondain, imbécile, machin.
1: Et il avait cité les cactus lors d'un conseil des ministres?
3: Pour ce qui est de l'incommodité, croyez bien que j'ai appris que dans la vie gouvernementale, comme dit Jacques Dutronc, il y a des cactus.
2: Du jour au lendemain, j'ai vendu 400 000 disques. Quelle belle attachée de presse. Madame, c'est vent en plus.
4: Non, je ne compare pas Madame Pompidou à un cactus de toute façon. Après quelques coupes de champagne, si j'ai encore la force de me traîner, j'irai peut-être voir Madame Pompidou.
0: On le traite aussi, comme beaucoup de chanteurs, de séducteur. J'aime les...

0: sa chanson « J'aime les filles », sortie elle aussi en 1967, y a fortement contribué.
1: Dans vos chansons, il y a un parisianisme voulu. Il y a une espèce d'auto-caricature, même du snobisme. Il y a tout un aspect vraiment cercle fermé. Et en réalité, le grand public, le vrai public, le public populaire marche très bien. Quoi vous attribuez ça?
2: Mais je crois qu'en fait, qui leur plaisait dans la chanson surtout, puisqu'ils entendaient cette phrase-là, c'était le crack boom machin, là. Puis le piège à pizza, c'est tout. Le reste, je crois. Parce que je ne sais pas s'ils connaissent Castel ou...
1: Sûrement pas.
2: De toute façon, ils ne perdent rien.
1: Non.
2: C'est pas méchant ce que je veux dire, mais enfin...
1: Pas du tout.
2: À Valenciennes, il y a sûrement quelque chose, par exemple, qui est aussi bien.
0: Ouais. Deux mois avant les événements de mai 68, Jacques Dutronc sort sa chanson « Il est 5 heures, Paris s'éveille ».
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0: Le titre est entendu comme un appel à la révolte.
3: Paris.
0: Pourtant, il s'agit toujours d'un énième second degré, cette ironie typique que l'on retrouve dans toutes ses chansons. Justement, vient ensuite l'opportuniste.

0: Cette chanson cynique dénonce la récupération politique. Jacques Dutronc passe pour un chanteur engagé, ce qui est pourtant loin d'être son cas.
1: Oui, à propos, j'ai vu une affiche de vous. Très bonne idée de publicité. On vous voit sur votre affiche désignant quelqu'un. Il y a marqué les Playboy et l'affiche d'à côté, c'est le gagné. Il ne faut pas y voir d'intention politique.
2: Ah non, pas du tout, parce que j'y connais rien. Mais le jour où je commencerai à m'y occuper, ça va peut-être changer.
1: Vous vous occuperez de politique un jour ?
2: Oui.
1: Mais de quel côté de la barricade ? Comme chanteur engagé, comme on dit, ou comme politicien ?
2: Politicien, oui.
1: Et si vous vous présentiez, quel serait votre programme ?
2: Programme, le sourire.
1: C'est pour ça qu'on vous voit à côté de Le Canuet, c'est parce qu'il s'est fait une réputation de politicien
2: souriant. Sur l'affiche, ça, alors.
0: Quelques années plus tard, en 1972, après une tournée dans les îles, Jacques Dutronc est de retour en métropole, où il doit à nouveau se produire.
3: D'abord, on n'était pas payé très souvent. Il fallait soit confisquer ou séquestrer la femme de l'organisateur.
4: Du gala.
3: Non, mais c'est vrai. Et lui dire, on tient ta femme, si on n'est pas casqué. Il vient de partir avec la caisse. Alors sa femme, il ne la revoit pas. Enfin, c'était que ça.
0: En ce début des années 70, les conditions de concert sont toujours aussi chaotiques. Les salles sont surchauffées, les solos minables, les éclairages bancals. Par honnêteté vis-à-vis de son public, dit-il, il décide d'arrêter les tournées un an plus tard. Avec la chanson, je m'étais bien amusé, mais j'en avais fait le tour. S'il est toujours passé pour un type feignant, Jacques Dutronc vient d'enchaîner 8 ans de tournées, de galas, d'émissions, d'interviews, de concerts. Mais alors que tout le monde attend qu'il continue à faire le pitre, il va prendre la tangente, par la porte du cinéma. Si Jacques Dutronc n'a jamais désiré devenir chanteur, il n'a jamais non plus souhaité devenir acteur.
5: Le cinéma a fait partie de votre vie. Et encore une fois, on a l'impression que vous ne vouliez pas au départ être acteur. C'est venu un peu par hasard. Est-ce que c'est le cas ?
3: Absolument. C'était une fois de plus un truc pour faire rigoler. Enfin, je sais pas, c'était pas mon truc. Puis après le cinéma, j'ai trouvé ça plutôt bien, intéressant.
0: On lui a pourtant proposé un nombre incalculable de rôles. Il a toujours refusé. Tous les rôles qu'on lui offrait n'étaient que de pâles copies de ce qu'il incarnait sur scène. Un jour, la chanteuse Dani organise un déjeuner. Elle invite à sa table François Truffaut, qui souhaitait à tout prix le rencontrer. Dans cette grande salle à manger, François Truffaut explique à Jacques Dutronc qu'il veut absolument le faire jouer, mais qu'il n'a pas encore de scénario précis. Cette proposition reste donc en suspens. De toute façon, Jacques Dutronc ne veut toujours pas se mettre au cinéma. Je vous l'ai dit, n'oubliez pas qu'il s'agit d'un feignant. Mais cela fait plusieurs années, depuis 1969 précisément, que son ami Jean-Marie Perrier, photographe et ami de toutes les vedettes de l'époque, le tannait pour tourner dans un de ses films.
6: D'ailleurs, Jacques a fait du cinéma assez rapidement avec Jean-Marie Perrier parce que Jean-Marie était tombé tout complètement sous le charme de Jacques et qu'alors que il était un ancien, un petit ami de Françoise Hardy et qu'il aurait pu être affreusement jaloux de Jacques et lui en vouloir terriblement, mais non, il était amoureux des deux, quoi.
0: Il a fallu 5 ans pour réussir à le convaincre. Le premier rôle de Jacques Dutronc est donc celui d'un garçon de café dans le court-métrage de Jean-Marie Perrier intitulé « L'homme assis ». Mais sa carrière cinématographique prend une véritable ampleur en 1973 lorsque Jean-Marie Perrier, toujours lui, débarque chez son ami, contrat en poche, pour lui demander d'incarner le rôle de Sébastien dans son film « Antoine et Sébastien ». À ce moment-là de sa carrière, Jacques Dutronc choisit définitivement le cinéma. On lui offre ensuite de nombreux rôles, à commencer par celui de Léon Bonnet, héritier d'un ponte de la mafia, un personnage niais qu'il incarne dans le film « Hockey Patron » de Claude Vital, toujours en 1973, aux côtés de Mireille Darc et de Francis Blanche. En 1974, il tourne le film « L'important, c'est d'aimer » avec le réalisateur André Zulewski. Il y joue Jacques Chevalier, un collectionneur, mais surtout un homme faible, incapable de satisfaire Nadine, sa femme incarnée par Romy Schneider, qui décrochera pour ce rôle le César de la meilleure actrice. C'est ce film qui, selon lui, l'a sorti de l'image du chanteur qui fait du cinéma.
7: Dans le cinéma, j'ai trouvé une phrase de Spielberg à votre propos qui dit que vous êtes le premier acteur au monde. Il a voulu vous faire tourner, je crois, et ça s'est pas fait parce que vous maîtrisiez pas suffisamment l'anglais, c'est ça?
4: Ah non, non, et encore moins l'américain, alors.
7: Ouais.
4: Non, moi, c'était genre Mike Taylor is rich. What can I do for you? Non, mais j'ai baragouiné. En plus, il était très, très sympa, ce mec-là. Je me permettais de l'appeler Stevie, en plus. Quand je vois ce que c'était, ce mec, c'est incroyable. Et je sais que c'est grâce à une attachée de presse qu'on s'est connus. J'avais fait Antoine et Sébastien, le film de Jean-Marie. Et après, on lui a fait voir des films que j'avais fait. Il ne devait rien comprendre. Il a vu l'importance et d'aimer. Il a dû se dire qu'est-ce que c'est que ce film de Martien, ou je sais pas, parce que c'est pas son truc, vraiment. Mais c'était un type charmant. Charmant, hein, vraiment. Non, mais je parlais pas assez bien l'anglais. Non. Déjà en français, les textes m'emmerdent. Alors, imaginez. Enfin bon.
0: Puis il enchaîne les tournages de grands réalisateurs, Claude Lelouch, Claude Sautet, Jean-Loup Dabadie, Francis Giraud, Gérard Pires. Son agenda est rempli par les tournages et l'apprentissage de ses textes. Il atteint le sommet de sa carrière d'acteur en 1991. Maurice Pialat, le réalisateur au franc-parler qui fait trembler tous les comédiens, veut Jacques Dutronc pour incarner Van Gogh.
2: Pardon, mais c'est énervant de t'entendre raconter des choses que tu connais pas. Et Van Gogh, c'est pas une famille d'artistes.
8: Pour Pialat, vous êtes devenu Van Gogh. Il vous a fallu du temps pour vous retrouver après ce film.
3: Il y a un vide terrible après un film. Si on y croit vraiment, enfin si on joue vraiment le jeu, c'est ce qui me paraît la moindre des choses par rapport au cinéma. Il y a un vide terrible d'un seul coup.
8: La vie, soudain, la vie vraie au quotidien, vous apparaît comme un vide vertigineux.
3: Vertigineux, c'est beaucoup dire, mais non, mais c'est il y a quelque chose qui manque. Avant un film, il y a une espèce de on est un peu coincé, serré, ça vous va pas bien, et puis d'un seul coup, on commence à tourner, le costume vous va un peu, c'est plus à vos mesures. Et après, soit on rend son costume et on se trouve un peu tout nu et on sait pas un peu où se cacher, où se mettre un peu à l'écart. Et... Enfin, c'est un peu bizarre. Il y a beaucoup de manque. C'est vrai que c'est. On dit, vous avez fini, vous êtes tranquille. Maintenant, je dis, ben non, non, non. Soit on en fait un autre pour revivre autre chose, ou soit c'est long. Bon, ben moi, j'ai mes chats et ma Corse et mes arbres et puis des amis, quelques-uns sincères, ce qui est difficile.
0: Jacques passe des mois à peindre et à se laisser envahir par la mélancolie de l'artiste. Maurice Pialat ne lui demande pas de jouer, simplement d'être là.
9: Attends, monsieur, on va déjeuner dehors.
2: Voilà, c'est toujours pareil. À Nenem, ma mère et ma sœur n'arrêtaient pas de m'emmerder, de m'interrompre pendant que je travaillais. Ma mère criait, c'est tout froid, ça va brûler. Enfin, ma sœur venait me chercher. Pas un regard à mon travail. Enfin, les femmes, il n'y a que la matière qui les intéresse.
0: Le verdict tombe. Il obtient le César du meilleur acteur en 1992. Jacques Dutronc monte sur scène avec son air habituel, comme s'il était là par erreur. Cigare à la main, l'air ému, il se cache derrière ses lunettes noires pour prononcer son discours.
10: C'est lourd, hein ?
2: Bien, je vous remercie. Grâce à vos applaudissements, je suis d'abord très flatté, etc. Bon, je ne veux pas remercier tout le monde parce que ce serait trop long, mais déjà vos applaudissements en disent long. Je ne vois pas ce que je pourrais rajouter de plus.
0: Juste après avoir reçu sa récompense, il réagit au micro d'Europe 1 avec le flegme éternel qui le caractérise.
11: Je vais essayer de le refourguer. Vous savez qu'en 67, j'ai eu mon premier disque d'or album. Et à l'époque, c'était 1 million hein, d'albums. Ce n'était pas 100 000, bon. Et le premier truc que j'ai fait, j'avais été à la bijouterie en face de chez moi pour essayer de leur fourrier. Ouais, pour le vendre, on m'avait dit c'est du jaune trompette, ça vaut rien. Et je vous dirai la réponse demain, je vais aller essayer de refourguer ça et je vais voir combien ça vaut. Au poids, en tout cas, ça marche. Je suis pas un chasseur de primes, de toute façon, et je cherche pas des médailles. Ce qui compte, c'est d'essayer de faire d'autres films, quoi. Et pas spécialement des grands, grands films qui amèneraient beaucoup de succès ou beaucoup de monde. Il faut peut-être faire progresser un certain cinéma qui n'est peut-être pas encore à la portée de tous.
5: Il est où, le César,
3: vous? Le César, il est au café, là.
5: Il est au café, ici, à côté de Monticello?
3: Sur la place.
5: Ah, vous l'avez donné au cafetier?
3: Ouais.
5: Vous l'avez pas gardé?
3: Personne, non, mais on s'en fout, ça.
5: C'est hallucinant, quand même, le rapport que vous avez aux distinctions. Vous aviez même essayé de vendre votre premier disque d'or.
3: Mais je l'ai, là. Il est là.
5: Votre disque d'or.
3: Il a une espèce de cadre Louis XVI et tout, avec dorure. C'est ignoble.
0: Chez Jacques Dutronc, les cycles fonctionnent par tranches de 8 ans. Après 8 ans dans la musique et 8 autres dans le cinéma, il décide d'arrêter de lire les scénarios des autres pour écrire le sien. Le film s'appelle Les Pointus. Ipinzuti, en Corse, l'héroïne de son synopsis. Tous ses amis acceptent de tourner dedans. Coluche, Desproges, Villeray, tout est prêt. Mais le film ne verra jamais le jour, faute de financement et de distributeurs. Durant cette décennie des années 80, Jacques Dutronc se concentre davantage sur le cinéma que sur la musique.
12: Proust. Dostoïevski. Miller. Trop triste. Trop angoissé, tout ça. Allez, tout ça à poubelle! Excusez-moi, je dois faire le ménage avant d'aller au ciel.
8: Qu'est-ce que le cinéma vous a fait découvrir sur vous en 35 films?
3: Mais pas grand-chose, puisqu'on vous habille d'un personnage, soit vous habillez avec le costume, ou vous l'avez de l'intérieur, et peu importe le costume.
8: Ouais, ou... mais pour le faire vivre de l'intérieur, justement. Ah, il vous a donné des audaces que vous n'auriez pas imaginées, le cinéma?
3: Non, je crois pas, hélas. Ouais, non, pas encore. Non, je sais pas. Mais le cinéma, c'est d'être sincère tout en mentant, quoi. C'est faut mentir vraiment sincèrement. Alors c'est assez équivoque.
0: Il sort malgré tout quelques albums, mais il faut attendre l'année 1995 pour que les journalistes qualifient son retour dans la musique d'événement, grâce à la sortie de son album Brève Rencontre.

0: avec Icar. Il signe dans cet album un duo avec Étienne Dao intitulé « Tous les goûts sont dans ma nature ». Il accepte même de repartir en tournée. Au début des années 2000, il retrouve son comparse de toujours, Jacques Lanzmann, pour l'album « Madame l'existence ». C'est son fils, Thomas Dutronc, qui le pousse à ses retrouvailles. Et c'est encore grâce à Thomas que Jacques Dutronc remonte sur scène en 2010. À ce moment-là, il assure que ce sera sa tournée d'adieu.
1: Eh ben, pas vraiment le grand retour, parce que le retour dans une maison de disques, ça veut dire qu'on renvoie les disques. Ouais. On n'a pas réussi à les vendre. C'est pas un retour, c'est un plaisir de revoir un peu des gens quand même, face à moi. Ouais.
0: Mais chasser le naturel, il revient au galop. Eddie Mitchell et Johnny Hallyday l'appellent en 2017 pour le projet Vieille Canaille. Jacques Dutronc accepte de partager la scène avec ses deux anciens potes de la Trinité. Je le sais.

0: les vieilles canailles ne seront pas son chant du cygne. En 2022, il se retrouve à nouveau derrière un micro avec son fils Thomas pour un tout dernier tour de piste lors de la tournée Dutronc et Dutronc. Jacques Dutronc a réussi l'impossible, être une star de la chanson et un acteur de génie, tout en ayant l'air de n'avoir fait aucun effort. Mais derrière ce succès, il y a une maison, en Corse, où le temps s'arrête. Et dans cette maison, il y a un clan, avec cette femme et ce fils qui partagent les mêmes valeurs.
1: 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Belle soirée sur notre antenne.
2: 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Maëlle Elsani, bonsoir Maëlle.
3: Bonsoir Sana, bonsoir à tous. Une bonne nouvelle sur le front des incendies dans le sud-ouest de la France. Le feu parti de Biscarrosse la semaine dernière est désormais fixé. Annonce d'Emmanuel Macron en déplacement en Gironde ce soir auprès des pompiers. La Gironde touchée par l'un des pires méga-feux depuis la Seconde Guerre mondiale. 42 000 hectares détruits et la situation reste très difficile, vous l'entendrez. Dans ce contexte, le gouvernement est agacé par les polémiques sur le manque de moyens dénoncés par des représentants des sapeurs-pompiers. L'exécutif réfute toute impréparation et tout retard par rapport aux voisins européens. Décryptage à suivre. Dans ce journal également, les dernières informations sur cette attaque au couteau perpétrée en fin de matinée à Paris. 3 femmes blessées et un assaillant au discours incohérent. Et puis les cours du pétrole à nouveau à la baisse après la flambée du prix du baril la semaine dernière. Un yo-yo qui devient la norme. Emmanuel Macron auprès des pompiers mobilisés contre les incendies monstres qui touchent le sud de la France. Le président de la République en visite ce soir en Gironde, touché par l'un des pires méga-feux de ces 80 dernières années. 42 000 hectares parcourus par les flammes, 220 000 évacuations. La situation reste très difficile, des reprises de feu signalées au cours de la journée. Mais une bonne nouvelle à retenir ce soir sur le front d'un autre incendie au sud du bassin d'Arcachon dans les Landes.
4: Le feu est fixé, ce qui est une bonne nouvelle dans les Landes, mais on continue de se battre. Il a été stabilisé, comme on dit, mais il continue d'être virulent. Il faut être extrêmement prudent pour les prochaines heures et les prochains jours. Une situation qui est encore très difficile en Gironde. Le maximum des moyens sont mis. On a ici des sapeurs-pompiers de la France entière qui ont été déployés, une vingtaine de colonnes de feu, des moyens aériens inédits, plus de 1500 militaires qui ont été déployés. On va continuer. Et puis également des pare-feux qui ont été creusés et qui ont été bâtis dans les derniers jours. Et on continue pour justement casser la route du feu. Et je salue aussi l'ensemble des forestiers et des services qui ont permis de faire cela.
3: Emmanuel Macron en déplacement en Gironde ce soir et nous vivons en ce moment des heures décisives dans la lutte contre ce gigantesque incendie. Une nouvelle vague de chaleur est attendue à partir de demain sur une grande partie du pays. Des températures élevées propices aux reprises de feu. 2750 pompiers restent mobilisés en Gironde. On compte 88 blessés dans leur rang depuis mercredi dernier. L'Union européenne enverra des renforts supplémentaires dès demain avec un total de 9 avions et 2 hélicoptères. Une aide européenne particulièrement précieuse alors que certains représentants des sapeurs-pompiers dénoncent un manque de moyens pour lutter efficacement contre les incendies. Une polémique qui agace le gouvernement, longuement interrogé sur le sujet à l'issue d'une nouvelle cellule interministérielle de crise ce matin. Alexis de la Fontaine, au sommet de l'État, on s'emploie ces dernières heures à nier toute impréparation.
5: Oui, critiqué depuis plusieurs jours, le gouvernement impose désormais son narratif. Sébastien Lecornu annonce l'arrestation de 162 pyromanes depuis le 6 juillet dernier. ils répondront de leurs actes, assure le Premier ministre. De son côté, Laurent Nunez défend ses troupes et répond à la polémique sur les Canadairs qu'il juge ridicule.
6: Je suis sidéré, effaré de voir qu'on commente notre flotte aérienne et nous avons donc ces 12 Canadairs et nous avons 8 Dash. On est passé de 2 à 8 Dash en très peu de temps et on a eu 6 Dash nouveaux qui ont été livrés entre 2019 et 2023. Donc il faut arrêter de dire que notre flotte n'a pas été renouvelée, que notre flotte n'est pas à niveau, c'est une flotte diversifiée.
5: Le ministre de l'Intérieur rappelle également que 2500 sapeurs-pompiers et 1500 militaires sont déployés sur le terrain. À la fin de cette réunion de crise au service départemental d'incendie et de secours de Bordeaux, Emmanuel Macron a martelé son engagement auprès des sinistrés. « Nous serons là pour vous et nous gagnerons la bataille ensemble », affirme le chef de l'État.
3: Alexis de la Fontaine du service politique d'Europe 1. Cet incendie en Gironde donne lieu également à la plus grande opération d'évacuation en France depuis la Seconde Guerre mondiale. 220 000 habitants et vacanciers contraints de quitter leur résidence dans une vingtaine de communes depuis mercredi dernier. Un millier d'entre eux trouvent refuge au parc des expositions de Bordeaux, réquisitionné pour accueillir les déplacés. Sur place, la solidarité s'organise pour répondre aux besoins urgents. Nourriture, bouteilles d'eau, jeux pour occuper les enfants. Le reportage de l'envoyé spécial d'Europe 1, Emma Benyoussef Sudarovic.
7: Sur le parvis du hall 4, un véritable ballet se déroule. Des dizaines de bénévoles glissent entre les stands pour trier les dons qui n'en finissent pas d'arriver par camion.
8: C'est arrivé de toute région, et de Carcassonne, de Toulouse.
7: Eric est l'un des chefs de la logistique du site qui tourne jour et nuit.
8: Il y a toujours quelques 24 heures sur 24. Hein. Alors, il y a de la fatigue, mais on prend un petit peu de sucre et ça repart. Et s'il faut, mais il faudra tenir 10 jours, 15 jours, on tiendra.
7: Tenir pour les soldats du feu qui ne se reposent jamais, tenir pour les sinistrés qui ont tout perdu. C'est le mot d'ordre qui maintient les volontaires éveillés. Ça fait plus de 15 heures que Camille, chargée d'événementiel de profession, trie les denrées.
9: J'avoue, je ne sais même pas quelle heure il est. Je suis assez dans mon élément, on va dire. Le fait de devoir aller vite, etc., de ne pas forcément beaucoup dormir et devoir faire au mieux pour tout le monde. Donc c'est pour ça que j'arrive à tenir plus que d'autres personnes qui pourraient avoir craqué un peu avant.
7: Flancher, c'est un mot qui ne fait pas non plus partie du vocabulaire de l'équipe d'espoir de l'Union Bordeaux-Bègles, venue en renfort au parc des expositions.
10: D'abord, on avait travaillé avec des palettes. Après, il y avait un autre groupe qui aider les gens à pousser des voitures parce qu'il y a beaucoup de voitures, ils n'ont plus d'électricité. Il y a beaucoup à faire quoi. On est tous bordelais, on joue tous dans la même équipe et ça nous lie.
7: C'est ce lien humain qui les pousse tous à être ici aujourd'hui, mais surtout à vouloir rester jusqu'à ce qu'il n'y ait plus besoin d'eux.
3: Le reportage de l'envoyé spécial d'Europe 1 en Gironde, Emma Benyoussef Sudarovic. Les conséquences économiques s'annoncent dévastatrices dans le département, vous l'avez compris. 14 500 entreprises locales contraintes de cesser toute activité à cause de l'incendie. Pour les particuliers, les frais de relogement des personnes évacuées seront pris en charge par les assureurs, annonce du gouvernement aujourd'hui. C'est le cas en Gironde, mais aussi dans les Landes et dans le Var, également en proie aux flammes. Le Var, où le feu est toujours actif ce soir dans le secteur de Pont-Aveyse. Le vent attise les flammes, près de 4000 hectares détruits, des reprises signalées au cours de l'après-midi. Pas de nouvelle évacuation aujourd'hui, mais près de 2000 personnes attendent toujours le feu vert pour regagner leur logement. Et alors que l'écrasante majorité des incendies sont d'origine humaine, le préfet du département, Simon Babre, appelle à des sanctions fermes contre les mises en cause.
11: Depuis le début du mois de juillet, nous déplorons des départs de feu, dont la simultanéité et la concentration sur certains points du territoire interpellent, qui interrogent et qui ne peuvent pas être le produit du hasard. Donc j'ai voulu pousser ce coup de gueule pour qu'il y ait un minimum de respect envers le travail des sapeurs-pompiers du Var, des sapeurs-pompiers d'une quinzaine de départements de toute la France qui sont venus se succéder dans le Var pour nous aider à éteindre cet incendie qui est un incendie très important. Et donc ces comportements doivent être à tout prix condamnés. Il faudra des sanctions et nous avons des moyens qui sont mis en œuvre notamment par la gendarmerie nationale pour débusquer tous les candidats à des actes criminels. La fermeture des massifs qui est en vigueur depuis 3 jours dans le département est absolument essentielle pour contribuer à cette politique qui consiste à débusquer tous ceux qui n'ont rien à faire dans les massifs forestiers dont la présence doit être considérée automatiquement comme suspecte.
3: Le préfet du Var, Simon Babre, au micro Europe 1 de Frédéric Michel. Et justement, 162 interpellations depuis le début du mois dans le cadre d'enquêtes liées aux incendies dans toute la France. Chiffre dévoilé par le Premier ministre Sébastien Lecornu. 5 condamnations à de la prison ferme prononcées et 15 suspects placés en détention provisoire. En Espagne, le Premier ministre Pedro Sanchez prépare les esprits de la population à des heures complexes sur le front des incendies en cours dans la région de Madrid. 2 brasiers sont sur le point de fusionner. 75 000 retard dévoré par les flammes. C'est 7 fois la superficie de Paris. La journée de demain sera déterminante alors qu'une nouvelle canicule est attendue mercredi dans le pays.
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3: Une attaque à l'arme blanche dans les rues de Paris en fin de matinée. Les faits se sont produits au niveau de la porte de Clichy dans le 17e arrondissement de la capitale. 3 femmes blessées, 2 d'entre elles sont toujours prises en charge en urgence absolue, mais leurs jours ne sont pas en danger. Jean-Baptiste Marty, les motivations de l'assaillant, maîtrisées par un policier hors service et rapidement interpellé, restent floues à ce stade.
13: Oui, puisqu'au moment de son interpellation, le suspect présumé a tenu des propos incohérents. Il a expliqué avoir obéi à un acte ordonné par Allah. Plusieurs sources policières évoquent un homme qui ne semble pas jouir de toutes ses facultés mentales. L'homme de 31 ans souffrirait de troubles psychiatriques. Il a d'ailleurs été hospitalisé à 2 reprises. L'assaillant a donc attaqué 3 femmes à l'aide de 2 grands couteaux, comme l'explique Fabien Boguet, policier et délégué syndical chez Alliance.
14: On a hélas une jeune femme qui est enceinte de plusieurs mois et même en fin de grossesse, et on a une victime qui, suite à sa blessure, est en urgence absolue. Pas de pronostic vital engagé, mais urgence absolue. Voilà, on a une blessée sur le fessier droit, on a une blessée au niveau de l'abdomen et une troisième victime frappée à coups de couteau dans le dos ou au niveau de l'épaule.
13: Alors à ce stade, le caractère terroriste de l'attaque n'est pas retenu, mais le parquet national antiterroriste reste en observation. Quant à l'assaillant, il a été placé en garde à vue au commissariat du 8e arrondissement. Une enquête pour tentative d'homicide volontaire est actuellement ouverte.
3: Jean-Baptiste Marty, journaliste police-justice à la rédaction d'Europe 1. Le mode opératoire de cet assaillant rappelle en tout cas d'autres attaques à l'arme blanche survenues ces dernières années en France et en Europe. Des terroristes qui passent à l'action seuls après s'être radicalisés de façon tout à fait autonome. L'un des symptômes d'une société gangrénée par l'idéologie islamiste aux yeux de Jean-Michel Fauvergue, ancien patron du RAID et invité d'Europe un soir tout à l'heure.
15: On est passé depuis l'année 2016 à peu près à des attentats qui étaient ordonnés, qui étaient structurés à la fois de l'étranger et de l'intérieur, à des attentats qui se déroulent sur notre sol national assez rapidement, parce que la France, comme beaucoup d'autres pays européens d'ailleurs, mais la France a le triste privilège de nourrir en son sein aussi un terreau du terrorisme qui existe et qui vient d'une partie de sa société elle-même, quoi. Sur l'aspect de la lutte contre le terrorisme, on s'est réveillé et on sait faire. Moi, je pense, là où il faut se réveiller beaucoup plus, c'est sur la lutte contre le terreau du terrorisme. Tout l'islam politique qui s'est installé chez nous comme dans notre pays doit être combattu et de manière plus ferme.
3: Jean-Michel Fauvergue, ancien patron du RAID, invité d'Europe un soir au micro d'Hélène Rouet aujourd'hui. L'Allemagne également sous la menace djihadiste. 1 mort et 29 blessés dans une attaque à la voiture Bélier lors de la Gay Pride à Berlin ce week-end. L'assaillant tué hier par la police est un homme radicalisé d'origine libanaise, condamné au mois de mai à 1 an de prison pour avoir préparé un départ en Syrie dans les rangs de Daesh, mais il n'a jamais été incarcéré. Le chancelier allemand Friedrich Merz reconnaît des dysfonctionnements et promet des mesures concrètes. L'optimisme de Donald Trump en vue de trouver un accord avec les dirigeants iraniens. Les discussions en cours ont de bonnes chances d'aboutir à des résultats, assure le président américain après plusieurs jours d'accalmie au Moyen-Orient. Plus aucune attaque contre la République islamique depuis vendredi soir. Téhéran dément de son côté l'existence de négociations avec Washington. L'absence d'attaque sur le sol iranien depuis vendredi rassure en tout cas les marchés et les cours du pétrole repartent enfin à la baisse. Le baril de Brent s'échange aujourd'hui autour des $90 contre plus de $100 en fin de semaine dernière. Et le yo-yo devrait devenir la norme dans les prochaines semaines, Alexis Bourdon.
16: Oui, moins 7% ce matin sur le baril de Brent affiché autour des $90. Les voyants sont au vert sur les marchés mondiaux, mais ce léger vent d'optimisme ne garantit pas une baisse continue, selon Salomé Ruel, professeur de management logistique à l'EMLV Business School.
17: C'est pas vraiment une normalisation qui est en train de se passer. Le trafic à Hormuz reste très perturbé. Tant que les navires ne circulent pas normalement, on garde une forme de prime de risque sur le transport, sur l'assurance maritime et puis sur la disponibilité du pétrole réellement livrable. Donc oui, on a une baisse, mais elle peut être éphémère si la pause militaire elle n'est pas confirmée également diplomatiquement.
16: Autre mauvaise nouvelle pour les automobilistes français, cette baisse du cours du baril de Brent pourrait ne jamais se faire réellement ressentir à la pompe. En effet, il existe toujours un décalage d'environ 2 semaines entre les évolutions des prix du baril de brut et ce qui est affiché en station au moment de faire le plein.
3: Les explications d'Alexis Bourdon pour Europe 1. L'Algérie n'a jamais demandé de quota de visa à la France. C'est ce qu'affirme aujourd'hui le président algérien Abdelmajid Majid Tebboune, quelques jours après une sortie polémique de l'ambassadeur de France à Alger. Stéphane Rhomathée avait évoqué une hausse des octrois de visas par Paris pour atteindre 250 000 par an. Des propos publiquement démentis ensuite par Emmanuel Macron en Conseil des ministres. Et puis une nouvelle hausse des coûts des services postaux en prévision. La Poste annonce aujourd'hui une augmentation du prix du timbre dès le 1er janvier 2027, plus 6% en moyenne. L'envoi d'une lettre verte sera facturé 1,67€ contre 1,52€ aujourd'hui. Une décision justifiée par la chute vertigineuse du nombre de courriers envoyés ces dernières années. Un point sur les marchés financiers.
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3: Et du vert à Paris, les investisseurs rassurés par la baisse des tensions au Moyen-Orient, plus 0,40% pour le CAC 40 ce soir à 8406 points, plus 1,04% à Francfort, plus 0,42% à Londres, plus 0,49% à Milan. Aux États-Unis, c'est une clôture en ordre dispersé du côté de Wall Street.
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3: La météo désormais à 22h14 avec vous Estelle Lafond. Et la journée de demain sera marquée par le retour du soleil, mais aussi des fortes chaleurs.
19: Bonsoir Maëlle, et oui, avec un pic dans le sud-ouest, notamment mercredi après-midi, et près de 41 degrés attendus localement, mais demain c'est encore respirable. En tout cas, le matin, 10 à 14 degrés sur un tiers nord, 14 à 18 ailleurs et 19 à 24 dans le sud-est. On fait un grand bond de nouveau passer la mi-journée avec 31 à 36 degrés dans le sud-ouest et dans les terres de Provence, 30 à 35 sur la moitié nord et 24 à 27 près des côtes de la Manche. La couleur du ciel demain est majoritairement, voire exclusivement bleu, exception faite des périmètres proches des incendies, bien sûr, où le ciel est assombri par les fumées et les cendres. Dans la matinée, c'est un peu couvert aussi sur les côtes bretonnes, proches de la Manche et du Cotentin, jusqu'au Boulonnais aussi peut-être, avant une très nette amélioration et un soleil gagnant, bien sûr, dans l'après-midi. À l'inverse, côté montagne corse et Alpes frontalières de l'Italie, la matinée très ensoleillée et calme va laisser place à quelques développements nuageux dans la seconde partie de journée, amenant même jusqu'à l'orage pour la zone alpine. Les chaleurs, je le disais, vont s'intensifier dans les jours à venir avec un très léger rafraîchissement jeudi et une possible salve orageuse vendredi, mais la localisation précise n'est pas encore tout à fait déterminée par Météo France. Ce temps estival et caniculaire est prévu pour durer jusqu'à minima encore ce week-end. Continuez d'ici là de prendre soin les uns des autres. Je vous souhaite à toutes et tous une bonne nuit et je vous dis à demain.
3: Merci beaucoup Estelle Lafond. Vous écoutez Europe 1, il est 22h15 et on retrouve désormais Sana Blanche pour une nouvelle semaine de Libre Antenne entre 22h15 et 1h du matin. Bonsoir Sana.
20: Bonsoir Maëlle.
3: Ravi de vous retrouver en ce début de semaine. Le week-end était bon ?
20: Ouais, très bien.
3: Très bien, j'en suis ravi.
20: Merci. Et le vôtre ?
3: Le mien très bien aussi. Ouais. Très bien aussi, j'ai bien profité du côté de la Normandie pour tout vous dire. Donc voilà.
20: Ah, très bien.
3: Donc, Alors, être heureux.
20: J'ai fait une découverte sympathique et je la partage avec les auditeurs d'Europe 1. La semaine dernière, je parlais du film Odyssée.
3: Oui.
20: Et samedi soir, je suis allée aux eaux nocturnes de Versailles.
3: Ah.
20: Eh bien, c'est extrêmement sympathique. Donc, c'est, comment dire, la mise en valeur des jardins avec des jeux de
3: lumière.
20: De lumière, d'eau, de ouais. Fontaines, tout ça avec un feu d'artifice magnifique. Franchement, à faire.
3: Très bien. Un conseil par soir avec vous.
20: C'est Sana. Presque ça.
3: C'est très bien.
20: À tout à l'heure.
3: À tout à l'heure.
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0: Bonsoir à toutes et à tous, bienvenue dans la Libre Antenne sur Europe 1. Nous sommes ensemble en direct jusqu'à 1h du matin et je suis vraiment très heureuse de vous retrouver pour cette nouvelle semaine. J'espère qu'elle sera la plus douce possible pour chacun d'entre vous. Merci d'avoir choisi de passer une partie de votre soirée avec nous. Avant de commencer cette émission, je voudrais avoir une pensée pour toutes celles et ceux qui, partout en France, vivent des heures particulièrement difficiles à cause des incendies. Derrière les images que nous découvrons dans les journaux, il y a des femmes, des hommes, des enfants qui ont parfois dû quitter leur maison dans l'urgence. Des paysages qui leur sont chers, des souvenirs qui s'envolent en fumée. Nos pensées vont naturellement vers eux, mais aussi vers tous les sapeurs-pompiers, les équipes de secours et les bénévoles qui se battent avec un courage extraordinaire. Et puis, comme chaque soir, cette émission est la vôtre. Parce qu'il arrive qu'une simple conversation change le cours d'une soirée, parfois même un peu plus que cela. Si vous traversez vous-même une période difficile, si vous avez des questions, une histoire à raconter ou simplement l'envie de parler, nous sommes là pour vous écouter. Appelez-nous au 01 80 20 39 21. Vous pouvez également nous écrire par SMS au 7 39 21 en commençant par votre message par le mot nuit. Vous pouvez aussi nous retrouver sur la page Facebook de la Libre Antenne ou nous écrire par mail à libreantenne@europe1.fr. Jade et Audrey vous accueillent au 01 80 20 39 21. Ce soir, je retrouve avec beaucoup de plaisir Esteva Saliba qui réalise l'émission. 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
0: Accueillons tout de suite Alison. Bonsoir Alison.
2: Oui, bonsoir.
0: Merci d'avoir accepté de témoigner. Bienvenue à la Libre Antenne. C'est une première pour vous ?
2: Oui, c'est une première, la radio, oui.
0: Bon, eh bien, vous allez voir, tout va très bien se passer.
2: Oui, il n'y a pas de raison.
0: Alors, quand on lit votre histoire, Alison, on est frappé par un mot qui est l'érotomanie. Alors, oui. Beaucoup d'auditeurs vont le découvrir ce soir. Et avant d'en parler, racontez-nous simplement, au départ, qu'est-ce qui vous a fait penser que cette relation était tout à fait normale ?
2: Je pensais que c'était normal parce que c'était des amis à mes amis et il avait l'air totalement normal quoi. Il avait une petite copine à ce moment-là, il avait l'air joyeux, enfin il avait l'air complètement normal quoi. Donc j'ai vu aucun signe en tout cas.
0: Quelqu'un qui paraît tout à fait équilibré.
2: Alors ouais. Équilibré, il était jeune. Enfin après c'est équilibré. Enfin, il avait l'air normal en fait. Hein. Il était joyeux, il faisait des blagues, il avait sa petite copine. Bon, il était déscolarisé à ce moment-là. Bon, mais il était quand même motivé pour trouver un travail. Il vivait dans un appartement qui était bien meublé. Enfin, voilà. Il avait l'air stable, voilà, pour un jeune de son âge, plus ou moins.
0: Vous n'avez absolument rien décelé à ce moment-là ?
2: Non, rien du tout.
0: Oui.
2: Rien. Ouais.
0: Vous passiez du temps ensemble ? Comment ça se passait ?
2: Alors très peu en réalité, on s'est toujours vu avec des amis.
0: D'accord.
2: Et voilà, ils nous invitaient à boire un verre, passer du temps entre nous, ou se balader sur Bordeaux. Enfin, j'étais toujours accompagnée en fait, j'ai jamais été seule avec lui. Et voilà, pour passer du bon temps quoi. Donc,
0: Oui, une relation banale en apparence en fait.
2: Oui, complètement banale.
0: Voilà. Alors à quel moment cette relation très occasionnelle, hein, puisque c'est le cas, a commencé à prendre une place que vous ne lui donniez pas, en fait.
2: Alors, quand je le voyais, j'avais 15 ans déjà, je tiens à le préciser, j'étais vraiment très jeune, et puis à un moment donné, je ne l'ai plus vu pendant 3 ans à peu près. Et là, il a repris contact avec moi sur Facebook. Hey, comment tu vas ? Je prends des nouvelles, etc. Et là, on s'est revus, donc avec des amis encore, pour faire la fête. Et c'est après cette soirée qu'il est devenu un peu bizarre. Donc, il m'envoyait des messages, il était un peu insistant. Et puis après, il a commencé à faire sa pleureuse parce que c'était compliqué dans sa vie. Et là, je me suis dit, bon, ben, ok, je peux te dépanner, je peux t'aider sur certaines choses, mais je le voyais toujours avec une copine ou un ami, donc je l'ai aidé. Voilà, ouais. Quand il avait besoin d'un sac de course, ce genre de choses. Et puis là, il est devenu, je sais pas, on dirait qu'il avait envie d'avoir l'emprise sur moi, en fait. Voilà.
0: Quand vous dites, vous avez le sentiment qu'il cherchait à avoir de l'emprise sur vous, concrètement, ça donnait quoi ?
2: Il voulait savoir ce que je faisais, où j'étais, avec qui j'étais. Il avait tendance à me dire que mes amis étaient des personnes qui étaient pas bien, alors que c'était des amis d'enfance. Il disait oui, elle te manipule. Il était vraiment, c'était vraiment bizarre, quoi. Donc il y avait de la manipulation, quoi. Voilà. Donc là, c'est quand même bizarre. Je savais pas trop comment m'en dépatouiller, quoi. Voilà.
0: Est-ce qu'il vous revient, Alison, un exemple, le premier comportement où là vous vous êtes dit il y a quelque chose qui est pas net.
2: C'est difficile de m'en souvenir parce que j'étais vraiment très jeune. Il y en a eu tellement en fait, mais le premier, ça va être difficile de m'en souvenir. Je sais juste que quand il commençait déjà à me harceler et à venir en bas de chez moi et me forçait à ouvrir la porte, sinon il démontait tout. Voilà.
0: Ah ouais.
2: Ce genre de choses. Par
0: donc,
2: exemple.
0: Donc il y avait de la peur.
2: Qui me revient. Ah oui, il y avait beaucoup de peur. En fait, il me contrôlait comme ça en fait, hein, par la peur. En disant je vais tout détruire, je vais te casser la porte, je vais défoncer tes amis, enfin ce genre de choses quoi. Donc moi j'avais très peur, j'étais jeune, j'étais naïve et je me suis fait avoir comme ça quoi.
0: Vous aviez quel âge quand il a essayé de forcer la porte ?
2: 18 ans.
0: Oui. Vous viviez seule ?
2: Alors à ce moment-là, j'étais en pleine séparation avec mon copain de l'époque et ma mère m'avait laissé un appartement sur Mérignac et le temps que je me refasse, voilà. Et il avait mon adresse parce que je l'avais déjà hébergé avec un de ses amis et je l'avais fait un sac de courses justement. Moi, j'étais pas là. Je lui avais laissé l'appartement avec son pote, etc. Donc il connaissait l'adresse et c'est à partir de ce moment-là qu'il a commencé à être insistant, quoi.
0: Parce que vous ne vous êtes jamais senti proche, vous savez, comme des amis.
2: Non.
0: Oui, il n'y avait pas de lien proprement dit.
2: Non, il n'y avait pas de lien, mais une personne dans le besoin, à ce moment-là, on se connaissait. J'ai dit, bon, pourquoi pas, t'as besoin de ci, t'as besoin de ça. Oui. Bon, voilà, je le fais. Mais après, ça a dégénéré, quoi. Quand j'ai commencé à proposer mon aide et qu'il a accepté, bref, c'est parti en vrille à partir de ce moment-là et après, j'ai pris la fuite. Donc, voilà.
0: Ah, vous n'avez pas eu le choix, Alison, vous avez dû prendre la fuite.
2: J'ai changé de numéro de téléphone, oui.
0: D'accord. Oui. Est-ce que vous avez commencé à en parler justement autour de vous?
2: Non.
0: Auprès des personnes qui le connaissent, qui le côtoient, pour essayer de sonder, pour essayer de comprendre comment il fonctionne ou s'il avait parlé de vous sur des intentions qu'il avait?
2: Alors en fait, c'est arrivé une fois, j'ai dit non, mais en fait, si c'est arrivé avec sa copine de l'époque qui m'avait contactée. On avait discuté vite fait sur Facebook. D'ailleurs, ma mère avait lu les messages. Elle était même choquée, la pauvre, elle a paniqué à ce moment-là. Et elle m'avait dit que c'était un grand malade et qu'elle était harcelée depuis des années et qu'elle n'arrivait pas à s'en défaire, qu'il a été violent avec elle, etc. Et voilà. Donc, s'il y a eu une phase comme ça à un moment donné, j'ai eu un contact. Oui.
0: Qu'est-ce qu'il lui raconte sur vous ?
2: Qu'est-ce qu'il lui raconte sur moi ?
0: Oui.
2: Que je suis une femme, que j'ai pris la fuite avec son enfant. Voilà. J'ai pris la fuite avec son enfant, que c'était une relation d'amour intense, ce genre de choses, quoi. Voilà. Donc, quand il a réussi à me recontacter sur mes réseaux sociaux professionnels,
0: ouais.
2: Parce que je suis éleveuse de chèvres miniatures. J'ai beaucoup de followers sur Internet, donc surtout sur les réseaux sociaux. Donc,
0: vous êtes active, en fait, on vous voit.
2: Ah oui, oui. Oui, oui. Enfin, j'ai presque 700 000 abonnés sur les réseaux sociaux,
0: tout
2: le voilà, donc c'est vrai que petite chèvre miniature, bon ben voilà, on clique Alison Fontan, élevage du petit berger, chèvre miniature, on trouve mon numéro de téléphone, quoi. Et à ce moment-là, j'ai reçu des messages de lui en disant qu'il me cherche depuis des années, que j'ai un enfant de lui, que notre histoire d'amour s'est arrêtée subitement. Il s'est créé tout un film, en fait, avec moi, voilà.
0: Oui.
2: Évidemment, j'ai porté plainte et la gendarmerie à ce moment-là ne devait pas me donner cette information, mais je fais partie. Il y a une dizaine de victimes, voilà. Et Il a photos de lui sur les réseaux sociaux avec des enfants qui ne sont pas les siens. Et il dit que tous ses enfants viennent de toutes les femmes.
0: Qu'il a fréquentées.
2: Il a fréquenté de près ou de loin, quoi. Voilà.
0: Parce que vous, Alison, vous avez vraiment un enfant ?
2: Oui, j'ai un enfant.
0: Mais parce qu'en fait, il pouvait carrément. Oui, voilà. Non, mais ça, on a bien compris que c'était certainement pas de lui. Mais ce qui est incroyable, c'est qu'en fait, il s'est suffisamment bien renseigné pour se faire l'érotomanie. En fait, clairement, il se fait des films. Il invente quelque chose qui n'existe pas.
2: Donc, c'est dangereux,
0: d'ailleurs. Ah oui, évidemment. Évidemment.
2: Il peut enlever ma fille, il peut créer une histoire avec. Il peut attaquer, par exemple, la personne avec qui je suis actuellement. Je sais que les érotomanes peuvent aller très loin. Et ça, c'est méconnu. On en parle très peu de l'érotomanie.
0: C'est ce qui rend ces situations déstabilisantes. En fait, on n'est pas face à quelqu'un qui invente simplement une histoire pour manipuler les autres, mais vraiment, face à une personne qui peut être convaincue de sa propre version des faits.
2: Oui, il est convaincu que sa fille est la mienne et que c'est un enfant, que le père de ma fille n'est pas le vrai père. Et est-ce que j'ai dit la vérité, que c'est pas le vrai père, ce genre de choses. J'ai reçu comme message. Hein. Ça fait peur. Hein.
0: Donc, est-ce que vous vous êtes retrouvé dans l'obligation, comme vous avez déposé plainte, d'avoir à faire un test ADN ?
2: J'ai demandé.
0: Ah ouais.
2: Ça s'est pas fait. J'ai demandé à la gendarmerie qu'un test ADN se fasse pour qu'il puisse au moins réaliser et qu'il voit noir sur blanc que ce n'est pas sa fille. Mais je me demande s'il n'a pas pensé que ça a été trafiqué. Voilà.
0: Ah oui, c'est pas jusque-là.
2: Mais je l'ai demandé et ça a été refusé.
0: Alors, voilà. Vous nous dites que ça allait très loin. Concrètement, qu'est-ce que ça a changé dans votre vie tous les jours, Alison ?
2: Mon quotidien, c'est devenu un enfer. Je vérifie trois fois la porte si elle est fermée. Ma fille ne peut même pas aller dans le jardin sans ma surveillance. Quand je fais les courses, ma fille doit rester collée à moi ou dans le caddie alors qu'elle a 6 ans et demi. Elle a pas envie de monter dans le caddie. Donc ce genre de choses. Mais c'est vrai que non, je deviens paranoïaque. Enfin, moi, je suis paranoïaque, quoi. Donc j'ai l'impression qu'on me suit parfois ou je fais trois fois le tour du rond-point pour être sûr que personne me suit. Oui. Par exemple, ce genre de choses.
0: C'est ce qu'il a volé chez vous, en fait, votre liberté de...
2: Ma liberté, oui.
0: Ouais.
2: J'ai déménagé plusieurs fois aussi.
0: C'est incroyable, cette histoire.
2: Mon élevage, mes 150 chèvres que j'ai déménagées, ma maison, de peur qu'il me retrouve, ou à un moment donné, un message qui dit qu'il m'a retrouvée, donc j'ai paniqué, ce genre de choses, quoi. Donc,
0: Quel âge avez-vous, Alison ?
2: J'ai 34 ans.
0: 34 ans. Aujourd'hui, vous vivez seule avec votre fille ?
2: Je ne suis pas totalement seule. J'ai mon compagnon qui est là, mais il est en déplacement la semaine. Donc, il est là le week-end et quelques jours dans la semaine, des fois un peu le lundi, un peu le jeudi. Voilà. Donc, il me laisse toute seule pendant 3-4 jours parfois.
0: Qu'est-ce que vous ressentez à ce moment-là ?
2: Honnêtement, je dors avec un couteau sous le matelas. Je ferme tout à double tour. Je mets des meubles devant les portes parce que j'ai l'impression que ça ne suffit pas la clé. Voilà, donc je mets des meubles devant toutes les portes. Ma fille dort avec

0: présente et le convoquer. Voilà.
1: Oui, parce que vous nous avez dit que vous n'étiez pas la seule.
0: Non,
1: il a harcelé. Il y en a une dizaine.
0: Oui, plus d'une dizaine de personnes. Ouais.
1: C'est énorme. 3 plaintes. Aujourd'hui, en fait, c'est clairement, vous vivez un enfer, dormir avec un couteau sous le matelas, mettre des meubles devant la porte. Est-ce qu'on finit un jour par trouver ça normal?
0: Non, toujours pas.
1: Alors, à quel moment est-ce qu'on se dit, mais c'est pas une vie?
0: On se le dit tout le temps, en fait. Donc, ce n'est pas normal, c'est pas une situation normale, ce que je vis, donc...
1: Alors déjà, bravo, parce que... Oui. Ben déjà, bravo, parce que vous avez poussé la porte du commissariat. Il faut beaucoup de courage pour ça.
0: Oui, mais je regrette de ne pas l'avoir fait avant, quand même. Voilà. Mais bon, ça, c'est fait, et ça prend du temps, et j'espère qu'ils vont le retrouver, et que... qu'il ait des soins, en fait. Voilà, donc... ou qu'il soit de nouveau en prison, j'en sais rien.
1: Oui, parce que
0: quand on m'a appelé pour me dire qu'il était plus en prison, j'étais vraiment mal. Hein. Donc j'ai dit, ah oui, il est en liberté.
1: Je comprends.
0: Donc j'ai appelé la gendarmerie plusieurs fois quand on entendait du bruit, alors que c'est ma machine à laver. J'ai appelé la gendarmerie. Ils sont venus, ils ont été super, super sympas, ils ont fait le tour de la maison. Et après, j'ai vite compris qu'en fait, c'était juste la machine à laver qui s'arrêtait et qui avait fait un boucan. Mais voilà.
1: Donc, il est en liberté. Vous ne savez pas où?
0: Oui. Je crois dans les Landes.
1: Dans les Landes?
0: De ce que j'ai pu comprendre. Mais après, bon, je suis pas sûre.
1: Est-ce que vous êtes entrée en contact avec les autres victimes?
0: Non. Non, mais par contre, j'ai eu des messages de personnes qui m'ont demandé des informations, et en fait, je panique. Donc, je bloque à chaque fois. Je fais une capture d'écran, je bloque. Je garde les captures d'écran que j'envoie par mail à la gendarmerie, avec la personne avec qui je discute, en tout cas. Mais je bloque systématique. Parce que j'ai peur qu'en fait, ce soit ou lui, ou une victime, mais j'ai pas envie d'aller plus loin, quoi. Donc, je fais des captures d'écran pour garder les profils, les noms, le message qui a été envoyé, et je donne ça à la gendarmerie. Allô?
1: Oui, non, je suis en train de regarder les SMS qui sont arrivés suite à votre appel. Pour Alison, elle a eu affaire à un érotomane. Il a une conviction délirante et totale. C'est une exagération pathologique de la passion amoureuse. Il peut devenir harceleur, ce qui est le cas.
0: Oui.
1: Il peut faire
0: de
1: l'intrusion.
0: Oui.
1: C'est le cas. Il faut qu'elle demande une ordonnance d'éloignement.
0: D'accord. Mais la gendarmerie ne m'en a pas parlé. De ça.
1: Ah, bah, je suis très surprise qu'il n'y ait pas eu une ordonnance d'éloignement.
0: Non, personne m'en a parlé. Personne. Aucun gendarme ou gendarmette. Personne.
1: D'accord.
0: Jamais.
1: Jamais, jamais. Bon.
0: Jamais, jamais.
1: Effectivement, c'est une solution. Maintenant, ça ne veut pas dire qu'il tiendra ses distances. Mais néanmoins, si jamais il est attrapé sur le fait d'être à proximité, il peut retourner à la case prison.
0: Oui, ce serait bien. Enfin, j'aimerais juste pas voir, mais pour le coup...
1: Je comprends, parce que là, il y a récidive. Oui, bien sûr. Donc, comment est-ce qu'on peut vous aider? Alors déjà, ordonnance d'éloignement, ça, vous pouvez le demander.
0: Oui.
1: Vraiment. Vous avez un avocat?
0: J'ai une avocate, oui, mais ça c'est pour mon élevage, c'est elle qui m'a fait les contrats de vente. Mais après, je n'ai pas une avocate, non. Je ne savais même pas qu'il fallait... Enfin, je ne sais pas. Je n'ai pas eu d'infos sur ça, je ne sais pas. S'il me faut une avocate ou non, je ne sais pas. Je sais juste que là, c'est en cours, donc j'ai vu les gendarmes il y a combien de temps? Il y a à peu près 2 mois. Donc, mon juge dit que c'était en cours, qu'ils avaient une adresse et qu'ils allaient le choper. Donc, mais j'ai pas de nouvelles depuis.
1: Et vous habitez dans un endroit plutôt isolé?
0: Oui, je suis en campagne.
1: Avec
0: vos chèvres? Oui, j'ai mon champ de 10 hectares, j'ai ma maison. Et après, j'ai quelques voisins à droite à gauche que je connais très bien. Ils sont tous au courant. Parce que quand j'ai emménagé ici, c'est la première chose que je leur ai dit. Je me dis, oh là là, super la voisine. Mais tout,

0: tous mes voisins sont au courant. Je leur ai dit que voilà, je venais d'arriver, mais que j'étais angoissée parce qu'il y avait un tel qui me harcelait et que si une personne rôdait autour de chez eux, voilà, c'était vraiment pas rassurant. Mais au final, ils sont tous devenus mes amis, mais ils sont tous au courant. Et après, quand ils ont vu le documentaire sur Un jour un doc sur M6, ils l'ont tous vu aussi, on en a reparlé.
1: Ah ouais, voilà. D'accord, parce que en fait, l'histoire s'est médiatisée également.
0: Oui, en fait, moi j'ai commencé à en parler partout sur les réseaux sociaux. J'ai mis sa photo, son nom, son prénom, quelques messages. Et en fait, je me suis dit, s'il m'arrive quelque chose à moi ou à ma fille, je veux qu'il les trace, parce que la gendarmerie ne fait rien, clairement. Donc j'ai l'impression d'être un peu mise de côté. Et donc j'ai voulu, par mes propres moyens, en parler. Donc, et sur les réseaux sociaux, j'ai une journaliste qui m'a contactée, qui a vu la publication et qui m'a demandé si je voulais bien en parler à la télé. J'ai dit bien évidemment, je veux laisser une trace parce que s'il se passe quoi que ce soit, voilà, j'en ai parlé. Tout le monde est au courant. Voilà.
1: Alison, aujourd'hui, de quoi auriez-vous le plus besoin pour vous sentir enfin en sécurité?
0: Qu'ils soient en prison ou qu'ils
1: soient en prison.
0: Ouais. J'aimerais bien que la gendarmerie m'appelle pour me dire il est encore en prison. Là, je souffle.
1: Ouais. Donc, pour combien de temps? On ne sait pas.
0: Ouais. Après, des fois, j'ai des pensées noires. Hein. Je pense des trucs encore plus noirs en me disant, voilà, là, il ne pourra plus m'embêter, quoi. Donc,
1: dans tous les cas, ce qui peut être vraiment intéressant pour vous, c'est la piste de tous les dispositifs de protection qui peuvent être envisagés selon les situations. C'est vrai qu'alors, Bernadette nous parle encore de l'ordonnance d'éloignement. Il faut prendre un avocat pénaliste. Pour
0: d'accord.
1: Ça, donc c'est vrai qu'il y a les forces de l'ordre, il y a un avocat ou aussi des associations spécialisées qui peuvent orienter, en tout cas vous aider et orienter les victimes vers des démarches qui sont adaptées à cette situation qui est clairement du harcèlement. Parler des rotomanies, malheureusement ça ne dépend pas de vous. Monsieur,
0: oui.
1: La seule solution c'est qu'il aille se faire soigner. Mais oui. Ça ne dépend pas de vous, ça ne dépend que de lui. Et c'est bien dommage d'ailleurs parce que c'est quelque chose qui nous échappe complètement.
0: Et quand vous dites l'association, c'est-à-dire c'est une association qui nous aide à sur l'aspect juridique, c'est ça?
1: Exactement.
0: Okay.
1: Il doit y avoir des associations qui existent et qui connaissent ce type de situation. Moi, je pense à toutes les femmes qui sont harcelées. Donc, il doit y avoir des associations qui sont en lien avec le harcèlement, les victimes donc de harcèlement. Si vous avez un avocat, c'est quelqu'un qui peut également vous orienter. La police également peut vous orienter. Normalement, la gendarmerie, ils doivent probablement peut-être avoir des listes également d'associations, de références pour pouvoir vous accompagner dans ce que vous vivez. Les réseaux sociaux, c'est une bonne chose. Maintenant, vous pouvez très bien interroger également vos réseaux sociaux.
0: Oui, c'est vrai. Mais d'ailleurs, après, moi, j'ai des personnes, c'est vrai, qui m'ont envoyé des petits messages pour m'aiguiller un petit peu. Je m'en souviens sur mes réseaux professionnels, à un moment donné, quand le reportage est passé, mais ça, je peux peut-être retrouver les messages. Mais oui, mais après, bon, est-ce que... Enfin, c'est pas non plus facile sur les réseaux professionnels. On parle de petites chèvres miniatures et d'un coup, on dit, voilà, certaines personnes ont vu mon reportage, mais voilà, comment vous pouvez m'aider? Enfin, je sais pas. Je sais pas si je serais vraiment à l'aise d'en parler sur mes réseaux professionnels, en fait.
1: Je comprends, mais voilà. Vous n'avez plus apporté ça toute seule, hein. Vraiment.
0: Ouais.
1: Faut continuer à vous appuyer sur les enquêteurs qui suivent votre dossier, sur votre avocat si vous en avez un, et à solliciter des associations vraiment spécialisées dans l'accompagnement des victimes de harcèlement. Elles connaissent ces situations et vraiment, elles peuvent vous accompagner dans la durée.
0: D'accord. Ok.
1: Voilà, Alison. Ouais, je suis vraiment désolée de ce qui vous arrive.
0: Surtout que ça fait longtemps, là.
1: Ça fait 20 ans, puisque vous l'avez rencontré, vous aviez 15 ans. Aujourd'hui, vous en avez 35.
0: Oui.
1: Il a commencé à vous harceler à l'âge de... quand vous aviez 18 ans. Il ne vous a plus lâché depuis.
0: Non.
1: Il s'est même monté crescendo. Vous n'êtes pas la seule, en plus.
0: Oui.
1: Donc, c'est vraiment quelqu'un de dangereux. Oui, oui, exactement. Il est toxique.
0: Et en plus, il a fait la prison. Donc, oui. C'est encore moins rassurant parce que je ne sais pas ce qu'il a fait.
1: Exactement.
0: Je pensais que la justice française est quand même un peu laxiste. Donc, je me dis que s'il est parti en prison, c'est qu'il a dû, il a dû avoir beaucoup de récidives ou quelque chose de grave. Donc, c'est pas rassurant. Je me dis que je suis peut-être tombée sur un des pires, quoi. Donc, bon, moi, c'est pareil, même avec mon travail, ça impacte ma vie personnelle, mais professionnelle. Enfin, mes adoptants, quand ils viennent récupérer leurs chèvres, je leur demande leur adresse, leur nom, leur prénom, leur carte d'identité. Enfin, c'est un bazar. Et même, justement, je les incite à prendre un transporteur. Donc, j'ai mon transporteur officiel qui vient à la maison, qui ramène après les chèvres chez mes adoptants. Donc, même dans mon travail, ça m'angoisse. De me dire peut-être que c'est lui qui s'est passé pour un client qui veut venir chez moi. Vous voyez ce genre de choses. J'en suis sûre que j'ai loupé des occasions plein de fois en pensant que parce que c'est là, je deviens parano, quoi.
1: C'est un peu le souci parce que en fait, bon, pour expliquer l'érotomanie, c'est un trouble psychiatrique complètement délirant.
0: Hein.
1: Ah oui, très très sévère. Donc la personne, elle est profondément convaincue que quelqu'un l'aime et on a beau lui prouver tout le contraire, la personne continue à être persuadée qu'il y a quelque chose, qu'il y a un lien amoureux. Donc, comme beaucoup d'autres troubles psychiatriques, hein, il existe bien évidemment des prises en charge, mais elles sont difficiles. C'est un trouble qui est profond, notamment parce que la personne elle-même peut être dans le déni. Donc, ouais. Je ne sais pas à quel niveau se trouve cette personne. Je ne peux pas dire qu'on en guérisse véritablement, enfin, systématiquement, mais c'est vrai que pour certaines personnes, ça s'améliore un petit peu avec une prise en charge adaptée. Bon, ensuite, il y a sur cette maladie, il peut y avoir des périodes chroniques également, des troubles chroniques, donc avec des périodes d'accalmie et puis ensuite des rechutes. Mais ça va vraiment dépendre de la cause et des soins qui seront adaptés à ce monsieur et à tous ceux qui souffrent d'érotomanie. Donc voilà, s'il n'est pas pris en charge, s'il n'est pas soigné, il y a forcément récidive. Récidive, en tout cas, des rechutes. En terme psychiatrique, ce sont ce qu'on appelle des rechutes. Donc j'espère vraiment que ce monsieur se soigne. C'est vraiment ce qu'on peut lui souhaiter. Ah oui, effectivement.
0: Je ne sais pas si ça se soigne vraiment. Je pense que, je ne sais pas. Je sais pas du tout, j'ai pas suffisamment de renseignements de comment ça se soigne ce genre de maladie. Je sais qu'il y a des personnes qui ont pu en parler, ils ont conscience qu'ils sont érotomanes.
1: Oui.
0: Et je pense que peut-être, mais c'est plus fort qu'eux, hein. J'avais vu dans le reportage, c'est une femme érotomane qui avait juste croisé une personne et qui s'est fait un film désirant avec cette personne. Et voilà, mais même si elle avait conscience qu'elle était malade, elle est quand même allée jusqu'au bout. Elle est allée très très loin.
1: Ouais.
0: Alors qu'elle avait conscience que c'était une maladie, mais c'était plus fort qu'elle, c'est ce qu'elle disait dans le reportage.
1: Exactement.
0: Et waouh, on se dit quand même, elle est quand même dehors. Voilà, donc...
1: Beaucoup de troubles psychiatriques, vous entendrez le patient dire « c'est plus fort que moi ».
0: Ouais, c'est donc complètement ils le font quand même, c'est ça, c'est que c'est une pulsion chez eux.
1: Exactement.
0: Donc, dans le reportage, il y a un monsieur qui a tué une femme, je crois. Un érotomane qui a tué une personne, voilà, c'est quand même ça va loin.
1: On ne va pas y penser.
0: Ouais.
1: On ne va pas noircir le tableau, surtout pas.
0: Oui.
1: Là, pour le moment, vous avez de l'accalmie, tout. Enfin, j'ai pas envie de dire que tout va bien parce que c'est pas le cas. Réécoutez notre échange en podcast dès demain sur le site d'Europe 1, surtout par rapport aux solutions concrètes dont on a parlé toutes les deux. Dans tous les cas, vraiment, merci d'avoir eu le courage de venir raconter votre histoire ce soir. Parce que vous savez, derrière un mot que beaucoup découvraient, peut-être l'érotomanie, il y a surtout une femme qui, depuis des années, se bat pour retrouver une vie normale. Donc j'espère sincèrement que vous trouverez dans les mois qui viennent davantage de sérénité avec votre fille et que vous continuerez à être entourée comme vous l'êtes aujourd'hui. Donc vraiment, prenez bien soin de vous et de vos chèvres qu'on a entendues tout à l'heure, c'était mignon.
0: Oui, mes petites biquettes. Merci beaucoup.
1: Merci à vous, Alison.
0: Au revoir.
1: Au revoir.
0: Merci.

0: C'était Lerita Mitsuko avec Marcia Baila sur Europe 1.
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0: 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Accueillons tout de suite Emmanuel. Bonsoir Emmanuel.
2: Bonsoir, Sana.
0: Bienvenue à la Libre Antenne.
2: Ben, merci.
0: Emmanuel, ma vie avec un pervers narcissique.
2: Oui. Oui.
0: Vaste sujet que les pervers narcissiques qu'on appelle les PN.
2: Oui, ça, oui.
0: Il y a une phrase que j'ai retenue de ce qu'a noté Audrey, c'est « j'en souffre encore ».
2: Oui, oui, j'en souffre encore après 6 ans de séparation. Et oui, c'est dur, puisque j'ai vécu 25 ans avec lui. Alors, la vie avec lui, je me suis rendu compte très, très tardivement de quoi il était capable. Et c'est vrai que c'est depuis la séparation, qui a été dure, hein, évidemment.
0: Ah ben oui, ça...
2: Que c'est encore plus difficile et que je découvre la profondeur de la perversion, en fait. Ouais. C'est vraiment depuis la séparation où je vois à quel point cet individu, je ne le connais pas. Et à quel point il peut être extrêmement méchant. Extrêmement.
0: Est-ce que c'est la profondeur de sa perversité ou les traumatismes qu'il a laissés ?
2: Non, c'est la profondeur de sa perversité. Enfin, il y a les deux, en fait. Il y a les traumatismes. Et les traumatismes, moi, je suis toujours accompagnée, moi, pour essayer de les surmonter. Et bon, l'histoire est tellement compliquée, tellement vaste, mais j'ai quand même atterri en clinique psy, il y a de ça un an et demi maintenant. Ça m'a beaucoup aidée à comprendre qu'il a il fallait remonter tout ça et redevenir la personne que j'étais quand j'avais 19 ans, parce que je l'ai rencontré, j'avais 19 ans. Mais surtout, ouais, c'est donc les traumatismes, c'est une chose, mais ce que je me rends compte, ouais, c'est à quel point il peut aller très loin. Et je ne comprends pas, en fait. C'est aujourd'hui encore, je ne comprends pas qu'on puisse être comme ça. Je ne comprends pas qu'il me haïsse autant. Enfin, après 25 ans de vie commune, on a une enfant en commun. C'est dur. Ouais, c'est dur. Et en plus, j'ai l'impression que, bon, j'ai des amis très proches, mais est-ce que tout le monde comprend ça? Je ne suis pas sûre, parce qu'on me dit, mais 6 ans. Ben oui, mais 6 ans, 6 ans. Voilà.
0: Et oui, 6 ans, ça n'efface pas 25 ans.
2: Non.
0: En plus de cela, comme vous dites, c'est profond. C'est-à-dire que c'est quelque chose qui s'immisce de façon vraiment, mais très, comment dire... Au début, on ne fait pas attention. Et puis, en infusion, finalement, ça s'ancre petit à petit.
2: Et c'est là
0: la perversité.
2: Oui, mais c'est ça. Et c'est là où je me dis, en fait, on ne voit rien venir. Et en plus, franchement, je me suis énormément renseignée sur le sujet pour essayer de comprendre bien les choses, mais on ne voit rien. Et moi, quand je m'en suis rendu compte, en fait, ce qui se passait, c'est que moi, je l'ai rencontré très jeune. Donc, en fait, je n'avais pas de comparatif de ce qu'était un couple normal.
0: C'était voilà. Votre premier chéri ?
2: Oui. Oui, enfin j'ai eu des petits chéris avant, voilà. Oui, mais bon, voilà, 19 ans, c'est la personne, j'ai quitté mes parents pour m'installer avec lui.
0: Oui, voilà.
2: J'ai fait tellement de choses pour notre vie en plus, j'ai tout donné à cette personne, tout. Et aujourd'hui, je me rends compte que lui m'a rien donné, oui, il faut le dire, m'a rien donné et je galère aujourd'hui dans ma vie. Et c'est vrai que j'avais pas de comparaison. j'avais pas de comparaison avec ce que ça pouvait être un couple amoureux, un vrai couple amoureux. Moi, je pense que je l'aimais vraiment parce que, encore une fois, je lui ai tout donné. Et en face, ben, finalement, je crois que j'ai rien eu. Voilà.
0: Quel a été le premier signal d'alarme où vous vous êtes dit, mais il y a quelque chose qui va pas?
2: Alors, il y en a eu plusieurs. C'est parce que, au fur et à mesure que ben, on avançait dans le temps, il était capable de. Enfin, ce qui m'a fait le plus mal au début, en fait, ce sont ses silences. C'est-à-dire qu'il était capable de me laisser 3 semaines sans m'adresser la parole.
0: Alors voilà. Que vous viviez sous le même toit.
2: Ah oui, on vivait ensemble, on avait un enfant ensemble, on a voilà. Ouais. Et c'était, j'existais pas. Sauf quand des amis venaient à la maison, ils me parlaient pendant la soirée, comme si tout allait bien, parce qu'on était le couple parfait en extérieur, hein, le magnifique couple. Et la porte se refermait et le silence revenait. Donc ça déjà, je trouvais ça extrêmement douloureux, parce que moi je comprenais pas ce qui se passait. Et puis après, il y a eu plein de petites choses, c'est-à-dire que j'avais tout le temps des remarques désagréables. Alors moi, je suis quelqu'un en plus d'extrêmement sensible, donc je pleurais tous les jours, tous les soirs. Je pleurais à côté de lui dans le lit, j'avais rien, il me laissait pleurer. Je m'enfermais dans la salle de bain pour pleurer, il venait pas me chercher.
0: Et il vous entendait, il vous entendait pleurer, mais aucune réaction.
2: Aucune. Je me faisais mal à la maison parce que bah, on peut se faire mal. Je pouvais pleurer, il venait pas me voir. Et au fur et à mesure, je me disais mais non, c'est pas vrai. Et en fait, du fait qu'il se renfermait, la punition c'était de se mettre dans le silence. Et d'ailleurs, c'est une punition que je ne comprenais pas pourquoi j'étais punie, parce qu'il pouvait rentrer le soir du travail et ne plus me parler. Voilà, c'était décidé. Je ne sais pas ce que j'ai fait. Et ça, c'est, je me disais, mais qu'est-ce que j'ai fait pour qu'il soit, pour qu'il soit comme ça, quoi. Je ne comprenais pas ce que je faisais de mal. Parce que c'était des petites remarques, mais bêtes. Hein. T'as fait les courses, elles sont mal faites. T'as été laver la voiture, mais elle est encore sale. T'as fait le ménage, mais il y a encore de la poussière. T'as fait du repassage, mais t'as pas repassé mes chemises. Parce qu'évidemment, à la fin, moi, j'avais plus envie. Enfin, et puis, bah, plus ça allait, plus c'était des petites choses. Tout était source de conflits. Et donc, comme il se renfermait dans le silence, eh bien, au bout d'une semaine, 2 semaines de silence, moi, j'en pouvais plus. Donc, j'explosais. Donc, j'étais folle. Donc, j'étais hystérique. Mais, en fait, ça se terminait dans une dispute extraordinairement violente. Pas violente physiquement, mais violente psychologiquement, par les mots. Et il y avait notre enfant à côté de ça, qui voyait des choses, parce qu'elle grandissait. Donc, tout ça, et je suis déjà, avant de partir définitivement, j'étais partie, je me souviens, un week-end, chez une amie, et il n'a pas réagi. En fait, mon amie est venue chercher ma fille, parce que j'étais pas bien de la laisser toute seule, donc elle est venue le chercher, donc elle a vu, il lui a pas dit, mais qu'est-ce qui se passe? Rien, il lui a rien dit, il lui a donné ma fille, et le dimanche, j'ai dit, je vais rentrer. Et en fait, bah c'est comme si j'étais pas partie. Il n'y a jamais eu de discussion, il n'y a rien eu, on ne se remet pas en question.
0: Vous savez, le silence est souvent perçu comme une absence de mots, mais en fait, ça peut être aussi, ça peut devenir un langage, et on a le sentiment que c'est ce qu'il a mis en place, c'est que ce langage, ce silence, bah c'est quelque chose qui lui permettait de vous faire mal, en fait. Et il l'a
2: clairement.
0: Et il l'a identifié. Alors, Boris Cyrulnik, hein, psychiatre, nous explique très bien qu'à force d'être dévalorisé, on ne doute plus seulement de ce que l'on fait. On finit clairement par douter de ce que l'on est, mais carrément de ce que l'on est.
2: Mais c'est ça.
0: Et en vous écoutant, c'est le sentiment que...
2: En fait, quand je suis sortie de ça, enfin, encore une fois, je ne sais même pas si j'en suis sortie aujourd'hui. Hein. Je pense que oui, parce qu'il y a eu un déclic il y a 3 jours. 3 jours, vous voyez, c'est récent. Qui là, j'ai enfin réussi à bloquer sur le téléphone. Je l'ai bloqué, ça y est. Ça fait 3 jours, vous voyez. Parce qu'il y a eu quelque chose qui a été fait vis-à-vis de ma fille, et là j'ai dit, c'est pas possible.
0: C'est fini.
2: T'as dépassé les limites, je veux plus là, c'est terminé. Et en fait, oui, je savais plus. Enfin, quand je suis partie, quand même, je savais pas qui j'étais. Et c'est surtout, et j'entendais la dame d'avant. Alors, c'est une situation complètement différente. Mais j'avais peur. J'avais peur de tout en fait. Oui. Je pouvais pas rester seule chez moi. J'avais peur. J'avais peur de tout. La vie me semblait tellement terrifiante parce qu'il a inculqué chez moi des peurs. Et aujourd'hui, je vis seule, effectivement. Alors, ma fille est là de temps en temps, ouais. Mais elle a grandi aussi.
0: Ouais, parce que
2: et
0: vous
2: en fait,
0: avez...
2: je me rends compte...
0: Vous avez quel âge, Emmanuel?
2: J'ai 50 ans.
0: Ah oui, vous êtes jeune.
2: Oui, oui, enfin, jeune et... Oui et non. Parce
0: si,
2: que
0: si, vous êtes jeune, 50 ans.
2: C'est... Ouais, mais j'ai 25 ans de ma vie qui ont même été un peu gâchés, vous voyez. J'ai pas fait ce que je voulais professionnellement alors que j'étais partie pour, mais comme monsieur ne voulait pas me suivre dans mon projet, il ne m'a jamais suivi, donc c'est moi qui ai tout abandonné pour lui. J'avais plein de projets. Moi, je suis quelqu'un qui a des milliers de projets dans la tête, en fait.
0: Ça s'entend. Ça s'entend. Je vous trouve solaire. Je vous trouve solaire.
2: C'est gentil.
0: Mais c'est sincère. On continue ensemble après le journal, si vous voulez bien, d'accord?
2: Oui, bien sûr.
0: Merci. À tout à l'heure, Emmanuel.
2: À tout à l'heure.
0: Restez avec nous sur Europe 1. Tout de suite, on se retrouve après le journal. Vous écoutez Europe 1, tout de suite le journal. Maëlle Hassani, bonsoir Maëlle.
3: Bonsoir Sana, bonsoir à tous. Un nouveau décès dans les rangs des soldats du feu. Les pompiers des Bouches-du-Rhône annoncent ce soir la mort du caporal Laurent Masson, pompier volontaire au centre d'incendie et de secours de Saint-Étienne-de-Grèce. Le camion-citerne dans lequel se trouvait cet homme de 38 ans a fait une sortie de route dans des circonstances qui restent à éclaircir. C'est le quatrième pompier décédé dans l'exercice de ses fonctions cet été. Des soldats du feu en première ligne face aux incendies. Une information rassurante ce soir. Le sinistre parti de Biscarrosse dans les Landes la semaine dernière est considéré comme fixé après avoir détruit 3600 hectares de végétation et près de 200 bâtiments. La préfecture autorise le retour à domicile de la moitié des 30 000 personnes évacuées ces derniers jours. C'est le cas notamment pour tous les habitants des communes de Sanguinet et de Parentis-en-Born. Une bonne nouvelle saluée en début de soirée par Emmanuel Macron, le président de la République en visite en Gironde, département touché par l'un des pires méga-feux depuis la Seconde Guerre mondiale. Un incendie stabilisé mais pas encore fixé, plus de 42 000 hectares parcourus par les flammes. Les prochaines heures seront décisives pour les pompiers avant l'arrivée d'une nouvelle vague de chaleur dès demain. Dans le Var, le feu n'est toujours pas fixé dans le secteur de Pontevès, mais les réactivations observées sur les communes de Barjols et Corins en début de soirée sont désormais circonscrites grâce à la mobilisation d'un millier de pompiers appuyés par des moyens aériens. Incendie fixé, en revanche, dans les Hautes-Alpes, dans le massif des Écrins, où plus de 500 hectares sont partis en fumée en l'espace de quelques jours. L'Espagne également en proie aux flammes, près de Madrid, deux brasiers menacent de fusionner. Après avoir déjà détruit plus de 75 000 hectares de végétation, soit 7 fois la superficie de Paris, les autorités espèrent gagner la bataille contre ces incendies d'ici demain soir, alors qu'une nouvelle canicule doit débuter mercredi dans le pays. Le Premier ministre espagnol Pedro Sanchez prévient que les prochaines heures seront difficiles. Dans l'actualité de ce lundi soir également, un homme de 31 ans, toujours en garde à vue ce soir, après une attaque au couteau dans le 17e arrondissement de Paris, en fin de matinée. Trois femmes âgées de 19 à 36 ans blessées, deux d'entre elles prises en charge en urgence absolue. L'assaillant placé en garde à vue tient des propos incohérents. Le parquet national antiterroriste reste à ce stade en observation. La ministre de la Culture recommande le retrait de certains objets exposés dans les musées, le temps de renforcer la sécurité des œuvres. Catherine Pégard dévoilait aujourd'hui une série de mesures quelques mois après le casse du Louvre et trois jours après le vol d'un collier en or appartenant au trésor de Vix au musée de Châtillon-sur-Seine. Une enveloppe de 10 millions d'euros débloquée en parallèle pour soutenir les travaux de sécurisation dans les musées et les monuments historiques. Et puis un bon plan pour les retardataires. La SNCF organise une vente flash dès demain et jusqu'à jeudi. 150 000 billets de TGV à prix cassé sont mis sur le marché pour des trajets entre le 10 août et le 1er octobre sur une sélection de destinations en France. Les tarifs s'élèvent à 19 euros pour un voyage en seconde classe et 29 euros en première classe. 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
0: Merci Maëlle, à tout à l'heure, minuit.
3: À tout à l'heure Sana.
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0: Vous écoutez la Libre Antenne sur Europe 1. Nous sommes ensemble jusqu'à 1h du matin. Vous pouvez nous appeler au 01 80 20 39 21, nous écrire par SMS au 7 39 21 en commençant votre message par le mot « nuit ». Vous pouvez également nous contacter sur la page Facebook de la Libre Antenne ou nous envoyer un mail à libreantenne@europe1.fr. Vous savez peut-être que dès demain, cette émission sera en podcast sur le site europe1.fr. Audrey et Jade vous répondent au standard si vous le souhaitez, si vous voulez nous appeler maintenant. Il y a de la place encore pour toute cette semaine si vous souhaitez passer en direct comme Alison ou comme Emmanuel. D'ailleurs, merci pour vos très nombreux messages après le témoignage d'Alison. Ce que nous venons d'entendre nous rappelle à quel point une personne peut voir sa vie entière organisée autour de la peur lorsque quelqu'un refuse ses limites et invente une relation qui n'existe pas. Dans un instant, nous allons retrouver Emmanuel. Elle a vécu pendant 20 ans auprès d'un homme, un peu plus de 20 ans, auprès d'un homme qu'elle décrit comme un manipulateur. Longtemps, elle a cru vivre une histoire d'amour, puis elle a compris qu'elle était sous emprise. Emmanuel, merci d'être avec nous ce soir. On continue ensemble.
1: Oui.
0: Et j'ai une question. À quel moment avez-vous commencé à comprendre que ce que vous viviez n'était peut-être pas de l'amour?
1: Ben, je crois que je l'ai compris après être partie seulement.
0: Aucun.
1: Allô?
0: Ah oui. Non, j'étais en train réfléchir en même temps à dire qu'à aucun moment vous vous disiez, mais ça n'est pas de l'amour.
1: Non.
0: Et personne de votre entourage, si vous en parliez, ne vous disait.
1: En fait, personne n'était au courant au début.
0: Ah ouais.
1: J'en parlais pas. Vers la fin, j'en ai parlé un peu plus, mais personne m'a dit que c'était pas normal, quoi. Enfin, c'est vraiment, ouais, une fois que je suis partie, où j'ai rencontré d'autres personnes qui avaient vécu des situations plus ou moins similaires. Et où j'ai commencé à... Alors, sauf que quand même, avant de partir, si je me souviens d'une situation à un moment donné aussi, ça devait être peut-être un an avant de partir, on va dire, voilà. Donc c'est quand même vers la fin où j'avais lu quelque chose à ce niveau-là. Et je lui avais sorti, de toute façon, t'es un pervers narcissique. Ah mon Dieu, ce que j'avais dit là, c'était une catastrophe. Mais c'est vrai que... non, c'est vraiment après où j'ai compris que c'était pas ça l'amour, en fait. Enfin, de sa part, en tout cas. Et qu'un couple heureux, ouais. C'était pas ça.
0: Parce que, en fait, vous nous avez dit avant le journal que, en fait, vous n'aviez aucun point de comparaison. Il y en a un pourtant avec lequel vous avez grandi, qui est le modèle de ses parents. Est-ce que néanmoins, vous-même, au sein du foyer, en tout cas quand vous étiez petite, est-ce que vos parents s'entendaient bien? Est-ce que c'était...
1: Non. Ils ne s'entendaient pas bien, mais néanmoins, il n'y avait pas de perversion.
0: Il n'y avait pas de violence, il n'y avait pas de...
1: Non, c'était ouais, c'est encore, parce que mes parents sont encore avec moi et ils ne sont pas divorcés. Bon, c'était une autre génération, je pense que si ça avait été aujourd'hui, ils ne seraient plus ensemble. Mais c'était pas du tout de la perversion, donc j'avais quand même pas non plus une image d'un couple amoureux, avec de la démonstration d'amour.
0: Donc finalement, quelque part, Emmanuel, ce n'est pas seulement, vous savez, votre compagnon qui vous a empêché de voir, c'est peut-être aussi l'absence de modèle auquel se comparer.
1: Oui. Et puis, c'est surtout aussi... moi, j'ai des valeurs excessivement fortes de la famille, du mariage. Oui. Moi, je sais que j'ai toujours souhaité me marier, avoir plusieurs enfants. Bon, j'ai une enfant, c'est déjà très bien. Le mariage, on s'est marié seulement au bout de 10 ans de vie commune. Enfin, voilà. Et parce que je lui ai demandé, mais c'est vrai que je pense qu'il en avait pas envie, excepté pour me garder sous le coude, hein, on va dire ça. Parce que c'est vrai qu'avec du recul, je repense souvent, parce que encore une fois, c'est tellement douloureux que je me dis, mais en fait, il s'est occupé de rien pour le mariage, il s'en fichait complètement. Et moi, voilà, j'ai dit, on est mariés à la vie, à la mort, on fait tout pour que ça marche. Donc j'ai toujours tout donné pour que ça marche.
0: Jusqu'à
1: ne plus exister moi-même, en fait.
0: Ouais, c'est en fait quand on vous entend, on se dit que ces valeurs, c'était votre force en fait. C'est ce qui vous a empêché de partir peut-être beaucoup plus tôt.
1: Oui, parce que je me suis dit, moi, je suis mariée avec cet homme, moi, j'étais amoureuse de lui. Alors après, après on mélange peut-être l'amour, l'attachement, l'emprise. C'est vrai qu'à un moment donné, tout se mélange. Mais moi, je sais que je l'ai aimé très, très fort. Et je voulais que ça marche. Notre histoire, elle était belle. Et puis, comme je disais, à l'extérieur, on était un très beau couple. Parce que, donc, il y a cette image qu'on pouvait renvoyer. Je me suis dit, mais non, mais ça ne peut pas marcher. Il y a un truc qui va, il va se passer quelque chose. Et moi, je me suis remise en question toute notre vie commune. J'ai consulté toute notre vie. Mais en fait, c'est pas moi qui aurais dû consulter, je crois. Je pense qu'on s'est trompé de cible. Mais voilà.
0: Alors, Bernadette nous a envoyé un SMS et elle nous dit, pour Emmanuel, un pervers narcissique, il choisit sa proie. Il porte deux masques, le blanc à l'extérieur et le noir à l'intérieur. Il a le contrôle de tout. Nous sommes dans une toile d'araignée. Il faut fuir ce genre de personnage.
1: Ouais. Ben oui, il faut, mais c'est difficile. Et je vous dis, 6 ans après la séparation, jusqu'à ce qu'il il y a 3 jours, je crois vraiment, j'étais encore sous son emprise. Je l'étais encore parce que il souffle l'eau chaude, il m'envoie un message. Il y a encore quelques jours, quand j'étais en vacances, m'envoyait des messages pour entre guillemets potentiellement me faire croire que on pourrait revenir ensemble. Vous voyez, en fait, ce n'est que mensonge sur mensonge. C'est abominable, en fait.
0: Mais Emmanuel, vous aimeriez revenir avec cet homme?
1: Ben, jusqu'à il y a 3-4 jours, c'est pour ça que je vous dis que l'emprise, elle est tellement forte. Et pourtant, alors ça, mes amis me le disent. Jamais tu refais ça. Jamais. Tu n'as plus le droit. Même ma fille, vous voyez, ma fille de 19 ans, m'interdit de communiquer avec son père. Elle le voit, elle, hein. Elle m'a dit, maman, je t'interdis de communiquer avec lui. Donc, c'est quelque chose d'assez inimaginable. En fait, je crois aussi que j'ai du mal à comprendre qu'on puisse réfléchir, enfin, penser comme il pense. Je ne sais pas, en fait, comment on peut être comme ça. C'est ça, et ça, j'en parle souvent avec la psychologue.
0: La psy, ouais. C'est quelque chose que vous voulez absolument comprendre et maîtriser.
1: Oui, c'est ça.
0: Pour en faire quoi, Emmanuel?
1: Je ne sais pas. J'avoue, parce que peut-être pour me dire qu'il ne faut pas que j'y retourne, parce que c'est dangereux pour moi. Et je pense que ça l'est, hein, dangereux vraiment pour moi. Parce qu'il m'a emmené, quand je vous dis, quand j'ai fait mon... Ça, c'est très douloureux. Je veux dire, si j'ai atterri en clinique, c'est parce qu'il m'a emmené au bout du trou, enfin tout au fond.
0: Oui.
1: Tout au fond. Et que là, heureusement que j'avais ma fille, quoi. Et c'est pour ça, c'est terrible de se dire, ouais, j'aurais été capable d'y retourner. Mais en fait, aujourd'hui, il a une autre vie, il a une autre personne avec lui. Mais malgré ça, je suis toujours sa proie.
0: Incroyable. J'ai bien entendu. Il y a encore quelques jours, quelques semaines, il sous-entendait qu'il pourrait revenir avec vous.
1: Oui.
0: Alors qu'il a quelqu'un.
1: Ouais, mais ça fait 3 ans qu'il fait le coup. Ça fait 3 ans. Qu'il est avec cette nouvelle personne et qu'il me dit qu'il est dans un piège, qu'il n'est pas bien où il est, qu'il s'est fait voilà, prendre au piège, mais que ce n'est pas la vie dont il rêve, qu'il était heureux avec moi. Et là, parce que là, moi, je rêve de déménager de la ville dans laquelle je suis pour m'installer au bord de l'océan, parce que c'est mon rêve depuis toujours et que je dois m'éloigner de lui. Oui. Et il m'envoie il y a quelques jours, bah, tu sais, je pourrais me faire muter au bord de la mer, on pourrait en discuter. Vous voyez ? Que vous recevez. Alors, il n'y a plus grand-chose d'autre parce que, en fait, ce qui se passe, c'est que, comme je vois tout ça, dès qu'il y a un message, moi, ambivalent, alors c'est peut-être pas bien ce que je fais. Aujourd'hui, j'avoue que je fais un peu, peut-être parfois, des choses qu'il ne faut pas, mais je m'en fiche un peu. Oui. Quand il y a des messages comme ça, moi, je les envoie à sa compagne pour lui dire il y a un problème là. Il y a un problème. Je n'ai pas à recevoir ça aujourd'hui.
0: C'est clair que vous n'avez pas à les recevoir. Et moi, j'aimerais revenir sur le fait que vous cherchiez absolument à avoir les réponses à vos questions.
1: Ah là là, Dieu sait que je lui ai posé des... Ouais. Je ne sais pas de combien de lettres j'ai pu écrire, combien de SMS j'ai pu envoyer, combien de mails j'ai pu envoyer pour comprendre, pour lui mettre... En fait, j'ai tout écrit, toutes les souffrances, parce que bah après, ce qui se faisait, c'est que quand j'étais encore dans la maison ensemble, j'écrivais beaucoup sur des carnets pour noter. Quand je suis partie, j'ai tout jeté. Bon, mais tout est gravé dans ma mémoire. Et je lui ai dit, mais pourquoi t'as fait ça? Pourquoi? C'est de pourquoi? Et en fait, je n'aurai jamais de réponse, en fait. Jamais.
0: Bien, justement, c'est de ça dont je voulais vous parler, si ça peut vous aider. Effectivement, Emmanuel, en fait, il y a beaucoup, beaucoup de victimes qui cherchent des explications, au moins une explication, parce qu'elles pensent que comprendre, ça leur permettra de tourner la page. Mais en fait, parfois, il n'y a pas de réponse qui apaise. Il n'y a pas de réponse qui permette véritablement de se dire, ben voilà, il me dit la vérité. Parce que même si il répondait, il y aurait toujours ce doute de dire, mais est-ce que ce que j'entends est la vérité? Mais en fait, véritablement, le vrai travail qu'une victime, parce qu'il y a plein d'auditrices et d'auditeurs qui sont victimes de pervers narcissiques ou de perverses narcissiques, le véritable travail, en fait, il consiste à, comment vous dire, à accepter que l'on ne comprendra peut-être jamais pour quelle raison est-ce que une personne agit ainsi. Et en fait, c'est réussir, là, vous, votre prochain défi. Je suis très fière de vous que vous ayez réussi à le bloquer. C'est le travail, c'est de se dire, bon, maintenant, si je peux éventuellement arrêter de chercher à comprendre pourquoi est-ce que l'autre m'a fait souffrir, mais juste de commencer à se dire, qu'est-ce que je mets en place pour me reconstruire?
1: Alors, j'ai déjà un peu commencé, c'est-à-dire que malgré tout, moi, j'ai des projets de vie, entre-temps, j'ai créé ma boîte.
0: Bravo. Hein,
1: parce que c'était quelque chose que je voulais faire depuis très longtemps. C'est difficile, mais voilà. Après, moi, mes priorités, c'est de voyager. Je voyage avec ma fille. Voilà, je me suis mis, en fait, je pense un peu à moi, à nous deux, avec ma fille. Et ça m'aide aussi à voir que je suis pas la personne avec qui j'ai vécu, en fait. Voilà, je suis plus celle-là. Je redeviens celle que j'étais à 19 ans avec, plein d'envie dans la vie. Mais c'est vrai que j'ai vraiment du mal à me dire que. Et c'est ça qui est douloureux, hein. C'est de se dire, j'ai rien vu. Des fois, j'y crois pas, en fait. Voilà, je vous parle, quoi. Il coche toutes les cases, mais je me dis, mais il peut pas être comme ça. Et même encore aujourd'hui, il peut pas être cette personnalité-là, quoi. C'est ça qui est terrible, en fait.
0: Est-ce que vous vous dites, il peut pas être cette personne-là? Ou est-ce que vous vous dites, mais comment est-ce que j'ai pu me tromper?
1: Les deux.
0: Oui, les deux. Hein.
1: Les deux, ouais. Ouais, parce que me tromper, clairement, je m'en veux, moi. Je m'en veux de pas être partie avant, mais j'en étais absolument incapable avant, c'est clair.
0: Mais évidemment. Et puis, pardonnez-moi, mais vous êtes la proie idéale. La proie idéale, c'est-à-dire qu'en fait, vous savez, non mais c'est vrai, beaucoup de victimes pensent qu'elles sont faibles. On leur fait croire aussi que les personnes qui restent, elles restent parce qu'elles sont faibles. Mais en réalité, ça n'a strictement rien à voir. Et au contraire, c'est parfois même l'inverse, Emmanuel. Ce sont justement toutes les qualités que vous avez, dont vous nous avez parlé juste avant, à savoir les valeurs qui sont la fidélité, le sens de l'engagement, la volonté également de tenir ses promesses et paroles, qui maintiennent en fait des relations qui sont devenues soit destructrices, soit toxiques. Donc, tout ne reposait que sur vous, en fait.
1: Oui, c'est sûr.
0: Ben voilà, tout ne reposait que sur vous. Donc, attention, vraiment, je ne veux pas être en injonction, mais s'il y a bien quelque chose que vous êtes, c'est bien une femme forte. Alors, je reçois souvent à mon cabinet des personnes qui sont victimes de pervers narcissiques, et on me pose souvent la question, à quel moment est-ce que je sais que je suis guérie?
1: Oui.
0: Est-ce que vous avez la réponse? Est-ce que votre psy vous a dit à quel moment est-ce que vous serez guérie, Emmanuel? Non.
1: Non.
0: Bon.
1: Non.
0: Eh bien, en fait, vous serez guérie le jour où vous retrouverez. Le jour où vous aurez le sentiment de vous être retrouvée. Et ce qui va être intéressant, c'est est-ce que vous allez retrouver la Emmanuel qui avait 19 ans? Où est-ce que vous allez retrouver la femme que vous êtes devenue aujourd'hui et que vous aimeriez également devenir par la suite? Maintenant, s'il y a une rechute, si vous débloquez, si vous écrivez, ce ne sera pas le moment de culpabiliser en vous disant « Maman, j'aurais jamais dû lui écrire, etc. » Vous êtes lucide aujourd'hui. Il y a une part de lucidité, de clairvoyance.
1: Ah oui, Oui, mais clairement, et puis des exemples de j'en ai tellement, enfin j'ai c'est vrai que enfin tout enfin voilà, ça a été en fait, c'est quand on y pense, c'est une vie de folle en fait, hein, franchement de il m'aurait rendu dingue, clairement. Et oui, j'ai cette lucidité là, mais il y a toujours ce mais. Vous voyez, c'est ça qui est terrible.
0: Qu'est-ce que vous faites comme thérapie aujourd'hui ?
1: Alors, j'en ai fait beaucoup, puisque de toute façon, c'était moi qui n'étais pas bien. Hein. Donc, j'ai vu énormément de... J'ai fait une psychothérapie pendant 5 ans, voilà. Maintenant, bah, en fait, depuis que je suis sortie de la clinique, j'avais le droit de sortir à condition d'être suivie, parce que je suis restée 3 semaines, c'est-à-dire le minimum, parce que bah, je voulais m'occuper de ma fille qui était sans moi dehors, quoi. Donc j'ai fait minimum à condition qu'effectivement je sois suivie derrière. Donc j'ai trouvé une psychologue dans ma ville, qui, on m'avait dit qu'il fallait quelqu'un qui travaille les TCC, hein, les troubles, oui, comportementaux.
0: C'est les thérapies comportementales et cognitives. Voilà. Parce que vous n'êtes pas en dépression ou en déprime.
1: Alors je l'ai été.
0: Ben oui.
1: Je suis tombée quand même dedans. Hein, oui. Voilà, jusque vraiment, quand je vous dis au fond du trou, c'est que ma vie n'avait plus de sens pour moi, n'avait plus d'intérêt. Voyez. Et donc on a fait énormément de travail. Alors depuis ça fait plus d'un an et demi maintenant, donc que je suis suivie. Donc c'est vrai qu'elle m'a beaucoup aidée. La dernière fois, elle me disait aujourd'hui qu'elle, pour elle, j'avais plus besoin d'elle. Mais moi, je lui ai dit si, parce qu'en fait, j'ai une étape encore, c'est qu'on n'est pas divorcé.
0: Ouais.
1: Eh ben non, on n'est pas divorcé. J'ai quand même moi-même, encore une fois, lancé le divorce judiciaire. Ça va faire un an et demi.
0: Ouais.
1: Et nous serons divorcés en avril 2027 seulement.
0: Avril 2027. Je lis aussi que vous aviez déposé plainte contre lui.
1: Oui. Alors oui. J'ai déposé une plainte parce que j'ai très peu eu de, c'était voilà, uniquement de la violence psychologique.
0: Hein. Oui, je comprends.
1: Sauf que depuis que je suis partie, voilà, quand je dis que ça s'est empiré, c'est que deux fois où il y a eu de la violence un peu physique, et la fois où j'ai porté plainte, c'est-à-dire un soir, donc parce que bon, ma fille a énormément souffert, elle était chez moi, venait chercher des affaires, parce qu'on était fâchés, puis bon voilà, c'est tellement tendu qu'elle savait pas trop où aller. Et bref, elle était dans l'appartement, moi je voulais savoir quand est-ce qu'elle allait revenir, donc je l'appelais, il était en bas de l'appartement où je vivais, je suis descendue puisqu'il ne répondait pas, et là j'ai eu en face de moi un monstre, en fait. Un monstre avec un regard bon, noir que je connaissais, qui s'approchait de moi, qui m'a traité de nom très vulgaire. Voilà, de très vulgaire, qui avait le visage à 2 cm du mien. Donc j'avais très peur de lui. Donc il me poussait dans le vestibule de mon appartement, enfin de la résidence. Donc là, je me suis défendue en lui mettant, oui, j'avoue, une claque. Voilà, sauf que il fait 1m83, je fais 1m63, il fait 85 kilos, j'en fais 55. Vous voyez la différence quand même. Mmh. Et là, il m'a secoué, il m'a balancé contre les boîtes aux lettres, il m'a terriblement fait mal au poignet. Enfin,
0: ah,
1: j'ai, voilà. Et là, j'ai eu peur. J'ai vraiment eu peur.
0: Oui.
1: Et donc, je lui ai dit, bah, écoute, alors, je lui ai dit, vous allez comprendre sa profession, je lui ai dit, j'appelle tes collègues. Voilà. Donc, j'ai appelé, ils sont venus, lui il est parti,
0: ah,
1: il
0: n'a
1: pas attendu évidemment, j'ai porté plainte, et c'est une plainte qui a été classée sans suite, évidemment. Voilà.
0: Je comprends, ouais. Là c'est le moment où on se dit que ça aurait été bien qu'il se taise, hein, puisque c'était le roi du silence.
1: Ah ben bah oui, mais non, pas bah non, bien sûr que non, donc je sais très bien qu'avant que je n'arrive au commissariat pour porter plainte, il avait déjà téléphoné. Je sais beaucoup de choses, voilà, parce que il a, comme par hasard, il a su avant moi que moi j'ai su que la plainte était classée sans suite 5 mois après.
0: Oui.
1: Et lui, alors il avait quand même été mis en garde à vue pour être écouté. Et je me suis pris plein le visage, quoi. Oui, t'as voulu me faire perdre mon travail, tu te rends pas compte, j'ai été en garde à vue. Bah ouais, mais t'as été violent, quoi. Ça a été violent.
0: Et d'ailleurs, depuis le début de notre échange, là, c'est vraiment la première fois que vous mettez des mots aussi simplement sur ce que vous avez vécu, à savoir la peur. J'ai l'impression que là, vous vous êtes vraiment senti en danger avec cette scène.
1: Pourquoi ? En fait, parce que j'ai vu, déjà, j'avais déjà l'habitude de ce regard noir, mais là, m'attraper les poignets, enfin voilà, tout ça. Et vu sa profession, il est armé. Mmh. Et j'ai eu peur. J'ai eu peur. Ouais, vraiment, j'ai eu peur.
0: Je comprends.
1: Peur comme ça, pour ma vie, c'est la première fois que j'ai eu peur. Hein.
0: Mais en fait, vraiment, alors, ce que j'entends, c'est que beaucoup, par rapport à ce que vous êtes en train de nous dire, mais vous savez, beaucoup de victimes minimisent les violences psychologiques, parce que... Oui. Parce qu'elles ne laissent pas de traces, hein, visibles, justement. Donc, ce sont des cicatrices invisibles. Et puis, un jour, il y a un geste, une bousculade, une gifle qui part et qui vient confirmer ce que le corps savait depuis longtemps et qu'en fait, elle n'était pas en sécurité. Donc là, en fait, pour vous, pendant des années, peut-être qu'il y a eu ce déni. En tout cas, vous n'avez pas écouté votre corps qui disait « mais ça ne va pas, je ne vais pas bien ». Pas forcément en fait, que je suis en danger, mais que je souffre.
1: Oui, mais parce qu'en fait, pour moi, c'était de ma faute. En fait, c'est moi qui n'étais pas nette, c'est moi qui avais un problème. C'est parce que c'est moi qui allais voir les psys, c'est pas lui. Hein. C'est ça le souci.
0: Je comprends.
1: Et puis, il était tellement parfait aux yeux des autres. Je veux dire, quand moi, mes parents n'ont pas compris hein, la séparation. Pourquoi tu te sépares de lui, quoi ? Il est parfait. Tout le monde est parfait. Enfin, il était parfait aujourd'hui. Depuis, il y a beaucoup de gens qui ont compris qu'il n'était pas si parfait que ça, parce que il n'y a pas qu'à moi qu'il a menti. Parce que ça, vraiment, la particularité aujourd'hui, c'est le mensonge. Hein. Ouais. Mais voilà, il est tellement parfait. Je me suis dit, bah oui, il est parfait, il aide tout le monde, machin. Et puis effectivement, des exemples. Un autre exemple, quand ma grand-mère est décédée, j'y suis allée toute seule. Il avait du travail cette journée-là. En revanche, quand le beau-père d'une amie décède, il est présent. Vous voyez la différence.
0: Les
1: quand
0: priorités.
1: Mon cousin de 20 ans décède, mais pourquoi tu y vas à l'enterrement, tu t'entendais pas, tu le voyais pas tout le temps, ton cousin. Ben, c'est quand même mon cousin, il avait 20 ans. Vous voyez, c'est terrible, en fait, de vous laisser dans la souffrance. Puis des exemples, j'en ai tellement.
0: Oui.
1: Mais voyez, par rapport aux autres, il l'est toujours d'ailleurs, il est toujours disponible pour les autres. Comme on dit, voilà, il a le masque de l'homme parfait ailleurs.
0: Alors, il y a pas mal de SMS qui sont en train d'arriver pour vous. Eric, qui nous dit « Je me suis posé les mêmes questions que vous. Heureusement que mes fils étaient là. Le comble, c'est que d'après elle, sa psy lui a dit que c'était moi le PN. J'ai été détruit par elle et jamais de réponse. » D'ailleurs, Eric aimerait bien entrer en contact avec vous.
1: Ah ben... Moi, je veux bien partager. Hein.
0: Bien sûr.
1: Je pourrais lui envoyer mon numéro, au contraire. Je crois que... en fait, ce qui m'a fait pouvoir m'exprimer aujourd'hui, c'est la première fois que je m'exprime publiquement.
0: Hein. Bah, merci. Merci de votre confiance, Emmanuel.
1: J'ai été en contact avec Sophie Coste via son livre. Alors, j'en ai lu beaucoup des livres. Hein. J'en ai lu beaucoup. Et Sophie, je l'ai contactée sur Instagram. Et on échange.
0: Ouais.
1: Et je me suis dit, elle va jamais me répondre, Sophie. Eh bien, si. Elle a pris le temps de me répondre. Et c'est génial. Et je trouve que de pouvoir échanger, parce que de pouvoir se dire... en fait, des fois, je me dis, si une de mes meilleures amies, ou rien que ma fille, s'il lui arrivait ça, voilà, ce que j'ai vécu, je lui dirais des choses que je ne suis pas capable d'entendre moi-même. C'est ça qui est dur. Donc peut-être qu'en échangeant avec des gens qui ont vécu la même chose que moi, ça peut aider. Voilà, enfin, moi, je suis prête à entendre tellement de choses pour sortir de là définitivement maintenant.
0: Oui, oui, parce que là, c'est il y a 50% de vous qui est déjà parti et il y a 50% qui est encore on l'entend hein, il y a encore un peu d'espoir et il y a mais bon, encore une fois, vraiment, ce n'est pas de la faiblesse. Quant à Sophie Coste, bah, vous lui transmettrez mon bonjour et justement, je vais commencer son livre qui s'appelle Chérie qui est là.
1: Génial.
0: Donc voilà, je vais commencer à le lire, je suis sûre que je vais apprendre beaucoup beaucoup de choses.
1: Autre
0: SMS, Sana, Emmanuelle, n'avait-elle pas trop d'amour aveugle pour cet homme pour supporter aussi longtemps ? Quelque part un peu masochisme, désolée, et c'est Marie-Jo qui vous dit ça.
1: Je pense qu'il faut être un peu maso aussi pour endurer ça, mais effectivement, mais cet homme, mais moi c'était l'homme de ma vie. Pour nous, je lui disais toujours, et même lui me le disait, tout, comme quoi on est des âmes sœurs, on est notre amour, il est
0: pour fort. La vie. Il est fort, notre amour.
1: Alors, de moi, il était, évidemment. Mmh. Moi, j'étais follement amoureuse de lui. Enfin, c'est... Clairement. Et vous voyez, d'ailleurs, ce que je me dis aujourd'hui, c'est ça qui est dur. C'est que je me dis, mais... Parce que je crois qu'effectivement, ce n'est pas des personnes qui sont capables d'aimer, mais on ne sait pas ce qui se passe chez les autres, mais je me dis, en fait, aujourd'hui, il aime quelqu'un d'autre que moi, vous voyez ? Ça aussi, c'est dur. Je me dis, est-ce que son masque va tomber un jour ou pas ? Parce que je pense que la personne avec qui il est aujourd'hui, elle est déjà dans l'emprise, elle est prête à tout pardonner, parce qu'il s'est passé des choses qui... Enfin bref, je ne veux pas tout raconter, parce que ça devient vraiment difficile, mais...
0: Emmanuel ?
1: La personne qui est avec lui aujourd'hui, pourtant, elle sait qui il est. Elle sait qu'il va la tromper. Il l'a déjà trompé, comme moi, il m'avait trompé. Et je me dis, mais... Et en fait, il y a un peu de jalousie aussi, vous voyez ? Toutes ces émotions pas bonnes, il y a de la jalousie en me disant aujourd'hui, il aime quelqu'un d'autre et elle, il lui fait pas du mal, alors qu'à moi, il m'a fait du mal.
0: Vous ne savez pas ce qui se passe dans ce couple.
1: Mais non, non, je sais.
0: Oui, ça ne dépend plus de vous. On a entendu que vous envoyez des SMS à sa nouvelle compagne pour lui dire, mais regarde, il continue à me contacter. Ce qui vous surprend, c'est que elle reste avec lui, certainement. Mais vous ne savez pas ce qui se passe quand la porte se ferme. Et c'est exactement ce qui vous est arrivé, c'est que tout votre entourage ne savait pas ce qui se passait une fois la porte fermée. Donc, quand vous lui envoyez des SMS, je ne sais pas quelle est votre intention.
1: Je pense que comme il y a... Moi, je suis tellement honnête avec moi-même, hein, je sais. Hein, je pense qu'il y a... Comme il y a de la jalousie, Et peut-être qu'au fond, moi, j'ai aussi un peu besoin d'être vengée, vous voyez ? C'est de me dire, soit elle, tu t'es trompée d'homme, et à lui, lui montrer que, il n'a pas le droit d'être heureux, lui aussi. Enfin, vous voyez ce que je veux dire ? C'est que moi, pourquoi lui, il aurait le droit d'être heureux après tout le mal qu'il m'a fait ? Et qu'il continue de me faire, d'ailleurs. c'est un mélange de sentiments, en fait, hein.
0: Il y a autre chose, déjà, j'entends ce que vous nous dites. Et puis, prévenir l'autre, c'est pas seulement vouloir la protéger, hein. C'est aussi peut-être donner, de tenter en tout cas de donner un sens à ce que l'on a vécu en se disant tout simplement, si je peux éviter ça à quelqu'un d'autre, je n'aurais pas souffert de façon, complètement vaine en fait.
1: Oui,

0: Si on était encore ensemble, qu'on n'était pas encore séparés, que c'était tendu, mais il tentait des choses avec la sœur de ma meilleure amie, la femme d'un ami, enfin des choses. Et quand je voyais les choses, que moi j'ai un sixième sens, je crois, je sentais des choses. Et en fait, non, il se passait rien. C'était moi qui n'étais pas bien. J'étais folle. Je peux pas avoir des amis femmes. Ben si, mais c'est pas des amis femmes que t'envoies ce genre de message, parce qu'évidemment, je fouinais, comme beaucoup de gens peuvent faire.
1: Rassurez-vous. Alors j'entends qu'effectivement, c'est puni. Je crois que c'est puni aujourd'hui par la loi. Mais bon, on l'a tous fait. Hein.
0: Oui, et puis je dirais, heureusement que je l'ai fait.
1: Une fois que le verre est dans le fruit, qu'il y a des suspicions, je défie n'importe quelle personne de ne pas essayer au moins une fois de se dire qu'est-ce qui se trame derrière tout ça.
0: Et puis encore une fois, je vous dis, heureusement que je l'ai fait parce que ça m'a montré des choses. Enfin, sachant que moi j'ai fait ça, bon certes c'est certainement puni aujourd'hui, mais moi je suis certaine que dans mon téléphone j'ai eu un mouchard, que dans mon appartement j'ai eu un micro, que ma clé de mon appartement elle est en double. Enfin, tout ça je le sais, hein, mais je peux pas le prouver. Donc c'est pas beaucoup mieux.
1: Bon.
0: Voilà.
1: Comment est-ce que vous envisagez la suite?
0: Comme je vous dis, mon objectif, c'est de quitter la ville dans laquelle je vis aujourd'hui. Donc, je me laisse un an, voilà, pour préparer mon projet d'ailleurs. Ce qui n'est pas simple, parce que l'idée, c'est de trouver un travail ailleurs, donc de mettre mon entreprise entre parenthèses, pour retourner salarié pour pouvoir partir.
1: C'est une entreprise de quoi que vous avez?
0: De marketing et de communication.
1: D'accord.
0: Donc l'idée, c'est de retourner, voilà, salarié dans ce domaine-là, dans une entreprise, dans un
1: secteur en particulier.
0: J'aime beaucoup l'hôtellerie.
1: D'accord.
0: L'hôtellerie. Ouais, ah, j'aime
1: super.
0: Beaucoup ça.
1: Ouais.
0: Et puis partir et puis essayer de continuer à avancer. Ma fille, de toute façon, elle a grandi maintenant, donc elle me suivra aussi parce que de toute façon, elle sait comment il est. Elle a besoin de son papa. Je sais, je le comprends un peu aujourd'hui, même si elle sait de qui il est finalement. Et elle restera pas elle non plus. Donc voilà, mon projet, c'est de partir et pour essayer de physiquement, je pense, de changer de vie, ça sera aussi important, d'avancer sur le divorce aussi, parce que je pense que tout le monde me dit, oui, tu verras, c'est encore une étape. Je ne sais pas si ça changera quelque chose, mais bon, de toute façon, il faut aussi. Et puis, effectivement, comme vous dites, sentir un jour que j'ai plus envie de savoir ce qu'il fait, j'ai plus envie de le voir, j'ai plus envie de rien avec lui, quoi.
1: Ça va venir. Ça paraît long, hein, 6 ans. Mais regardez, il y a 3 jours, vous avez réussi à le bloquer. Donc, on y va à son rythme. Vous savez, franchement, vous avez passé quand même 24 ans à essayer de sauver le couple. Donc, au regard des 6 années qui sont passées, c'est rien du tout. Maintenant, ce qui va être intéressant et vraiment important, c'est peut-être votre reconstruction, enfin. Voilà, le jour où vous cessez d'organiser votre vie autour de l'autre, pour commencer enfin à vous organiser pour vous. Moi, je vous souhaite vraiment de partir en bord de mer. Quand je vous disais que vous êtes jeune, 50 ans, c'est jeune, et j'espère que vous deviendrez la femme de vos rêves. Donc, c'est très important. Imaginez, projetez-vous, quelle femme voulez-vous être demain? Et je vous assure qu'il y a déjà pas mal de travail qui vous attend. Et ce sera en plus pour vous. Donc de l'égoïsme sain. Et c'est très, très important.
0: Merci beaucoup.
1: Je vous en prie, Emmanuel. Vraiment, merci de votre confiance, parce que c'était la première fois. Donc j'espère vraiment que... il y a eu beaucoup, beaucoup de retours, souffle Audrey à l'oreille. Surtout, vous ne raccrochez pas. Parce que y a des personnes qui aimeraient discuter avec vous.
0: Oui.
1: Et je vous souhaite vraiment le meilleur du monde.
0: Merci beaucoup. Et bon courage à tous ceux qui vivent la même chose.
1: Merci, Emmanuel.
0: Merci. Bonne soirée.

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0: 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Et d'ailleurs, le nôtre sera en ligne dès demain, celui de notre émission de ce soir. Retrouver quelqu'un, retrouver l'amour, ça tombe bien. Moi, je retrouve Max. Bonsoir, Max.
2: Bonsoir, Sana.
0: Ah. Eh ben oui.
2: Comment ah ben ça... oui.
0: Comment ça va?
2: Vous oubliez de mes nouvelles, mais voilà.
0: Ben oui, j'ai fait un appel la semaine dernière en disant que une saison sans Cécile, sans Max, sans Christiane, sans...
2: Ah ouais, les...
0: Ben oui,
2: les fidèles.
0: Les fidèles, ben c'est une saison sympa, mais un peu tiède pour moi si je ne vous avais pas, Max.
2: Ben c'est gentil, j'ai eu des échos par une amie qui m'avait envoyé un message comme quoi vous aviez demandé qu'est-ce que devenait Max.
0: Eh ben oui. Parce qu'on se suit maintenant depuis 7 ans.
2: J'étais votre premier.
0: Et ben voilà. Et je le dis à chaque saison, on n'oublie jamais son premier.
2: Ah ben il paraît. ça demande réflexion d'ailleurs. j'ai plus bien la date, je crois que ça fait plus d'un an. Hein.
0: Ça fait un an, ouais. C'était l'été dernier.
2: Oui, parce que vous n'étiez pas là en saison d'hiver. Hein.
0: En fait, je vais expliquer très rapidement. Si je ne suis pas là en saison, c'est parce que je travaille, je fais beaucoup, beaucoup de déplacements. Et comme je suis très orientée qualitatif, et que pour moi, quand je suis avec vous, je suis avec vous à 100%, chers auditeurs, eh bien, j'ai le sentiment de perdre en qualité d'écoute, en qualité de réponse, si toute la journée, je l'ai passée à animer des séminaires, des formations. Et puis, comme je me déplace sur toute la France, en mois de mai, j'étais en Polynésie, par exemple. Donc, voilà. Donc, en fait, c'est très compliqué pour moi de pouvoir, mais vous me manquez terriblement. Et c'est un rendez-vous chaque été que je vous retrouve avec énormément de plaisir, chers auditeurs. Donc voilà aussi pour la raison pour laquelle je ne suis pas là pendant l'année.
2: Ouais.
0: Bon, c'est notre rendez-vous, mon cher Max.
2: Ouais.
0: Comment ça va donc depuis un an?
2: J'ai passé une période difficile, pour rien vous cacher, en tout début d'année.
0: Qu'est-ce qui s'est passé?
2: J'ai rien vu venir, j'ai fait une infection. Un petit œdème que j'avais à une jambe et puis qui s'est transformé en petit ulcère. Bon, pour aller à l'essentiel, j'ai fait un érysipèle sévère. Donc j'ai été hospitalisé d'urgence le 13 janvier. Et là, c'était le combat parce que toute ma famille était au courant, enfin, était informée que le pronostic vital est engagé. Hein, c'était sérieux.
0: Pardon ?
2: Ah, mais carrément, oui. J'ai fait 5 semaines de coma provoqué. Dont dialysé, puisque mes reins étaient bloqués, suffisamment, c'est pas la totale, l'insuffisance respiratoire. Ils m'ont bombardé de recherches, d'antibiotiques, bien sûr, et pour stopper un érysipèle, c'est une septicémie, hein, donc ça peut être fatal très rapidement.
0: Oui.
2: Et un miracle, comme je crois beaucoup au miracle, moi. La 5e semaine, ils m'ont réveillé, j'étais intubé et tout, je sens rien, hein, c'était compliqué. Enfin, moi, j'ai rien vu, bon, j'entendais un tout petit peu des sons au loin, comme quoi qu'ils m'avaient mis l'oxygène et tout, c'était la totale. Hein. Cathéter dans le cou, enfin, vous êtes branchés de partout. Hein. Et la 5e semaine, quand ils m'ont réveillé, j'ai un médecin qui est assis au bord du lit, il me dit « Racontez-moi votre parcours de vie, monsieur. » Je dis « Qu'est-ce qui m'arrive ?» Il me dit « Voilà, vous avez fait un érysipèle et tout. » C'était très sérieux, mais il me dit « C'est quoi votre parcours de vie ?» Je dis « Le sport, il n'y a que le sport qui compte. » Il me dit « C'est pour ça que vous êtes en vie, monsieur. » dit votre cœur a pas lâché. C'est le cœur qui vous sauve.
0: Le judo.
2: Alors, envoyez un petit message à tout le monde. Rien n'est foutu tant que la pompe, elle fonctionne. Faites beaucoup du cardio, faites beaucoup d'endurance et on peut vaincre les maladies, les coups durs si on a une grosse pompe. Voilà, c'était le message. Voilà, donc ils m'ont stoppé la dialyse, ils m'ont redialysé 2-3 fois la 6e semaine dans la semaine. Et puis là, tous les feux étaient ouverts, quoi. Donc les reins sont mis à bien fonctionner. Sur le plan cardio, moi, comme je faisais beaucoup de choses, donc c'est tout revenu. Malheureusement, j'ai dû perdre énormément de force dans les jambes parce que j'étais, comment on dit, allaité, comment on dit quand on fait trop de lit.
0: Oui, allaité, oui.
2: Je ne sais plus le terme.
0: Alité. Mais j'entends déjà au moins 5 semaines déjà en coma.
2: Oui, c'est énorme.
0: Oui, c'est énorme. Vous avez perdu en masse musculaire. Vous êtes resté combien de temps?
2: J'ai perdu énormément dans la force dans les jambes. Et en plus, pour rien vous cacher, non-voyant, vous savez que je suis non-voyant.
0: Oui,
2: absolument. Je ne savais pas trop où me mettre. Il m'envoyait en dermato, mais en dermato, il me suivait pour ces petits ulcères que j'avais qui a mal tourné. Ils m'ont dit, les soins, il y en a pour 10 minutes par jour, quoi. Et après, je faisais du lit, du fauteuil, donc j'ai perdu beaucoup, beaucoup de... Ça a duré 4 mois, je sais pas si vous voulez, ils m'ont gardé 4 mois.
0: 4 mois ?
2: Ah oui, 4 mois, je suis rentré le 13 janvier, je suis sorti avec un peu de rééducation, un peu, beaucoup même. J'ai fait beaucoup de kiné pour reprendre la force dans les jambes. Je suis sorti le 28 avril, vous voyez. Mm. Ah oui, c'était très long. Alors voilà, donc je suis...
0: Bon,
2: je me suis retapé.
0: Je suis rassuré de vous entendre.
2: Mais je ne vous cache pas qu'ils ont prévenu toute ma famille, mais j'aurais été content. Hein. Quand ils m'ont mis l'oxygène, c'est ça le déclic. Moi qui ai eu un gros souffle, je n'ai jamais vu. Moi, je n'ai jamais fait d'extrême, pour le tabac, rien du tout. Et j'avais des œdèmes pulmonaires, quoi. Mm. J'ai rien vu venir, j'étais très fatigué, ça a duré 2 semaines. Et puis c'est l'infirmier qui venait me faire des soins de jambes qui m'a dit ça va pas, vous êtes tout soufflé, les lèvres violettes, il me dit j'appelle le SAMU.
0: Ah, ouais.
2: Et c'est là qu'ils m'ont évacué, quand le médecin a su ce que j'avais, il a envoyé tout de suite un médecin urgentiste, quand il m'a vu, il a dit, ils m'ont évacué carrément, pas les grands moyens, hein, carrément, hélico et tout, hein.
0: Ah oui.
2: Ah oui, c'était.
0: Vous avez été.
2: C'était les minutes, quoi.
0: Oui, d'accord.
2: Ouais, d'ailleurs, si mon infirmier ne vient pas ce jour-là, ça arrivait des fois que je faisais un peu sauter un jour sur 5, je faisais sauter les soins, parce que je faisais autre chose et je ne passe pas la nuit, quoi. Ah oui, c'est fou, hein.
0: Max...
2: Enfin bon, ça, c'est le côté coup dur du début d'année.
0: Oui, j'entends. Et puis, en fait...
2: Je vous cache pas, quand je suis ressorti, vous connaissez mon tempérament. Hein, j'ai remis le kimono dans ma tête, comme on dit. Et là, je me suis lancé dans un combat terrible. J'ai dit, il va falloir que je remarche. Hein, ça va pas le faire. Hein. Alors, moi, je suis rentré à la maison. Il m'avait foutu un fauteuil roulant. Hein, je sais pas si vous voyez.
0: C'était la question que...
2: Donc, j'avais des cannes anglaises parce que je m'étais fêlé un ménisque sur une fin de carrière de judo et je les ai tout de suite sortis. Je dis, je vais marcher avec ces cannes anglaises et je vais éviter ce fauteuil. Et là, j'ai bossé. Et j'ai bossé à la maison au début, après je descendais en bas de la résidence, là, j'ai eu ton quartier, et puis j'ai rien lâché, quoi. Voilà, le but, c'était rien lâcher. Bon, j'en ai bavé, hein, parce que c'est dur, là. Quand on n'a plus de force dans les jambes, c'est compliqué. Hein. On n'a plus d'équilibre. Voilà, puis c'est tout revenu, là, au bout de... Nous sommes au mois d'août, bientôt, mois d'avril, vous voyez, j'ai bien bossé, donc...
0: Justement, Max, moi, ce que je voulais savoir, c'est... Bon, on parle beaucoup de rééducation du corps, c'est ce que vous avez fait avec cette détermination que je retrouve. Qu'est-ce qui est le plus difficile en ce moment? Est-ce que c'est le corps ou est-ce que c'est le moral?
2: Ah non, le moral, il n'a jamais lâché.
0: Ça va? Ok.
2: Oui, quand ils m'ont réveillé au bout de la 5e semaine, parce que j'ai été intubé, vous voyez ce que c'est, intubé, oui, on en a assez parlé pendant le Covid.
0: Oui.
2: Et moi, comme un idiot, mais je ne savais pas, c'était un réflexe, j'ai enlevé le tube, je l'ai arraché une nuit. Et l'infirmière, en réa, m'a refoutu un oxygène. J'entendais qu'il parlait, elle a dû parler avec le médecin au téléphone, c'est au milieu de la nuit. Et là, elle m'a bombardé d'oxygène, et là j'ai entendu ce qu'elle me disait, quoi. Elle me disait, monsieur, si vous respirez pas au rythme que je vais vous le dire, vous passez pas la nuit, quoi. Carrément, elle me parlait comme ça, quoi. Oula, là, j'étais réveillé, enfin, j'étais un petit peu endormi, mais j'écoutais, je dis, voilà, là, je suis, qu'est-ce qui m'arrive, là? Où je suis? Moi, j'ai compris que j'étais en danger. Et là, il a fallu que je réagisse, surtout comprendre ce qui est arrivé, quoi, voilà, pour pas que ça recommence. Un érysipèle, ça arrive, en 24 heures, vous pouvez, une infection dans une jambe peut vous envoyer.
0: C'est fou.
2: Ouais, c'est compliqué. Ça fait septicémie, quoi.
0: Ouais. Ouais, vous auriez pu être amputé aussi.
2: Non, il ne parle jamais d'amputé. Pas du tout. Ouais. Pas du tout. C'est une infection. C'est un ulcère. J'avais un ulcère qui avait du mal à se refermer.
0: D'accord.
2: Et ça a duré une petite année. Alors, ça venait des moustiques tigres. Il y a tout un cursus, hein. Je m'étais bombardé par les moustiques tigres au sommet de la Corse, au Montecinto. Moi, je me lance toujours des défis. Hein. Et j'avais fait 5 jours, donc 4 nuitées. Dans le refuge, on dormait. Là, c'était magnifique, dans le maquis. J'avais emmené que du cours. C'était un 14 juin. Malheureusement, je me suis fait bombarder par les moustiques tigres. Et moi, je suis allergique aux moustiques tigres.
0: En plus.
2: Et d'après le médecin qui m'a suivi en dermato à Ajaccio, il m'a dit, monsieur, vous aurez des suites ulcéreuses. Car vous avez fait une allergie et c'est sûrement un des moustiques qui vous a... qui est infecté, quoi. Mm-hmm. Qui n'était pas bon, quoi. Et ça n'a pas loupé, hein. Ça n'a pas loupé, c'est que ça m'a tenu pendant un an, ça n'arrivait pas à se refermer. Et malheureusement, j'ai fait l'infection qu'il ne fallait pas, c'est-à-dire que ça... Bon, ça attaque les cellules, le sang, quoi. Hein. Ça
0: fait une petite sémie. Je comprends.
2: Ben voilà, donc je suis sorti de l'auberge, comme on dit.
0: Ça y est. C'est ce qui vous caractérise,
2: ça y est, là,
0: Max. Max, c'est ce qui vous caractérise. Toutes ces années où on s'est toujours parlé, c'est cette force que vous avez, parce que effectivement, vous avez perdu la vue en étant...
2: Il y a eu la vue, oui.
0: Ouais, en étant
2: vue,
0: adulte,
2: hein, premier,
0: voilà,
2: premier
0: à 53 ans.
2: Dur.
0: Exactement.
2: 53 ans, oui.
0: Et en fait, à chaque fois que vous nous avez appelé, c'était toujours soit pour nous donner des petites, comment dire...
2: Oui, des indications techniques sur le matos, le matériel.
0: Le matériel pour les non-voyants ou malvoyants. Ouais. Et puis aussi ce côté coach que vous avez, c'est-à-dire toujours cette dynamique incroyable, ce moral, parce qu'on a souvent l'impression que le courage naît dans l'épreuve, mais en réalité, j'ai envie de dire que l'épreuve, elle révèle aussi souvent des ressources que l'on avait construites toute une vie sans le savoir. Vous le savez, vous les utilisez, mais c'est quoi
2: les acquis,
0: votre force,
2: les fondamentaux.
0: C'est quoi votre force, Max, pour les personnes qui nous écoutent?
2: Ma force, c'est que, si je vous dis exactement la vérité, c'est que...
0: J'espère bien.
2: Je suis d'origine... j'ai aucun sang français. Je suis d'origine grecque, italien et suisse. Et moi, mes grands-parents, je le dis, je l'hurle même. On n'a pas le droit de se laisser abattre chez nous, c'est parce que moi, ils sont arrivés avec des valises. Ils sont venus pour bosser. Ils ont fui des systèmes dictateurs. Voilà, que ça soit en Grèce. Mon grand-père avait sa tête mise à prix. Il est venu se réfugier en France parce que lui, il était écrivain anarchiste. Il était contre le pouvoir. Style Franco, Mussolini en Italie, tout ce système qu'on a vécu pendant la guerre. Il ne faut pas oublier que Hitler était partenaire avec l'Italie. L'Italie a combattu la France. Et moi, j'ai des grands-pères italiens. Rendez compte que mon grand-père, il a été 42 ans ou 44 ans cordonnier à Gerland. Quand il me disait, petit, je le revois dans son atelier, il faisait des chaussures magnifiques, il a chaussé tout l'Olympique Lyonnais, il était à côté. Il me disait, petit, tu te rends compte que mes ancêtres, ils voulaient tuer les Français avec Hitler. Il gueulait comme ça, il hurlait dans son atelier, il dit, jamais. Il me dit, moi, la France m'a tendu les mains. On aime mieux bosser en France. C'est pour ça que quand j'entends, j'ai presque envie de parler de ça, vite fait, quand j'entends tous ces racistes-là qui hurlent que bientôt les élections, ça va tout changer. Arrêtons de parler comme ça. C'est les étrangers qui ont construit la France. Faut arrêter de. C'est vrai qu'il y a des dérives dans les cités, tout ça, où on a parqué des gens et puis malheureusement ça a dégénéré. On en est conscient. Mais respectons tous les immigrés, c'est la force du pays. C'est ça que les Français faut qu'ils comprennent. Et moi, j'en ai marre de ce racisme. C'est pour ça que je suis en train de dériver, Antonin. Vous allez comprendre tout de suite. Et moi, le 14 juin, je quitte la France. Voilà, c'est officiel. Le 14 août.
0: Le 14 août, vous nous quittez?
2: Oui, je prends un vol. Voilà, j'ai fait une connaissance magnifique. Vous voyez, d'un malheur, il arrive du bonheur. Alors, il y en a qui me découragent de le faire. Il y en a qui parlent sans connaître. Il y en a qui salissent l'Afrique, parce que c'est en Afrique que je vais aller. Alors, je ne vais pas y vivre à 100%, mais je vais au moins y passer minimum 6 mois par an, parce qu'il y a déjà tout à faire pour les déficients visuels. Bon, voilà, je vais vivre, enfin, je rejoins une future compagne qui est au Cameroun.
0: D'accord.
2: J'ai fait une magnifique rencontre. Alors, j'ai pris mon temps, hein, ça fait un an qu'on correspond. Je connais son papa, qui est ingénieur français, qui a fait la retraite maintenant. Mais voilà, des gens brillants. Elle est cadre en... Elle est brillante aussi, voilà. J'ai fait une magnifique rencontre, c'est un coup de chance. Mmh. C'est une aide-soignante qui m'a mis en contact. J'avais fait une petite préalerte en rééducation il y a un an. Je crois que vous avez pas eu ce sujet. J'avais déjà fait une petite alerte hein, au niveau de la jambe, et puis j'étais parti en rééducation. C'est là que j'ai connu la veilleuse de nuit, mais l'aide-soignante qui est du Cameroun, elle m'a mis en relation avec une de ses amies. Que je salue, puisqu'elle nous écoute, Francine, à Douala, voilà.
0: Super, on embrasse Francine.
2: Et là, j'écoute personne, il ne faut jamais écouter quelqu'un qui vous dit « Fais gaffe, les Africaines, elles vont bouffer ton fric et tout ». C'est débile de parler comme ça, c'est débile. Il y a des gens énormément qui sont heureux en Afrique ou qui les font venir aussi en France, et puis c'est du bonheur.
0: Oui, vous avez écouté votre intuition,
2: donc,
0: Max.
2: Moi, j'écoute personne, j'écoute que mon cœur.
0: Oui, c'est ça.
2: Voilà. Donc je prends le visa, vous voyez, je fais mon visa jeudi, le 30, et je décolle pour Douala, à Roissy, le 14 août, et je reviens quand même, parce que j'ai eu, malgré qu'elle m'ait fait une attestation par la mairie de Douala, comme quoi je suis hébergé, je reviens le 7 décembre, parce que j'ai des choses à faire encore, à mettre en place, et puis on va voir ce que l'avenir nous réserve, mais je crois que c'est bien parti pour qu'on fasse des choses ensemble, voilà.
0: Oh, mais c'est du bonheur. Mais c'est super,
2: ouais,
0: je suis
2: génial,
0: tellement
2: ouais.
0: contente. Non mais vous vous rendez compte, il n'y a même pas 15 minutes, vous nous disiez que vous aviez frôlé la mort.
2: Mais c'est exactement ça.
0: Et maintenant vous êtes en train de nous parler d'amour et d'avenir. J'ai l'impression que c'est ça votre victoire.
2: Elle s'appelle Francine, ouais. La future. Francine, elle est comme moi. Moi j'ai un ami judoka qui est pasteur.
0: Ouais.
2: Alors je suis pas là pour dire les chrétiens, comment on appelle ça, un pasteur c'est pas la même culture que l'église normale, mais c'est tout à base quand même de prière et de croyance.
0: Oui, de foi.
2: Voilà. Et,
0: de
2: et
0: foi.
2: Elle, quand j'étais à l'hôpital en urgence, en train de me battre contre la vie, elle m'a renvoyé au moins, je vous dis, pas le paquet des SMS, et c'est son pasteur qui m'écrivait. Enfin, c'est son pasteur qui priait pour moi. Voilà. Et moi, je crois beaucoup à ça.
0: Ben moi aussi.
2: Il y a une force terrible sur Terre que on ne sait pas pourquoi. C'était pas le moment quoi, que je parte. Donc je me suis bien battu. Et puis je vous dis, le bonheur, c'est que on a beaucoup échangé pendant un an. Hein. Il n'y avait pas de question au début. J'ai même été très dur avec elle. Hein. J'ai écouté les gens qui parlaient mal de l'Afrique. J'ai dit oh ben non, on connaît les Africaines. Non, non, c'est complètement débile. Je reconnais. C'est complètement fou.
0: Bon. En tout cas,
2: donc voilà, je vais aller vivre une partie de ma vie à Douala.
0: Incroyable. Alors, le 14 août, hein, j'ai retenu. Max, vous nous donnerez de vos nouvelles? C'est-à-dire que vous vous installez.
2: Je ne sais pas si on peut appeler la libre antenne avec WhatsApp.
0: Oui, oui, oui. Alors, en fait, ce qu'on va faire, c'est que surtout, vous ne raccrochez pas. Et puis, vous échangez. Audrey vous dira si on peut. Parce que je crois qu'il y a. WhatsApp. Oui, je regarde Jade. En fait, pour que Max nous contacte le 14 août, parce qu'il part à Douala, au Cameroun, est-ce qu'il pourra nous contacter par la suite pour nous donner au moins des nouvelles et nous dire comment il va,
2: etc. Il faut WhatsApp pour comment.
0: Si c'est un numéro.
2: Une fortune,
0: oui. Ben vous prenez votre vous aurez un numéro de portable.
2: Ah, même, ben, en arrivant, oui. j'aurais deux lignes au Cameroun et une ligne, la même ligne ici. Je prends une ligne en arrivant parce que c'est obligatoire là-bas. Hein. Ça passe pas les réseaux.
0: Oui, oui, non, mais avec WhatsApp, ça fonctionnera. Moi, je suis super contente.
2: WhatsApp, voilà, que vous ayez l'application WhatsApp ouverte.
0: Ah, on vous entend plus très bien, Max. Je suis très, très, très heureuse.
2: Là.
0: Oui, très bien. Voilà. Je suis très heureuse. Je suis très heureuse parce que, en fait, derrière chaque rencontre, ça se résume jamais à une nationalité. Et ce que j'entends, ouais, moi, c'est vraiment une très jolie histoire qui, voilà, l'envie, ouais, de construire quelque chose avec quelqu'un. Et ça faisait longtemps que je l'avais pas entendu pour vous, Max. Donc, je suis très, ouais, très heureuse.
2: Oui, je n'y croyais plus.
0: Ouais.
2: Je faisais jamais de recherche, ni les sites de rencontre et tout.
0: Ouais,
2: fois que j'étais en contact, d'ailleurs, je tenais à signaler, j'étais passé une fois avec Roland Pérez, on m'avait donné un contact. Là, ça s'est pas très bien passé, elle a rappelé la libre antenne, elle m'a cassé, dénigré, Audrey, elle est au courant. C'est complètement dégueulasse, quoi. Les gens ne vous connaissent pas, ils connaissent votre téléphone, ça se passe mal, ils rappellent la libre antenne, ils vous cassent en deux, quoi. J'espère que cette dame, elle est consciente qu'elle a fait du mal. Enfin, c'est pas grave.
0: Ça appartient au passé. Maintenant, regarde devant. Et moi, j'attends vos nouvelles. Je suis très, très heureuse pour vous.
2: Je vous enverrai là.
0: D'accord.
2: Je vais pas voir le cristal.
0: Ok. Je compte sur vous, Max. Je compte sur vous.
2: On va essayer d'être heureux, surtout.
0: Exactement. Ben, moi, je vous embrasse bien fort.
2: Ben, merci, Sana. Et
0: à très vite.
2: Merci de votre soutien et à bientôt.
0: C'est normal. Je vous embrasse.
2: Au revoir.
0: Au revoir. 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Tout de suite, les actualités. Maëlle Hassani, bonsoir Maëlle.
3: Bonsoir Sana, bonsoir à tous. Les températures repartent à la hausse dès ce mardi. La France s'apprête à traverser le quatrième épisode de chaleur de l'été. Sa durée n'est pas encore connue, mais le pic devrait intervenir mercredi. Il fera jusqu'à 36 degrés à Lyon et Grenoble, 38 à Paris et Tours, et des pointes à 40 sont annoncées dans le sud-ouest. Des conditions météo qui devraient compliquer la tâche des pompiers engagés sur les incendies. Le feu le plus dévastateur sévit toujours en Gironde, plus de 42 000 hectares parcourus par les flammes, incendie stabilisé mais pas encore fixé. Emmanuel Macron s'est rendu sur place ce lundi soir. Le président de la République apporte son soutien aux 2750 pompiers toujours mobilisés et aux 220 000 personnes évacuées dans le département. Un peu plus au sud, dans les Landes, l'incendie parti de Biscarrosse la semaine dernière est désormais considéré comme fixé après avoir détruit 3600 hectares de végétation et près de 200 bâtiments. La préfecture autorise le retour à domicile de la moitié des 30 000 habitants et vacanciers évacués ces derniers jours. C'est le cas des résidents des communes de Sanguinet et de Parentis-en-Born. Dans le Var, la lutte contre les flammes continue dans le secteur de Pontevès. Des reprises de feu signalées au cours de la soirée, mais désormais circonscrites. Le millier de pompiers mobilisés va désormais s'atteler toute la nuit à traiter les lisières, indiquent les autorités. Des soldats du feu roumains sont arrivés sur place ce lundi dans le cadre du mécanisme européen de protection civile. Des soldats du feu endeuillés une nouvelle fois ce lundi. Un sapeur-pompier volontaire est décédé après la sortie de route de son camion-citerne près d'Arles au cours d'une mission de ravitaillement. Les circonstances de l'accident restent floues pour le moment. Cet homme de 38 ans était affecté à la caserne de Saint-Étienne-du-Grèce dans les Bouches-du-Rhône. Une unité de soutien psychologique est ouverte sur place pour accueillir les collègues. Dans l'actualité également, le maire de Paris, Emmanuel Grégoire, adresse ses pensées aux victimes de l'attaque au couteau d'une violence extrême perpétrée ce lundi en fin de matinée dans le 17e arrondissement de la capitale. Trois femmes blessées à l'arme blanche par un homme de 31 ans rapidement interpellé. En garde à vue, le suspect a tenu des propos incohérents. Ses motivations restent floues. Le parquet national antiterroriste reste à ce stade en observation. Nous ne devons pas nous contenter de simples déclarations. Le chancelier allemand Friedrich Merz promet des mesures concrètes pour empêcher les terroristes islamistes de passer à l'acte dans le pays touché par un attentat djihadiste ce week-end. Une attaque à la voiture bélier qui a fait un mort et 29 blessés à Berlin. L'assaillant d'origine libanaise, tué par la police, avait été condamné en mai dernier à un an de prison après avoir tenté de rejoindre Daesh en Syrie, mais il n'avait pas été incarcéré. Et puis c'est le jour J, le président de la Fédération Française de Football doit dévoiler ce mardi matin à 11h le nom du futur sélectionneur des Bleus. La légende nationale Zinedine Zidane fait figure de grandissime favori pour succéder à Didier Deschamps. Le Ballon d'Or 1998 devrait diriger son premier match en Turquie fin septembre. Vous écoutez Europe 1, il est minuit 4 et on retrouve Sana Blanger pour la libre antenne jusqu'à 1h.
0: Merci beaucoup Maëlle, à demain.
3: À demain Sana.
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0: Il est minuit. sur Europe 1. Merci d'être toujours avec nous dans la Libre Antenne et nous allons passer notre dernière heure ensemble. D'ailleurs, nous venons d'entendre le témoignage bouleversant de Max, un fidèle de l'émission, qui nous a rappelé qu'après les plus grandes épreuves, la vie pouvait parfois réserver de très très belles surprises. On lui souhaite vraiment tout le bonheur du monde. Vous souhaitez réagir à son témoignage ou nous confier votre propre histoire? Appelez-nous au 01 80 20 39 21. Vous pouvez également nous joindre sur la page Facebook de la Libre Antenne. Vous pouvez également nous envoyer un mail libreantenne@europe1.fr. Vos SMS au 7 39 21 précédé du mot nuit. Et vous pouvez retrouver cette émission en podcast sur le site d'europe1.fr. A tout de suite, l'émission continue.
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0: Bonsoir Florence.
4: Bonsoir Sana.
0: Bienvenue à la Libre Antenne.
4: Merci beaucoup.
0: Alors je lis « Comment vivre l'amour avec des traumatismes ?»
4: Oui. Oui, j'avais vraiment envie de partager mon histoire qui peut résonner avec beaucoup de gens, je pense, et surtout qui est vachement d'actualité, la santé mentale, l'impact de la santé mentale et oui, effectivement, les traumatismes qui vont avec. Et voilà, je voulais partager mon expérience et pouvoir aider les gens qui puissent se dire qu'ils ne sont pas seuls. Oui. Et puis aussi donner cet espoir que ça s'améliore et qu'il faut toujours rester optimiste.
0: Oui, ça avance. Ça avance. Alors effectivement, il y a des traumatismes. Vous nous parlez d'actualité. Et votre traumatisme, il fait effectivement partie de plus que de l'actualité, en fait.
4: Effectivement, oui.
0: Oui. Vous nous en parlez
4: Oui, bien sûr. Étant enfant, j'ai subi de l'inceste. Et c'est quelque chose que j'ai découvert que tardivement. J'étais dans l'amnésie traumatique, donc mon cerveau a décidé d'effacer ça de ma mémoire. D'autant plus que ça m'est arrivé alors que j'étais vraiment très jeune. Je devais avoir 2-3 ans par là.
0: 2-3 ans.
4: Oui, malheureusement. C'est là que ça. Ça s'est enclenché le jour, parce que même si mon cerveau oubliait, le corps, lui, n'oublie jamais.
0: Jamais.
4: Et c'est pour ça que je voulais aussi parler de ça à tout le monde et dire que oui, les psychologues, c'est très bien. Franchement, il en faut et c'est un taf merveilleux que vous faites. Mais il y a aussi la thérapie du corps à faire parce qu'il y a la mémoire du corps.
0: Absolument.
4: Et en l'occurrence, dans mon histoire, moi, ce qui m'a permis de remonter ça à la surface et pouvoir enfin le traiter pour m'en libérer, c'est que lors de ma première fois, mon corps s'est rappelé de ses souvenirs et j'ai plongé dans l'anorexie de façon très sévère, ce qui fait que j'ai perdu 30 kilos en 3 mois, même pas. Et c'est allé de pire en pire. J'ai frôlé la mort à plusieurs reprises.
0: Oh,
4: et c'est grâce
0: désolée.
4: À l'hypnothérapie. Il n'y a pas de souci. Maintenant, j'en suis sortie. Mais ça a été très dur parce que pendant 3 ans, oui, j'ai eu beaucoup d'hospitalisations, la sonde nasogastrique, des perfusions. Et vraiment très, très compliqué. Et puis passer par switcher entre différents troubles du comportement alimentaire et du coup l'amour de soi en prend un coup aussi.
0: Okay, oui.
4: Parce qu'on oublie trop souvent que l'anorexie c'est pas une question de physique, c'est une maladie qui est mentale, d'ailleurs c'est l'anorexie mentale et les troubles du comportement alimentaire sont des maladies mentales. C'est vraiment
0: très très fort comme témoignage parce qu'effectivement, vous venez de nous dire que votre tête avait oublié, mais votre corps, lui, n'avait rien oublié. À 2-3 ans, on n'a pas les mots, mais le corps garde tout. Et donc, de ce que je comprends, lors de votre première relation sexuelle, en fait, tout est revenu.
4: C'est ça. Et pourtant, ça a été fait avec quelqu'un vraiment dans le respect, une personne formidable en qui il y avait de la confiance, de la bienveillance. Mais c'est après coup, quand je me suis retrouvée seule chez moi, je me suis mise à pleurer et je me suis dit, mais ma vie ne sera plus jamais la même. Et je ne savais pas pourquoi. Et mais même avant ça, en m'intéressant aux documentaires et aux récits qui parlaient de viol et d'inceste, je me reconnaissais. Je me sentais concernée. Mm-hmm. Je sentais des sensations physiques et tout ça, sans savoir vraiment pourquoi. Et c'est grâce à mon parcours thérapeutique, dans les TCA, les troubles du comportement alimentaire, pour les personnes qui écoutent. Et l'hypnothérapie, que on a pu identifier cette chose-là. Et c'est vrai que ça fout un coup déjà sur l'amour de soi. L'amour familial en a pris un coup aussi, parce que ces troubles mentaux nous manipulent. Nous manipulons les proches, les médecins et tout ça. Et moi, je sais que, et c'est une culpabilité que je travaille encore aujourd'hui en thérapie, c'est cette idée de d'avoir été mais odieuse avec ma mère et ma sœur, alors que nous sommes très proches et que nous avons toujours été très proches toutes les trois. Mais c'est que inconsciemment, mon cerveau me disait, mais en fait, si t'es odieuse avec ces personnes, quand tu partiras, quand tu disparaîtras, parce que c'est terrible à dire, mais tes troubles du comportement alimentaire, c'est vraiment un suicide à petit feu. Ces personnes-là ne te regretteront pas. Et j'étais d'ailleurs en colère quand elle cherchait à m'aider, à me faire sortir mon déni et tout ça. Et au-delà de ça aussi, du coup, la vie amoureuse qui prend un coup. Et tant que c'était pas traité, à chaque fois que j'avais des rapports, je replongeais dans l'anorexie, même si ça pouvait aller mieux par moment. C'était de pire en pire.
0: Je peux être amenée à poser des questions un peu délicates.
4: Il n'y a Florence. Pas de souci, vraiment aucun tabou.
0: Parce que j'ai sous les yeux la personne qui vous a fait subir cela. Voilà. Alors forcément, je ne sais pas jusqu'où est-ce qu'on peut en parler toutes les deux. Est-ce que vous acceptez?
4: Pouvez aller. Oui, bien sûr.
0: Bon. Vous venez de dire quelque chose qui est très fort. Vous pensiez qu'en vous éloignant de ceux que vous aimiez, ils souffriraient moins si vous disparaissiez. Donc, effectivement, à travers la nourriture, c'était une façon c'était votre corps qui s'exprimait, en fait, par rapport au traumatisme précoce que vous avez vécu.
4: Oui, pardon, je vous coupe une seconde.
0: Je vous en prie,
4: Florence. Voulais faire une petite parenthèse, c'est que, avec le recul aujourd'hui, j'ai remarqué, et en lisant beaucoup de livres sur les différents troubles, la psychologie et tout ça, c'est fou de voir aussi que le corps envoie des messages et que c'est tellement important d'écouter les messages du corps. Ça dit tellement de choses. Et pendant toute mon enfance, jusqu'à mon premier rapport, du coup, j'avais tendance à prendre du poids autour des parties génitales, uniquement, vraiment pour me protéger, finalement. Et à partir du moment où j'ai commencé à vivre une vie sexuelle, mon corps a voulu retrouver un corps d'enfant, et puis après, jusqu'à disparaître, mais jusqu'à prendre aussi une apparence tellement effrayante, parce qu'on devient un cadavre ambulant, et pour que personne ne désire ou ne veuille nous toucher de quelque façon que ce soit. Donc voilà.
0: Je vous entends, je sens bien qu'il y a beaucoup de choses que vous souhaitez transmettre aux auditeurs victimes de pédocriminalité, parce que voilà, aujourd'hui on pose les mots. Avant d'entrer dans, je dirais, le vif du sujet, de savoir comment est-ce que vous avez compris qui c'était, si vous deviez dire une seule chose aux personnes qui traversent aujourd'hui un trouble du comportement alimentaire ou les conséquences d'un, comment dire, un traumatisme, ce serait quoi, Florence?
4: Ça serait déjà s'en parler, se croire, ne pas culpabiliser, se rappeler qu'on n'est pas coupable, on est des victimes, parce que ça reste très longtemps, et même encore aujourd'hui, j'ai besoin d'avoir ces piqûres de rappel avec une séance qu'on appelle de l'EMDR, qui permet donc de mettre dans la partie neutre du cerveau ce traumatisme, que ce soit juste une partie de notre histoire, mais que ça soit qu'il n'y ait plus d'émotion, qu'elle soit positive ou négative. C'est juste un fait dans notre histoire, et que justement, ça, faites ces épreuves-là, je suis quelqu'un qui qui est profondément optimiste et très spirituel. Et je me suis toujours dit que si j'avais traversé tout ça, toutes les épreuves, c'était pour en faire quelque chose et accompagner les gens, pouvoir leur montrer la résilience et qu'on peut s'en sortir, on peut être heureux malgré tout. C'est pas facile, vraiment, c'est
0: non,
4: pas évident plus.
0: Non, même c'est
4: quand
0: pas
4: on
0: évident.
4: En est sorti, il faut prendre soin de soi et s'écouter, oser en parler. Mmh. Et d'ailleurs, je tiens à dire que, aux auditeurs qui nous écoutent, parce que vous le savez du coup sur la fiche, mais donc j'ai subi de l'inceste par mon grand-père paternel.
0: Voilà.
4: Et c'est mon père, lui, n'était pas au courant jusqu'à il y a une semaine. Même pas.
0: Oh, c'est tout frais.
4: C'est tout frais. Il n'était pas au courant. On a une relation un peu délicate. C'était pas facile de lui en parler. Et là, j'ai changé de nom. Ça, c'est quelque chose qui me tenait à cœur aussi, pour couper avec tout ça. Que ce soit l'inceste, mais aussi les troubles du comportement alimentaire. Cette Florence-là du passé, patiente et à jouer avec la mort, finalement, elle n'est plus. Donc j'avais besoin de vraiment ces coupures en prenant le nom de ma maman.
0: Quel courage.
4: Et donc mon papa l'a appris et j'ai senti que c'était le moment de lui en parler. Alors je lui ai écrit une lettre et c'est pour ça aussi je tenais à dire aux personnes qui sont victimes ou qui vont mal, peu importe le mal dont ils souffrent, il y a plein de moyens d'expression. Il y a l'écriture, le dessin, le chant, l'art, enfin en général. Il y a juste aussi demander aux personnes de, même si on n'arrive pas à parler, de dire j'ai besoin de toi, besoin de ton épaule, de ton soutien, même si je suis pas capable de t'en parler pour l'instant. Il y a plein de moyens différents. Et pour moi, en l'occurrence, en plus j'ai écrit un livre que je termine en ce moment, que j'espère publier bientôt justement sur mon parcours dans la santé mentale. Donc je retrace un peu toute l'histoire dont je vous parle maintenant. Et vu que l'écriture, c'est quelque chose qui m'a toujours été familier et vraiment plutôt facile, je me suis dit, je vais écrire à mon père pour lui dire cette chose-là. Et même, faut se dire que mon père refuse d'entendre que c'est son père, et c'est quelque chose que je conçois.
0: C'était la question.
4: C'est ça. Mais en fait, maintenant, ça m'impacte plus. Je me suis mise dans un état d'esprit de... J'ai fait ça. En fait, cette chose-là était thérapeutique pour moi. Je lui ai dit parce que j'avais besoin de lui partager ce fardeau. Peu importe ce qu'il en fait, ça lui appartient. Moi, ce qui m'appartient, c'est que ça m'a fait du bien. Et même s'il avait dû me rayer de sa vie après ça ou ne plus me parler, ça m'aurait fait de la peine, évidemment, mais ça aurait été ainsi. Ça aurait été son choix, qui n'est pas forcément le bon. Mais moi, voilà, ça m'a fait du bien et ça me permet d'avancer. Et voilà, que vraiment, restez pas seul. Déjà, vous n'êtes pas seul. Il y a tellement plus de victimes que qu'on pense, malheureusement.
0: 60 000 enfants par an,
4: oui,
0: victimes de pédocriminalité.
4: Il n'y a pas d'âge pour être victime.
0: C'est terrible. Moi, j'ai une question que probablement les auditeurs se posent aussi quand on a vécu ça à l'âge de 2-3 ans. Comment ou grâce à quoi avez-vous compris que vous aviez été victime d'inceste par votre grand-père paternel ?
4: Eh bien, ça a été quand j'ai commencé l'hypnothérapie, vraiment. En fait, j'avais commencé l'hypnothérapie pour vraiment les TCA à ce moment-là.
0: Ouais.
4: Et en creusant, parce que c'est tout un travail aussi. Mmh. Et puis en parallèle, j'étais en hôpital de jour sur une unité spéciale TCA, justement. Donc j'étais suivie par psychiatre, psychologue, diététicien. Enfin, c'était vraiment une unité pluridisciplinaire.
0: Vous étiez êtes dans quel coin, Florence ?
4: À l'époque, j'étais à Bordeaux. Enfin, j'étais dans le coin de Bordeaux.
0: D'accord.
4: Et du coup, j'étais à la clinique Bethany. Voilà, je donne.
0: Oui, parce que.
4: Pour éventuellement, c'est plutôt pour les jeunes.
0: Parce que vous avez quel âge ?
4: Moi, aujourd'hui, j'ai 25 ans, mais j'ai eu la chance d'être prise malgré tout, étant donné mon état plus que grave à cette époque-là. Et d'ailleurs, je remercie si jamais quelqu'un de la clinique écoute. du soutien et du parcours qui m'a tellement aidée. Et du coup, en dehors de cette hospitalisation de jour, j'avais une amie qui est hypnothérapeute qui pratique aussi le MDR. Et en fait, à force de creuser, ça m'est revenu. Et de toute façon, j'avais des doutes pendant longtemps. Et je crois que la première fois que j'ai eu ce soupçon vraiment de mon grand-père, que l'auteur de ces crimes était mon grand-père, c'est la dernière fois que je l'ai vu sur son lit d'hôpital en réanimation. Il me regardait avec un regard vraiment dérangeant.
0: Il était gêné.
4: Vraiment malsain. Mmh. Et en fait, j'ai senti sur mon corps comme s'il était en train de me toucher. Mais j'ai occulté ça, parce qu'il est décédé en 2018. 2017, je ne sais plus, et l'hypnothérapie, je l'ai faite en 2022. Donc voilà, et c'est au cours de ce travail-là que ce qui est revenu. Et je tiens à préciser aussi que l'inconscient est très bien fait et le mental aussi. Et s'il estime que ce n'est pas nécessaire de faire remonter tous les souvenirs, il le fera pas. Pour ma part, moi, j'ai pu identifier la personne du coup parce que j'ai eu la seule chose que j'avais, c'était les sensations physiques et une image qui m'est revenue, qui était la pièce où ça s'est passé.
0: Faut l'expliquer. Hein, c'est vraiment un travail thérapeutique et progressif qui vous a permis.
4: Il faut être vraiment patient.
0: Oui, c'est ça.
4: C'est une des choses les plus difficiles après la sortie du déni, parce que sortir du déni est très compliqué. Et une fois qu'on a décidé de s'en sortir, et surtout et ça je l'adresse vraiment aux personnes qui souffrent d'anorexie mentale et qui sont à un stade plus que critique, comme j'ai pu ce que j'ai pu vivre, il faut s'accrocher, il faut y croire, et c'est pas facile, c'est long et c'est pénible, et c'est limite encore pire que la maladie de devoir réapprendre à manger, de refaire comme si on était un bébé, la diversification alimentaire, et réapprendre à vivre tout simplement, et surtout retrouver son identité, parce qu'on perd complètement son identité. Mais ouais, il faut s'accrocher, être patient, mais on peut y arriver.
0: Quand vous avez découvert la personne, est-ce que c'était un soulagement? Quand vous avez compris qu'il vous était véritablement arrivé quelque chose, est-ce que c'était un soulagement, ou au contraire, vous vous êtes dit non, c'est pas possible, je me trompe?
4: C'était un soulagement et beaucoup de colère.
0: Ouais.
4: Et pas mal de déni, et d'ailleurs, jusqu'à, du coup, il y a quelques semaines où j'ai écrit cette fameuse lettre à mon papa pour lui dire. Là, le fait de lui avoir écrit, ça m'a vraiment ancré que ça s'est vraiment passé, parce que pendant longtemps, jusqu'à il y a encore quelques semaines, du coup, par moments, j'y pensais, je me disais, mais en fait, c'est juste mon cerveau qui a tout inventé. Comment je peux savoir ça alors que j'en ai pas de souvenir, que j'étais si jeune? Enfin, c'est ça aussi que je voulais dire, c'est on n'est pas, enfin, qu'on a subi ça, le corps, lui, il sait. Et c'est pour ça que c'est tellement important de l'écouter. Enfin, on n'est pas fou, c'est le corps, il le sait.
0: Donc faites-vous confiance, coup, ouais, en fait, c'est ça que vous êtes en train de dire. Oui, écoutez votre corps, écoutez votre esprit.
4: Oui,
0: mais
4: vos émotions aussi.
0: Les émotions, effectivement, mais surtout, c'est un travail, comme on le dit toutes les deux, de longue haleine. Il faut être patient. Patient parce que ce n'est pas avec une seule séance de MDR ou d'hypnose, effectivement.
4: Dans l'hypnothérapie, j'en ai fait pendant plus de 2 ans, de manière hebdomadaire. Et je tiens à dire aussi aux personnes qui seraient intéressées à l'EMDR, selon les traumatismes et selon les personnes, et ça, ça fait pas de vous quelqu'un de moins bien si vous avez besoin de plus de séances, mais en fait, on peut mettre du coup ce traumatisme en fait neutre, en une fois, comme il peut falloir plusieurs séances. Et par exemple, dans mon cas, moi, en général, il me faut une fois par an un peu une piqûre de rappel, entre guillemets, de MDR sur ce traumatisme-là. Voilà. Mais oui, beaucoup de patience.
0: Alors, je vais revenir au thème de départ. Avant de revenir au thème de votre père, donc il est dans le déni, il vous parle, il ne vous parle pas, comment est-ce qu'il réagit?
4: Il me parle.
0: Oh, d'accord.
4: Il m'a dit, malgré tout, qu'il croyait bien, oui, que j'avais subi des choses, mais c'est vraiment... c'est assez contradictoire un peu ce qu'il disait. C'était je te crois, mais je ne peux pas croire que c'est mon père.
0: Oui, donc il ne balaye pas d'un revers de manche votre traumatisme, mais en revanche, il n'accepte pas encore que ça puisse être son propre père.
4: Non, c'est ça.
0: Oui. Il est toujours en couple avec... Enfin, vos parents sont toujours ensemble?
4: Non. Ils sont séparés depuis bien longtemps.
0: Alors, je voulais revenir au thème de départ, puisque, en fait, vous nous avez appelé pour nous parler d'amour. Est-ce que, aujourd'hui, malgré tout ce que vous avez traversé, Florence, vous pensez qu'on peut aimer et surtout se laisser aimer quand on a subi ce type de traumatisme?
4: Alors, là encore, je dirais oui. Mais oui, c'est beaucoup de patience.
0: Aussi.
4: Et beaucoup de travail sur soi.
0: Ouais.
4: Parce que, avec tous ces traumatismes et dans mon parcours thérapeutique, j'ai aussi appris il y a seulement 2 ans que j'avais également un TDAH.
0: Oui, trouble.
4: Trouble de déficit de l'attention avec mouvement et
0: hyperactivité. Tout à fait.
4: Et ce trouble-là a énormément d'impact justement sur les TCA et aussi sur la façon de vivre les relations à autrui.
0: Donc, oui,
4: je comprends. Beaucoup de peur du rejet, beaucoup d'illusions. On va se faire des films tout seul, se dire il suffit qu'un message soit différent, qu'il y ait une ponctuation différente. On va se dire oh là là, qu'est-ce que j'ai fait de mal et tout ça. Et ça peut être dans n'importe quelle relation, qu'elle soit familiale, amicale ou amoureuse. Et aussi, je dirais même ce qui est central, c'est l'amour de soi. Qui en prend un coup, parce que on se juge, on se dit on n'est pas normal,
0: oui.
4: On n'arrive pas à faire certaines choses, ou alors on est trop ou pas assez. On peut arriver malgré tout à aimer, et je sais que...
0: Et à être aimé.
4: Et à être aimé.
0: Oui.
4: Se laisser être aimé. Et pour donner l'exemple, moi c'est très récent. Déjà, J'ai eu une relation il y a très peu de temps avec une personne formidable. Si elle écoute, je fais un coucou. Malheureusement, ça n'a pas abouti. Mais c'est la première fois où j'ai vraiment aimé quelqu'un. Et c'est la première fois aussi où je me suis sentie moi et où je ne me suis pas sentie jugée ni par lui, ni par moi. Et où je me sentais être...
0: Justement, c'était
4: enfant.
0: Cool.
4: Quelque part, trouver cette légèreté.
0: C'était quoi la différence par rapport à toutes les autres relations?
4: Je pense que c'est quelqu'un déjà d'une profonde gentillesse et très respectueuse, mais aussi et principalement le travail que j'ai fait sur moi et qui m'a amené à avoir plus d'estime pour moi et du coup... inconsciemment chercher des personnes qui sont meilleures parce que par le passé et c'était vraiment je cherchais des relations qui étaient vouées à l'échec quelque part par cette peur du rejet de se dire au moins je sais à quoi m'attendre et même dans les rapports sexuels chercher des partenaires avec des pratiques sexuelles qui ne me convenaient pas, qui étaient violente, avec des insultes, des violences physiques, que je demandais sur le moment. Et ça, je tiens aussi à dire aux personnes qui nous écoutent, qui ont été victimes d'abus sexuels, c'est quelque chose qui arrive très fréquemment. Soit on va plus s'abstenir de sexualité, ou alors chercher une sexualité justement qui reproduit ce qu'on a vécu, mais que nous soyons, nous, en demande pour avoir le contrôle et, du coup, rassurer le système nerveux et tout ça. Mmh. Et pendant longtemps, j'étais dans ce schéma-là. Et tout le travail que j'ai fait, là, a payé, en fait, pour la première fois avec cette personne récemment, où c'était des rapports doux, plein de tendresse. Et c'était ça qu'il me fallait et ça qui me convient.
0: Avec aucun trouble, aucun TCA qui a suivi après.
4: Non.
0: Ouais.
4: Donc, du tout.
0: Est-ce que vous avez le sentiment que on peut mettre le mot résilience aujourd'hui?
4: Oui, complètement.
0: Oui. Mm. C'est. Je comprends ce par quoi vous êtes passé. Cette violence à la fois physique et psychologique, même dans vos relations intimes, d'aller jusqu'à oui. demander à être. Alors, je ne sais pas si c'est de la soumission ou humilié, ou on va passer tout ça, mais c'est compliqué de faire confiance à quelqu'un.
4: Oui.
0: Qu'est-ce qui a changé ?
4: D'autant plus qu'on n'a pas confiance en soi.
0: C'est exactement ça. Donc, en fait, plutôt que de vous poser la question, je vais émettre une hypothèse. Est-ce que, finalement, ce qui change aujourd'hui, c'est le regard sur vous-même ?
4: Oui. Oui, et ça je le vois notamment avec cette dernière relation qui, même si j'avais beaucoup d'espoir et qu'elle s'est terminée, avant les relations que j'ai eues par le passé, quand ça se terminait, je tombais dans un état dépressif avec des idées noires, vraiment à me dire en fait j'ai pas de raison de vivre, je sers à rien, je suis nulle, la personne ne veut pas de moi. Et de toute façon, enfin voilà, la vie n'a aucun sens. Là, quand ça s'est terminé, évidemment, j'ai eu très mal parce que du coup, c'est la première fois que j'aimais vraiment pour de vrai, de manière authentique et alignée avec moi-même. Mais je me suis dit, ben non, en fait, la vie a continué et si c'est pas cette personne, ça sera quelqu'un d'autre.
0: Je comprends.
4: Je souhaite que le meilleur à cette personne, qu'elle soit heureuse, peu importe avec qui elle est, même si c'est pas avec moi. Et moi, je trouverai quelqu'un qui me correspondra, avec qui je serai heureuse. Et à côté de ça, même sans parler d'amour, amoureux, j'ai une famille formidable à mes côtés. Je pense notamment à ma maman, ma sœur et mon frère, que j'embrasse fort, que je sais qu'ils m'ont écouté, mes amis. Et puis, en général, et même, c'est tout bête, mais mon chat, c'est bête, mais c'est vrai, c'est les animaux domestiques qui font une place très importante sur la santé mentale aussi. Ils font partie de beaucoup de parcours de soins, d'ailleurs, pour les personnes qui souffrent psychologiquement.
0: Ouais.

0: infiniment. Quel courage, Florence, déjà d'en parler.
1: Merci.
0: Vraiment, d'en parler, de nous le partager. Donc, libérer la parole, ça fait du bien. Vous avez dit écrire, chanter, danser. Là, c'est parler. Parler aux auditeurs d'Europe 1 dans la libre antenne qui, forcément, connaissent ou ont connu dans leurs proches ou eux-mêmes, dans leur chair, ce qui vous est arrivé. Il y a une phrase qui me touche beaucoup dans ce que vous venez de dire. Vous ne dites plus j'ai besoin de quelqu'un pour être heureuse. Vous dites je suis déjà en train de construire une vie qui a du sens et l'amour viendra s'ajouter. Et là, c'est différent, en fait. Ça va être différent.
1: Oui, c'est qu'un plus.
0: Exactement. En fait, c'est comme si vous êtes passé de je veux être sauvée à je suis capable de construire ma vie et c'est énorme.
1: C'est complètement ça, et c'est d'ailleurs ce que j'ai remarqué, même pendant que la relation était en cours avec cette personne, c'est je ne cherchais ni à le sauver, ni à ce qu'il me sauve. C'était vraiment, moi j'évolue, et lui évolue, mais on se tient la main et on évolue ensemble. Mais chacun gère son truc. Et c'est ça aussi que je tiens à dire, parce que je trouve ça dommage dans la société aujourd'hui, on voit trop cette image du couple où on n'est qu'un. Non, on est trois, on est une personne, une autre personne et le couple. Mais on reste indépendant, on n'a pas besoin d'être collé H24, de se parler H24, d'avoir les mêmes centres d'intérêt forcément. L'important, c'est de partager les mêmes valeurs et les mêmes objectifs de vie. Mmh. Ça, c'est important, évidemment.
0: Bien sûr.
1: Mais d'avoir ses propres activités, et même si on s'entend bien avec les amis de l'un ou l'autre, c'est important de garder son cercle à soi, d'avoir ses sorties pour soi. Et voilà, enfin, casser un peu cette chose où on ne fait qu'un et notre vie ne dépend que de l'autre et finalement on se perd soi-même.
0: Eh oui.
1: Et je l'entends très souvent chez les personnes qui ouais. rompent avec leur partenaire et qui disent « je ne suis plus rien ». Ben non, tu restes une personne, tu as ta vie, ta famille, tes amis, ouais. tes projets, ton travail, tes loisirs. Et cette personne-là, elle est censée être juste en plus et t'accompagner. Et c'est toi, en fait, l'amour de ta vie. C'est ça, c'est un travail qu'on fait sur toute une vie, je pense, et qu'on doit entretenir chaque jour. Et je ne dis pas que j'y suis, mais j'y travaille. C'est, en fait, l'amour de ma vie, c'est moi-même. Je suis la seule personne
0: votre
1: qui va rester avec
0: bonheur.
1: Moi toute ma vie.
0: Oui, votre bonheur.
1: Et je suis la seule personne qui puisse me rendre vraiment heureuse.
0: Exactement.
1: Et tout le reste, ce n'est que du plus.
0: Je vais poser une question à Bernadette qui a envoyé un SMS. Juste, oui. Bernadette, oui ou non, est-ce que je peux lire votre SMS en direct? Je suis désolée de ce qui vous est arrivé, je ne pensais pas du tout, parce que Bernadette est une auditrice qui envoie souvent des SMS, et voilà, je voulais savoir si je pouvais lire en direct son SMS, je lui pose la question. Donc oui ou non, Bernadette, dites-moi. J'ai entendu que vous aviez écrit un livre.
1: Oui.
0: Vous avez un éditeur?
1: Non, pas encore.
0: Ah.
1: Du coup, je voudrais bien
0: faire
1: un petit appel.
0: Évidemment. Évidemment qu'on va faire un appel si une maison d'édition, un éditeur nous écoute, qu'il nous contacte au 01 80 20 39 21 pour vous aider à sortir ce livre. Ce témoignage important, extrêmement clair, parce que vous nous avez raconté ça avec beaucoup de simplicité et surtout beaucoup d'honnêteté, de sincérité. Donc vraiment, j'espère de tout cœur que votre livre sortira, parce que ça, c'est important aussi.
1: Très gentil, merci beaucoup.
0: Vraiment.
1: Ben, c'est quelque chose qui me tient à cœur et j'en ai eu l'idée justement pendant mes hospitalisations. Pour m'aider, j'écrivais des poèmes et là, du coup, j'ai décidé d'écrire un recueil de poèmes pour retracer l'histoire

0: ce parcours dans la santé mentale, mais qui est finalement aussi un parcours d'amour de soi et d'identité, et de traiter les traumatismes. Et c'est grâce à ma sœur en fait qui m'a donné cette idée, parce que je lui faisais lire mes poèmes et elle me disait c'est fou parce que c'est grâce à travers tes poèmes j'ai l'impression de m'approcher au mieux de ce que tu peux vivre et ressentir. Et du coup je me suis dit ça peut être vraiment quelque chose de bénéfique pour les personnes qui vivent ça, qui puissent se dire ah je suis pas seule. C'est aussi un moyen de venir en soutien aux personnes, aux proches des personnes qui sont victimes de sa maladie, parce que on oublie trop souvent que les proches sont des victimes collatérales de ces maladies-là, et aussi à faire de la sensibilisation, que les gens puissent découvrir ces troubles mentaux qui sont encore trop peu méconnus et pas assez pris en charge malheureusement.
1: Alors le SMS de Bernadette est celui-ci. Ayant connu l'inceste de la part de mon père, c'est la naissance de mon fils que tous mes revenus, en pleine face malgré une TCC, je n'arrive pas à avoir une sexualité normale. Et c'est Bernadette qui nous a envoyé ce message. Je suis vraiment désolée, Bernadette, de ce témoignage.
0: Beaucoup de courage.
1: Oui, beaucoup, beaucoup de courage. Donc TCC... thérapie comportementale et cognitive. Oui. Donc manifestement, ça n'aide pas Bernadette pour le moment. Qu'est-ce qui a le mieux marché pour vous, Florence?
0: Personnellement, ça sera l'hypnothérapie et le MDR.
1: Et le MDR, ok. Voilà, oui. Bernadette, si ça peut vous aider. En tout cas,
0: son cas, peut-être plus le MDR, étant donné qu'elle a déjà identifié,
1: oui,
0: qu'elle connaît déjà la personne. Et si elle a des souvenirs, après c'est toujours intéressant de faire l'hypnothérapie en plus.
1: Oui, merci. Merci Florence, merci pour votre confiance, votre courage et votre lumière.
0: Merci à
1: surtout,
0: vous.
1: Ça rayonne. Je vous souhaite de tout cœur que ce livre voit le jour, parce que je sais à quel point c'est important et qu'il naît d'un chemin de vie qui ce soir aura certainement aidé beaucoup d'auditeurs, vraiment.
0: Je vous remercie beaucoup.
1: Et prenez soin de vous.
0: Merci à vous aussi et bonne soirée.
1: Merci Florence.

0: C'était Petit Biscuit avec Sunset Lover sur Europe 1.
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0: 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Accueillons tout de suite Geneviève. Bonsoir Geneviève.
2: Bon. Bonsoir Sana.
0: Bienvenue. Bonsoir. À la libre antenne.
2: Merci. Alors, moi je voulais, j'ai écouté le témoignage d'Emmanuel tout à l'heure. Ah. Et je me suis vraiment retrouvée dans son histoire. Je dirais malheureusement puissance 10.
0: Puissance 10.
2: Oui, force ou plus même.
0: force 10. Si,
2: ouais. Voilà, même si elle a eu aussi une trajectoire bien compliquée, la mienne n'était pas terrible du tout.
0: Alors, on va expliquer aux auditeurs le témoignage tout à l'heure, effectivement, d'Emmanuel sur sa relation pendant 24 ans avec un époux pervers narcissique. Les mots ont été posés, elle a déposé plainte, ça a été classé sans suite. Et donc, effectivement, elle nous expliquait son parcours et comment, encore aujourd'hui, elle cherche des réponses à cet homme qu'elle pensait connaître, mais qui finalement était, pour reprendre ses termes, méchant. Avec elle, elle l'a quitté, elle a eu la force et le courage, parce qu'il faut de la force et du courage hein, quand on est sous emprise pour quitter un pervers narcissique.
2: Ok, oui,
0: on est, ouais. on va parler de vous là maintenant. Donc 6 années encore et elle ne l'a bloqué que depuis 4 jours. Mmh. Elle l'a quitté il y a 6 ans et elle ne l'a bloqué que depuis 4 jours. Vous nous dites, je me suis retrouvée dans son histoire. Qu'est-ce qui, dans le témoignage d'Emmanuel, vous a le plus bouleversé, Geneviève?
2: Ah, le plus bouleversé, c'est d'arriver à se défaire de cette emprise.
0: Oui.
2: Parce que moi, j'ai eu 19 ans de vie commune, mariée, et ça fait plus 30 ans que je suis divorcée. Mmh. Et ça fait quoi ça fait, je sais même pas si j'ose dire que j'ai décroché quoi, parce que je suis hantée. Alors ça, je n'ai plus du tout de sentiments et d'affection pour lui.
0: D'émotion. Il y a pas d'émotion quand vous y pensez ou si.
2: C'est pas de l'émotion agréable en tout cas.
0: Ouais.
2: C'est voilà. Mais je suis hantée quoi, parce que il y a pas un jour où je repense pas à certaines scènes, à certaines et puis aux conséquences. Donc quelque part, je sais pas si c'est encore de l'emprise ou pas, mais voilà ce que disait Emmanuel, le fait que justement elle n'arrive pas à lâcher prise. Mmh. Ça m'a bien interpellée quoi.
0: Oui,
2: Vous
0: aviez l'impression qu'elle racontait un peu un bout de votre histoire de vie également.
2: Ah ben oui, je vous dis, je me suis bien retrouvée. Oui. C'est bien les mêmes symptômes, c'est bien les mêmes conséquences, c'est bien malheureusement quoi. Donc c'est bien des fous furieux quoi. C'est bien des malades ces gens-là quoi, qui n'aiment pas. Parce que moi, en fait, je sais même pas si une fois, j'ai même pas le souvenir. En une vingtaine d'années, s'il m'a dit une fois je t'aime, quoi. Donc, je sais pas s'ils ont des. Ils utilisent les gens. Moi, je sais que mon ex, il utilisait les autres et il m'a utilisé. Mmh. Très capricieux, insatiable, fils unique, gâté, pourri gâté. Et ça allait pendant quelques années, j'ai cru que ça allait, mais en fait, très tôt, c'est... maintenant, avec du recul, je me rends compte que j'avais déjà des alertes, mais j'en tenais pas compte parce que, comme aussi disait Emmanuel tout à l'heure, j'avais pas de point de comparaison. Moi, j'ai grandi dans un univers où mes parents ne s'entendaient pas, parce que j'ai une mère qui est mauvaise. Voilà, c'est ma mère, mon père. Ma mère, elle l'a tué, mon père. Hein. Elle l'a usé. Il est parti il y a 18 ans. Malheureusement, elle a compte 91 ans aujourd'hui, mais elle est mauvaise, quoi. Elle est bête et mauvaise. C'est terrible de dire ça de sa mère, mais c'est une génitrice, c'est pas une mère. Et donc, voilà, j'ai évolué dans un milieu. Ah oui, oui, c'est. Donc, qu'elle ait 91 ans ou qu'elle en ait 30 ou 40 ou 50, c'était pareil.
0: Qu'est-ce qui t'en... Pardon.
2: Pardon, non, dites-moi.
0: Je peux poser des questions.
2: Je suis bavarde.
0: Non, pas du tout. En fait, je demande toujours si je peux poser des questions. Non, la Libre Antenne est votre émission. Vraiment, Geneviève. Donc, c'est votre moment à vous. Et libérer la parole, ça fait du bien. On vient d'en parler un instant avec Florence sur le fait que c'est extrêmement important de pouvoir sortir tout ça, l'exprimer. Peu importe comment, mais de l'exprimer. Moi, ce que je voulais savoir, c'est qu'est-ce qui est encore présent aujourd'hui ? Des pensées, de la peur, de la colère ?
2: Des pensées, de la colère, pas de peur. Moi, j'ai pas de peur. J'ai même jamais eu peur. Enfin, j'ai eu peur de perdre mon foyer, je sentais qu'on basculait. Et je savais que les conséquences, inconsciemment, je savais que les conséquences allaient être dramatiques pour moi. Et ça a été dramatique pour moi. Au point que j'ai jamais refait ma vie. J'ai 67 ans aujourd'hui. Ça fait 30 ans qu'on est divorcés. Et ça faisait des années que ça n'allait pas. Mais, pour moi, je disais, un couple, voilà, il y a des hauts et des bas, voilà, ça va aller mieux. Et après, quand ça s'est vraiment aggravé, comme je disais, en fait, quand on est, on tire pas la charrette dans le même sens. Quand on est un qui tire à droite et l'autre à gauche, ça peut pas avancer, quoi. Et moi, je faisais tout, voilà, je faisais tout pour arranger les choses. Et non, j'ai même traîné chez un psychologue de couple à l'époque, qui c'était apparemment un grand ponte, parce qu'après, je l'avais vu dans une émission de télévision. Il était au Canada, etc. Ses honoraires étaient très très chers par personne, en fait. Ouais. Voilà. Et la première fois, on est allé en couple et je l'ai traîné, on va dire, là-bas, mon ex-mari, pour essayer de sauver. J'ai tout fait, quoi. Et la deuxième. Alors, déjà, j'ai jamais eu aussi honte de ma vie parce qu'à un moment, il lui dit : mais monsieur Intel, pourquoi vous voulez divorcer ? Alors, il y a eu un temps d'arrêt. Et il dit, parce que ma femme, elle fait brûler les casseroles. Donc, moi, j'ai un trou de souris. Si j'avais eu un trou de souris, je serais rentrée dedans, tellement c'est moi qui avais honte. Et donc, le professionnel lui dit, mais enfin, monsieur, on ne divorce pas pour ça. Et après, ça a été le silence radio tout le long, quoi. À part ça, il n'avait pas parlé déjà. Et quand on devait se voir la semaine d'après, on l'attend encore, quoi. Moi, je me suis présentée et lui n'est jamais venu parce qu'en fait, il voulait faire comme il voulait. Il se foutait de tout, excusez-moi du terme. Et il ne me respectait pas. Voilà, ça c'est un petit exemple, mais il était toujours très sûr de lui, très le pervers narcissique, quoi, hein, très très sûr de lui, plein, le super bon copain.
0: Alors justement, Geneviève, qu'est-ce qui vous fait dire que votre époux était un pervers narcissique ?
2: Ah ben, je l'ai compris après. Ben, déjà. Faudrait commencer par le tout début, quoi.
0: Ouais, malheureusement, il ne nous reste pas beaucoup de temps.
2: Mais déjà, comme Emmanuel, moi, il m'a accueilli à 18 ans comme on cueille une petite pâquerette, hein, toute belle, toute fraîche. Et puis voilà, moi, je disais amen à tout. Ça allait au départ parce que Je croyais qu'il m'aimait, mais c'était pas de l'amour, c'était des caprices en fait.
0: Alors justement,
2: et comme j'acceptais les caprices, je répondais à ces caprices, ça allait. Ça allait. Mais puis après, avec les années, des fois, j'ai dit non pour ceci, non pour cela, ou on pourrait faire comme ci et pas comme ça, ou je pense ceci ou pense cela, mais non, c'est comme si ce que j'avais dit n'avait pas de valeur, j'étais forcément dans le faux, même s'il n'y avait aucune communication. Là aussi, ça me rappelle ce que dit...
0: Le silence.
2: Le silence, oui, voilà, oui. ou la fuite. Mm. Par exemple, pour l'éducation des enfants, moi j'estime toujours qu'un enfant doit avoir des limites, on doit mettre un cadre autour de l'éducation. Moi je savais ce que, pour leur bien-être, ce qu'il fallait faire, et lui, on pouvait pas échanger de ça. Il n'hésitait pas à rentrer en conflit devant les enfants, et moi je voulais pas. Combien de fois je lui ai dit, écoute, il y a un problème, on le traite, les petites vont se coucher, on s'assoit, on en parle ensemble, c'est tout. Là non, et enfin voilà, c'était du grand n'importe quoi, mais ça, c'est, on va dire que c'est presque un détail, hein, c'est pas le plus grave, c'est pas le plus important.
0: Oui, parce qu'en fait c'est un peu de savoir les comportements qui finalement vous faisaient souffrir au quotidien, hormis de brûler les casseroles.
2: Oui. Bah en fait, il y avait pas d'attention, il y avait pas de dialogue, il y avait pas d'échange. Voilà, il fallait que je disais amen à tout, parce que bon, quelque part il y a des choses qui me convenaient, mais j'avais jamais de retour, j'avais jamais de
0: reconnaissance,
2: de reconnaissance. Je travaillais, j'avais ma maison impeccable, mes enfants impeccables. J'étais la bonne petite épouse des années 50, quoi, en fait, hein, même si c'était pas dans les années 50, mais dans les années fin 70 et 80. Voilà, j'avais le modèle d'autrefois. Et ça roulait à peu près comme ça. Et puis après, ça a commencé à se dégrader. Il commençait à... Voilà, la violence psychologique, déjà. Mm-hmm. Tout doucement. Et puis, de plus en plus important, des insultes, des moqueries, des choses très blessantes. Jamais de valorisation, jamais de compliments. Comme je lui dis... Je pouvais avoir un sac de pommes de terre sur la tête ou une robe de cocktail, il faisait pas la différence, quoi. Il aurait jamais, j'aurais pu me raser la tête ou mettre une perruque avec les cheveux jusqu'aux genoux. Il aurait rien vu ou rien voulu voir, quoi. Il y avait jamais, ah ben c'est ça, c'est joli, ou ça te va bien, quoi. Jamais, jamais.
0: Oui.
2: Et j'avais même pas 30 ans, quoi. Donc, mais bon, vu que j'avais jamais eu d'exemple vraiment, puisque je vous dis, mes parents étaient toujours en conflit.
0: Justement, nous avons reçu un SMS. Alors, c'est un SMS qui peut vous perturber. Enfin, je vous laisse, je vous le lis. Donc, si je comprends bien, la dame à l'antenne a eu une maman méchante et s'est jetée dans les bras d'un pervers narcissique. Trois petits points de suspension. Pour retrouver sa mère ? Étrange. On reste responsable de ses choix et engagements, non ? Et quid de la liberté de choisir ?
2: Je me suis posé la question, et je pense que il y a des liens, mais je me suis posé la question ces dernières années, c'est vraiment ces deux, trois dernières années, comme quoi ça m'occupe la tête encore, quoi. Et donc, je pense que oui, il y a un lien. De toute façon, nous, on a une famille très compliquée. J'ai pas grandi avec mon frère. Mon frère était pas désiré. Il a été rejeté. Enfin bon, c'est... Et moi, j'ai toujours souffert de l'absence de mon frère. Et mon frère est décédé il y a 11 ans. Et voilà. Enfin bon. Mais pour revenir à ma vie de femme. Après la violence psychologique, il y a eu la violence physique. Et parce que qu'il était toujours très dédaigneux, très où il rentrait à 3h, 4h du matin. Ah oui, il n'y avait pas de respect. Hein. Il y avait
0: vous pensez qu'il avait, il y avait tromperie ?
2: Alors, non, je sais qu'il n'y avait pas tromperie. Pour une chose que je ne vais pas évoquer forcément à l'antenne. Mais malgré tout, déjà, comme je disais, on ne trompe pas qu'avec le sexe. J'estime qu'on ne trompe pas qu'avec le sexe. Parce qu'il y avait des coups de fil, il y avait des courriers et tout, malgré tout.
0: Ah oui.
2: Et je pense qu'il aimait séduire, il aimait. Il était très narcissique. Hein. Je me souviens des fois, quand il se brossait, peignait les cheveux devant le miroir, ou j'ai l'impression que voilà, c'était vraiment le narcissique qui se trouvait beau, qui se trouvait voilà quoi. Et donc quand voilà, il rentrait 3-4 heures du matin ou quoi, moi je bouillais depuis des heures et des heures, et oui. Et là ça se passait mal, et puis je sentais que je lui disais on va droit au fossé.
0: Geneviève, oui. Malheureusement, l'émission touche à sa fin. Je voulais savoir, est-ce que vous êtes d'accord pour qu'on continue demain ? Vous seriez oui. disponible demain soir ?
2: Avec plaisir.
0: Eh ben, parfait. Avec Alors plaisir. Surtout, vous ne raccrochez pas et on continuera, parce qu'effectivement, le sujet est passionnant et intéresse tout le monde. Donc, un d'accord. grand merci, et je vous donne rendez-vous demain.
2: D'accord. Merci beaucoup, Sana. Merci, à demain.
0: À demain. Moi, je vous donne rendez-vous demain à 22h15 pour de nouvelles confidences. Merci infiniment à Florence, Emmanuel, Geneviève, Max, bien évidemment, et à tous ceux qui nous ont appelés et écrits ce soir. Chacun, à sa manière, nous a rappelé qu'il est toujours possible de mettre des mots sur des blessures et d'avancer pas à pas. Je vous souhaite une douce nuit et rendez-vous demain, 22h15, pour une nouvelle Libre Antenne sur Europe 1. 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
4: Juin 1966, le soleil pointe le bout de son nez, c'est le début de l'été. À la radio, on entend bien sûr les yéyés. Le rock britannique commence à envahir les ondes, les Beatles, les Stones ou les Kinks. Et au milieu de tout ça, débarque un type avec une veste de comptable. C'est qui ? C'est quoi ? On ne peut pas vraiment dire qu'il chante, il balance plutôt des phrases qui ne paraissent pas avoir beaucoup de sens. 700 millions de Chinois et moi et moi et moi. En 3 minutes, le paysage musical français vient d'être bousculé. Le coupable ? Un grand brun aux yeux bleus, cigare au coin du bec et lunettes noires sur le nez. Son nom, Jacques Dutronc. Comment ce guitariste de l'ombre est devenu, presque par erreur, l'icône d'une génération, il y a tout juste 60 ans, avec cette chanson emblématique. Pour le comprendre, il faut remonter un peu dans le temps. Et direction, tout d'abord, le Paris occupé.
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4: Avril 1943, il fait nuit noire. Pierre Dutronc brave le couvre-feu imposé par l'armée allemande pour accompagner sa femme, Madeleine, sur le point d'accoucher. Il a besoin d'aide. Il se rend alors au commissariat le plus proche de leur appartement. La commandante Tour envoie une estafette pour emmener les deux époux à la clinique qui se situe près de la porte de Champéret. Jacques Dutronc, deuxième du nom, naît à 5h20 du matin.
6: Moi, c'est Jacques. Et Jacques, c'est Dutronc, donc ça fait Jacques Dutronc.
4: Jacques Dutronc est le deuxième enfant de la fratrie, après Philippe, né 6 ans plus tôt. J'ai dit Jacques, deuxième du nom, puisqu'il s'agit déjà du patronyme de l'un de ses oncles, mort au champ d'honneur en 1940. Dans ses mémoires, il écrit, avec l'humour et l'ironie qui feront sa marque, « Avant de naître, j'avais donc déjà ma tombe au Père Lachaise, j'avais pris de l'avance. » Dans la famille Dutronc, on est mélomane depuis des générations. Organiste, violoniste, batteur, chanteur, la tribu est unie et soudée. Chaque dimanche, ils se retrouvent pour engloutir des quantités de bouffe et de vin extravagantes, le tout dans un nuage de fumée quasi opaque. Pierre Dutronc, le père, est pianiste. Il est certes ingénieur au charbonnage de France, mais sa véritable passion, c'est la musique. Il joue des tangos, des javas, des valses dans les bals populaires.
7: Est-ce que c'est vrai que le jour de l'inauguration de la radio Europe 1, votre père faisait partie des musiciens qui jouaient?
8: C'est exact. Ouais, mon père faisait du piano. Ouais.
7: Il n'était pas musicien professionnel. Il venait jouer comme ça dans l'orchestre.
8: Mais il faisait tous les bals à partir du vendredi soir jusqu'au dimanche soir. Il était ingénieur des mines, mais il faisait tous les bals, Berthaz ou.
7: Et c'est vrai qu'il se grimait.
8: Balajo, tous les trucs de la bastoche. Là.
7: Et il se grimait pour pas qu'on le reconnaisse.
8: À certains endroits, oui. Non, il se grimait pas. Il mettait un faux nez avec des lunettes. Là.
7: En fait, l'humour fait partie de votre ADN depuis toujours. En fait,
8: parce que certaines secrétaires disaient, c'est bizarre, il ressemble vraiment
7: au patron.
8: Et donc, il a vraiment fait ça.
4: Pierre Dutronc se marie avec Madeleine le 8 février 1935. Les deux époux s'installent au 67 rue de Provence, dans le 9e arrondissement de Paris, où Jacques vivra jusqu'à ses 31 ans. Le petit Jacques est un enfant turbulent. Il apprend à marcher dans le métro, à la station Chaussée-d'Antin Lafayette, pendant les alertes de bombardement. À l'école, c'est compliqué. Il se justifie lui-même en disant « Je n'étais pas un mauvais élève, je ne voulais pas être élève, c'est différent ». Il se débrouille plutôt pas mal en français, en musique, en dessin et en russe. Mais c'est une catastrophe en ce qui concerne les matières scientifiques. Pour éviter d'aller en cours, sa mère l'aide à trouver des subterfuges. Il explique qu'elle était même devenue une scénariste géniale et que son dossier de mots d'excuses devait être le plus fourni et le plus inventif de toute l'école. C'est sans doute de sa mère, justement, que le jeune Jacques Dutronc tient son imagination débordante. Une imagination qui l'amène parfois à faire de grosses bêtises. Il raconte qu'il a déjà attaché des casseroles à la queue de son chat, transformé la batterie de cuisine en batterie de jazz, écrasé toutes les maquettes de bateaux de son frère et même fumé l'intégralité des mégots d'un cendrier. Et ça ne s'arrête pas là. Dans son quartier, on lui a même donné le surnom de Calcif. Voilà ce qui arrive quand on se balade avec un slip kangourou accroché comme un drapeau sur un manche à balai.
9: L'intention de devenir chanteur, c'est pas quelque chose qui vous taraudait. En fait, votre ambition, c'était plutôt vétérinaire.
8: Ah oui, c'est vrai, oui. Mais, ben, comme tout le monde, moi, les seules images que je pouvais avoir des animaux, c'était par les films que je pouvais les voir. Donc s'il y avait un peu d'animaux, c'est se passer en Afrique, je sais pas quoi, j'étais client. Ça me permettait de voir quelques bestioles bouger, d'où Tarzan, quoi. Je me foutais de Tarzan, mais je voyais des transparences derrière où il y avait quelques animaux qui bougeaient, à part le zoo, où j'obligeais mon père à m'emmener. Et c'était uniquement pour voir un canard mandarin. S'il avait su, ce pauvre canard, que j'avais une espèce de
9: que
8: passion pour lui.
9: Que vous étiez hypnotisé par lui.
8: Ah oui, je l'adorais. Et en plus, je trouve ça ridicule parce qu'il était très, très emplumé, très, comment on appelle ça, enfin bon, très brillant, très colorié. Et je sais pas, j'étais fasciné par ce truc. Et je venais le voir, je disais à mon père, et il m'emmenait pratiquement, je sais pas, 5-6 fois par semaine.
4: Cet amour des animaux l'accompagne depuis toujours. Il a d'abord eu des souris blanches, puis des tortues et plusieurs chiens. S'il tient sa créativité du côté de sa mère, sa passion pour la musique lui vient de son père. Petit, papa Dutronc faisait par exemple écouter à son fils le concerto numéro 5 de Beethoven. Son plus vieux souvenir de musique, c'est d'abord Édith Piaf. C'est ensuite Georges Brassens, le tout premier artiste qu'il a admiré. Et puis, bien sûr, le jazz.
8: J'avais Georges Brassens, car grâce à mon frère, qui était plus âgé, quoi, je sais qu'il écoutait Brassens et j'aimais beaucoup ça. Ce monsieur m'impressionnait énormément. Plus tard, ça a été ses textes que je comprenais quand même peut-être mieux. Bon, c'est pas ça qui m'a donné envie de chanter. Rien, d'ailleurs, m'a donné envie de chanter. D'ailleurs, qui vous dit que je chante?
4: Jacques Dutronc a tout d'abord joué du violon. C'est le premier instrument qu'il a eu entre les mains. Ses parents lui ont bien vite fait arrêter ça, le résultat n'était pas franchement concluant. Puis, il s'est mis à la batterie. Enfin, la batterie, c'est un grand mot. Il tentait d'être batteur avec des brosses à cheveux en guise de baguette et des chaises en guise de caisse claire. Ensuite,
10: il y a eu la varinette, le concurrent de l'harmonica. Et puis, enfin, la guitare. Lui qui était mauvais en classe s'est rabattu sur cet instrument qu'il pensait être le plus facile à apprendre. Mais comme ses copains du 9e arrondissement, Jean-Philippe Smet et Claude Moine, Jacques Dutronc s'est d'abord intéressé au cinéma avant la musique. Il commence à traîner dans les salles à partir de 1954. Dès l'âge de 11 ans, il lui arrive de sécher l'école pour aller voir 3 ou 4 films à la place.
9: Jacques Dutronc, comment se fait-il qu'à l'âge de 7 ans à peine, vous alliez seul au cinéma ?
11: Parce que je savais comment on ouvrait les sorties de secours.
9: Vous passiez par les sorties de secours ?
11: Eh ben oui, je passais par là. Mais...
9: Vous alliez voir des films de grands ?
11: Tout, bah, puisque c'était à l'œil, je faisais toutes les salles. J'attendais que les gens sortent et je m'infiltrais.
9: Alors votre éducation cinématographique, elle a commencé par quel film ?
11: Je crois que mon père m'avait emmené voir un film où j'ai dormi, mais alors impeccable. Je me rappelle que du titre et après, par peut-être vengeance ou par souci de faire plaisir à mon père bien plus tard, lorsque j'ai eu un appareil genre 16 mm ou 35 chez moi, j'ai racheté cette copie. C'était Gendarme et voleur, un film italien.
10: Dans les années 50, une vague américaine déferle sur la France. Les jeunes Français se prennent de passion pour un nouveau style de musique, le rock. Et pour les jeunes figures montantes du cinéma, James Dean ou Marlon Brando. Ils commencent aussi à porter des blousons en cuir, des Santiago.
12: Et quand vous étiez jeune, est-ce que vous vous donniez des surnoms ?
13: Moi, c'était Schmoll, ouais.
11: Moi, j'avais pas vraiment de surnom. Si
13: non, c'est plus tard, on l'a appelé Gaston.
11: Non, pas tout à fait. Non. C'est pas loin. Non, on m'avait appelé Caleçon, Calcif ou un truc comme ça.
13: Non, Gaston, pas Caleçon. Non.
11: Je suis pas tout à fait d'accord avec toi. Ouais.
14: Et moi, on m'appelait Moustique. Pourquoi ?
10: Lorsque les amis du quartier de la Trinité, Jean-Philippe Smet et Claude Moine, ont l'intention de se lancer dans la musique, ils en profitent pour adopter de nouveaux pseudonymes. Ils deviennent ainsi Johnny Hallyday et Eddie Mitchell. Jacques Dutronc, lui, garde son nom français. S'il n'a pas voulu céder à cette mode de l'américanisation, c'est parce que, dit-il, il se voulait plus lucide que les autres. Pourtant, il est lui aussi un ado rebelle. La preuve, il veut se mettre à porter des jeans. Et comme tous les jeunes de son époque, il se met à acheter des disques, comme ceux de Ray Charles.
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10: Jacques Dutronc écoute également Fats Domino et Dico.

0: Elvis Presley. À 16 ans, Jacques Dutronc se retrouve alité plusieurs mois à cause d'un rhumatisme articulaire aigu. Il en profite alors pour se perfectionner à la musique. Son but, devenir le meilleur guitariste du quartier. De cet épisode douloureux, il garde une sorte de morale. Déconnons avant que tout s'arrête.
1: La guitare, vous en étiez emparé déjà dès le début de l'adolescence.
2: Oui, parce que j'ai été malade et j'ai eu un problème au genou. Je pouvais pas bouger pratiquement, donc je suis resté 6 mois dans ma chambre et je mettais 20 minutes pour me lever. Et j'ai appris, mon frère jouait de la guitare, parce que j'ai un frère aîné, mon frère jouait de la guitare, plutôt pas mal. Et donc j'ai commencé à apprendre, enfin la guitare m'intéressait de toute façon.
0: C'est alors que Jacques Dutronc monte son premier groupe avec des potes du quartier de la Trinité. Ils prennent pour nom de scène les Dritons. Ils jouent dans les fêtes de quartier en adaptant en français des standards de la musique américaine. Selon lui, la plupart de ceux qui ont introduit le rock en France et plus tard ont lancé la vague yéyé habitaient dans le coin. Mais ce qui a tout fait basculer, c'est l'entrée de Johnny chez Vogue.
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0: En mars 1960, Johnny enregistre son premier 45 tours, Souvenir, Souvenir, qui le propulse immédiatement au sommet.
2: C'est de le retrouver comme moi je l'ai connu au square, à la Trinité, de voir ce mec en qui j'ai toujours cru. C'était pas mon métier, mais j'étais peut-être un fan avant que ça n'existe. Mais le voyant, je savais que ce mec-là, il allait être quelque chose.
0: C'est Johnny Hallyday qui parle à Jacques Dutronc de la maison de disques Vogue et de son directeur artistique, un autre Jacques, Wolfson. Celui-ci vient de signer une toute jeune chanteuse, une certaine Françoise Hardy. Il cherche de nouveaux talents pour agrandir son catalogue.
4: Être une vedette aussi jeune, est-ce que cela n'est pas un peu déséquilibrant? Est-il facile de garder la tête froide?
5: Je crois que ce n'est pas déséquilibrant du tout. Ça dépend des gens avec qui on se trouve. Moi, je vis avec des gens qui, pour lesquels ça n'a absolument aucune importance que je sois ce que je suis. Enfin, que je sois, la chanteuse, enfin, que le public connaît. Pour eux, je suis pas ça. Et alors, dans cette mesure, moi, je pense jamais non plus que je suis ça.
0: Jacques Dutronc, cette fois-ci, passe une audition avec son nouveau groupe de musique.
6: Tout à l'heure, j'ai rencontré l'oncle John. Il dit qu'on ne doit plus t'en savoir, toi et moi, oh bébé. Hey, oh bébé.
0: Ils sont engagés le 9 octobre 1961 et le groupe se fait baptiser El Toro et les Cyclones. Jacques Dutronc ne chante pas encore, il en est le guitariste solo. Ensemble, ils enregistrent quelques disques, mais ils ne connaissent pas réellement le succès. Sur leur premier album, on retrouve par exemple une adaptation française de Long Tall Sally de Little Richard, devenu Oncle John.
2: Il m'a repéré dans un groupe qui s'appelait...
7: Les Taureaux.
2: Non, il n'y avait aucun titre d'ailleurs. Il n'y avait pas de titre et c'est Wolfson qui a trouvé El Toro et les Cyclones. Il faut chercher. Et puis, il m'a repéré comme guitariste. Il a viré tout le reste et il m'a demandé de faire des chansons.
0: Jacques Wolfson l'incite donc vivement à travailler d'arrache-pied et à composer ses propres musiques. À l'époque, ça lui convient très bien. Ce que veut Jacques Dutronc, c'est accompagner les chanteurs et jouer de la guitare sur scène, mais surtout pas chanter. C'est ainsi qu'il compose une mélodie qu'il intitule Fort Chabrol pour un autre groupe. Cette mélodie, on va en reparler dans quelques instants car j'imagine qu'elle ne vous a pas échappé. Mais en ce début des années 60, ce qui préoccupe vraiment Jacques Dutronc en dehors de la musique, c'est d'échapper au service militaire obligatoire. Bien entendu, c'est un échec. Il part pour l'Allemagne pour une durée de 18 mois, à Trèves, et rejoint les forces françaises d'occupation. À son retour de l'armée, il décide de retourner à ses premiers amours, la musique. Il reprend les sessions chez Vogue et joue de la guitare pour tous les groupes de la maison, notamment pour les Britanniques des Kinks. Au début de l'année 1964, Jacques Wolfson l'engage pour devenir son assistant. Il est payé une misère, à peine 500 francs par mois. Mais Jacques Dutronc est de plus en plus sollicité pour son talent de musicien. On lui demande même d'arranger des chansons et de créer des mélodies pour des artistes débutants. C'est ainsi qu'il fait la rencontre de Françoise Hardy. La jeune chanteuse, découverte par Jacques Wolfson, a déjà une première chanson, devenue un tube, « Tous les garçons et les filles ».

De la même façon que Johnny Hallyday, Françoise Hardy fait partie des premiers artistes français à interpréter des chansons originales et inédites. C'est ainsi que, ça ne vous aura pas échappé, la mélodie de Fort Chabrol de Jacques Dutronc devient l'inégalable Le Temps de l'amour en 1962.

0: s'en souvient.
1: Mais si Jacques Dutronc est un excellent musicien et compositeur, il n'est pas auteur. C'est Daniel Philippaki, la voix de Salut les copains sur Europe numéro 1, qui présente à Jacques Wolfson un troisième Jacques, Lanzmann cette fois. Lanzmann est rédacteur en chef du magazine Lui. Sa mission, écrire des chansons pour Dutronc.
2: À l'époque, il était rédacteur en chef du journal Lui,
3: où il y avait soi-disant de bons articles, mais enfin, la Libye, c'était la Libye, ça. Le reste, c'était que des gonzesses à poil. Donc, je sais pas. Ils passaient leur temps à gommer. Déjà, à l'époque, ils retouchaient les photos, parce que dès qu'on voyait un poil, je me rappelle, à l'époque, on me dit, on voit un poil, on peut pas passer à photo. Alors, je crois que c'était sur l'objectif, mais j'étais pas du tout... j'étais pas dans ces trucs-là, bon. Et il travaillait là, donc il avait un débit incroyable d'écriture. D'où le problème de réduire en chanson un mec qui écrit...
4: qui délaye.
3: Ah ouais, oula. Et puis ça a bien collé, c'était bien.
1: La première chanson de Jacques Lanzmann s'adresse au chanteur Benjamin.

c'est bien sûr Jacques Dutronc qui compose la musique. La chanson s'appelle « Cheveux longs ». Avec un titre pareil, pas vraiment étonnant que la chanson ne soit pas un succès. En revanche, on ne peut pas en dire autant de la deuxième tentative du duo Lanzmann-Dutronc, puisqu'il s'agit d'un incontournable « Et moi, et moi, et moi ».

0: Lorsque Volson m'a fait enregistrer, moi et moi, que je chantonnais pour je ne sais qui, il m'a dit, bah, c'est toi qui vas le chanter, c'est parfait. Puis en plus, le regard bleu des myopes, c'est parfait. Bon, je pense qu'il racontait, bah, c'est bon, ok.
1: Au départ, Jacques Dutronc n'avait absolument pas prévu d'en être l'interprète. Il a simplement posé sa voix sur les pré-maquettes. Mais comme aucun autre artiste n'est parvenu à chanter ce titre, Jacques Wolfson l'a convaincu en lui assurant qu'avec sa veste de comptable, il ferait très bien l'affaire. Jacques Dutronc écrit dans ses mémoires « J'ai donc enregistré sans l'avoir voulu ni recherché, mais parce que ma version était la moins mauvaise et parce que je portais une veste tristement banale. » La chanson sort en juin 1966 et devient immédiatement le tube de l'été. Elle est diffusée en boucle sur les ondes. En quelques semaines, c'est l'explosion. Pourquoi ? Parce que Jacques Dutronc apporte quelque chose que la France n'avait pas encore, l'ironie. Il se moque des intellectuels, des égoïstes et surtout, il se moque de lui-même.
0: Quand j'ai enregistré « Moi et moi et moi »
2: en 66,
0: ouais, il n'y avait qu'une chaîne d'ailleurs. Et il n'y avait pratiquement que moi. Parce que les mecs découvraient un espèce de petit con, Jacques Dutronc et tout ça. J'avais pollué la télé entière et tout. Mais moi, je ne me prenais pas au sérieux du tout. Alors que beaucoup d'émissions me prenaient très au sérieux. Je me rappelle de... Comment il s'appelait? Jacques Paoli. Vous vous rappelez?
2: Sur Europe 1.
0: Ouais.
2: Chez nous, à Corse.
0: Oui.
2: C'est raccord, hein.
0: Bien sûr, et que j'ai connu lorsque j'avais 14 ans à Saint-Ca en Bretagne. C'est la première personne qui m'a dit « mais c'est vachement bien, c'est très très bien ». Et plus tard, je l'ai revu à Europe, et à l'époque, Lucien Maurice...
2: Le patron d'Europe 1
0: a dit à Wolfson, lorsqu'il lui a amené mon disque...
2: Votre manager
0: fait écouter à « Et moi, et moi, et moi ». Et donc, Lucien Maurice dit à Wolfson « Oui, pas mal ». Par contre, le génie, c'est d'avoir trouvé ce nom. Jacques Dutronc. Il a dit, alors pour trouver ça, mon pote, t'es fort.
2: Il pensait que c'était un pseudo.
0: Ah oui. Ben, ils s'appelaient tous Hallyday, ou Mitchell, ou ceci, ou je sais pas quoi.
2: C'était le seul non-américain.
0: Eric Vaughan et les vautours, ou je sais pas quoi, les machins, je sais pas quoi, je sais pas.
2: Et vous aviez votre vrai nom, Jacques Dutronc, qui était pas du tout américanisé, qui pourtant faisait la différence.
0: Non, c'est génial.
1: Il écrit dans ses mémoires, mes débuts dans la chanson sont donc nés de trois Jacques, Wolfson, Lanzmann et moi. Jacques Dutronc est à l'opposé total des artistes de l'époque. Il paraît être le gendre idéal. On le trouve fréquentable parce qu'il porte des vestes, qu'il a l'air propre et que ses cheveux sont courts.
3: Je ne sais pas si on peut dire que vous êtes un playboy, mais en tout cas, vous avez des idées très arrêtées sur la mode.
4: Peut-être pas arrêtées, enfin pour certaines choses, oui. Je vois vous voulez en venir, allez-y.
3: Vous vous habillez d'une façon très classique en général?
4: Assez, oui. Enfin, ça dépend ce qu'on m'offre. Mais enfin, en principe, si j'achète quelque chose, c'est surtout classique.
1: Destins extraordinaires, Jacques Dutronc. Après le raz-de-marée de « Et moi, et moi, et moi », Jacques Dutronc aurait pu simplement devenir une idole de plus. Mais ce costume d'idole, il le porte avec un détachement total. Même si à partir de 1966, il va totalement redéfinir les codes de la chanson française. À la fin des années 60, Dutronc offre à son public une avalanche de tubes. Il commence à faire des télés et part en tournée. Pourtant, cette carrière sur le devant de la scène, il ne l'a pas cherchée.
5: Épisode 2, le dandy provocateur.
6: Jacques Dutronc, est-ce que c'est vrai que le plus difficile, comme vous dites, c'est de vous faire parler?
4: Sûrement. À jeun, c'est très difficile.
6: Et là, on est...
4: Non, mais à jeun, ça ne veut pas dire uniquement question alcool. Hein.
6: Oui.
4: C'est... Pas si, par exemple, je vois quelqu'un pour la première fois, je ne veux pas lui taper sur l'épaule et commencer...
6: Oui.
4: Je connaisse un peu la personne et puis tout dépend de ma bonne ou de ma mauvaise humeur.
6: Dites-moi, est-ce que... Jacques Dutronc, votre, ce qu'on appelle votre souriante insolence, hein, est-ce que c'est une protection? Est-ce que vous êtes vraiment timide?
4: Vraiment, enfin, je suis timide, ça c'est vrai de toute façon, mais je trouve que ma timidité, ça se vaut par rapport à la politesse, quoi. Enfin, je deviens pas rouge à chaque truc, mais je sais pas, je vais pas arriver, voilà, c'est moi,
6: oui.
4: J'en rends de ça.
6: C'est plutôt de la sauvagerie que de la timidité.
4: Ouais.
6: Mais vous avez une espèce de goût de la solitude.
4: Un petit gars enfermé, quoi.
6: Oui.
1: Le style de Jacques Dutronc est ambivalent, ambigu, pour ne pas dire inqualifiable.
3: Comment ça se fabrique une chanson de Dutronc ?
4: Monsieur Lanzmann me téléphone, il dit, voilà, j'ai un texte formidable. Si c'est pas mal, mais d'accord, je vais la faire. Ou alors, je lui dis, moi, je préférerais une idée là-dessus.
3: Sur scène, lorsqu'on vous voit, on a l'impression que vous avez envie d'être drôle, car vous êtes un petit peu gêné. Votre belle apparence, votre décontraction, c'est de la timidité, sans doute, non ?
4: Non, je suis assez naturel, surtout. Je peux lire.
3: Vous portez des lunettes noires, rien à voir non plus avec la timidité, ou vous jouez l'idole ?
4: C'est pas l'idole, non, c'est la myopie, ça, surtout. Très bien, de l'œil gauche. Enfin, je suis même aveugle de l'œil gauche.
7: Il y a les playboys de profession habillés par Cardin et chaussés par...

0: 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Les Playboys, son deuxième tube, sort en octobre 1966. Le disque se vend à 600 000 exemplaires.
1: Il y a combien de temps que cela marche, comme on dit pour vous ?
2: Alors Jacques Dutronc marche depuis que son disque est sorti.
1: Lequel ?
2: Le premier. Ce qui a été très dur aussi pour moi, c'était le deuxième disque. Mais je vois que les Playboys, ça a l'air de satisfaire pas mal de gens à cause du crack-boom.
1: Ah oui, à propos, justement, je voulais vous en parler.
2: Ça, c'est l'imagination des gens est assez géante, là, ce point de vue-là.
1: La prise de son ne permet pas exactement de percevoir ce que vous dites. Vous dites quoi ?
2: Enfin, je vais dévoiler secrètement. Il est exactement, je sais pas quelle heure, d'ailleurs. Et pour l'humanité, ça, je dis crack-boom, voilà.
1: Et ça correspond à quoi, le crack-boom,
2: Ah ben ça, c'est mon petit joujou qui fait ça, voilà.
1: Il fait...
2: crack-boom, voilà.
1: Il y a quelque chose de nouveau, peut-être, dans la chanson, c'est qu'il y a une qualité de texte. Enfin, les paroles sont Jacques Lanzmann, qui, voilà. Comme chacun sait, est un monsieur qui sait écrire.
2: C'est vrai.
1: Est-ce que cela veut dire que les jeunes se lassent peut-être maintenant des paroles qu'ils avaient avant sur les chansons yéyé, qui étaient toujours, mettons, un petit peu simples, pour pas dire simplettes. Est-ce à dire que maintenant, ils sont plus exigeants sur la qualité des textes?
2: Ah, ça, je fais partie des... Non, je crois pas, parce que il y en a, ça ne change pas, c'est toujours les mêmes paroles, je crois. Tous les étés, on entend toujours les questions de palmiers, de plages, de trucs.
1: Et vous allez garder ce style ou bien vous allez évoluer?
2: Non, ce sera toujours pareil, hein. D'ailleurs, je me vois pas chanter autre chose, étant donné que je ne sais pas chanter.
1: Ça sera toujours crack boom.
2: Non, là, je trouverai autre chose.
1: Par exemple?
2: Crick boom,
0: Jacques Dutronc explique. Je ne pouvais pas prendre ma carrière tout à fait au sérieux parce qu'elle était née du hasard.
3: C'est le plus grand des voleurs.
4: Alors, pour reprendre le déroulement de l'histoire, vous êtes devenu, je prends votre formule, escroc, c'est-à-dire chanteur. Comment vous êtes devenu escroc?
5: Non, mais j'ai toujours dit escroc, parce que dès qu'on chante, il faut aller le dire aux autres. Il n'y avait pas vraiment de radio partout, donc il fallait aller le chanter. Parce que j'ai toujours trouvé un peu le côté pied-niquelé quand même de ce métier, surtout moi là-dedans, quoi. Enfin, jamais j'aurais imaginé que je pouvais avoir du monde devant moi, quoi, assis devant moi en train de dire bravo. C'est pour ça que j'ai toujours appelé ça un peu quelques hold-up. Et au contraire, plus on est découvert, mieux ça marche, quoi.
0: Et puisqu'il ne prend pas cette carrière bien au sérieux, il se retrouve perpétuellement à contresens, y compris dans sa manière de travailler. Là où les autres artistes bloquent 3 heures de studio, il réserve le sien pour 3 jours, refusant le travail à la chaîne, comme le réclame l'industrie du disque. La vraie raison à ça, c'est qu'il ne savait jamais ce qu'il allait jouer avant de commencer. Alain Chamfort, qui a été un de ses premiers musiciens, raconte ses anecdotes de studio.
6: Mais là, c'était un répertoire qu'on découvrait en studio avec lui. Jacques arrivait avec des bouts de chansons, et puis tout se formalisait comme ça, ensemble, entre nous, au studio. Donc j'ai appris mon rôle de musicien de studio à ce moment-là, musicien accompagnateur. Et c'était une vraie formation.
0: La première tournée de Jacques Dutronc démarre à l'été 1966 et fait naître sa réputation de provocateur. Lui se voit comme un déconneur qui préfère faire rire son public plutôt que de le déprimer.
4: Le tandem Dutronc-Lanzmann, il a provoqué des ondes de choc dans la variété de l'époque. Et moi, mmh. Les Playboys, les Cactus, J'aime les filles, 5 heures Paris s'éveille, l'opportuniste. J'avais appris que Johnny Depp déclarait que pour lui, Dutronc et Lanzmann, c'était sans doute les premiers punks. Vous êtes d'accord avec cette vision des choses?
5: Non.
4: Pas du tout? Expliquez-nous.
5: Dutronc, peut-être, Lanzmann, non.
4: Dutronc, premier punk, Lanzmann,
5: peut-être,
4: non.
5: Peut-être. La musique faisait que c'était un truc qui rentre dedans direct, quoi.
4: Donc, le caractère rebelle des textes de Lanzmann, en fait, il est né de votre interprétation à vous. Plutôt, c'est la manière dont vous leur avez donné vie à ces textes qui leur ont donné ce côté si aigu, si vif, si décalé, si subversif.
5: Peut-être les tout premiers, oui, parce que j'étais pas très présent. Enfin, si, j'aménageais, je faisais ce que lui a fait comme du prêt-à-porter, j'en faisais du sur-mesure.
4: Ouais. C'était révolutionnaire.
5: Oh non, évolutionnaire.
7: Alors parfois, je lis dans les journaux, le parolier Jacques Lanzmann a accompagné son chanteur et ami Jacques Dutronc. Il a une magnifique moustache rousse. Ça ne peut pas être moi, puisque je n'ai pas le temps. Bon, ça c'est une chose. Mais ce que j'aimerais, c'est que tu m'expliques comment ça se passe quand tu arrives dans une petite ville. Est-ce qu'il y a des filles qui viennent dans ta loge?
5: Oui.
7: Il y a certainement des filles, des étudiants, des filles de la bonne bourgeoisie.
8: Oui, alors là, c'est plus dur parce qu'ils sont toujours avec deux types.
2: en voiture. Type alors habillé façon parisienne, comme ils disent. T'sais. Petit tricot, ça, puis ils ont toujours la petite hostile à un moment. Leur père est médecin ou quoi que ce soit. Ils disent, venez, on va vous emmener dans une boîte extra. C'est formidable et tout. Et parce que 5 jours avant, ils avaient dit au patron de cette fameuse boîte, ne vous inquiétez pas, Dutron le connaît, on vous l'amène mardi soir, mais donc, il va venir. Et les filles sont là, bah ouais, on le connaît, et tout, etc. Et là, dans ce cas-là, on n'y va pas, tu vois.
0: Sur scène, les spectateurs assistent à un festival de n'importe quoi. Distribution de confettis, jet de papier toilette, balai à la place des guitares. Il finit même par installer des toilettes sur scène pour s'asseoir dessus lorsque le public crie « aux chiottes ».
8: Qui dit chansonnier dit un peu clown, non ?
2: Ah non, pas spécialement. Guignol, mais pas clown.
8: Guignol, donc.
2: Oui.
8: Vous faites rire les gens, vous en avez conscience.
2: C'est mon but. Je ne sais pas si j'ai fait toujours rire, mais sur scène, en principe, c'est mon but au départ.
8: Vous étiez un rigolo avant de chanter ?
2: Ah oui, beaucoup plus, mais parce que là, tout ne m'est pas permis.

Les années 60, placées sous le signe de la révolution culturelle, sont celles du rock et des blousons noirs. Jacques Dutronc, lui, détonne avec ses refrains ironiques et son air de se foutre de tout, tout le temps. On le définit à la fois comme un cynique, un désinvolte, un je m'en foutiste, tour à tour loufoque, paradoxal, potache, provocateur ou sarcastique.

0: 1967, voici un nouveau tube, Les Cactus. À force d'enchaîner les concerts et d'être toujours sur les routes, Jacques Dutronc mange mal, ce qui lui provoque une poussée d'acné. Ses boutons, il les baptise ses cactus. C'est comme ça que naît la chanson. Très vite, les cactus deviennent même une expression dans la vie politique française. Le texte est tellement parlant et tellement ironique que Georges Pompidou en vient à se l'approprier.
1: Est-ce que c'est vrai que vous aviez chanté à l'Élysée à l'époque de Pompidou quand il était président de la République et que vous vouliez vous mettre nu pour chanter? Est-ce que c'est vrai ou ça fait partie du mythe?
2: Non, c'était pas à l'Élysée, c'était dans un appartement rue du Faubourg Saint-Honoré.
1: En présence de Pompidou?
2: Ah oui, Brigitte Bardot, qui est allée voir Françoise en disant « Dis-lui qu'il arrête, c'est épouvantable, ça suffit ». C'est moi, je suis arrivé en disant « Travailler Yol, salut Yol ».
1: Vous étiez sur le point de vous mettre nu pour chanter devant le président, vraiment?
2: Ah, mais on était à poil dans l'entrée.
1: Non,
2: après, il y a un majordome qui est venu, il a dit « Non, non, attendez quand même ». Bon, alors, on a remis quelques trucs, mais le seul qui se soit marré, c'est Pompidou. Je l'ai vu, lui, il s'est marré, les autres, ils faisaient une tronche. Mais alors, genre mondain, imbécile, machin.
1: Et il avait cité les cactus lors d'un conseil des ministres?
3: Pour ce qui est de l'incommodité, croyez bien que j'ai appris que dans la vie gouvernementale, comme dit Jacques Dutronc, il y a des cactus.
2: Du jour au lendemain, j'ai vendu 400 000 disques. Quelle belle attachée de presse. Madame, c'est vent en plus.
4: Non, je ne compare pas Madame Pompidou à un cactus de toute façon. Après quelques coupes de champagne, si j'ai encore la force de me traîner, j'irai peut-être voir Madame Pompidou.
0: On le traite aussi, comme beaucoup de chanteurs, de séducteur. J'aime les...

0: sa chanson « J'aime les filles », sortie elle aussi en 1967, y a fortement contribué.
1: Dans vos chansons, il y a un parisianisme voulu. Il y a une espèce d'auto-caricature, même du snobisme. Il y a tout un aspect vraiment cercle fermé. Et en réalité, le grand public, le vrai public, le public populaire marche très bien. Quoi vous attribuez ça?
2: Mais je crois qu'en fait, qui leur plaisait dans la chanson surtout, puisqu'ils entendaient cette phrase-là, c'était le frac-boom machin, là. Puis le piège à pizza, ça, c'est tout. Le reste, je crois. Parce que je ne sais pas s'ils connaissent Castel ou...
1: Sûrement pas.
2: De toute façon, ils ne perdent rien.
1: Non.
2: C'est pas méchant ce que je veux dire, mais enfin...
3: Pas du tout.
2: À Valenciennes, il y a sûrement quelque chose, par exemple, qui est aussi bien.
0: Ouais. 2 mois avant les événements de mai 68, Jacques Dutronc sort sa chanson « Il est 5 heures, Paris s'éveille ».
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0: Le titre est entendu comme un appel à la révolte.
4: Paris.
0: Pourtant, il s'agit toujours d'un énième second degré, cette ironie typique que l'on retrouve dans toutes ses chansons. Justement, vient ensuite l'opportuniste.

0: cette chanson cynique dénonce la récupération politique. Jacques Dutronc passe pour un chanteur engagé, ce qui est pourtant loin d'être son cas.
1: Oui, à propos, j'ai vu une affiche de vous. Très bonne idée de publicité. On vous voit sur votre affiche désignant quelqu'un. Il y a marqué les Playboy et l'affiche d'à côté, c'est le Gagnué. Il ne faut pas y voir d'intention politique.
2: Ah non, pas du tout, parce que j'y connais rien. Mais le jour où je commencerai à m'y occuper, ça va peut-être changer.
1: Vous vous occuperez de politique un jour ?
2: Oui.
1: Mais de quel côté de la barricade ? Comme chanteur engagé, comme on dit, ou comme politicien ?
2: Politicien, oui.
1: Et si vous vous présentiez, quel serait votre programme ?
2: Programme, le sourire.
1: C'est pour ça qu'on vous voit à côté de Le Canuet, parce qu'il s'est fait une réputation de politicien
2: sourit
1: souriant.
2: Bien sur l'affiche.

0: Quelques années plus tard, en 1972, après une tournée dans les îles, Jacques Dutronc est de retour en métropole, où il doit à nouveau se produire.
1: D'abord, on n'était pas payé très souvent. Il fallait confisquer ou séquestrer la femme de l'organisateur.
2: Du gala.
1: Non, c'est vrai. Et lui dire, on tient ta femme, si on n'est pas casqué. Il vient de partir avec la caisse. Alors, sa femme, il ne la revoit pas. Enfin, c'était que ça.
0: En ce début des années 70, les conditions de concert sont toujours aussi chaotiques. Les salles sont surchauffées, les solos minables, les éclairages bancals. Par honnêteté vis-à-vis de son public, dit-il, il décide d'arrêter les tournées un an plus tard. Avec la chanson, je m'étais bien amusé, mais j'en avais fait le tour. S'il est toujours passé pour un type feignant, Jacques Dutronc vient d'enchaîner 8 ans de tournées, de galas, d'émissions, d'interviews, de concerts. Mais alors que tout le monde attend qu'il continue à faire le pitre, il va prendre la tangente, par la porte du cinéma. Si Jacques Dutronc n'a jamais désiré devenir chanteur, il n'a jamais non plus souhaité devenir acteur.
3: Le cinéma a fait partie de votre vie. Et encore une fois, on a l'impression que vous ne vouliez pas au départ être acteur. C'est venu un peu par hasard. Est-ce que c'est le cas ?
1: Absolument. C'était une fois de plus un truc pour faire rigoler. Enfin, je sais pas, c'était pas mon truc. Puis après, le cinéma, j'ai trouvé ça plutôt bien, intéressant.
0: On lui a pourtant proposé un nombre incalculable de rôles. Il a toujours refusé. Tous les rôles qu'on lui offrait n'étaient que de pâles copies de ce qu'il incarnait sur scène. Un jour, la chanteuse Dani organise un déjeuner. Elle invite à sa table François Truffaut, qui souhaitait à tout prix le rencontrer. Dans cette grande salle à manger, François Truffaut explique à Jacques Dutronc qu'il veut absolument le faire jouer, mais qu'il n'a pas encore de scénario précis. Cette proposition reste donc en suspens. De toute façon, Jacques Dutronc ne veut toujours pas se mettre au cinéma. Je vous l'ai dit, n'oubliez pas qu'il s'agit d'un feignant. Mais cela fait plusieurs années, depuis 1969 précisément, que son ami Jean-Marie Perrier, photographe et ami de toutes les vedettes de l'époque, le tannait pour tourner dans un de ses films.
4: D'ailleurs, Jacques a fait du cinéma assez rapidement avec Jean-Marie Perrier parce que Jean-Marie était tombé tout bêtement sous le charme de Jacques et qu'alors qu'il était un petit ami de Françoise Hardy et qu'il aurait pu être affreusement jaloux de Jacques et lui en vouloir terriblement, mais non, il était amoureux des deux, quoi.
0: Il a fallu 5 ans pour réussir à le convaincre. Le premier rôle de Jacques Dutronc est donc celui d'un garçon de café dans le court-métrage de Jean-Marie Perrier intitulé « L'homme assis ». Mais sa carrière cinématographique prend une véritable ampleur en 1973 lorsque Jean-Marie Perrier, toujours lui, débarque chez son ami, contrat en poche, pour lui demander d'incarner le rôle de Sébastien dans son film « Antoine et Sébastien ». À ce moment-là de sa carrière, Jacques Dutronc choisit définitivement le cinéma. On lui offre ensuite de nombreux rôles, à commencer par celui de Léon Bonnet, héritier d'un ponte de la mafia, un personnage niais qu'il incarne dans le film « Hockey Patron » de Claude Vital, toujours en 1973, aux côtés de Mireille Darc et de Francis Blanche. En 1974, il tourne le film « L'important, c'est d'aimer » avec le réalisateur André Zulewski. Il y joue Jacques Chevalier, un collectionneur, mais surtout un homme faible, incapable de satisfaire Nadine, sa femme incarnée par Romy Schneider, qui décrochera pour ce rôle le César de la meilleure actrice. C'est ce film qui, selon lui, l'a sorti de l'image du chanteur qui fait du cinéma.
5: Dans le cinéma, j'ai trouvé une phrase de Spielberg à votre propos qui dit que vous êtes le premier acteur au monde. Il a voulu vous faire tourner, je crois, et ça s'est pas fait parce que vous maîtrisiez pas suffisamment l'anglais, c'est ça ?
6: Ah non, et encore moins l'américain. Alors.
5: Ouais.
6: Non, moi c'était genre Mike Taylor is rich, what can I do for you ? Non, mais j'ai baragouiné. En plus, il était très très sympa ce mec-là. Je me permettais de l'appeler Stevie en plus. Quand je vois ce que c'était, ce mec, c'est incroyable. Et je sais que c'est grâce à une attachée de presse qu'on s'est connus. J'avais fait Antoine et Sébastien, le film de Jean-Marie. Et après, on lui a fait voir des films que j'avais fait. Il ne devait rien comprendre. Il a vu l'importance et d'aimer. Il a dû dire que c'est que ce film de Martien, ou je sais pas, parce que c'est pas son truc vraiment. Mais c'était un type charmant, hein, vraiment. Non, mais je parlais pas assez bien l'anglais. Non. Déjà en français, les textes m'emmerdent. Alors imaginez.
0: Puis il enchaîne les tournages de grands réalisateurs Claude Lelouch, Claude Sautet, Jean-Loup Dabadi, Francis Giraud, Gérard Pires. Son agenda est rempli par les tournages et l'apprentissage de ses textes. Il atteint le sommet de sa carrière d'acteur en 1991. Maurice Pialat, le réalisateur au franc-parler qui fait trembler tous les comédiens, veut Jacques Dutronc pour incarner Van Gogh.
2: Pardon, mais c'est énervant de t'entendre raconter des choses que tu connais pas. Et Van Gogh, c'est pas une famille d'artistes.
7: Pour Pialat, vous êtes devenu Van Gogh. Il vous a fallu du temps pour vous retrouver après ce film.
1: Il y a un vide terrible après un film. Si on y croit vraiment, enfin si on joue vraiment le jeu, c'est ce qui me paraît la moindre des choses par rapport au cinéma, il y a un vide terrible d'un seul coup.
7: La vie, soudain, la vie vraie au quotidien, vous apparaît comme un vide vertigineux.
1: Vertigineux, c'est beaucoup dire, mais non, mais c'est il y a quelque chose qui manque. Avant un film, il y a une espèce de on est un peu coincé, serré, ça vous va pas bien, et puis d'un seul coup, on commence à tourner, le costume vous va c'est plus à vos mesures, et après, soit on rend son costume et on se trouve un peu tout nu et on sait pas un peu où se cacher, où se mettre un peu à l'écart. Et enfin, c'est un peu bizarre, il y a beaucoup de manque. C'est vrai que c'est, on dit, vous avez fini, vous êtes tranquille maintenant. Je dis, ben non. Soit on en fait un autre pour revivre autre chose, ou soit c'est long. Bon, ben moi j'ai mes chats et ma Corse et mes arbres, et puis des amis, quelques-uns sincères, ce qui est difficile.
0: Jacques passe des mois à peindre et à se laisser envahir par la mélancolie de l'artiste. Maurice Pialat ne lui demande pas de jouer, simplement d'être là.
8: On va déjeuner dehors.
2: Voilà, c'est toujours pareil. Nenem, ma mère et ma sœur n'arrêtaient pas de m'emmerder, de m'interrompre pendant que je travaillais. Ma mère criait, c'est tout froid, ça va brûler. Enfin, ma sœur venait me chercher. Pas un regard à mon travail. Enfin, les femmes, il n'y a que la matière qui les intéresse.
0: Le verdict tombe, il obtient le César du meilleur acteur en 1992. Jacques Dutronc monte sur scène avec son air habituel, comme s'il était là par erreur. Cigare à la main, l'air ému, il se cache derrière ses lunettes noires pour prononcer son discours.
9: C'est lourd, hein ?
2: Bien, je vous remercie. D'ailleurs, grâce à vos applaudissements, je suis d'abord très flatté, etc. Bon, je ne veux pas remercier tout le monde parce que ce serait trop long, mais... Déjà, vos applaudissements en disent long. Je vois pas ce que je pourrais rajouter de plus.
0: Juste après avoir reçu sa récompense, il réagit au micro d'Europe 1 avec le flegme éternel qui le caractérise.
10: Je vais essayer de le refourguer. Vous savez qu'en 67, j'ai eu mon premier disque d'or album. Et à l'époque, c'était 1 million hein, d'albums. C'était pas 100 000. Bon. Et le premier truc que j'ai fait, j'avais été à la bijouterie en face de chez moi pour essayer de le refourguer. Mais pour le vendre, on m'avait dit c'est du jaune trompette, ça vaut rien. Et je vous dirai la réponse demain, je vais aller essayer de refourguer ça et je vais voir combien ça vaut. Au poids, en tout cas, ça marche. Je suis pas un chasseur de primes, de toute façon, et je cherche pas des médailles. Ce qui compte, c'est d'essayer de faire d'autres films, quoi. Et pas spécialement des grands, grands films qui amèneraient beaucoup de succès ou beaucoup de monde. Il faut peut-être faire progresser un certain cinéma qui n'est peut-être pas encore à la portée de tous.
3: Il est où, le César?
1: Le César, il est au café, là.
3: Il est au café, ici, à côté de Monticello?
1: Sur la place.
3: Ah, vous l'avez donné au cafetier?
1: Ouais.
3: Vous l'avez pas gardé?
1: Personne, non, on s'en fout de ça.
3: C'est hallucinant, quand même, le rapport que vous avez aux distinctions. Vous aviez même essayé de vendre votre premier disque d'or.
1: Mais je l'ai, là. Il est là.
3: Votre disque d'or.
1: Il a une espèce de cadre Louis XVI et tout, avec dorure. C'est ignoble.
0: Chez Jacques Dutronc, les cycles fonctionnent par tranche de 8 ans. Après 8 ans dans la musique et 8 autres dans le cinéma, il décide d'arrêter de lire les scénarios des autres pour écrire le sien. Le film s'appelle « Les Pointus ». Ipin Zutti, en Corse, l'héroïne de son synopsis. Tous ses amis acceptent de tourner dedans. Coluche, Desproges, Villeray, tout est prêt. Mais le film ne verra jamais le jour, faute de financement et de distributeurs. Durant cette décennie des années 80, Jacques Dutronc se concentre davantage sur le cinéma que sur la musique.
2: Proust. Dostoïevski. Miller. Trop triste. Trop angoissé. Tout ça, allez, tout ça à la poubelle! Excusez-moi, je dois faire le ménage avant d'aller au ciel.
7: Qu'est-ce que le cinéma vous a fait découvrir sur vous en 35 films?
1: Mais pas grand-chose, puisqu'on vous habille d'un personnage, soit vous habillez avec le costume, vous l'avez de l'intérieur et peu importe le costume.
7: Ouais, mais pour le faire vivre de l'intérieur, justement. Ah, il vous a donné des audaces que vous n'auriez pas imaginées, le cinéma?
1: Non, je crois pas, hélas. Non, pas encore. Non, je sais pas. Mais le cinéma, c'est d'être sincère tout en mentant, quoi. C'est faut mentir vraiment sincèrement. Alors c'est assez équivoque.
0: Il sort malgré tout quelques albums. Mais il faut attendre l'année 1995 pour que les journalistes qualifient son retour dans la musique d'événement grâce à la sortie de son album « Brève rencontre ».

0: avec Icar. Il signe dans cet album un duo avec Étienne Dao intitulé « Tous les goûts sont dans ma nature ». Il accepte même de repartir en tournée. Au début des années 2000, il retrouve son comparse de toujours, Jacques Lanzmann, pour l'album « Madame l'existence ». C'est son fils, Thomas Dutronc, qui le pousse à ses retrouvailles. Et c'est encore grâce à Thomas que Jacques Dutronc remonte sur scène en 2010. À ce moment-là, il assure que ce sera sa tournée d'adieu.
1: Eh ben, pas vraiment le grand retour, parce que le retour dans une maison de disques, ça veut dire qu'on renvoie les disques. Ouais. On n'a pas réussi à les vendre. C'est pas un retour, c'est un plaisir de revoir un peu des gens quand même, face à moi. Ouais.
0: Mais chasser le naturel, il revient au galop. Eddie Mitchell et Johnny Hallyday l'appellent en 2017 pour le projet Vieille Canaille. Jacques Dutronc accepte de partager la scène avec ses deux anciens potes de la Trinité. Je le sais.

0: les vieilles canailles ne seront pas son champ du cygne. En 2022, il se retrouve à nouveau derrière un micro avec son fils Thomas pour un tout dernier tour de piste lors de la tournée Dutronc et Dutronc. Jacques Dutronc a réussi l'impossible, être une star de la chanson et un acteur de génie, tout en ayant l'air de n'avoir fait aucun effort. Mais derrière ce succès, il y a une maison, en Corse, où le temps s'arrête. Et dans cette maison, il y a un clan, avec cette femme et ce fils qui partagent les mêmes valeurs.
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2: Bonjour à tous, bienvenue sur Europe 1 pour Et si on en parlait avec Marie-Estelle Dupont. Bonjour Marie-Estelle.
3: Bonjour Romain.
2: Votre regard de psychologue clinicienne sur l'actualité, sur les choses de la vie, à retrouver chaque jour entre 15h et 16h sur Europe 1 et en podcast sur l'application Europe 1. Aujourd'hui, pendant une heure, on va parler d'un sujet vieux comme le monde, la jalousie, Marie-Estelle Dupont.
3: Mais oui, rappelez-vous, quand on a parlé de l'indécision, j'avais évoqué le personnage d'Hamlet. Eh bien, la jalousie me ramène encore une fois à Shakespeare à travers Othello. Ce sentiment, aussi fou que banal, qui tôt ou tard nous traversera tous, hein, quoi qu'on en dise, est à mon sens une des principales explications du malheur humain. À son corps défendant, Othello éveille chez Iago une jalousie dévastatrice qui le conduira au meurtre de sa femme Desdémone. Celui qui est habité par l'amour du pouvoir et non l'amour du bien nous montre comme la jalousie peut contaminer l'intelligence et pousser aux machinations les plus retorses, les plus sophistiquées, mais aussi les plus sordides. Comme toujours, bien avant les livres de psychologie, c'est la philosophie et la littérature qui nous parlent le mieux des grands sentiments humains. Jalousie fraternelle, amoureuse, politique, jalousie de classe, de rang, de voisinage, de salaire ou de classement. La jalousie est au fond un avatar du pouvoir frustré, une expression de la peur de ne pas être et rester au centre des regards, au centre du pouvoir, au centre du jeu. La peur de ne pas survivre à la menace que représente l'autre, plus séduisant, plus populaire, plus compétent, plus jeune, plus riche, que sais-je. Elle parle donc de celui qui l'éprouve et pas du tout de celui qui en est l'objet. La jouissance de détruire ce qu'on ne peut maîtriser est un plaisir immensément répandu et très souvent ignoré. De la belle-sœur aigrie des contes de fées à la figure d'Hermione, au fond, la jalousie est un tourment, un aveu d'impuissance, un choix par paresse. Quand l'orgueil et la rage vous ont poussé à détruire quiconque se place sur votre route, c'est seul face à vous-même que vous finirez, ou entouré de gens médiocres, pour ne pas vous sentir en danger. La jalousie est vulgaire parce qu'elle manque de panache. Ceux qui vous en veulent d'exister sont ceux chez qui l'admiration n'a pas, je crois, rencontré l'intelligence. Les jaloux ne vous envient pas ce que vous faites, ni ce que vous êtes. Il voudrait simplement que vous ne soyez pas, que vous ne fassiez pas, que vous n'ayez pas cela, pour ne pas sentir par effet de contraste tout ce qu'ils ne sont pas. Au fond, la jalousie, c'est de l'admiration mal emballée.
2: Merci beaucoup, merci Marie-Estelle Dupont pour cet édito. Il y a deux phrases que j'ai notées, que j'ai soulignées. La jalousie parle de celui qui l'éprouve et non de celui qui en est l'objet. On va avoir l'occasion d'en parler. Et puis, ceux qui vous en veulent d'exister sont ceux chez qui l'admiration n'a pas rencontré l'intelligence.
3: Et bim.
2: Et bim. Voilà. Alors, c'est pour la formule ou on est idiot quand on est jaloux. On est forcément idiot.
3: Non, je crois que quand on envie quelqu'un, si ça peut rencontrer une forme d'intelligence ou d'humilité, on va transformer cette jalousie en source d'inspiration.
2: Ouais.
3: On va se dire ce que j'envie chez l'autre, mais tiens, mais comment y arrive-t-il? Comment fait-il pour travailler aussi vite, pour être aussi, voilà, pour garder une harmonie dans un moment qui est compliqué de sa vie, etc. Et je crois que quand on fait preuve d'aigreur, c'est qu'on n'a pas su transformer la jalousie en quelque chose qui est à notre service au lieu d'être au détriment de l'autre. Quand je suis jaloux, je vais jouer contre l'autre, je vais calomnier, je vais diffamer, je vais salir la réputation de l'autre, je vais diviser, je vais faire des coups bas. Si je peux mettre là-dedans un peu d'humilité, un peu d'élégance, un peu de panache, un peu d'intelligence, finalement, je vais me demander comment je pourrais faire aussi bien sans jouer contre l'autre, mais en essayant de me rendre service à moi-même, ce qui n'est pas la même logique. Se faire du bien et faire du mal à l'autre, ce n'est pas la même logique quand même.
2: Ce n'est pas un sentiment normal, j'allais dire, la jalousie. Est-ce qu'en réalité, on n'est pas tous un petit peu jaloux, à des niveaux différents, évidemment?
3: Alors, le sentiment de l'envie, hein, dont parlait d'ailleurs un auteur, pour ceux qui ont lu un peu de psychanalyse, Mélanie Klein, elle parlait de l'envie chez le petit enfant, l'envie dévorante d'incorporer ce qu'il n'a pas, ce qu'il n'est pas. L'envie, c'est à l'œuvre chez tous les êtres humains, et encore une fois, ça peut être le moteur de grandes réalisations. On a tous des moments, évidemment, on a tous des moments, c'est ce que me disait une amie dont un des enfants ne dort pas, elle me dit « mais si tu savais comme je suis jalouse des gens qui dorment ». On a tous des moments où on envie les gens pour qui la santé n'est pas un sujet quand on est malade, etc. Ça ne veut pas dire que c'est de la jalousie au sens dangereux, toxique, pathologique, qui rend fou, qui fait faire des choses pernicieuses, des choses lâches, c'est cette jalousie-là qui est problématique et qui est la source de tellement de malheurs, de tellement de divisions dans les familles, de tellement de coups bas, alors qu'en réalité, on a, Enfin, moi, j'ai toujours envie de dire aux gens jaloux, mais ça parle de vous, parce que les combats que cette personne est en train de vivre, vous ne les connaissez pas. Vous n'êtes jaloux que de choses que vous projetez, finalement, mais vous n'en savez pas grand-chose. Vous ne savez pas ce qu'il y a derrière cette réussite professionnelle. Vous ne savez pas ce qu'il y a derrière cette entreprise. Vous ne savez pas derrière ce qu'il y a derrière, pardon, ces performances sportives ou cette beauté, quel travail ça demande pour l'acquérir, pour le garder. Donc, finalement, qu'est-ce que vous aimez pas? De quoi vous doutez chez vous? De quelle vulnérabilité ça vient parler? Qu'est-ce qui vous menace dans la réussite de l'autre? Dont vous pourriez somme toute vous inspirer plutôt que d'essayer de détruire ce que vous ne pouvez pas maîtriser.
2: La jalousie, c'est de l'admiration mal emballée. Ça, vous avez dit ça également dans
3: l'édito. Oui.
2: C'est une définition qui mérite peut-être explication.
3: Ben, je crois que, en réalité, très souvent, les gens qui vous jalousent sont des gens qui vous admirent. Quelqu'un qui est déjà arrivé au-dessus de vous, ne va pas vous jalouser, il va vous encourager, il va vous dire « oui, c'est dur à cette étape-là, mais vas-y, continue, tu vas voir, après, c'est super ». Les gens qui s'aiment, qui sont alignés avec leur vie, qui ne sont pas aigris, ou qui savent, même si leur vie est difficile en ce moment, que bon, bah, elle est aussi la résultante de certains choix et qu'ils l'acceptent, en tout cas, les gens qui se responsabilisent, ne sont pas jaloux. Les gens jaloux sont souvent des gens pour qui il est plus facile de salir l'autre, de lui cracher dessus, de diffamer, d'être aigri, que de se responsabiliser et accepter ce qu'ils n'aiment pas d'eux-mêmes, ce qu'ils n'aiment pas de leur vie. Et finalement, c'est souvent des gens assez insécures. Une femme qui est très belle et qui est bien avec elle-même, est-ce qu'elle va être jalouse d'une femme plus jeune qui est belle ? Non, une femme ne sera jalouse de la beauté d'une femme plus jeune que si elle se sent en insécurité avec son propre vieillissement. C'est-à-dire qu'elle va projeter sur l'autre quelque chose. Parce qu'en fait, c'est à l'intérieur d'elle qu'il y a une douleur, qu'il y a une fragilité. Et donc, pour ne pas sentir cette vulnérabilité, on calomnie.
2: D'où ça vient ? Est-ce que ça vient d'une certaine éducation, la jalousie ?
3: Alors, la jalousie dans la fratrie, je pense que les parents en sont extrêmement responsables.
2: Oui.
3: Et qu'on a vraiment un rôle d'unicité, de faire l'union, nous les parents. Et qu'évidemment, que si on commence à comparer les enfants, à les mettre en concurrence, à dire « mais ton frère, il travaille mieux que toi », etc., là, vous allez tellement insécuriser les enfants sur l'amour des parents qu'ils vont, comme une table où il n'y a pas suffisamment à manger, ils vont se disputer pour avoir la part la plus importante possible. Quand il y a un amour parental en abondance, l'enfant est vu dans sa singularité, il a des moments où il a un accès privilégié à son parent, il n'est pas noyé dans la masse, ils ne sont pas élevés comme une portée de petits chats. Chaque enfant a une relation singulière avec son parent à partir de sa personnalité et de ses besoins. Et donc, il n'est pas menacé par la présence de l'autre. Après, c'est spontané et naturel qu'un enfant, quand il y a un petit frère qui arrive, ou une petite sœur, et un moment de panique, s'il n'est pas très vieux, et qu'il se dit, voilà, mais qui vient, c'est quoi ce...
2: Qu'est-ce que c'est que
3: ce machin qui pleure et qui braille et qui vient me détrôner?
2: Oui.
3: Moi, j'avais un de mes jumeaux qui disait toujours, quand il se mettait sur mes genoux, il disait toujours à son frère, il n'y a plus de place.
2: Oui.
3: Et je lui disais, mais j'ai deux genoux. Il disait, non, mais il n'y a plus de place. Alors, il mettait les jambes sur moi de manière à ce qu'il n'y ait plus de place. Mais je crois que...
2: C'est lui qui disait, on va le ramener, t'inquiète pas, on va le ramener à la...
3: Ah oui, il y a des enfants. J'avais entendu un enfant qui avait dit ça, à son petit frère qui pleurait dans le berceau, mais t'inquiète pas, on va te ramener à la clinique. magnifique expression de la jalousie entre frères et sœurs, mais ça c'est un mouvement naturel d'angoisse.
2: Oui.
3: S'il est rassuré, il passe.
2: Oui.
3: Quand il n'est pas rassuré, qu'il devient une vraie blessure narcissique, oui, ça peut faire des gens qui sont tout le temps insécures et qui ont tout le temps besoin de contrôler, de manipuler et de s'entourer de gens qui sont en dessous d'eux parce que ça les rassure sur ce qu'ils sont. Mais donc ça les empêche aussi de progresser parce qu'on a besoin de gens qui sont tout plus que nous, en fait. C'est très inspirant. Hein, vous me disiez avant l'émission que vous aviez un super test de cardio